0: Ousmane Sonko a été réélu pour un mandat de 6 ans à la tête de son parti. En cyclisme, Demi Vollering a remporté hier l'étape reine du Tour d'Italie. La néerlandaise s'est imposée au sprint sous le sommet du col de Finestre devant la canadienne Isabella Holmgren. La bernoise Marlène Reusser a pour sa part pris la 6e place à un peu moins d'une minute de la vainqueur du jour. Le temps sera le plus souvent ensoleillé ce dimanche, malgré un ciel de temps en temps voilé le matin. Pour ce qui est des températures, elles oscilleront entre 23 et 26 degrés en pleine au meilleur de la journée. Vous écoutez RTS Info, on se retrouve à 3h pour un nouveau point sur l'actualité.
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2: Des ados font chanter le personnage biblique de Rahab, la prostituée de Jéricho, devenue une figure de rédemption de l'Ancien Testament. Une soixantaine de jeunes ont joué une comédie musicale qui interroge la foi, la trahison et le regard porté sur les marges.
3: Moi, je trouve ce personnage vachement intéressant dans le sens du... Il n'y a pas de bon concept, il n'y a pas de vie parfaite pour être utile, il n'y a pas de choses à faire, il n'y a pas de canevas à respecter pour pouvoir être utilisé dans le plan de Dieu, et que n'importe qui on est, quoi qu'on fasse et où qu'on soit, on peut être utile chacun à notre place.
2: Un participant à cette comédie musicale, Samuel Soquet s'est rendu à une répétition, puis il a sollicité le regard du comédien Pierre-Philippe Deveau, directeur de la compagnie La Marelle. Vous serez ainsi comme au spectacle dans une vingtaine de minutes. Suite à quoi, le journaliste Jacques de Guilbon nous parlera de la figure de Lanza del Vasto comme d'un prophète de paix. Mais d'abord, cap sur l'Afrique, où nous retrouvons un chargé d'aide humanitaire au Congo RDC pour l'entraide protestante qui combat Ebola. Voilà pour le sommaire de cette édition. Vous êtes sur Haute Fréquence, l'émission qui est à l'écoute de tout ce qui interroge, surprend et même dérange dans le monde complexe des religions, des spiritualités et de l'éthique. On commence avec le courrier des auditeurs. Bienvenue à vous.
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2: Notre sujet intitulé « Quand la théologie se met à swinguer », qui traitait des liens entre jazz et théologie, a suscité ce commentaire.
4: J'ai entendu une chorale à Lausanne avec une trompette et l'orgue en même temps. C'était magnifique. Les trompettes dans l'église, c'est parlant. Moi, j'adore le trombone. J'ai toujours aimé le jazz, la percussion. Mais je trouve que le trombone nous raconte des histoires. On a l'impression qu'il parle. Et c'est vrai que dans une église, ça pourrait être comme une prière. Et j'aimerais bien que ça se propage. Et ça peut nous toucher. Je ne comprends pas pourquoi l'orgue peut être joué et pas un autre instrument de souffle, là, comme vous l'avez dit. C'est magnifique.
2: Et pour réagir à ce que vous allez entendre pendant cette heure, je rappelle notre numéro de répondeur, le 058 134 20 20.

0: Black Trombone de Serge Gainsbourg, en clin d'œil au message de notre auditrice.
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0: Et Haute fréquence revient ce soir sur l'épidémie d'Ebola qui fait rage en République démocratique du Congo. C'est avec vous, Christine Mokostabela. Bonsoir.
3: Bonsoir, Gabrielle.
0: Christine, cette fièvre hémorragique menace de déborder dans les pays voisins. Et l'OMS a déclenché une alerte sanitaire internationale.
3: Il faut rappeler qu'Ebola est un des virus les plus mortels de la planète, même si cette souche, le variant Bundibugyo, ne tue entre guillemets qu'une personne sur quatre. C'est moins que les dernières épidémies qui avaient un taux de létalité de 60 à 90%. Mais pour ce variant, il n'existe ni vaccin ni traitement homologué.
0: Et la situation de la RDC rend la lutte contre le virus spécialement compliquée.
3: Déjà parce que c'est un pays de 100 millions d'habitants, grand comme 56 fois la Suisse. Et surtout, la guerre civile fait rage dans l'est du pays depuis des années. Et c'est justement dans l'est, dans la province de l'Ituri, que se situe l'épicentre de l'épidémie.
0: Pour en parler, nous accueillons par téléphone Eric Laurent, chargé d'aide humanitaire en RDC pour l'entraide protestante suisse. Bonsoir.
4: Bonsoir.
0: Eric Laurent, on vous joint à Goma, dans l'est du Congo, à la frontière avec le Rwanda. Quelle est la situation là où vous vous trouvez ?
4: La situation au niveau de l'épidémie d'Ebola est circonscrite. Il y a eu un cas déclaré. Les mesures barrières ont été mises en place. C'est accepté par la population. C'est sous contrôle au niveau de Goma. Par contre, il y a des vraies conséquences économiques au niveau de la ville. Cette épidémie arrive dans une situation économique très dégradée depuis la prise de contrôle par un groupe rebelle qui s'appelle M23. La situation économique de la ville s'est dégradée pour plusieurs raisons qui sont liées en fait aux sanctions. Fermeture des banques, fermeture de l'aéroport, le départ aussi de beaucoup d'hommes d'affaires congolais, et aussi l'arrêt du SAD a fait partir des ONG. Il y avait toute une économie autour de cette présence internationale. Il y a eu des conséquences sur l'effondrement économique de la ville. Et maintenant, la fermeture de la barrière avec le Rwanda est un fait aggravant. Et il y a beaucoup de gens, notamment des femmes seules dans les quartiers populaires, qui ne mangent plus pendant 2 ou 3 jours parce qu'elles ont des activités informelles où elles vendent des fruits, des légumes sur les marchés locaux. Et en fait, ces petits marchés ne fonctionnent plus.
3: Et de quelle manière, dans ce contexte d'épidémie, l'entraide protestante suisse peut intervenir ?
4: L'entraide protestante suisse agit sur plusieurs axes, notamment sur l'assistance en biens monétaires, c'est-à-dire qu'on distribue de l'argent aux familles les plus vulnérables. On a un volet sécurité alimentaire où on distribue en fait des semences et des outils aux familles qui ont pas de déplacement, qui n'ont plus de semences. Et le troisième point, c'est qu'on intervient sur la partie eau, hygiène et assainissement. L'entraide protestante suisse cible plutôt les zones rurales, difficiles d'accès, qui sont souvent oubliées. Notre département urgence est parti en Ituri, sur 3 aires de santé, éloignées des centres urbains, pour mettre en place des stations de lavage de mains dans les zones stratégiques, dans ces villages, à l'entrée des sorties, au niveau des églises, des marchés et des bâtiments communautaires. C'est accompagné aussi par des distributions de biens non alimentaires, donc de seaux, de jerrycans, de savon et de pastilles chlorées pour la population, mais aussi de kits spécifiques pour les centres de santé, pour la protection des personnels dans ce contexte de crise Ebola. Et ce package sera complété par une sensibilisation communautaire auprès des populations pour que le projet soit accepté par les populations et accompagné par les populations.
3: Parce que Eric Laurent, on entend qu'il y a beaucoup de tentes d'isolement qui ont été incendiées, voire des dispensaires. Il y a une espèce de colère de la population contre le système de santé.
4: Oui, alors il faut comprendre que ces populations sont extrêmement vulnérables. C'est des populations oubliées qui vivent dans des carrières minières, qui ont des conditions de vie extrêmement difficiles. C'est des zones où il n'y a souvent pas de route, pas de structure sanitaire. Et en fait, les restrictions qui sont appliquées pour limiter la propagation de l'épidémie affectent énormément, qui permettent la survie de ces populations. Et ça, c'est un premier aspect. Le deuxième aspect aussi, c'est que les corps, les personnes décédées d'Ebola, les corps ne sont pas rendus aux familles. Et ça, évidemment, les gens ne peuvent pas faire leur deuil sans les corps. C'est ce qui fait que les gens souvent se révoltent. Donc c'est pour ça que la sensibilisation communautaire est très importante et même centrale. Mais il faut beaucoup, beaucoup d'écoute et beaucoup d'empathie et beaucoup d'échanges.
3: Et on entend qu'il y a beaucoup de rumeurs autour de la maladie, certains qui douteraient même de son existence. Ça, j'imagine que ça n'aide pas pour cette sensibilisation.
4: Oui, alors il y a des rumeurs comme quoi c'est les Blancs qui diffusent ce type de virus. Il y a beaucoup de rumeurs, c'est pour ça qu'il faut beaucoup, beaucoup discuter avec les communautés. Parce qu'il faut comprendre que toutes les mesures qui sont mises en place, elles participent à l'effondrement économique qui est déjà ultra précaires. C'est des gens qui vivent les conséquences d'un conflit armé depuis 30 ans, oubliés par le pouvoir central, oubliés par la communauté internationale. Et en fait, on s'intéresse à eux uniquement quand il y a des épidémies. Et les épidémies, elles apparaissent parce qu'en fait, les structures sanitaires se sont effondrées dues au conflit, parce qu'il n'y a pas de route, il n'y a pas d'infrastructure sanitaire, il n'y a pas d'eau potable. Donc tout ça fait que les populations, elles sont déjà en mode survivre. Donc, nous, on arrive en leur donnant des restrictions. Souvent, ces mesures doivent être accompagnées d'un appui, souvent financier. Pour des gens qui parfois gagnent $1 par jour, ben, entre un savon et manger, évidemment, qu'ils vont d'abord acheter la nourriture.
3: Et est-ce que le fait que vous représentiez une institution financée par des églises, donc l'entraide protestante, est-ce que c'est quelque chose qui peut faciliter la confiance avec ces communautés ?
4: Oui, l'ensemble des communautés avec lesquelles on travaille croient en Dieu, vont à l'église. Donc en fait, évidemment que l'arrivée d'une structure chrétienne et protestante notamment aide beaucoup à intégrer plus facilement les communautés.
0: Maintenant, est-ce que vous travaillez particulièrement avec les femmes, hein, puisque ce sont elles qui soignent dans les familles et qui s'occupent des dépouilles ?
4: Oui, on a des équipes spécifiques parce que dans les sensibilisations communautaires, on a des groupes en fait qui sont mixtes, mais aussi il y a un groupe toujours spécifique des ministères femmes et qui ont des focus groupes, donc de dialogue avec les femmes spécifiquement parce que on travaille avec des populations traditionnelles. On sait très bien qu'il y a une pourcentage de femmes qui sont toujours introverties dans ces populations et qui parlent beaucoup plus facilement entre femmes.
3: Éric Laurent, l'entraide protestante suisse est présente dans cette région maintenant depuis des années. Comment est-ce que vous voyez un espoir pour cette région où vous êtes ?
4: Il y a quand même un processus de paix en cours entre le Rwanda et le Congo, parrainé par Washington. Il n'est pas parfait, évidemment, il est loin d'être parfait, mais c'est quand même le premier tentative de pacification depuis le début du conflit en 1995. Il faut quand même se raccrocher à une lueur d'espoir. On essaie d'appuyer ce processus, notamment par la mise en œuvre d'infrastructures lourdes et pérennes. Je m'explique. Un des enjeux de ce processus de pacification, c'est de répartir les richesses entre le Congo et le Rwanda. Mais pour qu'il y ait une traçabilité de cette exploitation minière, il faut ouvrir des routes pour qu'il y ait une exploitation sous contrôle gouvernemental. Si vous n'avez pas de route, vous n'avez pas d'école, vous n'avez pas de centre de santé fonctionnel. Vous avez souvent de l'exploitation illégale des minerais, souvent contrôlée par des groupes armés et qui partent illégalement sur les comptoirs internationaux. Donc l'enjeu, c'est d'ouvrir des routes pérennes et d'apporter de l'énergie constante, durable, pour pouvoir accompagner la relance économique via le petit artisanat. On a d'ailleurs relancé plus de 200 étangs. Il y avait une zone historique où il y avait plus de 240 étangs, où il y avait plus de poissons. On a relancé une coopérative piscicole et on a nettoyé avec la population les étangs. Et ça fonctionne très bien et aujourd'hui, c'est complètement autonome. Et en fait, parce que tous ces groupes armés qui sont à l'aide du Congo, il y en a plus de 130, il y aura une partie qui sera à terme réintégrée dans l'armée congolaise, mais une partie dans la vie civile. Et pour que ces gens ne retournent pas, en fait, dans le bouche, les armes à la main, il faudra accompagner la relance économique pour qu'en fait, ces gens aient plus d'intérêt à retourner dans la vie civile que dans les groupes armés. Donc en fait, c'est pour ça que je crois qu'il y a une lueur d'espoir, même si c'est encore compliqué, le chemin est long. Ce que je viens d'expliquer est appuyé par les autorités congolaises et par les populations locales. Ils le demandent. Donc voilà, on travaille dans ce sens pour ouvrir des routes durables et amener de l'énergie constante et durable aux populations reculées.
0: On va rester sur cette note d'espoir. Merci beaucoup Éric Laurent pour cet entretien. Je rappelle que vous êtes chargé d'aide humanitaire en RDC pour l'entraide protestante suisse et que vous êtes à Goma. Belle suite de soirée, merci beaucoup. Bon courage aussi.
4: Merci, bonne soirée.
3: Bonne soirée.
4: Au revoir.
0: Je vous propose maintenant ce titre « L'amour, ça se donne » d'Amel Bent, qui illustre notamment que la peur peut se transformer en un chemin de rédemption et d'espoir.

0: L'amour, ça se donne, d'Amel Bent sur RTS Première.
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3: T'as mis une femme dans ta généalogie ?
4: Pas qu'une.
3: Mais c'est totalement contre nos traditions !
5: Eh bien, Dieu, lui, n'a pas les mêmes critères que nous.
3: Ouah, wow, puis quelle femme remarquable ! Tamar, Ruth, Bathsheba et Rahab.
6: Quoi ?
3: Rahab ! La prostituée de Jéricho ! Tu veux dire cette Rahab-là ? Comment une femme comme elle serait un exemple de foi ? Franchement, Mathieu.
0: On est en plein spectacle et on entend à l'instant une femme reprocher à l'évangéliste Matthieu d'avoir inclus une pécheresse dans la généalogie de Jésus. C'est avec cette scène que s'ouvre une comédie musicale dont vous avez suivi la création, Samuel Soquet. Bonsoir.
7: Bonsoir Gabriel. Oui, cette création prenait la forme d'un camp de jeunes organisé pendant les vacances de Pâques au château de Vauru dans le canton de Fribourg. Ce camp réunissait une soixantaine d'ados de 13 à 20 ans. Sur scène, 40 choristes, 7 musiciens, des comédiens, des danseurs qui interprétait l'histoire de Rahab. Cette femme se prostitue, vit à Jéricho, une ville que l'Ancien Testament qualifie de débauchée. Le spectacle raconte comment elle livre son peuple à des espions au nom du Dieu d'Israël.
0: Un personnage complexe qui évoque la foi, mais aussi donc la trahison. Samuel, qui organisait ce camp ?
7: L'organisation évangélique suisse alémanique Adonia, elle organise des kids parties, des camps familles, elle édite des livres et des CD. Et chaque année, elle propose aussi des camps de jeunes pour créer un spectacle. Alors c'est Adonia qui choisit un personnage biblique, qui écrit la comédie musicale et fournit aux équipes locales un cahier de régie très détaillé où figurent des textes, les chansons, les musiques, les didascalies. Cette année, il y avait une vingtaine de camps similaires dans le pays, dont trois en Suisse romande.
0: Et ce camp auquel vous avez assisté, il débouchait donc sur un spectacle.
7: Oui, il était même suivi de plusieurs représentations puisque cette troupe éphémère a joué à Estavayer-le-Lac, à Saint-Martin, Mérin et Puy.
0: Et vous les avez rencontrés la veille de leur premier spectacle, je crois. On vous retrouve avec Timothy Carman, le chef du camp, avec qui vous traversez la cour du château de Vauru et avec qui vous allez vous entretenir tout à l'heure.
8: Alors, on est arrivé devant une porte, on entend de la musique. On peut rentrer ?
9: Oui, oui, oui.
10: C'est bien, mais on peut faire mieux. On sait que vous pouvez faire mieux. Donc, on va vous pousser jusqu'au bout pour que les concerts, ce sera vraiment super.
11: Bravo. On va prendre le temps maintenant pour revoir certaines parties des chants. Question après, s'il vous plaît. D'un, pa-pa-pa-pa. On a ça, tu peux le refaire ? Tu peux faire...
12: C'est ça.

0: On attend juste Rahab.
1: Donc, dès qu'on a terminé ce chant-là, il faut vous diviser en deux parties, d'accord ?
0: Ok, de manière générale, soyez attentifs qu'il y aura des applaudissements. Donc, quand les scènes commencent, parlez pas tout de suite. Vous allez avoir le temps de venir, les gens vont applaudir et commencer à parler seulement une fois que les gens se sont calmés, entre guillemets. Globalement, on a quand même fait tout de A à Z, on est dans les temps, on va juste essayer de peaufiner au maximum pour donner un max pour le concert. Mais plus ça va passer, plus ça va être bien et j'ai entièrement confiance en vous, ok?
2: Donc, maintenant, ce qui va se faire, c'est tout de suite, vous allez pouvoir aller vous laver les mains et vous poser aux tables. C'est tout bon?
3: C'est tout bon.
2: Magnifique.
4: Vous êtes content de cette matinée de répétition?
2: Oui, non, c'était plutôt bien donné. Il y a encore plein de trucs qui doivent se fluidifier. Mais pour une première générale, j'étais plutôt content. C'est la première fois qu'on joue tous ensemble. Ils ont toujours fait la chorale séparée, le band séparé et le théâtre, la danse, tout séparé. Et là, en fait, pour une première fois mis ensemble, c'est assez bien.
4: Ils chantent en tout cas sans livret, donc ça veut dire qu'ils ont appris en fait tous les chants avant le camp.
2: Ils reçoivent un CD à la maison, puis ils doivent apprendre tous les chants avant. Pour le théâtre, on fait un casting de théâtre environ un mois avant pour que justement après ils puissent apprendre leur rôle et déjà se mettre dedans dès le début de la semaine en fait.
5: C'est du bien de respirer un peu là.
6: Calme.
7: Dans le bâtiment, il y a zéro bruit.
8: Ouais.
4: Tous les quatre, vous faites partie des choristes. Donc ça fait deux jours que vous vous retrouvez tous ensemble avec le groupe d'une soixantaine de jeunes pour ce spectacle. Ce personnage de Rahab, vous la connaissiez avant de faire le spectacle ?
7: Moi personnellement oui, puisque je lisais beaucoup la Bible en manga. Et dedans il y a l'histoire de Rahab, donc j'avais déjà entendu parler de ce biais-là. Ouais.
4: Et vous en pensiez quoi de ce personnage ?
7: Bah, je trouvais ça impressionnant, en fait, que Dieu il ait choisi une femme, a priori qui ne devait pas être choisie pour finalement avoir un... être d'une grande aide pour le peuple d'Israël. Quoi.
4: Son action dans le fait d'avoir accueilli des espions d'Israël, d'avoir livré son peuple aux soldats, il peut y avoir une double lecture, soit de grande foi ou de trahison.
8: Moi, l'aspect de la trahison, j'avais jamais pensé. J'ai plus vu l'acte courageux qu'elle a fait. Et quand on lit la Bible, elle montre à quel point elle pense que le Dieu d'Israël, c'est le plus grand. Donc pour moi, elle a pas hésité une seule seconde à trahir son peuple du coup pour aider Israël.
4: C'est un épisode, bon, dans l'Ancien Testament il y en a beaucoup, mais c'est un épisode assez violent avec tout le peuple qui est passé au fil de l'épée, les hommes, les femmes, les enfants, les vieillards. Comment il résonne en fait dans vos vies aujourd'hui? Est-ce que c'est un personnage qui vous inspire?
9: Ouais, moi je trouve ce personnage vachement intéressant dans le sens du il n'y a pas de bon concept, il n'y a pas de vie parfaite pour être utile et il n'y a pas de choses à faire, il n'y a pas de canevas à respecter pour pouvoir être utilisé dans le plan de Dieu et que n'importe qui on est, quoi qu'on fasse et où qu'on soit, on peut être utile chacun à notre place.
7: Certaines histoires sont beaucoup plus faciles à transposer dans notre réalité que d'autres. Mais par exemple, si je parle pour moi, la parabole du fils prodigue m'a jamais personnellement touché parce que j'étais pas dans la situation justement du fils prodigue. Mais Rahab me touche un peu plus dans le sens que on a vraiment, comme tu disais Louis, on a vraiment pas besoin d'être parfait et Dieu il utilise n'importe qui et ça je trouve c'est hyper beau.
4: Dans le spectacle, vous avez quel rôle ?
8: Moi j'ai le rôle d'un soldat, je fais Yel. Moi je fais la flûte traversière.
7: Moi je fais le piano.
9: Je suis batteur et chef de band. La comédie elle est créée par des gens suisse-allemande, parce que c'est une organisation suisse-allemande, Adonia. Nous on reçoit les partitions et les parties pour les instruments bien 2-3 mois à l'avance.
4: Vous avez votre mot à dire sur le choix du texte, par exemple ? Vous avez quoi comme marge de manœuvre, un petit peu ?
8: Il y a des fois où on peut un peu proposer « Ah, est-ce que là, je pourrais faire telle mimique ou tel geste ?» Mais souvent, c'est quand même assez strict, assez « Ah, alors là, tu fais ça à ce moment-là, ici, à cet endroit-là. » Donc, voilà.
4: C'est frustrant pour vous ?
8: Ben, oui et non, parce que j'aime bien quand même que des fois, on me dise « Ah, fais ça maintenant. » Mais c'est vrai qu'il y a peut-être certaines choses que je ne ferais pas comme ça.
10: Je suis aide cuisine et j'ai mes 4 enfants dans le camp et ils s'arrangent avec leurs amis pour s'inscrire tous au même camp et puis ils s'en font tout plein en plus. J'aimerais bien avoir leur foi, leur envie et leur énergie là-dedans.
4: Timothy, vous êtes le directeur de ce camp de jeunes qui crée la comédie musicale autour du personnage de Rahab. C'est un personnage un peu controversé.
2: Oui. Le bureau d'Adonia, c'est eux qui choisissent même 2 années à l'avance les spectacles et tout ça. Mais c'est vrai, avec toute l'équipe, on avait pas mal réfléchi par rapport à comment on amène ça. Parce que c'est vrai que c'est assez controversé aussi. Puis c'est aussi, je trouve, une super belle histoire de rédemption, de comment est-ce qu'on peut laisser une vie passer. Puis aller vers quelque chose de nouvel, laisser le passé dans le passé, puis comment est-ce qu'on avance, comment est-ce qu'on change, comment est-ce qu'on fait en fait ce pas.
4: Alors ça, c'est en tant que prostituée par rapport à son passé et puis de suivre le peuple d'Israël. Et en même temps, pour suivre le peuple d'Israël, elle a vendu tout son peuple aux soldats et tout le monde a été tué dans la ville de Jéricho. Cette partie du récit, comment elle est traitée dans le spectacle ?
2: Alors en fait, dans la Bible, elle dit « Moi je crois que votre Dieu est le seul vrai Dieu ». Puis en fait, il y a cette déclaration de foi. Oui, il y a cette trahison envers... cette ville qui vit dans la débauche et tout ça, mais en fait elle veut quand même garder en fait sa famille et ça on le montre aussi dans le spectacle que en fait sa famille elle reste dans sa maison, ils sont protégés.
4: Les comédiens s'installent au milieu de la scène avec personnes assises autour d'une table avec des verres à pied. On dirait peut-être une taverne. Et un mur avec un cœur fluo éclairé comme un néon.
3: Dis, c'est qui la jolie fille là-bas qui sert les soldats ? Ah, ça, c'est Rahab. C'est elle, la patronne de l'auberge. Allez, arrête de faire cette tête et profite un peu de la soirée.

0: Pour avoir un éclairage sur la création de cette comédie musicale, j'ai sollicité l'écoute de Pierre-Philippe Devaux. Il est comédien et metteur en scène et il dirige la compagnie Lamarelle, une compagnie d'inspiration chrétienne. Il était en pleine création, donc je l'ai joint au téléphone pour lui demander ce qu'il pensait de ce camp de jeunes.
1: Que ça me rappelait ma jeunesse. En fait, à peu près au même âge où je faisais des comédies musicales. Quelque chose de très formateur pour moi parce que je suis comédien depuis 30 ans. Ça a été pour moi une source de légitimisation de mon métier et aussi d'apprentissage.
2: Vous avez créé aussi des spectacles qui étaient en lien avec la Bible?
1: Ouais, alors à l'époque c'était une comédie musicale qui avait été créée par un couple de pasteurs qui s'entourait de professionnels aussi. Ça s'appelait Euraquilon, sur le naufrage de Paul, avec cette réflexion donnée par la pasteur qui s'appelle Colette Chana-Gobert et qui avait une vraie réflexion à partir de ce naufrage. C'était à la fois le naufrage de nos vies, à la fois ça parlait de la dépression et aussi comment à un moment donné on pouvait s'en sortir. Donc on racontait cette histoire de Paul tout en racontant des choses universelles. Et ça, c'est ce qui peut-être m'a marqué. C'était de transcender l'histoire et de voir comment elle nous parle aujourd'hui. Donc je parle de ça, on était en 1992-1993. Ben aujourd'hui c'est pareil, je dirais qu'à partir de ces mêmes textes, on peut, comment ça nous parle aujourd'hui avec la société qui a évolué.

0: maintenant que vous êtes du côté de la création, de la direction artistique et du jeu toujours, vous créez des spectacles. Qu'est-ce que vous diriez que ça implique comme particularité, le fait de s'attaquer à un texte issu de la Bible?
1: Ce sont des textes qui ont certains 2000, certains 3000 ans. Donc ils ont traversé les siècles et ils ont été nourris de lectures, de relectures. Et s'ils sont restés aussi, c'est qu'ils ont encore des choses à raconter. Moi, je n'ai pas de formation théologique, même si ça m'intéresse aussi d'une certaine manière, mais je le prends d'abord d'un point de vue artistique, comment ça me parle et comment je peux imaginer aussi des situations dans l'Évangile où Jésus, j'imagine, avec ses disciples, j'essaie de me dire quelles étaient leurs relations et peut-être des choses qui sont dans le sous-texte et moins dit explicitement dans ces textes.
0: La question du sous-texte, c'est assez central dans ces mises en scène, ces créations à partir de textes bibliques, puisqu'on l'entend un petit peu dans le reportage, il y a des choses qu'on va dire ou pas dire. Est-ce que vous avez l'impression qu'une lecture plurielle d'un même texte est possible, ou on a forcément, en tant que créateur du spectacle, on fait forcément des choix qui vont orienter la lecture du texte, justement?
1: Personnellement, quand j'écris, je pars avec une idée. J'arrive à la fin d'écriture sans doute avec une autre idée. Et puis quand on délivre le spectacle, les spectateurs nous donnent encore d'autres choses, des choses qu'on n'a même pas vues dans le spectacle qu'on a écrit nous-mêmes, et nous révèlent d'autres choses. Pourquoi ? Parce que c'est tout le chemin qu'on fait entre ce qui est dit, ce qui est écrit et ce qui est entendu, et selon les individus, selon nos sensibilités, on va être touché par telle partie du texte ou non, par tel mot, on va avoir des interprétations très différentes. Donc quand on fait des tournées, je vois là, on sort d'une tournée de Théodore Monod, on a joué plus de 50 fois le spectacle, à chaque fois les gens sont touchés par des choses différentes. Donc oui, l'artiste a une idée préconçue, mais je dirais que il y a des idées avec des points d'interrogation, des points d'exclamation, des points de suspension qui permettent au spectateur vraiment de retrouver sa propre interprétation. Ce qu'on dit, la parole est vivante et elle l'est parce que justement on est chacun surpris parce que ça nous raconte en fait.
2: Vous êtes sur Haute Fréquence et on est au spectacle avec vous, Samuel Socquet. On a entendu que les répétitions ont déjà repris après la pause repas.
0: Oui, puis en milieu d'après-midi, des petits groupes se retrouvent par âge. J'ai rejoint celui des plus grands. Ce sont des moments d'échange qui rythment chacune de leurs journées au camp.
3: Est-ce que quelqu'un serait d'accord de remettre ce moment dans la prière?
4: Je peux.
5: Merci.
4: Oui, Seigneur, je te prie pour ce moment de petits groupes, pour partager, pour communiquer ensemble et apprendre plein de nouvelles choses. Et que tout se passe bien dans le respect. Amen.
6: Amen.
3: Trop bien. Alors... affiche.
7: Wow, du coup,
3: comme d'habitude, on a donc l'affiche au centre. Vous avez des images, vous avez des citations, des paroles de chansons. Il y a des choses qu'on peut un peu tourner. Et passage biblique. Je vous laisse un peu regarder, prendre un moment.
4: 24, 22 à 24.
0: Un groupe de 9 jeunes, des grands ados, 16-17 jusqu'à 20 ans, s'installent en rond autour de l'animateur. Ils ont chacun une Bible avec eux et puis un carnet, un camp book Adonia Ado 2026.
3: C'est quoi qui vous touche sur cette affiche en bas? Qu'est-ce qui vous marque?
8: J'aime bien le cœur de déchets. De l'extérieur, tu vois, genre c'est un cœur qui est très clean, qui a une très belle forme. Mais au milieu, si tu regardes ce qu'il y a dedans, c'est tout dégueu, et je pense que ça peut se rapporter à plein de situations où t'as l'impression de donner une bonne image alors que t'as rien au milieu et qu'au milieu c'est pas clean et c'est pas beau, quoi.
4: Est-ce qu'on peut faire une rotation? Rotation à droite.
9: Rotation.
3: L'autre droite.
10: They've got to kill you and stay loyal to what's killing you.
4: C'est-à-dire quoi?
11: En gros,
4: de te soigner.
11: Tu peux pas demander à Dieu de te soigner et rester loyal à ce qui te tue.
4: Waouh.
3: Voilà la morale de ça.
4: Tu
8: ne peux pas supplier Dieu de te secourir, de te soigner. Ou si tu t'accroches à ce qui te fait du mal. En fait, dans le sens où c'est débile d'aller demander à Dieu de te sauver, de te guérir, de te libérer des choses, alors que toi-même, tu restes fidèle à ces choses.
5: Ah oui.
3: C'est que Dieu ne peut pas te renouveler si tu n'acceptes pas d'être transformé, d'abandonner tes anciennes habitudes.
8: Tentation.
5: J'adore ces machins. Est-ce que je prends les versets pour les lire, quand même ?
0: Ouais. On retrouve Pierre-Philippe Deveau à propos de cette économie de moyens vécue dans ces camps de jeunes qui mettent sur pied comme ça une comédie musicale en 3 jours.
1: En tant que professionnel, on va essayer de ne pas faire trop d'économies de moyens parce qu'effectivement, c'est un peu la lutte aujourd'hui de continuer à avoir des moyens pour avoir le temps de créer, de la réflexion, etc. Par contre, dans ce processus avec les jeunes, je trouve que c'est la bonne solution. Moi, je me souviens que il fallait qu'on trouve, nous, 2 à 3 semaines de temps libre dans l'année pour pouvoir répéter la comédie musicale, comme je le disais quand on était jeunes. Et aujourd'hui, on voit bien que les jeunes sont sollicités par énormément de choses. Qu'ils sont accaparés par leurs études aussi. Donc arriver à faire ça en 3 jours, je trouve que c'est une bonne solution. Ça effectivement demande toute une organisation de préparation en amont. Mais ça correspond aussi, je trouve, à une époque où on responsabilise les jeunes artistes à apprendre leurs textes, à chanter chez eux, à apprendre sans doute des chorégraphies. Et d'arriver sur place, de mettre en commun, ce qui donne une certaine énergie. Pour l'avoir fait avec dans des dispositifs un peu particuliers, effectivement, on montait en 48 heures un spectacle avec des jeunes, et notamment des jeunes qui ne parlaient pas la même langue, ça donne une certaine excitation, pression à la création, qui est vraiment intéressante. Après, ce que j'ai l'impression dans ce qui est proposé là avec Rahab, c'est que les choses sont bien huilées et que ce sont des professionnels qui ont mis un protocole pour que les choses puissent avoir le meilleur rendu possible. Je crois que ça donne un très bon rendu d'ailleurs, aussi parce que à la base, les jeunes sont très investis, ils se sont investis personnellement, et donc le résultat aussi, à mon avis, est vraiment intéressant pour ça.
0: Une question qui me venait en regardant ces répétitions, c'était comment on aborde le mélange dans la création entre la dimension religieuse d'un texte et la dimension artistique. Puisque au sein de la compagnie Lamarelle, vous avez... Alors c'était peut-être avant que vous arriviez, vous, en 2022 à la direction de la compagnie, mais il y a eu pas mal de spectacles qui étaient directement en lien avec des textes bibliques. Et comment on articule ces deux dimensions ?
1: Oui, alors... De toute façon, la compagnie Lamarelle continue aussi à travailler avec les textes bibliques. Alors, on alterne un petit peu selon les années. En fait, ce qui est, je pense, important, c'est d'oublier le côté sacré du texte biblique, non pas avec l'idée tout de suite de provoquer ou de ne pas respecter justement le texte biblique. L'idée n'est pas de choquer le public, parce que le public, en tout cas de Lamarelle, c'est un public d'église, donc forcément des gens qui lisent les textes bibliques, qui sont attachés aussi à des traditions, à des choses comme ça. Mais l'idée est de... peut-être pas le prendre comme un prêche ou comme une vérité absolue, mais comme un questionnement, un nouvel éclairage.

0: Est-ce que dans un tel exercice de création, la dimension de la lecture historico-critique de ces textes-là est importante pour vous ?
1: Oui, pour éviter de faire des erreurs aussi, parce que parfois on interprète certains passages bibliques à la lumière d'aujourd'hui, d'un point de vue moral aussi, avec la morale d'aujourd'hui, et on peut très bien imaginer que la morale d'il y a 2000 ans, ou 3000 ans, était très différente, et il faut comprendre aussi ce que ça voulait dire. Je pense aussi notamment à l'Ancien Testament, avec tous ces passages de guerre. Donc c'est important effectivement de recontextualiser pour avoir effectivement quelque chose qui nous parle, en fait, tout simplement.
0: Comme vous le disiez, la compagnie de la Marelle que vous dirigez s'adresse essentiellement à un public d'église. Elle a été fondée et dirigée par plusieurs pasteurs. Elle rend des comptes à l'église réformée du canton de Vaud. Est-ce que c'est important, quand on crée pour ce public-là, d'être soi-même croyant ?
1: Alors, moi, c'est effectivement, je suis croyant, donc je dirais que ce qui est plus facile quand on est croyant et quand on est de la même obédience chrétienne, c'est que on se comprend plus rapidement aussi. Je suis pas sûr que ça soit absolument nécessaire. Les artistes qui travaillent avec nous ne sont pas forcément croyants et ça pose pas de problème. Ce dont je m'aperçois, c'est que les artistes sont curieux. Ils découvrent pour certains un monde, ils sont très reconnaissants aussi de l'accueil qu'il leur est fait, parce que c'est vrai que tous les organisateurs qui invitent la Marelle sont vraiment reconnaissants et bienveillants, et nous accueillent formidablement. Donc ça, cet accueil, il est assez marqué pour ceux qui découvrent cet univers, ouais.
0: On est effectivement presque, on pourrait dire, auprès d'un public acquis par rapport au fait de se produire dans des salles de théâtre traditionnelles. Et c'est un petit peu aussi ce qui se passe avec cette création musicale de Rab, qui va se produire dans des églises, surtout des communautés évangéliques. Donc avec un public qui est aussi un peu sur la même ligne que les organisateurs. Est-ce que vous avez l'impression, vous, d'expérience avec la Marelle, qu'il peut y avoir un écueil d'être un peu dans l'entre-soi et de créer pour des gens comme soi ?
1: Je suis d'accord avec vous sur le fait qu'il peut y avoir un écueil, moins sur le fait que le public est acquis. Loin de là, alors à la fois parce que pour la Marelle, hein, si je parle pour la Marelle, il y a un public qui est fidèle et donc ils ont un moyen de comparaison. Aussi, ça dépend où, mais effectivement, il y a des gens qui ont l'habitude d'aller au théâtre et qui vont avoir un regard assez critique aussi. Et puis, je dois dire que selon les sujets, les gens peuvent être surpris sur la manière dont on aborde tel ou tel sujet. Donc, je dirais que le public n'est pas forcément acquis, mais effectivement, quand on présente un spectacle, on essaye de pas penser public d'église, on essaye de penser tout public. Parce que d'une part, la majorité des gens qui viennent sont issus du public d'église, mais ils viennent aussi avec des amis. Il y a des gens, je vois par Théodore Monod, qui ont vu une affiche sur Théodore Monod, ils adorent Théodore Monod, ils sont venus voir le spectacle, ils ne sont absolument pas croyants, ils ne connaissent rien des églises. Donc il faut être vigilant par rapport à ça, et à partir du moment où on fait un spectacle pour tout le monde, je dirais que ça peut forcément s'ouvrir aussi à un public d'église, qui sont des gens comme tout le monde. Et je dirais qu'il peut être plus critique qu'un public non averti, même dans le milieu évangélique, je pense, parce que, justement, il y a des attentes assez fortes, donc c'est pas forcément gagné d'avance.
2: Le comédien et metteur en scène Pierre-Philippe Devaux, qui dirige la compagnie La Marelle. Merci beaucoup, Samuel Soquet, pour ce reportage. Mais est-ce que cette Rab vous a inspiré, vous ?
0: Alors, en fait, je ne connaissais pas du tout ce personnage. Je l'ai découverte en préparant le reportage. Disons qu'après mes recherches, je suis un petit peu resté sur ma faim quant à la dimension de trahison. Mais comme on l'a entendu, son geste de livrer son peuple aux soldats ne semblait pas heurter mes interlocuteurs.
2: Du moins à votre micro. Merci beaucoup, Samuel Soquet, pour ce reportage. Et vous qui êtes à l'écoute, qu'est-ce que vous pensez de la création théâtrale à partir de textes bibliques ? Et puis, qu'est-ce que vous inspire le personnage de Rab ? Merci de nous en faire part au 058 134 20 20.

0: Joshua Fit, The Battle of Jericho, avec la magnifique voix de Mahalia Jackson, et c'est dans Haute Fréquence.
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0: Face à la violence de la guerre, le français Lanza del Vasto a voulu remplacer la folie des hommes par celle de Dieu. Le journaliste Jacques de Guilbon nous retrace le parcours singulier de ce philosophe, poète, artiste et militant de la paix qui a fondé les communautés de l'Arche inspirées par les ashrams de Gandhi.
3: Lanza del Vasto, cet apôtre barbu de la non-violence, ce gourou hindouisant, ce précurseur du mouvement hippie qui a traversé le XXe siècle et aujourd'hui presque totalement oublié. Pourtant, Lanza del Vasto traversa le XXe siècle pour rayer la folie des hommes par celle de Dieu, par celle des pacifiques, par celle des gardiens et des serviteurs de la nature, du vivant, au premier rang de quoi il mettait l'homme. Né dans une famille d'ascendance italienne, ce dandy désinvolte se convertit dans les années 20 en lisant Thomas d'Aquin. Alors commence une destinée d'errance à la recherche de la vérité qui sera celle de la douceur, de l'amour et de la non-violence. Il commence sa longue destinée d'errance en se rendant d'abord dans le Moyen-Orient, puis ensuite en Inde. Ainsi pourront l'évoquer ses disciples. Nous avions stoïquement dans cet homme vêtu de laine brune, dans cette sorte de moine laïque, de roi sans terre, un maître, un père spirituel, un prophète.

0: Cette non-violence qui veut dire non-nuisance, primum non nocere, comme disait Hippocrate, et surtout qui est suivie de la satyagraha, qui est la force de la vérité. À travers cette non-violence, on peut trouver enfin la vérité. C'est dans ce rapatriement de concepts qui sont eux-mêmes inhérents au christianisme que Lanza del Vasto va pouvoir développer ses communautés de l'Arche. C'est sous l'angle du péché originel que Lanza analyse la fin du monde telle qu'il la voit au XXe siècle. Le monde va être détruit et jugé, écrit-il, il en sera au temps du Christ comme au temps de Noé, à la veille du déluge. Et c'est de cette obsession du déluge qu'il crée la communauté de l'Arche pour pouvoir réfugier surtout son âme. Lanza del Vasto se lance alors dans des combats contre la non-violence, contre la torture et la terreur en Algérie, contre le militarisme au Larzac et contre le nucléaire. Il engage des jeunes de protestation et de solidarité. Il se lance dans un activisme non-violent, de solidarité avec les pauvres, les exclus, les victimes. Chez Lanza del Vasto, la vie non-violence est active, elle est affirmative, elle réside avant tout dans le refus du mensonge et la force de la vérité. C'est ici qu'il rejoint Solzhenitsyn et Jean-Paul II. La vérité, source de la liberté et force de la paix.
1: C'était le journaliste Jacques de Guilbon qui nous parlait de Lanza del Vasto, qu'il a surnommé le Gandhi chrétien dans Prophète sans armes, l'ouvrage qu'il a co-signé en mars dernier aux éditions Desclée de Brouwer. Une chronique proposée par Carole Pirker.

0: Haute Fréquence, c'est tout pour ce soir. Merci de votre écoute. Si vous voulez réagir à l'actualité concernant Ebola en Afrique, aux comédies musicales sur des personnages bibliques interprétés par des jeunes ou sur Lanza del Vasto, composez le 058 134 20 20 ou alors écrivez-nous à hautefréquence@rts.ch. Merci à Christine Mocostabella, Samuel Soquet, Carole Pirker, Fred Facio, Nathalie Schauenberg et Daniel Zacker pour cette édition.
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2: L'armée israélienne a poursuivi ses frappes hier dans le sud du Liban. L'une d'entre elles a tué 3 soldats, selon l'armée libanaise, qui a précisé que l'attaque a visé un véhicule militaire. Elle a ajouté que l'incident était en cours d'examen. De son côté, Israël a indiqué avoir frappé un véhicule qui se dirigeait de manière suspecte en direction de ses soldats dans une zone de combat. Le site se trouvait près d'une localité où le Hezbollah serait présent. De son côté, le président libanais Joseph Aoun a dénoncé ces attaques israéliennes incessantes. Le dirigeant a aussi pointé du doigt hier une violation flagrante de la souveraineté libanaise et du droit international. Selon Joseph Aoun, ces attaques compromettent les efforts déployés par le Liban à Washington pour mettre fin à la guerre. Les investigations autour de l'attaque au couteau survenue la semaine passée à Winterthur ont du mal à avancer. Le ministère public de la Confédération n'a pas encore pu analyser les appareils électroniques de l'auteur présumé de cette attaque qui a fait 3 blessés. Dans une interview accordée à la NZZ am Sonntag, le procureur fédéral Stefan Blätter révèle que le prévenu s'oppose à la perquisition de son ordinateur et de son téléphone portable. Il n'est ainsi pas possible pour le moment de vérifier s'il existait peut-être un réseau en arrière-plan, a déclaré Stéphane Blätter. Un nouvel accident de wingsuit a coûté la vie vendredi soir à un homme de 47 ans à Vétis, dans le canton de Saint-Galles. Le ressortissant allemand a fait une chute mortelle peu après s'être élancé. Les raisons de l'accident restent pour l'instant inconnues. Il s'agit du 2e incident mortel de wingsuit cette semaine en Suisse. Un pilote de 29 ans s'est tué jeudi dans la région de Vouvry, en Valais. Des milliers de personnes ont défilé hier soir dans les rues de Tirana, en Albanie. Elles ont protesté contre un plan de construction d'une station balnéaire de luxe par une société liée à la famille de Donald Trump dans une réserve naturelle située sur la côte albanaise. Il s'agissait de la 6e journée de manifestation contre ce projet estimé à environ 4 milliards d'euros. En tennis, Mira Andreeva a remporté hier le premier titre du Grand Chelem de sa jeune carrière. La joueuse russe de 19 ans a triomphé sur la terre battue de Roland-Garros. En finale, elle a balayé la polonaise Maja Chwalińska, issue des qualifications. La numéro 8 mondiale s'est imposée en 2-7, 6-3, 6-2. Et en hockey sur glace, Alina Müller change d'équipe. Après 3 saisons passées à Boston, l'attaquante internationale suisse va découvrir une nouvelle équipe aux États-Unis. Elle s'est engagée avec Hamilton, l'une des 4 franchises à voir le jour dans le championnat nord-américain. La Zurichoise a signé un contrat qui porte sur les 3 prochaines années. Le temps sera le plus souvent ensoleillé ce dimanche, malgré un ciel de temps en temps voilé le matin. Des cumulus parfois denses sont attendus en montagne. Pour ce qui est des températures, elles oscilleront entre 23 et 26 degrés en pleine au meilleur de la journée. Vous écoutez RTS Info, prochain point sur l'actualité à 4h.
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4: Bienvenue dans l'émission « Au livre, etc. » Aujourd'hui, nous nous aventurons dans les territoires nocturnes de la littérature. Nous allons explorer ces zones d'ombre où les secrets de famille, les visages cachés et les mémoires enfouies attendent la tombée du jour pour se révéler.
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4: Nous recevrons tout d'abord Odile Doutremont pour son roman La Dernière Nuit, paru chez Julliard. Vous nous raconterez le face-à-face entre Nikki, une éleveuse belge, et Abel, son ancien ami devenu un puissant financier. En séquestrant cet homme, Nikki ne cherche pas seulement à se venger d'un acte de sauvagerie commis contre l'une de ses bêtes, elle tente de réparer une vie d'humiliation sociale et de forcer l'autre à reconnaître enfin la valeur de ce qui a été détruit. Face à elle, nous accueillerons Cécile Coulon pour Le Visage de la Nuit, publié à l'Iconoclaste. Dans ce conte noir, un enfant au visage dévasté grandit caché dans le secret d'un presbytère. Rejeté par les vivants, il va trouver sa place en devenant embaumeur, en apprenant l'art de rendre leur beauté et leur paix aux morts. C'est un récit magnifique sur la grâce que l'on peut retrouver au cœur même du macabre. Et enfin, nous aurons le plaisir d'avoir avec nous Bertrand Ploquin, éditeur indépendant et artisan de la série Histoire jamais entendue. Sa démarche consiste à redonner une voix aux anonymes et à mettre en lumière des vies ordinaires qui sans lui resteraient dans la pénombre. On parlera de ces histoires vraies ou fausses, recueillies dans les rayons d'une librairie ou dans une cave en Bourgogne. Vous l'aurez compris, nous recevons cette semaine trois auteurs qui, par leurs mots, tentent de recoudre les déchirures du monde et de redonner un prix à l'invisible. Vous écoutez Au Livre, etc. C'est parti.
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4: Odile Doutremont, Cécile Coulon, Bertrand Ploquin, bonjour à tous les trois.
6: Bonjour.
7: Bonjour.
6: Bonjour.
4: Alors chez vous, Odile Doutremont, Nikki attend la nuit pour confronter Abel. L'enfant de votre livre, Cécile, ne sort que dans l'ombre et les histoires de Bertrand surgissent de lieux souterrains. Pourquoi la lumière du jour est-elle dans vos livres le territoire de l'impunité, du mensonge, alors que l'obscurité devient celui de la révélation? Quelle valeur vous accordez à la nuit, Cécile Coulon?
6: Que ce soit en poésie ou en roman, la nuit c'est l'espace où tout est possible, c'est l'espace du grand danger et de la grande liberté, de la grande métamorphose aussi, alors que le jour c'est l'espace social absolu, et dans l'espace social le plus important c'est de maintenir une sorte d'ordre, et la nuit c'est l'ordre rétabli selon les émotions de chacun et chacune. Et je trouve que écrire dans l'espace de la nuit et de faire qu'un roman ne soit qu'une seule et longue nuit, il y a quelque chose d'une liberté absolue dans l'écriture et dans le style aussi.
4: Je vous pose la même question, Odile Doutremont, puisque vous aussi, dans votre livre aussi, dans le titre de votre livre, il y a le mot nuit.
8: Oui, la nuit c'est la vulnérabilité à l'état pur, mais c'est aussi la possibilité, en tout cas dans mon livre, dans mon histoire, pour Nikki, la personnage principal, de s'octroyer la liberté d'être violente, parce que ça lui donne une forme de... Elle est comme protégée par la nuit. La violence, c'est quand même l'exercice d'une émotion qui est particulièrement masculine. Et en l'occurrence, c'est une femme qui est violente, là. Et donc, je pense que la nuit la couvre, la protège.
4: Bertrand Ploquin, vous vous intéressez aussi aux alcôves, aux secrets. Alors, c'est pas forcément la nuit directement, mais vous aimez bien quand même les lieux de confidence.
7: Oui, c'est vrai. Alors, pour moi, déjà, la nuit est un jour ailleurs. On n'est jamais totalement dans une nuit quand on pense que pour quelqu'un d'autre, le jour s'est levé. Mais ce que ça m'évoque, c'est surtout le travail du masque, la nuit, ce qui cache, ce qui dissimule, effectivement. Et il se trouve que dans la collection que j'anime, tous les auteurs et les autrices écrivent sous pseudonyme. Et c'est à ça que ça me renvoie immédiatement. Après, effectivement, puisqu'il était question, notamment dans un des recueils d'une cave en Bourgogne, oui, cette nuit-là est celle où naît aussi quelque chose de fabuleux, un secret, un mystère, qui, quand il se révèle, eh bien, illumine les palais, peut-être les âmes.
4: Il y a aussi quelque chose de l'enfance dans la nuit, Cécile Coulon.
6: Moi, mon souvenir d'enfance de la nuit, c'était de lire des livres interdits à la lampe de poche, sous la couette. Et je pense que ça a commencé comme un espace où l'imaginaire avait toute sa place, où la violence lue, pour le coup, était tout d'un coup démultipliée. Et c'était avoir accès à des histoires, des fantasmes auxquels on n'a pas accès le jour, parce qu'il s'agit de vivre correctement le jour et de vivre ce qu'on veut la nuit. Et je me souviens de manière très précise des livres que j'ai pu lire à ce moment-là et d'à quel point c'est à ce moment-là que je me suis dit « j'aimerais tellement faire pareil ».
4: Et est-ce que c'est quelque chose que vous avez gardé? Est-ce que par exemple vous écrivez la nuit?
6: Pas du tout.
4: Quel espace la nuit pour vous?
6: Alors comme j'ai vieilli depuis, je dors la nuit énormément, mais c'est vrai que pour avoir marché la nuit, couru la nuit, il y a des perceptions qui sont très différentes. Le corps ne fonctionne pas de la même manière. Les sens ne fonctionnent pas de la même manière. Je crois que le détail prend toute son importance. Les sons sont amplifiés.
4: On est aux aguets la nuit.
6: On est aux aguets. Il y a quelque chose de l'animalité qui ne surgit que la nuit quand on est seul.
9: Alors pour commencer, j'aimerais qu'on pose les décors de vos livres à chacun. Odile d'Outremont, votre roman La Dernière Nuit s'ouvre sur un acte de rupture radicale. Et j'aimerais que vous nous parliez de Nicky et Abel. Qui sont-ils et pourquoi se retrouvent-ils face à face dans cette grange isolée ?
8: Alors Nicky, elle est fille d'agricultrice et d'agriculteur, d'un couple d'agriculteurs, et elle reprend la ferme de ses parents. Et vous parliez d'enfance tout à l'heure, et quand elle est enfant, qu'elle grandit dans cette ferme, qu'au début elle exècre, parce qu'elle veut vivre à la ville, elle veut vivre avec des parents qui ont des chaussures propres, et voilà, où les choses ne sentent pas, parce que la ferme ça se sent, il y a des odeurs. Quand elle est enfant, elle est très amie avec le fils d'un couple de nobles qui habitent le château voisin, et c'est leur enfance commune, leur même âge, leur permet de partager les découvertes de la ferme, et c'est comme ça que les deux se lient d'une amitié forte et profonde, qu'ils pensent durable, et qui ne va pas durer, puisqu'ils sont issus de deux milieux sociaux très différents, et que lui est envoyé, quand il a 15 ans, en pension en Angleterre par ses parents, et qu'à partir de là, il entame une autre vie que celle de Nicky, qui pour le coup termine l'école et reprend la ferme de ses parents. Et voilà, et sur base de cette amitié-là qu'ils ont construite à travers la relation aux animaux, en fait, va se produire une trahison terrible que lui va lui infliger 10 ans plus tard. Et donc, elle va se venger en le prenant en otage dans une grange et en lui réglant ses comptes, puisque la justice ne l'a pas fait.
9: Comment est née cette histoire ?
8: Ça vient d'une histoire que j'ai vécue comme témoin indirect. J'étais dans une fête, dans un château, quand j'avais une vingtaine d'années. On dormait sur place, et le lendemain matin, au petit déjeuner, moi je suis partie assez tôt, enfin j'ai été me coucher assez tôt, et le lendemain matin, au petit déjeuner, les gens, les invités, qui avaient tous mon âge, riaient beaucoup au petit déjeuner, parce que l'une des personnes, en l'occurrence deux jeunes hommes, racontaient leur exploit de la veille, à 3h du matin, ayant trop bu, ils ont trouvé que c'était intelligent, ou je sais pas, je peux pas mettre de mots là-dessus tellement ça m'a complètement sidérée. Ils ont tué la vache des fermiers et ils en ont tiré énormément de fierté, et moi je suis restée complètement abasourdie. Parce que très honnêtement, tuer un animal c'est pas très glorieux, c'est même assez misérable, mais alors tuer une vache, je veux dire, un chien ça s'enfuit, un cheval ça s'enfuit éventuellement, un loup aussi, un lapin même,
9: non,
8: éventuellement.
9: Tu es pour jouer.
8: Tu es pour jouer, tu es pour passer le temps, tu es pour se créer une identité, tu es pour faire rire les autres, enfin, tu es pour rien, quoi.
9: Alors, Cécile Coulon, dans Le Visage de la Nuit, vous nous emmenez dans un lieu hors du temps, le village du Fond du Puits, le hameau, exactement. C'est là que commence l'histoire d'un enfant dont la vie bascule à 7 ans. Et j'ai la même question pour Odile, comment est née cette histoire ?
6: Cette histoire, elle est née d'une phrase que j'ai beaucoup entendue ces dernières années, qui dit qu'il faut tout un village pour élever un enfant. Ce qui, je crois, est une phrase vraie. Je n'ai pas d'enfant, donc je pense que c'est vrai. Et je me suis dit, mais s'il faut tout un village pour élever un enfant et que l'enfant ne correspond pas, pour des raisons extérieures, à ce que le village attend, en termes de sensibilité, de visage, de façon d'être, qu'est-ce qu'on fait de l'enfant ? Est-ce qu'il faut aussi tout un village pour abattre un monstre ? Et c'était la question que je me suis posée en pensant à cette histoire, et je me suis dit, ce jeune garçon qui pensait, et tout le village autour pensait qu'il aurait une vie comme les autres enfants de ce village, sur les bancs de l'école, et tout d'un coup quelque chose se passe qui va en fait bouleverser sa vie à lui, mais aussi la vie de chaque personne, de sa famille, de ses voisins, des gens qui travaillent là aussi, quoi. Et je trouve que pour moi, je voulais faire un roman d'apprentissage. Qu'est-ce que c'est que l'apprentissage de l'extrême laideur, qu'on considère comme de l'extrême laideur au point d'appeler ça de la monstruosité? Et qu'est-ce que ça dit de ceux et celles qui le regardent, mais qui l'avaient déjà vu avant, qui l'avaient vu avec son visage très beau, de très jeune garçon, et tout d'un coup...
9: Oui, parce qu'il tombe malade,
6: Il tombe malade, oui. Il est défiguré à cause d'une maladie. Et il est toujours vivant, et il ne souffre pas. Il ne souffre pas physiquement de son visage défait. Et je me suis dit, mais la vraie question de mon livre, en écrivant le texte, c'est la question du regard que posent les adultes qui ont mis tant de temps à élever cet enfant avec les autres.
9: Oui, parce que vous dites, il faut tout un village pour élever un enfant. En fait, la question d'ailleurs, c'est quel village ?
6: Alors là, on est au village du Fond du Puits, voilà. Au hameau, et il y avait aussi, comment dire, c'est très géographique, parce que Odile vient de parler de l'espace rural, de cette jeune fille qui a des parents qui sont agriculteurs, et au Fond du Puits, il y a l'idée que personne n'en sort et que personne n'y arrive. Ou si on en sort et on y arrive, il faut qu'il y ait une excellente raison. Et généralement, c'est soit pour fuir, soit pour se cacher. Il n'y a pas d'autre raison. Comment raconter la vie d'un enfant qui vit dans un endroit qui n'est pas sur les cartes routières, qui n'existe pas ailleurs que dans la vie de ceux qui l'habitent?
9: Et votre livre, enfin votre livre, vos livres, Bertrand Ploquin, ces histoires jamais entendues, d'où viennent-elles? Comment est né ce projet?
7: Le projet vient d'un voyage en Irlande, et même d'un énième voyage en Irlande. Je pense que si je me coupe, ce qui sort, c'est de la Guinness, hein, de mes veines. Je suis totalement amoureux de ce pays, et il ne vous aura pas échappé qu'en Irlande, parfois, il pleut. Donc je me réfugiais, même avant l'âge, légal, dans les pubs. Et ce qui m'a toujours fasciné dans les pubs irlandais, c'est la fraternité des clients, des habitués, en fait. Et j'aimais bien les écouter, j'aimais bien même la façon dont eux s'adressaient à moi pour savoir d'où je venais. Je sais pas par quelle.
9: Ça, c'est l'Irlande.
7: C'est l'Irlande, absolument. Ils s'adressent à vous de toute façon, ils vous parlent. Et donc, en les écoutant, je prenais des notes, j'avais déjà ce rapport un peu à l'écriture. Et puis, j'ai eu envie, j'ai eu une vie de libraire par le passé, une vie qui revient aujourd'hui, d'ailleurs, dans ma vie. En tant que libraire, je me suis dit, tiens, ce serait intéressant d'aller voir de l'autre côté. C'est-à-dire, qu'est-ce que c'est, après avoir vendu des livres, que d'en fabriquer, en fait? Et donc, partant de ces quelques histoires, j'ai écrit un livre, Les histoires jamais entendues dans un pub en Irlande, que j'allais démarcher moi-même dans les différentes librairies à côté de chez moi, les FNAC, ce type de commerce. Et puis, ça a eu un succès qui était tout à fait modeste, mais qui, moi, m'a donné envie de poursuivre l'aventure. Et donc, de fil en aiguille, eh bien, avec toujours animé par ce goût du voyage et de faire découvrir aux lecteurs et aux lectrices un ailleurs, eh bien, la collection s'est répandue vers d'autres destinations.
9: J'ai plein de questions, je vous les poserai tout à l'heure. Chez vous, Odile, parce que j'aimerais qu'on parle aussi des prénoms. Chez vous, Odile, Nikki refuse de nommer Abel, elle l'appelle l'animal. Chez vous, Cécile, vous donnez un prénom à une chienne alors que vos personnages n'en ont pas. Et Bertrand, vous utilisez des pseudonymes, ce que vous disiez tout à l'heure, chaque auteur, je ne sais pas si c'est vous, j'avoue que je ne sais pas, il y a une sorte de mystère. C'est des livres écrits sous pseudo. Et je me demandais, est-ce que l'acte de nommer ou de taire un nom révélait de la dignité qu'on accorde à l'autre, Odile?
8: Ah bah, c'est essentiel. Ne pas appeler quelqu'un, c'est le nier très profondément. Après, la recherche d'un prénom dans un livre, c'est une histoire très intérieure. J'ai du mal à m'expliquer comment on choisit un prénom. Moi, j'ai très prosaïquement besoin qu'il soit court pour pas passer 10 minutes à chaque fois que j'écris le prénom. J'aime bien les surnoms. Je trouve qu'il y a un côté de proximité avec le lecteur. Enfin, j'essaye de l'inviter dans une forme de proximité du récit.
9: Vous choisissez les prénoms en fonction aussi de la sonorité, c'est ça?
8: Oui. Mais comme tout ce que j'écris, enfin, il y a quand même une espèce de musique qui s'impose à moi. Enfin, quand j'écris.
9: Disons que le prénom Abel, c'est pas un prénom non plus.
8: Alors, c'est le diminutif d'Abélard, qui est un prénom de l'aristocratie, qui est un prénom un peu vieillot, un peu désuet, quoi, un peu ridicule. Et tout à coup, quand il devient Abel, il devient beaucoup plus moderne, beaucoup plus vif. Voilà. Et donc, j'aimais bien il est appelé Abélard par ses parents, il est appelé Abel par par elle, qui, pour le coup, lui renvoie une image de femme moderne. Oui.
9: Alors, je pose la question à tous les deux, Cécile et Bertrand, dans un instant. Mais d'abord, on écoute Ézéchiel Pélès, Là où tu veux.

0: Bienvenue ou re-bienvenue dans l'émission Au Livre, etc. Nous sommes toujours en compagnie d'Odile Doutremont, Cécile Coulon et Bertrand Ploquin. Cécile Coulon, j'aimerais que vous nous lisiez un extrait de votre livre, un moment charnière du livre, quand le prêtre du village recueille le petit garçon de 7 ans défiguré et lui dit ces mots.
1: Vous vivrez, mais vous vivrez en monstre. Ne craignez pas ce mot, il ne dit rien de ce que vous êtes, il dit seulement ce que les hommes penseront de vous s'ils vous voient. Et les hommes, capables du meilleur et du pire, craignent le monstre quand il ne vit pas en eux. Ils vous chasseront, ils vous traqueront, ils diront que vous êtes infâme alors que vous avez survécu. Ils diront que vous écorchez la beauté alors que la beauté est en vous comme en tout être vivant et vous ne devez jamais en douter.
0: Ce personnage, le monstre, comme plein de personnages de votre livre, on en parlait tout à l'heure, il n'est pas nommé. Pourquoi ce choix ?
1: Parce que les personnages de mon livre ne sont, connus et reconnus que par la fonction qu'ils ont dans le village ou leur place dans la famille. Ils sont soit le maire, l'institutrice, ou le fils, la mère, l'oncle. Et ce qui m'intéressait, ce que je ne faisais pas dans mes romans précédents, c'était de rentrer dans une histoire sans savoir ni les noms de famille, ni les prénoms, mais simplement de placer ces personnages à l'intérieur d'une généalogie ou d'une société et de voir comment cette place peut les étouffer, peut au contraire les porter, comment ils pensent la garder toute leur vie, mais néanmoins, évidemment, ça ne se passe jamais comme prévu, sinon on n'écrirait pas de roman. Et c'est vrai que moi qui adore trouver des prénoms, enfin vraiment, c'est un jeu pour moi en littérature, j'adore ça. Tout d'un coup, il fallait penser le personnage autrement. Il fallait rentrer dans sa vie et dans ses actes par une autre porte. Et c'était à la fois du point de vue de la narration et du style assez nouveau pour moi.
0: Et donc vous les avez construits comment, comme des archétypes, vous avez fait des fiches personnages, comment vous avez travaillé vos personnages?
1: En fait, je suis quelqu'un qui vient du cinéma, j'ai longtemps fait des études de cinéma et j'ai longtemps pensé que ma manière de raconter des histoires, ça passerait d'abord par l'image. Et à chaque fois, en tout cas pour ce livre-là, je me suis dit, ton premier plan de chacun de ces personnages, à quoi va-t-il ressembler? Sur quoi vas-tu zoomer ou dézoomer? Combien de temps vas-tu rester? Et c'est vrai que je pense que j'ai vraiment pensé la mise en scène, en fait, de ces personnages et de leurs émotions et de leurs actes, comme si j'avais dans les mains une toute petite caméra et qu'il fallait qu'elle en dise beaucoup avec très peu de moyens.
0: c'est réussi. Et alors, ce passage sur la monstruosité, j'aimerais qu'on en parle. Chez vous, Odile, elle naît d'un rapport de force. Vous écrivez... Vous êtes le personnage de Nikki. Je n'éprouve pas l'envie de te tuer, juste le besoin vital de le faire, de m'extraire de la morale, du bien, de ne plus me noyer pieds et poings liés dans un pédiluve de perfection. Ce faisant, j'ai chassé l'hypothèse qu'en menant à terme un tel projet, il n'était pas certain que je demeure meilleur que toi. Il est probable que je devienne pire. Dans votre histoire, qui est le monstre, Odile ?
2: C'est une très bonne question. C'est toute l'histoire du livre, ma chère. C'est lui qui commet l'acte monstrueux. Il n'y a pas de doute là-dessus. Après, toute la question est de savoir dans quelle mesure la vengeance est libératrice. Est-ce qu'elle elle s'en approche ou pas ? Je reviens à la thématique de la violence, parce que sa vengeance passe par une violence, comme une réponse à l'acte violent qu'il a commis en tuant sa propre... Enfin, la vache qui appartenait à Nikki. Et cette violence dans cette vengeance, en fait, ne lui ressemble pas. Quand on entreprend une mission ou une opération de vengeance, dans quelle mesure est-ce qu'on se perd soi-même? Est-ce qu'on se désapproprie? Et on se perd. Et donc, la question, c'est ça. Il n'y a pas véritablement de morale à cette histoire. Peut-être que c'est important et même indispensable quand on considère que justice n'a pas été faite. C'est peut-être important d'emprunter le chemin de la vengeance, ne fût-ce que par réflexion, ne fût-ce que par projection de ce qu'on pourrait en faire. Elle mène le projet un peu plus loin, puisqu'elle va quand même, elle va jusqu'à le
0: concrétise.
2: Oui, elle le concrétise, mais dans une certaine mesure, oui. C'est-à-dire que elle fait miroiter l'idée de la vengeance.
0: Il faut pas raconter la fin.
2: Non. Voilà. Cette vengeance reste, elle fluctue entre hypothèse et réalité.
0: Vous, Bertrand, alors vous demandez le lien que je vais faire entre monstruosité et vos livres. Et je me suis dit qu'en collectant des histoires jamais entendues, donc sous pseudo, vous luttez aussi contre une forme de monstruosité sociale, c'est-à-dire que vous luttez aussi contre cette indifférence qui transforme les individus en simples fonctions. Vous créez des relations aussi entre les gens.
3: Effectivement, alors ouais, c'est effectivement bien vu. C'est pour moi l'objectif, c'est vraiment le voyage. Le voyage, c'est la vie, c'est un voyage. Enfin, et je pense que il n'y a pas de vie accomplie sans aller à la rencontre de l'autre, en fait, hein, qui va nous nourrir, qui va nous constituer. Et donc c'est important pour moi d'emmener des lecteurs et des lectrices qui n'ont pas forcément ni les moyens, ni le goût, ni l'habitude du voyage, de les entraîner vers des ailleurs inaccessibles, ou bien simplement même de rappeler à certains voyageurs les meilleurs souvenirs de leur voyage passé, ou probablement des souvenirs à venir. Mais donc l'idée, c'est que le voyage n'a de sens qu'à partir du moment où on se confronte aux habitudes des habitants. Pour moi, c'est ça vraiment le cœur du sujet de cette collection. C'est quand on voyage, qu'est-ce qu'on retient finalement ? C'est pas un monument, c'est pas une bonne adresse de restaurant. Ce qu'on retient, c'est les moments inattendus des rencontres. C'est ce que je voulais, moi, effectivement, développer.
0: L'anecdotique devient très important.
3: Exactement. L'anecdotique, l'inattendu devient essentiel. Et c'est ce qu'on conserve. D'ailleurs, on va garder des numéros de téléphone, des adresses mail. Et parfois, ça crée des amitiés, ça crée des fidélités. Ça crée, ça s'étend dans le temps. Et c'est ce qui fait les plus beaux voyages. Mais, plus spécifiquement, ce sont effectivement les habitants, j'allais dire, du quotidien, pas, enfin, ce qui est intéressant, c'est effectivement ce passant qu'on croise, qui nous renseigne alors qu'on est perdu et qui n'a pas de fonction particulière que d'être là et qui devient peut-être un jour notre meilleur ami. Ça, c'est une fonction sociale que je trouve absolument merveilleuse et moi, effectivement, je veux valoriser, aujourd'hui en particulier.
0: J'aimerais qu'on parte pour le Québec où nous retrouvons Katia Courteau de la librairie Le Port de Tête à Montréal. Bonjour Katia.
4: Bonjour Lilia, bonjour à tous.
0: Alors, vous avez aimé vous plonger dans la forêt ancestrale de Cécile Coulon.
4: Ah oui, aimer est un faible mot. En fait, j'ai profondément aimé votre roman, Cécile Coulon. Et je ne suis pas encore tout à fait revenue de cette forêt imprégnée en moi. Quelle magnifique lecture. Très vite, j'ai été happée par votre écriture ciselée, poétique, où vous arrivez parfois même en peu de mots à une si grande puissance d'évocation. Et nos sens sont pris en otage, totalement. Votre roman porte les effluves de feuilles sèches, d'argile, de mousse, de carcasses de petits animaux et fait vibrer la lumière des aubes et ramper devant nous les crépuscules.
0: Et c'est cette ambiance de clair-obscur qui vous a beaucoup plu, Katia, où se détachent les personnages un peu comme des ombres.
4: Ah oui, ouais, vraiment. Il y a dans l'histoire de ce jeune homme condamné à se cacher de la cruauté humaine une tension continue entre l'horreur et la beauté, l'enfermement et l'évasion jubilatoire, le gothique et la lumière. Les personnages, pour plus que de simples archétypes, pour moi, j'ai d'ailleurs été très touchée par Madame, l'institutrice, qui est présente tout au long du roman et qui va être très attachée à ce monstre. Mais vous ne donnez aucun nom, effectivement, comme Lilia le mentionnait plus tôt, à vos personnages. Et ils sont plutôt définis par leurs fonctions, comme vous avez expliqué, le prêtre, l'enfant, madame, le père. Et en ce sens, on se rapproche assez du conte avec ses délices et frissons.
0: Merci Katia, vous aviez une question justement à ce sujet, au sujet du conte.
4: Oui, oui, effectivement. Aviez-vous, Cécile Coulon, dès le départ, l'intention de vous inspirer de la forme littéraire du conte pour votre histoire? Est-ce que c'était le cas? Et si oui, pourquoi?
1: Merci déjà pour tout ce que vous avez dit. J'ai vraiment bien fait de venir, moi, à cette émission. et la question du conte, en réalité, ça m'intéressait parce que, comme beaucoup de gens, je suis venue à la lecture et on m'a lu d'abord des contes à haute voix et c'est quand même une des formes qui nous rassemble toutes et tous, même des personnes qui ne lisent pas forcément le conte est à l'endroit essentiel, fondamental du partage des histoires et chacun peut y rajouter un détail, peut le faire à sa manière, à sa façon et je crois que pour moi ce domaine-là, ce format-là, c'était aussi de faire vivre l'histoire plus longtemps, de ne pas l'enfermer dans une temporalité, de ne pas l'enfermer, en fait, ni dans un lieu, ni sur une frise chronologique, et de dire, j'espère très sincèrement, qu'on peut imaginer que cette histoire, elle a lieu dans l'Antiquité, aujourd'hui, ou dans 50 ans. Et il me semble que le conte permet une endurance du récit et du livre.
0: C'est intéressant parce que vous allez toujours plus loin en fait, c'est si cool. Il y a de moins en moins de lieux, de
1: il n'y a plus rien de
0: prénoms. Ça devient et bizarrement ça devient c'est de plus en plus concret presque. C'est quand même paradoxal.
1: C'est vrai que je me défais de plus en plus, on va dire, de tout ce qui tient de la carte d'identité des personnages.
0: Mais c'est pas abstrait pour autant. C'est ce que je veux dire. C'est pas du tout abstrait.
1: Non, parce que c'est le détail. Oui. Je vais toujours chercher un détail que je vais décrire comme si ce détail était un personnage.
0: Et justement, les lieux sont toujours des personnages dans vos livres, Cécile Coulon. Katia, vous aviez une question à ce sujet.
4: Oui. En fait, je vous mentionnais aussi plus tôt que j'avais du mal à quitter votre forêt, ce village. Cette atmosphère extraordinaire que vous arrivez à créer avec votre écriture, je serais ravie de pouvoir très vite me plonger dans votre précédente publication, La langue des choses cachées, qui déjà faisait découvrir ce lieu, le hameau du fond du puits. Alors, je me demandais comment expliquer votre attachement à ce lieu fictif au point de lui consacrer une seconde histoire. Et est-ce qu'il vous reste d'autres histoires à écrire au cœur de cet endroit extraordinaire?
1: C'est une excellente question. Je ne sais pas si je peux y répondre de manière tout à fait gravée dans le marbre. Mais en tout cas, j'ai fait deux romans qui se passent dans le fond du puits. Parce que quand j'ai terminé La langue des choses cachées, je me suis rendu compte que je n'avais pas envie de partir. Que je me sentais bien. Alors oui, se sentir bien au fond du puits, il faut avoir... faut aimer ça, quoi. Mais le fait est que j'avais l'impression que ce village-là était la somme de tous les endroits que j'avais racontés avant, que la manière de m'infiltrer à l'intérieur par mes personnages me plaisait vraiment, quoi. Je me suis sentie un peu fusionnée avec cet endroit et je voulais juste... Mais c'est très simple, je ne voulais pas en partir. Alors oui, j'ai encore plein d'histoires à raconter sur le fond du puits. Je ne sais pas si je vais continuer, mais en tout cas, j'en ai beaucoup en stock. Parce qu'en fait, il y a cette idée qu'il suffit d'aller taper à la porte de la maison suivante pour raconter ce qui se passe derrière. Et donc, je ne sais pas si je vais aller taper à cette porte, mais j'y songe. Voilà.
4: Ben écoutez, je vous avoue que pour ma part, vous dites exactement ce que je ressens. Vous n'aviez pas envie de quitter tout de suite cet endroit. À la lecture de ce livre, c'est exactement ce qu'on ressent. On n'a pas envie. Et en fait, cet endroit ne nous quitte pas. Alors, merci infiniment, Cécile Coulon.
1: Merci à vous, c'est très gentil. Merci beaucoup.
0: Merci, Katia. J'aimerais qu'on poursuive cette conversation sur la manière dont vous écrivez les uns les autres, comment vous travaillez concrètement. On en discute quand on revient.

0: Bienvenue ou re-bienvenue dans l'émission Au Livre, etc. C'était Bonnie Banane, la Lune et le Soleil. Et nous sommes toujours en compagnie de nos auteurs du jour, Odile Doutremont, Cécile Coulon et Bertrand Ploquin. C'est l'heure de l'atelier d'écriture.
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0: Bertrand Ploquin, vous dites qu'une librairie est une agence de voyage. Oui. J'aimerais que vous nous racontiez l'histoire du libraire qui rencontre D'Artagnan.
2: Alors, pour vous répondre un petit peu, ce livre, c'est pas moi qui l'ai écrit. C'est une véritable libraire.
0: Pseudonyme.
2: Sous pseudonyme, absolument. Que je crois que Cécile connaît d'ailleurs. Mais je vais laisser le mystère entier. L'histoire de cette de D'Artagnan, ce qui m'a beaucoup intéressé moi en tant qu'éditeur, c'est que justement la majorité des histoires de ce recueil sont vraies. Sauf bien entendu celle-là. Alors de quoi il s'agit ? Il s'agit d'une libraire qui est passionnée par Dumas, par l'œuvre de Dumas, et qui un jour reçoit un client qu'elle trouve très étrange, avec un accoutrement vraiment étonnant, qui lui fait un peu peur même. Il est sale, on sent qu'il a pas pris de bain depuis un moment, ni même de douche ou de quoi que ce soit. Et donc elle les conduit un peu, alors que lui voulait acheter un livre. Mais quand elle ferme sa librairie, elle entend du bruit, elle se rend compte à l'étage que l'homme en question est arrivé par la fenêtre à l'étage de la librairie, et c'est D'Artagnan. Et voilà. Et donc va s'instaurer un dialogue entre la libraire et D'Artagnan qui révèle une... Enfin, moi, j'ai trouvé admirable la façon dont, en quelques lignes, toute la personnalité de D'Artagnan s'exprime.
0: Oui, moi aussi, j'ai aimé ce passage. Je me disais que, à travers toutes vos anecdotes, c'était quasiment des petits romans en soi, chacune. Vous n'avez pas eu envie de développer ou de demander à certains de vos auteurs de développer certaines anecdotes ?
2: En fait, ça va dans les deux sens. C'est-à-dire que, par exemple, pour le recueil sur la Bourgogne...
0: Sur les caves en Bourgogne.
2: Sur les caves en Bourgogne, voilà, absolument. L'auteur a écrit une très courte histoire sur un trio de sœurs qui va savourer des grands crus.
0: Racontez pas, je vous demande tout à l'heure.
2: Ah,
0: je veux qu'on en parle.
2: Ok. Et ben justement, c'est cette histoire-là, elle est en train de développer en roman.
0: Ah, d'accord.
2: Et parfois, d'autres histoires sont des romans qu'on raccourcit parce que ça devient de formidables nouvelles très concises.
0: Donc il y a des gens qui vous envoient des romans et vous décidez que ce sera plus court.
2: C'est pas aussi simple que ça, mais parfois il y a des intentions de romans qu'on exprime et quand je travaille avec l'auteur ou l'autrice, on trouve peut-être plus judicieux déjà d'en faire un premier jet sous format nouvelle. Ça arrive. Mais rien de plus noble pour moi que de voir un texte de quelques pages donner envie à l'auteur ou l'autrice d'en faire un roman.
0: Développer.
2: Oui. Bien sûr.
0: Odile Doutremont, comment vous qualifiez votre roman La Dernière Nuit ?
3: Comment je le qualifie ? C'est un thriller social et agricole. Frédéric Becbédé a dit que j'avais inventé le thriller antispécique.
0: Thriller antispéciste, d'accord. C'était un compliment dans sa bouche ?
3: Oui, oui, tout à fait, absolument. Ah bah oui, sinon je ne répéterai pas. C'est un thriller. Enfin, c'est un thriller, je ne sais pas, c'est un roman haletant, j'ose espérer, du moins.
0: J'aimerais qu'on retrouve à présent, Odile Doutremont, l'une de vos compatriotes, Diane Plateux, de la librairie Claudine à Vavre, en Belgique. Bonjour Diane.
4: Bonjour, bonjour à tous.
0: Alors vous faites une analyse très pertinente de ce thriller antispéciste.
4: Oui, dans ce roman à l'écriture précise et à l'atmosphère âpre, vous décrivez un homme, Abel. Il est étourdi de sa toute-puissance. Abel qui, lors d'une soirée de beuverie, va tuer d'un coup de fusil la vache de sa voisine et amie d'enfance, un Nicky. Une vache et pas n'importe laquelle, puisqu'il s'agit de chances qu'ils ont naguère sauvé de l'abattoir. C'est une trahison ultime pour Nicky, car Abel est celui avec qui, dans l'enfance, elle a développé son amour du vivant, celui grâce à qui elle a découvert sa vocation. Car Nicky reprendra la ferme de ses parents en cherchant à concilier exploitation agricole et bientraitance animale. Et Abel, d'un coup de feu, a aboli leur amitié, ce qu'ils avaient bâti ensemble.
0: Et au-delà d'une amitié trahie, Diane, vous y voyez un élément déterminant, la domination de classe.
4: Mais oui, parce que ce que l'on perçoit à la lecture de votre roman, intimement lié à une réflexion sur l'antispécisme, c'est aussi le récit d'une farouche lutte des classes. Tout au long du roman, cela revient à Nicky par petites touches. Si la famille d'Abel est invitée une fois l'an à la ferme, l'inverse ne s'est jamais produit. Et la famille Nicky n'a jamais mis les pieds au château. Pour la mère d'Abel, Nicky est l'ami des champs, incapable ou indésireuse de retenir son prénom. Et Abel lui-même, en son fort intérieur, le reconnaîtra. Si tu étais honnête, se dit-il, tu te rappellerais à quel point tu n'as jamais cessé de te sentir supérieur à elle. N'en déplaise à ceux qui croient, naïvement, que l'égalité est un droit.
0: Et Diane, vous soulevez une question intéressante. Sur ce terreau de l'inégalité, c'est pourtant le mieux nanti qui bascule dans la violence.
4: Oui, la colère de Nikki est décuplée par ce dont elle se souvient d'Abel enfant. Avec elle, on se demande si Abel a irrémédiablement changé et pourquoi. Plus tard, le réquisitoire de Nikki est un long dévoilement de la nature d'Abel, de qui il est devenu ou redevenu après la parenthèse enchantée de la ferme. Un homme violent, malgré le vernis de l'éducation, sûr de sa supériorité et de son bon droit, où l'on apprend que la violence peut surgir de quelque milieu qu'on vienne. En conclusion, votre roman est une belle réflexion sur ce qui meut les hommes. Amitié, amour, trahison et désir de vengeance.
0: Vous aviez une question pour Odile, Diane.
4: Oui, j'ai été très frappée, dans la forme du roman, par votre utilisation alternativement du « elle » et « je » pour Nikki, alors que vous utilisez le « il » et le « tu » pour Abel. Que vouliez-vous signifier par cet usage ?
3: Merci pour votre analyse. Et puis, pour votre...
0: Vous êtes d'accord avec tout ?
3: Oui, bien sûr. Bien sûr. En fait, je viens du scénario, moi. Et donc, j'ai comme objectif premier, en commençant un livre, de ne pas lâcher mon lecteur. Et donc, j'utilise des stratagèmes pas très catholiques pour le garder avec moi, y compris en variant la façon que j'ai de nommer les personnages et puis de les sensibiliser dans le texte. C'est une technique d'écriture. Je vais vous dire, il y a une autre chose aussi, c'est que je trouve très agréable de passer d'une personne à l'autre quand on incarne un personnage, enfin incarner un personnage par l'écriture, quand on fait l'exercice de l'écriture, c'est que ça nous permet aussi de se positionner à des endroits différents et d'entendre une autre musique d'écriture. Et moi, ça m'amuse surtout.
0: Mais vous identifiez quand même plus à Nikki.
3: Très
0: clairement. Vous auriez pu choisir le jeu pour Abel.
3: Non, je voulais pas choisir le jeu pour Abel parce que je voulais le mettre à distance de quelque chose. Je trouve que c'est très très compliqué d'intérioriser quelqu'un qui utilise la violence. Mmh. Je voulais volontairement le mettre à distance vraiment de Nikki et de moi-même.
0: Merci beaucoup Diane.
4: Merci à vous.
3: Merci.
0: Et puisqu'on parle des pronoms personnels, Cécile Coulon, vous avez choisi une narration externe à la troisième personne, même s'il y a à certains moments, il y a des prises de parole directes à la première. Pourquoi vous avez jamais envisagé d'écrire à la première personne ce roman ?
3: Je ne l'ai jamais envisagé, et alors c'est le dixième roman que j'ai publié.
0: Vous voulez rester dans les contes.
3: J'aime bien rester dans les contes, et je suis assez admirative d'ailleurs des autrices et des auteurs qui arrivent à prendre cette première personne. Je pense que j'utilise beaucoup en poésie, puisque c'est ma deuxième casquette. Et là, pour le coup, je ne sais pas faire autrement. Néanmoins, sur le roman, je crois que c'est une prise de risque assez incroyable, et la troisième personne me permet peut-être d'avoir un espèce d'œil, c'est un peu l'œil de Sauron dans Le Seigneur des Anneaux, et de voir tout ce qui se passe dans le village, dans la tête de ceux qui l'habitent, dans la forêt qui ceint ce village. Il y a des prises de parole, mais de la même manière, je pense que faire parler un personnage avec un autre ou tout seul, c'est un métier. Dialoguiste, c'est un métier. Il n'y a rien de plus difficile à écrire que des dialogues.
0: Vous vous sentez à l'aise dans les dialogues ?
3: Non, pas du tout. Moi, je suis très à l'aise dans la description. J'adore ça. Et pour moi, le dialogue est un travail que j'apprends, en fait, que j'apprends à chaque nouveau livre où je me dis, on y va sur les dialogues, il faut y aller, il faut
0: apprendre.
3: Comment
0: on travaille les dialogues ?
3: Ça, c'est il faut demander à la scénariste qui est à côté de moi. Comment on travaille les dialogues ? Comme il y a un nom pour ça.
0: Je vais me tourner vers l'éditeur Bertrand. Oui. Comment on travaille les dialogues ?
2: En coupant.
0: En tant que libraire.
2: Je crois que l'écueil qu'il faut éviter dans le dialogue, c'est la longueur. Un dialogue écrit n'est bien entendu pas un dialogue oral. C'est toujours beaucoup plus simple quand on coupe. En tout cas, c'est une des voies, à mon avis.
3: Il faut travailler à la gomme et pas au crayon.
2: Exactement.
0: Oui, c'est ça. Odile, vous êtes d'accord ?
3: Oui, je suis d'accord. De temps en temps, on s'offre un bon monologue et c'est bien aussi.
2: C'est vrai.
3: Ça fait toujours du bien. Mais c'est vrai.
0: Merci à tous les trois. On se retrouve tout de suite pour le conseil lecture de la semaine. Oui.

0: Bienvenue ou re-bienvenue dans l'émission, etc. C'était Meryl T Société. Nous sommes toujours en compagnie de nos auteurs du jour, Odile Doutremont, Cécile Coulon et Bertrand Ploquin. C'est l'heure du conseil lecture de la semaine.
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0: Et mon conseil cette semaine, c'est votre série, Bertrand Ploquin. Mais d'abord, je voulais vous demander, vous êtes l'éditeur donc, de vos propres livres, mais est-ce que vous en avez écrit vous-même ?
2: J'ai écrit le premier, peut-être un ou deux autres. Et puis,
3: peut-être.
0: J'ai essayé de vous piéger, mais ça ne marche pas.
2: C'est-à-dire que le plaisir d'écrire, il est quand même toujours là. Et quand on est éditeur et qu'on aime écrire, c'est quand même assez frustrant de pas contribuer quand même à certains ouvrages. Et puis peut-être une ou deux histoires par-ci par-là. Mais je découvre au fur et à mesure le travail d'éditeur, qui est aussi passionnant, hein, l'accompagnement de l'auteur.
0: Vous étiez libraire donc avant.
2: Oui.
0: Que vous ne regrettez pas d'être passé du statut de lecteur, de lecteur professionnel à éditeur. Vous êtes aussi lecteur, mais dans une autre branche.
2: En fait, ce que je regrette pas, c'est surtout d'être retourné dans le monde du livre, même si c'est pas total aujourd'hui. Je peux avoir d'autres activités par ailleurs, mais que le livre ait accompagné ma vie tout au long de ces années et que ça continue, quel que soit le métier, d'une certaine façon, c'est vraiment ce qui me satisfait, moi. Donc en tant que lecteur, oui, d'abord, bien sûr, en tant qu'auteur, oui, libraire également, et puis éditeur. Tout ça, pour moi, c'est surtout faire vivre le livre.
0: Comment vous travaillez concrètement ? Est-ce que c'est des libraires, comme vous venez de dire tout à l'heure, qui vous proposent des idées ? Est-ce que c'est vous qui êtes à l'initiative de certains ouvrages ? Comment ça se passe ?
2: Alors, les trois, puisque des libraires, oui, alors c'est arrivé une fois, effectivement, qu'une libraire me dise « Tiens, ce serait pas mal, les histoires jamais entendues dans les rayons d'une librairie ». En effet, l'idée m'a tout de suite fait rêver, donc j'ai voulu aller au bout de ce projet. Parfois, j'ai moi-même des idées, mais aucune envie d'écrire, aucune qualité pour écrire sur un pays ou sur un autre. Par exemple, sur l'Inde, moi, c'est très difficile pour moi d'imaginer ce que pourrait être une série d'histoires sur l'Inde. Mais je suis tombé sur un auteur qui, lui, connaît parfaitement l'Inde, avait très envie de raconter cet amour pour ce pays, et donc je lui ai confié le projet. Et parfois d'autres auteurs.
0: Et donc
2: qui
0: vous les envoyez en Inde ou est-ce que je me renseigne.
2: Sincèrement, j'aimerais pouvoir vous offrir le voyage de vos rêves pour que vous puissiez écrire un livre sincèrement.
0: Parce que j'ai vu histoire jamais entendue sous un cèdre au Liban, histoire jamais entendue dans une crêperie en Bretagne, histoire jamais entendue dans une paillote en Corse, histoire jamais entendue dans un compartiment de l'Orient Express, une cage aux Canaries, une datcha en Russie, une lamasserie au Tibet. Donc je me demandais si vous envoyez les auteurs.
2: Oui, une manif à Paris, celui-là j'y tiens.
0: Une manif à Paris.
2: Non, alors je vais lever le voile sur un secret. Effectivement, ce que je veux, moi, en tant qu'éditeur, c'est que les auteurs transmettent non pas leur connaissance d'un pays, mais leur amour du pays. Or, il se trouve que aimer un pays ne suppose pas nécessairement d'y être allé. Bien entendu, quand on y est allé, quelque chose d'autre se crée. Je pense que j'aurais été incapable d'écrire sur l'Irlande avec autant de sincérité, même si c'est pas forcément le mot que j'aurais choisi avec un peu plus de temps pour y réfléchir, mais si j'y étais pas allé.
0: Ouais, vous êtes resté dans un pub irlandais à Paris, en fait.
2: Non, je suis vraiment allé en Irlande, pour le coup. Mais il y a cette phrase de Sandra Arce que j'aime beaucoup qui dit « Peu importe que je sois vraiment monté dans ce train, si j'ai permis à des lecteurs et des lectrices d'y aller avec moi. » Pour moi, c'est ça, en fait, le voyage. Et le plus beau voyage, en tout cas celui qui, moi, m'a bouleversé peut-être plus que tous les autres, c'est la littérature. Donc, à partir du moment où la littérature fait voyager, quelle est l'obligation d'aller dans les pays en question ?
0: Non, c'est vrai, je suis d'accord.
2: Alors, parfois oui, parfois non. Les auteurs y vont, parfois pas.
0: Alors parmi les anecdotes que j'ai beaucoup aimées, il y en a une dont vous avez commencé à parler tout à l'heure, les savoureuses de l'extrême.
2: Eh oui.
0: Est-ce que vous pouvez nous raconter ?
2: Ah, c'est pour moi c'est l'histoire qui a déclenché l'écriture de ce recueil effectivement. Alors les savoureuses de l'extrême, j'ai rencontré un jour un auteur qui est devenu un ami, Claude Duré, qui m'a raconté que lui-même

0: histoires, j'ai jamais entendu dans une cave en Bourgogne. Mmh. Sauf que, par respect pour ses amis, il a transformé le projet, c'est devenu trois sœurs qui partent au bout du monde.
1: Et à la fin, donc après le décès, est-ce que je peux dire?
0: Oui, bien sûr.
1: Après le décès d'une des femmes, les filles découvrent dans la cave une bouteille de Romané Conti, oui. 90, donc d'une valeur inestimable. Et au lieu de la vendre, elles décident de respecter l'esprit de partage de leurs parents. Et elles la dégustent, oui. Au sommet du Mont Saint-Romain avec les deux amies survivantes.
0: Et c'est tout assez beau. Et c'est toute l'humanité de cette fin qui m'a séduit, hein, bien entendu.
1: On parlait de la suite de vos projets et je me demandais, Odile Doutremont, Cécile Coulon, est-ce qu'il y a un livre en cours? Cécile, vous écrivez tout le temps, non?
2: En fait, j'écris tout le temps, j'écris beaucoup de poèmes qui viennent quand ils veulent, mais j'écris dans ma tête, j'ai beaucoup d'histoires, enfin, il faut que je choisisse mes histoires, elles se battent.
1: C'est rare ça quand même, parce que vous avez beaucoup d'imagination, il n'y a pas beaucoup d'auteurs comme ça qui ont plein d'histoires.
2: J'ai le syndrome de la page pleine. et donc je suis en train de... Il faut que je choisisse entre deux histoires actuellement. J'en suis à cet endroit-là de la composition du prochain roman, c'est quelle va être l'histoire qui va gagner sur l'autre.
1: Et comment vous faites pour choisir? Est-ce que vous commencez les deux et vous attendez de
2: voir? Pas du tout. Non, je laisse le temps faire les choses et je me dis, il y en a bien une qui va se fatiguer avant l'autre. Il y en a une que je vais plus aimer garder en moi que l'autre.
1: Donc là, vous n'écrivez pas, vous écrivez de la poésie.
2: Oui.
1: Et vous laissez les deux autres
2: faire leur ménage ensemble. Et quand l'une aura mis l'autre dehors, je pourrai commencer à écrire.
1: Et vous, Odile?
3: Et moi, je suis à peu près au même stade. J'ai deux histoires qui se battent en duel aussi. On verra bien qui gagne. Ça, c'est pour le cinquième roman. Et ensuite, j'ai un texte de théâtre qui devrait être mis en scène un de ces jours, à Paris. Et j'ai une adaptation de mon deuxième roman qui devrait voir le jour comme film et je vais le réaliser. Voilà.
1: C'est quoi le titre?
3: Baïkonour.
1: Ah.
3: C'est mon deuxième roman.
1: C'est vous qui réalisez.
3: Oui.
1: Bon, voilà. Bah, on va suivre tout ça. Et Diane Plateux, vous aviez un conseil de lecture, vous aussi?
4: Oui, je conseille à tous la lecture de L'Ali en l'air de Anne-Sophie Kalfleisch aux éditions Rouergue dans la collection La Brune. On y traite, comme dans votre roman d'ailleurs, Odile, d'une histoire d'amitié qui a tout pour être belle. L'autrice nous transporte au mi-temps des années 90, 90, à La Louvière, ville belge victime de la désindustrialisation. On y suit Lali, une fillette d'une huitaine d'années un peu délaissée, qui va se lier d'amitié avec un vieil homme. Or, à ce moment-là, des fillettes disparaissent. On cherche Julie et Mélissa et la peur se répand. Au travers de trois voix, celle de Lali, de son amie Sophie et plus brièvement celle du vieil homme, nous allons suivre cette histoire dans l'atmosphère de plus en plus oppressante des années du trou, dont on connaît les conséquences irréversibles. L'autrice, tout comme vous, Odile, utilise la deuxième personne du singulier, qui lui permet de donner une belle subtilité à la narration, en nous donnant à voir l'intériorité de petites filles. C'est un très beau roman, court, qui devrait vous plaire.
1: Merci Diane, le titre c'est donc L'Ali en l'air et c'est aux éditions Rouergue. Et c'est la fin de cette émission, merci à tous les trois, Odile Doutremont, Cécile Coulon et Bertrand Ploquin. Je recommande vivement la lecture de vos trois ouvrages qui chacun à leur manière tentent de recoudre les déchirures du monde et de redonner un prix à l'invisible. Lisez d'abord La dernière nuit d'Odile Doutremont, publié aux éditions Julliard. C'est un huis clos psychologique d'une grande tension où Nikki, une éleveuse, utilise l'ombre d'une grange pour confronter un ami d'enfance à sa propre cruauté. Un roman puissant sur la réparation d'un affront et la boue séculaire des rapports de classe. Plongez également dans Le visage de la nuit de Cécile Coulon, paru à l'Iconoclaste. Dans ce conte noir et intemporel, un enfant dont le visage a été emporté par le mal apprend à vivre caché dans le secret d'une crypte. En devenant embaumeur, il devient celui qui répare l'image des autres pour l'éternité, prouvant que la grâce peut naître au cœur même du macabre. Et l'histoire d'amour est passionnante, on n'a pas eu le temps d'en parler. Sous la plume de Cécile Coulon, tout devient poétique. Et enfin, je vous encourage à lire la série Histoire jamais entendue de Bertrand Ploquin. Ces coffres à histoire nous emmènent dans le secret des librairies ou l'ombre des caves bourguignonnes et dans plein d'endroits pour recueillir des tranches de vie qui resteraient sinon dans l'oubli. Vous croiserez une femme qui fait choisir ses livres en librairie par son caniche royal ou comment un ancien pianiste vigneron s'est mis à soigner ses vignes en musique mieux que les pesticides. Merci enfin à mon équipe, Stéphane Combe à la réalisation, Florian Dittre à la technique, Estelle Gap et Ophélie Vivier à la programmation. Je rappelle qu'Olivre etc. est une coproduction de la RTBF, la RTS et Radio-Canada. Quant à moi, j'aurai le plaisir de vous retrouver la semaine prochaine.

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1: Les États-Unis ont abattu deux drones iraniens dans la région du détroit d'Ormuz. Dans une annonce faite hier soir, l'armée américaine a indiqué que ces appareils menaçaient le trafic maritime international. Selon le commandement central américain pour le Moyen-Orient, les forces américaines restent en état d'alerte et prêtes à continuer de se défendre contre l'agression iranienne. Les États-Unis avaient déjà annoncé la veille avoir abattu quatre drones iraniens avant de frapper des sites de radars de surveillance. En représailles, Téhéran avait tiré une salve de missiles contre le Koweït et Bahreïn, alliés de Washington. Au Liban, les affrontements se poursuivent. Là aussi, une frappe israélienne dans le sud du Liban a tué hier trois soldats libanais, tandis que l'armée israélienne a annoncé la mort de deux de ses militaires. Plus tard dans la journée, le ministère libanais de la Santé a recensé deux morts et 22 blessés dans une autre frappe israélienne sur le sud du Liban. Recharger sa voiture électrique en Suisse peut coûter du simple au triple en fonction de la borne choisie. Si les ventes de ces véhicules ont connu une recrudescence en raison du contexte international, leur utilisation lève le voile sur une véritable jungle tarifaire. Les prix sont très rarement affichés dans les stations de recharge et les coûts peuvent donc fortement varier. Sur l'autoroute A1, par exemple, entre Lausanne et Genève, le kilowattheure fluctue entre 35 centimes et plus d'un franc selon le site de recharge et l'opérateur choisi. L'amour de la population suisse pour la randonnée ne faiblit pas. Près de 4 millions de personnes enfilent régulièrement leurs chaussures de marche et la tendance est à la hausse, selon une enquête de l'Office fédéral de la statistique. Entre 2014 et 2024, la proportion de personnes qui font de la randonnée ou de la marche au moins une fois par semaine est passée de 39 à près de 46%. Le programme nucléaire nord-coréen est absolument non négociable. Déclaration faite par la puissante sœur du dirigeant nord-coréen Kim Jong-un, citée ce dimanche par les médias d'État officiels. Kim Yo-jong a ajouté que son pays ne tolérera aucune menace. La directrice du département des affaires générales du Parti des travailleurs de Corée au pouvoir s'est exprimée à la veille d'une visite en Corée du Nord du président chinois Xi Jinping. L'équipe de Suisse de football a bouclé sa préparation pour la Coupe du Monde sur un match nul un partout contre l'Australie. Au terme de la rencontre, hier soir à San Diego, aux États-Unis, le buteur Dan Endoy se montrait satisfait. « J'ai trouvé que nous avons bien joué, il y a encore quelques automatismes à trouver, mais c'était un bon test », a déclaré le Vaudois. De son côté, le sélectionneur national Murat Yakin a déploré un léger manque d'efficacité. Le temps sera le plus souvent ensoleillé ce dimanche, malgré un ciel de temps en temps voilé le matin. Des cumulus parfois denses sont attendus en montagne. Pour ce qui est des températures, elles oscilleront entre 23 et 26 degrés en pleine au meilleur de la journée. 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
4: Il semblerait que manger seul au restaurant, aller voir des spectacles, partir en voyage solo soit une question et que beaucoup préfèrent s'abstenir. C'est comme ça, la solitude, parfois, ça empêche. Ça empêche, mais surtout, cela plonge dans un grand désarroi et peut affecter la santé mentale et physique de celles et ceux qui n'ont pas choisi la solitude. Bien sûr, chérir les moments où l'on est en sa seule compagnie peut être un choix. L'isolement permet la pensée, le ressourcement. On le sait tous, oui, mais pas n'importe comment. S'isoler, certes, mais quand on sait que l'on vous attend quelque part. Je me souviens toujours du titre de ce livre d'Anna Gavalda. Je voudrais que quelqu'un m'attende quelque part. C'est une belle phrase, non? Et c'est tout l'enjeu. Notre invité est médecin psychiatre et il a choisi de parler à celles et ceux que personne n'attend. Il va leur montrer le chemin d'un changement en quelques leçons de vie pour retrouver un relationnel heureux. Et si on en croit les chiffres de Santé Suisse, plus d'une personne sur 15 se sent fréquemment seule au quotidien. La solitude en Suisse touche plus d'une personne sur 3, avec une prévalence marquée chez les 15-24 ans et les personnes âgées. C'est un enjeu majeur de santé publique. Pourquoi? Comment? Eh bien, restez avec nous pour le savoir. Bonjour et soyez les bienvenus. Comme toujours, quand le micro d'Égosystème lui est tendu, je sais que vous ne sortirez pas de cette émission comme vous y êtes entré, car il a l'art de dire et de proposer des feuilles de route. Il agite et bouscule, mais toujours avec douceur. Nous partons aujourd'hui pour une odyssée qui aide à retrouver le goût des autres. Bonjour David Gourian.
5: Bonjour Florence, merci de m'accueillir.
4: Votre dernier essai s'intitule « Remède à la solitude », il est paru aux éditions Marabout. Et vous avez empoigné cette solitude, ce sujet, dont depuis quelques années on dit que c'est une épidémie de solitude. C'est juste ?
5: Oui, c'est juste. Et puis j'avais été percuté par ces chiffres de l'OMS qui révèlent qu'au fond, la solitude en termes de santé affecte plus que l'obésité, a plus d'impact en termes de surmortalité que l'obésité, probablement autant que fumer une quinzaine de cigarettes par jour. C'est un peu en dessous du tabagisme, mais pas très loin, entre l'obésité et le tabagisme. Et donc se dire que ce qui pourrait apparaître comme une problématique purement sociétale, individuelle ou psychologique, peut aussi avoir des répercussions sur la santé physique. J'avais trouvé cette donnée à la fois émouvante, effrayante, et puis au fond oblige à poser la question du pourquoi, du comment. Est-ce qu'on peut essayer de, sinon de tout résoudre, en tout cas d'essayer de proposer des pistes de réflexion, des chemins pour ceux qui éprouvent cette solitude de façon trop prolongée, trop intense et trop durable.
4: Mais c'est très interpellant parce que santé mentale, on imagine bien la difficulté de se retrouver seul. En revanche, les impacts sur la santé physique, on est forcé de s'interroger quand même, David Gourian. C'est-à-dire que ce fameux quelqu'un pour qui compter, ça veut dire qu'on prend moins soin de soi si on n'a pas quelqu'un qui nous tient la main, qui nous encourage à rester vivant.
5: Oui, absolument. Il y a ça, il y a le fait que probablement l'accès aux soins est aussi motivé par le support des proches qui nous encouragent à prendre soin de nous, à faire du sport, à aller chez le dentiste, à aller chez le médecin, à prendre le traitement pour l'hypertension, le cholestérol, le diabète, toutes ces maladies chroniques d'aujourd'hui, et qu'on peut décider de ne pas soigner si on a une faible motivation à le faire, en se disant après tout à quoi bon, mais pas que. Il semblerait aussi que le système immunitaire puisse pâtir sur le long cours d'un sentiment de solitude douloureux parce qu'il y aurait activation du système de stress chronique, et ce qui pourrait aussi jouer un rôle. Donc là, on est sur des études plus préliminaires, mais qui apportent une autre voie d'explication qui serait complémentaire et physiologique.
4: Quand on parle de risque accru, on parle de maladies cardiovasculaires, d'affaiblissement du système immunitaire, mais on parle aussi de dommages au niveau du cerveau. David Gourian, vous avez aussi cette spécialité en neurosciences. Donc ça veut dire qu'au niveau du cerveau, ça peut se marquer aussi, cette solitude.
5: Je disais, j'avais été percuté par les données sur la surmortalité, mais aussi par tout ce courant de recherche en neurosciences depuis une dizaine ou une quinzaine d'années sur ce qu'on appelle les effets de l'exclusion sociale sur le cerveau, du sentiment d'exclusion sociale. Il y avait toute une série de recherches assez passionnantes basées sur un petit jeu qui s'appelle le Cyber Ball. Alors on vous met dans une IRM et c'est rigolo et vous avez l'impression de jouer au volet avec les deux voisins. C'est comme un petit jeu d'ordinateur, vous voyez l'écran et puis au bout de quelques minutes les deux comparses finissent par vous exclure du jeu, vous ne savez pas pourquoi, mais ils finissent par ne presque plus vous envoyer la balle, ne plus vous l'envoyer du tout. Et on pourrait se dire les gens s'en fichent, qu'est-ce que ça peut faire, mais quand on enregistre l'activité cérébrale, on se rend compte qu'il y a une activation de certains neurones qui sont des neurones impliqués dans la douleur physique. Autrement dit, le sentiment d'exclusion sociale pour quelque chose qui est aussi bébête qu'un petit jeu comme ça, fait mal. Se sentir exclu, se sentir rejeté du groupe, ça peut être comme un coup de poing, ça peut être une claque, ça peut vraiment être très douloureux. Ce courant de recherche-là, il est assez fascinant, ça a été répliqué dans un certain nombre de domaines. Et peut-être qu'une des explications sur le sentiment d'exclusion sociale fait mal au sens propre du terme, au sens étymologique, au sens de souffrance, pas que psychique mais physique aussi. L'une des pistes de compréhension de ceci, de pourquoi c'est si douloureux pour nous les êtres humains, c'est que d'un point de vue évolutif, il y a quelques dizaines de milliers d'années, nous vivions en petits groupes dans la forêt, et si on vous disait tu quittes le loft, tu quittes le groupe...
6: On était tout nus et vulnérables et si fragiles.
5: C'était synonyme de mort en quelques heures ou quelques jours, parce que voilà... J'avais toujours pensé que le bannissement, c'était quand même pas très grave, être banni de la cité. Et déjà, dans la cité, la sécurité n'est pas extrêmement garantie, mais en dehors de la cité, elle était synonyme de mort assez rapide. Donc, il y aurait une sorte de signature cérébrale, d'empreinte cérébrale, archaïque, ancienne, ontogénique, phylogénétique, qui serait synonyme de danger, en fait.
4: Alors, votre livre s'intéresse surtout à celles et ceux qui souffrent de la solitude. On pourrait aussi dégager tout de suite cette solitude choisie, cet isolement choisi qui est, je le disais, voilà, un facteur de création, un facteur de ressourcement, un facteur de se retrouver. Celles et ceux à qui vous adressez votre livre ne sont pas justement celles et ceux qui ont besoin de solitude. Après, c'est le juste dosage, évidemment.
5: Oui, alors vous faites bien de le dire parce que déjà, il y a plusieurs distinctions. La distinction entre solitude et isolement. L'isolement, c'est un état de fait, c'est factuel. Vous êtes dans un environnement où il n'y a personne. La solitude, c'est un sentiment, c'est un ressenti. Et d'ailleurs, on peut se sentir seul, on l'a tous éprouvé, dans un environnement où il y avait beaucoup, beaucoup de monde. On peut se sentir seul dans une foule, on peut se sentir seul dans une famille, on peut même se sentir seul dans un couple. Et par ailleurs, la solitude est un sentiment douloureux à partir du moment où elle est subie. On peut avoir envie et on peut avoir besoin. C'est intéressant de retrouver aussi dans, à l'origine de toutes les grandes religions monothéistes, il y a un moment d'isolement, de solitude, que ce soit Moïse sur son mont Sinaï, Jésus sur la montagne, mais aussi dans les philosophies orientales, je pense à Siddhartha sous son arbre, avec cette période de méditation. Donc la solitude en soi n'est pas une mauvaise chose. Il ne s'agirait pas de vilipender, de dire vous êtes seul, donc vous allez être malade et avoir des tas de maladies cardiovasculaires. C'est pas du tout ça. Si vous éprouvez un sentiment de solitude subi, non volontaire, pendant des semaines, pendant des mois, pendant des années, ceci peut affecter votre santé psychique, mais aussi votre santé physique. Et quand votre corps vous dit que cette solitude est douloureuse, il ne faut pas le prendre comme quelque chose qui serait une sorte de punition injustifiée, c'est plus un message que vous donne votre organisme qui est là, il faut changer quelque chose, c'est pas bon pour toi.
4: Et est-ce que vous dites vraiment, est-ce que vous écrivez page après page, c'est que le relationnel avec l'autre se chérit, se développe, se cultive, et cette fameuse Rachel qui est l'héroïne de votre livre, elle sent le gouffre de la solitude et elle vous glisse un petit mot, une lettre, c'est une pure fiction, hein, voilà. Enfin, j'imagine d'ailleurs, je ne vous ai pas posé la question, mais j'imagine que c'est une fiction.
5: C'est une fiction, oui et non, parce qu'en fait, et j'ai choisi de parler d'une femme parce que je pense que dans la société d'aujourd'hui, c'est peut-être une variable qui touche encore plus les femmes. Je vois beaucoup de femmes qui, après un divorce difficile, qui, après une période de vie compliquée, se retrouvent dans des situations... Je ne dis pas que la solitude n'existe pas, et qu'il n'y a pas aussi des hommes divorcés ou veufs ou dans ces situations-là, mais j'ai le sentiment, et je pense que les sociologues ne me contrediraient pas, que c'est une variable qui touche peut-être encore plus les femmes et aussi de plus en plus les jeunes, adolescents, étudiants, étudiantes. Vraiment. Donc, ça n'est pas qu'une fiction, elle condense plein d'histoires de vie et de personnes différentes, mais au fond, elle existe, cette Rachel, parce que elle témoigne de ces femmes qui parfois ont à la fois une estime de soi relativement fragile pour des tas de raisons qui peuvent être liées à leur histoire personnelle, à des blessures anciennes. La dimension traumatique peut jouer un grand rôle aussi dans le sentiment d'isolement, parce que si j'ai été trop blessée par les autres, chat échaudé craint l'eau froide, je vais avoir tendance à ériger des murs...
4: Des carapaces.
5: Des carapaces et à relever le pont du château fort et à éviter les relations sociales, et ce qui évidemment crée un cercle vicieux terrible. Et plus je rentre dans ce schéma-là, et plus j'ai peur des autres, et plus je deviens parano, et plus je deviens parano, plus je m'isole, et c'est un modèle tautologique qui s'auto-valide. Mais pas que, ça peut être aussi une Rachel qui souffrirait d'une forme d'anxiété sociale, de timidité, qui aurait du mal à s'affirmer, qui aurait toujours été un peu timide. On entend beaucoup ça, j'ai l'impression de pas être intéressante, j'ai plutôt tendance à m'effacer. Il y a un énorme biais de genre sur le sujet qui est que on attend Je suis pas en train de dire qu'on l'attend dans le bon sens du terme, hein, mais je suis en train de dire il y a un énorme biais de genre qu'il faut corriger. On n'a pas de problème avec le fait que nos adolescents garçons soient bruyants, prennent de l'espace, soient un peu au milieu, soient un peu grande gueule, alors que ce sera très mal vécu de la part d'une adolescente dont on attend qu'elle soit plus discrète, bien élevée. On voit que la société progresse, mais encore du chemin à faire. On le voit sur les disparités salariales, sur tout un tas de choses. Et peut-être que ce biais de genre maintient aussi un sentiment peut-être de quelque chose, de rapport de domination, de pouvoir, de soumission. En tout cas, j'ai le sentiment de devoir un peu m'effacer face au groupe. Et si vous cumulez toutes ces croyances-là, ce sentiment, cette timidité, cette inhibition sociale, ces blessures de vie, on se retrouve parfois dans des situations chez des femmes qui peuvent avoir 25, mais qui peuvent tout autant avoir 55, de eh bien, au fond, oui, je côtoie des gens au travail, dans ma vie, mais c'est assez évanescent, c'est assez fantomatique. Je les croise, mais il n'y a pas de sentiment de connexion profonde. Et parfois même, je peux être dans un couple qui ne se parle plus vraiment, qui se regarde, qui cohabite, qui est devenu une sorte de PME de gestion, où il y a en effet un compte commun pour gérer le loyer, on s'occupe des enfants, etc. Mais l'essentiel, le lien, la connexion a été perdu à un moment donné. On peut être enfant dans une famille, on peut être adolescent dans une famille dans laquelle on a le sentiment que personne ne comprend rien à ce qu'on vit, et on peut avoir envie d'ailleurs que personne ne comprend rien à ce qu'on vit, tellement on a l'impression qu'ils sont éloignés de nos référentiels. On peut se sentir seul et être isolé, mais on peut aussi se sentir seul et être entouré. C'est le grand paradoxe de notre société à l'heure d'Instagram et de tous les réseaux sociaux.
6: Oui, on pourrait en dire deux mots d'ailleurs de cette société, avec entre le télétravail, entre les repas à la maison, entre le spectacle qui vous arrive dans les écrans. Enfin, on a effectivement aujourd'hui peut-être moins de raisons de sortir de sa bulle, et que le Covid a accentué aussi ce côté confortable de la maison.
5: Le Covid a joué un grand rôle.
6: On va revenir évidemment sur cette Rachel que vous accompagnez au fur et à mesure des séances et des rencontres, à qui vous donnez vraiment une feuille de route, comme ça, des petits devoirs. Et on va essayer de parler de tout ça jusqu'à 14h. David Gourion, Remède à la solitude, est paru aux éditions Marabout. Et le premier titre choisi par Bastien Arnold aujourd'hui, c'est Basse Base sur RTS Première avec Infinie Solitude.

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1: Avec David Gorion, aujourd'hui, nous prenons ce sujet de la solitude à bras-le-corps, comme il l'a fait dans son essai. Remède à la solitude, 10 séances pour réapprendre à tisser des liens, paru aux éditions Marabout, médecin psychiatre, avec cette valeur ajoutée des neurosciences qui nous permet aussi de bien décoder tout ce qui se passe dans la tête. C'est presque un fait de société aujourd'hui. La société nous donne de moins en moins, en fait, de raisons de nous rencontrer, David Gorion. Faut se rendre à l'évidence. Si on dit que c'est un mal contemporain, c'est parce qu'on n'a plus beaucoup de raisons de se frotter, de se coltiner l'autre. Ou de moins en moins, en tout cas.
2: Oui, la société, vous avez parfaitement raison, joue un grand rôle, mais peut-être aussi les aspirations individuelles. J'avais été fasciné par une étude qui montrait que les plus hauts taux de célibat des jeunes gens se trouvent dans les grandes capitales, en particulier Paris, New York, Londres. Plus les gens étaient à des niveaux socio-économiques élevés, plus les taux de célibat étaient élevés. Une des hypothèses des chercheurs pour expliquer ce fait était que les aspirations deviennent tellement élevées, la checklist que l'être aimé devrait remplir, qu'à un moment donné, plus personne ne les remplit. Donc Instagram, les réseaux sociaux que je veux pas conspuer, parce qu'ils peuvent aussi être des outils intéressants et utiles, et parfois certains adolescents n'ont que ça, hein, mais qui sont pas une vraie sociabilité, qui n'active pas dans le cerveau, vous faisiez référence tout à l'heure aux neurosciences, qui n'active pas les mêmes réseaux de neurones et qui n'active pas en particulier la sécrétion d'ocytocine, vous savez, cette hormone du lien, du sentiment de connexion à l'autre. J'aurais pas, comme certains confrères, un discours purement négatif, ce sont des outils, tout dépend ce qu'on fait de ces outils. Néanmoins, ils ont quand même créé quelque chose qui est, et en particulier depuis la période Covid, chez les adolescents, chez les jeunes, une augmentation assez massive du sentiment de solitude, alors même qu'ils utilisent de plus en plus ces réseaux sociaux, qu'ils ont de plus en plus d'amis sur Insta et TikTok et autres plateformes. Corrélation ne veut pas dire causalité, hein, mais on observe une association entre les deux. Donc il est à la fois plus difficile de se rencontrer. On a aussi appris, avec cette période Covid, à cocooner, et que c'était pas forcément si désagréable de cocooner. On n'est pas forcément désappris certaines de ses habitudes bonnes ou mauvaises. On a des données, 43% des jeunes de moins de 25 ans disent souffrir fréquemment d'un sentiment de solitude. 43%, c'est énorme, c'est presque la moitié des jeunes. Alors qu'on se dit, à cet âge-là, il devrait, au contraire, quand même plus facile. On comprenait déjà, malheureusement, les personnes âgées dans des situations qui sont parfois dans des institutions, qui ne voient plus leur famille, qui ont perdu des proches, c'est compliqué. Mais on s'attendait pas du tout aux jeunes. Et chez les jeunes aussi, les problèmes de santé mentale, symptômes d'anxiété et de dépression chez les jeunes ont beaucoup augmenté. Et là aussi, on est assez surpris parce que ces chiffres ne redescendent pas dans les études épidémiologiques. On pourrait dire, on manque un peu de recul. On dira dans 3-4 ans peut-être autre chose. On a du mal à projeter ce que sera le monde de demain. C'est-à-dire on n'arrive pas à avoir une forme d'aspiration concrète. La période Covid, on disait, il y aura le monde d'après, parce que ça va forcer une forme de changement, de prise de conscience climatique, etc. On a toujours eu un sentiment d'espoir que ce serait mieux après pour les générations futures, et que peut-être ce sentiment-là, aujourd'hui, pour eux, est un peu perdu, ou en tout cas qu'ils ont du mal à le conceptualiser.
1: Et ce qui est intéressant dans votre ouvrage, c'est que vous parlez d'intelligence sociale. C'est-à-dire que de ces petits faits qui fait qu'on met moins le nez dehors, qu'on vient un peu d'énumérer parmi toutes les causes, c'est que finalement, moins on met le nez dehors, en moins on se muscle pour le relationnel. Est-ce que c'est un raccourci? Non, je vous vois faire oui de la tête. C'est juste.
2: Non, c'est tout. C'est très juste. On a découvert, là encore, qu'il y a un véritable cerveau social. Les chercheurs parlent de cognition sociale. S'il fallait prendre une... J'aime pas trop les métaphores informatiques, mais on admet que l'ordinateur puisse avoir une carte graphique qui va émuler l'image, les jeux vidéo, etc. On a dans notre cerveau des neurones qui émulent la relation sociale, qui permettent, et de façon totalement non consciente, de nous permettre de nous ajuster en permanence à l'autre. Et c'est d'une très grande complexité. C'est une danse. Observer le visage, les micro-mimiques, l'allure, on est sensible à tout un tas de signaux et qui sont pas uniquement verbaux, mais aussi non-verbaux. Le ton, la corporelle, la mimique, on est même sensible aussi à certaines odeurs. On a découvert l'impact des phéromones et puis le corps joue un rôle fondamental. Nous sommes des mammifères. Donc, ces découvertes-là sont assez fascinantes parce qu'elles ont permis de mieux comprendre et surtout d'essayer de voir si on peut donner des outils, rééduquer d'une certaine façon, comme on ferait de la kinésithérapie pour quelqu'un ayant eu des problèmes, je sais pas, une sciatique et devant rééduquer les muscles du dos, une personne ayant des difficultés de sociabilisation. Un grand nombre de jeunes gens peuvent souffrir d'anxiété sociale, de phobie sociale, et on peut leur donner des outils pour apprendre, mieux apprendre les compétences sociales, les habiletés sociales. On a aussi une proportion importante de jeunes qui sont dans le spectre autistique, qui ont des difficultés de communication sociale parce que ils sont dans une forme de neurodiversité, leur cerveau fonctionne un peu différemment, et c'est aussi une chance, cette diversité, pour tout le monde, même si malheureusement ça reste encore très compliqué pour eux bien souvent. Donc il y a eu beaucoup de travaux de recherche, et en clinique et en thérapeutique, pour essayer de donner des outils pour booster la cognition sociale, les habiletés sociales, les compétences sociales. Mais malheureusement, ces outils sont parfois assez peu connus et assez peu accessibles au grand public. Et je me suis dit qu'il serait peut-être utile d'essayer, dans un ouvrage destiné au grand public qui raconte une histoire sur un mode narratif, pas sur un mode manuel de neurosciences jargonneux, et qui prenne un peu par la main et qui essaie de donner quelques exercices simples. J'ai proposé d'ailleurs à chaque séance, pas à pas, et l'idée étant d'essayer de transmettre ces outils. C'est pas une découverte personnelle, hein. Ce sont des outils qui sont validés et qui sont très utilisés. Moi, j'accompagnais notamment dans des groupes d'habileté sociale. J'ai eu cette chance d'accompagner Christophe André lorsqu'il avait monté ça en France, et c'était extrêmement intéressant de voir ces jeunes gens souffrant d'anxiété sociale, de phobie sociale, qui parfois n'osaient plus sortir et reprendre confiance en eux et pouvoir retrouver des compétences d'affirmation de soi. C'était vraiment absolument passionnant, et de voir à quel point c'était utile et à quel point ça marchait. Et je me suis dit qu'il fallait essayer peut-être de faire connaître un peu plus au grand public ces différents outils.
1: La solitude, c'est aussi une espèce de cercle vicieux, parce que plus on est seul, si on est malheureux de sa solitude, si l'on n'est pas heureux, on devient des espèces de géniards à râler après tout et tout le monde. Vous évoquez Calimero, ce petit personnage de dessin animé, c'est trop injuste. Et qu'en fait, la solitude est une sorte d'engrenage.
2: C'est très juste, c'est très juste. On a tous connu autour de nous, on en connaît tous, c'est ces moments où on se victimise un peu comme ça parce qu'on a l'impression qu'on est un peu seul au monde et que les autres ne nous comprennent pas. Et je pense que c'est important d'être gentil avec ce petit Calimero, de le rassurer, de lui dire « Mais non, mais regarde, tu te fais des films, c'est pas tout à fait vrai, il y a plein de gens qui sont là autour et qui pourraient t'aider. » Mais je pense aussi, et là, ça concerne pas tous, mais un certain nombre, j'espère, un pas trop grand nombre de personnes qui ont expérimenté la solitude trop longtemps, et qu'on connaît tous autour de nous, et qui se forge une image ou une carapace de sorte de misanthrope un peu aigri, avec le sentiment tout le monde est méchant, le monde va très mal, et donc je me renferme sur moi-même parce que ça me protège. À la limite, si j'ai un animal, seul mon chien ou mon chat est gentil avec moi, j'ai pas besoin du reste du monde. Le problème, c'est que ça ne marche pas. On ne peut pas changer notre nature. On l'a dit tout à l'heure, pour des raisons phylogénétiques, nous sommes des mammifères sociaux. Nous avons besoin de cette sociabilité. Quand vous prenez des petits mammifères aussi simples que des souris, et que vous isolez du groupe une de ces petites souris qui était habituée à vivre en communauté, avec une vie sociale, vous la mettez toute seule dans une cage, elle voit ses petites amies qui continuent à folâtrer alors qu'elle est toute seule. Même si vous la nourrissez, que vous lui apportez tous les soins qu'il faut, etc., elle finit par arrêter de se laver au bout de quelques semaines, par arrêter de manger, elle maigrit, elle dépérit. On est pareil, les êtres humains, on a besoin de ce lien social, de cette vie sociale. Et c'est, je pense, vraiment aussi un des défis du livre, que de dire, ça n'est pas parce que vous avez vécu des blessures, que ce soit dans votre vie sentimentale, dans votre vie amicale, qu'il y a eu des trahisons, et Dieu sait que ça peut arriver, ça nous est tous arrivé, que la solution consisterait à vivre dans un château fort, reclus, parce que vous allez maximiser votre sentiment de sécurité, ce qui d'un côté est une bonne chose, c'est ce que vous cherchez, mais vous allez oublier, minimiser, mettre de côté ce besoin de connexion que vous allez essayer de remplacer par des ersatz qui peuvent être votre télévision, qui peuvent être tout un tas de choses. Je dis pas que c'est inutile, la radio c'est très utile, moi j'adore écouter la radio, j'adore regarder des séries, etc. Mais ça ne remplace pas cet aliment indispensable. On estime que la solitude chronique, je le disais, la surmortalité, c'est entre l'obésité et le tabac, c'est une dizaine d'années de vie en moins. En moyenne, on peut le faire un certain temps parce qu'on a besoin de se réparer après une blessure, quelques mois, pourquoi pas quelques années, mais se dire c'est le projet de vie jusqu'à la fin, le risque de ça, Le risque de ça, c'est pas une fatalité, mais le risque de ça, c'est les problèmes de dépression et les problèmes de santé physique.
1: Et comment retrouver le chemin des autres? C'est tout l'objet de ce livre où l'on suit les aventures de Rachel, qui retrouve petit à petit, remet la truffe au vent, comme je dis, et reprend la main sur sa vie et sur son relationnel. C'est ce que vous racontez dans Remède à la solitude, David Gourion, paru aux éditions Marabout. On va écouter Joe Pesci sur RTS Première avec In My Solitude. Et puis on va parler justement de cette manière de s'ouvrir à nouveau et de retrouver le goût des autres. On y revient juste après. Et...

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1: Nous parlons aujourd'hui de la solitude avec David Gourion, dont on dit que c'est un mal contemporain. Et il a tenté de nous partager des remèdes à la solitude, encore une fois, sur des études et différentes thérapies. Est-ce qu'on dit quelques mots des thérapies que vous avez mises en valeur? Il y a des thérapies comme la thérapie ACT, et ce sont essentiellement des thérapies cognitivo-comportementales, en fait. Ces petits gestes, le chemin nouveau va se créer petit à petit. C'est comme ça que vous avez imaginé les choses?
2: Absolument. Je propose des outils très concrets dans plusieurs registres qui sont complémentaires. Des outils qui peuvent être des outils très comportementaux, c'est-à-dire on va modifier des petites habitudes en commençant par des choses très simples qu'on peut avoir tendance à éviter de faire quand on est un peu timide ou quand on a été seul un peu trop longtemps, qui sont de s'intéresser plus aux autres, à leur visage, à leurs mots, à les regarder, mais aussi à l'expression. Notre visage, c'est un peu la façade de notre maison, c'est un lieu qui doit être accueillant et chaleureux. Et parfois, les gens n'ont pas conscience qu'ils ont un très beau sourire et que ce très beau sourire, je parle du vrai sourire incarné, celui qui vient du cœur, on fait du bien à l'autre. On lui fait plaisir, mais il y a toujours une grande réciprocité dans les relations sociales. Ça peut aussi lui donner un peu envie de nous faire plaisir, se souvenir de son prénom. Ça peut être le voisin, ça peut être quelqu'un, les commerçants du quartier, etc. Faire ce petit effort de se souvenir de petites choses. On a du mal avec les compliments. Moi, je vois beaucoup les patients ou les patientes qui ont des difficultés relatives à la solitude. Je teste ça parfois en entretien, de faire un petit compliment en disant « moi je trouve que vous avez une capacité vraiment à extrêmement bien décrire votre situation, c'est quand même précieux d'avoir ça ». Et c'est intéressant de voir comment les gens réagissent à ce petit compliment qui est toujours un compliment sincère. Il ne faut jamais dire des choses si elles ne sont pas vraies, parce que ça ne marche pas, c'est comme le sourire. Et bien des gens, dans ces difficultés-là de vie sociale, vont un peu rejeter le compliment. Vous dites ça parce que vous êtes mon psy, sous-entendu, c'est une technique. Je dis, non, mais c'est pas une technique de manipulation pour etc. Ce serait fort malvenu de ma part. Mais ce qui est intéressant, c'est qu'en fait, faire un compliment à quelqu'un, c'est un peu lui faire un cadeau. Moi, si quelqu'un me fait un cadeau et que je lui renvoie la figure, je pense que la personne ne sera pas très contente. Et c'est exactement ce que vous faites quand vous refusez un compliment. Si ce compliment est honnête, que ça n'est pas un compliment de manipulation qui attend de vous quelque chose en retour, prenez-le, acceptez-le comme un cadeau et soyez-en reconnaissant. Laissez infuser cette petite émotion agréable au fond de vous plutôt que de la bloquer et d'être un peu en défense. C'est pas toujours une stratégie de manipulation pour obtenir je ne sais quoi de votre part. Donc voyez, on part sur des conseils qui peuvent être des conseils très comportementaux. Ça peut être intéressant aussi, ça, cette technique, elle est assez fabuleuse et elle marche vraiment, je trouve, rudement bien, de s'intéresser à la gestuelle et à la posture de l'autre. La gestuelle et la posture de l'autre, c'est que si je me mets un tout petit peu en miroir, de façon discrète, mais pas qu'en miroir de sa position, mais aussi de sa respiration, de son intonation, c'est comme si j'allais chercher la personne là où elle est. Et que je la prenais là où elle est pour l'amener un peu vers mon univers. Alors ça marche pas avec tout le monde, il y a des gens qui supportent pas qu'on fasse ça, même s'ils s'en rendent pas compte, c'est inconscient, et il faut pas forcer, sinon ça deviendrait désagréable, une sorte de mimétisme.
1: Ça montre que vous êtes connecté à l'autre en fait, c'est ça?
2: Cette sorte de danse, cette sorte de symétrie, on parlait tout à l'heure des neurones miroirs. Donc ça peut être des conseils très comportementaux, ça peut être aussi des conseils, ce qu'on appelle dans notre jargon très cognitif, c'est-à-dire on va travailler sur des pensées, sur des croyances, très ancré qu'ont parfois les gens. Je disais tout à l'heure, je ne suis pas intéressante, je n'ai pas grand-chose à dire, je ne suis pas à la hauteur de ces situations. Je dis, mais écoutez les conversations des gens, vous allez voir. Apprendre à échanger des banalités. Les gens timides ont beaucoup de mal avec l'échange de banalités. Ces personnes ont aussi beaucoup de mal avec le partage de l'intimité. Mais en même temps, si vous ne partagez pas quelque chose de votre intimité, même si c'est une petite chose, où étais-je ce week-end, vous maintenez l'autre à distance. Parce que là encore, le grand principe de la réciprocité sociale fait que si je vous amène sur un terrain d'intimité, ça va vous inciter aussi. C'est au fond une forme de confiance que je vous ai donnée, là aussi une forme de cadeau. Et c'est le don et le contre-don, et donc ça va vous amener aussi d'une certaine façon à vous ouvrir à quelque chose. Donc je propose d'essayer comme un chercheur qui tâtonnerait, qui essaierait différentes pistes. Il n'y a pas de recette miracle, mais plein de petits outils. Certains peuvent convenir à certaines personnes et pas à d'autres. Ce qui est très intéressant dans les groupes aussi, où on réunit les personnes, c'est l'échange d'expériences entre personnes qui ont souffert de la solitude ou de ces formes de timidité ou de difficultés de communication sociale. Quel sens on peut donner à ce que c'est que la vie sociale ? Quel sens on peut donner et on peut aussi redévelopper une vie sociale autour d'activités qui peuvent être du bénévolat, qui peuvent être des groupes communautaires, qui peuvent être, pourquoi pas, une religion, une philosophie, ou une éthique, ou une... Je crois beaucoup à cette question-là. Sociabiliser, si vous n'aimez pas les échecs, n'allez pas sociabiliser en vous disant « je vais m'inscrire au club d'échecs du coin », mais ça ne marchera pas. Il faut que les choses que vous allez faire aient du sens pour vous. Si la lecture, l'écriture ont du sens... Peut-être trouver un tiers-lieu, comme disent les anglo-saxons, pour un lieu qui n'est ni le travail ni la maison. Alors, les anglais, c'est beaucoup le pub. Je suis pas très sûr, parce que alcool et solitude, c'est une très mauvais mélange. Et malheureusement, les personnes seules souvent utilisent l'alcool pour combler la solitude et se retrouvent dans un cercle vicieux épouvantable, avec deux problèmes, la solitude plus l'alcoolisme, plus ensuite d'autres, plein d'autres problèmes qui s'agrègent. Mais un tiers-lieu qui peut être un tiers-lieu qui a du sens pour vous. Si vous êtes passionné d'écriture, pourquoi ne pas trouver un groupe d'écriture ? Il y a des ateliers d'écriture. Si vous êtes passionné de peinture, pourquoi pas ? Et puis les gens me disent parfois, mais il n'y a pas ça près de chez moi. Je dis, mais créez-la, l'association. Il y a des choses formidables autour de l'art, autour de la culture. Je crois que c'est là aussi un rempart formidable contre... la solitude, hein, je vais pas faire du name dropping avec Nietzsche, mais à chaque fois j'arrive pas à ne pas le citer tellement il a inspiré notre culture occidentale. Mais Nietzsche dit, je fais une simplification, les philosophes me contrediront évidemment, mais c'est pas grave, j'y vais. Dans son premier grand écrit qui est La naissance de la tragédie grecque, il dit en substance, au fond les Grecs qui étaient un peuple extrêmement intelligent ont inventé l'art, la tragédie en particulier, le théâtre. Pour ne pas avoir à suicider, parce qu'ils avaient compris que la vie est horrible. Évidemment, la vie est horrible. On va mourir à la fin, c'est quand même compliqué, on va avoir des maladies. Il y a quelque chose d'absolument, parfois sordide et absurde dans l'existence. Et donc, on a créé l'art pour transcender tout ça, et la culture pour transcender tout ça. Et heureusement que ça existe. Et je crois beaucoup à ça. Hein. Moi, je milite même pour qu'il y ait des prescriptions culturelles et que les médecins puissent prescrire des visites de musées, d'expositions, des concerts, etc. chez les personnes qui souffrent de dépression ou de solitude. Et je crois que ça peut, et c'est pas que je crois, il y a un corpus de données, il y a même eu toute une recension de l'OMS sur le sujet qui montre que ces prescriptions culturelles ont au moins autant d'effet que les anxiolytiques pour soulager les anxiétés légères ou passagères que nous pouvons éprouver.
1: Et que devant un tableau, on va se mettre peut-être à parler à celle ou celui qui est à côté de vous. Mais quand je vous entends, en fait, je pense, alors pardon, je vais parler un peu de mon expérience personnelle. C'est vrai que j'ai plutôt tendance à ouvrir les portes, j'ai plutôt tendance à m'adresser à la personne qui est à côté de moi dans le bus. Et j'ai vu au fur et à mesure des années, en fait, les sourcils se froncer. C'est-à-dire qu'il y a quelque chose comme une habitude qu'on a perdue de ces discussions un peu ça va de soi. Et vous savez comment j'ai retrouvé ces discussions ça va de soi depuis que j'ai pris un petit chien. Et je vous raconte ça parce que, en fait, dans les rues, entre propriétaires de chiens, on se croise, ou même des gens qui n'ont pas de chien s'approchent de vous. Et une espèce de fluidité de trucs qui se réinstallent et que j'avais, me semble-t-il, perdu un peu. Mais le petit chien m'a permis de retrouver ça. C'est drôle,
2: c'est
1: non?
2: C'est très juste. Avoir un chien, alors pour les personnes qui se sentent seules, ça peut être quelque chose d'extraordinaire parce que il y a cet espace de sociabilité qui se retrouve à certains horaires et les gens se retrouvent et ont l'habitude et même sont un peu tristes quand ils voient pas la personne qu'ils sont habitués de rencontrer. Et donc les chiens sociabilisent mais les maîtres aussi et c'est assez rigolo. Mais le chien est aussi force une forme de thérapie comportementale parce que vous êtes obligé de vous lever, de le sortir, de vivre avec lui, de vous occuper de lui et d'être dans une sociabilité avec lui. Mais je pense que ça n'est pas suffisant. Et ce qui est très juste dans ce que vous dites, c'est cette sociabilité du lien de proximité qui s'est un peu perdue par rapport à autrefois. Alors, moi, je vais vous dire, je prends le métro quotidiennement à Paris. Le Parisien a toujours été un peu râleur et un peu méfiant dans le métro. Jamais, même il y a très longtemps, quand j'étais jeune étudiant, trouvé que c'était très facile de sociabiliser dans ces espaces-là. Néanmoins, aujourd'hui, ça n'est plus possible du tout parce que quand vous regardez autour de vous dans le métro, 9 personnes sur 10 sont sur leur téléphone, donc vous les dérangeriez en réalité si vous cherchiez à leur adresser la parole. Ouais. Et ce qui est même incroyable, on parlait tout à l'heure des jeunes, c'est que quand vous allez dans des endroits où les jeunes se retrouvent, typiquement pour passer du temps ensemble, ils sont tous sur leur téléphone. C'est-à-dire, ils se retrouvent pour se parler, mais ils ne se parlent pas. Et ça, notre société, c'est quand même assez nouveau et assez inquiétant, je trouve. l'écran est un lieu de sociabilisation qui vient voler le temps d'attention et de vraie sociabilisation que nous pourrions avoir.
1: Et que tout ça se fait, et on le voit bien avec l'exemple de Rachel, c'est-à-dire que tout ça se fait petit à petit. Vous parliez d'étendre les cercles, c'est-à-dire qu'on commence par des petits exercices qui sont pas trop coûteux. On commence par un sourire, on commence par la boulangère tout d'un coup avec qui on va peut-être échanger plus que je veux ci et puis je repars aussi vite que je suis arrivée. Donc c'est vraiment la politique du petit pas, savoir aussi se féliciter, savoir se mettre des challenges. Et ce qui est intéressant aussi, c'est qu'à la fin de votre livre, vous donnez justement une sorte de feuille de route pour tenter des choses. Vous avez voulu tout ça extrêmement pratique.
2: Je sais aussi que pour beaucoup de gens, rompre la solitude et tenter à nouveau les liens, et en particulier les liens les plus intimes, qui peuvent être la reprise de rencontres et peut-être d'une vie sentimentale, peut générer un grand sentiment de danger. En particulier chez les personnes qui ont vécu des facteurs traumatiques, qui ont vécu de la maltraitance conjugale, qui ont vécu des violences sexuelles et sexistes, qui ont été blessées, à qui on a menti, qu'on a trompé, etc. Donc je sais que ça peut représenter ou symboliser une prise de risque. Je pense sincèrement que ce risque prend la peine d'être vécu. Je pense sincèrement, et je suis là encore, merci à Nietzsche de l'avoir dit tellement bien, je pense qu'il vaut mieux souffrir que de ne pas vivre. Il n'y aura pas de deuxième ticket après, enfin personne ne nous garantit qu'on va revenir. Je sais, on peut croire en la réincarnation ou pas, mais on n'est pas assuré qu'il y aura un deuxième ticket. Donc il faut la vivre, celle-là, essayer de la vivre, et ne pas avoir peur de la vie, aimer la vie même quand elle est difficile. Le fameux amor fati, hein, de aime ton destin, c'est-à-dire qu'il faut y aller, il faut oser, il faut... Alors, évidemment, j'essaie de donner des conseils aussi. Il ne s'agit pas de se mettre en danger délibérément. Je ne dis pas que les prédateurs n'existent pas. Je ne dis pas que nous vivons dans un monde de bisounours où tout le monde est gentil. Et évidemment, on peut être blessé. Et il y a des spécialistes qui, parfois, exploitent aussi la naïveté sociale ou la gentillesse de certaines personnes qui sont très bons là-dedans, malheureusement, hein, pour repérer, pour exploiter ça. J'essaie de donner aussi des repères et une forme de boussole par rapport à ça, comment éviter certains écueils, certains pièges. Mais je crois fondamentalement, et c'est le message de ce livre, qu'il faut oser la relation sociale. Il faut oser la relation parce que elle est vitale, on en a besoin. Et là encore, on pourrait citer de Montaigne quand il dit que c'est avoir un ami, c'est vivre deux fois. Évidemment, c'est vivre deux fois. Et évidemment, Montaigne, quand la Boétie n'est plus là, il est extrêmement triste. Et alors, il dit qu'il faut se constituer une arrière-boutique intérieure. J'aime beaucoup cette formulation-là qui permet de ne pas non plus trop souffrir de cette solitude. On a tous notre jardin intérieur. Je disais, il faut le cultiver. On a le droit aussi d'avoir besoin d'être seul à certains moments.
1: On va dire quelques mots aussi, justement, dans la dernière partie, de cette manière que l'on peut avoir d'apprivoiser sa solitude. Remède à la solitude, c'est l'histoire de Rachel et bien d'autres choses, vous l'avez compris, il est paru aux éditions Marabout. On y revient après Polygone sur RTS Première et ce titre, Oublier quelqu'un.

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1: David Gourion, médecin psychiatre, et cette spécialité en neurosciences qui nous aide à comprendre comment réapprendre à tisser des liens, et que vous soulignez aussi l'importance de l'apaisement, et c'est de ces moments où l'on est seul avec soi. C'est ce que va apprendre aussi à faire Rachel, ce plaisir de retrouver les autres ne passe pas sans un plaisir de ces moments où l'on est seul à seul. Et que c'est aussi pas une notion facile à domestiquer, ça.
2: Ce que vous amenez là est fondamental parce que ça fait le point avec ce que je disais juste avant, qui est le danger de l'autre, le danger de retrouver, de reconnecter une relation à l'autre. Cette tentative devrait être précédée et non pas suivie, d'une capacité à pouvoir se reconnecter à soi de façon apaisée et à pouvoir accepter qu'on peut être très bien avec soi-même, parce que sinon le risque... Si on retourne dans une relation alors même qu'on est en guerre contre soi-même, ou qu'on est extrêmement blessé, ou qu'on est extrêmement en colère contre qui l'agent masculine, qui l'agent féminine, qui l'humanité tout entière. Donc il faut parfois rechercher cette solitude et pouvoir l'éprouver et travailler cette capacité à être bien et en paix avec soi-même pour pouvoir être bien et en paix avec les autres. Vous avez absolument raison de revenir sur ce point. On dit, hein, il vaut mieux être seul que mal accompagné, ça je suis parfaitement d'accord avec ça. Hein, et parfois les gens ne quittent pas quelqu'un qui maltraite par peur de la solitude. C'est aussi une très très très mauvaise idée, évidemment. Ou alors le risque... c'est soit d'accepter uniquement les miettes et d'être maltraité, soit l'inverse, de se venger sur quelqu'un qui n'est pas comptable des souffrances que nous avons eues antérieurement et qui va en prendre plein la figure parce que on aura vécu plein d'expériences douloureuses qu'on n'aura pas su cicatriser, métaboliser et on se retrouvera soit en situation de maltraitance

0: On voit beaucoup ça parfois chez des jeunes qui vont combler le sentiment de solitude en couchant avec des inconnus, etc. Et qui vont aggraver encore plus ce sentiment de solitude avec le sentiment « il n'y a pas de lendemain ». Donc s'il n'y a pas de lendemain, je me sens abandonné à chaque fois et donc c'est extrêmement douloureux. Les tentatives d'anesthésie peuvent être multiples et en général, elles entraînent des dégâts. On crée d'autres problèmes, on n'a pas résolu la solitude et ça prend un espace considérable. On voit beaucoup de gens prisonniers des conséquences que la solitude, des complications de la solitude, qui est une solitude qui n'a pas su être abordée de façon apaisée et qui n'a pas su être construite de façon sécure.
1: Et c'est tout un chemin de savoir s'observer sans se regarder le nombril ni exclure l'autre, de savoir se regarder avec bienveillance, de se parler, de se traiter comme quelqu'un d'important. C'est pas le coup de baguette magique, mais ça vaut le coup de réfléchir à cette manière de se voir et de se vivre, David Gourion. C'est aussi ce qu'on comprend beaucoup dans votre livre. Il nous reste vraiment quelques minutes. Qu'est-ce qu'on dit avant de se séparer pour celles et ceux qui aimeraient peut-être un début de feuille de route et ils trouveront la suite évidemment dans votre ouvrage. Qu'est-ce qu'on dit ? On a beaucoup dit de réfléchir à cette solitude du moment où elle vous gêne, où elle vous encombre. On essaye de faire ces petits pas, comme on le disait, auprès d'un cercle proche, un peu sécure. Hein. C'est un peu ça ce qu'on va dire avant de se quitter.
0: Là encore, ce que vous avez apporté, votre regard est toujours extrêmement précis et précieux. Et c'est un vrai compliment que vous devez accepter. Vous êtes obligé, on l'a dit tout à l'heure. C'est peut-être le mot de la fin, ce sera la douceur. C'est-à-dire qu'on manque tous de douceur et on est dans un monde, au fond, de plus en plus froid. L'IA, c'est fascinant, j'adore, mais c'est quand même extrêmement froid. Il y a une forme de violence aussi, de plus en plus importante. Les relations humaines se sont tendues, on le voit dans le monde de la politique, on le voit dans le monde de l'entreprise. Je crois qu'il nous faut ramener un peu de douceur vis-à-vis des autres. Se sentir seul, ça n'est pas être fou, être malade ou être faible. C'est un sentiment absolument normal. Il faut savoir l'accueillir avec douceur. Il faut se traiter avec douceur, avec gentillesse. Et justement, plutôt qu'anesthésier ça, trouver des moyens, des chemins simples qui permettent, avec douceur, avec gentillesse, de reconnecter des liens. Donc, pour moi, le mot de la fin, ce serait peut-être réintroduire, surtout chez les personnes qui sont en souffrance et qui vont mal et qui ont tendance à être agressive envers elle-même, à se reprocher, à se sentir nulle, à se juger en permanence. C'est ce que je travaille beaucoup autour de ça avec mes patients et mes patientes, d'essayer de les ramener à un peu plus de douceur et de gentillesse, parce que c'est d'une force infiniment plus grande. On le voit, les gens qui s'occupent d'enfants le savent pertinemment. On peut les emmener beaucoup plus loin qu'avec la violence, la dureté, la domination et les reproches.
1: David Gourion, Remède à la solitude, 10 séances pour réapprendre à tisser des liens. Je trouvais le sous-titre, je me disais, comment il ose 10 séances? Mais effectivement, vous l'avez écrit comme ça, et on comprend bien avec ce parcours de cette femme Rachel, comment en 10 rendez-vous, vous avez réussi à planter des graines, et puis ce carnet tout à fait pratique à la fin, enfin bref. Si le sujet vous titille, vous bouleverse, vous chahute, allez chez votre libraire, il est paru aux éditions Marabout. Et merci encore une fois, David Gourion, d'avoir d'abord écrit ce livre et puis de l'avoir partagé avec nous durant cette heure. Merci.
0: Merci à vous.

C'est Tears for Fears avec ce titre Mad World, un monde un peu fou dont nous avons parlé aujourd'hui avec David Gourion, mais nous avons terminé par la douceur, vous avez remarqué. 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David Gourion a donc

écrit Remède à la solitude aux éditions Marabout. Je pense que vous l'avez noté. Je pense que vous noterez aussi dans votre agenda, mais peut-être pas besoin, qu'on se retrouve samedi prochain. Dès 13h sur ces ondes. Passez un excellent week-end et prenez soin de vous.

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1: L'armée israélienne a poursuivi ses frappes hier dans le sud du Liban. L'une d'entre elles a tué 3 soldats, selon l'armée libanaise, qui a précisé que l'attaque a visé un véhicule militaire. Elle a ajouté que l'incident était en cours d'examen. De son côté, Israël a indiqué avoir frappé un véhicule qui se dirigeait de manière suspecte en direction de ses soldats dans une zone de combat. Le site se trouvait près d'une localité où le Hezbollah serait présent. Et dans la bande de Gaza, des frappes israéliennes ont fait 10 morts. Les services de secours locaux ont fait part hier de ce bilan. Un bilan qui comprend 8 victimes dans la ville de Gaza, ciblée par un tir de drone. De son côté, l'armée israélienne a annoncé avoir visé des terroristes. Elle a précisé qu'un commandant de cellule de la branche militaire du Hamas avait été tué. Les mesures de sécurité liées au sommet du G7 à Évian suscitent la grogne des agriculteurs genevois. À l'approche des premières récoltes, les paysans fustigent des restrictions qu'ils jugent disproportionnées. Certains d'entre eux disposent de terrains des deux côtés de la frontière. Interrogée hier soir dans l'émission Forum de la RTS, Patricia Bidot, présidente d'Agri Genève, a estimé que les quelques postes frontières qui resteront ouverts ne suffiront pas à accueillir le bal quotidien des moissonneuses et autres tracteurs nécessaires aux récoltes. Rue à Guélimine, des munitions qui appartiennent aux États-Unis. C'est la première fois que le groupe fédéral opère pour une armée étrangère. Le département fédéral de la Défense estime que cette activité ne pose aucun problème au regard de la neutralité helvétique. Au total, près de 4 tonnes de munitions de petit calibre et d'autres matériels pyrotechniques qui proviennent de troupes américaines basées en Allemagne sont concernés. D'autres mandats similaires pourraient suivre à l'avenir. Des milliers de personnes ont défilé hier soir dans les rues de Tirana, en Albanie. Elles ont protesté contre un plan de construction d'une station balnéaire de luxe par une société liée à la famille de Donald Trump dans une réserve naturelle située sur la côte albanaise. Il s'agissait de la 6e journée de manifestation contre ce projet estimé à environ 4 milliards d'euros. Sur les eaux du Léman, Marco Faval et son équipage ont remporté hier soir la 87e édition du Bol d'Or. Le multicoque TF-35 X-Wing s'est montré le plus rapide. Il a effectué la double traversée du lac entre Genève et le Bouvray en 11h52. Et en football, la sélection iranienne s'est envolée hier pour le Mexique. Après un stage de 15 jours à Antalya, en Turquie, les joueurs et l'encadrement ont pris la direction de leur camp de base pour la Coupe du Monde. Ils sont attendus ce dimanche à Tijuana, malgré le refus par les États-Unis, où l'Iran doit disputer ses premiers matchs, de délivrer certains visas. Le temps sera le plus souvent ensoleillé ce dimanche, malgré un ciel parfois voilé le matin. Des cumulus de temps en temps denses sont attendus en montagne. Pour ce qui est des températures, elles oscilleront entre 23 et 26 degrés en pleine au meilleur de la journée.
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1: Quand on pense aux plantes, on pense souvent au décor, à quelque chose de silencieux, d'immobile, une présence verte dans un coin de notre vie. Et pourtant, depuis quelques années, la science commence à raconter une autre histoire. Des plantes capables de réagir au stress, d'échanger des signaux chimiques, d'attirer des insectes pour se défendre et même, selon certaines recherches récentes, des plantes qui émettraient des ultrasons lorsqu'elles sont en détresse. Alors aujourd'hui, on va tendre l'oreille dans une herboristerie à Biolay-Orjula, dans le canton de Vaud, un lieu rempli d'eau, d'odeurs, de racines, de fleurs séchées, où les plantes médicinales racontent encore des histoires très anciennes. Et puis surtout, on va essayer de comprendre pourquoi les humains n'ont jamais complètement cessé de chercher quelque chose dans les plantes, du soin, du réconfort, des signes parfois. Et pour nous accompagner tout au long de cette heure, Ophélie Magnani, archéologue, anthropologue de formation, spécialisée dans les savoirs botaniques traditionnels, fondatrice du projet Herbonomade. Et puis dans notre chronique, Les antennes du papillon, découvrira que derrière les mauvaises herbes, se cachent parfois des noms oubliés et toute une mémoire du vivant. Bienvenue dans l'effet papillon. Bonjour Ophélie Magnani.
2: Bonjour.
1: Vous êtes archéologue, anthropologue de formation spécialisée dans les savoirs botaniques traditionnels. Et donc, comme je le disais en introduction, vous avez fondé Herbonomade, qui est un projet de médiation culturelle autour des plantes, des civilisations anciennes et puis des usages du végétal de façon générale. Vous travaillez vraiment à la croisée entre le botanique, l'histoire, l'archéologie, la transmission aussi. Vous intervenez dans des musées, des universités, des lieux culturels et vous vous intéressez depuis longtemps à ce lien très ancien entre les humains et les plantes. Alors la première question que j'ai envie de vous poser, c'est comment vous êtes venue cette fascination pour les plantes ? Parce que certains, quand on fait de l'archéologie, la plupart vont lire l'histoire humaine dans les pierres, dans les fouilles. Eh bien vous, c'est les plantes.
2: Tout à fait. Eh bien, j'y suis venue à ça, puisque à travers l'archéologie, j'ai pu me spécialiser en anthropologie funéraire et à travers le mobilier funéraire qu'on peut retrouver dans les tombes. Je me suis intéressée également au végétal qu'il y avait à l'intérieur. Donc, c'est souvent très petit. On a l'impression que ça ressemble presque à des éléments de poussière. Et justement, je trouve qu'elles ne sont pas assez représentées à leur juste valeur. C'est pour cette raison que j'ai entrepris ensuite une formation supplémentaire sur les plantes médicinales. Et puis, j'ai pu après me former et voir que les plantes sont surtout dans un milieu funéraire conservées pour beaucoup, que ce soit dans les civilisations égyptiennes, grecques, celtes ou médiévales. Et puis ensuite, je me suis en tout cas, interpréter la symbolique des plantes à travers ces civilisations.
1: On va en parler dans cette émission justement, mais depuis toute petite, vous avez comme ça cette fascination pour les plantes. Vous étiez quoi, plutôt Indiana Jones ou apprentie sorcière? Vous faisiez des potions comme ça, peut-être comme tous les enfants aussi, hein, mais dans des petits seaux, dans le jardin?
2: Eh bien, un petit peu. C'est vrai qu'à l'âge de 13 ans, mes parents m'ont envoyé en fouille archéologique.
1: Ah oui, alors c'est tôt déjà.
2: Exactement, je leur ai dit, c'est ça que je veux faire. Ils m'ont dit qu'à 13 ans, on peut encore changer d'avis. Et eh bien, maintenant...
1: Et en fait, non.
2: Exactement, ça fait déjà un petit moment que je suis là-dedans.
1: Ah ouais, c'est une véritable vocation. Vous avez une plante fétiche comme ça, vous-même ?
2: Alors, je dirais que le millepertuis, par exemple, est vraiment une plante fétiche, oui.
1: Pourquoi, le millepertuis ?
2: Puisque je trouve que dans la symbolique du millepertuis, lorsque, justement, on la fait macérer, on a une huile qui devient rouge, et on dit dans les légendes que c'est le sang du soleil, justement, qui apparaît, puisque cette plante aide aussi au coup de soleil, puisqu'elle enlève toute la chaleur d'un coup de soleil sur le corps, par exemple.
1: On dit aussi du millepertuis, sauf que c'est le Prozac naturel, c'est ça ? Est-ce que ça vous parle aussi ou pas forcément ?
2: C'est une réalité, mais ça reste un terme assez simpliste, quand même, puisque c'est vraiment pour quelque chose d'assez léger, quand même.
1: C'est ça, les dépressions légères et modérées. On dit attention, parce que la plante peut provoquer des interactions importantes avec des médicaments. Donc, voilà, on en parle comme ça, mais c'est intéressant. Vous avez créé Herbonomade, qui est un projet de médiation culturelle scientifique. Justement, ces liens entre les plantes, le patrimoine, la mémoire, la transmission, les plantes racontent beaucoup de nous, de nos sociétés, de nos différentes sociétés, de la manière dont on les utilise.
2: Oui, tout à fait. C'est vrai qu'aujourd'hui, dans un monde qui commence à être de plus en plus déconnecté, où la rapidité est quand même quelque chose qui arrive de plus en plus, on a énormément de l'information aussi. Quand on cherche une information, on arrive à la voir rapidement, mais encore une fois, est-ce aussi chercher la vérité dans ces informations qui peut être aussi à double tranchant.
1: n'est pas toujours évidente. On va pousser la porte d'une herboristerie vaudoise, un lieu où les plantes sèchent encore au plafond, où certaines racines sentent l'enfance, où chaque feuille semble raconter une vieille histoire. Mais avant ça, Manon Lisa sur RTS Première. Le Petit Pêcheur, un titre qui sent lui aussi un peu les souvenirs, les chemins de campagne.
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1: Vous écoutez l'Effet Papillon sur RTS Première, une émission en public, ici à Écublon, à l'occasion des journées portes ouvertes. On parle de notre rapport aux plantes, de leur pouvoir aussi, de ce qu'elles soignent, de ce qu'elles racontent, et de la manière dont elles traversent nos histoires humaines. Direction maintenant, Biolay Orjula, je vous en parlais avant ce titre de musique, on va se rendre dans une herboristerie où les plantes médicinales remplissent encore les étagères de couleurs, d'odeurs, de mémoire.
2: On est en train de préparer la lotion luciole avec Christophe Perret-Gentil.
3: Là, alors on met encore une goutte de rose blanche.
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1: Derrière chaque plante, il y a un usage, une croyance, une transmission, parfois même des siècles d'observation. Christophe Ungar s'est rendu à Biolay Orjula dans une herboristerie où les plantes continuent de circuler entre science, tradition et quotidien.
4: La carotte sauvage.
2: Ouais, et le myrte vert.
4: Le myrte, c'est... il faut essayer de voir.
2: 10%. C'est là.
4: Voilà, verte. Et puis le lèvre doit être ici. Et puis la licrise encore.
2: Non. Ok, trop bien.
4: Voilà. Donc, c'est des plantes qui poussent sur des terres brûlées. Elles régénèrent un sol. Donc, on les mélange. Alors, on prend un cylindre gradué. Voilà. Cette formule, elle est vraiment importante. Que, en fait, chaque essence collabore à un bout de la mission. Maintenant, vous prenez le buplèvre arborescent. Voilà,
2: oui.
4: Deuxième.
6: Je suis dans un laboratoire qui ressemble à un laboratoire de chimie au sous-sol de l'herboristerie Ariès. Cette herboristerie existe depuis bientôt 50 ans. Elle se trouve aujourd'hui à Biolay-Orjula, un petit village du canton de Vaud. Je suis entouré de flacons, fioles, huiles essentielles avec Christophe Perret-Gentil, le fondateur de cette herboristerie, et Olivia Bergeron, une nouvelle employée. Ensemble, ils préparent une potion à base de plantes pour soigner, entre autres, les peaux brûlées.
4: On peut aussi l'utiliser en hydrolat pour les peaux un peu, pour régénérer voilà, des taches, comme ça.
2: Okay, ouais.
4: Et bien là, puis après, on a le myrte vert. C'est drôle, on croit toujours féminin, mais c'est le myrte vert. C'est une plante qui est des fleurs blanches et des fruits noirs. Il y a toujours ce contraste entre la vie et la mort, quoi.
2: On est en train de préparer la lotion luciole avec Christophe Perret-Gentil. Et il me montre comment faire, parce que c'est tout nouveau pour moi encore.
6: À 74 ans, Christophe Perret-Gentil va quitter la direction de son herboristerie. Il est donc en train de transmettre une partie de son savoir à la relève. In fine, quel est l'objectif de cette nouvelle lotion que vous concoctez ici dans votre laboratoire ?
4: On a fait un lien entre un sol brûlé et malheureusement ce drame de Grand Montana qui nous a beaucoup touchés. Et voilà que vient l'idée aussi de pouvoir soigner les peaux. En fait, soyez, mais surtout, parce que voilà, surtout soigner la détresse, soyez être en réconfort. Et puis l'idée, c'est seulement une goutte sur la peau. Vraiment, c'est pas une question de massage, c'est sur les poignets, une goutte ou au long des poignets, juste pour donner l'information. Et ça qui est intéressant, donc c'est pas des cosmétiques, c'est pas un remède, c'est juste une présence. Puis après, vous frottez avec l'autre poignet,
6: ici. Ah, on frotte les deux poignets ensemble?
4: Ou avec la main de l'autre, je sais pas, mais doucement, c'est comme une magie. Imaginez que vous recevez l'information d'un pays Qatar, de la Corse,
6: de ces terres brûlées.
4: Puis après, une fois que c'est tendu, vous redonnez à l'autre que celle qui n'a pas reçu puisse échanger. Et puis c'est ça, le vrai mystère des plantes médicinales, c'est qu'elles engagent un dialogue, parce qu'elles ont vécu quelque chose où elles ont elles-mêmes corrigé une situation qui est en train de basculer, ou au contraire, qu'elles ont régénéré. Et c'est ça, tout le travail de l'herboristerie Ariès, c'est de trouver là où les plantes ont le mieux travaillé déjà dans le sol, pour ensuite le transmettre à l'organisme.
6: Olivia Bergeron, quel est votre regard sur ces remèdes, parfois de grand-mère, parfois assez nouveaux, comme cette luciole? Quel est votre regard sur ces mélanges de plantes?
2: Bon, moi, à la base, j'ai déjà toujours cru au fait qu'on puisse traiter des pathologies ou même des maux de la tête avec les plantes. Donc, j'ai un regard assez bienveillant avec tous les mélanges qui sont faits à Ariès. Pour moi, c'est efficace.
6: C'est pas trop ésotérique parfois?
2: Ça dépend des gens. Il y a des gens qui trouvent que c'est ésotérique, mais d'autres qui savent aussi les propriétés de base des plantes. Ça, c'est juste de la biologie. Ça dépend de la vision des choses. Mais qu'elles apaisent nos maux, ça, c'est sûr et certain.
6: Christophe Perret-Gentil, on quitte votre laboratoire pour aller dehors, oui. Cueillir une ou deux plantes médicinales.
4: Alors on verra laquelle, là aussi, c'est intéressant. Je vais toujours avec un panier et avec un ciseau comme ça, et je n'ai jamais à l'avance ce qui va se présenter. Je laisse la nature m'inviter à elle.
6: Bonjour.
7: Bonjour.
6: Combien de personnes travaillent ici?
4: Alors en tout 12, mais avec des horaires très limités.
6: Et donc, derrière le laboratoire, derrière l'herboristerie, se trouve un grand jardin.
4: Voilà. On voit donc sureau, aubépine, donc toutes les plantes pédicelles sont buissonnantes. Et puis là, on a un jardin de spirale qui fait 72 mètres pour arriver à une pierre centrale. On a par exemple la scutellaire qui est comme ça là, qui est venue là, qu'on a vu aussi devant. On a la valériane, qui est une plante aussi dormitive. On a l'agripaume, qui est vraiment la plante des tonicardiaques, la plante vraiment des personnes qui ont peur de l'infarctus. Et puis la mélisse ici, la fameuse mélisse, c'est vraiment la plante Hildegard von Bingen, voilà, le Mélissengeist, Carmol, vous voyez, on retrouve vraiment cette plante d'angoisse, la personne qui a peur de l'avion, qui a cette éco-anxiété, c'est vraiment la plante qui nous... Ouais, par rapport à toutes ces crises comme ça qu'on a, c'est une plante, on la voit bien comme elle est uniquement feuille comme ça, avec ce... Ouais, cette paisibilité, ouais, vous sentez, vous pouvez être que bien quoi, avec la mélisse. Ouais,
6: c'est une plante qui calme, hein, c'est ça?
4: Oui, plus que ça, qui apaise. Ouais. Et puis là, on a le millepertuis qui est la plante de la Saint-Jean, qui est en tout cas tout en train de monter, tout à fait insignifiant. Et bien d'un coup, il sera en fleur et on dira c'est la Saint-Jean, c'est le sommet du cumul de l'année. Et puis maintenant, on peut.
6: Contre la dépression, le millepertuis?
4: Oui, mais c'est d'abord une plante qui amène la lumière. Parce que c'est comme ça qu'on a eu des problèmes, les herboristes, parce qu'ils ont dit que c'est du Prozac naturel. Puis c'est les pharma, ils ont accusé de concurrence. Et puis c'est vrai que, je suis désolé, le millepertuis ne dirait pas ça. Il dirait, je monte vers la lumière en même temps que le soleil gagne sur la nuit. Voilà, ça c'est une belle phrase. En même temps que le soleil gagne sur la nuit.
6: Comme le message ça. Est plus complexe. Le message des plantes est plus complexe, voilà. Que celui, effectivement,
4: qu'on leur accorde
6: avec des principes actifs, voilà. Moléculaires. C'est une simplification que vous n'aimez pas trop.
4: Non plus, je la rejette. Ma force et surtout le anti, dire anti-histaminique, antiseptique, anti, c'est horrible parce que la plante, elle pousse, elle fait tout bien. Puis après, on dit, t'es anti, t'es contre quelque chose. Jamais il lui viendra l'idée d'être contre quelque chose. Par contre, elle apporte une force qui peut complémenter une faiblesse. Ça, oui. Mais elle ne sera jamais contre quelque chose.
6: Donc le millepertuis n'est pas antidépressif?
4: Non, pas du tout. Il apporte la lumière à quelqu'un qui n'arriverait pas à la trouver par lui-même.
6: Il Depuis une vingtaine d'années, hein, toutes les activités de l'herboristerie Ariès sont réunies sous un même toit, dans cette ancienne ferme du Gros de Vaud. Au sous-sol, le laboratoire qu'on a vu tout à l'heure, et dans le grenier, les activités de préparation et de mise en sachet des plantes séchées.
7: Je m'appelle Cécile et je suis herboriste en formation.
6: Et qu'est-ce que vous faites là ?
7: Alors, je vais faire un conditionnement de fume-terre pour une cliente qui est à la boutique. Je vais préparer un sachet de 30 grammes. De 30 grammes de la plante.
6: Séché,
7: exactement. Elle est très précieuse. On vient de la recevoir de la nouvelle récolte là, de cette année. On n'en a pas beaucoup. Mais elle est magnifique.
6: En tout cas, ça sent très bon.
7: C'est une des plus grandes qualités de travailler à l'herboristerie. Pour moi, c'est très réconfortant, en fait. Très réconfortant, très apaisant. Puis c'est un mélange vraiment de tout. Parce que vous voyez tous les fûts qu'il y a autour de nous. Il y en a une quantité gigantesque. Puis quand on travaille juste une plante, alors là, on rentre vraiment en profondeur dans ces odeurs comme la menthe, les fleurs d'oranger. C'est envoûtant de travailler avec. Et ça fait appel à plus que du rationnel, à des souvenirs, à des émotions, et du coup, c'est très fort.
6: En explorant cette herboristerie, on peut être surpris, voire déstabilisé, hein, par toute cette irrationalité. Ici, en effet, les plantes ne sont pas seulement des molécules ou des remèdes, elles deviennent des présences, des compagnes silencieuses, envoûtantes, avec lesquelles il faut apprendre à dialoguer. On revendique clairement ici ce droit d'explorer cette part invisible du vivant que nos instruments ne mesurent pas toujours. Et finalement, qu'importe ce qu'on pense les sceptiques.
1: L'herboristerie Ariès à Bieulay-Orjula qui fait des portes ouvertes elle aussi les 13 et 14 juin dans le cadre de Jardinard si jamais vous voulez aller y faire un tour. Ophélie Magnani, qu'est-ce qui vous a touché dans ce reportage? J'aimerais bien entendre votre réaction d'abord.
8: Alors je connais bien justement monsieur Christophe Perret-Gentil et j'ai pu également faire des conférences chez lui en lien avec les plantes médicinales sur l'Égypte ancienne et les mythes aussi d'Harpocrate et ça me fait plaisir de l'entendre puisque cette vision qu'il a aussi des plantes. Je trouve que c'est tout à fait novateur et ça rappelle aussi les anciennes civilisations qui voyaient non pas les plantes comme justement des principes actifs mais aussi au-delà de ça des plantes qui permettaient donc de soigner des maux et tout le monde en fait avait accès aussi à ces connaissances.
1: Oui, puis là il va rendre justement son tablier, je sais pas si on peut dire ça pour un herboristeur. Il y a aussi cette question de la transmission hein, il faut savoir aussi transmettre tous ces savoirs anciens.
8: Tout à fait. Alors je pense, en le connaissant un peu, qu'il va pas s'arrêter là, il va quand même continuer dans ses connaissances et à reprendre aussi ses plantes, à essayer de trouver d'autres façons de soigner. Mais effectivement, la transmission est très importante et c'est aujourd'hui aussi à travers ces conférences que je peux faire, et notamment la Nuit des Musées qui s'est passée également hier soir, faire valoir les plantes aussi, leur façon d'être, leur symbolique, et rappeler aussi qu'on peut prendre un temps de respiration dans ce monde justement qui va vite avec elle.
1: À un moment dans le reportage, Christophe Perret-Gentil dit « Les plantes ne sont pas contre quelque chose. » Pourtant, on dit qu'elles sont anti-histaminiques, anti-anti-anti, contre la douleur, contre les maux de tête. Lui dit qu'elles apportent une force qui peut complémenter une faiblesse. C'est une manière de penser qui est assez différente de notre médecine moderne, beaucoup plus basée sur le combat contre les symptômes. Est-ce qu'autrefois, on regardait davantage le soin comme une recherche d'équilibre ?
8: Oui, tout à fait. Il y a cette recherche d'équilibre, notamment chez Hippocrate aussi, avec la théorie des humeurs. Mais effectivement, le anti, le contre, la négation, c'est un petit peu aussi notre société actuelle, d'être contre quelque chose, alors qu'elles apportent, elles sont pour. Il y a un positivisme aussi qu'il faut voir à travers les plantes. Ouais.
1: Ce qu'on cherche aussi aujourd'hui, plus qu'un remède dans les plantes, c'est quoi ? J'ai l'impression que ça dépasse la simple tisane. Qu'est-ce qu'on recherche finalement aujourd'hui quand on veut utiliser des plantes
8: Eh bien, par exemple, le fait que vous jardiniez, que vous allez marcher dans la forêt, on le se sent tout de suite mieux. Pour quelle raison? Puisque la nature nous apporte aussi cet instant de respiration, de connexion à la nature qui a toujours été présente dans toute civilisation jusqu'à celle d'aujourd'hui. Donc, il y a peut-être aussi ce sens qu'on essaye de rechercher en touchant les plantes et en préparant soi-même aussi, par exemple, une tisane.
1: Et en même temps, quand on entend ce reportage, ben, certains auditeurs vont trouver ça poétique, d'autres un peu ésotériques, justement. Vous placez où la frontière, vous, entre ce savoir traditionnel, l'intuition, la croyance?
8: C'est pas forcément évident, ça va dépendre moi généralement des publics aussi, il faut que ça reste pédagogique, accessible, tout dépend aussi de la connaissance des personnes que j'ai en face, mais effectivement par exemple parler des guirlandes de bleuets qu'on a trouvées en Égypte ancienne, eh bien le bleuet servait j'imagine que vous utilisez pour le système oculaire, mais justement à travers la vue et le mettre dans des guirlandes funéraire, ça permettait aussi peut-être de redonner la vue de l'autre côté.
1: Donc il y a vraiment ce mélange entre ces deux aspects. Les plantes regorgent de surprises. Aujourd'hui encore, selon l'OMS, environ 80% de la population mondiale utilise des médecines traditionnelles à base de plantes pour une partie de ses besoins de santé. Alors beaucoup de nos médicaments viennent encore de ces plantes, l'aspirine, du saule, la morphine, du pavot. On a parfois l'impression que modernité et plantes s'opposent. En fait, c'est pas du tout le cas encore aujourd'hui.
8: Non, il y a toujours des plantes dans les médicaments, effectivement, et faire valoir aussi ça, montrer aux gens qu'il y a des plantes dans notre jardin qu'on peut utiliser, toujours avec précaution aussi. Mais effectivement, oui, elles sont toujours présentes autour de nous.
1: Et aujourd'hui, il y a des plantes étonnantes justement auxquelles on ne pense pas qui ont un lien avec la médecine très très fort.
8: Par exemple, il y a notamment l'aubépine qui elle soigne justement les problèmes de cœur et on la retrouve chez les cathares, justement ce cœur, cette volonté un peu divine, cette plante justement où il y a beaucoup d'épines. Donc il y a aussi toute une symbolique de passer à travers les épines pour atteindre aussi une volonté du cœur et redonner un nouveau souffle aussi.
1: Et il l'utilisait comment? En tisane? Justement.
8: Alors là aujourd'hui c'est vrai qu'on est beaucoup en gémothérapie par exemple, mais après il y a les résines, c'est le bourgeon de la plante qu'on utilise et il y a toute la force dans le bourgeon en fait de toute la plante à l'intérieur.
1: On voit revenir très fort les tisanes, les plantes médicinales, les cueillettes sauvages sur les réseaux sociaux notamment, un gros boom sur TikTok, et les remèdes de grand-mère, etc. Ça vous réjouit ou ça vous inquiète aussi parfois? On les utilise peut-être mal?
8: Alors il faut comme dans toute la vie avoir un libre arbitre aussi, c'est-à-dire essayer de trouver la vérité dans tout ce qu'on a. Effectivement, il y a énormément d'informations. Faire attention aussi à ce qui est dit, puisque même pour avoir étudié certains livres, après avoir fait la formation en plantes médicinales, il y a des livres qui sont pas correct. Il y a parfois des formules qui faut faire vraiment très attention et peuvent être dangereuses, notamment pour les cas particuliers, les femmes enceintes par exemple. Donc ça, il faut vraiment être assez pointu et vérifier aussi les connaissances. Donc effectivement, il faut quand même vérifier en amont.
1: Pendant des milliers d'années, les plantes ont été tout de même nos pharmacies. Elles étaient aussi liées aux saisons, aux croyances, aux soins collectifs. On a perdu quoi quand la médecine est devenue très industrielle, selon vous?
8: Eh bien, on a certainement perdu beaucoup de choses, mais je pense encore que nos grands-parents doivent encore connaître les plantes qu'on peut utiliser. Ils savent, par exemple, il y a cette tradition populaire de la verveine qu'on nomme la faussement innocente. La verveine, on l'utilise beaucoup, par exemple, pour mieux s'endormir. Parfois, on l'utilise aussi pour les enfants. Mais elle est faussement innocente, justement, puisque le dosage, s'il est trop puissant, a l'effet inverse, par exemple.
1: Ah, ben ça, c'est bon à savoir pour les parents qui ont envie de calmer les enfants avant d'aller au lit.
8: Exactement.
1: Petite verveine, attention, hein. Les plantes ont accompagné les humains partout, dans les soins, les parfums, les cuisines, les rites amoureux, les cérémonies funéraires aussi, vous en parlez, comme si le végétal occupait depuis toujours une place très intime dans nos vies. Avec les plantes, on navigue souvent entre science, croyance, tradition populaire. Alors juste après ce titre, on va faire un petit jeu, un petit quiz, Ophélie Magnani. Je vous sens craintive, mais ça va bien se passer. Vous avez le droit de vous tromper aussi, hein. Vous êtes pas, vous avez pas la science infuse, personne ne l'a. Et pour mieux comprendre justement tout ce qui relève du mythe ou de la réalité, restez avec nous, vous risquez d'être surpris. 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

0: Et oui, c'était Barry White, You're the First, the Last, My Everything. Et vous écoutez l'effet papillon, nous sommes toujours avec Ophélie Magnani, archéologue, spécialiste des savoirs botaniques traditionnels, fondatrice d'Herbo Nomade. Ophélie Magnani, les plantes, elles nous emmènent très vite dans deux directions à la fois. D'un côté, les croyances, les rituels, les histoires de druides, les remèdes de grand-mère, presque quelque chose de magique. Et de l'autre, des molécules bien réelles, des propriétés médicinales, des découvertes scientifiques très sérieuses. Avec les plantes, on navigue souvent, voilà, entre les deux, quelque part en science et tradition. Je vous propose justement un petit mythe ou réalité. Un petit quiz où vous nous répondez tout simplement ce que vous en pensez ici dans le studio. Donc j'ai des auditeurs ici en studio puisque c'est les journées portes ouvertes qui finissent aujourd'hui. Malheureusement, si vous n'êtes pas venu, c'est foutu. Vous pouvez jouer évidemment hein, avec nous. Ophélie Magnani, certaines plantes repoussent les mauvais esprits. Mythe ou réalité?
1: Alors, je dirais que c'est une réalité effectivement parce qu'il y a beaucoup de plantes insectifuges qui repoussent les insectes par exemple.
0: Par exemple comme
1: l'armoise, le romarin.
0: L'ail aussi apparemment. Mmh. Le millepertuis aussi?
1: Oui, tout à fait.
0: Utilisé dans des rituels de protection en tout cas. Les plantes parlent entre elles, mythe ou réalité?
1: Je pense que c'est une réalité effectivement qu'elles sont connectées, même en coupant un arbre par exemple, un arbre, on sait que justement elles émettent ensuite des ultrasons pour pouvoir continuer à communiquer.
0: Oui, c'est une réalité d'une certaine manière, parce que certaines plantes attaquées par des insectes libèrent des signaux chimiques dans l'air et des plantes voisines peuvent alors déclencher leur propre mécanisme de défense, on parle parfois de communication végétale. Une étude qui a été publiée récemment là-dessus. Troisième question, Moyen-Âge. On croyait que certaines plantes révélaient leurs propriétés médicinales par leur forme. Mythe ou réalité?
1: Oui, c'est une réalité et ça revient justement au texte de Paracelse, c'est la théorie des signatures. Et effectivement, si une plante ressemble par exemple en forme de cœur, soignerait les maux de cœur, effectivement.
0: La pulmonaire, par exemple, hein, qui rappelait les poumons et qui servait contre les maladies respiratoires aussi. Dormir avec de la lavande sous l'oreiller protège des cauchemars. Mythe ou réalité?
1: Je dirais un petit peu des deux, mais effectivement, même le fait aussi de sentir qu'on a une plante qui nous protège la nuit, on a aussi cet effet un peu de bien dormir.
0: Oui. Oui. Alors, scientifiquement, c'est un mythe. En tout cas, il n'y a aucun pouvoir magique prouvé, mais vous avez raison sur un point, c'est que la lavande possède des propriétés relaxantes, en tout cas. Donc, elle peut favoriser l'endormissement. On s'en fait encore une ou deux? Des archéologues ont retrouvé des traces de fleurs dans certaines tombes préhistoriques. Mythe ou réalité?
1: Oui, c'est une réalité effectivement et parfois elles restent coincées justement dans des résines, ce qui nous permet après de pouvoir les étudier plus facilement. Oui.
0: Le gui porte-bonheur, Ophélie Magnani, mythe ou réalité?
1: Je dirais que c'est une réalité effectivement et les Celtes en tout cas l'ont bien étudié aussi pour le gui.
0: Oui, moi j'avais vu un peu des deux hein, parce qu'elle était, bon elle, voilà, elle est considérée comme sacrée, il n'y a évidemment aucun pouvoir magique démontré mais elle symbolise la protection, la fertilité, voilà, et le passage vers une nouvelle année aussi. Une petite dernière. Parler à une plante améliore scientifiquement sa croissance, mythe ou réalité?
1: Alors là, j'en ai aucune idée. Pourquoi pas? C'est vrai qu'on a l'impression que de parler à sa plante, par exemple, chez soi, elle grandit mieux, elle est plus belle, donc pourquoi pas?
0: Il y avait une étude de la NASA qui avait été faite là autour, mais c'est un mythe. Aucune preuve solide, en tout cas, ne montre qu'une plante pousse mieux parce qu'on lui parle. En revanche, les personnes qui s'occupent beaucoup mieux de leurs plantes ont tendance à mieux les observer et donc forcément à mieux les soigner. Donc voilà. Finalement, l'un dans l'autre, il y a quand même un petit... Allez, une petite dernière, genre, on a encore juste le temps. Dans certaines civilisations anciennes, les plantes parfumées valaient parfois plus cher que l'or.
1: Alors là, effectivement, je n'ai pas l'information non plus, mais pourquoi pas, effectivement, la rose, par exemple, était très chère dans certains pays, notamment l'Égypte, elle arrive un peu plus tard, mais oui...
0: Plus cher que des épices, en tout cas précieuses.
1: Elle était assez rare, oui.
0: Il y avait une forme de pouvoir économique et politique des plantes, finalement.
1: C'est vrai, tout à fait.
0: Vous... Est-ce qu'il y a une plante, est-ce que vous connaissez une plante qu'on retrouve presque partout dans l'histoire humaine, qui a traversé comme ça les âges et l'histoire et dont la force en fait a perduré, même encore aujourd'hui?
1: Alors il y en aurait beaucoup, mais effectivement, par exemple, à travers les mythes, on retrouve beaucoup de plantes. Par exemple, le grenadier, la grenade, on retrouve dans les mythes de Perséphone, de Déméter, même le blé aussi, je dirais presque le blé, puisqu'il passe dans toutes les civilisations et encore aujourd'hui... Donc effectivement, peut-être le blé et surtout les anciens blés, je dirais.
0: Et le blé, quel serait un peu son pouvoir magique, vu qu'on parle un peu du pouvoir des plantes aujourd'hui dans l'effet papillon?
1: Eh bien, si on se retrouve sur le site d'Eleusis, par exemple, les archéologues ont retrouvé justement des initiations en lien avec le blé et Déméter, parce que c'était la protectrice du lieu. Et il y avait effectivement des boissons qu'on appelait le kikéon à base d'orge et de plantes aromatiques qui permettaient de se connecter aux dieux.
0: De se connecter aux dieux carrément.
1: Bah,
0: alors, je vous invite à aller faire un petit tour dans les champs, là. En tout cas, pendant longtemps, les plantes faisaient partie du quotidien, ça c'est sûr. On connaissait leurs usages, leurs dangers, leurs saisons. Et puis, il y avait une relation beaucoup plus intime avec elles qu'aujourd'hui, à tel point que beaucoup de plantes sauvages sont devenues presque anonymes.
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3: La plupart d'entre nous connaissent le nom des grandes fleurs. La rose, le coquelicot, la lavande. Mais juste au bord des chemins, dans les terrains vagues ou entre deux pavés, il existe tout un peuple végétal dont l'origine des noms commence à s'oublier. Le gaillet gratron, le nombril de Vénus, le mouron des oiseaux, herbe aux gueux, reine des prés, on dirait des formules magiques, des personnages de vieux contes. Et pourtant, ces noms racontaient autrefois quelque chose de très concret. Prenez le pissenlit. Pissenlit. Tout est dans le nom, parce que cette plante était connue pour ses propriétés diurétiques. Ou alors la pulmonaire. Une plante dont les feuilles tachetées rappelaient les poumons et qu'on utilisait autrefois contre les maladies respiratoires. Et le souci, qu'on appelait ainsi parce qu'il fleurissait longtemps, sans souci, presque toute l'année. Le gaillet gratron, une plante collante qui s'accroche aux vêtements, aux poils, aux chaussettes et qui gratte. Et puis, il y a les noms plus mystérieux encore. L'herbe aux gueux, vous connaissez ça? Cette plante utilisée autrefois par des mendiants qui se frottaient la peau avec sa sève irritante pour provoquer de fausses plaies et inspirer la pitié. Ou encore la reine des prés, dont les fleurs dégagent une odeur douce d'amande et qui contient naturellement de l'acide salicylique, la molécule qui inspirera plus tard l'aspirine. Avant, le nom d'une plante n'était pas décoratif, c'était une mémoire, une indication, un mode d'emploi miniature. Connaître les plantes, c'était savoir vivre avec, savoir lesquelles calmaient une fièvre, lesquelles annonçaient la pluie, lesquelles se mangeaient, lesquelles pouvaient tuer. Le paysage parlait. Et puis peu à peu, nous avons cessé de les nommer. En tout cas, pas de la même manière. Avec l'urbanisation, la disparition des jardins vivriers, des savoirs paysans, beaucoup de plantes sont devenues anonymes. Elles sont devenues des mauvaises herbes. Et puis, il y a aussi une question de langage. La botanique scientifique a été essentielle. Elle a permis de classer les espèces grâce au nom latin. Mais reconnaissons-le, Taraxacum officinale, ça impressionne peut-être dans un dîner, mais ça raconte quand même moins d'histoires que pissenlit.
4: Du romain, du latin, tout ça pour moi c'est du grec.
3: Et puis surtout, on a changé de rythme. Nommer demande plus de temps. Évidemment, ça demande de l'attention, de l'observation. Et aujourd'hui, beaucoup de paysages sont traversés rapidement, on voit une masse verte. Le naturaliste britannique Robert McFarlane parle même d'une crise du vocabulaire du vivant. Et derrière cette disparition des mots, il y a peut-être une disparition plus profonde. Parce que quand on ne sait plus nommer quelque chose, on finit souvent par ne plus le voir. Le philosophe Baptiste Morisot le dit souvent, ce que nous ne savons plus nommer, nous finissons aussi par ne plus le protéger. Alors aujourd'hui, des herboristes, des cueilleurs, des botanistes essayent de réapprendre cette vieille langue végétale. Pas pour revenir au Moyen-Âge, ni pour fabriquer des potions dans une cabane humide, mais simplement pour retrouver une relation plus concrète, plus sensible, avec ce qui pousse autour de nous. Et la prochaine fois que vous croiserez une mauvaise herbe, essayez peut-être de lui demander son nom.
0: Ophélie Magnani, vous connaissiez l'herbe aux gueux ?
1: Oui, tout à fait.
0: Vous avez étudié cette herbe, enfin, ces noms-là justement, ces noms un peu particuliers qu'on donnait à l'époque. En fait, pas si particuliers, aujourd'hui ils nous semblent particuliers, mais ils étaient
3: tout à fait logique et lucide à l'époque. C'était presque une manière d'entrer en relation avec ces plantes. Quand on ne sait plus nommer les plantes, est-ce qu'on finit aussi par ne plus les voir ?
1: Oui, je pense qu'effectivement, il y a des plantes qu'on oublie. Et même dans les villes aussi, il y a des plantes qui poussent à travers les murs, les routes. Et il y a par exemple du plantain qu'on piétine facilement. Mais il suffit par exemple de prendre une feuille. Si jamais vous avez une piqûre d'ortie, de moustique, il suffit de la frotter sur la piqûre et qui est apaisée, aller dans les 5 minutes.
3: Et vous qui avez l'esprit vraiment scientifique et en même temps qui étudiez tous ces savoirs botaniques, vous avez comme ça des noms de plantes qui vous viennent, vous les avez en latin ou bien vous les avez encore avec ces noms de l'époque donnés pour leur...
1: Ben, j'essaie de les étudier effectivement avec tous leurs noms qu'on a pu leur donner, mais par exemple l'armoise, son nom latin c'est Artemisia, et on le redécouvre à travers la déesse Artemis, et justement l'Artemisia permet notamment de soigner le cycle féminin, donc et Artemis elle aussi est la protectrice des femmes.
3: Et vous avez tendance à les enregistrer justement en latin ces noms, vous ?
1: J'essaye, tout dépend du public, encore une fois, il faut que ça reste pédagogique et qu'on s'endorme pas juste sur des noms latins.
3: Aujourd'hui, beaucoup de gens réapprennent justement à reconnaître quelques plantes sauvages. On va aller comme ça, essayer d'en chercher nous-mêmes, parce que finalement, elles poussent là souvent autour de nous, ou à la montagne, ou dans les champs. Est-ce que connaître le nom d'une plante, c'est déjà changer sa relation au monde ?
1: Alors, je ne sais pas si on a forcément besoin de connaître le nom de la plante. Je pense qu'il faut connaître la plante qui est utile, effectivement, pour pas se tromper. Mais nos anciens n'avaient pas forcément le nom de la plante exacte, ni le nom latin. Ils savaient juste, tiens, ça sert... pour la fièvre, on va faire une soupe voilà d'ortie puisque ça va justement aider pour l'estomac. Donc je pense pas qu'il faut savoir forcément le nom de la plante.
3: L'ortie qui est revenue justement beaucoup à la mode, on va dire ça, ces dernières années et ces derniers temps. Comment on peut expliquer comme ça que certaines plantes tout d'un coup reprennent de la lumière et reviennent un peu partout, sont utilisées et vendues aussi partout quoi.
1: Alors je pense qu'il y a tout un cycle aussi qui revient, que ce soit pour toutes les types de modes, et effectivement que ce soit pour l'ortie, que ce soit par exemple pour le petit épeautre qui date évidemment de la Grèce antique, le corazon qui date de la période égyptienne, et on revient sur ces pains puisque on a beaucoup de sensibilité maintenant par exemple au gluten, et je pense qu'il y a tout un cycle des savoirs qui reviennent forcément, donc pour aussi éviter de les oublier.
3: Et ces savoirs-là, ils se transmettent à l'oral, mais il y a aussi beaucoup de livres, j'imagine, qui permettent de retrouver ce lien avec ces plantes et puis leur pouvoir. Mais c'est une transmission à la base qui est très orale.
1: C'est ça. C'est un petit peu le problème des archéologues aujourd'hui, puisque c'est très, c'est une transmission orale. Donc parfois, on peut avoir plutôt des interprétations que des vérités exactes, puisque l'archéologie, comme son nom l'indique, l'archéo, c'est l'ancien et logos, le discours. Donc c'est un discours du passé. Mais avec notre regard d'occidental, on n'a pas forcément toutes les cartes en main. Parfois.
3: Et un discours du passé sur des plantes. Et comme ça, spontanément, on se dit, mais bon, trouver une plante dans une tombe, ça paraît complètement dingue, parce qu'une plante, elle est biodégradable. Donc, on les retrouve comment ? Sous forme de graines ? Comment vous retrouvez ce lien ?
1: Alors, il y a plusieurs éléments. Tout d'abord, c'est les graines qui sont carbonisées. Elles peuvent être plus facilement conservées. Ça va dépendre aussi du sol aussi. Le sable est corrosif. Donc, là, pour ce qui est des plantes, on va généralement rien retrouver. Aussi, si les tombes sont bien fermées, il y a peu d'oxygène. On a retrouvé dans la tombe de Toutankhamon du thym, par exemple, qui est un très bon insectifuge. Donc, ça va dépendre de nombreux éléments. S'il y a des résines, des plantes qui vont se coincer dans une résine ou justement être collées sur, par exemple, de la ferraille, là, on va pouvoir les redécouvrir. Mais ça dépend encore l'archéologue sur quelle découverte il va tomber.
3: C'est un monde fascinant, en tout cas. Je vous propose de s'écouter un peu de musique, La Solitude de Billy Bird, Soledad, et puis on se retrouve juste après pour continuer à parler des plantes et de leur pouvoir.

0: La chanteuse lausannoise Billie Bird avec Soledad. Vous écoutez l'effet papillon sur RTS Première. Nous arrivons tout doucement au bout de cette émission consacrée au pouvoir des plantes. Ophélie Magnani, vous êtes avec nous là durant une heure. Vous êtes archéologue, spécialiste des savoirs botaniques anciens. Les plantes sont quand même assez formidables. Elles nous soignent, nous aident parfois spirituellement, mais leur pouvoir dépasse encore ce qu'on aurait pu imaginer.
1: Écoutez le son que fait un plant de tomate, ça va très vite, ça ressemble à un pop-corn qui éclate. Ce bruit est émis toutes les heures par une plante qui va bien, mais lorsqu'elle est déshydratée ou que les tiges ont été coupées récemment, ça donne plutôt ça. Stressés, les végétaux émettent jusqu'à 35 sons par heure. Ces craquements seraient dus à des bulles d'air qui se forment dans la tige lorsque la plante manque d'eau, par exemple. Alors, inutile de tendre l'oreille si vous avez un plant de tomate sur le balcon. Ces bruits sont trop aigus pour être perceptibles par l'oreille humaine. Un micro à ultrasons a permis de les capter et leur fréquence a été changée par les chercheurs pour que l'on puisse les entendre. En revanche, les animaux comme les chauves-souris ou les souris seraient sensibles à ces sons. Cette découverte pourrait être utile en agriculture pour connaître les besoins des végétaux en temps réel.
0: C'est un extrait d'une émission sur Europe 1. Ophélie Magnani, des études donc démontrent aujourd'hui que certaines plantes pourraient produire des ultrasons et que des insectes, notamment les papillons de nuit aussi, seraient capables de les percevoir. Franchement, il y a quelques années, ça aurait ressemblé à un scénario de science-fiction. Pourquoi ce genre de découverte peut autant nous troubler ?
2: Puisqu'on va mettre aussi une émotion aussi dans la plante, le fait qu'elle soit coupée, qu'elle meure. Alors si on les entendait, je pense qu'on couperait certainement moins. Mais il y a aussi les plantes qui chantent aussi. Et le fait de chanter à côté d'elles, il y a aussi des sources qui ont été réalisées qu'elles chantent aussi.
0: Et puis ce qui semble dingue aussi, c'est que les humains semblent être les seuls à ne rien entendre, puisque certains animaux le peuvent et certains insectes tout du moins. Pourquoi est-ce qu'on a autant de mal à imaginer que le vivant puisse exister en dehors de notre propre perception? Il y a quand même un côté très anthropocentriste là derrière.
2: Oui, est-ce que justement la déconnexion ou la reconnexion justement aux écrans par exemple, quelque chose d'un peu plus matériel, et cette déconnexion ensuite à la nature peut-être nous rend plus sourd, peut-être au fur et à mesure du temps.
0: Vous intervenez souvent auprès des enfants aussi. Les enfants ont peut-être une relation un peu plus intuitive au végétal. Qu'est-ce que vous en pensez par rapport aux adultes, justement? Quel est leur lien, comme ça, aux plantes, à ces enfants?
2: Alors, pour faire plusieurs conférences avec les enfants, déjà, tout d'abord, leurs questions sont tout à fait pertinentes. Et je trouve qu'on apprend beaucoup plus de choses à la fin de la conférence, moi, que moi qui donne ces informations, justement, aux enfants. Et ils repartent souvent avec une vision de la plante, de la protection. Et je trouve que ça y met aussi une graine pour les générations futures de protéger la plante en tant que telle. Et après, les savoirs aussi qui passent à travers eux.
0: Mais c'est quoi qui vous étonne concrètement chez eux, justement, pendant vos conférences? Le lien qu'ils ont, aujourd'hui, vous sentez quand même qu'il y a une forme d'éducation à la nature, aux plantes, ou voilà, pas encore tout à fait, qu'il y a encore du travail à faire?
2: Alors, ça dépend après de l'éducation, ça dépend du type d'école aussi, mais je trouve que moi, ce qui

0: A parlé du blé tout à l'heure ou d'un blé, peu importe lequel, mais observer une plante pousser, un blé pousser, c'est aussi toute une renaissance, la vie qui redémarre, la vie qui renaît à chaque fois. Et je trouve qu'il faut aussi s'imaginer et reprendre goût à la nature qui pousse, que ce soit en nous-mêmes ou à l'extérieur.
1: Une forme de ralentissement aussi derrière, savoir prendre le temps d'observer. Merci beaucoup Ophélie Maliani. C'est vrai que les plantes sont pas juste autour de nous, elles sont au cœur de notre histoire, de notre alimentation, de nos soins, de nos imaginaires, comme certaines chansons d'ailleurs, et celle-ci en fait partie, c'est certain. Urge Overkill sur RTS Première.

0: Magnifique titre, devenu culte grâce au film Pulp Fiction, évidemment, vous avez reconnu, hein, de Quentin Tarantino, une reprise de Neil Diamond, le New-Yorkais de 85 ans, auteur de la chanson originale qui date, elle, de 1967. Merci beaucoup Félie Magnani d'avoir été avec nous dans l'Effet Papillon.
1: Merci de m'avoir invitée.
0: C'était un plaisir. Je rappelle que vous êtes archéologue, anthropologue de formation, spécialisée dans les savoirs botaniques traditionnels, fondatrice du projet Herbo Nomade. Vous serez le 14 juin au musée du Vieux Moudou à Mondon pour une conférence atelier sur la nouvelle exposition Flemme, histoire de la fatigue. Et là, vous parlerez de plantes aussi.
1: Tout à fait, la fatigue à travers le Moyen-Âge notamment.
0: Très intéressant. Mais aussi les 20 et 21 juin aux journées de l'archéologie à Sion. Ce sera toute autre thématique.
1: Oui, ce sera plutôt pédagogique, comment on retrouve les plantes en archéologie.
0: Eh bien, le rendez-vous est pris. Merci également à toute l'équipe de l'Effet Papillon, Marie-Claude Cudry à la réalisation, Annette Kleber, la production. Au choix musical, c'est Stéphanie Jovanovic. Dimanche prochain, c'est Samuel Sauquet qui sera à ma place et qui présentera l'Effet Papillon. Il vous parlera du bison dans le Jura Solerois avec un projet tout à fait fascinant de réensauvagement. Si vous avez envie de réécouter cette émission, c'est sur Play RTS. Et puis, pour nous écrire, c'est sur papillon@rts.ch.

0: Il est 6h. Julien Traxel.
1: L'équipe de Suisse de football a bouclé sa préparation pour la Coupe du Monde sur un match nul un partout contre l'Australie. Au terme de la rencontre, hier soir à San Diego, aux États-Unis, le buteur Dan Endoy se montrait satisfait. J'ai trouvé que nous avons bien joué. Il y a encore quelques automatismes à trouver, mais c'était un bon test, a déclaré le Vaudois. De son côté, le sélectionneur national Murat Yakin a déploré un léger manque d'efficacité. Les États-Unis ont abattu deux drones iraniens dans la région du détroit d'Ormuz. Dans une annonce faite hier soir, l'armée américaine a indiqué que ces appareils menaçaient le trafic maritime international. Selon le commandement central américain pour le Moyen-Orient, les forces américaines restent en état d'alerte et prêtes à continuer de se défendre contre l'agression iranienne. Les États-Unis avaient déjà annoncé la veille avoir abattu quatre drones iraniens avant de frapper des sites de radars de surveillance. En représailles, Téhéran avait tiré une salve de missiles contre le Koweït et Bahreïn, alliés de Washington. Les investigations autour de l'attaque au couteau survenue la semaine passée à Winterthur ont du mal à avancer. Le ministère public de la Confédération n'a pas encore pu analyser les appareils électroniques de l'auteur présumé de cette attaque qui a fait 3 blessés. Dans une interview accordée à la NZZ am Sonntag, le procureur fédéral Stefan Blätter révèle que le prévenu s'oppose à la perquisition de son ordinateur et de son téléphone portable. Il n'est ainsi pas possible pour le moment de vérifier s'il existait peut-être un réseau en arrière-plan, a déclaré Stéphane Blätter. Des boissons énergisantes trop fortes en caféine sont vendues illégalement en Suisse. Ce constat émane des recherches menées par les missions alémaniques SRF Investigative. Au sein d'un échantillon aléatoire de 27 produits, les journalistes qui ont mené l'enquête ont découvert 10 boissons qui ne devraient pas être commercialisées. D'après l'Office fédéral de la douane et de la sécurité des frontières, plus de 40 millions de litres de boissons énergisantes ont été importés en Suisse l'an dernier. Le pape doit célébrer aujourd'hui une messe en plein air au centre de Madrid. Plus d'un million de fidèles sont attendus pour l'occasion. Le roi Felipe et la reine Letizia feront partie de la foule 24 heures après avoir accueilli Léon XIV dans la capitale espagnole. Aux États-Unis, des tirs en marge d'un festival local ont blessé au moins 12 personnes à Toledo, dans l'état de l'Ohio. La police a fait part de ce bilan. Elle a précisé qu'elle n'a pour l'heure arrêté aucun suspect. Au moins 2 individus semblent être à l'origine des tirs qu'ils auraient échangés l'un contre l'autre. En tennis, Mira Andreeva a remporté hier le premier titre du Grand Chelem de sa jeune carrière. La joueuse russe de 19 ans a triomphé sur la terre battue de Roland-Garros. En finale, elle a balayé la polonaise Maja Rwalinska, issue des qualifications en 2-7, 6-3, 6-2. Côté masculin, l'allemand Alexander Zverev et l'italien Flavio Cobolli se disputeront le titre dès 15h à Paris. Le temps sera le plus souvent ensoleillé aujourd'hui, malgré un ciel de temps en temps voilé le matin. Pour ce qui est des températures, elles oscilleront entre 23 et 26 degrés. En pleine au meilleur de la journée.
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1: Bonjour et bienvenue côté jardin. Ce matin, on va parler de ceux qui nous font rêver depuis toujours, dont on rêve, endormis ou éveillés. On rêve en tout cas de pouvoir les imiter. Ceux qui représentent la liberté, la légèreté, la renaissance et la joie. Pour eux, rien n'est trop haut s'ils volent de leurs propres ailes. Les oiseaux sont l'objectif de Côté Jardin durant 3 heures en direct avec notre ornithologue maison qui sera avec nous, François Turian. Il pourra répondre à vos questions, évidemment, au 058 134 0134. On parlera notamment de la naissance, de l'éducation, de l'émancipation des oiseaux jusqu'à 9h. Et nous aurons aussi, évidemment, une partie plus jardin, plus plante verte avec nos spécialistes. Il y a ce matin avec moi en studio Delphine Giraud-Valoton, Nicolas Feiss, Sarah Germanier. Ils seront là aussi pour vous répondre jusqu'à 9h au 058 134 0134. Bienvenue côté jardin. Ouvrez les fenêtres et tendez l'oreille. Vous allez les entendre, c'est certain. 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

0: Bienvenue Côté Jardin, on le disait, on est ensemble dans le studio, il est 6h08 et je vais vous présenter l'équipe ce matin. Enfin, une partie de l'équipe parce qu'on attend le dernier qui est en chemin, mais il devrait arriver normalement, j'espère, avant la fin de ce tour de table. Avec Delphine Giraud-Valoton, j'étais un poil déconcentrée parce que vous étiez en train de me parler de vos chèvres adolescentes avant qu'on ouvre les micros. On parlait des animaux qui ne sont pas si simples à gérer quand on a une vie, un travail, des enfants. Et vous me disiez, les chèvres, c'est pas une bonne idée si on veut être tranquille au quotidien.
1: Non, mais c'est un double truc avec les chèvres, c'est que justement, elles sont super, elles sont très attachantes, elles viennent quand on rentre dans le parc, on peut les caresser. C'est vraiment hyper sympa. Par contre, elles trouvent toujours un moyen de sortir du parc. Et moi, maintenant que mon jardin est en place avec tous mes jolis légumes bien plantés, je veux surtout pas qu'elles sortent du parc parce qu'évidemment,
2: elles mangent tout.
1: Elles vont pas aller manger mes égopodes qui envahissent certaines plates-bandes, mais elles vont aller se servir dans les bons petits légumes et les jolies fleurs que je viens de planter.
0: Ouais, c'est exactement le même système qu'avec les ados qui ouvrent le frigo et qui vont manger ce qu'on avait prévu pour le soir. C'est la même chose.
1: J'ai aussi des ados. Mais ça, pour ça, ça va, ils sont pas trop...
0: Non, mais à part ça, c'est vrai qu'on parle souvent de quel animal pour se simplifier la vie au jardin, pour tondre, voilà. Bah, alors finalement, les chèvres, c'est pas vraiment la bonne idée. Hein. Ça mange tout, ça, c'est pas...
1: Non.
0: Bon. Ok.
1: À moins qu'elles soient, faut vraiment bien les clôturer et puis on peut les faire tondre aux endroits souhaités. Non, l'animal qui est sympa à voir, c'est le chat. Pour chasser les souris.
0: Oh bah d'ailleurs, j'en ai croisé un sur le chemin. Il tenait fièrement sa souris entre les dents. Et heureusement, il n'avait pas chassé un oiseau, François Turian. Comment ça va?
3: Ouais, ça va bien. Là, je suis venu à vélo. J'ai déjà recensé une douzaine d'espèces qui chantaient jusqu'au
0: alors,
3: studio.
0: J'ai entendu les mêmes, évidemment. Je les ai pas reconnus. Hein. C'est la différence entre vous et moi. Mais ça m'a fait beaucoup de bien. C'est incroyable comme ça apporte le matin quand on se lève et qu'on les entend. C'est tellement de joie.
3: Ah, c'est sûr, et on le sait depuis peu, on le pressentait, mais il y a maintenant des études tout à fait scientifiques qui montrent que le bienfait des concerts d'oiseaux sur notre santé mentale, donc c'est vrai que c'est bien de se lever tôt à cette saison.
0: Donc nous sommes en juin, début juin, et la saison de la nidification n'est pas terminée, mais par contre c'est vraiment une saison, c'est vraiment la période où on célèbre la naissance des oiseaux partout.
3: Exactement, c'est vraiment la période de la reproduction des oiseaux. Donc, on va s'intéresser dans cette émission à tout ce qui régit en fait cette reproduction des oiseaux et qu'est-ce que ça signifie pour les damoiselles et les damoiseaux.
0: On va même revenir un peu en arrière avec la parade, la séduction, la formation du couple. On parlera ensuite évidemment de la formation du nid, des œufs, et puis on parlera aussi de l'élevage de l'éducation. Je ne sais pas comment ça se passe exactement chez les oiseaux, mais vous nous direz tout ça tout au long de l'émission. Et puis, vous nous ferez également un petit focus sur un oiseau très particulier, la fauvette à tête noire, l'oiseau le plus abondant de Suisse.
3: Et oui, il y a eu un changement dans la hiérarchie des oiseaux les plus fréquents de Suisse. C'est maintenant la fauvette à tête noire qui a pris le pouvoir et je vous dirai pourquoi.
0: On en parlera après les informations de 8h. Je vous montre la photo Delphine, Sarah. Vous doutiez
4: magnifique.
0: Il est beau. Hein. Mm-hmm. Et puis, vous doutiez que c'était le plus abondant. Bon, je ne sais pas si on en trouve...
3: Non, ça c'est le rouge cœur front blanc. C'est un oiseau magnifique, mais alors lui, il est de loin pas aussi abondant.
0: Bon. Ouais. Rassurez-vous, je vais me réveiller bientôt et je ne commettrai plus ce genre d'erreur entre la fauvette à tête noire et le rouge-queue à front blanc. On en parlera aussi du rouge-queue à front blanc.
3: Oui, on parlera un petit peu de ce livre, ce magnifique livre qui vient de sortir et qu'on peut encourager d'acquérir pour les auditrices et auditeurs qui adorent les oiseaux. Et c'est une monographie tout à fait passionnante sur ce magnifique oiseau qu'est le rouge-queue à front blanc.
0: Voilà, d'un collègue à vous, un ornithologue passionné, André Bossu, qui a donc écrit ce livre. Il y a plus de 200 pages. C'est didactique, c'est amusant et on parlera donc de ce livre et du rouge-queue à front blanc qui n'est pas sachez-le, l'oiseau le plus fréquent en Suisse. Sarah Germanier, comment ça va ce matin?
2: Ça va bien, merci. Je suis heureuse d'être parmi vous aujourd'hui. Et puis, on parlait avant avec Delphine, on se disait qu'il y avait assez peu de questions pour le potager. Mais finalement, il y a quand même pas mal de questions sur les maladies ravageurs. Et on se rassure, c'est tout à fait normal. On est vraiment dans une période où tout pousse, tout va assez vite, il fait chaud, on a des périodes intenses avec quand même de l'humidité parfois, et ça c'est assez propice aux maladies.
0: Et soit on lâche prise, soit on fait quelque chose, et si on veut faire quelque chose, eh bien on peut nous appeler pour avoir les conseils, vos conseils, Sarah, Delphine et puis Nicolas aussi qui est bientôt là, au 058 134 0 134. C'est ainsi que l'on peut contacter les spécialistes de Côté Jardin en direct sur RTS Première jusqu'à 9h.

0: La groupie du pianiste Michel Berger, un titre culte. Nous avons reçu de nombreux mails durant la semaine à propos du jardin. Très peu de questions sur le jardin potager, comme vous le disiez Sarah il y a quelques minutes. Donc n'hésitez pas, si vous aussi vous avez des questions à propos du potager ou quoi que ce soit d'autre qui tourne autour du jardin, vous pourrez nous appeler. Mais pas tout de suite, puisque nos deux chroniqueuses, nos deux spécialistes sont en studio. Sarah Germanier pour parler d'une question à propos de groseille à maquereau. Mon arbuste de groseille est chargé de fruits, comme l'année passée d'ailleurs. Malheureusement, tous les fruits sont recouverts d'une pellicule grise. Et on a reçu une photo de Christine qui nous envoie donc cette question. Et elle habite aux Franches Montagnes, à 1000 mètres d'altitude. Et elle nous demande si les fruits sont consommables ou seront consommables, parce qu'évidemment, ils ne sont pas encore mûrs.
1: Alors, c'est assez impressionnant et c'est certainement quelque chose que vous avez déjà vu dans votre jardin, pas forcément sur des groseilles, hein, parce qu'on peut le constater sur d'autres légumes et fruits. Et c'est une pourriture grise. Donc, c'est causé par un champignon qui s'appelle Botrytis cinerea. Et il y a malheureusement pas vraiment de traitement à appliquer, mais par contre, on peut mettre des mesures de prévention en place. Et ça, c'est très important. Donc, tout d'abord, on va vraiment aérer l'arbuste. Donc, faire une bonne taille, laisser circuler l'air, apporter la lumière au centre. Et puis, là, maintenant, elle peut enlever les parties touchées. Alors, malheureusement, on voit la photo, il y a pas mal de parties touchées. Attention de ne pas les mettre dans son compost à la maison, c'est important. Donc, de les amener en centre de valorisation de matière organique. Et puis, on doit gérer aussi l'eau, parce que je vous en parlais avant. Il y a des conditions qui sont idéales pour les spores des champignons. Et puis, s'il fait sec, on arrose le feuillage. Ça, c'est vraiment pas idéal. Donc, on va plutôt arroser le pied de la plante. Et puis ça, on rappelle, c'est pour des mesures aussi de préservation de l'eau. Mais on va plutôt arroser dans ces périodes en fin de journée. Comme ça, on va éviter les phénomènes d'évaporation. Ou alors tôt le matin. Mais l'idéal, ça serait vraiment en fin de journée. Et bien entendu, vous savez, je le répète assez souvent, mais on renforce les défenses immunitaires des plantes. Ça, c'est très important. On va apporter des composts bien mûrs en automne. Ou alors aussi, on peut arroser avec des extraits fermentés. Ici, dans ce cas-là, plutôt d'ortie ou de prêle. Vous pouvez trouver des choses toutes prêtes, en garden centre ou autre, en surface spécialisée. Ou aussi fabriquer, vous lancer dans la grande aventure des fabrications des extraits fermentés.
0: Delphine Jos, vous demandez la recette, puisque vous êtes en face et je sais que vous en préparez des kilotonnes chaque saison.
2: Ouais. Alors, l'ortie, c'est 1 kg pour 10 litres d'eau. Ça, c'est la version grande quantité. Mm-hmm. Et puis, on laisse macérer, dans l'idéal, dans de l'eau de puits. Toujours dans un endroit mi-ombragé, ça ne doit jamais être en plein soleil. On remue tous les jours et puis on remue. Ça va dépendre aussi de la température. Donc, avec le temps, on connaît. Alors, il faut venir remuer son extrait fermenté quotidiennement. Et quand ça commence à faire des petites bulles, qu'on voit que voilà, il y a de la vie, hein, que on dirait que ça mousse presque, on filtre. Et puis, on peut utiliser son extrait fermenté. Alors, les dilutions, ça va dépendre si on l'utilise comme insecticide, parce qu'on peut aussi utiliser comme insecticide donc sur les plantes ou en arrosage. Et puis on le conserve toujours comme un bon vin, hein, dans un endroit à l'abri de la lumière avec une température constante.
0: Et j'imagine qu'il faut faire attention dans quel récipient on le met, parce que si ça continue à fermenter,
2: oui, tout à fait,
0: ça alors peut exploser.
2: Oui, alors c'est toujours, on fait ses expériences. Si on veut se lancer dedans, il faut vraiment bien savoir. Mais habituellement, à cette période-là de l'année, c'est vrai que ça va assez vite, la fermentation. Il n'y a pas besoin de laisser fermenter trop longtemps avec la météo. Quand on le fait au mois de juin, c'est plus rapide que quand on le fait plutôt au mois de mars.
0: Donc, 1 kg de feuilles d'ortie fraîche pour 10 litres d'eau. Mmh. On mélange, on laisse fermenter en remuant chaque jour, on surveille, on filtre. Puis ensuite, on peut utiliser en dilution pour renforcer les défenses immunitaires des plantes et lutter aussi contre certains insectes. Alors, on va pas donner toutes les recettes d'extrait fermenté, mais si vous en avez une que vous souhaitiez faire et que vous êtes pas tout à fait au point sur la recette, vous pouvez toujours nous appeler dans quelques minutes quand nos spécialistes seront de retour au standard. Question figuier maintenant pour Sarah Germanier. Avec une auditrice qui nous a écrit. C'est un auditeur, c'est Gérard de Lausanne. Quelle chance de pouvoir jouir de la nature, nous dit-il. Selon les photos, si après, que pensez-vous des points sous les feuilles et la poudre blanche sur le toit de la cabane? Comment traiter? Merci beaucoup, Gérard.
3: Alors là, ça m'a tout l'air d'être des cochenilles du figuier. Donc c'est des cochenilles qui sont inféodées au figuier, mais pareil, on trouve des cochenilles sur d'autres arbustes aussi, ou plantes. Donc c'est des petites carapaces comme ça, un peu cireuses, bombées et blanchâtres, et puis elles se fixent sur l'écorce ou les feuilles. Donc pourquoi c'est embêtant? C'est un petit insecte qui va piquer finalement la plante pour absorber la sève, et puis elle va en même temps sécréter un liquide collant qu'on appelle le miella, et ça peut malheureusement favoriser le développement du champignon noir, donc la fumagine. Donc voilà, on a un peu des problèmes qui peuvent découler de cette attaque. Donc si c'est une attaque modérée, alors pareil, on peut essayer de gratter, brosser délicatement pour enlever ces petites cochenilles. Là, ça va peut-être être un petit peu plus compliqué, mais on peut aussi tailler et évacuer les parties les plus atteintes. Même concept que précédemment, qu'on évacue vraiment en centre de valorisation ces déchets-là. Et puis, sinon, on peut toujours utiliser des recettes avec du savon noir. On trouve aussi de l'huile toute prête dans le commerce. Et puis ça va permettre d'étouffer finalement ces petites cochenilles. Voilà. Et on rappelle qu'il est très important de favoriser les prédateurs naturels, donc la présence de la coccinelle. Et ça va être avec donc l'insecte adulte et puis les larves, ça va être vraiment un prédateur qui est redoutable pour la cochenille.
0: Merci beaucoup Sarah Germani. On va parler aussi de l'importance des insectes qui vivent dans nos jardins pour les oiseaux avec vous François. Et d'ailleurs on commence avec la question de la rencontre parce que c'était le printemps, la saison des amours. Comment les oiseaux se rencontrent, comment ils se charment, comment ils forment un couple pour ensuite donner naissance à leurs oisillons. C'est ce qu'on abordera après cette chanson de Manon Lisa.

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1: Petit pêcheur, un nouveau titre de Manon Lisa sur RTS Première.
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1: Un numéro à noter puisque ce matin, nous avons en studio tout au long de l'émission, durant 3 heures, François Turian. Il va y avoir des questions pour vous. Il y en a déjà eu un d'ailleurs cette semaine, plusieurs emails que vous avez reçu avec des gens qui s'interrogent. C'est pas c'est pas anodin hein, d'avoir des oiseaux dans son environnement. Les gens y prêtent attention.
3: Ils y prêtent attention, ils sont sensibles et puis c'est aussi les oiseaux sont un vecteur d'émotions, c'est des émotions positives, parfois plus tristes aussi quand il arrive des choses aux oiseaux qu'on essaye de suivre et qu'on essaye de favoriser dans son jardin. Donc toutes ces questions sont évidemment pertinentes et c'est important d'essayer de comprendre quels sont les mécanismes à cette saison qui régissent le comportement de reproduction des oiseaux.
1: Et donc, on va commencer par la rencontre amoureuse entre les oiseaux. Comment se trouvent-ils? Comment se séduisent-ils? Et comment, ils vont créer un couple? Est-ce que chez tous les types d'oiseaux de nos jardins, c'est un peu le même fonctionnement? Est-ce qu'il y a des variétés, des variations dans les comportements? C'est ce que vous allez nous expliquer?
3: Oui, alors le chant est vraiment le premier artifice pour la séduction. C'est souvent l'apanage du mâle, mais maintenant, plus on étudie les oiseaux, plus on se rend compte, et singulièrement sous les tropiques, que beaucoup de femelles sont aussi capables de chanter. Il y a même des duos entre mâles et femelles. Chez nous, on a deux exemples assez classiques. C'est le rouge-gorge, la femelle chante aussi. Et puis le torcol fourmilier, qui fait partie de la famille des piques, où là aussi, mâles et femelles entonnent des duos qui sont vraiment intéressants. La séduction, elle passe chez nous, surtout par le chant. On a l'exemple type, c'est le rossignol. Voilà un oiseau qui est brun, qui est pas très coloré, qui vit caché, mais qui exprime toute sa beauté à travers son chant, ce chant retentissant du rossignol. Il y a d'ailleurs deux types de chants. Il y a le chant de jour qui est là pour défendre le territoire. Et puis, quand Monsieur Rossignol chante la nuit, c'est pour essayer d'attirer une femelle dans son territoire. Donc, on rappelle ces deux fonctions du chant, la défense du territoire d'une part, et puis aussi le fait d'attirer une femelle.
1: On a ces représentations très stéréotypées du mâle qui va essayer de séduire une femelle, peu importe laquelle, une femelle. Est-ce que c'est la réalité, puisque vous disiez que les femelles aussi, dans certains types d'oiseaux, comme le torcol fourmilier, par exemple, chantent aussi. Est-ce qu'il y a aussi une séduction de la part des femelles ou est-ce qu'il y a enjeu aussi à ce niveau-là?
3: Il y a aussi une séduction des femelles. Il y a quand même un biais de genre dans l'étude des oiseaux et plus généralement du monde animal. On s'aperçoit maintenant que les femelles ont beaucoup plus de cordes à leur arc que ce qu'on imaginait autrefois. Ce qu'on sait aujourd'hui aussi, c'est que il semble que dans le chant qu'on arrive à décoder grâce au sonogramme, donc le fait d'enregistrer, de décoder à travers un petit graphique la représentation sonore des oiseaux, ces petits graphiques nous montrent qu'il y a quelques phrases, syllabes qui sont des phrases qu'on appelle les phrases sexy, ces phrases qui vont à un moment où elles sont émises par le mâle, mais ça peut aussi être par les femelles qui chantent, qui va être finalement quelque chose qui va contribuer à la formation du couple et puis aussi à l'accouplement. Et c'est aussi pour ça, semble-t-il, que beaucoup d'oiseaux chantent le matin à l'heure où on se parle. La plupart des oiseaux ont déjà terminé leur chant. Il y en a qui continuent de chanter. Mais c'est une demi-heure avant le lever du soleil que le cœur des oiseaux est le plus important. Et là, il y a plusieurs raisons qui expliquent ça. Il y a d'une part les femelles qui sont plus fertiles le matin, tôt, semble-t-il. Et puis, il n'y a pas encore de nourriture à disposition pour les oiseaux insectivores. Les insectes vont se mettre à bruisser un peu plus tard dans la matinée. Et puis, troisième explication ou élément d'explication, il semble que l'air, le matin, très très tôt, la qualité de l'air permet une meilleure diffusion du chant et cette propagation du chant qui va permettre aussi aux mâles de déterminer leur territoire et éviter les concurrents dans leur propre territoire.
1: Oui, il y a aussi qu'on fait moins de bruit, nous, les êtres humains, à ce moment-là de la journée, donc peut-être ça leur laisse plus de place aussi. Alors, vous disiez, c'est le moment où ils chantent, mais c'est aussi le moment où les femelles sont les plus... les plus fertiles. Donc, si je vous entends bien, l'oiseau chante et là, paf, dans l'heure, c'est fait, quoi. Il y a eu rencontre et accouplement.
3: Alors, comment c'est peut-être pas si directement que ça. On voit des rossignols qui chantent encore à cette saison pendant la nuit. Ça veut dire que c'est des rossignols célibataires qui ont chanté des nuits et des nuits. Et malheureusement pour eux, aucune femelle n'a daigné s'arrêter. Peut-être que leur chant n'était pas suffisamment varié et mélodieux. Ça, on sait aussi que les mâles qui chantent avec beaucoup plus d'assiduité et beaucoup plus des vocalises beaucoup plus diversifiées auront tendance à avoir plus de succès auprès des femelles. Ça, peut-être, ça marque aussi le fait que ces mâles ont probablement des gènes plus robustes à transmettre.
1: Peut-être plus de diversité génétique, oui. Puisqu'on sait que les oiseaux apprennent à chanter dans leur enfance avec leurs parents et leurs proches. Donc, ça veut dire que si on a un oiseau qui vient d'une communauté où il y a beaucoup de pères, eh bien, potentiellement, on a aussi plus de variété génétique.
3: Oui, exactement. Le chant traduit finalement la bonne santé physique et physiologique des mâles ou des femelles quand celles-ci se daignent aussi chanter.
1: Mais la question que je vous posais juste avant, c'était justement pour savoir comment ça se passait entre le moment où on est séduit par ou alors séduite par un chant et le moment où le couple, parce qu'on a vraiment cette idée aussi où les oiseaux vont collaborer ensuite jusqu'à l'éclosion des oisillons, en tout cas. Donc, comment ça se passe? Quel est le temps, en fait, de la séduction et de la reproduction? Ça se compte sur quelques jours où on a des oiseaux qui vont se fréquenter ou où ça va être assez direct?
3: Non, ça peut prendre plusieurs jours. Les accouplements d'oiseaux sont très brefs, hein. Vous avez peut-être déjà vu, ça prend 2 ou 3 secondes. Mais par contre, durant plusieurs jours, les accouplements ont lieu et c'est seulement grâce à ces multiples accouplements que la femelle va pouvoir avoir des œufs fertiles qui vont pouvoir être pondus quelques jours ou quelques semaines après. Donc il y a quand même ce processus prend quand même plusieurs jours à plusieurs semaines selon les espèces, en sachant aussi qu'il y a des individus qui restent célibataires, il y en a d'autres qui vont essayer peut-être de voler une femelle à un concurrent. Donc c'est un processus quand même assez dynamique.
1: Dans les oiseaux de nos jardins, parce qu'on ne va pas pouvoir bien sûr parler de tous les oiseaux de Suisse ou d'ailleurs, comment ça se passe ensuite par rapport à la construction du nid, par rapport à l'accompagnement des œufs jusqu'à l'éclosion?
3: Alors là, c'est tout un processus. On va peut-être y revenir dans la prochaine heure sur ce processus de la ponte, des nids. Mais en fait, voilà, c'est quelque chose aussi qui prend un certain temps. L'édification du nid est un élément aussi de la séduction. On a même des oiseaux qui vont séduire non seulement par leur chant, mais aussi par la construction des nids. Parfois, chez certaines espèces, c'est les femelles qui construisent, qui vont ainsi séduire des mâles. Dans d'autres cas, c'est des mâles qui vont essentiellement construire et qui vont essayer d'attirer des femelles et présenter différents nids. Parfois, c'est des fois plusieurs nids, dans le cas du troglodyte. Et c'est seulement lorsque tous ces nids sont préparés que la femelle va choisir un nid déjà bien élaboré et puis que le mâle troglodyte aura peut-être la chance de s'accoupler avec cette femelle qui aura choisi son nid. Si ce nid est suffisamment prometteur.
1: Si vous avez des questions pour François Turian, eh bien vous pouvez nous appeler au 058 134 0134 ou nous laisser un message, ça peut être un message vocal ou un message écrit à l'adresse de la messagerie instantanée au 076 251 49 17. Je vais répéter ce numéro, rassurez-vous. Mais avant, je vous dis juste qu'il ne faut pas appeler ce numéro. Vous pouvez écrire un message, ça c'est, peut être WhatsApp, Telegram, Signal ou une autre application de messagerie instantanée. Donc n'appelez pas, écrivez-nous, laissez-nous un commentaire audio. 076 251 49 17 pour vos questions à François Turian. Nous, on va écouter un standard de la pop, Lady is a Tramp. C'est un duo, c'est Luther Vandross et Frank Sinatra qui interprètent ce grand classique.
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0: The Lady is a Tramp. Et en 1963, Walt Disney, avec son humour, décide de faire un jeu de mots avec ce titre et sort un film, un très joli dessin animé, La Belle et le Clochard, The Lady and the Tramp. Oui, vous le disiez vous-même, François, c'est presque un chant nuptial ce morceau. Il y a beaucoup de séduction.
1: Oui, effectivement, Sinatra, c'est assez nuptial quand même.
0: C'était quoi déjà son petit surnom? C'était un nom d'oiseau, non? On va retrouver. Ouais. C'est sorti de notre tête, mais on va le retrouver. Ouais. Maintenant, on va parler d'un autre type de chant nuptial, peut-être, pourquoi pas le chant de l'accordéon, puisque hier, le kiosque à musique était à la fête cantonale des accordéons de Lutry. Et on va écouter un extrait de cette émission qui s'est déroulée donc en direct hier, dès 11h jusqu'à 12h30. Et c'est un morceau qui s'appelle En mai à la chapelle.

0: En mai à la chapelle, le duo MCJJ, c'était hier en direct de la fête cantonale vaudoise des accordéonistes de Lutry. Et sachez que samedi prochain, ils seront à Moudon, toute l'équipe du kiosque à musique, avec une émission en direct le matin à Moudon dès 11h. Et puis une deuxième émission enregistrée l'après-midi. Donc ce sera à Moudon la semaine prochaine, le 13 juin, avec évidemment Jean-Marc Richard.
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0: On remet les pieds dans le jardin avec vous, Delphine Giraud-Valoton. Et une question radinantais. C'est une question qui nous a été posée par courrier. Une personne se demandait, mais pourquoi on ne trouve plus de radinantais chez les maraîchers et les maraîchères, alors qu'ils pensent que c'est en tout cas les meilleurs, les meilleurs radis du monde?
2: Oui, alors en fait, les maraîchers professionnels, ils achètent principalement des variétés qui répondent aux exigences du marché, qui sont uniformité, rendement, conservation, transport et bien sûr, résistance aux maladies. Donc, il y a toutes ces exigences qui sont arrivées maintenant et c'est vrai qu'il y a beaucoup de variétés de légumes qui disparaissent. Après, il y a d'autres variétés, il y a quand même beaucoup de travail qui est fait pour proposer de la diversité. Je conseillerais à Pierre que le radis nantais, où il nous demande aussi pour le radis de Pernod, ça se trouve sous forme de semences. Il y a des semenciers qui le commercialisent, donc ça, il pourrait essayer de les faire pousser lui-même si vraiment il trouve ça délicieux. J'ai cherché des variétés qui pourraient ressembler au niveau du goût, et puis de ce côté croquant qui est très intéressant avec le radis nantais. Il y aurait la variété Marché de Zurich ou le radis Glaçons, qui sont deux variétés de radis blanc qu'on commence à trouver aussi un petit peu plus sur les étals, qui ont ce côté vraiment très agréable, croquant et très frais comme ça.
0: On avait d'ailleurs consacré une séquence cuisine avec Sylvie au radis glaçons il y a quelques mois déjà. Mm-hmm. C'était vraiment à la sortie de l'hiver et c'est des radis effectivement qui poussent à ce moment-là et qui sont gorgés de sucre. Mm-hmm. Au niveau goût, c'est assez fameux.
2: Exactement.
0: Merci beaucoup Delphine Giraud-Valoton. Parlons maintenant de romarin, avec là aussi une question reçue par courrier à l'adresse côtéjardin@rts.ch. C'est Sophie qui nous écrit et elle nous dit ceci. On se permet de vous écrire parce qu'on a depuis de nombreuses années un romarin en pot sur le balcon. Elle nous envoie les photos. C'est un balcon exposé au vent, nord-ouest, ensoleillé le matin et le soir. On protège au mieux le pot l'hiver. Et comme vous le voyez, il va moins bien. On ne sait pas trop ce qu'il a et ce qu'il faut faire. C'est d'autant plus agaçant avec la magnificence de certains romarins dans le parc, sur le parking pas loin de chez Sophie. Ma fille et moi, nous écoutons régulièrement tous les dimanches votre émission et on adore. Merci encore infiniment de votre existence. Merci à vous de nous écouter parce que sans vos oreilles, sachez qu'on n'existerait plus. Alors, qu'est-ce qu'il a ce romarin ?
2: Il y a plusieurs choses. Mais déjà, première chose, je pense qu'il faudrait le tailler. Il faut vraiment pas hésiter. Parfois, on a un petit peu peur de tailler d'une manière brusque nos plantes. Les romarins, ils ont cette capacité quand même de pouvoir revenir sur le bois. Alors, faut pas enlever tout le feuillage, bien évidemment. Mais je conseille à Sophie de refaire une taille assez sévère. Et puis aussi, en regardant sur les photos, je me disais que ce terreau dans lequel il est me paraît d'être un terreau assez lourd, qui est très foncé. Et les romarins préfèrent être dans des terres très légères, avec un bon drainage, et puis surtout de les laisser revenir sur le sec. Il faut jamais d'eau qui stagne dans la soucoupe. Alors la taille du pot me paraît adéquate. Du coup, je le conseillerais plutôt de changer de terreau et puis de prendre un terreau pour plantes méditerranéennes, qui sont des terreaux avec des petits cailloux, qui sont très drainants, très légers. Et puis, elle dit que il est quand même nord-ouest. Je trouve que c'est pas l'exposition idéale. Il lui faudrait quand même beaucoup beaucoup plus de soleil. Après, le feuillage a l'air d'être aussi un petit peu piqueté. Alors c'était difficile de voir sur les photos, mais c'est assez fréquent que les romarins ils aient des attaques d'acariens. Donc pour ça, c'est un peu C'est un petit peu à l'opposé où je disais que la terre doit réessuyer entre chaque arrosage. Bah, il faudrait mouiller le feuillage parce que les acariens, ils détestent avoir de l'eau. Donc, si c'est sur un balcon, forcément, c'est abrité. Le feuillage n'est jamais mouillé. Donc, il y a un petit peu ces deux choses qu'elle pourrait mettre. Donc, lui trouver un endroit avec plus de soleil, changer le terreau et éventuellement arroser, mouiller le feuillage sans forcément humidifier le pot.
0: Mais ça peut être un peu lié, par exemple un terreau pas adapté va fragiliser la plante, du coup la rendre peut-être plus susceptible de souffrir des acariens. Enfin,
2: tout à fait. Et puis un arrosage pas adapté non plus va faire que voilà, elle se développe pas bien. Et puis là, on voit vraiment à la base qu'elle a l'air de pas avoir l'énergie de se développer.
0: Merci Delphine. Je vous laisse retourner au standard de l'émission 058 134 0134. Il y a ce matin pour vous répondre en direct Sarah Germanier, Delphine Giraud-Valoton et Nicolas Faes qu'on entendra après les informations de 7h. Pour nous, eh bien, il est l'heure d'écouter un peu de musique et puis ensuite, François, vous allez répondre à une question que nous avons reçue à propos des nids d'oiseaux en déshérence.

0: L'étrangeté, comble du chic dans cette chanson, hein. Une chanson culte là aussi. 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François Turian, une famille d'oiseaux a abandonné son nid sous le toit de ma maison. Est-ce que je peux l'éliminer en ayant bonne conscience ?
1: Alors là, il y a deux écoles par rapport au nid d'oiseaux. On peut ne rien faire simplement parce que dans la nature, dans une cavité d'arbre, il faut penser que les nids se succèdent. Les oiseaux sont aussi capables d'éliminer eux-mêmes des matériaux qui sont excédentaires. Mais on peut aussi se dire qu'à la fin de l'automne, on va attendre plutôt l'automne, la fin de la saison de reproduction. À l'automne, on peut aussi donner un petit coup de nettoyage au nichoir. On peut le vider, donner un petit coup de le passer à l'eau chaude, au savon noir, pour éliminer quelques parasites qui ont pu s'accumuler dans le fond du nid. Et puis, réinstaller le nichoir suffisamment tôt, au cœur de l'hiver, parce que certains oiseaux, et notamment les mésanges, sont déjà en train de chercher des cavités à partir du mois de janvier, voire du mois de décembre.
0: Mais ça, c'est si on a un nichoir, mais parfois, eh bien, les oiseaux s'invitent sur le balcon à des endroits où, ben, effectivement, ça fait un peu du chenil au sol. Enfin, avec le vent, ça. Dans ce cas-là, on fait quoi? On laisse aussi pour au cas où ils décident de fonder une deuxième nichée?
1: Alors oui, parce que

0: Mais normalement, effectivement, on attend que les oisillons se sont envolés pour ensuite intervenir et nettoyer évidemment cet emplacement. Et puis, dans le cas des moineaux, on peut peut-être aussi essayer de les inciter à nicher dans d'autres secteurs de la maison,
1: par exemple en posant
0: des nichoirs.
1: Et dernière question, et après je vous laisse retourner au standard pour répondre à nos auditeurs et nos auditrices. Les oiseaux pondent plusieurs fois leurs œufs et élèvent plusieurs générations durant la même saison?
0: Alors tout dépend des espèces, mais chez les petits passereaux de nos jardins, beaucoup d'espèces nichent deux fois à la suite.
1: Merci beaucoup François Turin.
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0: Ode to my family, c'était les Cranberries sur RTS Première à presque 7h. Après les enfants, on vous retrouve pour les questions jardin et oiseaux en direct sur la Première. Il est 7h.
1: Cléa Favre.
2: Les violences se poursuivent au Moyen-Orient. L'armée américaine annonce avoir abattu 2 drones d'attaque iraniens. Selon elle, ces drones menaçaient le trafic maritime dans le détroit stratégique d'Ormuz. Les forces américaines restent en alerte et prêtes à continuer à se défendre contre l'agression iranienne, écrit le commandement central américain sur le réseau social X. Hier soir, il avait déjà dit avoir ciblé 4 drones lancés en direction du détroit et frappé des

0: site de radar de surveillance côtier. La Chine intervient dans les eaux à l'est de Taïwan. Elle a organisé ce qu'elle appelle une opération d'application de la loi. Pas de détails sur ses manœuvres ni leur durée. Il s'agit là d'une réponse aux discussions récentes entre le Japon et les Philippines sur les frontières maritimes. Discussion que Pékin avait qualifiée d'illégale, affirmant disposer d'une zone économique exclusive dans les eaux concernées. 12 personnes touchées par balles, dont 2 grièvement blessées. C'est le bilan à Toledo, dans l'Ohio, alors que des tirs ont éclaté en marge d'un festival local. Pour l'heure, aucun suspect n'a été arrêté. Les autorités cherchent encore à comprendre ce qu'il s'est passé. 2 individus, au moins à l'origine du drame, ils ont probablement tiré l'un sur l'autre. En football, l'équipe de Suisse masculine termine sa préparation sur un nul, 1-1 face à l'Australie. Les joueurs de Murat Yakin ont d'abord fait honneur à leur statut de favori en ouvrant le score avant de concéder l'égalisation en début de deuxième période avec une victoire 4-1 face à la Jordanie. Voilà le bilan des 2 matchs amicaux de la Suisse avant de disputer la Coupe du Monde. Il reste 6 jours pour régler les derniers détails avant son entrée en lice. Elle est prévue samedi 13 juin à Santa Clara dans la baie de San Francisco face au Qatar. Je veux revivre tout ça une deuxième fois. Les mots de Mira Andreeva après sa victoire hier à Roland-Garros contre Maya Rvalinska. C'était un de mes grands rêves de gagner ce tournoi. Je n'arrive pas à croire que je tiens ce trophée entre mes mains, a-t-elle ajouté. À 19 ans, la Russe, 8e mondiale, a arraché son tout premier titre en Grand Chelem. Elle a battu la Polonaise en 2-7, 6-3, 6-2. Et du côté des hommes, la finale, c'est aujourd'hui à 15h. Encore une victoire et Alexander Zverev décroche lui aussi son premier titre du Grand Chelem. Mais son adversaire, Flavio Cobolli, 24 ans, a également une chance unique à saisir. L'affiche de cette rencontre est en tout cas on ne peut plus inattendue. 2 mots de la météo avant de se quitter. Ce dimanche s'annonce agréable partout en Suisse romande avec un soleil généreux. Malgré des nuages résiduels ce matin, les températures atteindront 23 degrés en plaine et 26 en Valais. Demain, lundi, la matinée restera ensoleillée. Mais attention, l'après-midi, le ciel se couvrira et des averses parfois orageuses et localement fortes éclateront.
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1: C'est la saison des amours et des naissances chez nos amis à plumes, de la parade nuptiale à l'envol des oisillons, le monde des oiseaux regorge de merveilles et nous levons le voile sur certaines de ces merveilles avec notre ornithologue François Turian. Il est avec nous pour nous éclairer sur le cycle de vie assez fascinant des oiseaux de nos jardins et il est avec nous jusqu'à 9h en direct. Vous pouvez vous lui poser vos questions en appelant le 058 134 0134 ou en laissant un message écrit ou un mémo vocal au 076 251 49 17.

0: C'est une nouvelle pépite découverte sur cette programmation musicale. Soleil, Abel, un artiste suisse à 7h07. Quand avez-vous croisé un bison pour la dernière fois? Je vous pose la question, Delphine.
1: Alors, jamais.
0: Jamais? Ah, pourtant,
1: dans un zoo.
0: Ouais, dans un zoo. Oui, il y en a pas très loin du côté de Sermion, sauf erreur. Mais bref, c'est la question que voilà qui peut être un peu absurde, mais qu'on va se poser à 17h sur RTS Première, dans l'émission L'effet papillon, qui va vous emmener dans le Jura solerois à la rencontre de ces géants disparus de nos paysages depuis des siècles et qui font leur retour en Suisse. Mais lorsqu'on se retrouve face à plusieurs centaines de kilos de muscles et de cornes en pleine forêt, est-ce qu'il vaut écouter attentivement les recommandations, ou est-ce qu'il faut avoir peur et partir en courant? C'est un peu la question que l'on se pose.
2: Vous voyez juste en face à nous, c'est la première chaîne de Jura, et selon le signal que je reçois, il faut vraiment aller dans cette direction là-bas, plus ou moins vers le sud-sud-ouest, je dirais.
3: Je suis avec Mathias Mouffe et d'autres collaborateurs de ce projet de réintroduction du bison, ici en Suisse. Mathias lève le bras de nouveau avec son antenne et son détecteur.
2: Le signal, en fait, il devient assez fort. C'est bien possible qu'ils sont déjà en train de nous approcher.
3: C'est pas un zoo, hein.
2: On n'est pas dans un zoo, absolument pas. Donc ce sont des animaux sauvages. Voilà, le signal que j'ai maintenant, c'est assez fort, comme vous entendez. Donc, ça veut dire qu'il faut un peu faire attention.
4: Si vous voyez très bien,
2: ah, oui. On peut les voir là-bas. En fait, ce qu'on voit le mieux, c'est les feuilles qui bougent. Maintenant, on voit une corne.
3: Ouais, j'en vois un.
2: Un animal qui chute là-bas.
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0: Bonjour Nicolas.
6: Bonjour.
0: Comment ça va?
6: Oui, ça va bien, merci.
0: Oui, on parle un peu des oiseaux ce matin, vous l'avez entendu, et des poules, et vous y avez trouvé un lien, et avec notamment les fruitiers.
6: Oui.
0: Alors, parce que vous m'en avez parlé juste avant, je me suis dit, tiens, c'est intéressant ça.
6: Oui, je vais parler du cerisier avec les vers dans les cerises. Et là, les poules peuvent être utiles. Quand on a des vers dans les cerises, on laisse les cerises sur l'arbre, et puis elles tombent. Et puis là, il ne faut pas que les petits vers qui sont dedans fassent de nouvelles mouches pour l'année d'après. Donc on met les poules, et ces poules vont manger les cerises, elles aiment bien ça. Et puis ça fait des œufs un peu roses après. Et puis comme ça, ça élimine déjà pas mal...
0: Les petits vers.
6: Des petits vers.
0: De mouches à cerises.
6: Vous savez que les poules, c'est des grandes prédatrices d'insectes, et sont aussi herbivores, elles mangent de tout, quoi. Donc c'est très utile, hein. D'avoir des poules dans son jardin.
0: Maintenant, je vais vous poser donc la fameuse question de Marcel à propos de ces mouches à cerises. Elle nous dit, l'an dernier, en fin de saison, j'ai trouvé des vers dans les dernières cerises. Cette année, j'ai mis des voiles sous le cerisier pour récupérer les cerises ou les vers. J'ai suivi votre conseil de piège pour les mouches et j'aurai une question à ce sujet. Combien de temps la préparation liquide est efficace? À tout hasard, au bout de 4 jours, je l'ai changé. J'ai pu constater qu'il y avait bien des mouches à cerises. Mais comme j'avais fait des ouvertures trop larges dans la bouteille, il y avait aussi des frelons. J'ai laissé une glycine envahir le cerisier haute tige. C'est très beau cette année, au moment de la floraison. Mais est-ce que c'est dangereux pour la santé du cerisier? Donc deux questions en une. Je vous laisse la parole, Nicolas Faïs.
6: Oui, je veux parler surtout des mouches de cerises. Il y a des mesures préventives qui sont encore plus utiles que ces fameux pièges et ces choses-là. Donc le liquide des pièges, c'est efficace à peu près 10 jours. Mais il faut les mettre au bon moment. Il faut les mettre au moment du vol. Et le moment du vol de ces mouches, c'est quand la cerise, elle tourne. Donc, quand elle passe du vert au jaune et au rouge ensuite. C'est là que les mouches viennent pondre leurs œufs. Donc, il faut, ces pièges, il faut donc les mettre au bon moment. Et là, c'est moyennement efficace. Alors, une mesure plus efficace, c'est les pièges jaunes qui sont remplis, qui sont enduits de glu et puis qui sont améliorés avec un phéromone qui attire les mouches. Donc, et puis elles vont se coller là-dessus. Ça, c'est un système qui va bien aussi. C'est pas à 100%. Et puis ensuite, il y a un autre système qui est très efficace, c'est de mettre un voile anti-insectes sous le cerisier. Bon, c'est embêtant s'il y a des buissons ou autre chose dessous, mais s'il y a de l'herbe, par exemple, on fauche l'herbe, on pose cette toile anti-insectes un peu plus grand que la circonférence du cerisier, parce que les petits vers, ils sont toujours sous le cerisier, ils sont pas 10 mètres plus loin. Et puis là, on n'a pas de mouches qui peuvent sortir de la terre, qui vont elles doivent s'accoupler hein, pour faire
0: pour
6: des œufs.
0: Pour aller pondre.
6: Oui, après elles vont pondre, donc elles vont pas pouvoir sortir, elles sont enfermées là-dessous. Et ça aide aussi, parce que maintenant on a un nouveau parasite dans les cerisiers, c'est la mouche Suzuki, et là aussi ça va éliminer cette mouche Suzuki. Et puis, il faut mettre ce filet, je pense, vers la mi-mai, juste avant que quand les cerises sont couvertes, on va mettre ce filet, puis ensuite on n'aura pas de problème de mouche, on n'a plus besoin de mettre des pièges et ça. Mm-hmm. La question de la glycine, c'est peut-être, c'est joli, c'est vrai, mais à la longue, ça peut faire de la concurrence à l'arbre, enlever la lumière dans le cerisier et tout ça. Il faut bien savoir que la glycine peut faire des pousses de 3-4 mètres chaque année. Donc, dans 2-3 ans, elle est au sommet du cerisier, à 7 mètres de haut. Et puis là, c'est vrai que ça peut faire du dégât. Ça peut empêcher un peu la fructification, les fleurs et tout ça.
0: Et les cerisiers sont pas les arbres les plus solides, hein, de...
6: Non, justement.
0: Donc ça risque de faire de la casse, peut-être.
6: Oui, et puis s'il n'y a pas de lumière et de soleil qui rentrent dans l'arbre, il y a beaucoup plus de parasites, par exemple des pucerons noirs surtout. Et puis voilà, et puis ça, les cerises ne mûrissent pas comme il faut s'il n'y a pas le soleil.
0: Et on rappelle donc pour notre auditrice que oui, maintenant c'est un peu tard pour mettre la solution pour lutter contre les mouches sous le cerisier, mais que si elle a des cerises atteintes, elle peut peut-être emprunter des poules.
6: Emprunter des poules ou ramasser les cerises qui sont véreuses, qui tombent, et les détruire, les mettre à la déchetterie.
0: Merci beaucoup. Delphine, Jacques nous a écrit à propos de pivoine. Il y a une dizaine d'années, nous écrit-il, j'ai planté un plant de pivoine dans mon jardin. Il a fleuri régulièrement jusqu'à il y a à peu près 2 ans. Mais ces 2 dernières années, rien du tout, que des feuilles que je coupe en fin de saison. Mon plant de pivoine est-il trop vieux ou y a-t-il autre chose qui explique son refus de fleurir? Je vous remercie d'avance pour vos renseignements.
1: Non, alors les pivoines, elles peuvent fleurir vraiment plusieurs décennies, donc je pense pas que son plant soit trop vieux. Les causes les plus fréquentes d'arrêt de floraison, c'est surtout le manque de soleil, mais bon, comme il l'a depuis longtemps et puis qu'elle fleurit, donc c'est sûrement pas ça. Et c'est souvent parfois que le plant est enterré trop profondément. Ça veut dire que les yeux, ils poussent, mais ils n'ont pas la capacité de faire les fleurs. Et ça peut arriver justement sur des vieux pieds, soit parce que le terrain bouge et puis les plantes sont de plus en plus enfouies et les yeux des pivoines sont en profondeur, soit chaque année on fait un amendement hein, de compost ou de terre et puis les yeux des pivoines sont couverts. Ce que je lui conseillerais, c'est de sortir son plant et puis de le remonter un petit peu. Et à mon avis, il n'y a aucun souci, elle peut tout à fait refleurir. Après, parfois, on met des engrais, là, ils nous le précisent pas dans la question, mais si on met des engrais trop azotés, ça va faire une grande production de feuilles et pas de fleurs. Mais juste, ouais, remonter ce plan, je pense qu'il n'y a aucun souci, elle repart. Et puis même si c'est un plan de pivoine qui a une dizaine d'années, peut-être qu'il est assez conséquent, on peut aussi le diviser, il faudra le faire à l'automne.
0: Et le diviser, c'est comment ?
1: Ben, on le sort en coupant deux.
0: Donc on le sort avec une pioche. C'est ça?
1: Alors, triandine.
0: Non, mais vous rigolez, mais.
1: je rigole pas du tout. On peut prendre une triandine ou une bêche, suivant. Bah, ça, de nouveau, moi, j'aime mieux la triandine parce qu'on abîme moins le système racinaire. Et puis, délicatement, on tourne autour de la plante pour pouvoir la ressortir. Soit la remonter, soit vraiment on peut couper dedans.
0: Puis après, on prend une tronçonneuse. Non.
1: Bah, par exemple, une bêche, et puis on coupe, et puis on replace cet autre pied dans un autre coin, toujours dans un endroit plus ou moins ensoleillé, et puis elle repart. Des fois, les plantes, il faut aussi des fois un petit peu les brusquer pour qu'elles nous donnent des fleurs et puis qu'elles aillent bien. Si on est trop doux avec, alors il faut quand même bien les soigner, évidemment, mais pas... C'est comme les enfants, il faut un juste milieu.
0: Non, mais pour que ça dérape. En plus, je vois Nicolas qui nous dit toujours que les roses sont comme les femmes, et là, je vous vois vous dire qu'il faut maltraiter les gens. Non, mais c'est pas possible.
1: Non, j'ai pas dit maltraiter. Non, je dis, il faut des fois être un peu ferme.
0: Ouais,
1: un peu
0: ferme. On va dire ferme.
1: C'est exactement ça.
0: Non, Nicolas, je vous donne pas la parole sur ce sujet déjà en pente glissante.
6: Oui, mais c'est donc diviser des plantes
0: pour mieux
6: vivaces.
0: Régner.
6: On les rajeunit, ce qu'on peut pas faire avec nous.
0: Non,
1: ça marche.
0: Ça marche pas. Faut essayer. Prêtez-moi votre triandine, Delphine. Allez, soyons sérieux. Parlons rhododendron avec vous, Nicolas Faïs. Francia nous a écrit, j'ai reçu un rhododendron pour mon anniversaire le 18 avril de la part de deux amies voisines et malheureusement il ne va pas bien. Le premier jour je l'ai entreposé sur ma terrasse et puis donc le vendeur de fleurs m'a dit de le mettre mi-ombre de l'autre côté de la maison mais il ne va pas mieux. Alors, il est dans un grand pot, dans de la terre de bruyère. Que puis-je faire, s'il vous plaît? Alors, je préciserai que Franciane ne nous a pas donné les photos de son rhododendron. Donc, on va y aller un peu à tâtons.
6: J'ai vu tes photos, mais...
0: Alors, pardon, elles disparaissent pas chez moi. Oui, d'accord. Alors, vous les avez vues, les photos?
6: Oui, oui. Donc, ce rhododendron a typiquement soif. Hein. C'est souvent le cas. Vous savez que le rhododendron, c'est quand même une plante qui aime la terre de bruyère. C'est une terre déjà assez légère et ça se dessèche très vite, cette terre. Donc, pour arroser ce rhododendron qui est dans un pot assez conséquent, je pense assez lourd, il faut se mettre à deux et puis le tremper dans un grand baquet d'eau, bien laisser tirer. Au moment où il n'y a plus de bulles qui sortent de la terre, il est bien arrosé. C'est très important, ça. Et puis, si on a la possibilité, c'est de prendre de l'eau de pluie, mais si on n'a pas d'eau de pluie, enfin, l'eau du robinet va bien. Il faudra juste compenser le calcaire qui est dans l'eau par un apport d'engrais rhododendron qui neutralise un peu ce calcaire qui est dans cette eau. Et puis, votre rhododendron, il va, bon, les fleurs qui sont là-dessus, elles sont fanées, c'est fini. Donc, il va refaire une floraison. À la fin de cette floraison, il faudra enlever les boutons floraux de cette année, délicatement, sans arracher les bourgeons latéraux qui vont faire les fleurs de la saison prochaine.
0: Merci beaucoup Nicolas Faïs. On va écouter un morceau enregistré en 1956 qui est revenu un peu à la mode bien plus tard dans les années 90 avec la bande originale du film Sailor et Lula de David Lynch. C'est Bebop Lula par Dean Vincent. Ouais.

0: Bebop Lula à 7h24, l'heure de se mettre à table avec Sylvie Ramel. Sylvie Ramel, bonjour.
1: Bonjour Pauline.
0: Vous allez nous démystifier les lentilles.
1: J'adore démystifier les lentilles, les légumineuses. Qu'on arrête de croire que c'est long et compliqué à cuisiner, qu'on arrête de penser que c'est indigeste, parce que c'est pas vrai du tout.
0: Pour bien cuisiner les lentilles, il faut les faire tremper et les cuire pendant des heures.
1: Non.
0: Vous n'êtes pas d'accord. Allez-y, je vous laisse la carte blanche démystification de la lentille.
1: Oui, je vais vous donner les trois clés de la réussite pour cuisiner vos lentilles, vos légumineuses de manière générale. La première clé, c'est effectivement le trempage. Et parfois même déjà 20 minutes de trempage, c'est pas inintéressant. Donc le trempage, idéalement, on va monter jusqu'à 3 heures, 6 heures, 12 heures de trempage. Et puis après, un bon rinçage, parce qu'en fait, ce qui va se passer, ce sont deux choses. D'une part, on va comme ça éliminer avec le trempage plus rinçage l'acide phytique, qui est en fait un peu le mécanisme de défense des plantes contre les brouteurs. Et puis, qui va être ce qu'on appelle un antinutriment. Ça veut dire que quand on a un aliment qui est riche en acide phytique, on va beaucoup moins bien assimiler ensuite tous les nutriments, les minéraux, les vitamines. Ça, c'est vraiment juste une réaction biochimique. Et puis, le trempage-rinçage va permettre d'enlever une bonne partie de cet acide phytique, mais va aussi simplement ramollir la lentille.
0: J'ai une question subsidiaire, Sylvie Ramel. Dans la lentille rose, on dit souvent qu'on n'a même pas besoin de la tremper tellement elle est tendre. Est-ce que là, ce serait quand même un intérêt pour justement résoudre le problème de l'acide phytique de la tremper ?
1: Disons que je pense que c'est toujours intéressant. Et puis c'est là que c'est aussi important de se souvenir que des fois, juste 20 minutes suffisent parce qu'on arrive souvent dans le cas de figure, on se dit « Ah ma mince, j'aimerais cuisiner des lentilles mais j'ai oublié de les faire tremper ce matin avant de partir au travail, par exemple. » Et puis,
0: on sent le vécu.
1: Oui, on sent le vécu. Et puis après, finalement, on fait totalement l'impasse alors que 20 minutes, finalement, c'est déjà mieux que rien. Et puis la lentille corail qui est toute petite, toute fine, ça peut déjà être intéressant. En fait, c'est toujours intéressant, même 20 minutes. Puis 20 minutes, c'est grosso modo le temps entre j'arrive dans ma cuisine, je me demande ce que je vais cuisiner et puis je me mets finalement à cuisiner pour de vrai. Donc ça, c'est déjà un point important.
0: Donc trois clés pour cuisiner les légumineuses. Un, le trempage. Deux,
1: la cuisson sans sel. Ça, c'est vraiment très très important. Et puis en fait, c'est vraiment si vous rajoutez du sel, ce qui va se passer, c'est qu'on va avoir une réaction qu'on appelle osmotique, c'est-à-dire que la membrane des cellules végétales, c'est un peu complexe, mais la membrane des cellules végétales qui va régler quelle est l'humidité, enfin l'eau à l'intérieur ou à l'extérieur de la cellule végétale, va se rigidifier. Et puis finalement, en fait, la lentille, même corail, si elle est salée à la cuisson, elle va rester toute dure. Donc on sale toujours après la fin de la cuisson.
0: Troisième secret pour la cuisson des légumineuses.
1: Alors c'est un double secret, le combo, soit kombu.
0: Kombu.
1: Voilà.
0: Kombu.
1: C'est soit le kombu qui est algue, hein, c'est une grande laminaire, ça peut être du kombu royal ou du kombu breton, qu'on va pouvoir trouver en magasin bio sous forme séchée, ou sinon venez en Bretagne et venez découvrir les algues et en particulier le kombu. Mais donc, on peut utiliser soit le kombu, soit le bicarbonate de soude. Des fois, je rechigne à le mentionner parce que je trouve que ça change un peu les saveurs. Donc, le bicarbonate de soude, c'est vraiment une pointe de couteau. Et puis, en fait, dans les deux cas, on va travailler le pH de notre eau de cuisson. On va la basifier, l'alcaliniser. Et puis, ça va comme ça participer à ramollir la cellule végétale et puis donc nos lentilles. Donc, ça va légèrement raccourcir le temps de cuisson. Et puis, on dit généralement que ça va les rendre plus digestes. Mais digestibilité, je miserai vraiment en premier lieu sur le trempage. S'il y a une chose à faire, c'est le trempage.
0: Tremper, cuire et manger, puis on ne va pas forcément s'apesantir trop longtemps sur les raisons de manger des légumineuses, mais ce sont des protéines végétales, elles sont locales, qu'est-ce qu'on peut dire d'autre ?
1: Bah, elles sont quand même aussi très écologiques, hein, parce que bah, déjà du fait d'être local, on n'a pas des kilomètres de transport à prévoir pour ces lentilles, ces légumineuses, hein, mais elles vont aussi demander relativement peu d'eau pour la culture. Hein, et puis, vraiment, ça va aussi être un aliment très versatile. C'est ce qu'on va explorer dans la recette du jour, hein, qui va servir de base à toutes sortes de choses. Ça peut rentrer dans des préparations même de gâteaux, de purées, de toutes sortes de recettes où on transforme les aliments. Là, ça va être transformation minimaliste pour ne pas changer de mes habitudes. On va vraiment rester au plus proche de la lentille et d'un deuxième ingrédient qui s'appelle le miso, qui est en fait une préparation fermentée à base de soja. Donc ici, le miso, il est vraiment utilisé quasiment comme quelque chose qui vient aromatiser la préparation. Le miso, c'est une pâte fermentée à base de soja.
0: On va pas le fabriquer nous-mêmes.
1: On va pas le fabriquer nous-mêmes, en tout cas
0: peut-être
1: pas ce matin.
0: Peut-être dans quelques années.
1: Faut jamais dire jamais. Mais là, ce qui va nous intéresser, c'est que finalement, cette préparation, elle sera salée. Elle va également venir apporter une saveur umami. Et puis, ça va comme ça nous permettre de faire la liaison pour cette pâte à tartiner. Ça va permettre de faire tenir les arômes dans une sorte de bouquet aromatique. Et puis, la seule petite touche de finition que j'ajoute, c'est éventuellement une petite tombée d'eau pour ajuster la consistance, mais surtout une petite tombée d'huile. Là, j'ai mis de l'huile d'olive en l'occurrence pour venir rendre la tartinade légèrement plus onctueuse.
0: Une tartinade de lentilles au miso, donc vous avez mis du miso que vous avez acheté, on en trouve, hein. Il y a beaucoup de producteurs, enfin de plus en plus de producteurs en Suisse romande qui produisent un miso à base de soja ou d'autres céréales.
1: Exactement, voire même encore avec des plantes sauvages, enfin on commence à avoir vraiment une palette de plus en plus intéressante de miso artisanal.
0: Et au niveau tout nutritif, c'est très intéressant d'avoir une tartinade avec lentilles et un miso d'autres types de céréales parce que ça complète les acides aminés et l'absorption des protéines.
1: Exactement, j'ai presque plus besoin de venir raconter tout
0: ça. Et je suis une bonne élève, hein. Donc je vais goûter cette tartinade. Donc il y a un petit peu de jus de citron, des lentilles qui ont été trempées pendant 12 heures, c'est ça?
1: Oui,
0: elles
1: ont été trempées pendant une poignée d'heures, elles ont ensuite été cuites et puis une fois qu'elles étaient refroidies, je les ai placées dans le mixeur avec le miso, une tombée d'eau, une tombée d'huile d'olive.
0: Et on mixe et ça donne ça.
1: Comme toujours, on peut venir en rajouter, genre mettre des petits oignons grillés, etc. Enfin, après, ça, c'est juste le point de départ. Et puis, en même temps, c'est de nouveau l'essence des choses.
0: C'est vraiment très bon.
1: Donc, vous voyez qu'il n'y a pas besoin de faire compliqué pour préparer quelque chose qui sorte un peu du quotidien, qui soit un peu différent et qu'on puisse préparer avec ce qu'on a sous la main.
0: Et qui est très goûtu, vraiment très goûtu. Alors vous l'avez appelé tartinade de lentilles, on pourrait aussi dire, tartinade de lentilles au miso, mais on pourrait dire aussi pâté végétal, parce qu'on a de plus en plus de propositions autour de pâtés végétaux. Oui. Et là, on a un peu ça. Et puis c'est de la nourriture vivante et nutritive.
1: Oui, et puis la dernière petite chose que j'avais envie d'ajouter par rapport à ce type de préparation qu'on peut donc avoir sous la main pour tous les pique-niques, les repas au fil de la semaine, c'est aussi que faire simple, c'est pas juste se contenter de faire quelque chose de simple parce qu'on n'a pas beaucoup de temps, mais c'est s'appuyer sur la simplicité pour quand justement on n'a pas beaucoup de temps, pouvoir après manger des choses qui soient saines et qui soient savoureuses.
0: Merci beaucoup.
1: Avec grand plaisir.

0: Lida, un titre de Imouvrini sur RTS Première à 7h35.
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0: Et on poursuit notre fil rouge sur les oiseaux et la naissance des oiseaux après la rencontre, la séduction par le chant. François Turian, arrive le moment où on pond les yeux.
2: Oui, c'est la période importante pour les oiseaux, c'est effectivement perpétuer l'espèce. Donc d'abord, il faut construire un nid. Hein. On a dit que parfois c'est le mâle, parfois c'est la femelle, parfois c'est les deux qui construisent. Et puis, c'est assez génial de s'émerveiller devant tous ces nids d'oiseaux, puisque chaque espèce a sa forme de nid, a sa structure de nid. Il y a des nids extrêmement simples, extrêmement sommaires. C'est juste une petite dépression dans le sol, une petite cuvette avec peut-être même pas trois brins de paille. Et puis, ça va jusqu'au nid extrêmement élaboré, suspendu, en forme d'outre, tapissé avec même des toiles d'araignée. Enfin, c'est tout un monde et il y a extrêmement de diversité. Si on pense aussi aux hirondelles, il y avait une question tout à l'heure d'un auditeur qui s'émerveillait devant les nids d'hirondelles. Là aussi, c'est des nids qui sont construits avec de la terre humide mélangé avec de la salive. Il existe toute une série de nids et on peut reconnaître souvent les oiseaux à la forme, à la structure de leur nid.
0: Et quel est l'oiseau des jardins qui fait les nids les plus extraordinaires selon vous ?
2: Alors moi j'aime bien les nids des fringies, donc cette famille d'oiseaux où il y a le chardonneret, le pinson. Ce sont de petites coupelles toutes petites qui font quelques centimètres de diamètre, 7 ou 8 centimètres, et puis qui sont tapissées avec des petites fibres végétales. Ce sont des véritables petits prodiges. Un nid de chardonneret, quand on en trouve un, c'est magnifique. C'est un petit joyau de patience. Donc l'oiseau doit mettre quand même plusieurs jours pour arriver à construire son nid jusqu'à ce qu'il soit prêt et jusqu'au moment de la ponte.
0: Donc il construit pendant quelques jours, parce que finalement ça va très vite, hein, le printemps va très vite, donc après la rencontre on construit le nid, ou alors est-ce qu'on récupère de vieux nids, comme on le disait tout à l'heure ? Ça varie un peu d'espèce en espèce ?
2: Ça varie d'espèce en espèce, il y a certains oiseaux qui peuvent retaper leur nid, et puis il y en a d'autres qui reconstruisent à neuf. Souvent les nids ont été détruits pendant la mauvaise saison et donc il s'agit de reconstruire complètement à neuf le nid. Et puis après, c'est évidemment le moment de la ponte.
0: Et quand on pond des œufs, alors bon, c'est madame qui s'y colle, évidemment. Est-ce qu'il y a aussi, comme pour les poules, parfois des œufs qui ne sont pas fécondés?
2: Oui, il y a des œufs qu'on appelle blancs, c'est-à-dire qui ne sont pas fécondés, qui vont rester, qu'on va retrouver à la fin de la saison dans le nid. Et puis, là aussi, il y a des nids, des œufs de différentes formes. Entre les oiseaux des falaises qui ont des nids en forme de poire pour éviter qu'ils ne roulent en bas la falaise, jusqu'aux œufs parfaitement circulaires, en passant par des œufs qui ont des formes conique aux deux bouts. Donc là, il y a aussi toute une diversité. Et puis, deux pigments seulement sont à l'origine de la couleur des œufs. Il y a le pigment bleu et puis un pigment brun-rouge qui va colorer de manière différente les œufs, pour les faire ressembler finalement à leur environnement. Donc, on a une règle générale, c'est les oiseaux qui nichent dans des cavités ont des œufs plutôt clairs, blancs ou bleus. C'est pour mieux voir en fait ces œufs dans l'obscurité. Et puis les oiseaux qui ont des nids ouverts vont avoir des œufs qui ont une coloration plutôt brune, tachetée, mouchetée, pour ressembler à leur environnement et être aussi ainsi moins visibles des prédateurs.
0: Il y a beaucoup de prédateurs des œufs.
2: Oui, il y a beaucoup d'animaux qui recherchent des œufs. C'est une source de protéines importante pour toute une série d'animaux, des lézards jusqu'à d'autres oiseaux qui sont des pilleurs d'œufs, en particulier les corvidés. Les œufs sont très recherchés. C'est un mets gustatif assez prisé.
0: On a reçu une question par message tapé avec une photo de Monique qui nous écrit « Pouvez-vous me dire si les œufs peuvent rester quelques heures avant d'être couvés ?» Puis elle a photographié un très très joli nid. Alors là, on a un nid qui est ouvert et des œufs qui sont très clairs, hein, tout de même dedans. De jolis œufs, il y en a quatre dans son nid et il n'y a pas d'oiseaux pour les surveiller. Elle s'inquiète un peu, Monique. Est-ce que c'est normal ?
2: Oui, alors en général, la couvaison se passe de manière assez continue, mais évidemment, les parents doivent doivent aussi aller se nourrir. Donc il y a aussi un moment où les œufs sont laissés seuls. Mais évidemment, quelques heures, c'est normal. Évidemment, si c'est plusieurs jours, là, ça devient c'est clairement un abandon de la couvée. Il faut rappeler que la ponte et la couvaison, c'est le moment très sensible dans l'élevage, dans le processus de reproduction des oiseaux. Donc il est important de pas déranger les oiseaux qui sont en train de couver. Ça vaut pour tout un chacun, en particulier pour les photographes animaliers qui ont tendance malheureusement à s'approcher trop près de certains nids d'espèces rares. Et il faut rappeler vraiment que cette période-là est très critique et qu'il faut être très vigilant et pas s'approcher trop près des nids ou des nichoirs qui sont installés dans la nature.
0: On parle des oiseaux des jardins, mais aussi des oiseaux du lac. Hein. On sait qu'au bord du lac, souvent, les nids sont visibles très facilement. Il y en a partout dans les ports. Et c'est pas toujours simple de préserver la tranquillité des oiseaux dans ces zones-là, mais c'est très important.
2: Oui, c'est important parce que ensuite, quand les poussins sont éclos, en général, les parents ont un instinct extrêmement puissant de nourrir leurs petits, leur progéniture. Donc, l'abandon est moins fréquent. Mais au moment de la couvaison, voilà, c'est une période très sensible et les femelles qui couvent leurs œufs sont très sensibles au dérangement. On se rappellera aussi que cette incubation, elle va très vite chez un petit oiseau. Hein, c'est pour un petit passereau, c'est 13 à 14 jours. En deux semaines, si vous voulez, les poussins éclosent déjà des œufs. Alors que chez une autruche, c'est 45 jours, c'est à peu près un mois pour un canard. Donc chaque espèce a sa durée d'incubation. On peut schématiquement dire que plus un oiseau est gros et plus sa période d'incubation est longue.
0: Merci beaucoup François Turion. Tout à l'heure, après, aux alentours de 8h30, on parlera plus précisément de l'élevage des poussins et de l'émancipation des oisillons. Et puis dans quelques minutes, on vous proposera un reportage. Notre reporter Anne-Julie Rouze est partie à Genève à la rencontre de poules tout à fait urbaines, un peu bobo, hein, un peu bobo chic. Ce sera donc le reportage dans quelques minutes après cette chanson de Stéphane Escher.

0: 7h45 sur RTS Première, l'heure du reportage. Cocorico, c'est le nom du projet de la ville de Genève qui propose de réintroduire les poules en ville. Depuis plus d'une dizaine d'années, des poulaillers urbains voient le jour dans différents quartiers de Genève. Et c'est notamment le cas à l'îlot 13, un ensemble d'immeubles qui se trouve juste derrière la gare, à Cornavin. Des poules qui vivent leur vie dans la cour d'immeubles. Et elles ne laissent personne indifférent. Anne-Julie Rouze a rencontré Laurent Churet, c'est l'un des initiateurs du poulailler urbain de l'îlot 13.
1: Vous avez des fruitiers, vous avez les néfliers, là. Vous avez le sureau là-haut.
2: On est à côté de la gare Cornavin, mais on a presque l'impression d'être dans une jungle ici. Il y a tellement de végétation de partout.
1: Bon, on est quand même assez tous d'accord pour que ce soit vraiment bien vert. On a des disponibilités un petit peu... pas vraiment beaucoup de disponibilités pour faire des jardins à la française. Ben, disons, il y a ce petit côté sauvage, quoi, on va dire.
2: On est entouré d'immeubles. C'est une cour assez grande, disons, deux terrains de foot peut-être.
1: Oui, exactement. C'est des coopératives, plus précisément. Et là, on peut voir les poules qui ont entendu qu'il y avait un peu d'agitation, là, et donc ils vont pas tarder à venir nous rejoindre. Ouais, généralement, elles viennent voir s'il n'y a pas peut-être un petit truc à gratter, quoi. C'est des cream leg bars. C'est une race de poules qui a été créée par les Anglais, mais à base de poules qui viennent d'Amazonie.
2: Ah, il y en a une là.
1: Voilà, ça, c'est la blanche.
2: Donc elle est toute blanche avec la crête rouge.
1: Elles peuvent être blanches, grises ou marron. Elles ont au moins trois couleurs. On peut aller voir s'il y a des œufs ?
2: Oui.

0: Alors là, ça c'est un œuf. Et ça c'est un œuf de... C'est pas un œuf de Cream Lake Bar, c'est un œuf d'Appenzeller. Donc les Appenzeller, elles sont tachetées, elles ont une crête sur la tête. Et elles font des petits œufs blancs. Donc ben voilà, en fait on a 6 poules et puis on... Moi j'ai déjà eu 6 œufs, mais je crois que je suis le seul. Hein. Généralement c'est vraiment selon les saisons. Parce que quand il fait froid, elles en font pratiquement pas. Et puis dès qu'il fait beau, là, dès que c'est le printemps, alors là ça y va. Et quand il fait trop chaud en août, là, le pond de moins.
1: Bonjour.
2: Bonjour.
1: Comment tu t'appelles ?
2: Violette.
1: T'aimes bien ça, t'occuper des poules ?
2: Oui. Des fois, je vais donner à manger et je nettoie leur poulailler.
1: Qu'est-ce que tu leur donnes à manger ?
2: Des graines. Des fois aussi, nous reste de nourriture qu'on les donne.
1: Ça ressemble à quoi ces graines ? On dirait du pop-corn un peu, non ?
2: C'est du maïs avec plein d'autres petites graines. Et aussi, on met un petit peu partout des huîtres, parce que ça les aide pour faire leurs œufs.
0: Tout à fait. Alors ça, c'est pour qu'elles puissent avoir assez de calcaire pour la coquille des œufs. On récupère les huîtres du réveillon. Et puis, moi, j'aime bien les laisser sécher. Et après, on les broie avec... On a une espèce de broyeuse à végétaux. Puis les coquilles d'huîtres, ça passe bien dedans. Ouais. On a voulu avoir des poussins, donc évidemment, il a fallu avoir un coq. Et les premiers retours que j'ai eus, c'était des gens qui étaient enchantés, des gens assez âgés d'ailleurs, qui trouvaient que c'était vraiment magnifique d'avoir ce bruit qui leur rappelait certains leur enfance, certains leur voyage à La Réunion. Voilà. On a eu 2 fois des coqs, et puis on a pu les garder plusieurs mois. Mais au bout d'un moment, il a fallu s'en débarrasser parce qu'évidemment, il y avait certaines personnes. Ben, d'ailleurs, je comprends très bien, hein, les gens qui travaillent tard le soir et tout. Ben, le coq, dès que le jour a se levé, il chante. Hein. Il chante aussi d'ailleurs la journée. Et puis, les poules font du bruit, mais le coq, c'est quand même assez puissant. Puis en plus, là, comme vous avez pu remarquer, on est dans une cour. Donc là, on peut pas, le coq, on l'entend où qu'on soit. Bon, il paraît que les étages du haut, ils n'entendent pas beaucoup. C'est Damaris là, qui vient nous rejoindre, qui s'occupe aussi des poules.
1: Bonjour.
3: Bonjour.
1: On fait un tournus et moi je m'en occupe le dimanche. Moi je trouve que c'est juste magique parce que moi le dimanche matin je me réveille, je vais chercher un œuf et souvent il y a déjà un œuf qui est frais mais de il y a même pas 10 minutes, encore tout chaud et je peux le manger quoi. Ça me fait un peu rappeler mon enfance quand on allait à la ferme, on allait chercher du lait, il était encore tiède. Enfin voilà, c'est un peu des fois peut-être aussi des souvenirs d'enfance qui reviennent. Mais c'est vrai, c'est ça, c'est un peu la campagne qui vient en ville.

0: Bah, une fois, il y avait, je sais pas, dans le quartier, on avait trouvé une poule black and white morte. Comme on l'a exactement la même, puis j'avais montré une photo, puis j'étais vraiment tellement triste. J'étais là, mais non, c'est pas possible, elle est morte. En plus, c'est ma préférée et tout. Tout d'un coup, j'étais dans la volière. Puis tout d'un coup, je vois black and white qui arrive. Et en fait, elle avait fait une fugue. Nous, on pensait tous qu'elle était morte. Quand elle est revenue, c'était un peu comme waouh, c'est incroyable. Elle est téméraire, elle n'a pas peur. C'est toujours la première à sortir ou à faire des choses. Donc, c'est pour moi, c'est un peu ma préférée pour ça. Puis sa tête aussi, elle est rigolote. On dirait qu'elle est un peu punk comme ça.
1: Parce que qui vaut le coup d'œil, c'est la parcelle d'ici, là, celle de Gundula. Les poules grattent. Et du coup, ça peut abîmer les oignons des fleurs à une certaine au printemps principalement. Puis si vous regardez bien sous le feuillage là, il y a des espèces de tressages en branches. Donc le fait de mettre ces tressages là, même s'ils font que une vingtaine de centimètres de haut, ben les poules je sais pas, elles viennent moins. Ça a été un petit peu un champ de tension bon, ça s'est un peu apaisé maintenant.
2: Oh, il y a un chat.
1: Voilà, c'est le chat qui était un peu chargé de dissuader les poules d'aller là-bas. Mais alors les poules ne le craignent pas du tout. Voilà. Mais il est gentil ce chat.
2: C'est très rigolo, il y a une poule, la Noré Blanc, elle la chasse. Après c'est mon chat qui chasse la poule. C'est une relation assez rigolote quoi.
3: Est-ce que vous avez dressé le chat pour protéger un peu votre jardin?
2: Non, non. Non, mais elle fait ça naturellement.
3: Vous êtes juste à côté du poulailler. Qu'est-ce que ça représente pour vous d'avoir des poules à côté de votre jardin?
2: Alors au début, c'était vraiment assez difficile parce que les poules, ils font quand même un certain dégât. Ils font des nids de poules. C'est vrai, moi, quand je les vois dans le jardin, des fois, moi, je les chasse pour qu'ils comprennent que c'est pas vraiment leur terrain. Mais ça change pas grand-chose. Au début, j'étais assez contre ou quelque chose comme ça. Et après, j'ai vu qu'il y avait une cohabitation qui était possible. Maintenant, je sème plus des plantes parce que quand ça sort, les poules, ils vont vite gratter et du coup, c'est très décourageant. Alors maintenant, c'est plutôt des plantes que je mets sur place qui sont déjà un peu plus grands. Et après, je les protège avec une sorte de trécie en bois. Et apparemment, les poules, plus ou moins, ils respectent cette protection.
3: Elles passent pas la barrière.
2: Plus ou moins.
4: Un reportage d'Anne-Julie Rouz qui est allée à la découverte en ville de Genève du poulailler de l'île aux 13. Alors la ville de Genève a mis à disposition un mode d'emploi pratique pour installer un poulailler en ville, à disposition sur le site de la ville de Genève ou alors même sur le nôtre puisqu'on a mis en lien le projet Cocorico sur la page de Côté Jardin, rts.ch/Côté Jardin. Et à 7h53, on prend une question qui vous a été adressée, Nicolas. Évidemment, c'est à propos d'un abricotier, ça ne pouvait venir que pour vous. C'est donc un auditeur qui nous écrit, Pierre-Alain, à propos de son abricotier Soussillon-Val-d'Anivier, à Soussillon-Val-d'Anivier, à 1300 mètres d'altitude. Et il a été victime d'une sévère attaque de moniliose. On a vu les photos, ça fait peur. Qu'est-ce que vous en dites?
5: Oui, ça fait peur. Soussillon, c'est un très joli village sur la rive droite du Val d'Anivier, en descendant. Hein. Et puis, c'est vrai que c'est encore assez bien là d'avoir des abricotiers. Mais la moniliose, on ne l'éradique pas avec un traitement d'hiver et avec un traitement avec du cuivre, donc bouillie bordaise. Donc la moniliose est une maladie qui pénètre dans l'arbre par lors de la floraison. Donc ça pénètre dans les fleurs et ensuite ça va dans la sève et ça provoque des dessèchements des bourgeons et des fleurs, hein, ça c'est sûr. Donc il faut intervenir pendant la floraison, déjà au début de la floraison, et ensuite selon la météo, s'il y a des périodes pluvieuses ou comme ça, il faut répéter ce traitement. C'est un traitement avec du pergamon. Bicarbonate de potasse, pardon. Et puis, c'est très efficace contre l'amylose. Donc, bon, il y a des produits de synthèse qui sont plus efficaces, mais moi, je préfère employer des produits qui ne sont pas de synthèse.
4: Donc, ce n'est pas du bicarbonate de soude, c'est du bicarbonate de potassium.
5: Potasse, oui. Ouais. Et puis, bon, il y a des marques, j'ai mis...

0: mais...
1: Non, on va les mettre à la déchetterie ou faire un petit feu.
0: Merci beaucoup. Oui, Sarah, à la déchetterie. On va garder là.
2: Oui, en centre de valorisation, en compostage ou méthanisation, c'est très bien.
0: On a une question qui est arrivée par mail de Brigitte qui a soulevé le débat dans les coulisses de l'émission à propos d'un nid. Voilà, un nid d'insectes. Mais on ne savait pas quel insecte c'était. Donc c'est très joli, hein, une très jolie construction en papier mâché, comme ça, comme on a l'habitude de voir ces nids. Et elle se demandait si c'était peut-être des abeilles sauvages ou autre chose. Elle donne un peu des détails aussi. Elle a vu l'insecte qui est un insecte assez grand et noir. Et évidemment qu'il y a toujours un peu cette suspicion et cette crainte que cela soit un frelon asiatique.
2: Oui, et alors malheureusement, c'est vrai qu'elle a vu cet insecte, mais elle l'a aspiré tout de suite avec son aspirateur. Donc on lui a demandé si on pouvait faire une autopsie et si elle pouvait aller rechercher.
0: Voilà, passer au tamis.
2: C'est ça, non, bon. Pour qu'on puisse l'identifier, parce que c'est toujours compliqué de partir d'un nid et puis d'essayer d'identifier sans voir l'insecte. Donc moi, j'ai soumis ses photos et puis aussi son explication à un spécialiste. Et puis lui, il avait l'air de dire oui, c'est un nid de frelons. Après, c'est compliqué de savoir si c'est frelon asiatique ou frelon européen à ce stade-là, parce qu'il faut savoir que le nid, il était au début de sa construction. Donc là, il était tout petit. C'était d'après lui un nid primaire, le nid de la reine. Et elle n'avait pas encore eu le temps de l'agrandir et puis que des ouvrières arrivent finalement. Donc là, si c'est le cas et si c'était vraiment un nid de frelon asiatique, bah, on est tranquille parce que finalement, bah, la dame a aspiré la reine, donc il n'y aura pas de suite. Et c'est un des meilleurs moyens pour se débarrasser des frelons asiatiques, c'est de détruire le nid primaire. Et puis maintenant, en discutant ce matin avec d'autres spécialistes dans le studio, on nous a dit « Est-ce que vous êtes sûr que ça pourrait pas être autre chose ?» Donc, je ne sais pas si François voulait prendre la parole à ce sujet.
3: C'est juste pour être... voilà, on parle beaucoup du frelon asiatique en ce moment. C'est un peu une psychose. Alors oui, il faut être vigilant. C'est un gros problème de par rapport à la survie des abeilles, etc. Mais il faut aussi se rappeler qu'il y a énormément d'autres espèces d'hyménoptères, donc de guêpes et apparentées, et qu'il existe aussi toute une série de guêpes solitaires ou qui construisent des nids de formes différentes, certaines avec de l'argile, d'autres avec du papier mâché, enfin des débris de bois qu'elles agglomèrent. Ces nids, voilà, il faut les suivre et c'est pas forcément, vous n'avez pas forcément affaire à un frelon lorsque vous découvrez un petit nid d'un hyménoptère chez vous, sous votre avant-toit ou dans votre cabane de jardin.
0: Merci pour ce complément de réponse. On parlera avec vous, François, après les informations d'un nid de bourdon qui aurait pu peut-être chasser des mésanges, selon une question d'une auditrice. Et puis, on rappelle encore, Sarah, qu'un frelon asiatique, ça a une tête noire, un visage orangé, un thorax noir, l'extrémité des pattes jaune et l'abdomen majoritairement noir. Le frelon européen est plus grand, il a les pattes brunes, le thorax brun rouge et un abdomen majoritairement jaune. Donc c'est pas parce qu'il est gros que c'est forcément un frelon asiatique qu'on se le dise. Merci à tous les trois. Je vous laisse retourner au standard téléphonique où on va certainement vous appeler pour des compléments d'infos au 058 134 0 134. C'est le numéro du standard de l'émission Côté Jardin.
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0: Bienvenue Côté Jardin, il est 8h.
4: Cléa Favre.
5: Le Moyen-Orient entre dans son 100e jour de guerre. Pas de solution en vue alors que l'armée américaine annonce avoir abattu 2 drones d'attaque iraniens. Drones qui menaçaient, selon elle, le trafic maritime dans le détroit d'Ormuz. Washington et Téhéran sont engagés depuis plusieurs semaines dans des pourparlers indirects. Cependant, les négociations ne donnent aucun signe d'avancée. 2 morts, bilan d'attaque russe en Ukraine. Ces opérations interviennent alors que Volodymyr Zelensky se déplace aujourd'hui à Londres. Le président ukrainien doit rencontrer le premier ministre britannique Keir Starmer ainsi que son homologue français et le chancelier allemand. 1 million de personnes et 30 000 œillets, c'est ce qui attend le pape aujourd'hui à Madrid. Léon XIV célébrera en effet une messe en plein air lors de son 2e jour de visite en Espagne. Messe qui s'accompagne d'un énorme dispositif logistique et sécuritaire. Après la célébration, le pape conduira la procession dans la capitale sur quelques centaines de mètres.

0: Un scrutin test pour l'Arménie. La population se choisit aujourd'hui un nouveau parlement. Soutient-elle ou non la réorientation géopolitique vers les Occidentaux au détriment de la Russie? Le résultat de ces élections le dira. L'Arménie et la Russie sont officiellement toujours alliés, mais Erevan multiplie les reproches envers Moscou, et ce depuis la reprise de l'enclave du Karabakh par l'Azerbaïdjan, reprise que n'a pas empêché la Russie. Troisième législative en à peine plus d'un an. Ça se passe cette fois au Kosovo. La population est une nouvelle fois appelée aux urnes aujourd'hui. Depuis les élections de février 2025, le pays est en effet dans l'impasse. D'abord, impossible de former un gouvernement. Ensuite, impossible d'élire quelqu'un à la tête du Kosovo. Ces scrutins à répétition alimentent une certaine lassitude. Les premiers résultats partiels sont attendus en fin de soirée. L'équipe iranienne de football arrive aujourd'hui au Mexique. C'est là que se trouve son camp de base pour la Coupe du Monde. Les joueurs sont montés dans l'avion hier après un stage d'entraînement de 15 jours à Antalya, en Turquie. La sécurité a été renforcée à Tijuana avant leur arrivée. Des soldats de la garde nationale sont stationnés lourdement armés devant le stade où ils s'entraîneront, tout comme devant l'hôtel où ils séjourneront. La Suisse et l'Australie se sont quittés sur un nul hier soir, un partout. C'était le dernier match de préparation pour la Coupe du Monde. L'équipe de Murat Yakin était privée de Brel Embolo, arrivé la veille à San Diego. Sa prochaine échéance maintenant, le 13 juin à Santa Clara, dans la baie de San Francisco. Elle fera face au Qatar à 21h, heure suisse. Un œil à la météo avant de terminer. Aujourd'hui, c'est un dimanche largement ensoleillé qui vous attend, même s'il faudra composer avec des nuages résiduels ce matin et des voiles de nuages élevés. Cet après-midi, les cumulus seront parfois nombreux en montagne. Côté Mercure, comptez jusqu'à 23 degrés.
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3: La circulation s'écoule sans difficulté sur les principaux axes de Suisse romande.
1: Infotrafic RTS, en collaboration avec les CFF et le TCS.
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1: En direct jusqu'à 9h avec du public, ils sont là, je les vois, ils sont derrière la vitre avec Marc Frochot du côté régie, puisque vous le savez, on l'a déjà dit plusieurs fois depuis le début du mois et même depuis le mois passé, eh bien on vous invite durant tout ce mois de juin à venir découvrir les coulisses de la RTS et puis vous pouvez vous inscrire encore pour le dimanche 21 juin si vous désirez venir voir l'émission, participer aussi un petit peu à cette grande fête des portes ouvertes ici à Écublanc. N'hésitez pas à vous rendre sur le site avecvous.rts.ch. Ça va François, pas trop intimidé par ce public ce matin?
2: Un petit peu quand même.
1: on a reçu des SMS, hein, on le disait, pour vos questions à propos des oiseaux. Et Micheline notamment nous a écrit qu'elle avait placé un nichoir sur son balcon orienté sud-est qui a été occupé durant plusieurs années, de 2020 à 2024, par des mésanges charbonnière et des mésanges bleus. Mais l'année passée, elle n'a vu personne dans son nichoir. Et au bout d'un petit moment, elle s'est dit « je vais quand même aller l'automne voir ce qui s'y passe ». Elle l'a décroché, l'a nettoyé, elle y a trouvé des nids de bourdons et guêpes. Elle a enlevé ses petits nids, elle a bien nettoyé le nichoir, elle l'a à nouveau mis au même endroit. Et puis ce printemps, toujours aucune mésange et elle se demande ce qui se passe et puis qu'est-ce qu'elle pourrait faire pour réinviter les mésanges à venir y nicher.
2: Alors c'est un peu délicat, je ne ferai pas le lien entre la présence de bourdons ou de guêpes et l'absence des oiseaux. Peut-être que ces oiseaux sont morts de vieillesse ou d'une autre cause et puis que la descendance n'a pas encore trouvé ce nichoir. C'est possible aussi que les mésanges aient trouvé des cavités dans le quartier où elle habite. C'est toujours l'offre et la demande. Il y a parfois suffisamment de cavités pour que les mésanges puissent nicher facilement. Évidemment, les nichoirs aident aussi ces mésanges, mais on peut soupçonner qu'il y a peut-être suffisamment de cavités dans sa région. Et puis, peut-être un petit élément par rapport à cette orientation. Maintenant, avec les canicules de plus en plus fréquentes au printemps, on va essayer d'éviter de mettre des nichoirs du côté sud parce que on sait que c'est parfois ça devient étouffant à l'intérieur des nichoirs. On a aussi eu le cas de martinets qui sont sortis du nid tellement ils suffoquaient avant de savoir voler il y a quelques années lorsqu'on a ces canicules maintenant qui se répètent au mois de juin. Donc le conseil c'est d'éviter l'orientation sud. Autrefois on disait évitons de les mettre au nord, mais maintenant les choses changent et effectivement il faut penser que contre une façade exposée au sud, ça devient une véritable fournaise pour les oisillons qui parfois meurent simplement littéralement de chaud.
1: C'est pas si simple de naître quand on est un petit oiseau et on en parlera d'ailleurs avec une autre question qui nous a brisé le cœur dans l'équipe de Côté Jardin. Une personne nous a envoyé une photo avec un nid et des oisillons, probablement, il me semble, selon mes souvenirs, que c'était des mésanges.
2: Mésanges bleus, oui.
1: Mésanges bleus, donc toutes mortes, il y en avait 5. Et on parlera avec vous des probables causes de ces décès dans le nid. Ce sera tout à l'heure avec la dernière partie de notre fil rouge, aux alentours de 8h30. On parlera de l'élevage des poussins et de l'émancipation des oisillons. Mais dans quelques minutes, on fera un focus sur la fauvette à tête noire, qui est l'oiseau le plus abondant de Suisse. Ce sera votre chronique après cette chanson de Pierre Demers.

0: Là, on est vraiment sur du chant de séduction très complexe hein, dans la mélodie, vous trouvez pas?
1: Ah oui, absolument. Hein.
0: C'était Pierre de Mer et à ce propos, cette chanson, elle a tellement marqué les esprits dans cet envol que fait le chanteur belge. Eh bien, qu'il y a un challenge qui est né sur les réseaux sociaux. Tout le monde se lance à essayer d'imiter Pierre de Mer. Vous voyez, c'est une sorte de nouveau contest qui ressemble un peu justement au contest quand on imite un peu les oiseaux. Bref, je sors un peu du sujet, mais c'est vrai qu'avec vous, François, on a envie d'entendre ces chants. On en entend un d'ailleurs un petit peu en arrière-fond. Qui est-il?
1: Voilà, un chant qui finit par une petite finale flûtée. On a l'impression que cet oiseau est content de s'exprimer.
0: Il a quelque chose à célébrer.
1: Ah oui, oui. Il célèbre le printemps. C'est vraiment le premier chant, un des premiers chants à entendre au mois de mars. Cet oiseau est présent dans beaucoup de jardins. Il suffit qu'il y ait quelques buissons, quelques arbres feuillus. Et voilà, la fauvette à tête noire, puisque c'est de cet oiseau qu'il s'agit, la fauvette à tête noire égrène ses petites strophes comme ça flûtées. Et c'est un bonheur de l'entendre.
0: Le fauvette à tête noire.
1: C'est le mâle.
0: Parce que c'est le mâle qui a la tête noire.
1: Oui.
0: Madame a la tête plutôt rousse.
1: Exactement.
0: C'est donc l'oiseau le plus abondant en Suisse. Et ça, c'est nouveau.
1: C'est la station ornithologique suisse qui nous l'apprend à l'occasion de ces monitorings répétés, réguliers de l'avifaune suisse. Donc, il faut savoir que des ornithologues recensent à cette époque du printemps les oiseaux un peu partout en Suisse. Et à partir de ces données, on extrapole le nombre de couples nicheurs des différents oiseaux sur l'ensemble du territoire. Et la fauvette à tête noire, elle est devenue l'oiseau le plus fréquent de Suisse. Elle a détrôné cette fauvette, le pinson des arbres, qui était jusqu'à présent l'oiseau le plus abondant.
0: Donc c'est une fauvette, un petit oiseau. Un petit oiseau avec une calotte noire pour monsieur, calotte rousse pour madame. Comment on peut distinguer, enfin comment on le reconnaît, puis où on le trouve?
1: Alors c'est un oiseau assez discret, on l'observe quand même régulièrement dans les jardins. Lorsque le mâle chante, il se met souvent un petit peu en évidence dans la partie supérieure d'un arbuste ou d'un arbre. Et puis sinon, c'est vraiment ce chant qu'il faut avoir en tête, ce qui permet de l'identifier. Et puis la particularité de cet oiseau, c'est qu'à la faveur du réchauffement climatique, les fauvettes sont de plus en plus nombreuses à rester toute l'année en Suisse. Auparavant, elle partait en migration jusqu'en Afrique du Nord. Beaucoup passaient l'hiver dans la péninsule ibérique ou en Italie ou dans le sud de la France. Et maintenant, de plus en plus séjournent dans le centre de l'Europe. Et donc, le taux de survie de ces oiseaux a augmenté puisque ces migrations sont de moins en moins fréquentes et de moins en moins éloignées. Et ce taux de survie explique sans doute en partie le fait que cet oiseau augmente ses effectifs. On suit la station ornithologique à un Swiss Bird Index, un peu comme le SMI des économistes.
0: Oui, beaucoup plus poétique que celui de la station ornithologique.
1: Voilà, et ce monitoring montre que pour la fauvette à tête noire, depuis les années 1990, on a une croissance des effectifs. C'est aussi le fait que ces fauvettes sont de plus en plus nombreuses à nicher en altitude, puisque la forêt gagne du terrain, vous le savez, grâce aussi au réchauffement climatique. Les feuillus notamment montent de plus en plus haut. Et la fauvette recherche donc ces forêts, ces massifs forestiers de feuillus. Et donc, c'est pour ça qu'elle est devenue l'oiseau le plus abondant de Suisse, avec un peu plus d'un million de couples apparemment.
0: On entendait le chant. On va écouter maintenant le cri de la fauvette. Et je vous laisse clore cette séquence, François Turion.
1: Voilà, un petit tac-tac, on dirait deux cailloux qui s'entrechoquent. Ce petit cri résonne aussi dans le jardin et on va entendre plutôt à partir de la fin du mois de juin ces petits cris de contact qui réunissent les fauvettes entre elles. On ne sait pas trop ce qu'elles se disent quand elles font comme ça ces petits cris de bruit de cailloux qui s'entrechoquent. Mais c'est un petit cri très très typique qui résonne dans le jardin jusqu'au départ des fauvettes lorsqu'elles s'envoleront vers d'autres latitudes. Et encore, peut-être qu'on aura le bonheur, comme j'ai dit tout à l'heure, de les voir tout l'hiver dans son jardin.
0: Merci beaucoup. François Turion est avec nous en direct jusqu'à 9h. Et puis après cette chanson des Pointer Sisters, I'm so excited de recevoir Delphine Girovaloton pour sa carte blanche consacrée au basilic. Comment cultiver magnifiquement bien un basilic? C'est pas si simple. On en parle avec elle après cette chanson.

0: Si vous la sentez un peu essoufflée pendant sa carte blanche, c'est qu'elle a beaucoup dansé pendant ce morceau des Pointer Sisters. Je vous la présente, je vous la présente plus, Delphine Giraud-Valoton, avec une carte blanche consacrée au basilic.
1: Et oui, Pauline, le basilic, c'est fantastique. Et en fait, c'est pas si facile à cultiver. Tout à l'heure, je vous donnerai mes petits conseils pour bien réussir la culture du basilic. Mais avant, je voulais revenir un peu sur son histoire. Parce qu'en fait, le basilic, il est probablement originaire d'Inde. Plus particulièrement d'Asie sud-tropicale. Et son petit nom latin de basilicon en grec veut dire sacré ou royal. Donc, encore aujourd'hui en Inde, c'est lié avec tout ce qui est... C'est encore une plante sacrée qui est utilisée. Et en Inde, on trouve le tulsi, qui est un basilic presque vivace. Et ce que je voulais dire aussi, quand on parle de basilic, on pense souvent... plante méditerranéenne.
0: Italie.
1: Voilà, exactement.
0: Pesto alla genovese.
1: Et non, Asie, attention. Et en fait, il n'existe pas un basilic, mais les botanistes recensent une dizaine d'espèces et une centaine de variétés.
0: Et ils ont tous des looks, parce que vous m'avez fait des photos de différents types de basilic, ils ont tous des looks très différents. Qu'est-ce qui fait le basilic? C'est la fleur?
1: Oui, bien sûr. Alors, la famille des basiliques. Après, toutes sont plus ou moins aromatisées. Hein. C'est toutes des plantes qui ont une odeur et puis des utilités en cuisine. Ah, ça sent bon dans les
0: faim. Là, j'ai entre les mains le fameux basilic italien, justement, à grandes feuilles, avec ses feuilles un peu cuir délicat.
1: Alors on l'appelle le basilic génois, qui a justement, on le trouve souvent dans le commerce sous le nom de basilic grande feuille. Et puis je dois vous avouer, c'est franchement pas mon préféré. Et puis j'en ai un petit peu marre parce que justement tout le monde essaye de cultiver celui-ci et pourtant je trouve que c'est le plus difficile. Il a besoin d'énormément de chaleur, donc comme je le disais, c'est des plantes tropicales, donc en dessous de 10-12, ils souffrent énormément. Ils ont besoin d'un sol extrêmement bien drainé, de suffisamment d'arrosage, mais modéré. Donc c'est quand même difficile et le basilic à grandes feuilles, dès qu'il a trop d'humidité, il pourrit. Donc mes petits conseils pour que ça fonctionne bien, c'est forcément plein soleil, terre bien drainée et surtout il faut bien le récolter. Donc je vous ai amené ces petits exemples, Pauline. Donc pour bien le récolter, évidemment on ne prend pas feuille par feuille, ça épuise la plante. Il faut carrément leur couper la tête. On coupe toujours au-dessus d'un étage de feuilles afin de ramifier la plante. Et plus on coupe régulièrement, plus la plante se densifie.
0: D'accord, ouais. Donc on coupe la tête. Monsieur, vous ne saviez pas qu'il fallait couper la tête du basilic?
2: Absolument, moi je prenais les feuilles.
0: Ah, vous preniez les feuilles, bon.
1: Voilà, donc voilà. Déjà...
0: Mais non. Alors on coupe la tête. Mm-hmm. Après, là, il y a, par exemple, il y a trois, dans votre pot, il y a trois branches mm-hmm. de basilic. Et vous avez tout coupé la tête là. Ça me fait presque mal au cœur.
1: Mais non. Et puis alors ça, les sommités qu'on prend, on les cuisine, on les utilise. Et puis après, la plante, elle se ramifie. On voit déjà, à l'aisselle des feuilles, on voit des petits départs de nouvelles feuilles. Donc ça, c'est vraiment important.
0: J'ai vu dans les jardineries vraiment différents types. Hein. Il y a soit, effectivement, on a un pot où on a beaucoup, beaucoup de plantes. Il y a parfois une plante qui fait comme un buisson. Ça arrivait aussi sur des basiliques plutôt de type basilic provençaux. Qu'est-ce qui est bien? Est-ce qu'il faut vraiment les espacer et puis en faire des petits buissons?
1: Alors moi, je trouve que c'est bien d'avoir des plantes denses. Donc même au niveau de la culture, quand on les prépare, je préfère qu'ils soient plusieurs dans un même pot, pour qu'on ait des plantes un petit peu conséquentes. Mais ça, c'est surtout mon dernier conseil, c'est de sortir du basilic classique, donc de ce basilic grande feuille. Et j'ai cinq variétés très intéressantes que je peux vous conseiller à prendre à la place de ce basilic génois. Premièrement, il y a le basilic thaï, qui est très spécifique parce que le basilic thaï, il a les tiges violettes et les feuilles vertes. Et il est très intéressant parce qu'on peut le cuire. Certains basilics, quand ils sont chauffés, ils changent de couleur.
0: Ils perdent un peu leur saveur.
1: Exactement.
0: Monsieur, vous avez fait nom de la tête en entendant basilic thaï. Vous voulez venir vous rapprocher un peu du micro puis nous dire, vous aimez pas trop le basilic thaï?
3: Écoutez, pas tellement, non. Je préfère nettement les basilics italiens, comme vous l'avez mentionné.
0: Il a un goût un peu différent, beaucoup plus aromatique. beaucoup plus cannelle, un peu girofle. Enfin, il y a des autres saveurs un peu plus difficiles.
1: Oui, oui, exactement. Mais il est beaucoup plus costaud. Donc, si on n'arrive pas à le basilic italien, essayez quand même d'autres variétés de basilic. Dans les costauds qui ressemblent plus justement à ce basilic italien, il y a le basilic russe. Lui, il a aussi un goût poivré mentholé, mais il est vraiment extrêmement robuste, surtout sous nos climats. Sinon, il y a toujours le basilic pourpre, qui a un feuillage violet qui est extrêmement décoratif. Donc là, on peut l'associer avec même des fleurs au jardin, c'est juste magnifique. Et le petit exemplaire de basilic citron que je vous ai amené.
0: Oui, dont vous avez coupé les...
1: la tête.
0: La tête. J'ai donné la tête à monsieur en face de moi. Qu'est-ce que vous en pensez de cette saveur basilic citron?
2: C'est plus été floral. Ouais, et puis ça donne faim.
0: Mais c'est vrai que ça, c'est très
4: citron. Petit côté verveine, hein.
0: Ouais, c'est ça, un petit côté verveine. On a envie de s'en faire des infusions plutôt que de le mettre dans la cuisine, sur des tomates, quoi.
1: Voilà. Par quoi je voulais conclure ce matin, c'est justement en cuisine, sortez aussi du pesto. Basilic, c'est pas uniquement pesto, mais ça se marie très bien aussi avec toutes les salades de fruits, les crumbles, les fraises. On peut faire des infusions aussi avec certaines variétés de basilic, des tisanes, on peut aromatiser des huiles ou des vinaigres. C'est vraiment fantastique, comme je le disais en début de chronique, donc allez-y.
0: François, une dernière question.
4: Oui, je sais pas si c'est une rumeur, une légende urbaine, mais j'ai appris que les basilics poussaient mieux lorsqu'ils étaient ensemble, donc quand on mettait un bouquet ou qu'on rapprochait les coupelles les unes des autres.
1: Oui, moi, alors je sais pas s'il y a des preuves scientifiques, mais en tout cas, c'est vrai que moi, au jardin, je préfère aussi que les plantes soient plutôt compactes ensemble. À mon avis, oui, elles se développent mieux.
0: Merci beaucoup Delphine. On vous laisse retourner au standard de l'émission. Vous répondez aux questions encore quelques minutes au 058 134 0 134.
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0: Moi, Yoa, artiste suisse, à 8h30 sur RTS Première. On a reçu de nombreuses photos, notamment une personne qui nous écrit à l'instant et qui nous dit, bien que c'est François qui nous écrit, qu'il a des hirondelles qui nichent dans la stabulation des veaux. Voilà, comme quoi parfois la cohabitation, elle pas uniquement entre oiseaux, mais entre différentes espèces.
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0: Dernière partie, François Turion, de notre émission Fil Rouge autour de la naissance des oiseaux. On a parlé de la rencontre, de la séduction, de la nidification. Et maintenant, on va parler de l'élevage, enfin de l'éducation. J'ai envie de dire éducation, mais...
2: Alors l'élevage, oui, c'est quelque chose d'assez impressionnant. Si on considère que chaque poussin doit recevoir entre 30 et 70 becquets par jour, ça représente 500 à 900 becquets par jour pour une nichée d'une dizaine d'oiseaux. Et ça représente aussi 50 à 100 insectes par jour et par poussin. Vous imaginez si vous deviez faire le tour des feuilles pour aller chercher ces petites chenilles et les rapporter à votre progéniture.
0: 100 à 150 insectes par poussin.
2: Et par jour.
0: C'est énorme.
2: Oui, c'est énorme. Donc, tous ces petits oiseaux des jardins, la plupart d'entre eux ont besoin des insectes pour pouvoir alimenter leurs petits. Et sans les insectes, les oiseaux disparaissent. Et donc, c'est un véritable sacerdoce pour les parents d'aller comme ça récolter cette nourriture, la trouver, la rapporter aux petits dans le nid et faire ces allers-retours comme ça qui sont souvent jusqu'à 10, 12 allers-retours en une heure.
0: C'est énorme, hein. Une dépense d'énergie phénoménale. Ils mangent aussi un peu entre les moments où ils donnent à manger, les oiseaux.
2: Oui, ils mangent un peu, mais ils donnent priorité à leurs poussins. Ce régime va leur permettre à ces poussins de grandir très vite. Rendez-vous compte, la fauvette à tête noire dont on parlait tout à l'heure, en 12-13 jours, les poussins sont capables de voler. L'élevage la croissance de ces poussins est extrêmement rapide et ce régime très protéiné, ultra protéiné, va les faire grandir très vite. Mais évidemment, il faut quand même recevoir beaucoup de nourriture pour pouvoir arriver à s'envoler. Et donc, un petit truc, si vous voyez un oiseau, un oisillon, s'il a encore les yeux fermés, eh bien, c'est que c'est un poussin qui a moins de 5 jours. Les yeux s'ouvrent à partir de 4 à 5 jours, en général, chez un petit oiseau. Et les plumes arrivent déjà à pousser après 2 ou 3 jours, les premières petites plumes, et après le poussin va se couvrir de duvet, puis ensuite il va perdre progressivement ce duvet pour avoir un plumage juvénile, et les plumes des ailes vont lui permettre de s'envoler, et au moment où il s'envolera, il sera plus lourd que ses parents.
0: Si on voit un poussin, donc sous-entendu, s'il est tombé du nid et qu'il a les yeux fermés, on peut faire quelque chose ou c'est perdu? Enfin...
2: Alors, c'est assez... Il nous manque un peu de temps pour pouvoir évoquer tout ce problème parce que trouver un petit oisillon au sol, ça demande quand même une petite clé, une petite arborescence. Et je vous propose de mettre sur le site de l'émission un petit schéma décisionnel qui nous aide à prendre des bonnes décisions parce qu'il ne faut pas forcément l'amener tout de suite à une station de soins. Ça peut être le cas si l'oisillon est blessé, évidemment, s'il y a une blessure avérée ou effectivement s'il est dans un état de détresse important. Mais avant ça, il faut penser que ces oisillons vont quand même être encore nourris par leurs parents souvent 2 à 3 semaines après leur sortie du nid. Et un petit oisillon qui est emplumé n'est certainement pas abandonné par ses parents. Les parents vont continuer le service d'éducation et d'élevage
0: hors du nid.
2: Et ça, c'est important à considérer parce que souvent, en voulant bien faire, en fait, on prend la mauvaise décision. Et ces oisillons, encore une fois, ne sont pas abandonnés par leurs parents.
0: Je le disais tout à l'heure, nous avons reçu un mail d'une auditrice avec une photo qui nous a brisé le cœur. C'est une photo où on voit des petits oiseaux, enfin des oisillons, des petites mésanges bleues. Morte dans le nid, il y en a 5. C'est vraiment un triste, une scène assez terrible dont a été témoin notre auditrice. Qu'est-ce qui s'est passé selon vous?
2: C'est difficile, il y a plusieurs causes possibles. Souvent, c'est quand il y a un coup de froid ou alors un manque de nourriture. C'est souvent un symptôme que les parents n'arrivent pas à nourrir suffisamment de jeunes. Il faut savoir que les mésanges, il peut y avoir une douzaine de petits dans un nichoir, dans un nid. Donc, c'est beaucoup, on l'a dit, beaucoup de travail pour arriver à élever ces poussins. Et souvent, c'est lié à une absence de nourriture. Il y a aussi ces phénomènes de canicule ou de coups de froid qui arrivent au moment de l'élevage. Et donc, on a une prévision climatique qui devient très incertaine. Donc, pour les oiseaux, c'est un défi supplémentaire d'arriver à apporter suffisamment d'insectes à leurs jeunes. Et c'est souvent une des raisons de cet abandon. La nature compense un peu les choses, elle est bien faite, on le dit, et souvent les mésanges nichent une deuxième fois, ces deux pontes successives, et donc la deuxième permet parfois de rattraper les échecs de la première.
0: On aurait envie de les aider, mais bon, on n'a pas tous des insectes, enfin voilà, donner des graines en hiver c'est une chose, mais donner des insectes en été, au printemps, c'est pas possible. Qu'est-ce qu'on peut faire pour essayer de les favoriser?
2: Alors, si on a la chance d'avoir un jardin, je répète très souvent, il faut essayer de diversifier son jardin au maximum, apporter des fleurs dans son jardin qui vont attirer des insectes, qui vont donc attirer les oiseaux. C'est vraiment créer des mosaïques dans son jardin le plus possible. C'est vraiment la meilleure des choses à faire. Même sur un balcon, on peut aussi faire pousser des plantes, des basilics et d'autres plantes encore, qui vont aussi attirer un certain nombre d'insectes. Et plus on végétalise et on diversifie la flore, et plus on aura d'insectes et plus on aura donc d'oiseaux, de conditions pour les oiseaux. Et c'est vraiment la meilleure des choses. C'est plus utile de faire ça que de vouloir les nourrir artificiellement.
0: Merci beaucoup François, on se retrouve encore dans quelques minutes pour la suite des questions des auditeurs et des auditrices. Il y en a eu de nombreuses à propos des oiseaux. On vous retrouve avec Les Jardiniers juste après ce morceau de Julien Clerc.

0: Julien Clerc, ce n'est rien à 8h40 dans cette émission en direct de RTS Première et Cublanc et en public puisque nous avons autour de nous des personnes qui sont venues de loin parfois peut-être pour voir les coulisses de l'émission, pour voir les coulisses de ce nouveau bâtiment où nous faisons la radio suisse romande depuis quelques mois maintenant. 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Et François, nous avons ici bonjour monsieur.
1: Bonjour.
0: À vous direct. Paf. Donc vous avez enregistré dans la forêt.
1: Tout à fait. J'ai grand plaisir dès qu'il fait bon ou l'été à dormir dehors et en effet à se réveiller à 5h30, 6h moins quart avec des chants d'oiseaux.
0: Et vous vouliez savoir quels étaient les oiseaux qui chantaient dans votre coin de forêt, François?
2: C'est le cœur de l'aube, là. C'est vraiment le moment où tous les oiseaux se mettent à vocaliser en même temps. C'est un moment magique. C'est justement une demi-heure comme ça avant le lever du soleil.
0: Vous noyez de poissons parce que vous les avez pas reconnus?
2: Ah non, non, mais on a les merles hein, qui font leur chant très profond. Il y avait la fauvette à tête noire en arrière-plan qui fait justement ces notes flûtées un peu plus aiguës. Et puis, j'ai aussi entendu le troglodyte avec ses trilles comme ça qui sont aussi en arrière-plan.
1: J'ose la question, en fait, c'est pourquoi tous les matins, ils se mettent tous à chanter et, je sais pas, c'est une ode au nouveau jour, au soleil qui se lève, etc.
2: Alors oui, on peut le voir comme ça ou l'entendre comme ça. C'est aussi, je l'ai dit tout à l'heure, c'est aussi un moment particulier de la journée où en fait l'air est très très calme et souvent il y a moins de vent et le chant se propage comme ça beaucoup mieux. Et évidemment, c'est décisif pour ces oiseaux de pouvoir communiquer entre eux et donc plus le son et le chant se propage facilement et plus ça sera facile pour eux de délimiter leur territoire, de dire c'est ma place, j'y suis, ou viens dans mon territoire, j'ai envie de te séduire, voilà. Donc c'est ce moment-là qui est ce moment privilégié et qui appartient à celles et ceux qui se lèvent tôt.
0: Merci beaucoup Yannick pour votre question et pour votre enregistrement. Nicolas, vous avez aussi eu une question d'auditrice. Oui, vous pouvez lever le micro parce que je l'ai mis bien bas. Voilà, une question d'une de nos visiteuses du jour, mais qui ne voulait pas poser la question directe. Qu'est-ce que c'était?
3: Alors, c'était des dégâts sur un laurier sauce, sur les jeunes feuilles de laurier sauce, qui étaient un peu recroquevillées comme ça, un peu enroulées. Et puis ça, c'est le dégât des pucerons tôt le printemps. Et puis ça, c'est une question qu'on a souvent, pas seulement pour laurier sauce, c'est pour d'autres arbustes, d'autres arbres. Il faut vraiment observer dès le début de la croissance toutes ces plantes pour voir dès qu'il y a un puceron, donc il faut intervenir. C'est facile à intervenir quand il n'y en a que trois. Mm-hmm. Mais une fois que les feuilles sont enroulées, on ne peut plus les atteindre. Donc, traitement au savon noir, et ça va très bien, c'est facile. Et puis, ça ne fait pas de dégâts ni à la nature, ni à nous.
0: Tout à fait. Merci beaucoup, Nicolas. Tout à l'heure, au tour de table, vous allez nous parler d'ailleurs d'autres questions liées au traitement qui font beaucoup plus de dégâts, mais on en parlera dans quelques minutes. Sarah Germanier, qu'est-ce qu'il vous restait encore comme question, peut-être, que vous aviez envie d'aborder avec nous ce matin?
4: Alors, déjà, on a eu quand même beaucoup d'appels pour Monsieur Turion. Donc, c'est bien, on voit que les gens réagissent. Beaucoup de questions aussi. Et je pense que c'est toujours compliqué parce que les gens écoutent en direct, nous appellent et peut-être loupent un bout d'émission. Donc, je les invite à réécouter l'émission parce que je pense que vous avez donné des réponses, notamment pourquoi c'est pas le moineau qui est l'oiseau le plus répandu. Mais je crois que je vous ai entendu parler de moineau. Donc, l'auditrice aura la réponse. Et puis également, nourrir les oiseaux l'hiver. Là, une dame qui nous partageait, je fais attention d'acheter de la margarine végétale, mais est-ce que vraiment ils avaient l'air d'en raffoler? Est-ce que c'est bien ou pas? Donc, je lui ai proposé de nous envoyer un mail.
0: On peut peut-être déjà donner quand même une réponse. Alors déjà sur la question du moineau, pourquoi le moineau n'est peut-être pas le plus nombreux? C'est simplement une question de comptabilité, quoi.
2: Oui, c'est ça. C'est-à-dire que les moineaux sont des urbains. Alors, on les rencontre
0: voit
2: beaucoup.
0: Plus.
2: Mais c'est vrai qu'ils ne montent pas forcément très haut en altitude. Alors oui, on a encore des moineaux probablement qui nichent dans les villages du Haut-Valais, de Chandelin, par exemple. Mais ils se raréfient beaucoup en montagne. Il n'est pas lié à la forêt. Donc, c'est son habitat qui est son habitat urbain qui le limite. Alors, il est dans le top 10 des oiseaux les plus fréquents de Suisse, mais il est devancé par des oiseaux forestiers. La forêt couvre quand même plus d'un tiers du territoire suisse et c'est pour cette raison que ce sont ces petits oiseaux-là qui sont les plus abondants en Suisse.
0: On a parlé nourrissage, mais bon, maintenant, c'est pas ni la graisse ni les graines dont ont besoin les parents oiseaux. D'ailleurs, à propos de la graisse, c'est pas vraiment à conseiller, donc de mettre de la margarine ou tout autre type de matière grasse.
2: Non, effectivement, on s'est rendu compte que par des études scientifiques que les mésanges qui sont nourris pendant l'hiver avec de la graisse, les femelles de mésanges vont pondre moins d'œufs et donc élever moins de jeunes que celles qui n'en ont pas bénéficié. Donc la graisse, les oiseaux l'aiment bien. C'est vrai que c'est un peu addictif, un peu comme nous, hein, mais c'est pas bon pour la santé des oiseaux.
0: Et puis une idée sortie peut-être un peu saugrenue, sortie de l'esprit farfelu d'une personne dont je ne citerai pas le nom, pour nourrir les oiseaux au printemps, peut-être laisser le bac à compost ouvert de temps en temps pour que toutes les larves qui parfois s'y développent puissent être le repas des oiseaux.
2: Exactement. Et si on a un jardin, autant avoir son compost vraiment en pleine terre, sur le jardin même. Et vous allez voir comme les merles vont raffoler, ils vont venir fouiller dans le compost avec leur bec. Ils vont soulever le compost pour aller y chercher effectivement les larves et les vers de terre, les vers qui abondent dans ce substrat.
0: Encore une dernière question pour vous, François, puis après on vous laisse profiter de votre dimanche de repos. Marie-Dominique nous a écrit en nous disant que des moineaux font leur nid. Alors elle dit, je pense qu'il y en a plusieurs vu le va-et-vient sur le mur à l'angle de la charpente du toit en creusant dans l'isolation. Et on retrouve plein de boulettes qui ressemblent à du sagex au pied du mur, en plus des fientes. Comment peut-on faire pour les dissuader de se construire un nid là? Et comment pourrait-on ôter ces nids sans déranger les couvées? Il me semble qu'ils sont habités tout au long de l'année. Alors ça, c'est assez typique, effectivement, dans les maisons où il y a des isolations avec du sagex ou d'autres matières synthétiques. Les oiseaux vont creuser vers les fenêtres et puis on a quand même un peu pitié pour eux. Ça doit pas être la meilleure matière pour ces oiseaux. Et puis, bon, ça détruit quand même une partie de l'isolation. Qu'est-ce qu'on peut faire pour dissuader les oiseaux?
2: Alors, l'idée, c'est de leur fournir un habitat de substitution, donc des petits nichoirs type boîte à chaussures conviennent assez bien pour les moineaux qui vont pouvoir y mettre leurs matériaux, donc de l'herbe, etc. Ils font des nids assez volumineux. Et puis, condamner les endroits qui ont de l'isolation périphérique sensible. Il y a aussi les pics qui causent parfois certains soucis à l'isolation. Donc voilà, c'est ça le principe, c'est on offre une substitution aux oiseaux, mais on ne condamne pas l'ensemble du bâtiment. C'est aussi le cas évidemment pour les hirondelles. On se rappelle aussi que ces animaux sont protégés légalement pendant leur période de reproduction. Donc faisons ces travaux aussi plutôt à la fin de l'automne ou pendant l'hiver, hors de la saison de nidification.
0: Boîte à chaussures, on fait un trou et c'est tout. Et voilà. On le pose au bon endroit.
2: Exactement.
0: Pas trop au sud parce qu'il fait
2: trop
0: chaud.
2: Alors, boîte à chaussures, il faut la faire en bois, hein, pas en carton. Mais voilà, c'est le format boîte à chaussures.
0: Mais vous dites pas tout en même temps. OK, format boîte à chaussures, mais en bois. D'accord, mais on peut peut-être utiliser des vieilles caisses de vin.
2: Exactement. Il y a toutes sortes d'astuces pour recycler des matériaux en de vieilles planches de bois.
0: On va reprendre notre souffle avec une chanson de YouTube. Puis ensuite, ce sera le tour de table et la fin de cette émission.
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0: Song of the Future sur RTS Première. U2, une chanson qui nous va bien, hein, dans Côté Jardin, puisque nous, voilà, on a de l'espoir pour le futur. Surtout, Nicolas, si on arrête de faire des bêtises.
1: Oui, des bêtises, c'est peut-être pas une bêtise. Mais il faut savoir que pour le jardinier amateur, c'est vraiment un poison.
0: Le Roundup. Vous dites que c'est interdit pour les...
1: glyphosate. Mm-hmm. Et c'est un produit, déjà, il est interdit à la vente aux particuliers. C'est interdit, en principe, de l'utiliser dans son jardin, en principe. Et surtout sur les pavés, sur les, près des cours d'eau et tout ça, c'est très dangereux pour les poissons, c'est dangereux pour nous. Donc, il y a quand même des études qui ont été faites qui disent que ça provoque certains cancers et surtout des maladies dégénératives. Donc, il faut réfléchir avant d'utiliser ce produit.
0: Et ne pas l'utiliser à la fin de la réflexion.
1: Voilà. Et puis, ce Roundup, il est formidable pour faire un désert mort dans son jardin. Donc, il n'y a plus rien qui pousse et il n'y a plus d'insectes qui sont là, puisque ça impacte même les vers de terre. Donc, il faut vraiment essayer d'éliminer ce produit. Il y a d'autres méthodes pour avoir un peu moins de mauvaises herbes. Et puis, il faut vivre avec des adventices, puisque ça fait aussi vivre toute la microflore, la microfaune.
0: Et la vie insectes, du sol.
1: La vie du sol, exactement. Donc, de voir des vignes qui sont des déserts, c'est contre-productif pour le vigneron. C'est contre-productif.
0: Merci beaucoup pour ce petit coup de gueule de fin d'émission. Mais oui, on a toujours l'impression que c'est acquis. Mais non, ce n'est pas acquis. Encore beaucoup de gens qui utilisent du glyphosate pour désherber parce que c'est mieux quand il n'y a plus rien. Mais en fait, non, en vrai, ça tue. Ça tue pas que les plantes et la biodiversité, la petite faune. Ça tue aussi nous, les êtres humains. Donc attention, même, voilà, plus qu'attention à ces produits. Et puis il y a des alternatives, on en parle beaucoup. Souvent, effectivement, quand on veut utiliser des alternatives naturelles, ça demande voilà, du travail régulier, de la compréhension, de l'observation. Mais c'est vraiment un enjeu important pour le jardin de demain. Delphine Giraud-Valoton, à vous la parole.
2: Oui, on a eu une question qui concernait les asclepias. Alors, c'est des plantes herbacées qui font des fruits assez rigolos, verts, en forme de petites perruches. Et on les utilisait il y a un certain nombre d'années, qu'on les accrochait à des verres pour comme décoration. C'est assez sympa comme que petits fruits décoratifs à utiliser sur sa table. Par contre, c'est une plante qui est classée sur la liste des envahissantes potentielles, donc elle est interdite aujourd'hui à la vente. On en trouve encore de temps en temps des semences, mais les pieds, on n'en trouve plus. Et on a eu une question d'une auditrice qui les avait plantées en pleine terre. Et là, j'ai tout de suite dit, oulala, c'est interdit. Il faudrait vraiment, vraiment pas les planter en pleine terre. C'est envahissant. Ça se développe énormément et ça prend la place des plantes indigènes.
0: Donc les asclepias, c'est ça, interdit. Bon, ok, merci beaucoup Delphine pour voilà, ce retour sur les questions reçues ce matin. Sarah Germanier.
3: Oui, une auditrice nous contacte et puis nous dit « C'est dommage, mon voisin, on avait une grande haie en commun, donc mitoyenne, mais je pense que c'était son voisin qui l'avait plantée, une haie vive. Puis finalement, un jour, il a tout arraché, donc il n'a pas discuté avec sa voisine. Et puis, il a mis un treillis sans torsion, donc une clôture grillagée. Donc elle me dit « Bon, ben, j'aurais préféré être au courant, donc ça, c'est bon rapport de voisinage. Et puis maintenant, qu'est-ce que je peux faire pour me protéger un peu ?» Parce que finalement, on se voit beaucoup, il y a du vis-à-vis. Donc, il y a plusieurs solutions. Alors là, il faudrait aller discuter aussi avec le voisin si on veut planter une plante grimpante sur la clôture. Ça pourrait être assez sympathique. On peut trouver des plantes aussi persistantes, donc qui vont garder leur feuillage, y compris en hiver. Et puis, après, on peut décider de replanter une haie vive, alors de son côté. Là, je lui ai dit de faire très attention aux limites quand même, parce que c'est dommage de mal planter dès le départ. Donc si elle veut que ça épousse à environ 2 mètres, il faudrait quand même se mettre à 50 cm de la limite. Puis là, elle me dit « Oui, mais vous savez, je suis âgée, ça va me demander beaucoup de travail, donc je préférerais quelque chose qui reste un peu bas. » Et donc, on est parti sur une petite haie fleurie, donc qui ne sera pas forcément indigène, mais je lui ai proposé de mettre, par exemple, des abélias, des ribes, donc ça, c'est des groseilliers, qui font pas forcément des fruits comestibles, mais des fleurs et qui sentent très très bon. Des deutzias, des potentilles, des spirées, pourquoi pas des fuchsias, parce qu'on a des choses qui tiennent en pleine terre, des perovskias, des céanotes, ou encore des loniceras, des eonimus, et puis sans oublier les rosa canina, qui peuvent être très sympathiques en petites haies fleuries, et on n'oublie pas qu'il faut

0: Nicolas. François, François Turian, vous étiez avec nous depuis ce matin, 6h, pour une carte blanche autour de la naissance des oiseaux. Et on va pouvoir retrouver toutes les interventions d'ici la fin de l'émission sur Internet, sur la page rts.ch/côté-jardin. Allez, vous avez encore 2 minutes. Vous vouliez nous parler d'un livre qui vient de sortir d'un de vos confrères ornithologues, André Bossu.
1: Oui, c'est un ornithologue, un ancien enseignant, donc très très pédagogue aussi, qui a consacré une partie de sa vie à étudier le rouge-queue à front blanc, ce magnifique oiseau qui fréquente occasionnellement les jardins. C'est pas un oiseau fréquent, mais c'est un oiseau magnifique. C'est un oiseau qui est un imitateur, qui imite le chant d'autres espèces. Et il a vraiment des particularités surprenantes. Et ce livre est une vraie petite merveille. C'est la traduction d'une passion pour cet oiseau, mais c'est aussi
0: d'une vie, on a l'impression.
1: Exactement, mais on apprend beaucoup de choses à suivre cet oiseau. On a même des petits QR codes qui renvoient vers des enregistrements que André Bossu a réalisés pour pouvoir comprendre la vie de cet oiseau avec tout son comportement, ses particularités. Et c'est un oiseau en plus qui fait des œufs bleus.
0: Ouais, j'ai la page des œufs bleus. Regardez comme c'est beau ce bleu.
2: Hein, sublime.
0: Sublime. Magnifique. Et puis, les photos sont superbes. Il y a plein de c'est très pédagogique, comme vous le disiez. C'est pas un livre pédant. On a l'impression, d'être, on découvre, on entre dans l'univers de cet oiseau et c'est très intéressant aussi d'entrer dans l'univers d'un type d'oiseau, celui-là, le rouge-queue à front blanc, ambassadeur de la biodiversité. C'est donc ce livre d'André Bossu.
1: Aux éditions La Girafe. La Chaux-de-Fonds.
0: Voilà, qui est relié au musée Le Museau, le musée d'histoire naturelle de La Chaux-de-Fonds. Merci beaucoup François d'avoir été là. Si on a d'autres questions oiseaux qui arrivent cette semaine, enfin, je pense qu'il y en aura, on vous les transmet. Vous êtes d'accord d'y répondre?
1: Pas de problème.
0: Ben, merci infiniment. Et merci à toutes et tous d'avoir été là. Autour de moi, il y a les visiteurs du jour. Je rappelle que si vous aussi, vous voulez venir visiter l'émission, visiter Côté Jardin et passer quelques minutes en notre compagnie, enfin une petite heure en notre compagnie, vous pouvez vous inscrire sur la page avecvous.rts.ch. Ça va monsieur, c'était bien ce matin? Vous pouvez prendre le micro?
3: Oui, c'était super. Et puis il y a une équipe très dynamique, très accueillante. Bravo pour le travail que vous faites.
0: Eh ben, allez, je transmets les petits mots que vous venez de dire à notre assistante Lou Sicovier. Il avait également Ludivine qui est venue ce matin pour vous accueillir. Willy Deselu a choisi la musique. Nous avions aussi notre attaché de production, bon, qui n'est pas là ce matin, mais qui fait un travail de dingue à répondre à tous vos emails. C'est Nicole Corpato. Et puis, Marc Frochot était en régie ce matin. Nous vous souhaitons la meilleure des journées en ce dimanche. Il est déjà presque l'heure de se dire
4: adieu. 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
0: Il est 9h.
5: Cléa Favre. Le sport à l'école, il y en aura peut-être bientôt moins. La Confédération envisage de supprimer l'obligation légale des 3 heures par semaine. Information de la Sontai Zeitung. Actuellement, Berne fixe le cadre, mais ce sont les cantons qui assument le financement. Le Conseil fédéral veut donc leur laisser la liberté de décider du nombre d'heures. Vasilis Venizelos veut rempiler. Le conseiller d'État vaudois participera aux élections du printemps prochain. Il le dit aujourd'hui dans le Matin Dimanche. Si je me représente, c'est parce que je me sens utile. Et ce sentiment ne vient pas d'une perception abstraite de la fonction, mais du terrain, affirme le Vert en charge de la jeunesse, de l'environnement et de la sécurité. Les États-Unis disent avoir abattu des drones iraniens. Ces actions violent le cessez-le-feu conclu le 8 avril entre Téhéran et Washington. Selon le ministère iranien des Affaires étrangères, de telles violations montrent que les États-Unis n'ont aucune volonté de réduire les tensions. Toujours selon lui, il prévient, les États-Unis porteront la responsabilité de leurs actions illégales. Le Pérou élit aujourd'hui son président, le 9e en 10 ans. Le duel oppose la conservatrice Keiko Fujimori au candidat de gauche Roberto Sanchez. Le scrutin s'annonce très serré. Aucun des deux candidats n'avait reçu un large soutien au premier tour. Le vainqueur héritera d'un pays plongé dans une crise politique et qui voit les présidents se succéder. Au centre de cette instabilité, une disposition constitutionnelle permettant au Parlement de destituer

0: tuer le président pour incapacité morale permanente, notion au contour flou. La Suisse a livré une prestation en demi-teinte hier soir face à l'Australie, score 1 partout. On parle football masculin, c'était le dernier match de préparation avant l'entrée en lice de la Suisse à la Coupe du Monde. Son futur adversaire, le Qatar, a lui aussi fait match nul hier. Aucun but marqué face au Salvador à Los Angeles. Suisse-Qatar, ce sera le 13 juin à 21h. Je n'arrive pas encore à croire que je donne une conférence de presse avec un trophée du Grand Chelem posé juste devant moi. Mira Andreeva, 19 ans, a décroché hier son premier titre en Grand Chelem. La Russe a dominé à Roland-Garros la Polonaise Maja Rzwalinska en 2-7, 6-3, 6-2. Place à la finale homme aujourd'hui avec une affiche surprenante. Alexander Zverev, numéro 3 mondial, affronte Flavio Cobolli. Ce sera la sixième finale que jouera l'Italien sur le circuit principal et sa première en Grand Chelem. Deux mots de la météo avant de se quitter. Ce dimanche s'annonce agréable partout en Suisse romande avec un soleil généreux malgré des nuages résiduels ce matin. Les températures atteindront 23 degrés en plaine et 26 degrés en vallée.
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3: La circulation s'écoule sans difficulté sur les principaux axes de Suisse romande.
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3: Oui, bonjour Vacarme. Voici l'histoire que je voulais vous raconter. Quand j'étais étudiante, je travaillais dans une chaîne de boulangerie à Genève. Et le premier jour, à la fin de la journée, au moment où il fallait faire les retours des viennoiseries à la centrale, j'ai réalisé qu'aucune de mes deux collègues n'arrivait à écrire le rapport des retours. Il fallait donc écrire dans des cases d'un tableau, croissant 2, pain au chocolat 3, et ainsi de suite. Je m'en suis donc chargée, mais j'avoue que ça a été une sacrée prise de conscience de la réalité de l'illettrisme ici.
4: Oui, bonjour. J'ai pris le virage de l'agriculture biologique il y a environ 45 ans et maintenant, depuis plusieurs années, celui de ne pas avoir de portable. J'ai juste un ordinateur que je consulte une fois par semaine. J'envoie pas de mail en général. C'est trop énergivore tout ça. Savez-vous qu'on a à peu près déjà 25 stades de terrain de foot pour les data centers en Suisse, rien qu'en Suisse donc. Je veux bien te connecter, mais connecter à quoi? Pas à ça pour moi. Merci.
5: Alors bonjour, je réagis à votre questionnement sur le langage simplifié. Je trouve particulièrement pénible dans plein de domaines en Suisse, mais ça doit être la même chose ailleurs, le jargon des spécialistes. Je suis pour un langage clair dans tous les domaines, aussi dans les brochures qu'on reçoit avec des espaces aussi. On doit laisser des espaces, sinon c'est pas lisible non plus. J'ai pas de problème de lecture, je lis beaucoup beaucoup de livres sans aucun problème, mais je trouve aussi bien le courrier que les journaux de la commune. S'il vous plaît, essayez pas de plaire aux gens, mais dites clairement ce que vous voulez dire. En fait, ce n'est vraiment pas très compliqué. Il ne faut pas des formations spéciales. Il faut juste savoir que quand on écrit, on s'adresse à quelqu'un et le but, c'est d'être compris. Si on a ça comme intention, on va écrire autrement. C'est tout simple. Donc, encore une fois, un petit coup de gueule sur tous les gens qui aiment bien frimer, faire des jolies phrases, utiliser leur jargon médical ou administratif ou quoi que ce soit. S'il vous plaît, cessez avec ça. Si vous voulez être compris, pensez qu'il y a quelqu'un qui vous lit. Bonne continuation et au revoir.
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6: Bonjour à vous. Dans notre pays, selon les chiffres de l'OCDE, près de 1,25 million de personnes de 16 à 65 ans ont de faibles compétences en lecture et en écriture. Autrement dit, plus d'une personne sur cinq. Comment expliquer ce chiffre vertigineux? Quel parcours explique ces difficultés graves? Comment vivent celles et ceux qui sont concernés entre débrouille, aide des proches et gêne? Et la société, que peut-elle faire pour se montrer plus inclusive et moins jargonneuse? Voici les questions que nous nous posons jusqu'à 10h avec mes deux invités, Stéphanie Lamasse-Breu, Daniele Beltrametti. Merci d'être à mes côtés. Bonjour.
7: Bonjour, merci.
8: Bonjour.
6: Stéphanie Lamasse-Breu, vous êtes responsable pédagogique Nord-Vaudois et co-directrice région Rivière-à-Chablais de l'association Lire et Écrire. En gros, ce titre, ça veut dire quoi? Ça consiste en quoi ce poste?
7: Alors, je précise juste que c'est Nord-Vaudois, Rivière-à-Chablais et la Côte, mais voilà, c'est un détail. Ça consiste à accompagner les formatrices qui sont en contact avec des personnes en situation d'illettrisme dans les cours de l'association Lire et Écrire. Donc, mon travail consiste à leur fournir un soutien dans des situations particulièrement difficiles, mais aussi par rapport à la démarche pédagogique qui est mise en place dans les cours.
6: Pour aider les personnes en situation d'illettrisme, et on va justement tout à l'heure en parler plus précisément de ce que vous faites dans ces cours, Daniele Beltrametti, vous êtes chargée d'enseignement à la Faculté de psychologie et sciences de l'éducation de l'Université de Genève, spécialisée dans la question de la formation des adultes. C'est un poste de recherche ou c'est un poste dans lequel vous êtes aussi en contact avec des personnes concernées par les questions d'analphabétisme ou d'illettrisme ?
8: Alors, c'est un poste d'enseignement et de recherche à l'université que j'occupe à 60%, mais j'ai la chance d'avoir un deuxième emploi à la coordination romande de la formation de base des adultes, qui est un réseau d'associations dont l'association Les Récrire, qui travaille en contact avec les adultes. Donc moi, je suis plutôt en contact avec des professionnels ou des bénévoles qui, eux ou elles, sont en contact avec des adultes en difficulté avec les compétences de base, donc y compris la lecture et l'écriture.
6: On a entendu là ces trois messages. Quelque chose vous donnait envie de réagir, Stéphanie Lamasse-Breu?
7: Oui, l'utilisation du langage clair, déjà, dont on va parler, je pense, un peu après.
6: Mais ce coup de gueule de cette auditrice, justement, qui dit, mais enfin, écrivez pour être comprise, ça nous permettra déjà d'avancer. Vous partagez l'énergie, en tout cas.
7: Alors, évidemment, oui, on partage l'énergie, et puis le fait que l'information soit accessible à tous, ça, c'est important.
6: Daniel et Beltrametti, qu'est-ce qui a retenu votre oreille à vous?
8: Mais le lien, pour moi, entre dans deux témoignages, on parlait de lecture-écriture et dans un autre, on parlait du numérique et le lien fort, parce que si des personnes qui étaient en difficulté avec la lecture et l'écriture, on va dire jusqu'à 10-15 ans, avaient des difficultés au quotidien, aujourd'hui avec le numérique, il y a ces personnes-là auxquelles on rajoute une difficulté supplémentaire et une autre frange de la population, entre autres les personnes, une partie des personnes âgées qui se retrouvent avec une difficulté supplémentaire qui est la numérisation, la digitalisation de tout un série de services, d'accès, de prestations.
6: Des gens qui, à la base, n'avaient pas forcément de difficultés liées à la lecture, à l'écriture ou même aux chiffres et qui se retrouvent tout d'un coup un peu analphabètes dans ce monde.
8: Absolument.
6: Vous le savez, dans les Échos de Vacarme, on écoute des extraits courts, des reportages qu'on a diffusés durant toute la semaine à 13h dans Vacarme et puis on en parle après. On va partir tout de suite à Genève dans un cours de l'association Lire et Écrire. Nous sommes au début du mois de mai. C'est un cours autour de l'usage des outils numériques. Trois élèves entourent la formatrice Odile Jéglet-Bonvin.
9: Mais ça, je ne sais pas, c'est un Y ou un G.
10: C'est A-Y, moi je vois A-Y-L-U minuscule.
9: U minuscule, on sait. Ah voilà.
11: Ça c'est toujours les mots de passe, ça, un grand classique. Alors, ce qu'on va faire aujourd'hui, un petit mail à m'envoyer pour que je vous envoie la suite du cours. Donc là, vous êtes déjà connecté à votre mail, il va... entre guillemets, juste falloir m'envoyer un mail à moi. Est-ce que tout le monde sait comment faire un nouveau mail avec les informations qui sont affichées?
9: J'aimerais m'inscrire au cours.
12: Ah oui, j'ose vous demander de lire à haute voix ce qui est écrit, ouais.
9: Alors, j'aimerais m'inscrire au cours d'informatique. Pouvez-vous m'indiquer comment faire? Point d'exclamation. Je veux remercier d'avance et vous souhaite une bonne soirée.
12: Et vous vous dites, je ne peux pas écrire sans voir la phrase écrite, c'est ça?
9: J'ai oublié de regarder, écrire. J'arrive pas encore. Je fais des cours de français, mais c'est un peu difficile. C'est avec l'âge, c'est difficile d'arriver tout de suite, je veux dire. Peut-être avec le temps, je vais y arriver, mais pour le moment, c'est pas encore.
12: C'est le français qui embête?
9: Oui, l'écrit, on peut dire. L'écrit, les dictées, les verbes, puis tout ça. Je ne sais pas encore conjuguer les verbes. Avec notre âge, il faut, à mon avis, apprendre ce qu'on arrive à apprendre.
12: Vous avez quel âge?
9: Moi, j'ai 61 ans.
12: Et dans votre langue maternelle, vous arrivez à écrire?
9: Pas très bien non plus. J'ai écrit les alphabets, des petites phrases, mais parce que moi, je suis d'origine marocaine. Et c'est vrai, le Maroc, la première langue, on crée l'arabe, et après c'est le français, après l'anglais, après... C'est vrai, moi j'ai pris tout petit peu l'arabe juste pour lire, j'ai pas continué. Après, quand je suis arrivée en Suisse, j'ai commencé à apprendre le français, mais j'ai pris à parler avec les gens. J'ai pas donné l'importance pour l'écrit. Et maintenant, je voyais que l'écrit, c'est très important, mais c'est un peu tard quand même. Je commence maintenant. Mais apprendre, c'est toujours, ça nous donne toujours de l'énergie, de confiance, de soi-même. Je dis, voilà, j'arrive encore, j'arrive à apprendre ça, j'arrive à faire ça. C'est vrai, c'est fatigant. Des fois, c'est dit, oh là là, la place d'aller promener ou faire autre chose. Moi, je dois aller commencer à étudier maintenant à mon âge, qu'est-ce que je vais faire avec, etc., etc. Mais des fois, j'ai envie de lire un livre, j'ai envie d'écrire quelque chose, j'ai envie de faire un message, je suis toujours bloquée. toujours bloquée parce que tu sais pas.
12: Vous pouvez pas lire un livre aujourd'hui?
9: Lire, je peux. Moi, c'est l'écrit qui me dérange. Lecture et parler, je sais très bien. Mais juste l'écrit, c'est encore difficile pour moi parce que je sais pas qu'est-ce qu'il faut mettre. Il faut mettre cette lettre, ou ça, ou ça, ou ça.
12: Et vous disiez, je n'avais pas l'énergie avant. Pourquoi vous aviez pas cette énergie pour apprendre?
9: Avant, j'avais pas le temps non plus parce que je travaillais. J'avais pas le temps.
12: Vous faisiez quoi?
9: Fatiguée. Je travaillais dans les hôtelleries, dans les restaurations, dans les maisons privées. Et c'est fatigant, c'est physique. Le soir, tu crevais. J'avais mon fils aussi. Alors, si tu viens, tu penses qu'à aller dormir. Tu ne penses pas à apprendre. Mais le français, je l'ai pris par la télé. Des fois, je regardais de la télé le week-end quand j'ai fini les courses, les enfants, le nettoyage, machin, tout ça. Et il y a beaucoup de monde qui me dit, vous parlez très bien français, comment vous n'arrivez pas à l'écrire?
6: Nous étions au cœur d'un cours de l'association Lire et Écrire. C'était un extrait d'un reportage de Manon Germont. Je vous ai vu beaucoup opiner du chef, tous les deux. Ce qu'on vient d'entendre, c'est vraiment typique des choses qu'on entend dans ces cours Lire et Écrire. Stéphanie Lamasse-Breu.
7: Oui, alors c'est un discours effectivement qui revient assez souvent. Moi, j'ai reconnu pas mal d'éléments que beaucoup d'apprenants en fait nous racontent. Hein, ce manque d'énergie ou peut-être pas la possibilité dans le parcours de vie de se former, de passer le pas, d'aller apprendre, etc. Mais cette dame dit aussi, j'ai 61 ans, je sais pas si c'est trop tard. Alors ben, nous, on a aussi l'habitude de dire, il est jamais trop tard pour apprendre. Donc c'est déjà super de se lancer. Peu importe l'âge en fait auquel on se lance pour apprendre, pour perfectionner la lecture, l'écriture, développer les compétences de base. Et puis il y a cette notion de lire, écrire, c'est pas que dans un but d'utilité, hein. C'est pas parce qu'on a 60 ans, 65 ans, qu'on doit apprendre à lire et écrire dans un but d'employabilité. Mais il y a une notion de plaisir aussi, de renforcement de l'estime de soi, hein. Je suis capable de lire, d'écrire aussi pour le plaisir, mais aussi parce que je dois remplir des papiers, je dois faire des paiements, etc. Donc on a ces deux facettes de la lecture et de l'écriture, la facette utilitaire et puis la facette plaisir. Et cette dame le raconte très bien.
6: Daniele Beltrametti, on entend cette dame, elle dit qu'elle arrive à lire et elle arrive à parler et elle n'arrive pas à écrire. C'est quoi? C'est pas les mêmes zones du cerveau qui sont sollicitées? Comment c'est possible? On a l'impression que les choses sont tellement imbriquées.
8: Ben en fait, pas du tout. Il y a énormément de personnes qui sont dans cette situation. Je pense par exemple, voilà, c'est pas pour stigmatiser, mais pour faire un exemple, il y a beaucoup de personnes d'origine portugaise qui ont émigré il y a longtemps en Suisse romande ou par exemple à Genève, puisque j'habite à Genève, qui ont appris à parler mais parfaitement le français et qui ont donc zéro problème, mais qui ont eu une scolarisation très courte hein, en raison de système éducatif dans leur pays d'origine à l'époque, qui a fait qu'ils ont suivi très peu d'années d'école et ils n'ont pas appris à lire et écrire dans leur langue maternelle. Et ils n'ont pas eu l'occasion, c'est des personnes qui sont arrivées, qui ont travaillé énormément, donc qui se sont aussi intégrés, qui ont contribué à notre système économique, mais qui n'ont pas eu cette opportunité d'apprendre à lire et écrire. Donc non, lire, écrire et parler, c'est deux compétences qui, bien sûr, il y a des liens forts entre les deux, mais on peut tout à fait avoir un excellent niveau à l'oral, tout en ayant des grosses, grosses difficultés avec la lecture. Et c'est quelque chose qui surprend beaucoup les personnes, hein, comme vous le dites.
6: Comme je le disais aussi, hein, les gens sont surpris de voir que je parle si bien et que j'arrive pas à écrire. Mais là, en l'occurrence, ce qui me surprend aussi, c'est qu'elle sait lire et qu'elle n'arrive pas à écrire. Alors là, qu'est-ce qui se passe? Stéphanie,
7: il y a des mécanismes différents, c'est sûr. Après, quand on lit, on n'est pas obligé de tout comprendre, tous les mots, etc., pour comprendre le sens du texte. Donc peut-être que cette dame accède au sens du texte, elle arrive à déchiffrer ce qu'elle lit, ce qu'elle voit, enfin les mots qu'elle voit, elle arrive à les déchiffrer, que ce soit à haute voix ou en lecture silencieuse, et ensuite elle accède au sens du texte. Mais quand on écrit, c'est pas la même chose, parce que quelqu'un nous lit justement, ou nous-mêmes, on doit se relire, quoi. Et donc on peut, enfin, c'est pas la même construction qu'on fait effectivement au niveau des mécanismes.
6: Ce qui se passe aussi, c'est que quand on construit une phrase à l'oral ou qu'on essaie de la transcrire par écrit, il y a un phénomène de traduction qui est fait. En fait, on va s'emparer du propos différemment, si c'est avec un stylo ou si c'est avec notre bouche, on pourrait dire. C'est la construction peut-être même de la phrase écrite qui lui pose problème.
7: Je sais pas pour cette dame exactement si c'est la construction, si c'est la graphie, parce qu'il y a aussi de la formation des lettres hein, qui peut poser des difficultés. Donc je ne sais pas dans le cas de cette dame précisément, mais c'est vrai que il y a beaucoup d'apprenants qui rapportent que il est très difficile de construire une phrase. C'est pas la même chose que de parler. Déjà pour construire la phrase, il faut être capable de savoir ce qu'on veut transcrire à l'écrit et ensuite de remettre les mots dans le bon ordre. Et en plus, souvent, les gens sont très attachés à l'orthographe. Donc, ils ont peur de faire des fautes d'orthographe, des erreurs. Et du coup, ça peut bloquer un petit peu dans
13: ouais, ce sens-là. Y a beaucoup de freins, en fait.
7: Il y a pas mal de freins. Active. Et puis, évidemment, chaque personne est différente. Donc, c'est difficile de tirer des généralités pour tout le monde.
13: Ça permet peut-être de poser la question de la définition de l'illettrisme. On parle d'analphabétisme quand on est face à des personnes qui n'ont pas les outils de lecture et d'écriture et d'accès au langage écrit du tout. L'illettrisme, pourrait dire que la définition, elle est bien plus large et flottante.
8: Alors, analphabétisme et lettrisme, ce sont deux réalités. En réalité, la limite entre les deux, elle n'est pas du tout scientifiquement, sur le plan scientifique en tout cas, il n'y a pas de limite claire. C'est une limite qu'on définit sur le plan institutionnel ou au niveau des cours. C'est des choix qu'on fait. Donc en Suisse, on va mettre la limite à un tel niveau. En France, on la mettra ailleurs. C'est en question finalement beaucoup de financement, parce que quand on parle des cours qui aident ces personnes, la question derrière, c'est qui paye ces cours, puisque souvent, c'est des personnes qui n'ont pas les moyens pour payer des cours, et selon les politiques publiques concernées, donc l'aide à l'intégration des étrangers par exemple, l'Office fédéral de la culture par exemple, ou des villes qui payent des cours comme la ville de Lausanne à la CIFEA, voilà, chaque financeur aura un petit peu sa propre définition. En Suisse, c'est vrai qu'on parle d'illettrisme quand on parle de personnes qui ont un niveau, disons, plus ou moins B1 minimum à l'oral, c'est selon le cadre européen.
13: Donc ça, B1, juste pour les gens qui comprennent pas ces niveaux de langue, B1, ça veut dire un français qui permet de communiquer aisément?
8: Aisément, sous des situations de la langue quotidienne, qui permet d'exprimer aussi des avis, mais voilà, le but c'est, si vous voulez, c'est la fin du niveau très fonctionnel, où le but c'est uniquement de communiquer des contenus, et on commence à entrer dans le niveau où on maîtrise les mécanismes de la langue de manière un peu plus forte.
13: Et donc vous disiez, l'illettrisme, c'est des gens qui ont au minimum le niveau B1 à l'oral et qui, au niveau de l'écrit, ont quoi comme niveau ?
8: En gros, c'est des personnes qui arrivent auprès d'associations comme Lire et Écrire et qui disent, voilà, moi j'ai besoin d'aide parce que je m'en sors pas au quotidien. Souvent, il y a un élément déclencheur dans la vie de ces personnes qui font qu'elles décident de suivre des cours. Ça peut être des enfants à qui on lit des histoires et les enfants se rendent compte qu'on n'est pas en train de lire le livre. Ça peut être des raisons professionnelles. Ça peut être voilà, quelque chose qui se passe dans la vie qui fait que les personnes franchissent le pas. Ça peut être aussi une assistante sociale, un conseiller en emploi qui se rend compte de la problématique et qui conseille à la personne parfois force aussi un petit peu la personne. Donc voilà, c'est souvent des éléments déclencheurs qui poussent les personnes à aller suivre des cours et à se lancer. Peut-être préciser aussi que, selon les statistiques, parmi les personnes, vous avez mentionné avant le chiffre des personnes concernées en Suisse, on estime que c'est environ 1% de ces personnes qui suivent des cours de lecture-écriture. Ça veut dire que le 99% de ces personnes ne suivent pas des cours pour faire face à ces difficultés en lecture-écriture.
13: Dans ces éléments déclencheurs qui poussent les gens à aller suivre les cours, je crois que vous me disiez, Stéphanie Lamasbreu, en préparant l'émission, qu'il y avait aussi tous les aspects institutionnels. Par exemple, pour obtenir des permis en Suisse, on doit atteindre un certain nombre, justement ces B1, A2. Et ça, c'est une des raisons qui pousse les gens à venir suivre les cours chez vous.
7: Oui, alors ça représente un petit pourcentage, en tout cas dans la section Vaud, de personnes qui viennent se présenter, je crois que c'était 75 personnes en 2025, qui effectivement nous contactent parce que les autorités leur demandent, pour accéder à la naturalisation en particulier ou un renouvellement de permis C, d'atteindre un certain niveau de langue. Effectivement, c'est niveau du CECR, donc du cadre européen de référence pour les langues. Pour la naturalisation, c'est le niveau B1 à l'oral qui est exigé et le niveau A2 à l'écrit. Et souvent, les personnes atteignent justement, même qui sont là depuis longtemps en Suisse, atteignent le niveau B1 à l'oral, comme disait Daniele. Donc, ils s'en sortent bien dans des conversations de la vie courante. Mais par contre, l'écrit, c'est beaucoup, beaucoup plus difficile. Et le niveau A2, il est évidemment assez élevé pour des personnes qui n'ont pas été formées spécifiquement dans des compétences à l'écrit en français. Donc, ça peut représenter une période assez importante dans le temps pour se former. Et puis souvent, c'est des personnes qui sont un peu pressées par les délais
13: administratifs.
7: objectif exactement. Et puis on se retrouve, voilà. Mais c'est une des motivations qui peut les pousser à franchir la porte, effectivement, d'un institut de formation.
8: Et si je peux rajouter quelque chose, malheureusement, la langue française est un obstacle très important. Le lien entre les sons et la manière d'écrire les sons est très, très compliqué. L'orthographe est très, très compliquée, très exigeante.
13: Donc ça ne facilite pas l'accès
8: à... Ça ajoute une couche de difficulté. Par exemple, et ce qui est paradoxal en Suisse, c'est que typiquement pour la naturalisation, le niveau exigé est le même en italien et en allemand, alors que le français à l'écrit est beaucoup plus difficile, notamment que l'italien.
13: On voit quels sont les facteurs de motivation pour des personnes, en l'occurrence migrantes, qui cherchent à améliorer leurs compétences en lecture et écriture. Une fois qu'elles ont fait le bilan que ce serait bien de développer ces compétences, comment ça se passe? On pourrait peut-être dire deux mots sur cette association Lire et Écrire. Comment elle travaille?
7: Alors, les personnes se présentent aux inscriptions et puis elles sont reçues par une responsable des inscriptions qui définit avec les personnes leurs besoins, que ce soit pour le travail, que ce soit pour s'occuper des enfants, enfin pour différentes raisons. Et puis ensuite, elles sont inscrites dans un des cours, si la panel de cours le permet, des cours en niveau, d'alphabétisation, on en parlait justement, ou de remise à niveau.
13: Il y en a dans tous les cantons.
7: Il y a des cours dans tous les cantons. Après, ça dépend de la situation géographique. Parfois, on n'arrive pas à faire des cours de niveau parce qu'il n'y a pas assez de monde pour remplir les cours. Mais ça, c'est une autre réalité. Enfin, voilà. Et puis après, les personnes arrivent dans le cours à n'importe quel moment de l'année. Elles peuvent s'inscrire, elles intègrent un cours. Et puis, avec la formatrice, les apprenants vont définir des objectifs pour l'année ou pour une période donnée. Et puis, ils vont travailler sur ces objectifs en petits groupes de 6 à 8 personnes, une à deux fois par semaine. Voilà, elles viennent régulièrement dans le cours. Et puis, accompagnées de leur formatrice, elles développent ces compétences qui leur permettent d'atteindre ces objectifs, objectifs.
13: Pourquoi vous dites apprenant et pas élève?
7: Bonne question. C'est vraiment pour faire la distinction, pour éloigner du cadre scolaire. Effectivement, on parlait avant des parcours des personnes. Alors, il n'y a pas de parcours type, mais il y a quand même des caractéristiques communes, notamment la scolarité. S'il y a eu une scolarité, elle peut être soit très courte, soit lointaine, soit chaotique, on va dire, ou ayant vraiment de grosses difficultés. C'est des parcours scolaires qui sont quand même difficiles, quoi. C'est pas, voilà. Donc c'est pour ça que on essaie de différencier les cadres. C'est pas une école. On accompagne les adultes dans le développement de leurs compétences. Ils sont vraiment actifs, acteurs de leur formation. Et c'est pour ça qu'on dit apprenant, qu'on dit formateur, qu'on dit salle de cours et qu'on dit pas salle de classe. Voilà. On y tient beaucoup, en fait, pour vraiment faire la distinction.
13: Aujourd'hui, l'association Lire et Écrire, c'est elle qui est en charge de cet accompagnement par rapport aux personnes en situation d'illettrisme. En Suisse romande, il y a d'autres associations qui travaillent aussi de cette manière-là, ou vous êtes vraiment l'association principale?
7: Ben oui, on est l'association principale. Après, on a des partenaires chez qui on oriente les personnes qui, par exemple, ont un niveau insuffisant à l'oral pour intégrer nos cours Français en jeu, Caritas, d'autres institutions de formation, mais plus français langue étrangère. Nous, on est vraiment spécialisés sur les questions d'illettrisme et donc d'accès à l'écrit.
13: Et combien de personnes bénéficient des cours de lire et écrire?
7: Sur le canton de Vaud, pour l'année 2025, c'est 750 personnes. Et puis au niveau roman, vous trouvez les chiffres dans le rapport d'activité.
13: Nous parlons de l'illettrisme ce matin dans les Échos de Vacarme. Nous avons entendu à l'instant le témoignage d'une femme d'origine marocaine. C'est une jeune femme fribourgeoise qui nous attend maintenant chez elle. Elle souffre de troubles multidis qui l'empêchent d'être à l'aise avec la lecture et l'écriture. On va la rejoindre juste après cette chanson du groupe Tarmac.

0: Fred et Olivier.
1: Tout droit.
2: Et à gauche.
1: Et à gauche. Bienvenue chez nous.
0: Merci. Ça fait 2 ans que je suis sur le Beauvray avec mon copain. J'ai déménagé en Valais.
3: Vous avez directement emménagé ensemble?
2: Oui.
4: Après 2 semaines.
0: J'ai quitté le canton de Fribourg après 2 semaines et puis après 4 mois, j'ai eu mes papiers ici, en Valais. Ben, moi, je me suis dit, à un certain âge, il faut autant essayer directement. Puis on a vu que ça fonctionne bien entre nous deux. Même si au début, il y a des couacs et des kicks, mais comme partout.
4: Puis maintenant, ça fait 2 ans qu'elle me supporte.
0: Il m'aide bien.
3: Et vous, c'est quelque chose que vous faites volontiers? Enfin, comment vous vivez le fait d'être comme ça, une aide?
4: Bon, moi, de base, je suis déjà un peu de commerce. Donc, pouvoir lui donner un coup de main pour faire les mails et les lettres, c'est vrai que j'aime bien. Ça me fait plaisir qu'après, qu'elle comprenne ce que je lui montre aussi. Donc, il y a un résultat à la fin, puis je suis là aussi pour ça, quoi.
3: Vous diriez que ça crée quoi dans le couple? Qu'est-ce que ça apporte?
4: Une cohésion quand même, parce que du coup, ben, avec ce qu'elle traverse et ce qu'elle vit, ben, c'est sûr qu'on va dire que ça rapproche, on va dire, le couple.
0: Ça dépend des fois, on va dire. On va être honnête, il y a des moments où c'était plus, on va dire, tendu entre nous deux, parce que le fait que lui il comprenne bien les choses rapidement, ben moi mon cerveau il fonctionne pas comme lui, et du coup ben quand il m'explique, des fois il s'énerve à côté parce qu'il me dit mais tu comprends pas ou essaye d'aller plus vite. Et c'est vrai que je suis en train d'essayer d'apprendre à mon copain depuis 2 ans, d'apprendre à avoir la patience avec moi.
3: Et comment est-ce que vous faites par exemple avec le téléphone portable?
0: Moi, je fais pas mal d'audio aussi.
4: Ouais,
0: c'est vrai que les vocaux, j'en fais pas mal. Je fais pas mal de vocaux. Je pense que c'est peut-être aussi pour cacher un peu l'écriture.
3: Mais par exemple, écrire un message, un SMS, comment est-ce que vous vous y prenez?
0: Ouais, j'ai peut-être écrit « Coucou, ça va, j'ai une petite question. Tu dispo pour boire un thé ce soir ?» Donc voilà, peut-être là, c'est écrit juste parce qu'il y a Nathalie qui a aidé. Mais si je ferais sans Nathalie, je pense qu'il y aurait 2-3 fautes. Elle m'a écrit « Hello, bonjour, ça va pour vous, pour aller, ma belle? Nous sommes partis, nous arriverons assez tard. Ensuite, on a un appel en groupe pour organiser les vacances. » Donc voilà, je bug sur certains mots, mais en fait, je pense que c'est un peu le stress. Non, mais en vrai, je bug sur des mots, mais je reviens en arrière et je relis des fois plusieurs fois. C'est comme les mails, ben, en fait, j'arrive à les lire, mais en lisant plusieurs fois le mail, en fait.
3: Très rapidement, c'est quelque chose que vous avez dit, Léonie, ou comment est-ce que c'est venu dans votre histoire?
0: Alors, moi, le fait que je sois dyslexique, je dis pas dès le premier rendez-vous que j'ai, je dis plus vers le deuxième ou troisième rendez-vous. C'est vrai qu'il y a eu une période où j'acceptais pas, mais ça, c'était quand j'étais plus jeune. Mais maintenant que j'accepte facilement les choses, j'ose dire, même aux gens, où, ben, en fait, il y a quand même encore 2-3 fautes, je dis pas tout de suite, et du coup, ça me fait des petits soucis dans ma vie, parce que le dire, en fait, c'est pas une honte, c'est pas... Si t'es vraiment proche de la personne, faut le dire au plus vite, parce que au final, ça peut que aider. Et des fois, moi, ça, j'ai eu pas dit. Ben, j'ai fini des soirées en pleurs, des journées en pleurs, parce que en fait, je me dis mais pourquoi j'ai pas dit? Quand au final, juste le dire, ben les gens peuvent t'aider en fait. Et du coup, ouais, maintenant je le dis peut-être un peu plus facilement qu'avant, mais encore avec un peu de difficulté quand même.
3: Mais c'est une forme de honte.
0: Moi, au début, c'était la honte. Maintenant plus, mais quand j'étais plus jeune, oui, c'était beaucoup la honte. C'est vraiment une victoire que j'ai, c'est de me dire, ok, j'ai peut-être vécu un passé très dur, mais grâce à ce passé que j'ai eu, ça m'a rendu maintenant ce que je suis maintenant, et vraiment, je suis contente de là où j'en suis.
5: Nous étions avec Léonie et son amoureux qui habitent au Beauvray. On va parler du quotidien des personnes en situation d'illettrisme. Mais avant ça, j'aimerais vous raconter rapidement le parcours scolaire de Léonie. Elle est née il y a 29 ans, donc dans le canton de Fribourg. Comme elle souffrait de troubles multidis, elle a été scolarisée dès la 4e en classe spécialisée. Et puis, dès le cycle des 12 ans, elle a pu bénéficier de l'AI avec un ordinateur en classe qui lui a permis de se débrouiller sans pour autant aujourd'hui, alors qu'elle est adulte, être totalement à l'aise avec la lecture et l'écriture. Daniele Beltrametti, on n'a pas donné les chiffres tout à l'heure de la part des personnes en situation d'illettrisme en Suisse qui ont suivi une scolarité en Suisse. C'est quoi les chiffres?
6: Alors, les chiffres disent qu'environ la moitié des personnes concernées, donc on parle de 630 000 personnes qui sont étrangères et de 600 pratiquement le même chiffre, 630 000 qui sont Suisses. Après, on ne sait pas forcément, ça peut être des Suisses naturalisés, ça peut être des personnes étrangères qui sont là depuis très très longtemps. Voilà, il faudrait creuser un peu les détails. Mais voilà, ça c'est un peu les chiffres en termes de personnes étrangères, non, sans passeport suisse, c'est des personnes avec passeport suisse.
5: Et puis, est-ce qu'il y a un Rösti-Graben? Est-ce qu'on pourrait dire que le facteur suisse-allemand-allemand complique le fait de lire et écrire pour nos concitoyens qui vivent en Suisse alémanique?
6: Alors c'est vrai que moi je travaille sur la réalité de la Suisse romande, je connais moins bien, mais ce que j'ai beaucoup entendu c'est qu'effectivement si l'allemand est plus facile à écrire, le lien entre l'oral et l'écrit est beaucoup plus direct en allemand, en Suisse alémanique la couche supplémentaire c'est le suisse-allemand, parce qu'il y a à l'écrit c'est l'allemand et à l'oral il faut parler le suisse-allemand et ça rajoute une norme supplémentaire, donc il faut connaître presque deux langues.
5: Bon, alors restons sur la Suisse romande. Qu'est-ce qu'on peut dire en fait de ces parcours scolaires qui aboutissent au fait qu'à 15 ans, d'après les études PISA, il y a un jeune sur 5 en gros qui est inconfortable pour le moins avec la lecture et l'écriture. C'est une faille du système scolaire.
6: Alors l'école est quelque part est là pour bien sûr pour former les citoyens, les citoyennes, donner des outils pour se débrouiller dans la vie de tous les jours, pour être se préparer à l'entrée dans le monde du travail, mais elle est là aussi pour sélectionner. Et elle est construite comme ça avec des systèmes différents selon le canton, mais le but c'est quand même de décider qui a le droit de poursuivre dans quel niveau d'études. Et donc il y a des normes à suivre, et donc quand il y a des normes, il y a des personnes qui arrivent à atteindre la norme et des personnes qui n'arrivent pas à atteindre la norme. Le système est comme ça. Moi, le but c'est pas de jeter la pierre à l'école obligatoire qui fait aussi plein de choses absolument très utiles et très importantes, mais il faut pas non plus nier cette réalité qui fait qu'elle a ce côté intégratif, inclusif pour ceux et celles qui réussissent, et là un côté excluant pour les personnes, mais voilà, l'école est aussi, porte aussi, suit les normes de la société elle-même, par exemple celle du monde du travail, entre autres. Et donc, elle fait quelque part qu'essayer de préparer les personnes à des normes qui lui sont extérieures. Donc, du moment où il y a une norme, effectivement, il y a souvent de l'exclusion.
5: Et est-ce qu'on peut catégoriser un peu cette exclusion dans les classes de Suisse romande? Est-ce qu'il y a des profils? Là, je le disais, hein, elle souffre de troubles multidis qui sont diagnostiqués, qui l'ont été dès l'enfance. Ça, c'est des profils particulièrement à risque de se retrouver en situation d'illettrisme à l'âge adulte. Stéphanie,
2: il y a quelques personnes effectivement dans les cours qui n'ont pas été diagnostiquées, certains qui ont été diagnostiqués dans l'enfance. On peut remarquer des difficultés de lecture qui s'apparentent à des troubles 10. Après, les formateurs formatrices ne sont pas spécialisés dans les diagnostics de ces troubles ni dans l'accompagnement. Donc l'idéal, ce serait effectivement de se tourner vers des logopédistes qui travaillent avec des adultes pour diagnostiquer ces troubles même à l'âge adulte et puis pouvoir accompagner les personnes dans l'apprentissage de la lecture et de l'écriture. Mais il n'empêche que c'est vrai qu'il y a des participants des cours qui racontent une scolarité très difficile, une scolarité chaotique, une scolarité où ils ont été sur le bord de la route. Et j'ai envie de dire, peu importe pour quelles raisons en fait, ils l'ont mal vécu, ils ont été confrontés à plusieurs échecs. Et dans les cours, on fait avec. On essaie d'avancer avec
5: dans
2: ce parcours
5: cours,
2: de vie.
5: Pas dans les cours qu'ils ont suivis.
2: Exactement. Pas dans les cours qu'ils ont suivis dans l'enfance. Souvent pas. Enfin, peut-être, c'est possible qu'ils aient été accompagnés hein, dans leur scolarité. Encore une fois, là non plus, je jette pas la pierre à l'école.
5: Ouais, mais... je vous sens dans une posture délicate quand vous dites je jette pas la pierre, parce qu'en même temps vous êtes vous face à des apprenants, comme vous dites, apprenants, apprenantes, qui ont vraiment raté le coche par rapport à ça, par rapport à une école qui a pas rempli sa mission en l'occurrence. Mais ça vous met un peu mal à l'aise de le dire comme ça.
2: C'est pas ce à quoi on s'attache en fait. C'est pas que ça met mal à l'aise. C'est pas ce sur quoi on va s'axer pour accompagner les personnes. On laisse un peu ça de côté, j'ai envie de dire, pour s'appuyer sur ce que les personnes ont réussi à développer malgré ça. Parce que les personnes qui arrivent dans les cours, alors certes, elles ont un parcours peut-être chaotique au niveau scolaire, mais elles ont aussi développé plein de compétences. Et c'est ça qu'on cherche à mettre en évidence pour ensuite construire sur ça, sur ces compétences qu'elles ont développées malgré des difficultés scolaires. Donc c'est pour ça que finalement, on évalue peu la responsabilité de l'école dans les parcours de vie et puis dans les situations actuelles des personnes, et on se concentre sur ce qu'on peut faire maintenant.
5: Daniele Beltrametti.
6: Moi, je pars toujours du principe que les personnes font au mieux, comme elles le peuvent. Et en tout cas, j'ai des enfants en âge scolaire et je vois comment ça se passe à l'école. Et je vois énormément de personnes très engagées, les maîtres, les maîtresses, les directions. Donc, je vois que les personnes font vraiment au mieux. Il y a beaucoup d'engagement. Et je pense que notre travail, notre métier, c'est d'essayer d'accompagner les adultes, de faire avec ce public-là. Je pense que d'aller critiquer, dire qu'est-ce que l'école devrait faire ou devrait pas faire, c'est pas notre travail. Je pense pas que ça soit très constructif. Après, ce que je disais avant sur le côté sélectif de l'école, voilà, ça c'est une réalité, mais le but n'est pas de condamner des personnes, de dire moi je pense pas pouvoir faire le travail mieux que d'autres personnes.
5: On a entendu tout à l'heure Léonie, elle est ambassadrice pour lire et écrire. Quel est le sens d'avoir des ambassadrices?
2: Eh bien, c'est celui de faire connaître l'illettrisme. Si des personnes écoutent Léonie et qu'ils se reconnaissent quelque part dans son parcours, c'est vrai que ça peut aider à ce que ces personnes-là fassent le pas de se former et sortent de la solitude dans laquelle elles sont probablement, de se sentir justement seules dans ces difficultés.
5: Parce que et souvent, un peu honteux, on a entendu ce mot honteux, honte là, dans le reportage.
2: Gêné, effectivement, j'ai été à l'école, pourquoi en fait j'arrive pas? La raison d'être de ce programme des ambassadeurs et ambassadrices de lire et écrire, c'est vraiment d'apporter le témoignage de personnes qui sont dans ces situations-là, dans différents contextes, ça peut être des contextes de large public, mais aussi des contextes politiques ou d'autres types d'interventions, et les témoignages permettent à des personnes qui les écoutent de effectivement soit d'être sensibilisées ou de reconnaître des personnes de leur entourage ou voilà et puis de les aiguiller correctement vers des instituts de formation qui puissent les accompagner,
5: les aider. J'aimerais bien qu'on parle du monde professionnel parce qu'on a parlé un tout petit peu du monde scolaire, mais le monde professionnel aujourd'hui en Suisse est-il capable de donner du travail à des personnes qui sont en grave difficulté de lecture ou écriture, Daniel et Beltrami?
6: Je pense de moins en moins, malheureusement, le niveau d'exigence en termes de qualification, de compétences de base n'arrête pas de monter, et ça c'est les statistiques au niveau européen, en tout cas qui le montrent. Il y a des effets comme les normes qualité, par exemple, qui induisent beaucoup d'écriture, beaucoup d'écrits. Pareil, entre autres, il y a la digitalisation dont je parlais avant, maintenant il faut faire énormément de choses sur l'ordinateur, sur des tablettes, il faut consigner des choses qu'on a fait, etc. Et donc le monde du travail est de plus en plus exigeant, et malheureusement ça devient de plus en plus difficile pour les personnes en difficulté dans les compétences de base, de répondre aux demandes du monde du travail. Et il y a peut-être encore un niveau à rajouter, c'est que quand on doit chercher du travail, même si c'est des emplois qui peuvent avoir un niveau d'exigence relativement bas, par exemple lecture-écriture, la recherche de travail en tant que démarche va exiger de se connecter à une plateforme, avoir un email, faire une lettre de motivation, faire un CV, et donc ça rajoute à nouveau un obstacle supplémentaire.
5: C'est des choses que vous prenez en compte dans l'association Lire et Écrire, Stéphanie Lamasbreu?
2: Oui, effectivement, je rejoins Daniele sur cette question, et si la personne arrive dans un cours ou souhaite développer des compétences professionnelles ou rechercher un emploi, c'est effectivement dans cet objectif-là qu'on va l'accompagner.
5: De plus en plus d'interfaces, il est désormais difficile dans la vie de tous les jours de se rendre simplement à un guichet quand on a une question, qu'on veut réserver une location pour les vacances, etc. Donc on se rend bien compte que l'écrit devient de plus en plus nécessaire pour agir avec ces interfaces numériques. Et puis en même temps, on a entendu Léonie dans le reportage dire qu'elle envoie beaucoup de vocaux, par exemple, qu'il y a aussi des outils qui l'aident. Alors est-ce qu'on peut dire que le numérique est une chance ou une malchance dans ce monde-là?
6: Alors pour moi, c'est clairement les deux. À la fois, on peut pas dire que c'est l'un ou l'autre. Donc ça, le numérique ouvre des nouveaux défis, mais ouvre aussi des nouvelles opportunités. Aujourd'hui, avec l'intelligence artificielle, on peut dicter très facilement et ça va écrire. On peut mettre des textes, les faire corriger. Mais en même temps, on est au début de la recherche à l'université sur cette question, le public en compétences de base et l'IA. Et on se rend compte que voilà, ça donne des opportunités, mais ça comporte des dangers. C'est-à-dire qu'il faut avoir cette capacité à relire, à évaluer ce que l'IA produit. Sinon, encore, on devient dépendant au risque de faire des choses à l'IA qui finalement nous desservent. Faire une lettre de motivation super bien, et quand vous devez la défendre dans un entretien, l'employeur se rend compte que c'est pas vous qui l'avez écrite, c'est pire que tout, parce que voilà, on se brûle totalement vis-à-vis de l'employeur. Donc voilà, ça comporte il y a les deux, des défis et des opportunités.
5: Est-ce qu'il y a des recherches qui sont menées pour voir l'impact de l'usage de ces intelligences artificielles sur les capacités d'écriture et de lecture? Est-ce qu'on pourrait penser qu'à force, par exemple, d'écouter des textes lu par des transcriptions, enfin par des mises à l'oral des ordinateurs, on en perd de nos compétences en lecture?
6: Alors, sur la lecture et l'écriture spécifiquement, ma connaissance, il n'y a pas d'études, mais il y a ce qu'on appelle la délégation cognitive. Donc, cette tendance avec l'IA à vouloir déléguer des fonctions cognitives qu'on était censé réaliser soi-même. Par exemple, le fait de lire, écrire, ou de réfléchir, de construire un discours, de poser des concepts, etc. Le fait de déléguer ces compétences cognitives à l'IA comporte énormément de risques. Il y a des travaux qui portent là-dessus et qui essaient d'évaluer un petit peu les risques. Mais voilà, tout ça est très nouveau. Et c'est très difficile d'évaluer, d'estimer aujourd'hui. Là, en tout cas, la question de l'impact est difficile aujourd'hui à poser scientifiquement.
5: Par rapport à cette question de l'usage des outils numériques nécessaires aujourd'hui pour s'en sortir, Stéphanie Lamasbreu, à lire et écrire, on donne des cours, des formations par rapport à l'illettrisme, mais aussi par rapport aux outils numériques.
2: Oui, alors les outils numériques sont intégrés dans les cours de lecture et écriture, dans pratiquement tous les cours maintenant, mais encore une fois, ça va dépendre des usages que la personne en fait ou souhaite en faire. Donc si la personne, elle souhaite effectivement développer des compétences numériques, eh bien, on va projeter ça dans son programme de formation. Ce que je voulais dire aussi par rapport au numérique et par rapport au témoignage de Léonie, alors je sais pas si elle l'a dit là ou dans le reportage qui est passé mercredi, mais elle dit, et c'est assez joli, qu'elle a ces outils qui lui servent de soutien dans son quotidien, mais elle souhaite quand même aussi, elle se rend compte qu'en fait, c'est une dépendance finalement quelque part à l'outil et qu'il faut quand même continuer à lire face à l'objet livre ou d'autres supports et écrire, pas déléguer en fait ça à un appareil. C'est Léonie qui le dit elle-même, donc je trouve ça assez joli. Et effectivement, cette dépendance à un objet ou à une personne, c'est aussi quelque chose qu'on essaie dont on essaie de sortir les personnes qui sont en situation d'illettrisme.
5: Stéphanie Lamasbreu, Daniel Beltrametti, on va se rendre maintenant au château de Prangin pour voir ce que la société peut faire pour faciliter la vie des personnes en difficulté de lecture.
7: Je suis Louis François Guinguet-Guiguer. Le château de Prangin est ma maison. Un baron, c'est une personne très riche, une personne qui a du pouvoir. J'ai habité il y a 250 ans. Aujourd'hui, le château de Prangin est un musée. Un musée montre les objets précieux. Les objets racontent l'histoire du château, l'histoire de la Suisse. Suivez-moi, je raconte l'histoire du château. Je raconte ma vie de tous les jours.
8: On reconstruit un parcours qui va être adapté aux personnes, aussi dans la longueur, dans le nombre d'informations données, avec moins d'informations, on va moins en profondeur, moins de détails, mais les informations sont justes. Il y a deux choses, il y a d'une part l'ambiance, et donc c'est la première partie du carnet que nous a lu Pierre, dans quelle salle sommes-nous, que faisait-on dans cette salle, etc. Et puis d'aller vers un objet représentatif de l'histoire du 18e.
9: Frédéric, donc typiquement une salle comme celle-ci, comment est-ce que vous l'abordez ?
10: Je regarde le tableau, je peux être une heure devant un tableau, voir ce qui me passionne, et puis voilà.
11: Donc Frédéric a besoin de la version audio du texte.
10: Comme je ne sais pas lire et pas écrire, si je n'ai pas ça, je suis carrément bloqué, et voilà.
11: Donc Frédéric peut accéder à l'exposition s'il est accompagné de quelqu'un qui lui lit le guide qui est en falque.
12: La table est dressée selon les règles du service dit à la française. Comme au théâtre, les banquets se déroulent en plusieurs actes. Les plats sont placés simultanément sur la table en séries successives, nommées services.
9: L'audio guide traditionnel, qui a été pensé pour tous les visiteurs, est-ce qu'il vous est utile ?
10: Quand ça ne va pas trop vite, quand ça va trop vite, j'ai un peu de peine à suivre.
9: Qu'est-ce que ça vous fait quand il n'y a pas ces outils à disposition ?
10: Je suis un peu diminué et je suis un peu perdu.
9: Et est-ce que vous tentez quand même l'exposition ?
10: Je tente parce que le musée, ça m'intéresse énormément. Puis il ne faut pas que ça soit trop difficile. Il faut que j'ai les bonnes informations à tenir et que je me les rappelle. Voilà ce que j'ai envie de dire, madame.
9: Pierre, je reprends avec vous.
4: Oui.
9: Quand vous revoyez, vous, cette brochure, qu'est-ce que vous en pensez du travail qui a été fait ?
7: Que c'est explicite, que moi je comprends bien. Je peux me diriger dans le musée sans devoir demander à un huissier ou à quelqu'un de me dire où ça se trouve, les objets que je veux voir. Pour moi, c'est plus facile à comprendre, c'est plus... Il n'y a pas des pages entières que je dois lire en premier, de la fin, puis j'ai rien compris. Tandis que là, il y a l'essentiel, et puis ça me suffit, l'essentiel. Chez moi, ça me provoque un plaisir de venir voir le musée. Parce que aller dans un musée où vous n'avez pas d'audio guide en falque ou pas de... qui vous explique comment est le musée. Ben, vous rentrez dans le musée, vous regardez, puis en sortant du musée, vous n'avez rien compris. Hein.
10: Ça nous cultive. Il faut que les personnes en situation de handicap soient comme monsieur, madame, tout le monde soit cultivé jusqu'au bout.
5: Manon Germont était aux côtés de Frédéric Kessler et de Pierre Weber, qui ont tous deux collaboré avec l'atelier Mille et Une Feuilles, une association qui contribue à un accès à l'art et à la culture pour tous, dans la mise en place de ce parcours du château de Prangin. Stéphanie Lamasse-Breu, réaction?
2: Génial, j'adore. Non mais je suis vraiment admirative déjà de ces personnes qui se rendent dans les lieux de culture, qui ont envie de découvrir, qui ont envie de se mettre en contact et puis qui veulent savoir en fait. Elles vont pas juste dans le musée. Il le dit Pierre, je crois. Il va pas juste dans le musée pour déambuler puis regarder. Il aime aussi savoir comprendre ce qu'il regarde.
5: C'est ça. Il nous parle du FALC. Le FALC, vous connaissez bien. Qu'est-ce que c'est?
2: Oui, c'est le langage facile à lire et à comprendre. Donc c'est un langage qui à la base a été développé pour les personnes en situation de handicap, mais qui peut s'étendre à différentes populations, les personnes en situation d'illettrisme notamment, mais aussi des personnes âgées pour qui c'est compliqué de lire, de retenir des informations,
5: les etc. Enfants
2: donc les enfants, oui les enfants, ça dépend le sujet évidemment. Mmh. Il y a évidemment le sujet qui est important. Et puis ouais, je crois que vraiment ça peut toucher tout le monde en fait. Les personnes aussi dont le français n'est pas la langue première.
5: Donc l'idée, c'est de développer un langage qui soit plus simple, qui soit plus direct. Il y a des règles, en fait.
2: Il y a beaucoup de règles, oui, en FALC, ouais.
5: C'est quoi? C'est des phrases courtes?
2: Alors, des phrases courtes, de dizaines de mots, 10 à 15 mots. C'est un vocabulaire simple du quotidien. C'est une mise en page aussi aérée, structurée, des listes de mots, etc., pour que l'information, elle soit vraiment claire, lisible. Et puis le but du FALC, c'est aussi que les personnes puissent faire ce qu'on attend d'elles dans certains contextes, évidemment, par exemple les contextes administratifs. Mm-hmm. Souvent les personnes, elles peuvent recevoir des courriers, déjà la compréhension du texte est la première étape, puis la deuxième étape c'est de faire ce qui est attendu de nous. On doit renvoyer un courrier, un coupon, que sais-je, et puis ça se passe dans différents contextes de la vie quotidienne. Et puis le FALC peut aider à ce que les personnes accomplissent leurs devoirs mais aussi fassent valoir leurs droits. Enfin, il y a de nombreuses utilités en fait au FALC.
5: Daniel et Beltrametti, aujourd'hui, beaucoup de contextes écrits sont incompréhensibles pour beaucoup de gens. Qu'est-ce que ça raconte de la société finalement, d'avoir ce jargon, on pourrait dire?
6: Ben, ce qui est intéressant de dire, c'est que dans mes cours, je parle beaucoup de le rôle de l'écriture dans l'histoire de l'humanité. Il y a un anthropologue britannique qui s'appelle Jack Goody qui disait que l'écriture, c'est la plus grande invention de l'histoire de l'humanité et qui montre comment l'écriture a impacté les sociétés et les relations de pouvoir à l'intérieur des sociétés. Donc, c'est une technique, comme je dis dans mes cours, qu'on utilise tous les jours, mais qui est une technique qui est au service de certaines relations de pouvoir. Et donc, quand quelqu'un utilise un langage inutilement sophistiqué, et donc quand il vous parle avec des mots trop compliqués, c'est pas forcément un mécanisme forcément conscient, mais c'est aussi une manière pour vous dire, voilà, moi je sais des choses que toi tu sais pas, et c'est une manière pour imposer une relation de pouvoir. Et ça, on le retrouve dans plein de domaines. Et par exemple, comme la dame, le témoignage de tout à l'heure, qui parlait des lettres qui peuvent arriver à la maison de tel et tel service de l'État, notamment au niveau juridique, le fait d'avoir un langage incompréhensible de cette manière pour montrer que ce service a le pouvoir et que vous devez, vous, quelque part, vous soumettre à ce pouvoir et obéir, et le fait de rendre le langage compréhensible sert à cet objectif-là, consciemment ou inconsciemment.
5: Et en même temps, tout simplifier, ça fait aussi un peu peur de se dire, il y a cette espèce de frein, de se dire on n'aimerait pas niveler et que toute expression écrite tienne en quelques milliers de mots. C'est une crainte que vous comprenez aussi par rapport à ces langages simplifiés?
2: Ça peut être une crainte exprimée par certaines personnes. Effectivement, les administrations vont un peu à reculons, certaines en tout cas par rapport à l'utilisation du langage clair. Et ça peut être une crainte pour certaines personnes, effectivement. Maintenant, je la comprends, parce que je comprends aussi que des personnes aient envie d'aller au musée ou dans d'autres types de contextes et puis d'entendre ou d'être baignées dans ce langage sophistiqué. Après, moi, je partage pas la crainte, personnellement. J'ai pas de crainte de niveler essentiellement par le bas. Je pense que il y a différents contextes dans lesquels le langage élaboré ou sophistiqué ou même d'une certaine élite va continuer, va se poursuivre. Il y a aucune crainte à avoir face à ça. C'est juste donner l'accessibilité, plus d'accessibilité et plus de chance à tout le monde.
5: Avec des arguments qui sont ceux de l'inclusion et de l'autonomie, comme dans toute forme en fait de handicap, on pourrait dire ça comme ça.
6: Alors, moi, j'aime pas parler d'handicap, parce que c'est une manière aussi pour stigmatiser, pour mettre l'accent sur ce que les personnes n'ont pas. En tout cas, en formation des adultes, on essaie vraiment d'insister, et notamment dans les compétences de base, sur ce que les personnes ont déjà, parce que c'est justement le parcours scolaire difficile de beaucoup de personnes vient du fait qu'on leur a bien fait comprendre qu'elles ont pas ça, elles savent pas faire ça, etc. Et donc, il faut commencer à mettre l'accent sur la moitié pleine du verre, si vous permettez l'expression. Moi, je parle de la pédagogie de la réussite, montrer tout ce que les personnes arrivent à apprendre, à progresser, plutôt que leur montrer tout ce qu'il leur reste à faire. C'est une manière pour parler du même sujet, mais qui sera beaucoup plus motivante, beaucoup plus valorisante pour les personnes concernées.
5: Daniele Beltrametti, Stéphanie Lamasbrun, on va garder ces mots en tête pendant qu'on écoute cette chanson de la chanteuse Ayo. Ça

0: Les échos de vacarme, c'est fini pour aujourd'hui. Merci à tous les deux d'être venus. Stéphanie Lamasbreu, je rappelle que vous êtes co-directrice de la section Vaud et responsable pédagogique à l'association Lire et Écrire. Daniele Beltrametti, vous êtes, vous, chargée d'enseignement à la faculté de psychologie et de sciences de l'éducation de l'Université de Genève. Je vous souhaite à tous les deux un très bon dimanche.
1: Merci beaucoup.
2: Merci.
0: Pour préparer l'émission de ce matin, il y avait Manon Germont pour les reportages, David Golland à la réalisation, Lou Sicovier et Caroline Aurel. La semaine prochaine, nous allons vous parler du monde culturel et de l'ambiance qui règne trop souvent encore en coulisses, malgré le mouvement MeToo et les innombrables dénonciations qui font régulièrement la une des journaux. Milieu artistique, adieu, violence, mépris, abus. Ce sont des reportages de Jonas Paul que vous pourrez écouter dès 13h sur le portail audio aujourd'hui, portail audio du Play RTS, ou tous les jours de la semaine prochaine sur RTS Première. Tout de suite après les infos, histoire d'amour, de robes et de balles qui sent bon le vintage, Catherine Fatbert vous raconte La Comtesse aux pieds nus, film de 1954. Restez à l'écoute, très bon dimanche, il est 10h.
3: Cléa Favre. 27 milliards de dollars, c'est le montant investi par les entreprises suisses aux États-Unis depuis le début de l'année. Chiffre publié par la NZZ Amsontag. Il provient d'un email interne de la Chambre de commerce suisse-américaine adressé à ses membres. Pour son directeur Raoul Sagal, ce montant montre que la Suisse prend ses engagements au sérieux. D'ici à 2030, nos entreprises ont en effet promis d'investir 200 milliards sur sol américain. Et le grand gagnant de la plus grande cohésion est... Le Parti Socialiste, c'est la formation qui a la plus grande discipline de vote au Parlement, selon la Sondai Zeitung. Au Conseil national, les socialistes ont voté de manière uniforme à près de 98% durant la législature en cours. Dans la moitié des cas, le groupe était totalement unanime. Pour le reste des votes, seul un membre s'écartait de la position majoritaire. Vasilis Venizelos vise un nouveau mandat. Le conseiller d'État vaudois de 49 ans participera aux élections l'année prochaine. Le Vert affirme dans Le Matin Dimanche, cette décision n'a ni été automatique, ni motivée par l'attachement au pouvoir. En France, la petite commune de Fleurance rend aujourd'hui hommage à Liana. Une marche blanche est organisée pour la collégienne de 11 ans. Les parents ont annoncé leur présence. Ils remercient le maire pour son initiative. Le corps de l'enfant avait été retrouvé dans le silo d'un site agricole désaffecté. 4 plaintes pour viol sur mineur et 2 signalements visent le principal suspect. Malgré des soupçons de pédocriminalité, il n'avait jamais été entendu par les enquêteurs. En football, l'équipe de Suisse masculine termine sa préparation sur un nul, un partout face à l'Australie. Les joueurs de Murat Yakin ont d'abord fait honneur à leur statut de favori en ouvrant le score, avant de concéder l'égalisation en début de deuxième période. Avec une victoire 4-1 face à la Jordanie, voilà le bilan des 2 matchs amicaux de la Suisse avant de disputer la Coupe du Monde. Il reste 6 jours pour régler les derniers détails avant son entrée en lice. Elle est prévue samedi 13 juin à Santa Clara. Dans

0: la baie de San Francisco face au Qatar. La finale homme de Roland-Garros, c'est aujourd'hui à 15h. Encore une victoire et Alexander Zverev décroche son premier titre du Grand Chelem. Mais son adversaire, Flavio Cobolli, 24 ans, a également une chance unique à saisir. L'affiche de cette rencontre est en tout cas on ne peut plus inattendue. Duel à suivre sur RTS2. Un œil à la météo avant de terminer. Aujourd'hui, c'est un dimanche largement ensoleillé qui vous attend, même s'il faudra composer avec des nuages résiduels ce matin et des voiles de nuages élevés. Cet après-midi, les cumulus seront parfois nombreux en montagne. Côté Mercure, comptez jusqu'à 23 degrés. Demain lundi, le soleil domine encore en matinée, puis des averses et orages arriveront l'après-midi. Mardi, le temps sera aussi plus frais et encore un peu instable.
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0: Au moment où j'apparus dans la vie de la comtesse, elle n'était pas encore comtesse. Elle n'était même pas une vedette de cinéma du nom de Maria D'Amata. Non, elle s'appelait alors Maria Vargas. Elle habitait Madrid et elle dansait dans une boîte de nuit.
1: C'est Cendrillon qui finit assassiné par son prince, un classique du cinéma adulé, encensé. Normal, c'est Joseph Léo Mankiewicz qui signe ce chef-d'œuvre sorti en 1954 intitulé La Comtesse aux pieds nus, The Barefoot Contessa. L'histoire est celle d'une jeune femme madrilène, fantastique, danseuse, recrutée par un millionnaire pour les besoins d'un film, qui devient une star, puis épouse un comte impuissant, tombe enceinte du domestique et meurt. J'ai essayé de faire un conte de fées qui correspond à la vie d'aujourd'hui, une version amère de Cendrillon. Le prince charmant aurait dû, à la fin, se révéler homosexuel, mais je ne voulais pas aller aussi loin, confesse Mankiewicz. Vous l'entendez, le propos est assez subversif, d'autant que le réalisateur s'amuse à attaquer le tout Hollywood, sa chasse aux sorcières, son système pyramidal, la jet set, la noblesse européenne vieillissante et quelques producteurs tout puissants dans la foulée. C'est un film porté de bout en bout par son réalisateur qui vient de fonder sa propre maison de production, Figaro Inc., Figaro Incorporation. Construit en flashback, le film propose un magnifique portrait de femme porté par la présence magnétique d'Ava Gardner. Un rôle clé, marquant, à la fois proche et éloigné de la réalité. Elle y est tour à tour exceptionnellement fragile, forte, folle, amoureuse, déprimée, magnifique. À ses côtés, Humphrey Bogart, dans le rôle d'un metteur en scène ami, sorte de doublure visuelle du réalisateur. Aujourd'hui dans Travelling, nous regardons toutes et tous La Comtesse aux pieds nus. C'est l'occasion d'en apprendre plus sur ce film au tournage difficile, sur la vie d'Ava Gardner et sur celle d'Humphrey Bogart, sur la carrière de Joseph Léo Mankiewicz, un des réalisateurs hollywoodiens les plus connus et les plus talentueux. Pour en parler, nous avons des archives, dont une exceptionnelle de Mankiewicz qui n'accordait quasiment pas d'interview. Nous avons aussi des anecdotes et des extraits, ne tardons pas. La comtesse marche pieds nus dans cette success story complètement pervertie, dans un film placé sous le signe de la fatalité et de la tragédie.
0: Ça dépend, cœur. Parfois, il y a toute une lutte. Vous vous rappelez Faust ?
2: Non, pas très bien.
0: Faust était un homme dans votre genre. Seulement, au lieu d'avoir toute la fortune du monde, il avait toute la science, mais la seule chose qu'il ignorait, lui aussi, c'était un instant de bonheur réel. Aussi fit-il un pacte avec le diable, Satan lui acheta son âme. En échange de ce seul moment, le vrai bonheur.
2: Alors, et ensuite?
0: Eh bien, Dieu lutta avec le diable pour l'âme de Faust. Ce fut une lutte serrée. La plupart pensent que Dieu gagna. Je pense au contraire que tout se solda par un échec.
2: Elle est idiote, cette histoire. Un homme qui possède une fortune et la science ne connaîtra jamais un moment de bonheur.
3: Oui, c'est idiot ce genre d'histoire. Est-ce qu'on imagine Kirk passant un marché de ce goût-là? Il achèterait le bon Dieu, il l'aura au prix de gros.
2: Une femme qui boit est déjà assez méprisable. Mais jamais je n'accepterai en plus qu'elle ose blasphémer le Seigneur.
1: C'est à Mario Nassim Bene qu'est confiée la partition de La Comtesse aux pieds nus, un artiste passé par les films de ses compatriotes néo-réalistes italiens pour ensuite partir pour Hollywood et écrire surtout de la musique de peplum. C'est une musique classique pour une production hollywoodienne classique des années 50, pas grand-chose à en dire. Vous écouterez tout au long de cette émission les musiques de Mario Nassim Bene. Elles accompagnent parfaitement le film et les propos que nous tenons sur lui. Reste que pour ouvrir musicalement ce travelling, Bastien Arnold, notre programmateur, est allé lorgner du côté de Gloria Lasso et d'un titre contemporain de La Comtesse aux pieds nus. Gloria Lasso, c'est une chanteuse espagnole connue en France, en Espagne, au Mexique, une artiste protéiforme qui a enregistré pas moins de 569 chansons au cours de sa carrière. Une carrière et une vie qui ressemblent à celle de Cendrillon, mais ça, je vous laisse libre d'aller consulter sa bio sur Internet. Nous, on écoute sa voix, Camino del Cielo, des chemins parfois impénétrables pour les Cendrillons des années 50. Yeah.

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1: Scénario Joseph Léo Mankiewicz, musique Mario Nassim Benet, directeur de la photographie Jack Cardiff, décor Arrigo Equini, montage William Hornbeck, production Joseph Léo Mankiewicz et Franco Magli à travers sa société de production Figaro Inc., réalisation Joseph Léo Mankiewicz. Voilà pour un film porté de bout en bout et assumé par le réalisateur américain au titre énigmatique, La Comtesse aux pieds nus, The Barefoot Contessa. Le film sort le 29 septembre 1954. Il nous reste à vous en dire un petit peu plus.
2: Enfant, j'étais comme les autres. Il n'y avait pas d'argent, pas de chaussures pour moi. Quand il y a eu les bombardements de la guerre civile, j'avais appris à me cacher dans les ruines, dans la boue pour être en sécurité. Je voulais rester dans la fange. Agiter mes orteils dans le ruisseau. Rêver que je me transformerais en belle dame et que j'aurais des chaussures. Maintenant, je déteste les chaussures, monsieur Dawes. J'en porte pour danser et pour me faire voir. Mais ça me fait peur, les chaussures. Et je me sens tellement mieux pieds nus.
1: Danseuse espagnole, Maria Vargas, issue du faubourg madrilène sordide et misérable, devient une grande star de cinéma à Hollywood sous le patronyme de Maria D'Amata. Après une vie professionnelle agitée et une vie sentimentale et sexuelle aventureuse et tourmentée, elle épouse un aristocrate italien impuissant qui, par jalousie, l'assassine. Seul reste debout son ami et metteur en scène hollywoodien Harry Downes, éperdu de tristesse devant la tombe de cette comtesse aux pieds nus. Joseph Léo Mankiewicz écrit cette histoire en 1953. Mankiewicz, vous en avez toutes et tous entendu parler, au pire quelques travelling en podcast vous le remettront dans les oreilles. Mankiewicz, c'est le réalisateur de l'aventure de Madame Muir, de Ève, de Jules César, de Cléopâtre, oui, le grandiloquent Cléopâtre avec Richard Burton et Liz Taylor, un des plus grands beats de l'histoire du cinéma. Il est aussi le réalisateur du Limier et de La Comtesse aux pieds nus qui nous intéresse aujourd'hui. C'est un réalisateur atypique d'Hollywood puisque ses films se caractérisent par l'importance des dialogues, par rapport à l'action et l'analyse fine des rapports entre ses personnages. Les plus grandes comédiennes et comédiens de l'époque ont joué pour lui, Marlon Brando, Elizabeth Taylor, Betty Davis, Montgomery Clift, Vincent Price, Cary Grant, Laurence Olivier, James Mason, Marilyn Monroe, Ava Gardner et Humphrey Bogart. Tous séduits par les dialogues de Mankiewicz, tous séduits par les scénarios. On a souvent dit que Mankiewicz faisait du théâtre filmé, c'est vrai, mais il s'en vante, répondant que l'histoire est essentielle et qu'il écrit pour un public qui vient pour écouter, autrement que pour regarder. Michel Simon, critique de cinéma, explique qui est ce réalisateur sur le plateau de Spécial Cinéma en février 1984.
3: Mais donc c'est un homme de cabinet, c'est un homme de bibliothèque, c'est un homme extrêmement cultivé qui a beaucoup ressenti la lutte à Hollywood parce qu'il a fallu qu'il survive dans un monde, tout de même il faut le reconnaître, qui n'était pas au même niveau, disons, de culture que lui. Mais en même temps c'est quelqu'un qui a su s'adapter parce qu'il est très intelligent. Il a traversé toutes les étapes, tous les échelons de Hollywood, puisqu'il a fait des sous-titres, il le raconte, il a été scénariste, il a été producteur, il a été metteur en scène. Donc c'est quelqu'un qui a une position exceptionnelle, parce qu'il était totalement à l'intérieur du système, et en même temps, il l'a regardé de l'extérieur, parce que c'est un homme qui juge en moraliste ce système. Et j'ai une anecdote d'ailleurs à propos de Mankiewicz pour montrer, je crois que c'est sûrement un des hommes les plus intelligents que j'ai rencontrés parmi les metteurs en scène de cinéma. C'est un homme vraiment d'une intelligence pénétrante. Mais le décorateur Ken Adam, qui est un des plus grands décorateurs au monde, qui a fait les films de James Bond, qui a fait les décors de Dr. Follamour et de Barry Lyndon, et également ceux du Limier de Mankiewicz, oui. Ce film merveilleux avec Laurence Olivier et Michael Caine, deux personnages pendant 2h10, eh bien, Ken Adam me racontait qu'il y avait une soirée chez lui avec Kubrick et Mankiewicz. Et il m'a dit, écoutez, je connais très bien Kubrick, c'est un homme brillant, il parle d'abondance, il connaît tous les sujets au monde. La seule fois de ma vie où j'ai vu Kubrick silencieux et écoutant Mankiewicz pendant 3 heures, c'est justement dans cette soirée-là. Eh bien, il était silencieux devant Mankiewicz, tellement Mankiewicz le frappait par son intelligence.
1: Homme intelligent, on prend note. Notons aussi que Joseph L. Mankiewicz est le frère cadet d'Herman Mankiewicz, connu, lui, pour avoir été le scénariste de Citizen Kane d'Orson Welles. Et c'est d'ailleurs en étant le cadet de ce frère travaillant déjà pour le cinéma que Joseph trouve sa voie. Il débute à Berlin, en 1928, à 19 ans. Et Berlin en 28, c'est l'explosion des sens. C'est la fête, les cabarets, l'alcool, les prostituées, hommes et femmes. Il s'amuse et travaille, il est journaliste, critique de cinéma. Il est aussi traducteur d'intertitres pour les films muets. Car en 1928, le cinéma n'est pas encore parlant. Et il va mettre encore un certain temps avant de devenir parlant partout, car toutes les salles ne sont pas équipées pour lire une pellicule avec du son. Il quitte l'Allemagne en 1929, il s'envole pour Hollywood où il continue d'écrire des intertitres. Et de fil en pellicule, il devient dialoguiste parce qu'il faut évoluer avec le métier, puis scénariste. Et là, il se révèle brillant et productif. Il est inarrêtable, il en produit des kilos, 16 scénarios pour la Paramount, 2 pour la RKO, 22 pour la Metro-Goldwyn-Mayer jusqu'en 1946 où il remplace au pied, à la caméra et au stylo levé Ernst Lubitsch frappé par une attaque sur le tournage du Château du Dragon. Et puis là, il se lance dans la production et il continue la réalisation. Et c'est son film All About Eve, Eve, en 1950 avec Betty Davis, Anne Baxter et Marilyn Monroe qui l'impose. Avec Eve, oscarisé, il devient un cinéaste reconnu par ses pairs et surtout indispensable des 50s. Et c'est cet homme, intelligent, vous le rappelle, qui en 1954 s'affranchit de la tutelle des studios, fonde sa maison de production, Figaro Inc., et comme il crée une maison de production, il produit pour lui-même, il écrit un scénario de A à Z en passant par la lettre C comme comtesse. On ne sait pas vraiment, puisqu'il ne l'a jamais vraiment raconté, quel avait été son moteur dans cette intrigue. Peut-être est-ce simplement l'histoire de cette Cendrillon en version amère, comme il l'a dit lui-même, l'idée de cette femme objet sans identité ou avec trop d'identité, un personnage à multiples facettes.
4: Non, je ne crois pas que j'ai une vision fragmentée. Je pense que tout personnage que je crée est multiple. Je pense que personne n'existe comme, disons, une pure note de musique ou une seule couleur. Les gens sont fragmentés. Les critiques sont fragmentées. Vous-même êtes fragmenté, je le suis aussi. Nous vivons et nous nous confrontons à des conflits de plein de manières différentes et nous vivons dans des temps différents. Nous vivons dans le passé, le futur, le présent. Je pense que les êtres non fragmentés, ce sont les animaux, les chiens, les chats.
1: Joseph Leo Mankiewicz, interviewé par Michel Simon dans un documentaire de Spécial Cinéma en février 1984, une archive RTS. Bon. On résume ? Joseph Mankiewicz n'est pas l'homme des images fracassantes, il n'a pas un style révolutionnaire. Son œuvre évoque un aboutissement des formes existantes, rajeunies par sa personnalité forte. Formé à l'école des meilleurs, son long apprentissage du système lui permet de devenir, au même titre qu'un Hitchcock, un 2000, un Ford ou un Hawks, un des maîtres du récit cinématographique. Parce que Mankiewicz, c'est un excellent raconteur d'histoire. Et comme au final, ce sont les histoires qui font le cinéma, Joseph Leo Mankiewicz a sa place dans la lignée des grands d'Hollywood.
2: À Madrid, je suis une petite star. Pourquoi courir le risque de tout gâcher?
5: Vous savez ce que c'est qu'un essai?
2: Je sais.
5: Nous irions le faire à Rome. Là, personne ne vous connaît. Si ça ne donnait rien, vous reviendriez ici? Quel risque y aurait-il à rencontrer M. Kirk Edwards? Qui pourrait vous accuser de mœurs légères? Vous parleriez affaire avec l'homme le plus riche du monde, c'est tout.
2: Avec vous, est-ce que je pourrais apprendre à jouer?
5: Si vous êtes doué, c'est possible. Sinon, ça ne sert à rien de prendre des leçons.
2: Pourquoi est-ce que M. Kirk Edwards n'a pas essayé de me voir en personne?
5: Oh, je pense qu'il n'aurait pas reculé. Mais après tout, je suis le metteur en scène.
2: Et tous les metteurs en scène font toujours ces démarches pour leurs producteurs?
5: Ça, non.
2: Je sais qu'un monsieur capable d'écrire et aussi qui peut vous faire jouer a bien plus de mérite qu'un monsieur qui a des millions.
5: Si jamais vous devenez vedette, un jour, évitez de dire ça en public. On ne sait qui vous écoute.
1: Certaines scènes de La Comtesse aux pieds nus ont été pour moi les expériences les plus merveilleuses de ma vie professionnelle. Celle en particulier où je devais danser une espèce de flamenco vêtue d'un pull moulant et d'une jupe en satin ordinaire, aguichant mon cavalier, l'attirant plus près de moi, me dérobant à son étreinte, me servant de mon corps pour le tourner en ridicule, explique Ava Gardner dans ses mémoires. Non seulement j'étais de plus en plus fascinée par les rythmes romantiques du flamenco, mais c'était la première fois que je dansais dans un film et je me suis entraînée tous les soirs sur ces froids carrelages romains pendant 3 semaines entières. Nous avons tourné la séquence dans une oliveraie de Tivoli, loin de l'Espagne, avec une centaine de gitans frappant dans leurs mains tandis que le disque tournait sur un phonographe. Et lorsque le phono a rendu l'âme, ils ont continué de taper dans leurs mains et c'est cette prise que nous avons conservée.
6: Elle me regarda une seconde, le temps d'un battement de cœur. Et je suis à cet instant que de toute ma vie, je ne l'oublierai plus. Voilà comme je rencontrais Maria. Nous n'en avons jamais parlé, elle et moi. C'est bizarre. Mais ce qu'il y a de plus étrange, c'est que ce jour-là, je partis et la laissai là comme si j'étais assuré de la rencontrer à nouveau.
1: Ava Gardner, danse magnétique dans La Comtesse aux pieds nus, elle aurait aussi pu le faire sur du Nat King Cole. Allez savoir. It was fascinating.

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1: Un cimetière sous la pluie, des femmes portant de longues jupes et des talons aiguilles, des hommes en costume croisé, le noir de mine, les visages sont fermés. Un homme est là, vêtu de son éternel trench coat. Harry Dawes est joué par Humphrey Bogart, le metteur en scène, le complice, l'ami de la comtesse, le double de Joseph Mankiewicz à l'écran qui enterre son ami et égérie Ava Gardner. Parlons de cette actrice et de comment et pourquoi Joseph Mankiewicz l'a choisie.
2: Je vous connais, Kirk. Vous pouvez saquer une femme qui a osé se moquer de vous. Vous avez démoli des femmes qui vous aimaient. Pourquoi pas Maria? Et vous êtes capable de brûler son essai, si réussi soit-il, et de dire au producteur que ça ne valait rien. Mais voilà, à présent, la renommée de Maria Vargas ira jusqu'à New York, Hollywood, Londres et Paris. Est-ce que cela vous suffit?
3: Alors vous croyez nous avoir?
2: Ce n'est pas très régulier, Oscar. Vous nous servez des phrases toutes faites et aussi vous racontez des histoires à ces messieurs. C'est peut-être pardonnable, c'est votre métier qui veut ça. Mais c'est un mensonge de dire que Maria Vargas est sous contrat avec Kirk Edwards. Elle l'est, non? Il a suivi vos instructions. Allez-vous le punir à cause de ça? Aucun contrat avant l'essai, rappelez-vous. Ainsi, vous aviez barre sur la petite. Alors qu'il est, elle a fait son essai. Mais elle refusera toujours de signer un contrat avec vous.
4: C'est vous qui l'avez sous contrat?
2: Kirk, vous avez de la suite dans les idées. Il est difficile de dire le contraire. Non, elle n'a aucun contrat avec moi. Je ne suis pas un impresario. Mais si je dis à Maria de faire une chose, elle la fera. Même en chaussures.
3: Qu'est-ce que ces chaussures ont à voir?
2: Rien. Si ça vous chante, annulez la production tout de suite. Annulez tout, renvoyez-moi et renvoyez Maria. Le gouvernement prend une partie des frais à sa charge. J'irai voir Max Black à l'Excelsior cet après-midi.
1: On sait peu de choses sur les motivations du réalisateur sur cette histoire. Ce qu'on sait, c'est que quand il écrit son scénario, il voit déjà Ava Gardner, dont c'est un petit peu la vie, interpréter le rôle principal. Ava Gardner, c'est une fille du sud des États-Unis qui joue ici la gitane aux yeux sombres, au tempérament inconséquent, une paumée du show business et de la vie comme elle le sera dans sa propre vie. Pour moi, écrire un film est une affaire très personnelle, dira le réalisateur dans ses mémoires. C'est en général parce que j'ai quelque chose à dire. Je n'ai pas de problème avec les mots et je prends peut-être mon travail de scénariste plus au sérieux que la plupart de mes confrères. Et je ne pense pas que je pourrais travailler avec un autre scénariste car les paroles de mes personnages doivent être les miennes. Très souvent, dans les films que j'aime particulièrement, il y a un personnage qui me représente. Parfois, je me surprends à interrompre un scénario car j'ai envie de dire quelque chose et alors j'introduis un personnage qui sera moi. Ou qui sera elle, si on pense à Ava Gardner. Le film démarre par l'enterrement de la belle, soit Maria Vargas, et puis se construit sur toute une série de flashbacks racontés par trois narrateurs différents. Chacun reprend le récit à un moment donné, amenant l'originalité dans le récit. Le film devient ainsi le portrait d'une star en déchéance, une femme devenue idole, puis comtesse, mourant stupidement sous les balles d'un mari jaloux. Avec la comtesse aux pieds nus, Mankiewicz raconte une femme, certes, mais il dénonce également au vitriol la machine à broyer les êtres qu'est Hollywood.
5: La Cendrillon de Hollywood. À aucun moment on ne dit qu'elle est une grande actrice. Elle est une sensation, un succès au box-office. Et la presse en parle beaucoup. L'idée était de s'inspirer de la banalité de l'histoire de la Cendrillon de Hollywood et d'utiliser l'ironie du monde dans laquelle elle joue. La jeune fille rêve d'être connue, de rencontrer son prince charmant et de vivre heureuse. La version de Hollywood est que le prince est soit homosexuel, soit impuissant. À la fin, c'est pour elle une expérience tragique.
1: Joseph Mankiewicz en 1984 dans cette archive maison. À peine lancée la nouvelle du projet, à Hollywood, on murmure. On se dit que ce film va faire scandale. On se dit que le scénario contient les éléments de la vie de Rita Hayworth, sexe symbole des années 40. Et le réalisateur réfute. Et Rita Hayworth, à qui on propose le rôle de Maria Vargas, la comtesse aux pieds nus, refuse. D'autres actrices se précipitent pour obtenir le rôle qui du coup leur semble fabuleux, sulfureux, Jennifer Jones, Elizabeth Taylor, Paulette Goddard, mais Mankiewicz ne les veut pas. Lui, il n'en veut qu'une, la splendide, la sculpturale, la magnifique Ava Gardner, 32 ans, car c'est pour elle qu'il a écrit ce rôle. Si je vous dis femme fatale, tout de suite, vous voyez la robe noire, moulante, la taille serrée, la poitrine généreuse, le regard sombre, la bouche ourlée et douce comme du velours. La femme fatale, c'est le personnage qui utilise son physique et son haut potentiel sexuel pour séduire sans se donner. C'est Jessica Rabbit, c'est Gilda, c'est Maria Vargas, et Maria Vargas et Ava Gardner. Tout, absolument tout a été dit sur le physique de cette actrice. Son physique et sa voix, d'ailleurs, Ava Gardner surnommée The Voice pour sa voix profonde, grave et terriblement sensuelle. Elle est surnommée également le plus bel animal du monde comme enseigne publicitaire par la MGM qui l'emploie. Elle est surnommée par l'écrivain Ernest Hemingway « femme la plus excitante de sa génération ». C'est une femme fatale, on vous dit. Un rôle de plus qu'on lui a donné en la laissant victime de sa propre image. Ava Gardner, c'est un mythe hollywoodien qui défraie régulièrement les pages People et la presse à scandale. Si on la transposait maintenant, on y verrait un mélange de Britney Spears et d'Angelina Jolie. C'est une star capricieuse, comme seules peuvent et doivent l'être les stars. Elle vit sa vie comme une provocation au bord du gouffre en s'étourdissant d'alcool et de scandales. Ava Gardner a toujours considéré le cinéma avec hauteur. Je n'ai jamais été une comédienne, ce travail me faisait peur, je ne supportais pas le côté exhibitionniste de notre métier. Et bien que passée entre les mains des plus grands, Houston, Ford, Cukor, Mankiewicz, elle reste convaincue qu'elle n'a aucun talent. Peut-être parce qu'elle vient du terroir, d'une famille paysanne de Caroline du Nord. Quand les gens me demandent comment je me suis retrouvée actrice de cinéma, je ne peux pas m'empêcher de sourire, parce que la vérité, c'est que si ma sœur Bapi n'avait pas, sous le coup d'une inspiration soudaine, décidé de pousser la porte du studio de photos tard à l'angle de la 63e rue de New York, j'aurais probablement fini derrière un clavier de machine à écrire, quelque part en Caroline du Nord, heureuse et contente de mener une vie de dur labeur. Oui, il suffit d'une photographie pour devenir une star de cinéma. Une photographie et puis plein d'autres choses. Un petit bout d'essai que visionne Louis B. Meyer, le producteur qui la trouve formidable. Elle ne sait rien faire, mais elle est formidable, dit-il. Et puis, il faut la rencontre avec Mickey Rooney, un acteur star de l'époque et idole de l'Amérique, qui l'épouse. Il faut ensuite des dizaines et des dizaines de figurations dans des films où elle ne parle pas. On a juste besoin de son corps. Pour la voix, ce n'est pas encore ça, elle a encore beaucoup trop d'accent. Et puis il faut Howard Hughes, le milliardaire excentrique subjugué par sa beauté qui tombe amoureux d'elle. Suivi d'Artie Shaw, c'est son vrai nom, un clarinettiste et chef d'orchestre qu'il épouse en 1945 et puis divorce. Pour oublier, Ava Gardner picole, s'étourdit de boîtes de nuit, d'amants, alors que dans la tête elle n'a qu'une envie, que des rêves de midinette, foyer, mari, enfant. Un rêve qu'elle croit atteindre en épousant le crooner chéri de ses dames, Frank Sinatra. Leur amour est le sujet préféré de tous les écotiers des années 50, amour aussi passionnel que destructeur. Frank Sinatra est malade de jalousie. Il ira un jour jusqu'à menacer de se suicider, déchargera un revolver dans le matelas de leur lit et jettera sa femme hors de la maison. Quant à Ava Gardner, elle continue de faire tourner les têtes et la sienne avec de l'alcool. Elle réussit à forger sa légende de femme fatale, inaccessible, en quête d'absolu qu'aucun homme ne peut lui donner. Et quand on met en doute ses qualités d'actrice, elle répond « Je ne prétends pas être une bonne actrice, je me contente d'être belle. » Une beauté et un parcours de vie que Joseph Mankiewicz utilise dans sa Comtesse aux pieds nus, on comprend mieux pourquoi il la veut elle et pas une autre. La MGM loue son actrice à contre-cœur pour une somme invraisemblable. Ava se révèle grandiose.
6: Harry, dites-moi, mais sans mentir.
1: Parfaite.
6: Les trois films qu'on a tournés ensemble, ça vous a aidé, Harry ?
1: Magique.
7: Rien ne m'a été plus utile.
1: Inoubliable.
6: Parce que je retourne en Espagne, à Madrid. Et j'y resterai. C'est à cela que j'appartiens.
7: À quoi ?
6: À la saleté.
7: Vous pensez y rester ?
6: Non, plus maintenant. Je n'ai plus de patrie, je n'ai plus où aller désormais, je suis étrangère.
7: Où en êtes-vous, Maria ?
6: Je ne suis pas tout à fait délivrée.
7: Ah, vous n'avez donc pas connu de joie ici ?
6: Oh, si, beaucoup, même au-delà de mes espérances. C'était comme le conte de fées de notre siècle. Et comme la Fenicienta.
7: Cendrillon, en espagnol.
6: J'ai tant de toilettes, et des bijoux d'argent et d'or. Et j'ai un carrosse, non tiré par 4 chevaux, mais qui possède la force de 200. Des centaines de célibataires m'écrivent chaque mois qu'ils rêvent de moi. Des mères donnent mon nom de baptême à leur fille. Je sais que l'on emploie pour tous les soins de beauté des marques dont on déclare que je me sers, ce qui est inexact. Et j'ai encore bien d'autres choses. Toutes les choses du monde que l'on peut me louer.
7: Dites, si je me rappelle l'histoire, vous laissez de côté un objet important, non?
6: J'ai laissé de côté le prince.
1: Amère Cendrillon, titre La Presse en 1954, l'exceptionnelle beauté d'Ava Gardner ne fait que renforcer l'intérêt jusqu'à en faire un film mythique. Ce film est à mi-chemin entre la légende et la réalité. Maria Vargas, une petite danseuse de cabaret qui est starifiée par un producteur d'Hollywood, sera toujours insatisfaite, comme l'actrice où une succession de mariages malheureux et son insatisfaction la conduit à l'autodestruction qu'elle poursuit notamment lors de soirées madrilènes mémorables, ivre d'hommes, de tabac, de luxe et d'alcool. Et elle a certainement dansé sur du Bobby Capó.

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1: Prudence si vous roulez sur l'axe autoroute A1, Lausanne-Genève. On signale des objets sur la chaussée entre Coppet et le pont sur la Versoix en direction de Genève.
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3: Dans les années 50, le macartisme cause des ravages à Hollywood. La chasse aux sorcières sévit sévèrement dans le monde du cinéma. Chacune, chacun, accusé d'accointance communiste, est interdit de travailler dans l'usine à rêves. Hollywood est moribond. La télévision s'applique à l'achever. Elle érode la toute-puissance des majors en rachetant des studios. Avec sa comtesse au pied nu, Mankiewicz porte un regard critique sur le monde cinématographique du moment. Howard Hughes en sera même fâché. Pour éviter les procès, le cinéaste doit couper certaines répliques du film qui ne conviennent pas au potentat d'Hollywood.
4: Allô ? Oui, monsieur Edwards est ici, je vous le passe. Harry, au téléphone.
5: Voyez ce qu'il veut.
4: Allô, Harry ? Non, c'est Oscar. Oui, ça va, oui, Harry. Bien, bien. Quelles sont les nouvelles ? Non, rien. Il y a du soleil en Californie.
5: Une communication coûte cher, vous savez, Oscar.
4: Harry, est-ce que vous avez vu Maria ces jours-ci ? Oh, il y a une minute. Dites, Harry, il s'est passé une chose très importante pour la petite. Oui. Et il vaut mieux que vous l'appreniez, mais il faut faire tout votre possible pour que Maria n'en sache rien. Ah oui, ça concerne Maria dans un sens, son vieux a descendu la vieille. Son vieux a abattu sa mère. Quoi ? Quoi, vous savez ? Et Maria, elle le sait ? Comment ? Par les journaux ? Son frère le lui a câblé. Écoutez, il faut qu'elle comprenne que si les journaux publient cette chose, ça coulera le film d'abord, puis elle ensuite. Elle le sait. Harry dit que Maria comprend bien. Et vous aussi, Harry, mon vieux, il ne s'agit plus de faire de l'air. Dites-vous bien que vous en seriez de votre poche. Inutile de se risquer dans de telles situations. D'accord ? Harry dit qu'il se rend compte aussi. Ah, bravo, Harry, vous êtes compréhensif. Laissez-moi vous remercier. Transmettez nos condoléances, notre sympathie à Maria dans son immense malheur. Quoi ? Nous ferons quoi ? Nous pourrons transmettre notre sympathie à Maria en personne ? Qu'est-ce que vous racontez ? Vous me disiez qu'elle était avec vous il y a un instant. C'était à l'aéroport. Elle a pris l'avion de Madrid pour rejoindre le vieux ? Oh, donc vous êtes cinglé ! Pourquoi tolérer cette idiotie ? Quoi ? Est-ce que ça compte, ces questions, quand 10 millions de dollars sont en cause ? Je ne sais pas ce que je dis. Je suis presque aussi normal que vous. Rappelez-vous qu'il y a un an, vous mettiez en scène des imbécilités à la télévision.
3: Sur le tournage de La Comtesse aux pieds nus, Ava Gardner attire tous les regards. La star est prise dans une tourmente médiatique en raison de son mariage pour le moins tempétueux avec Frank Sinatra. Un mariage qui est d'ailleurs sur le point de se terminer puisque la belle tombe amoureuse de l'Espagne pour ensuite sortir avec un des plus célèbres toreros de l'époque. C'est donc peu dire que tous les écotiers hollywoodiens et tous les paparazzi sont à l'affût de ses moindres faits, de ses moindres gestes. Mais les journalistes sont également avides de savoir ce qui se passe du côté de l'autre star du film, Humphrey Bogart, Boggy pour les intimes. Lui et sa femme, Lauren Bacall, forment un des couples les plus glamour d'Hollywood. Et si on doit évoquer une des personnalités les plus aimées du moment, c'est bien Humphrey Bogart. Un mauvais garçon existentiel, un petit peu sardonique, complètement fascinant, toujours vêtu d'un imper et d'un chapeau mou, il est tel que le crée John Huston. Avec son sourire en coin, avec sa cicatrice laissée par la guerre, il fustige le star system, l'industrie du film, cette fabrique de pin-up, comme il l'appelle. Mais malgré sa grande gueule, c'est un homme profondément gentil, aidant les jeunes acteurs, les jeunes metteurs en scène. Sa brusquerie, sa bougonnerie et son mariage avec Lauren Bacall en font un mythe adoré par le public. Sauf qu'en 1954, Humphrey Bogart est malade, il est atteint d'un cancer de l'œsophage, mais il ne le sait pas encore, et il se contente de boire pour oublier la douleur. Notoirement alcoolo, déclarant qu'il n'a aucune confiance dans les gens sobres, il a passé ses derniers tournages, comme sur celui de l'African Queen, complètement sous. Et son entourage a beau s'en inquiéter, il n'y peut rien, il continue de boire comme si de rien n'était. On tourne du 11 janvier au 29 mars 1954, entre Rome et Cinecittà, Menton, Tivoli, Portofino. C'est un tournage difficile, Mankiewicz est très tendu. On se souvient qu'il est à la fois le producteur, le scénariste et le réalisateur, ça fait beaucoup, et il râle tout le temps. Son chef opérateur, Jack Cardiff, se souvient de lui comme d'un sale type raciste, aigri, affabulateur. Sur le plateau, Mankiewicz n'est pas le seul grognon. Ava Gardner est furieuse. Elle ne digère pas le slogan publicitaire par lequel la Metro-Goldwyn-Mayer l'y désigne en plus bel animal du monde, ni la manière dont la traite Humphrey Bogart qui, le premier jour, crie au réalisateur « Voudriez-vous demander à cette dame de parler un peu plus fort ? J'entends rigoureusement que dalle à ce qu'elle dit. » Mais au fur et à mesure des jours qui passent, tout le monde finit par se détendre. Dans les paysages européens, sous le soleil du sud, tout semble plus facile. Et pendant que Joseph L. Mankiewicz multiplie les flashbacks, un procédé cinématographique dont il devient virtuose, Ava Gardner s'amuse comme une folle, notamment avec sa scène du flamenco. Quant à Humphrey Bogart, il se soigne au whisky, ne sachant pas qu'il est en train de nourrir son cancer de l'œsophage, restant jovial et sympathique avec tout le monde. Bah tiens, laissons le réalisateur s'expliquer sur les flashbacks.
0: I don't think you would be here today without your past. And you're being here today.
6: Vous ne seriez pas ici aujourd'hui sans votre passé, et le fait que vous soyez ici implique votre avenir. Tout ceci semble être des notes pour un cours de dialectique. Mais je l'ai déjà dit, c'est une version banale de ce que je crois. Le matin, que vous soyez un homme, une femme, que vous vous maquillez ou que vous vous rasiez, vous écrivez un scénario sur ce qui se passe ce jour-là, sur ce que vous pensez ce jour-là. Le téléphone peut sonner et le scénario est foutu. Le scénario d'autrui le dérange. La vie gâche les scénarios. C'est un de mes thèmes favoris qui traite du même sujet. Je ne peux pas penser à une meilleure façon de raconter, disons, Eve, que la jeune actrice recevant sa récompense ultime, entourée de 7, 6, 5 personnes qui la regardent. Conscient de leur rôle dans le processus de sa réussite. On peut raconter chaque histoire, les regrouper, puis la jeune femme continue sa propre histoire et raconte les choses en leur donnant un sens nouveau. Car nous savons ce qui s'est passé. La jeune innocente qui se met debout, une très belle actrice, s'assied comme une garce rusée qui a menti. Le passé et le futur forment à cet instant le présent. Pour moi, les histoires les plus excitantes peuvent être racontées ainsi. Je ne trouve pas que ce soit une astuce, je veux dire une technique artificielle.
3: Joseph Léo Mankiewicz au micro du critique de cinéma Michel Simon en 1984 dans une archive RTS. Dans La Comtesse aux pieds nus, outre Ava Gardner et Humphrey Bogart, on trouve Edmond O'Brien qui obtient la consécration grâce à son rôle d'Oscar en gagnant, c'est assez cocasse, l'Oscar du meilleur second rôle en 1955. On trouve également Rossano Brazzi, un acteur italien renommé, et puis Marius Goring, un acteur anglais. Par contre, il faut venir sur la première pour trouver Dean Martin.

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1: La puissance de séduction de la comtesse aux pieds nus provient sans doute du brassage des différents héritages culturels recomposés par Mankiewicz en 54, désireux de mettre en scène les plus grands mythes, l'impossible rencontre, le destin tragique d'une femme quasi divine, l'argent, le sexe. De là, le côté atypique et presque monstrueux traversé par l'irréelle beauté d'Ava Gardner.
2: Maria,
1: on y retourne.
2: Vous n'irez pas sur ce yacht, ni demain matin, ni jamais.
3: C'est curieux, Kirk. Vous choisissez toujours mal le moment pour jouer au dictateur avec moi.
2: Non, vous n'irez pas sur ce yacht avec cet homme. Et je veux vous l'entendre dire.
3: Dommage. J'étais décidé à dire non. Et j'irai à présent.
2: Ah, je viendrai vous prendre demain matin. Oscar, la fête est terminée, tout le monde dort, vite!
4: Allez, n'hésitez pas, Oscar, à vous le plaisir.
2: Non, cette fois, Kirk, videz-vous même tous vos cendriers.
4: Vous entendez ce que je dis?
2: Oui, la fête est finie.
4: Tout le monde dehors, Mulder.
2: La fête est finie, c'est entendu. Je vous félicite. Charmante soirée.
4: Êtes-vous saoul, Mulder? Je vous ai interdit de boire, c'était un ordre.
2: Oui, durant 4 ans, c'est beaucoup, dites. Oui, 4 ans, et j'ai invité les gens, obtenu les faveurs et mis sur pied les distractions. J'ai enlevé la crotte, j'ai payé les pourboires, payé les services de la police, payé pour la publicité, j'ai payé les invités. Et aujourd'hui, soirée d'adieu, la fête est finie, quelle charmante soirée. Maintenant, vous vous passerez de moi.
4: Je vous chasse. Allez, Oust, foutez le camp, sortez.
2: Je ne serai plus là lorsque vous sonnerez.
4: Bravo, monsieur Mulder.
1: Quand la comtesse pose son délicat pied nu dans les cinémas d'Amérique et puis du monde, elle rencontre immédiatement un succès mérité. Le style, la personnalité, la sensibilité artistique de Joseph Léo Mankiewicz, la présence d'un vrai Bogart, d'Ava Gardner, l'humour, l'ironie, la rage du réalisateur, les dialogues comme moteur de l'action font de ce film un objet un peu à part à Hollywood. Un film rythmé par les funérailles de l'héroïne dans un cimetière noyé de pluie, un film en flashback, raconté par 3 narrateurs différents. Un film qui propose, par ce portrait de femme, l'histoire d'une déchéance par le succès.
5: Je crois que personne n'écrira jamais un beau film ou un livre sur une femme remarquable dont on saura tout. On peut le faire pour un homme, mais pas pour une femme. Vous pourrez écrire une biographie complète et définitive de Winston Churchill, mais personne ne pourra le faire sur sa femme. Un être bien plus compliqué que Winston Churchill. Pour un instant, j'oublie la fiction, et c'est pourquoi les rôles féminins, à écrire, à jouer, à diriger, ont toujours été infiniment plus excitants, infiniment plus faciles que les rôles masculins.
1: Mankiewicz, qui se reprochait d'avoir traité 2 sujets, la haute société internationale à la recherche d'un bonheur par une femme. La cohérence du film est ailleurs, peut-être dans la morbidité et la démesure qui évacue tout souci de réalisme. Et c'est sans doute dans cette atmosphère onirique que réside l'unité du film. Le film génère ses propres règles. Mankiewicz jongle avec les clichés hollywoodiens, les retourne, les épuise, les écrabouille. La comtesse aux pieds nus est aussi une réflexion sur l'illusion du cinéma. Et comme c'est une usine à rêve et que le rêve continue, la comtesse aux pieds nus obtient l'Oscar du meilleur second rôle masculin pour Edmond O'Brien en 55, la nomination aux Oscars de la meilleure histoire et du meilleur scénario original pour Mankiewicz, ainsi que la nomination comme meilleur écrivain dramatique américain au Writers Guild of America pour le réalisateur. C'est pas mal, non? Et après, me direz-vous? Eh bien après viendra le désastre de Cléopâtre pour Mankiewicz, la mort pour Humphrey Bogart en 1957 après quelques films quand même, le divorce et les fêtes espagnoles, les pages People pour Ava Gardner. Pour dire la vérité, explique l'actrice dans ses mémoires, je ne me suis jamais reconnue dans l'espèce d'alcoolique que la presse a fait de moi. Je n'ai jamais fait partie de ces buveurs silencieux et inconstants qui picolent jour et nuit. J'aimais les fêtes, j'aimais me coucher tard et j'en disais parfois beaucoup plus que je n'en faisais. Et puis lorsque je buvais, c'était les effets de l'alcool que je recherchais. De tous les verres que j'ai bu, je ne me rappelle pas avoir pris plaisir à un seul. La seule raison qui me faisait boire était l'envie de surmonter ma timidité. La timidité d'Ava Gardner qui sera la seule, l'unique comtesse aux pieds nus de Mankiewicz, un classique du cinéma.
6: Je l'ai tué, monsieur De Rose. Et lui aussi.
7: Je savais depuis des semaines qu'il y avait un homme. Je ne pense pas que ce soit un compliment. Mais je ne vous ai jamais soupçonné. Bien que Maria vous ait rendu visite ce soir. Que vous a-t-elle dit?
8: Elle ne m'a rien dit. On a parlé du passé.
7: Pour un scénariste aussi habile que vous, vous n'êtes guère doué pour le mensonge. Le commissariat de police. Isidore Lato Favrini. Je viens de commettre deux meurtres. Je suis à votre disposition. J'ai tué ma femme et une autre personne.

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Sinon, pour voir ou revoir ce film, c'est à la Cinémathèque Suisse à Lausanne, au Capitole, que ça se passe, ce dimanche et samedi prochain. 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

La semaine prochaine, c'est un film avec peu de dialogue, mais beaucoup de suspense et surtout beaucoup de points d'interrogation. Duel de Steven Spielberg, sorti en 1971. Une longue course-poursuite avec une voiture et un poids lourd. C'est l'occasion pour nous d'évoquer la figure de ce réalisateur emblématique du XXe siècle et du début du XXIe. Surtout que le monsieur vient de sortir son dernier film, Disclosure Day, une histoire devenue à voir au cinéma. Pas mal, non? À 79 ans. Affaire à suivre sur RTS Première et sur Play RTS. 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

0: On retrouve avec grand plaisir Jonas Schneider et toute son équipe de beaux parleurs et de joyeuses parlotes juste après les infos. Mais pour l'heure, aux côtés d'Ava Gardner, de Humphrey Bogart et de Joseph L. Mankiewicz sur
1: Cléa
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1: Le Moyen-Orient entre dans son 100e jour de guerre. Pas de solution en vue alors que l'armée américaine annonce avoir abattu 2 drones d'attaque iraniens. Drones qui menaçaient, selon elle, le trafic maritime dans le détroit d'Hormuz. Washington et Téhéran sont engagés depuis plusieurs semaines dans des pourparlers indirects. Cependant, les négociations ne donnent aucun signe d'avancée. Pas d'accalmie non plus en perspective. Les sirènes ont retenti au nord d'Israël. Des projectiles ont été tirés ce matin depuis le Liban. Ils ont été interceptés, selon l'armée israélienne. Ces violences surviennent malgré un cessez-le-feu annoncé mercredi. Le Pentagone relève le niveau de menace au degré le plus élevé dans son viseur, le contre-espionnage israélien. C'est ce que rapportent plusieurs médias américains. Selon le renseignement, la capacité de Tel Aviv à mener des opérations d'espionnage humain et de collecte technique se situe à un niveau critique. Israël aurait en effet tenté d'espionner de hauts responsables américains. But de la manœuvre, obtenir des informations sur les délibérations internes de l'administration Trump concernant les conflits au Moyen-Orient. 2 morts, bilan d'attaques russes en Ukraine. Ces opérations interviennent alors que Volodymyr Zelensky se déplace aujourd'hui à Londres. Le président ukrainien doit rencontrer le premier ministre britannique Keir Starmer, ainsi que son homologue français et le chancelier allemand. Les enfants verront peut-être fondre leurs cours de sport. La Confédération envisage de supprimer l'obligation légale des 3 heures par semaine à l'école. Information de la Sonntag Zeitung. Actuellement, Berne fixe le cadre, mais ce sont les cantons qui assument le financement. Le Conseil fédéral veut donc leur laisser la liberté de décider du nombre d'heures. Sans cette obligation, certaines communes financièrement fragiles pourraient renoncer à construire des salles de sport. Il se représente, Vasilis Venizelos, 49 ans, brigue un second mandat au Conseil d'État vaudois en février prochain. L'écologiste l'annonce dans le Matin dimanche. Il met en avant une méthode fondée sur l'efficacité, le pragmatisme et le dialogue. Une foule immense, 1,2 million de personnes, des chants, des drapeaux, c'est ce qui attend le pape aujourd'hui à Madrid. Léon XIV célébrera en effet une messe en plein air lors de son 2e jour de visite en Espagne. Messe qui s'accompagne d'un énorme dispositif logistique et sécuritaire. Après la célébration, le pape conduira la procession dans la capitale sur quelques centaines de mètres. La Suisse et l'Australie se sont quittés sur un nul hier soir, un partout. C'était le dernier match de préparation pour la Coupe du Monde de football. L'équipe de Murat Yakin était privée de Brel Embolo, arrivé la veille à Santiago. Sa prochaine échéance, le 13.

0: 13 juin à Santa Clara dans la baie de San Francisco, elle fera face au Qatar. Deux mots de la météo, ce dimanche s'annonce agréable partout en Suisse romande avec un soleil généreux. Les températures atteindront 23 degrés en plaine et 26 en Valais.
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4: Bonjour et bienvenue dans les beaux parleurs de ce dimanche 7 juin 2026, 372 ans jour pour jour après le sacre de Louis XIV. À notre table ce dimanche, une équipe sans révérence, la photographe Anne-Sophie Derousse, l'enseignante Viviane Moret et l'architecte Laurent Guidetti. C'est l'humoriste Jérémy Croza qui se glissera dans le rôle du bouffon du roi en ouverture. Et voici les sujets que nous allons décapiter ce matin. Tu es taré, tu fais quoi putain? Ce n'est pas une discussion de sortie de boîte de nuit, mais bien celle de deux présidents. Le 1er juin, Donald Trump aurait traité Benjamin Netanyahu de fucking crazy au téléphone et lui aurait aussi lancé « Tu serais en prison sans moi, je te sauve les fesses ». En cause, la frappe israélienne sur Beyrouth qui menace l'accord de paix arraché avec l'Iran. Et si Bibi et Donald n'arrivaient plus à se mettre d'accord, quelles conséquences sur le monde? Deux juges du tribunal fédéral ont vécu une liaison pendant un an. Un vaudeville suisse révélé par la Welte Woche. Mais faut-il vraiment s'inquiéter que deux célibataires aient partagé quelques week-ends au sommet de notre justice? Ou devrait-on plutôt être alerté qu'on en soit réduit à planquer des caméras dans leurs buissons pour espionner leurs amourettes? Enfin, à Corcelles-Prépayerne, une vidéo en caméra cachée diffusée lundi montre des images insoutenables de maltraitance animale dans une porcherie. Le détail qui fait doublement mal, cette ferme était labellisée particulièrement respectueuse des animaux. De quoi se demander si ces labels de viande éthique ne serait pas devenu un autocollant qu'on glisse sur la barquette pour nous vendre une bonne conscience en carton. Juste après-midi, nous recevrons Maître Anaïs Brodard, avocate spécialisée en droit de la famille. À Berne, on prévoit aujourd'hui un Pax fédéral à la Suisse, une troisième voie entre le mariage et le concubinage. Elle viendra peut-être nous dire que le Pax est la version Temu du mariage.
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4: Bonjour à toutes et tous. Bonjour Anne-Sophie Derousse. Bonjour Laurent Guidetti.
5: Bonjour Jonas.
4: Bonjour Viviane Moret.
6: Hello.
4: Et bonjour Jérémy Croza.
7: Bonjour, bonjour tout le monde. On va baigner dedans pendant un mois, alors on se mouille la nuque. Jeudi, c'est le début de la Coupe du Monde de football. Coupe du Monde organisée par la FIFA qui, je le rappelle, a décerné un prix de la paix à l'actuel président des États-Unis. Hein, voilà, je vous préviens, c'était la meilleure blague de toute la chronique. Non mais lui décerner un prix de la paix, c'est un peu comme donner une friandise à un chien alors qu'il a chié sur le tapis. Hein. Donc, cette année, 78 matchs auront lieu aux États-Unis, il y aura 13 matchs au Canada et 13 matchs au Mexique. Ça me rappelle que j'étais petit avec mon frère, on regardait notre cousin jouer à la Super Nintendo et il nous donnait des manettes pas branchées pour nous faire croire qu'on jouait avec lui. Alors, vu les énormes distances qu'il y a entre les stades, les équipes, les journalistes et les supporters vont devoir prendre l'avion entre chaque match, ce qui va émettre près de 9 millions de tonnes de CO2. Et oui, la Coupe du Monde aura un bilan carbone aussi indécent que le salaire de Cristiano Ronaldo. Quoique, avec tous ces vols en jet privé, c'est peut-être Ronaldo qui a un bilan carbone aussi indécent que celui de la Coupe du Monde, je ne sais pas. Et là, on aimerait croire que la FIFA se rendait pas compte et qu'ils allaient corriger le tir pour la prochaine édition. Que nenni. En 2030, la Coupe du Monde aura lieu en Espagne, au Portugal, au Maroc, en Argentine, en Uruguay et au Paraguay. Bah oui, c'est pratique tous ces petits pays limitrophes. Hein. On dirait pas un mondial, mais plutôt la tournée de Taylor Swift. À la FIFA, ils arrivent toujours à nous surprendre en faisant encore pire que la fois d'avant. Hein, un peu comme le président des États-Unis. Oui, je donne pas son nom hein, si tout à coup, une fois, je voulais y retourner. En 2022, la Coupe du Monde a eu lieu au Qatar. Il y a pas mal eu de scandales liés aux droits de l'homme. Et vous savez à qui ils l'ont attribué, le Mondial 2034? à l'Arabie Saoudite. Eh ben alors, roulez jeunesse. Et vous pouvez même rouler si vous êtes une femme depuis 2018. Pas mal. Alors attention, je vous vois venir jeunesse. Oui, mais tout ça, c'est qu'une histoire de fric. Pop, malheureux. Hein, je vous rappelle que la FIFA est une association à but non lucratif. Leur ancien président, Sepp Blatter, avait terminé son mandat avec de nombreuses polémiques et affaires de corruption. Depuis, ils ont nommé Gianni Infantino à la tête de la FIFA et... Ah, ça va beaucoup mieux. Hein. Oh là là, ouais. Ah, j'imagine comment ça s'est passé. Ils ont dit, on tire un trait là-dessus. Là, il y en a un qui a sorti un sachet de sa poche en disant, je préfère tirer un trait sur le bord de la table. Ils ont rigolé, ils ont fait encore pire. Non, mais eux, si tu leur dis que tu bois pas d'alcool parce que c'est dangereux pour la santé, ils te le remplacent par un verre de cyanure. Le seul truc qui est plus énorme que le budget d'une Coupe du Monde de FIFA, je crois que c'est l'ego de Gianni Infantino. Moi, je suis un fan de football depuis ma naissance, mais j'avoue que tout ça me dégoûte. Pour moi, le football, c'était d'avoir des étoiles plein les yeux. On regarde Ronaldo, Ronaldinho, Zidane, Figo et Daniel Gigax. Oui, oui, même Daniel Gigax. Hein. C'est pour vous dire comme j'étais naïf.
4: C'est qui Daniel Gigax?
7: C'est un ancien joueur d'Ex-Suisse.
4: Pardon.
7: Mais j'adore tellement ce sport que je vais quand même regarder celle de cette année avec de l'enthousiasme, des saucisses, des bières et beaucoup de déception que la Suisse se fera sortir en huitième de finale. Oui, la FIFA est probablement la seule organisation capable de faire dire à un adulte « Je refuse de soutenir ce système ». Puis, cinq minutes plus tard, il y a corner pour le Costa Rica. Et la FIFA a réfléchi comment amener encore plus de fric dans la compétition. Alors cette année, le mondial passe de 36 à 48 équipes. Ça ressemble à un mariage où presque tous les invités ont pris un plus. Hein. Ce qui veut dire que tu connais pas tout le monde. Oui, Jonas, le Curaçao, c'est pas qu'une boisson que vous buvez au petit déjeuner, c'est aussi un pays. Hein. Mais à 48 équipes. Mais à 48 équipes, ça complique pas mal les choses par rapport aux qualifications dans les phases de groupe. Donc il y aura 12 groupes de 4 équipes. Les deux premières équipes se qualifient et les 8 meilleurs 3e de chaque groupe se qualifient aussi pour les 16e de finale. On dirait ma fille de 4 ans qui invente un jeu. Hein. Et après là, le chat, il peut voler et les dinosaures ont 3 vies. Et papa, toi, t'as perdu. Ouais. Ah. En 2026, le plus grand exploit ne sera pas de gagner la Coupe du Monde, mais ce sera de comprendre le format. Et cette année, il y aura pas de fans zone à Genève ni à Lausanne à cause du G7 qui se tiendra à Évian. Ce serait pour des raisons de sécurité. Non mais c'est absurde. Hein. Quand mon voisin m'avertit qu'il va y avoir du bruit parce qu'il organise une petite fête, je lui réponds pas « Je peux payer les boissons et garder tes enfants hein. !» Et franchement, je crois que ça va aller. On n'est pas à Paris. Là, même si par miracle, la Suisse gagne la Coupe du Monde, imaginons, hein, il va se passer quoi? On va traverser au passage piéton alors que le petit bonhomme, il est orange. On va mettre du papier dans la poubelle à pète. On va souper après 19h. On va ramener nos livres en retard à la bibliothèque sans aucun remords. Enfin bon... Pour pas me sentir trop coupable, je me dis que j'ai déjà boycotté l'Eurovision, donc je vais pouvoir regarder la Coupe du Monde.
4: Merci de la micro-droite.
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4: Ce fameux téléphone entre Donald Trump et Benjamin Netanyahou qui a été thématisé dans les médias du monde entier. Trump qui aurait insulté Benjamin Netanyahou en lui rappelant qu'il lui avait sauvé les fesses et qu'il serait en prison sans lui. Est-ce le début d'une nouvelle ère où les États-Unis ne sont plus alignés avec Israël? Viviane Morin.
5: Moi, je crois pas. Je crois que le point commun entre Trump et Netanyahou, c'est qu'ils ont fait tellement de trucs horribles et disjonctés en toute impunité qu'en fait, on est presque plus étonné. On n'y croit pas. En tout cas, moi, j'y crois plus. J'ai vraiment pas l'impression qu'il y aura des conséquences. Ce dont j'avais envie de parler aujourd'hui, c'est des choses que j'ai observées. C'est-à-dire que je trouve que depuis, par exemple, le 7 octobre, il y a eu un renversement de l'opinion publique autour de la question d'Israël-Palestine. C'est-à-dire que je regardais vraiment il y a 10 minutes une interview sur Middle East Eye qui parlait vraiment de cette idée que, en fait, depuis le début des atrocités à Gaza, les gens s'intéressent de beaucoup plus près, en fait, à l'histoire d'Israël, au sort du peuple palestinien. Et en fait, ça, c'est en train de renverser quelque part l'opinion publique au sens large, hein, pas juste aux États-Unis, mais vraiment au sens large, au niveau mondial. Il y a The Pew Research Center qui a sorti vraiment des chiffres. Au niveau mondial, on voit que l'opinion favorable pour Israël recule de manière massive au niveau international. Et en même temps, il se passe rien. Et du coup, j'écoutais récemment un commentateur politique israélien qui nous parlait depuis Israël, qui parlait de cette idée qu'en fait, en Israël, il y a une sorte de paranoïa historique qui est basé sur l'idée de l'antisémitisme, c'est-à-dire que on a tellement bassiné la population israélienne sur l'idée que le monde entier était contre eux, ce qui à un certain peut être, il y a de la vérité là derrière, mais on dit les meilleurs mensonges continuent par de vérité. C'est-à-dire que, en fait, on a tellement bassiné la population que le monde entier était contre eux, que finalement, ben là, on a une prophétie qui devient réalité. C'est-à-dire que, en fait, de toute façon, tout le monde nous déteste. Donc, en fait, maintenant que tout le monde nous déteste, ben, en fait, ça change pas grand-chose. Donc, en fait, il y a une opinion publique à l'intérieur d'Israël aussi qui maintient le statu quo à travers ce mécanisme un peu pervers.
4: C'est d'ailleurs ce que dit Donald Trump dans ce fameux téléphone, ou ce qu'il aurait dit et ce qu'il semble avoir confirmé. De toute façon, tout le monde vous déteste. Laurent Guidetti.
6: Oui, moi je pense que dans votre question porte sur la... En fait, ils sont fous les deux, qui est le plus fou, et je trouve intéressant de parler de la folie, parce que c'est une façon de tester les institutions. C'est comment est-ce que quand quelqu'un est fou, il arrive à mettre en péril finalement un pays entier, toutes ses institutions, est-ce qu'il arrive à détruire, et qu'est-ce qu'il arrive à détruire. Et donc on fait une sorte de stress test que je trouve vraiment intéressant. J'ai de la peine à évaluer toujours, dans le cas de Trump par exemple, mais dans le cas de Netanyahou aussi, si c'est de la stratégie et que c'est extrêmement élaboré, ou c'est juste des psychopathes. C'est donc une question collective de l'institution, ou c'est une question individuelle où il se trouve que par hasard un taré ou un deuxième ou un troisième, parce qu'en l'occurrence il y a Netanyahou, mais il y a aussi Ben-Gvir et Smotrich qui sont pas piqués des verres non plus, sont vraiment des gens extrêmement, juste des fous qui se retrouvent par hasard. Et vu l'évolution du monde, j'ai de la peine à imaginer que tout ça n'est qu'une question de hasard. Est-ce que c'est un défi qui est lancé par les démocraties, par les populations des démocraties, pour dire amusons-nous à se faire peur? Mais c'est vrai, quand on regarde des images de Hitler ou de Mussolini à l'époque, c'est le moment Godwin de ma démonstration. Mais c'est vrai, Mussolini a un peu une attitude, il joue un jeu, il se la pète, quoi. Il est vraiment. Et je me demande dans quelle mesure il n'y a pas un peu une folie affirmée comme ça qu'on peut montrer. Et puis une folie fréquentable, hein, celle de l'extrême droite, par exemple. Quand on regarde Jordan Bardella, par exemple, c'est tout le contraire. Et pourtant, ils se rejoignent. C'est-à-dire, je me demande dans quelle mesure on choisit pas un petit peu le fou qu'on peut se payer dans tel et tel pays. Les États-Unis, ils avaient besoin d'un fou qui s'exprime, qui est capable de dire des insanités pas possibles, ce qu'on savait bien avant qu'il soit élu, même avant sa première élection. Donc rien n'est une surprise là-dedans. C'est qu'une question de style, de façon dont on apparaît. Dans le fond, il mène des politiques d'extrême droite.
4: Qu'est-ce que vous pensez de cet argument, Anne-Sophie de Rousse, un fou qui parle à un autre fou, qui est le plus fou?
8: J'évite toujours de psychologiser et de me montrer paranoïaque sur des choses qui peuvent s'expliquer par des agendas géopolitiques. En fait, la géopolitique américaine, qui est d'ailleurs héritée de Kissinger encore aujourd'hui, repose sur deux choses, la différence entre la légitimité et la justice. Donc l'Empire américain a besoin d'être légitime. Il voulait signer un deal avec Israël pour la paix, pour dégager le théâtre du Moyen-Orient et se concentrer sur la Chine. Et là-dessus arrive un agent de l'ordre local, qui est Israël, incarné par Benjamin Netanyahou, qui poursuit sa justice locale et qui vient contrecarrer l'agenda impérial. C'est l'objet de ce coup de téléphone. C'est en gros, tu es en train... L'Empire ne se laissera pas dicter son agenda par une puissance secondaire régionale. Et c'est la forme qui a simplement changé, mais pas le fond. Quant à la folie, elle a été théorisée du temps de Nixon, qui est la Mad Man Theory, qui est le fait de se montrer imprévisible et impulsif pour justement obtenir des concessions géopolitiques.
4: Bon, les deux stratégies étaient totalement alignées, la stratégie d'Israël et des États-Unis. Et là, il semblerait qu'il y a une scission, que Donald Trump ne suive plus Benjamin Netanyahou. Et ce qu'a dit Viviane Moret sur la popularité de l'État d'Israël, le fait que tout le monde les déteste, c'est les mots de Donald Trump, tout le monde vous déteste, ça semblerait important aux yeux de Donald Trump. C'est-à-dire qu'il n'a pas envie de soutenir l'État que tout le monde déteste, non? Ce n'est pas la lecture que vous avez aussi?
8: Les liens entre l'État américain et l'État israélien sont profonds et remontent à très longtemps. Ce n'est pas une conversation téléphonique qui va changer la chose. C'est vraiment une collision d'agenda et un mauvais timing. Ce n'est que ça pour Donald Trump et pour Benjamin Netanyahou.
4: Et qu'est-ce que ça a comme conséquence, ça, selon vous?
8: Oh, je les ignore, je n'ai pas de boule de cristal. Mais je veux dire, je ne pense pas que cela va changer la grande direction du monde. Après, moi, je suis quelqu'un en termes de géopolitique qui estime qu'il y a plusieurs choses. Que les personnes qui arrivent au pouvoir n'arrivent pas par hasard, par la folie, par un coup d'État. Elles sont sécrétées par les sociétés. Elles arrivent quand elles doivent arriver. Donc, tous les empires sont mortels, les civilisations sont mortelles, tout a des cycles. Et donc, je suis assez fataliste de ce point de vue-là. Cela dit, maintenant, Benjamin Netanyahou a beaucoup de casseroles politiques et il a besoin aussi du soutien américain. Quant aux opinions publiques, elles ne sont jamais monolithique. ça n'existe pas. Des pays entiers qui sont contre d'autres, c'est toujours très, très hétéroclite. Donc je me fie toujours en fait de ce qu'on essaie de vouloir dire au sondage d'opinion.
4: J'aime bien l'idée de la sécrétion. On dira plus élection, on dira sécrétion. Week-end de sécrétion sur RTS. Viviane Moret.
9: Oui, bah en fait, on pourrait dire que Donald Trump, il est quelque part dans une sorte d'impasse. C'est-à-dire qu'il y a évidemment une large part de l'électorat qui l'a amené au pouvoir, qui a un intérêt très fort au soutien d'Israël. On parle pas seulement de l'électorat de religion et de juive, mais aussi évidemment tout l'électorat, on va dire évangélique, qui croit vraiment qui a ses théories eschatologiques, etc. Et puis en même temps, bah comme on a cette large partie aussi de l'électorat qui commence à avoir une opinion vraiment très négative, il y a une polarisation qui est en train de se faire très très forte aux États-Unis, qui met Donald Trump dans la difficulté. Et moi j'ai l'impression que peut-être qu'il y a aussi une part de cette volatilité qui essaye de nourrir la chèvre et le chou, c'est-à-dire un peu d'essayer de trouver un équilibre entre ces deux forces qui le soutiennent ou pas.
4: Et Netanyahou est en train de l'emmener dans le contraire de America First, c'est-à-dire on se met à parler du Liban aux États-Unis, qui n'est pas a priori dans le cœur de la préoccupation américaine. Laurent Guidetti.
6: Oui, moi, ce que je trouve très intéressant avec ce que vous venez de dire, c'est que c'est quand même des gens qui ont été élus et donc ils ont bénéficié d'un système qui a été un peu dévoué. C'est-à-dire que finalement, ils ont utilisé des méthodes qui permettent de se faire élire, mais la responsabilité, elle est vraisemblablement pas individuelle, mais elle est quand même collective. C'est-à-dire, c'est quand même les Américains qui ont aujourd'hui ce qu'ils méritent, c'est quand même les Israéliens qui ont aujourd'hui ce qu'ils méritent, et c'est important de faire apparaître le fait que c'est pas les Américains. C'est certains Américains, mais c'est quand même une majorité, et que donc cette responsabilité collective, elle est importante, probablement aussi si on arrive à échapper aux pires atrocités. Et donc il y a des moments de bascule dans l'histoire pour pas se retrouver jusqu'au génocide ou jusqu'à la guerre ou jusqu'à des atrocités. À un moment, il faut quand même réagir, et c'est là où on vérifie ces institutions et donc ce cadre. Mais quand on parle de folie, c'est la même chose, quoi. Il y a un moment que ça soit un enfant toxique, un enfant juste mal élevé, il faut lui donner un cadre, quoi. Et ben, est-ce que ce cadre, il aura la force pour montrer que collectivement, ce cadre, il arrive à encadrer un mec qui, ben, est complètement fou, fait n'importe quoi, peut-être même avec des stratégies qui sont ancrées au fond de lui, mais probablement pas que. Vraisemblablement, je pense que avec Netanyahou et avec le Liban, c'est un mauvais calcul. Donc, je pense que il lance des coups, mais il réfléchit quand même, malgré tout ce qu'il a comme stratégie et comme idée du monde. Malgré tout, pas au-delà de après-demain.
4: Anne-Sophie de Rousse.
8: Oui, en fait, ça c'est déjà c'est un propos très dur pour les populations et très moralisateur. Cela dit,
4: qui va dans votre sens quand même. Hein. Vous dites le président est sécrété par les États-Unis.
8: Oui, bien sûr. Mais ça concerne tout et tout le monde. C'est juste des grands propos historiques. Voilà, c'est il y a une certaine.
4: You are fucking crazy, c'est des grands propos historiques.
8: Ouais, oui, mais en fait, c'est de la contingence, tout simplement, quoi. Donc il faut aussi comprendre ça, parce qu'on s'imagine toujours que les choses arrivent pour rien ou que quelqu'un va un peu pirater le système, se l'accaparer, manipuler des gens. Mais c'est toujours plus que ça. Cela dit, pour les États-Unis, ce qui est important, c'est le pivot vers l'Asie, qui est une doctrine qui était déjà active à l'époque de Joe Biden et de Barack Obama. Les États-Unis sont convaincus que la prochaine confrontation sera avec la Chine. Et donc, pour ça, ils doivent un peu nettoyer les terrains secondaires. C'était le Venezuela, c'est prochainement Cuba, c'est le Moyen-Orient. Et donc, tout ça s'inscrit en fait dans ce grand échiquier. Donc, même une puissance qui est alliée à l'Empire, aux États-Unis, qui viendrait contrecarrer ce plan, le ralentir ou le ramener par le collet sur un théâtre de guerre que les États-Unis estiment terminé. Le secrétaire d'État a déjà dit que les objectifs militaires étaient remplis, que l'uranium était probablement enseveli quelque part. Donc pour eux, ce conflit-là est fini, en fait. Ils cherchent à clôturer, à passer à autre chose. Et donc vous avez un agent local qu'ils ramènent par le collet sur le terrain. Donc Donald Trump éructe. Mais ça s'explique tout simplement par la stratégie globale, qui n'est pas la sienne, mais qui est celle de l'administration et des administrations précédentes. Il y a une continuité là-dedans.
4: Compris. Une brève, Jérémy Crouza.
7: Alors, il y a l'été qui arrive. Ouais, ça me rappelle la liste de recommandations que l'État de Vaud avait transmis en cas de grande chaleur. Visiblement, ce sont des experts qui ont rédigé cette liste, puisque la deuxième recommandation, assumons cas de canicule, c'est éviter la chaleur. Voilà. Bah, heureusement qu'ils sont là. Hein. C'est l'équivalent de la solution pour lutter contre une insomnie. Bah, c'est une bonne nuit de sommeil.
4: Oui. Viviane Moret, on écoute votre chronique.
9: Est-ce que vous connaissez Sabrina González-Pasterski ?
4: Joueuse de foot, équipe suisse.
9: Non.
6: Juge fédéral.
9: Alors, non. Ah. Et si c'est donc votre cas, c'est le moment de retenir ce nom. Cette américaine d'origine cubaine et polonaise est considérée comme l'une des physiciennes les plus brillantes de sa génération. Et d'autres vont même jusqu'à la comparer à...
6: Marie Curie.
9: Einstein.
6: Ah.
9: Il faut dire, parce que Marie Curie, elle n'était pas physicienne.
6: Non, mais elle a eu le prix Nobel de physique et de chimie.
9: C'est vrai. Il faut dire que son parcours a de quoi impressionner. Entre 12 et 14 ans, elle construit un avion dans le garage familial. À 17 ans, elle entre au MIT. 3 ans plus tard, elle termine ses études avec la note maximale avant de poursuivre un doctorat à Harvard. Son domaine de recherche, l'un des plus grands casse-têtes de la physique moderne. Réconcilier la relativité générale d'Einstein qui décrit l'univers à grande échelle avec la mécanique quantique qui régit le monde à l'infiniment petit. Ces deux théories fonctionnent remarquablement bien, sauf qu'elles se contredisent lorsqu'on tente de comprendre certains phénomènes extrêmes comme les trous noirs ou les premiers instants de l'univers. Trouver une théorie capable de les unifier est aujourd'hui l'un des plus grands défis de la science. Depuis, Sabrina Pastersky a reçu de nombreuses distinctions. Elle a même décliné des propositions venues notamment de la NASA ou de Jeff Bezos pour continuer à se consacrer à la recherche fondamentale. Alors pourquoi je vous raconte tout ça ? Parce qu'en découvrant son histoire récemment sur les réseaux sociaux, une pensée m'est venue. Il y a seulement 150 ans, Sabrina Pastersky n'aurait probablement jamais pu faire la carrière qu'elle mène aujourd'hui. Ça m'a fait penser à Une chambre à soi de Virginia Woolf, où elle se demande si Shakespeare n'aurait pas eu une sœur, Judith, aussi brillante que lui, mais à qui on n'a jamais donné la chance de poursuivre son génie littéraire. Alors je crois que c'est ça la vraie question, le vrai nœud de cette chronique. Quand on parle des conséquences du sexisme, du racisme ou des discriminations sociales, on pense généralement aux personnes qui les subissent, mais pas à ce que ça coûte à la société. Si on n'est pas directement concerné, on pense que ça ne nous touche pas. Mais nier l'opportunité à des esprits géniaux de contribuer à l'avancée de la science ou des arts, on y perd tous et toutes. Imaginez deux secondes à quoi le monde ressemblerait si on avait donné à tous les génies du monde et de l'histoire la possibilité d'accomplir leur potentiel. Combien de scientifiques, d'aventuristes, d'artistes, de penseuses avons-nous empêché d'exister simplement parce qu'ils n'étaient pas nés du bon genre, de la bonne couleur de peau ou dans la bonne classe sociale ? Alors si vous ne voyez pas l'intérêt de vous battre pour les droits de tous et toutes par grandeur d'âme, peut-être que de penser au problème de la manière suivante vous persuadera-t-il. Si nous avons failli passer à côté d'une Sabrina Pastersky, combien d'autres talents avons-nous perdus ? Et surtout, à quel point notre monde serait-il différent aujourd'hui si nous leur avions donné, à tous et à toutes, la possibilité de déployer leur potentiel ?
4: Merci Viviane Moret.
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4: On parle d'amour et du tribunal fédéral. Qui l'eût cru ? On peut mettre ça dans le même sujet, l'amour entre deux juges fédéraux qui fait beaucoup parler suite aux révélations il y a quelques semaines maintenant de la Velte Vorée. Et puis alors de nouvelles révélations cette semaine dans cette affaire, il y aurait une caméra qui aurait été cachée dans la haie du juge Donzala, donc l'un des deux juges fédéraux concernés par cette affaire, qui est l'affaire des juges fédéraux. Qu'est-ce que ça vous évoque, Laurent Guidetti ? Est-ce que ça vous fait rire ? Est-ce que vous avez lu ça avec délectation et un peu de voyeurisme ? Il y a un peu de ça quand même dans la presse. Il y a lui qui couche avec elle et puis plus maintenant, etc. Est-ce que c'est un vrai danger pour notre pays que des juges fédéraux aient des amourettes un week-end sur deux, paraît-il, vu qu'on a tous les détails ?
6: Oui, c'est ça. Environ, hein,
9: en moyenne. Ils sont connus en coupant du bois.
4: Exact. C'est vrai, en coupant du bois.
9: Vous êtes tombé amoureux en coupant du bois.
4: Mais où ? Au tribunal fédéral ?
6: Bien sûr.
9: Je ne sais pas précisément.
4: Ah, ça, j'avais pas lu. Ouais. Oui. Bah, Laurent.
6: Alors moi, ça m'a fait d'abord rigoler par rapport aux autres sujets de l'actualité. J'ai eu de la peine à me dire que c'est un juge anciennement UDC qui couche avec une juge fédérale actuellement UDC dénoncée par un ancien conseiller national. UDC à la Velte Vorée, journaliste à la Velte Vorée, dont le rédacteur en chef n'est autre qu'un ancien conseiller national UDC. Je me dis, toute cette affaire, elle est sortie parce qu'il y a une histoire de jalousie, vraisemblablement qui couchait déjà avec elle à l'UDC zurichoise, et puis que bon,
4: ah bon,
6: était jaloux parce que le nouveau... Non, c'est ce que j'ai envie d'entendre.
4: D'accord.
6: Et que c'est probablement une histoire de coucherie, mais probablement aussi d'UDC. Ce que sur le principe me semble intéressant, c'est de parler de est-ce que réellement il y a un conflit d'intérêts quand quand on couche ensemble, est-ce que au creux de l'oreiller on commence à parler du fameux cas qu'on va devoir juger le lendemain et puis sur lequel on pourrait se mettre d'accord ou pas. D'ailleurs, qu'on juge ensemble ou pas, qu'on siège ensemble dans le jugement ou pas. Et je pense que c'est une notion importante, cette question du conflit d'intérêts, sur laquelle la première des réalités, c'est de se rendre compte que ça existe, quoi. Ça peut exister. Et que donc, il faut déclarer ses intérêts, qu'il faut être transparent, et c'est vraiment très très important que de le faire.
4: Mais qu'est-ce qu'on appelle ses intérêts? C'est toute la question. La loi disait, par exemple, c'est interdit d'être deux juges fédéraux et puis de faire ménage commun. Oui. Alors là, en l'occurrence, ils font pas ménage commun. Ils se sont vus pendant un moment, un week-end sur deux à la maison. Mmh. Et ça commence quand, en fait, le conflit d'intérêts? Ça commence quand on va manger en dehors du boulot ensemble. Ça commence quand on s'embrasse. Ça commence quand on couche une fois, deux fois. Enfin,
6: ça, c'est un
4: parce
6: piège.
4: Que c'est quoi la...
6: Ah ça bon serait le piège du législateur, c'est de se dire on va décrire tout ça. On va décrire... Ah,
4: vous avez le droit d'embrasser mais pas coucher.
6: Voilà, c'est ça. Embrasser mais pas coucher. Un week-end mais pas trois. Enfin, oui. Ce genre de choses. Ça, ce serait vraiment le piège. Parce qu'en gros, il y a une loi, mais il y a surtout l'esprit de la loi. C'est-à-dire, en gros, qu'est-ce qu'on cherche là-dedans? Ben, ce qu'on cherche, c'est éviter les conflits d'intérêts. Et donc, ces collusions et des choses qui pourraient assez mal tourner, c'est-à-dire où ces gens pourraient être fragilisés, fragiliser les institutions, parce que ben, on peut les menacer, bah c'est un petit peu ce qui est en train de se passer, c'est-à-dire on peut finalement remettre en question des jugements parce que ils ont été menés sous le coup d'une éventuelle collusion. Et donc c'est vraiment très important, c'est pour ça que je pense que cette transparence, cette idée de transparence, elle est bien plus importante que de savoir comment on peut juger et légiférer autour du conflit d'intérêts. Mais je retiens quand même que l'UDC, c'est pas le parti le plus ouvert, par exemple, sur la transparence, quand on parle de financement des partis politiques en particulier. Et c'est pour ça que c'est très important d'être toujours très très transparent, surtout en tant qu'institution. Les gens ont droit d'avoir leur vie personnelle, leur vie privée. En l'occurrence, moi, ça m'est complètement égal qu'ils couchent ensemble, qu'ils soient UDC ou pas. Ce qui est vraiment important, c'est de se rappeler que cette opacité, elle sert certains intérêts et qu'en général, c'est justement ceux de l'UDC.
4: Anne-Sophie de Rousse.
8: Ouais, alors, qui ça sert les intérêts? Qui sert les intérêts? Je ne sais pas. Mais cela dit, moi, ce qui m'inquiète plus, c'est qu'un juge fédéral a été mis sous surveillance illégale par une caméra. Et concrètement, on ne sait pas pourquoi cette caméra était là et on ne sait pas non plus ce qu'elle cherchait. On se dit, oui, avec le lien avec la ville Vorée, peut-être c'était pour dénoncer cette relation amoureuse, mais on n'en sait rien pour le moment. Ça peut être pour toute autre chose et ça peut ouvrir un tout autre dossier. Après, quant à la loi vous demande de vous récuser si vous avez des liens de proximité objectivables, c'est-à-dire si vous faites ménage commun, si vous avez des liens familiaux, ou vous avez des conflits d'intérêts marqués. Là, bon, la défense de nos là, c'est de dire que ce n'était pas le cas, puisqu'il ne faisait pas ménage commun et n'ont jamais siégé en même temps, dans les mêmes cours. Donc pour lui, il n'y avait pas conflit. Maintenant, le tribunal fédéral a décrété que c'était contraire aux usages a posteriori de cette relation. Et ce qui rend l'affaire encore plus House of Cards, j'ai envie de dire, c'est que dans la presse alémanique, vous avez un ancien président du tribunal fédéral, qui lui est parti socialiste, qui est Ulrich Mayer, qui demande la démission de ses juges, qui disait qu'il était déjà au courant de cette relation, et qui par la suite demande aussi la démission de 5 autres personnes du tribunal fédéral. Donc oui, ça commence à ressembler à une cabale politique digne d'une série RTS, peut-être.
4: Mais vous avez vu cette interview, c'est dans quel média déjà?
8: Alors, c'est des médias, les médias suisses allemands,
4: qui lui rappelle, je crois que c'est le Blick, qui en gros interview cet ancien juge fédéral et lui rappelle que lui-même a eu une liaison avec quelqu'un du tribunal. Ouais, exact.
8: Donc, moi, je pensais que dans l'organisation moderne du travail, le fait d'avoir une relation avec une subordonnée était carton rouge pour des questions de consentement et de dynamique de pouvoir. Donc, le fait que sa défense considère ce n'était pas la même chose, alors que vous avez deux pairs à même rang institutionnel qui ont une relation, oui, ça pose quand même un certain nombre de questions. Donc après, il y a la loi et effectivement l'esprit de la loi, et après il y a la psychologie humaine. Il y a, quand vous enfermez des gens suffisamment longtemps dans une pièce close, ces gens développent des liens d'affection, qui peuvent être des liens d'amoureux, mais aussi des liens d'amitié. En fait, à partir de quand commence la distorsion, à moins que vous vouliez la tyrannie de la transparence et que vous vouliez effectivement fliquer tout le monde.
4: Ce que proposait Laurent Guidetti, c'est la tyrannie de la transparence.
8: Voilà, oui. Exactement. Autant remplacer les juges fédéraux par des intelligences artificielles, comme ça le problème est réglé. Ça dit, ce qui m'intéresse, c'est que justement tous ces juges sont reliés à des partis politiques et les juges dépendent beaucoup des partis politiques pour leur carrière. Et le sujet, pour moi, il est plutôt là parce que Yves Donzala s'était mis à dos son propre parti qui, semble-t-il, a tenté un petit peu de saboter son élection, sa réélection, semble-t-il. Voilà, je ne parle pas de justice. Et ce juge aimerait se représenter pour un mandat suivant. Après, on peut dire des choses sur le fait que les juges s'accrochent un peu même quand ils dépassent l'âge limite. C'est un autre sujet. Mais le fait qu'il invoque une certaine cabale politique, ben, c'est pas forcément tiré par les cheveux. Après, l'enquête enquête, l'enquête interne le dira.
4: Viviane Moret.
9: Alors, je suis d'accord avec Anne-Sophie, dans le sens où, moi, ce qui m'inquiète beaucoup plus que des histoires de coucherie, c'est effectivement le fait qu'il plane un doute autour du fait que ça pourrait être des représailles contre Yves Donzala, qui a déjà fait l'objet de mécontentement de la part de son ex-parti, parce qu'il n'est plus affilié à l'UDC. Donc, on l'a déjà mentionné, mais je vais le dire en clair. Donc, pour rappel, Yves Donzala, il avait été lâché par son parti qui avait refusé de le réélire alors qu'il était président du tribunal fédéral parce qu'il se serait écarté des valeurs du parti dans ses jugements. Et puis, en fait, moi, c'est ça qui m'inquiète un peu plus. C'est-à-dire que le fait que les juges soient affiliés à des partis, je trouve que c'est quelque chose qu'on peut remettre en question. Alors, je comprends pourquoi c'est là. C'est-à-dire qu'on essaye d'avoir des représentations parce qu'on part du principe que les juges ont une forme de partialité humaine. Et donc, du coup, on essaie d'avoir une représentation. Mais c'est quelque chose qui, depuis l'étranger, est beaucoup critiqué sur le législatif suisse. Et puis, du coup, en fait, moi, le fait
4: le
9: que...
4: Le judiciaire, pardon.
9: Et puis, le fait que les juges... En fait, ce qui m'inquiète, c'est que les juges soient considérés par leur parti comme leur pion. Et qu'ils exigent, qu'ils tranchent en fonction des valeurs du parti, les valeurs du moment, parce qu'en fait, il y a aussi cette exigence que les juges doivent se renseigner au jour le jour, quasiment, des différentes décisions et positions de leur parti. Et ça m'inquiète, et je trouve que ça donne un signal très, très négatif sur l'impartialité du système en Suisse.
4: Laurent Guidetti, sur le fait que la principale chose qu'on devrait éviter aux juges fédéraux avant la coucherie, c'est les pressions. C'est-à-dire qu'en gros, si on a des juges qui peuvent être sous pression d'où que ce soit, c'est problématique. Est-ce que ce que vous proposez avec la transparence, c'est pas justement les mettre systématiquement en danger, de les remettre en question, de pouvoir faire pression sur elles et sur eux? Est-ce qu'on devrait pas plutôt faire la muraille de Chine, Chinese Wall, ils ont leur vie qu'ils veulent et on les enlève de toute pression?
6: Non, c'est pour ça que je parlais, j'ai peut-être pas été très clair. C'est que je pense que la transparence, c'est bien une question institutionnelle. C'est la transparence sur les comptes de l'UDC, par exemple, et les valeurs de l'UDC, etc.
9: Oui, parce que les juges versent énormément d'argent à leur parti,
6: c'est
9: pour aller
6: exactement,
9: dans votre sens.
6: Exactement.
4: Oui, bon, mais alors on sait qu'il est, il a été un juge UDC, et on sait, l'UDC l'a dit publiquement, qu'il trouvait que c'était plus un représentant de l'UDC à la tête de la justice. Là, c'est clair. Par contre, la transparence que vous proposez, c'était qui couche avec qui, quels sont vos amis, etc.
6: Ça me semble complètement secondaire et pas du tout important. Je pense que tout le monde a droit à sa vie privée. Mais c'est vrai ce qu'a dit Viviane tout à l'heure. Moi, j'ai été juré au tribunal dans une affaire pénale à l'époque où il y avait encore ces jurés populaires, parce que justement j'étais dans un parti politique et j'ai été nommé. En tant que socialiste, je me suis retrouvé dans un truc où effectivement les manipulations du juge qui dirigeait les audiences étaient énormes. C'est-à-dire qu'on jugeait 5 personnes qui avaient rien à faire les unes avec les autres pour du petit trafic de drogue, mais évidemment des drogues dures, donc des gens qui ont été condamnés entre 3 et 12 ans de prison, pas des petites affaires. Et pourtant, c'était des histoires marginales, mais parce que le juge manipulait ses jurés en disant « Ah, ça me rappelle une affaire où on avait trouvé 60 kilos de cocaïne dans tel et tel réservoir d'essence, etc. » Ces gens-là, et puis ils racontaient la mafia albanaise, la mafia truc, la mafia chose. Et donc, ils racontaient, ils trouvaient des façons de gagner une majorité, non seulement pour la culpabilité, puis ensuite pour se mettre d'accord sur le nombre d'années en prison. Et ce que je trouvais hyper intéressant, c'est de voir cette manipulation et combien cette manipulation, effectivement, elle est liée non pas au droit, parce qu'il y a une marge de manœuvre. Entre 1 et 20 ans de prison, c'est quand même assez large. Mais c'est bien une façon de voir les choses qui représente bien un parti politique et bien une idée de la façon dont on a traité les problématiques de deal. Donc c'est vraiment très important d'être conscient de ces choses-là quand on y va, parce qu'une fois sur le moment, c'est doucement en colère.
4: Viviane Moret, moi je vous attendais sur le fait déjà qu'on dit c'est l'affaire Donzala, alors qu'a priori dans une coucherie il y a le juge Donzala et puis la juge dont on connaît moins le nom mais qui a été publiée aussi Fan de Graaf, voilà. Et puis alors il y a eu une espèce de première sanction, en tout cas une première précaution qui s'est appliquée que sur Fan de Graaf et pas sur Donzala. Ensuite ça a été rectifié, mais il y a quand même là une lecture à faire un peu féministe de cette histoire, non?
9: Oui, alors moi j'avoue que
4: ça vous a pas frappé.
9: Ça m'a pas, enfin, Si, ça m'a frappé, mais ça m'a pas dérangé parce que je me suis dit, pour une fois que quelque part on slut shame un mec plutôt qu'une nana.
11: Ah, ça vous allait du coup. Voilà.
9: Non, c'est pas que ça m'allait, mais effectivement, j'ai été frappée par le fait qu'on parlait que de lui et pas d'elle. Mmh. Mais je trouvais que c'était plutôt heureux, en fait, plutôt honorant parce que c'est plutôt l'inverse qui est, on a plutôt tendance socialement à traîner les femmes dans la boue pour leurs actions, on va dire.
8: Attends, on n'en sait rien non plus parce qu'il ne siégeait pas au même cours, donc il n'est pas dit que les décisions, les sanctions soient harmonisées. C'est peut-être tout simplement c'était pas les mêmes collèges, c'était pas les mêmes circonstances, les mêmes dossiers, et donc ils ont réagi différemment. On peut pas automatiquement déduire du sexisme ou...
11: Mais dans les médias, par contre, on a beaucoup plus parlé de l'affaire Donzala que de l'affaire Fan de Graaff.
8: Peut-être aussi tout simplement parce que ce juge est plus exposé politiquement que sa compagne du moment.
9: Mais c'est exactement la lecture que j'en ai faite. Je me suis dit, en fait, que l'intérêt dans toute cette histoire, c'était justement toutes les bisbilles internes potentielles du parti UDC et puis de comment ils tiraient leur épingle du jeu.
8: C'est pas que du parti, la République fédérale a l'air quand même d'être un certain marécage.
9: Oui. Voilà. Mais donc du coup, en fait, c'est vrai que ma lecture s'est plus penchée là-dessus plutôt que l'aspect genré. Ouais.
8: Celui qui demande leur démission est du Parti Socialiste. Ouais, voilà, c'est plus loin que ça. Va.
11: Oui. Très bien, ce sera le mot de la fin. Une brève, Jérémy Croza.
7: Alors, face aux restrictions imposées à l'occasion du G7, de nombreux habitants d'Evian préfèrent quitter les lieux. Mais moi, je me demandais, est-ce qu'on peut appeler ça des réfugiés politiques?
10: Les beaux parleurs.
11: Laurent Guidetti, on écoute votre chronique.
6: Cher Jonas, chers amis, vous avez certainement constaté comme moi cette tendance récurrente à la manipulation des chiffres. Récemment encore, dans un article du Blick, notre camarade Miret Zaki démontrait que l'UDC a, encore, triplé les chiffres de l'asile pour justifier de son initiative pas de Suisse à 10 millions. Rien d'étonnant avec cette information, puisque le parti autoproclamé démocratique et du centre est habitué à sa manipulation numérique. Vous vous en souvenez certainement de son initiative pour le renvoi des criminels étrangers, en annonçant que, je cite, « près de la moitié des crimes commis en Suisse doivent être mis sur le compte d'étrangers », elle laissait penser que plus de 50% des étrangers sont des criminels. Un peu gros? Non, pas du tout. Très efficace, puisque l'initiative avait été acceptée en votation populaire. Mais elle avait au fond une autre fonction, celle de mettre tous les étrangers dans le même panier, celui des délinquants et des criminels. En réaction à cette manipulation des chiffres, la jeunesse socialiste zurichoise avait lancé à l'époque une initiative appelée « Männer raus », c'est-à-dire les hommes dehors. Car effectivement, si on y regarde de plus près, il y a dans les prisons suisses 67% d'étrangers, mais 90% d'hommes. Ce sont donc pas les étrangers, mais bien les hommes qui sont surreprésentés dans la population carcérale, en toute logique. L'initiative proposait d'expulser les hommes. Même raisonnement de la part d'André Kuhn, professeur de criminologie qui démontrait par l'absurde, sachant que les adultes de plus de 175 cm commettent davantage d'infractions pénales que ceux de moins de 175 cm, faut-il prôner une action sur l'hormone de croissance ou le coupage de jambes comme politique de prévention de la criminalité? À l'ère des fake news, autant que des data, il est vital d'apprendre à comprendre ce que disent les chiffres et à les mettre en perspective. Allez faire un tour sur le site de tylervegan.com qui présente toutes sortes de corrélations stupides et nous invite ainsi à une prise de conscience salutaire. On y apprend par exemple qu'il existe une corrélation parfaite entre la popularité du prénom Eleanor et la production éolienne en Pologne entre 1995 et 2022. Ou entre la recherche Google « Pourquoi est-ce que je fais des caca verts ?» et la production solaire en Bulgarie. Ou entre la consommation de margarine par personne et le taux de divorce dans l'état du Maine. Alors dangereux et inutiles les chiffres? Évidemment non. Ils peuvent donner la juste mesure de la catastrophe écologique ou estimer les pertes du bouclier fiscal cher à Pascal Bourlis. Mais quand les données servent à simplifier ou carrément à fausser la réalité, elles mènent à la généralisation et aux stéréotypes. Les médias en usent volontiers d'ailleurs. Qui n'a pas lu dans un journal ou entendu à la radio une théorie vaseuse sur la Gen Z, les baby-boomers, les islamo-gauchistes, les femmes, les fachos, les prolos et les bobos? Cette simplification est une tendance naturelle, certes, mais celles et ceux qui conservent quelques souvenirs de leurs cours de mathématiques à l'école savent que toute généralisation faite à partir d'une statistique en dessous de 100% est fausse. Et la généralisation sert une intention funeste. Elle mène à la stigmatisation, à la discrimination, à la xénophobie, au racisme et dans les pires cas, au génocide. Alors pour vous en prémunir, je vous livre un petit conseil tout simple. Rappelez-vous qu'un jour, vous pourriez en être la victime. C'est ce qu'a fait Martin Niemöller, pasteur allemand, d'abord nazi et antisémite, devenu critique envers Hitler, envoyé en prison, puis en camp de concentration. Rescapé, il a dit « Quand ils sont venus chercher les socialistes, je n'ai rien dit. Je n'étais pas socialiste. Quand ils sont venus chercher les syndicalistes, je n'ai rien dit. Je n'étais pas syndicaliste. Quand ils sont venus chercher les juifs, je n'ai rien dit. Je n'étais pas juif. Puis ils sont venus me chercher. et il ne restait personne pour protester.
11: Merci Laurent Guidetti. Ces horribles images diffusées dans les médias, puisque lundi, d'une caméra cachée, alors ça n'a rien à voir avec le juge Donzala et la caméra cachée dans le buisson, c'est une caméra cachée dans une porcherie à Corcelles près Payerne. C'est l'Observatoire du spécisme qui a publié cette vidéo qui a fait grand bruit. On y voit des images insoutenables de maltraitance animale. Pourtant, cette même porcherie avait un label. Elle est labellisée particulièrement respectueuse des animaux. De quoi est-ce révélateur selon vous, Anne-Sophie De Rose ?
8: D'une certaine fraude aux consommateurs. Parce qu'en tant que consommateur, vous n'avez pas 20, il n'y a que 24 ans dans une journée, donc vous ne pouvez pas vérifier tout et tout le monde. Donc vous faites confiance à un label, confiance par proxy, vous dites je mets plus cher, j'achète un label pour avoir du bien-être animal, mais aussi de la viande de meilleure qualité. Parce qu'un animal qui est maltraité, mal élevé, mal abattu produira une viande de plus basse qualité. Donc non seulement quand vous êtes consommateur et que vous achetez ce label, vous êtes en fait doublement floué. Parce que vous payez plus cher pour une qualité plus basse, vous payez plus cher pour un bien-être animal qui n'existe pas. Donc il y a déjà un problème de marché à ce niveau-là. Donc la maltraitance animale, je pense que personne de Saint-Esprit ne soutiendra ça. Après, la considérer comme une conséquence du système, oui et non, puisqu'on voit que cette porcherie a déjà été épinglée à de multiples reprises, était toujours en activité. Donc ça veut dire qu'il y a déjà une faillite des contrôles. Et encore une fois, en tant que potentielle consommatrice, ça me pose un problème, puisque ça veut dire que soit les contrôles ne disposent pas suffisamment de ressources, de personnel et de temps, soit aussi il est très difficile de voir les comportements humains quand vous allez visiter un lieu. Et donc tout ça fait que, au global, vous n'avez aucune transparence de l'information et vous n'en avez que quand des activistes sautent les murs et finalement vont filmer des images où là vous voyez la vérité.
11: Alors là, il semblerait que c'est des images qui ont été transmises en secret à ces activistes, en tout cas à cet observatoire du spécisme. La réaction de la porcherie, c'est de dire c'est un employé, c'est une brebis galeuse qui agit mal, c'est pas du tout nos valeurs, mais c'est exceptionnel, on parle que d'un employé. Qu'est-ce que vous pensez de ça? C'est possible?
8: En Suisse, il y a de gros efforts qui sont faits pour que les choses soient faites correctement. Cependant, quand il faut se mettre du point de vue extérieur, en fait, quand les scandales s'accumulent, vous vous demandez, c'est un élément isolé par-ci, par-là, et à force, vous voyez un pattern. Et évidemment, vous allez logiquement vous poser la question en disant, étant donné que je ne peux pas vérifier moi-même, qu'il n'y a pas forcément une transparence sur tout, qu'on ne sait pas ce qui se passe dans les abattoirs, dans les élevages, dans les maternités, est-ce que finalement, on me ment, est-ce que je peux faire confiance à ces labels, est-ce que je peux faire confiance à ce qu'on me dit? C'est légitime de se poser la question.
11: Laurent Guidetti.
6: Alors, moi, je suis allé voir les images et je pense que tout le monde qui mange de la viande devrait voir des images comme ça pour être un tout petit peu plus au courant, déjà sur le principe de ce qui peut exister, mais des images aussi beaucoup plus banales de n'importe quel film qui rapporte les conditions d'élevage, les conditions de mort de ces animaux que l'on mange après, sans trop se poser de questions à ce moment-là. Donc, je pense que c'est vraiment... Non, c'est insoutenable, oui, dans certains cas, et ces images sont vraiment absolument affreuses, mais elles sont nécessaires et c'est important de le savoir. Je pense qu'elles montrent combien tout ce processus de délégation de la mort à autrui est une façon très particulière de notre société de dire, bah voilà, nous on veut pas faire le sale boulot, allez-y vous. Et puis ensuite on va juger ces gens sur leur incapacité à le faire proprement, à pas mettre de la bonne musique au bon moment parce que la loi dit qu'il faut de la musique, etc. Et je trouve que ça c'est une hypocrisie. Je pense que c'est un processus qui déshumanise les travailleurs de ces abattoirs et qu'il faut aussi parler de leurs conditions de travail à eux, même si effectivement, quand on voit ces images, on se dit à quoi ça sert d'insulter des porcelets en tirant le cadavre de leur mère en disant « tu vois ce qu'on a fait à ta mère ». Enfin, je ne vois pas ça, si ce n'est que ces gens-là, bah, ils sont passés par ce processus de déshumanisation. Moi, j'avais vu un spectacle qui s'appelait Boucherie, il y a quelque temps, qui était extrêmement frappant, qui était... une série de témoignages de gens qui avaient quitté l'abattoir et qui racontaient combien ça avait tué leur vie. Enfin, ils les avaient réellement déshumanisés. Et je pense que c'est important d'être conscient qu'ils le font en notre nom. C'est-à-dire que nous qui mangeons de la viande, on ne peut pas se cacher.
11: Mais on ne peut pas leur demander de le faire bien. Là, j'ai pas bien compris votre argument de dire on leur délègue ça, donc il faut accepter qu'ils le fassent comme ça. Oui. Non, enfin, on leur a pas
6: délégué
11: de faire ça.
6: Merci pour votre relance, parce que c'est exactement là où je voulais en venir.
11: Ah ben, ça tombe bien, parce que précisez-nous ça, quand même.
6: Je pense que c'est vraiment une conséquence naturelle du système productiviste. Quand en Chine, ils construisent des usines à porcs de 600 000 porcs, c'est exactement la même chose, même si c'est des robots qui s'en occupent, s'il y a de la musique, etc. C'est la même chose. C'est un système productiviste, extractiviste, consumériste. Tout ça, ça se tient par la main et on recentralise et surtout, on veut pas voir les choses. Moi, j'ai fait un voyage et j'ai travaillé en Afrique. Je tuais mes animaux moi-même. Enfin, certains des animaux, je les tuais moi-même et je mangeais de la volaille qui menaçait de partir.
11: Mais c'est vraiment beaucoup mieux ça.
6: Ben,
11: on a tous nos poules et puis on les tue dans la rue. Et c'est vraiment mieux ça.
6: Non, mais c'est pas l'un ou l'autre. Il y a peut-être juste une façon de trouver un intermédiaire entre les deux. Mais ce que je trouve vraiment super important, c'est de se rendre compte de ce que c'est quoi. Manger une poule qui est une poule qui a pondu des œufs. Et ben ensuite, elle a pas la chair d'une poule qui sert à être mangée. Donc ça évite aussi, si on accepte de manger une poule qui est fade et qui est surtout très dure à manger, c'est aussi se rendre compte que pour les mâles des poules pondeuses qui ont été broyées avant dans la machine, vivants, on les a quand même nourris, on les a quand même élevés, on a quand même accepté de manger ces poules-là. Nous, on veut que des hautes cuisses ou des bas de cuisses, et puis finalement, on mange que ce que l'on veut du poulet. Mais on en a rien à faire qu'avant, c'était pas juste un produit qu'on a mangé, consommé, acheté sur un marché, etc., que c'était des êtres vivants et que on est obligé avec notre système économique, et on n'en est pas responsable individuellement, mais bien collectivement, ce système, on l'a choisi et aujourd'hui, voilà ce qu'on fait.
11: Viviane Moret.
9: Alors, merci Laurent d'avoir dit toutes ces choses que je pensais aussi, enfin que je pense très fort, et ça me permet de développer là-dessus.
11: Vous êtes végétarienne ?
9: Alors, presque. Je dis presque parce que j'ai aussi beaucoup beaucoup d'allergies et en fait malheureusement j'aime la viande, donc je ne mange pas de viande chez moi, mais de temps en temps au restaurant ça m'arrive. Mais moi je voulais parler des conditions de vie, pas seulement des conditions de mort des animaux. Et puis je voulais vous parler, c'est un livre qui a quand même quelques années, moi je l'ai lu il y a une quinzaine d'années, mais j'ai lu le livre Faut-il manger des animaux de Jonathan Safran Foer, que je vous recommande vivement, parce que moi c'est vraiment un livre qui m'a permis d'avoir une bascule comme ça de point de vue sur la question de la condition animale et puis de les conditions de production des produits d'origine animale. Et ce que j'aime beaucoup sur ce livre, je vais le dire parce que ça me paraît important, c'est pas un livre moralisateur. C'est pas du tout quelqu'un qui a une posture moralement supérieure en disant, parce que quand on dit justement, moi je mange pas vraiment de viande, les gens commencent tout de suite à faire des excuses. Ah oui, mais moi c'est que nanana. C'est assez fou, hein. Moi je le vois, vu que je mange pas beaucoup de viande, les gens font tout le temps des excuses. Donc ce livre, il vous fait pas la morale. Il vous accompagne dans, en fait, c'est quoi le système? Et c'est vrai qu'on a cette illusion encore en Suisse. Alors, on lit ce livre. Moi, je l'ai lu. Hein, j'ai eu exactement ces idées. C'est-à-dire, on lit le livre de Jonathan Safran Foer et on comprend à quel point l'industrie de produits, d'origine animale pollue à fond, à quel point ça détruit la terre, à quel point on maltraite les animaux, mais c'est horrible, parce qu'à la limite, les tuer dans un truc atroce, bon, c'est affreux, mais quand ils ont une vie absolument comme dans un camp de concentration, enfin, je veux dire, c'est presque la mort, c'est une libération, hein. Mais en fait, le truc, c'est que on se dit, oui, mais en Suisse, c'est pas comme ça. On a ces images des fermes comme dans les livres pour enfants. Mais en fait, il y en a pas beaucoup, hein, des fermes comme ça. Et je pense que on a une responsabilité collective à connaître d'où viennent les choses qu'on consomme, de pouvoir faire un choix conscient, de dire OK, en fait, moi, je sais ce que je fais. Et effectivement, parce qu'on a délégué ça à d'autres, dans des conditions affreuses, moi, je pense que ça ne justifie absolument pas, mais on peut mieux comprendre que effectivement, des gens qui vivent, qui travaillent dans des conditions absolument déshumanisantes et horribles, hyper précaires, eh ben, ils en viennent à produire des violences. C'est un mécanisme sociologique qu'on connaît très très bien. Donc du coup, pour revenir aussi, ma conclusion, c'est aussi, on en avait déjà discuté dans l'émission autour de la question de Sophie Lagiraffe. On a une personne.
11: Il y a un lien avec Sophie la girafe.
9: Ouais, il y a un lien avec Sophie la girafe quand on a découvert qu'en fait elle n'était pas produite en France, mais en Chine. Alors que, et puis ça faisait des années qu'il nous mentait. Ben en fait, ça met en échec, ça met en difficulté la confiance dans le marché. Et puis du coup, ça c'est hyper déstabilisant. Je suis tout à fait d'accord avec Anne-Sophie, c'est qu'on est doublement lésé parce qu'on paye plus et puis on fait confiance, puis en fait on se rend compte que ben voilà, non. Mais on se sent vraiment pris pour des cons un peu. Mais je vous encourage à prendre vos responsabilités, à vous renseigner, peu importe le par quel biais. Je vous en donnais un, mais il y en a plein d'autres. C'est important de savoir ce qu'on consomme.
11: Vous êtes d'accord avec ça, Anne-Sophie Derousse? On devrait tous voir ces images, on devrait tous aller lire des infos là-dessus.
8: Non,
11: on devrait.
8: Pas nécessairement. Les gens veulent manger, nourrir leur famille, et les éleveurs veulent nourrir les gens, en fait, tout simplement. Moi, le problème, c'est qu'on accuse beaucoup le marché, mais est-ce que l'agriculture est un marché? C'est très protégé, il y a beaucoup de subventions, elle est traitée différemment. Vous parliez d'une image bucolique de l'agriculture, elle est liée à l'économie rurale, elle est liée à des emplois. Donc, il y a un tas de choses. C'est aussi peut-être pour ça que cette porcherie reste en activité, parce que politiquement et économiquement, ça coûtait beaucoup trop cher d'arrêter l'activité. Cela dit, si l'agriculture était un marché, par exemple, moi, en tant qu'individu, si je repère en France voisine un élevage où, par exemple, l'éleveur abat ses bêtes sur site, en présence d'un vétérinaire, pour éviter qu'elles ne soient stressées, etc., et que j'ai envie d'acheter ma viande là-bas, je ne peux pas revenir avec. Je me fais prendre par la douane et je paye de très gros frais de douane ou une amende ou que sais-je. Donc où est le marché là-dedans, en fait? Donc quant à la productivité, oui, c'est vrai, on paye aussi. Alors je sais que ce sujet-là se résume, c'est toujours très caricatural entre les éleveurs, les activistes, les bobos, etc. Mais je vais quand même casser un totem qui nous concerne, qui est notre incompétence. C'est les éleveurs et c'est le marché de la viande, essaie de survivre à notre incompétence en cuisine. Quand je dis aux gens que je mange et que je cuisine des abats, je dégoûte la plupart des gens. Qui aujourd'hui mange de la queue de bœuf, de la cervelle? Oui, moi j'adore ça, mais parce que mon palais a été éduqué à ça, et j'estime que quand on tue un animal, il faut en consommer, en utiliser toutes les parties. Pour moi, c'est la base. Or effectivement, si tout le monde veut ce qui est une ressource rare, un animal, c'est pas une ressource primaire. Vous devez l'élever, vous avez besoin de terre, vous avez besoin d'eau, vous avez besoin de nourriture, donc c'est pas une ressource primaire. Donc tout le monde veut une ressource rare tout le temps et veut les mêmes coupes, les mêmes cuts, la même chose. Donc en fait, les éleveurs, ben, ils essaient aussi de suivre la demande pour pouvoir aussi faire fructifier leur entreprise, ce qui est pas un agent moral, hein. Ils font aussi ce qu'on leur demande.
9: Donc c'est aussi précisément pourquoi je parle de marché, c'est-à-dire qu'en fait, ils sont pris.
8: Mais justement, aussi. Vous avez des problèmes de réglementation, par exemple pour les éleveurs qui veulent faire autrement. Parfois, c'est difficile quand vous êtes un petit élevage, faire autrement. Vous avez tout un tas de réglementations, vous avez une grande bureaucratie que les gros élevages absorbent, mais que les petits, par exemple, ça peut les faire couler. Donc ils n'arrivent pas aussi à faire ce qu'ils veulent faire. Il faudrait aussi pouvoir rendre un peu plus de liberté individuelle aux consommateurs et puis un petit peu desserrer le collet pour les éleveurs qui veulent faire autrement.
11: Très bien. Une brève, Jérémy Croza. Faites-nous rire maintenant. Alors,
7: le Lausanne Sport a fêté hier à la Tulière les 45 ans de sa victoire en Coupe de Suisse. Et vu les résultats du LS, je prédis que leur prochaine célébration sera les 50 ans de la victoire en Coupe de Suisse.
11: Anne-Sophie Derousse, on écoute votre chronique.
8: Si vous demandez à ChatGPT une recette pour accommoder le chou-fleur qui ramollit dans votre bac à légumes, vous êtes officiellement un péril pour la planète. Vous faites fondre les glaciers avec vos requêtes de cuisine. Mais que la Confédération mobilise l'IA pour croiser nos données et l'empreinte carbone s'efface devant les prérogatives de la sécurité. Ce mercredi, le Conseil national a approuvé le projet de révision de la loi sur le renseignement. Il prévoit que le service de renseignement de la Confédération puisse réaliser du profilage, je cite, en partie de manière automatisée, donc par des outils assimilables à l'intelligence artificielle. Je précise d'emblée que j'accorde le bénéfice du doute, car les menaces sont bien réelles. Le Parlement pense pouvoir encadrer légalement la pratique du profilage automatisé. Mais comprend-il vraiment, et comprenons-nous vraiment, de quoi ces systèmes sont capables ? On imagine souvent que la surveillance généralisée procède d'un sombre désir dystopique d'espionnage. Mais c'est prêter beaucoup trop d'imagination à l'administration. Les renseignements sont assis sur des masses de données difficiles à trier et interpréter. L'automatisation n'est pas tant un choix politique qu'une solution pratique demandée par un service confronté à un travail colossal. Mais ces outils ne se contentent pas de traiter et d'assembler des données. Ils font des déductions. Et parfois, ils peuvent en déduire des choses que vous n'avez jamais déclarées ou vous associer à des risques avant même que vous ayez fait quoi que ce soit. Vous me direz très bien si ça permet de prévenir le crime. Ça ne vous inquiète pas personnellement puisque vous êtes un bon citoyen, respectueux des lois. Sauf que ces systèmes ne cherchent pas seulement des suspects, ils cherchent des liens. Et dans un réseau de liens, l'innocence ne vous rend pas invisible. Il peut suffire d'être connecté, même banalement, au mauvais nœud. Alors le rapport de l'autorité de surveillance publié en avril indique que le SRC utilise déjà des outils d'IA. Mais le résumé public ne détaille pas lesquels, ni pour quels usages opérationnels. Ce qui suit n'est donc pas une prédiction sur ce que fait le SRC, c'est un exemple volontairement trivial pour illustrer la logique. Admettons que vous vendiez un vélo sur Internet. L'acheteur vous fait un virement et vous échangez vos numéros pour fixer le rendez-vous. Quelques mois plus tard, cet acheteur apparaît dans un dossier sensible, ce qui peut vouloir dire beaucoup de choses. Si les contacts ou les transactions de cette personne sont légalement analysés, vous pouvez apparaître. Personne ne vous accuse, aucun policier ne viendra défoncer votre porte. Mais dans le système de profilage automatisé, vous êtes relié, même indirectement, à une personne devenue sensible dans un dossier. Maintenant, multipliez cela par le nombre de dossiers, de contacts, de paiements, de déplacements, des noms d'adresses qui peuvent être reliés entre eux par les outils automatisés. Rappelez-vous qu'ils font des déductions à échelle industrielle. Savoir beaucoup de choses sur beaucoup de monde peut donc devenir une propriété émergente d'un système qui ne fait que ce pour quoi il est conçu, en plus de pouvoir être cyberattaqué. À partir de là, les lois et les organes de contrôle peuvent-ils vraiment encadrer ce que produit le renseignement ? Ils contrôlent au mieux les procédures autour d'une boîte noire. Quant aux citoyens, bonne chance pour vérifier ou contester ce qui a été déduit à son sujet. On comprend donc que le débat vie privée contre sécurité n'a pas de sens avec ces outils. La vie privée, c'est aussi la sécurité. La loi prévoit certes des délais de conservation et des possibilités d'effacement. Mais l'effacement a ses limites sur le plan technique. Vous pouvez effacer une donnée, mais les produits de ces données peuvent continuer à circuler dans le système. Le profilage d'État n'est donc pas moins préoccupant que celui des réseaux sociaux ou de votre carte de supermarché. La révision de la loi sur le renseignement autorise le profilage automatisé, y compris lorsqu'il peut toucher aux droits fondamentaux de la personne. Or, en matière de sécurité, il est toujours plus facile de voter un pouvoir que de le reprendre. Donc avant d'accorder ce pouvoir, il faut s'intéresser à la technologie qu'on autorise, au-delà des objectifs affichés. Sinon, la sobriété et l'éthique de la donnée resteront des fardeaux réservés aux citoyens fliqués et à son chou-fleur. Pour le panoptique étatique, on fera chauffer les data centers.
11: Merci Anne-Sophie de Rose.
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0: Non, c'est le contraire. Le temps de réaction ne diminue pas quand la vitesse augmente. Claude qui nous écrit aussi, les beaux parleurs à rts.ch, une petite perle volontaire, j'imagine.
1: Le cessez-le-feu déclaré hier entre le Liban et Israël n'aura pas fait long feu.
0: On sent la fierté du journaliste dans la voix. Philippe qui nous écrit aussi, les beaux parleurs à rts.ch, il a repéré cette perle.
2: Les laiteries réunies aussi, hein, qui doivent collecter le vin de la zone franche.
0: Voilà, les laiteries, c'est à faire du vin, ça rapporte plus de fric finalement. Luc Etienne qui nous écrit aussi, il a entendu ceci dans l'émission Drôle d'époque.
3: Vous n'avez jamais été mineur, même durant vos jeunes années.
0: Petit cours de biologie peut-être à notre ami Simon Matédoré. Et puis on termine par cette perle repérée par Pascal, on est dans l'émission CQFD.
4: On reconnaît que c'est une mouche grâce à ses yeux, il faut la regarder bien dans les yeux. Elle a des grands yeux en forme de petites passoires qui sont très typiques des mouches. Ouais.
0: Voilà. Faut savoir que c'est très très typique des moches, les yeux en forme de passoire. Je vous demanderai de choisir quelle est la perle des beaux parleurs après les infos. Et puis nous accueillerons notre invitée, maître Anaïs Brodard, qui est avocate spécialisée en droit de la famille. Nous parlerons avec elle du Pax, puisqu'on reparle d'un Pax fédéral, un Pax à la Suisse. Mais à quoi sert un Pax? On en parle d'ici quelques instants. A tout de suite.
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0: 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Les infos puisqu'il est midi.
5: Cléa Favre.
6: Les socialistes sont les plus disciplinés du Parlement. Ce sont eux qui votent le plus compact, selon la Sondai Zeitung. Au Conseil national, ils ont opté pour les mêmes décisions à près de 98% durant la législature en cours. Vasilis Venizelos veut rempiler. Le conseiller d'État vaudois participera aux élections en février prochain. Il le dit aujourd'hui dans le Matin Dimanche. Si je me représente, c'est parce que je me sens utile. Et ce sentiment ne vient pas d'une perception abstraite de la fonction, mais du terrain, affirme le Vert en charge de la jeunesse, de l'environnement et de la sécurité. Un mort et cinq blessés. Une fusillade a eu lieu dans le centre d'Israël, près de la Cisjordanie occupée. Les faits ne sont pas encore très clairs. Il pourrait s'agir d'une attaque terroriste. L'auteur présumé, un homme non identifié, a été neutralisé, communique la police israélienne. Un deuxième assaillant est recherché. Le Hamas salue la fusillade. Néanmoins, il ne la revendique pas. Un scrutin test pour l'Arménie. La population se choisit aujourd'hui un nouveau parlement. Soutient-elle ou non la réorientation géopolitique vers les Occidentaux au détriment de la Russie? Le résultat de ces élections le dira. L'Arménie et la Russie sont officiellement toujours alliés, mais Erevan multiplie les reproches envers Moscou, et ce depuis la reprise de l'enclave du Karabakh par l'Azerbaïdjan, reprise que n'a pas empêché la Russie. Troisième législative, en à peine plus d'un an, ça se passe cette fois au Kosovo. La population est une nouvelle fois appelée aux urnes aujourd'hui. Depuis les élections de février 2025, le pays est en effet dans l'impasse. D'abord, impossible de former un gouvernement, ensuite impossible d'élire quelqu'un à la tête du Kosovo. Ces scrutins à répétition alimentent une certaine lassitude. Les premiers résultats partiels sont attendus en fin de soirée. La Chine intervient dans les eaux à l'est de Taïwan. Elle a organisé ce qu'elle appelle une opération d'application de la loi. Pas de détails sur ses manœuvres ni sur leur durée. Il s'agit là d'une réponse aux discussions récentes entre le Japon et les Philippines sur leurs frontières maritimes. Discussion que Pékin avait qualifiée d'illégale, affirmant disposer d'une zone économique exclusive dans les eaux concernées. Place à la finale homme aujourd'hui à Roland-Garros avec une affiche que l'on n'attendait pas. Alexander Zverev, numéro 3 mondial, affronte Flavio Cobolli. L'Italien jouera sa 6e finale sur le circuit principal et sa première en Grand Chelem. Coup d'envoi de la saison des vers luisants. Vous êtes invité à signaler toute observation de ces insectes aux organisations de protection de la nature. Ce spectacle lumineux ne dure que quelques semaines. La lueur sert à attirer les partenaires. Les adultes ne sont actifs que 2 à 4 semaines. Après avoir trouvé leur moitié, ils s'accouplent, pondent des œufs et meurent. Un œil à la météo avant de terminer. Un beau dimanche ensoleillé. Cet après-midi, les cumulus seront parfois nombreux en montagne. Côté mercure, comptez jusqu'à 23 degrés.
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2: Et avec ce dimanche, Anne-Sophie Derousse, Laurent Guidetti, Viviane Moret. Dans un instant, nous accueillons notre invité du dimanche, mais je dois vous faire choisir qui a gagné la perle des beaux parleurs. Vous avez une bonne mémoire, Laurent ?
3: J'ai noté surtout.
2: Ah. Moi, j'ai préféré... Quel bon élève appliqué.
3: Simon Matadoré qui nous disait
2: Vous n'avez jamais été mineur, même dans vos plus jeunes années.
3: J'adore.
2: Pour vous, Anne-Sophie Derousse.
4: Moi, je mets la deuxième parce que je pense qu'elle voulait parler de la distance d'arrêt, qui est quand même un concept en physique extrêmement important pour sauver des vies.
2: C'est vrai ça. Et donc la distance d'arrêt qui augmenterait. Non, mais elle est. Oui, oui. Là, elle a dit ça diminue.
4: Ouais, écoutez,
2: il n'y a rien pour la sauver, là. Mais d'accord, c'est bien. Viviane Moret.
5: Bon, alors, moi,
4: j'étais très charitable.
2: Oui, oui, oui.
5: Je trouvais qu'il y en avait vraiment. Elles étaient particulièrement bien aujourd'hui. Voilà, l'objection de croissance, l'histoire des mineurs.
2: Ça.
5: Ouais, bah oui, bah forcément, oui, l'objection de croissance. Moi, ça me parle. Je crois que je vais la reprendre.
3: C'était le boule
5: et
3: la
5: voilà. Et le typique des moches aussi, j'aime beaucoup. Mais du coup, je vais concéder à Laurent l'histoire des mineurs. C'était bien.
2: Très bien. L'histoire des mineurs, c'est donc Luc Etienne qui gagne sa gourde qu'on lui envoie par la poste et on compte sur vos perles, les beaux parleurs en un mot @rts.ch. Et nous accueillons notre invité du dimanche.

0: couper ce petit tapis, même si c'est tout à fait romantique. Bonjour. Non, ce petit tapis, il est nouveau. Il est nouveau.
1: J'aime bien.
0: Il est imprévu. Mais il est bien, il met dans une ambiance.
1: Super,
0: il met dans une ambiance.
1: L'amour.
0: Bonjour Anaïs Brodard.
1: Bonjour Jonas.
0: Merci de venir dans cette émission. Vous êtes avocate spécialisée en droit de la famille. Et si on vous invite, c'est pour décrypter un peu avec vous le PACS à la Suisse qui est mis en consultation à Berne ces prochains mois. C'est dire qu'on réfléchit à un PACS fédéral qui pourrait donc être, comme son nom l'indique, utilisé dans tous les cantons et qui serait une alternative au mariage, par exemple, ou alors une alternative au concubinage pour les couples, qu'ils soient homosexuels ou hétérosexuels, hein, vu que le PACS sonne encore un peu homosexuel, mais non, le PACS serait évidemment un PACS pour tous. Est-ce que, peut-être première question pour commencer à comprendre un peu mieux les enjeux autour de ça, de quoi le PACS protège en fait? Qu'est-ce que le PACS permet, Anaïs Brodard?
2: Alors le PACS, en fait, c'est une version du concubinage réglementé, on peut le dire comme ça, c'est-à-dire que il offre des droits que les concubins n'ont pas. En particulier, il offre une protection en matière financière, parce que dans le cadre d'un PACS, ou en tout cas à la suite de la dissolution d'un PACS, les conjoints se doivent mutuellement assistance, et quand on dit assistance, on entend contribution d'entretien en tous les cas, tant que dure le PACS. Il offre un réel avantage, et je pense que c'est le plus gros avantage qu'il faut souligner ici, c'est la question de la protection du logement conjugal. Parce qu'aujourd'hui, deux concubins qui sont colocataires, donc deux co-titulaires du contrat de bail à loyer, en réalité, en cas de séparation, on va devoir déposer une procédure séparée. C'est-à-dire que les conjoints vont devoir résilier conjointement le contrat de bail, et puis ensuite, au petit bonheur la chance, à qui ce contrat de bail va revenir. Donc il n'y a aucune protection des concubins actuellement.
0: Alors vous êtes avocate spécialisée en droit de la famille, c'est-à-dire par exemple que vous voyez des cas de séparation un peu toute la journée, ce qui doit vous rendre peut-être un peu désillusionnée sur le couple, mais on en parlera tout à l'heure. Ce que je comprends aussi dans le PACS et dans l'avantage du PACS, c'est qu'en fait on ne passe pas forcément devant la justice. C'est un peu un contrat où on peut un peu bricoler un peu entre nous. Alors faudra peut-être passer devant le notaire, ça typiquement c'est le genre de question encore en suspens lors de cette consultation, mais ça permettrait justement de ne pas avoir d'avocate ou d'avocat dans l'histoire. Est-ce que ça, vous seriez prête à le défendre, de dire oui, effectivement, sans avocat, c'est plus simple, ou est-ce que vous y voyez un danger pour votre crèmerie, par exemple?
2: Non, alors je vois aucun danger, parce que je rappelle quand même que qu'on soit concubin ou qu'on se marie, on n'a pas besoin d'avocat à ce stade-là.
0: Non, pas au mariage, ouais.
2: Ni en tant que concubin.
0: Oui.
2: Donc quand on décide de faire ça, en fait, on va célébrer une fête et puis tout ira bien. Donc les avocats n'interviennent pas. Le PACS, finalement, ce sera la même chose. C'est-à-dire qu'à la conclusion du PACS, alors effectivement, soit on passe par un notaire, et là on peut peut-être se poser la question d'institutionnaliser cette mise en place du PACS.
0: Vous trouvez ça bizarre, le notaire?
2: Alors... Non, je pense que c'est bien dans un certain sens. Moi, j'aurais préféré parler d'auxiliaire de justice, évidemment, parce que l'avantage du notaire ici, c'est que le notaire va aussi pouvoir donner des conseils sur la conclusion du PACS, va pouvoir expliquer les conséquences et respectivement les engagements qui sont pris dans le cadre de l'élaboration du PACS. Mais je pense qu'on aurait pu élargir le cercle des personnes autorisées à conclure un PACS avec toute auxiliaire de justice. Et là, peut-être que je plaide un peu pour ma crèmerie.
0: D'accord.
2: Je vous le concède
0: volontiers.
2: Donc,
0: auxiliaire de justice, catégorie dans laquelle vous rentrez, du coup, c'est ça?
2: Voilà.
0: Oui.
2: Maintenant, pour dissoudre le PACS. Alors, effectivement, on se passe d'un juge, pour autant que tout aille bien. Dans un divorce, on doit passer encore par un juge en Suisse.
0: Qui vient vérifier que personne ne s'est fait avoir. Parce que des fois, on dit tout va bien, mais c'est parce que quelqu'un s'est fait avoir que tout va bien.
2: Alors, vous avez raison. Et c'est vrai que le juge, dans le cadre du divorce, a un rôle protecteur parce qu'il a des compétences d'office. Il doit vérifier que ce qui a trait aux enfants a été réalisé correctement, ce qui a trait au partage de la prévoyance professionnelle aussi, ce qui ne sera pas le cas dans le PACS parce qu'il n'y a pas de partage des avoirs LPP. Mais par contre, c'est vrai que s'agissant des enfants, moi, ce que je crains du PACS tel qu'il est proposé, c'est effectivement qu'il y a une absence de protection concrète, notamment s'agissant de l'entretien des enfants. Ça, c'est un risque.
0: On va entendre des questions autour de la table. J'aimerais d'abord vous poser encore une question. C'est quoi le problème avec le mariage? Vous qui êtes tous les jours là-dedans et qui voyez peut-être les limites du mariage, manifestement, il y a un appétit de la population pour autre chose que le mariage. Alors, c'est quoi le problème?
2: Alors, le problème du mariage, c'est évidemment quand on arrive au divorce. Hein. Avant ça, normalement, ça fonctionne plutôt bien. Mais alors, il y a différents problèmes avec le mariage, mais ça reste une belle institution. Moi, je crois quand même encore au mariage et franchement...
0: Vous croyez au mariage,
2: je crois au mariage.
0: C'est vrai, ok.
2: Mais oui, parce que je trouve que ça, c'est un vrai engagement et puis c'est un engagement qui a des conséquences quand on souhaite divorcer. Et donc, on divorce quand même moins facilement parce qu'il suffit d'aller voir un avocat pour le coup et de se rendre compte des conséquences et peut-être que ça peut permettre quand même au couple potentiellement de réfléchir avant de divorcer à la différence du PACS.
0: Ça, vous trouvez que c'est bien, que le couple reste ensemble juste parce que ça va coûter cher en avocat, ça va être compliqué, allez, on reste ensemble.
2: Mais ça vous trouvez bien. Bah, c'est de la psychologie de comptoir ce que je vais faire maintenant, mais je pense quand même qu'aujourd'hui dans la société actuelle, on est dans une société de consommation où en réalité plus personne prend la peine de réfléchir avant de dissoudre un tel engagement. Et je pense quand même que de forcer les gens un tout petit peu à réfléchir avant d'en arriver au divorce, et là je plaide pas pour ma crèmerie, hein, oui. Ben, à mon avis ça fait du sens, parce que le PACS en réalité c'est 30 jours, hop, il y a une déclaration de dissolution, enfin... Il y a un petit aspect où je trouve on perd le caractère engageant du mariage.
0: C'est la relation Kleenex.
2: C'est ça. C'est ça.
0: Mais alors c'est quoi le problème avec le mariage ?
2: Mais je pense que
0: les gens, manifestement, tout le monde ne veut plus du mariage. Hein.
2: Probablement...
0: Ça, les chiffres sont pas très bons pour le mariage.
2: Ouais, je sais, mais parce que les gens ont peur de l'engagement, probablement, n'ont pas envie. Et ça, je peux comprendre, hein, parce qu'il y a vraiment des procédures de divorce qui sont longues, qui sont extrêmement coûteuses, qui sont émotionnellement destructrices. Donc, évidemment, le problème du mariage, c'est que les conséquences patrimoniales sont importantes. Le PACS, à la différence, les parties sont comme en séparation des biens. C'est-à-dire que chacun garde ses biens, chacun répond de ses dettes. Le mariage, si on n'a pas fait un contrat de séparation des biens, on doit dissoudre l'union conjugale et respectivement partager les avoirs avec des créances variables, récompenses variables, s'il y a des immeubles, enfin, c'est un gros bordel. Voilà. Pardon pour ce terme.
0: Non, au moins c'est clair. C'est
2: et oui. Le mariage, le divorce, il y a aussi ce partage des avoirs de prévoyance professionnelle qui peut se poser et puis ça, évidemment, ça embête. Quand on arrive au stade où on a travaillé, qu'on a cotisé puis qu'on doit partager notre avoir LPP en deux, c'est embêtant.
0: Oui. Qui veut poser une première question à notre invité Anne-Sophie Derousse?
1: Là, c'est essayer de résoudre les problèmes en aval, mais ce que j'ai l'impression que vous dites, c'est que peut-être les problèmes sont en amont, c'est qu'on manque peut-être de discernement dans les associations de couple où ça se fait sur une base romantique, ce qui n'était peut-être pas forcément le cas dans les unions précédentes. Ça peut se faire pour un tas de raisons. Et globalement, c'est un peu quand tout va bien qu'il faut parler de ce qui va se passer quand ça va mal. Mais qu'est-ce que vous auriez un conseil peut-être donné de ce côté-là, ou peut-être faire les choses en amont de façon libre et individuelle plutôt que de se retrouver en aval avec justement la justice, l'État, toute l'institution qui s'en mêle parce que le travail n'a pas été fait avant. Qu'est-ce que vous conseilleriez de faire par exemple pour les couples qui se mettent en couple? De quoi il faudrait discuter quand tout va bien?
2: Mais alors, moi je pense que c'est très intéressant ce que vous dites. Effectivement, il y a une méconnaissance au départ. Les gens qui se marient, en principe, se disent on fait pas de contrat, on y va comme ça, c'est l'amour. Et puis, en réalité, on se rend compte que il peut y avoir des problèmes. Ce que je peux conseiller de faire, mais très pratiquement, hein, c'est déjà quand on se marie de faire un inventaire des biens, de lister à qui appartient quoi.
0: C'est romantique ça.
2: Bah je sais, mais c'est en fait ça. Il faut parler des problèmes quand ça va bien. Je pense qu'il faut les anticiper et ça éviterait passablement de procédures judiciaires.
1: Ouais,
0: mais ça veut dire quoi? Avant le mariage, on ouvre un tableur Excel.
2: On met des gommettes.
0: On note. Ah oui.
2: On met des gommettes de couleur à choix.
0: Sur ces meubles. Ça c'est à moi, ça c'est à toi.
2: Mais je pense qu'il faut. Alors honnêtement, faire un inventaire, c'est un conseil et pour vous dire, je pense qu'il faut le faire. Et le deuxième conseil que j'aurais, c'est ouvrir des comptes séparés parce qu'en réalité, si on se marie sans contrat. Les flux financiers qui interviennent dans les comptes bancaires, qu'ils soient communs ou personnels, ça pose la question de la preuve. Alors que si on ouvre de nouvelles relations bancaires à ce moment-là, ben en réalité c'est clair. Il y a aussi quand on achète un immeuble, il faut arrêter de penser qu'on achète un immeuble sans se poser de questions. Il faut acheter un immeuble, il faut réfléchir au sort de la plus-value qui sera donnée à l'immeuble le cas échéant. Il faut réfléchir à qui a mis quoi, de d'où proviennent les fonds. Est-ce que c'était de l'argent en héritage? Est-ce que c'est de l'argent d'avant mariage? Est-ce que c'est du salaire? Enfin, juste plus c'est clair dès le départ, plus c'est facile aussi à liquider.
0: Laurent Guidetti.
3: Oui, alors moi je trouve que c'est une très bonne question que de se dire qu'on va se marier et de prévoir ce qui pourrait mal se passer. Je pense que c'est effectivement une sorte de lucidité. Et c'est pour ça que je trouve que le PACS et tous les moyens, on va dire, intermédiaires au mariage sont intéressants, puis que ça fait un peu partie de l'évolution de la société. Je me demande s'il n'y a pas aussi un biais du législateur. C'est qu'on répond aujourd'hui à un besoin, mais toutes les personnes mariées restent mariées. Donc, on va pas pouvoir changer de régime comme ça. Donc, en fait, on invente quelque chose pour une problématique d'aujourd'hui, mais en fait, pendant les 40 prochaines années où les gens se sont mariés, peut-être qu'ils auraient préféré un PACS, ils vont hériter quand même du mauvais contrat.
2: Oui.
3: Comment est-ce qu'on peut être à jour dans une législation alors qu'en fait on est toujours en retard?
2: Ouais, alors vous avez parfaitement raison. Et même, j'ai envie de dire, ce nouveau PACS, d'ailleurs, il faudrait qu'on parle du nom, parce que moi, je trouve que PACS, ça va pas.
0: Pourquoi?
2: Mais parce que, en fait, le PACS est il y a une confusion entre le PACS et le partenariat enregistré dans l'esprit des gens.
3: Oui.
2: Et puis, en réalité, le partenariat enregistré, avant l'avènement du mariage pour tous, c'était une institution qui était prévue pour les couples homosexuels.
0: Mmh. On appelait le PACS aussi, non? J'ai rien compris.
2: Qu'on appelait le partenariat enregistré.
0: Ah d'accord.
2: Parce que le PACS en réalité est cantonal. Hein. Le PACS aujourd'hui existe à Neuchâtel et à Genève, mais n'est pas un PACS fédéral, donc ça n'existe pas. Hein, en
0: d'accord.
2: Pour nous.
0: Oui.
2: Moi, j'aurais eu envie de l'appeler pacte de vie de couple. Je trouve que c'est quand même nettement plus parlant. Dans
3: le
2: ce
3: PCC.
2: Que vous dites, voilà.
3: Le PVC. Le PVC. C'est très joli comme.
2: PVC.
1: Romantique.
3: Pardon, je vous ai coupé.
2: Je pense malheureusement que même le PACS, alors on pourra pas rattraper les gens qui se sont mariés. Effectivement, ils se sont mariés et puis je pense ça, c'est quand même chouette d'être marié. Il y a quand même un statut aussi avec le fait d'être marié. Et d'ailleurs, ça, faudra aussi que vous en parliez une fois dans une de vos émissions.
0: Mais on va le faire tout à l'heure d'ailleurs, je pense.
2: Le statut à l'état civil n'est pas modifié par le PACS.
0: Oui, on reste célibataire. Quand on remplit un formulaire, on doit écrire célibataire une fois qu'on est PACSé.
2: Est-ce
0: c'est
2: que
0: juste.
2: Vous trouvez normal que quand on est divorcé, on doive mettre comme divorcé, statut
1: ouais.
2: divorcé? Moi, je trouve ça affreux, je trouve ça réducteur. J'ai l'impression que c'est écrit échec sur le visage des gens divorcés.
1: Ouais.
2: Donc je vous dis, ça sera mon prochain combat.
0: D'accord, donc vous aimeriez qu'on écrive célibataire en fait.
2: Mais oui.
0: Oui.
2: On est veuf, c'est pas de bol, mais on attise un peu la sympathie des gens.
0: Oui.
2: On est séparés, ça fait encore du sens du point de vue fiscal. Mm-hmm. On est mariés, ok. Paxé, ça n'existe pas, du coup on est célibataire. Et puis divorcé, en fait, moi je trouve ça affreux. J'ai dû changer les passeports de mes enfants, j'ai dû mettre divorcé, j'ai trouvé ça horrible. D'accord.
1: Mais c'est marrant, moi je pensais exactement à ça en préparant l'émission. Je me suis dit, mais pourquoi on a encore ce truc? C'est une espèce d'étiquette morale, des relents de religion, je sais pas. Mais vraiment, c'est pas chouette. Moi j'avais une question.
0: Attendez, on a oublié
1: Pardon.
0: La question de Laurent qui
1: ah
0: était,
1: oui,
0: en gros, qu'est-ce qu'on fait les mariages actuels? Est-ce qu'on pourrait faire une mise à jour, comme de son ordinateur?
1: Parce qu'on peut faire une mise à jour dans l'autre sens. C'est-à-dire que les gens qui avaient un partenariat enregistré peuvent demander à avoir le mariage pour tous, par exemple.
2: Alors oui, ça c'est sûr.
1: Pourquoi on peut pas faire l'inverse?
2: Donc la conversion du partenariat enregistré en mariage, elle est très simple à faire. Par contre, là, en réalité, ce qu'il faudrait faire, mais ça va paraître un peu spécial, hein, mais il faudrait divorcer à l'amiable. Et puis ensuite, conclure un PACS. Parce qu'on peut pas effectivement transformer le mariage en PACS. Il faut de toute façon dissoudre le mariage par un divorce. Et puis ensuite, libre aux ex-couples, aux ex-divorcés, aux divorcés, de conclure un PACS.
1: Bon business pour les
3: gens. Bon chérie, on a une discussion à mener tout à l'heure.
0: Oui, surtout qu'après, ça va vous faire inscrire dans tous les formulaires divorcés alors que vous êtes en fait en couple PACSé, ce qui est effectivement aussi assez particulier. Oui, ou ce qui peut être vu comme rigolo. Viviane, pardon.
1: Ouais, moi, ma question, elle est la suivante. Comment est-ce peut-être que vous le savez ou peut-être pas, mais comment est-ce qu'on invente un truc? Comment ça se passe? Parce que je me suis dit, comment ça se fait qu'on décide, le PACS, ça va aller jusque-là, ça va protéger dans tel cas, mais pas dans celui-là. Voilà. Est-ce que c'est pour protéger l'institution qu'est le mariage au niveau légal, pour bien créer une distinction? Enfin, comment ça marche, ce genre de réflexion?
2: Alors, ça vient d'une initiative, mais ma réflexion, c'est la suivante. C'est qu'il y a quand même un constat, comme vous l'avez dit, qu'aujourd'hui, il y a de moins en moins de couples qui se marient. Il y a aussi un constat que les concubins sont mal protégés. Ils sont juste pas protégés, en réalité. Et pire, les concubins avec enfants, et pire, les concubins où il y a un des deux qui baisse son taux d'activité pour s'occuper de la famille.
3: Ah oui.
2: Donc ça, c'est un vrai problème. Et je pense qu'il y a une conscience de cette situation de fait qui a amené les parlementaires à déposer une initiative en vue de faire changer la loi, respectivement de créer ce nouvel instrument.
0: Donc vous pensez, en tout cas le législateur pense, et est-ce que vous le pensez aussi, que les gens qui ont décidé de pas se marier, du coup, vont aller vers le PACS? Parce que les PACS cantonaux dont vous avez parlé, ils existent. Il y a effectivement, il semblerait, une moins de mariages dans ces cantons parce que justement il y a cette alternative du PACS, mais on parle pas non plus d'un raz-de-marée de PACS. Il y a plein de concubins dans ces cantons-là. Donc ça dit pas que tous les concubins vont devenir PACSés une fois qu'il y aura la possibilité d'avoir un PACS fédéral. Très loin de là.
2: Ouais, mais alors ça, je pense que vous sous-estimez le fait. Alors probablement que dans ces cantons-là, effectivement, il n'y a pas suffisamment de gens qui se paxent, mais ce terme PACS, moi je vous dis, c'est rédhibitoire. Je pense que les gens, dans leur conscience collective, ils n'ont pas compris ce que c'était un PACS, et ils n'ont probablement pas compris qu'ils avaient accès à cet instrument.
0: Donc c'est un problème de nom, en fait.
2: Je pense que la terminologie, elle est problématique, effectivement. Et puis, il y a aussi une méconnaissance du public. C'est-à-dire qu'il faut effectivement informer, comme vous le faites aujourd'hui, sur ces possibilités-là. Il faut que ça devienne, à quelque part, institutionnalisé. On est en couple, qu'est-ce qu'on peut faire? On reste en couple, on fait rien. On reste en couple, on conclut un pacte de vie de couple. Ou on reste en couple et on se marie.
0: Alors, je lisais dans les articles de presse qu'une des motivations du Pax dans les cantons où on peut se paxer, c'est qu'on peut avoir l'abonnement général de couple. Et que c'est manifestement un des critères qui est cité par les gens qui vont se paxer pour pouvoir avoir le rabais sur l'abonnement général de couple qu'on peut avoir une fois qu'on est paxé. Ça tient un peu de choses quand même, hein, parfois.
2: Ah, c'est pour intéresser les gens à se paxer?
0: Oui. Waouh. Bah, je sais pas.
4: Est-ce qu'à partir du moment où on a un ménage commun, on ne peut pas profiter de...
0: Manifestement pas. Pas selon cet article.
1: Vu le coût de l'abonnement général, c'est une bonne mesure d'incitation.
0: C'est décisif.
3: C'est 3 sur 7.
0: Laurent Guidetti.
3: C'est vrai que pour les couples âgés qui se retrouvent à l'âge de l'AVS et qui, en ménage commun, reçoivent 2 rentes AVS aujourd'hui, alors qu'en mariage, ils touchent 1,5, je crois, ça aurait été aussi une façon d'obtenir, donc de passer du statut de divorcé au statut de paxé sans avoir à quitter le ménage commun. Parce que visiblement, les services fiscaux allaient vérifier que les gens, quand ils avaient bien divorcé, ils n'abusaient pas de leur situation bien que précaire en allant vérifier qu'ils habitent bien plus ensemble. Et donc là, ça aurait été une solution pour régler cette question-là sans avoir à...
2: Alors, je ne saurais pas vous dire sur la loi sur l'AVS de quelle manière elle va être révisée en fonction de l'entrée en vigueur de cette loi sur le PACS. En revanche, je crains que ce soit une forme d'abus de droit si tout d'un coup on disait c'est OK de divorcer et puis de conclure un PACS du point de vue de la loi sur l'AVS. J'en sais rien.
3: Vous disiez avant? C'est-à-dire, si on le fait quelques années avant?
2: Oui, mais ça veut pas dire encore... Alors, c'est exactement ce que je dis, mais ça veut pas encore dire que les conjoints pourront prétendre à 2 rentes séparées au niveau de l'AVS.
3: Ah oui, d'accord. Ah zut.
1: Donc la loi crée une injustice et les gens peuvent pas la corriger. Quoi.
0: Mais c'est vrai que ça aussi, c'est un argument pour ne pas se marier. Vous avez avant donné des arguments pour se marier, mais on a l'impression qu'il y a aussi un cumul d'arguments pour ne pas se marier. Et la rente AVS, c'est aussi quelque chose qui est très connu dans la population et potentiellement même à 30, 35 ans, on peut se dire pour après, c'est déjà pas stratégique de se marier. Il y a pas mal de désavantages au mariage quand même. Hein.
2: Oui, il y a pas mal de désavantages. Après, ils sont en train d'être corrigés. Ils sont en train d'être corrigés du point de vue fiscal grâce à cette imposition individuelle et heureusement, il était temps. Ils sont aussi en train d'être corrigés par la jurisprudence du tribunal fédéral, typiquement en matière de contribution d'entretien post-divorce. Ça devient de plus en plus compliqué d'en obtenir une, sauf à considérer que l'un des conjoints a complètement arrêté de travailler pendant longtemps et n'est pas en mesure d'être indépendant financièrement après le divorce. Mais effectivement, il y a des désavantages, mais après, c'est aussi quand même une jolie institution qui permet une réelle protection, qui peut-être est moins adapté du fait qu'aujourd'hui les couples travaillent, que les enfants sont souvent pris en charge de manière alternée entre les deux parents. Donc voilà, c'est en train d'être corrigé. Ça fait en sorte effectivement que peut-être le mariage perd un peu de son importance. Mais maintenant, la situation actuelle des concubins, elle est quand même honnêtement pas acceptable. En particulier pour, de nouveau, en présence d'enfants communs avec quelqu'un qui réduit son taux d'activité. Et ça, moi, je trouve ça profondément injuste. Pour cette personne-là.
1: De votre expérience, quelles sont les différences, notamment au niveau du traitement et du devenir des enfants, quand vous traitez justement ces affaires de séparation, selon les partenariats qui ont été faits auparavant? Qu'est-ce que vous notez comme différence, comme devenir des enfants?
2: Alors, la différence, vous dites par rapport au PAX?
1: Voilà, la protection, par rapport au mariage, par rapport à d'autres choses, comment les enfants s'insèrent là-dedans?
2: Alors, les enfants, donc c'est toujours une compétence d'office du juge. Donc les enfants, c'est toujours regardé avec beaucoup d'attention. D'ailleurs, dans la loi sur le PACS, ce qui est proposé, ce sera le cas également. C'est-à-dire que toute mesure en lien avec les enfants, pour autant que les parents ne soient pas d'accord, sera tranchée par un tribunal. Là, je fais une petite digression, mais ça veut dire aussi que les procédures vont quand même continuer en cas de désaccord. Mais les enfants sont protégés. Le juge, respectivement les conjoints, vont proposer des solutions quant à leur avenir, le sort des enfants, ce qu'on appelle le droit de garde, respectivement le droit aux relations personnelles. Les contributions d'entretien sont fixées pour les enfants, et ça, c'est pas à la libre disposition des parents. Il y a quand même un minimum à financer pour l'entretien des enfants. Donc je pense que là, les mesures se recoupent. Même aujourd'hui, en cas de concubinage avec enfant, il y a une protection pour les enfants, parce qu'en réalité, on permet aux parents qui s'occupent des enfants et qui n'arrivent pas à couvrir ses charges, d'ajouter ce déficit à la fin du mois à titre de contribution d'entretien pour l'enfant. Donc il y a une égalité qui a été créée entre les enfants de parents mariés et les enfants de parents non mariés. Mmh. L'avantage du PACS, enfin ce que j'admire dans ce projet de loi, c'est justement cette protection au niveau du logement. Parce que le logement en présence d'enfants, c'est un problème encore actuellement en cas de concubinage. Parce qu'il n'y a pas de protection. C'est-à-dire qu'on attend que, enfin, on résilie, on doit avoir l'accord de l'autre pour résilier, mais après on ne sait pas à qui revient le logement. Et le logement, ça reste quand même un critère de stabilité pour l'enfant, et c'est extrêmement important d'avoir le plus de stabilité pour les enfants en cas de séparation.
0: Oui, c'est donner pas mal de responsabilités à la régie immobilière, en fait, oui. Au bailleur qui se retrouve à devoir faire juge des enfants comme profession et devoir arbitrer finalement.
2: Oui.
0: C'est ce qu'ils font d'ailleurs.
2: Non, alors bon, les régies, ça dépend lesquelles, hein, mais c'est clair que les régies, elles ont forcément leur propre intérêt. Elles se posent pas tellement ces questions-là.
0: Elles regardent
2: qui paye le loyer,
0: qui
2: est sur le bail, quels sont les délais pour résilier.
0: Il ne reste que peut-être le temps d'une question. Viviane Morin.
4: Moi, c'était pour revenir à ce que vous disiez sur le fait que le non-PAX pouvait être un peu rédhibitoire, selon vous. Et je me demandais s'il y avait peut-être un biais homophobe aussi, selon vous, là derrière. C'est-à-dire que les couples hétérosexuels auraient peut-être pas forcément envie d'avoir ce label être paxé parce que ça pourrait être assimilé pour certains et certaines à une institution qui est...
2: Alors, j'avais pas vu ça comme ça, pas par rapport à un biais homophobe, mais plus par rapport à une institution qui a quand même, à l'origine, été créée pour des couples de même sexe. Mm-hmm. Après, j'y vois pas de l'homophobie, mais je peux peut-être me tromper. Mais
4: alors,
2: j'y vois plus un
4: pourrait exister.
2: Bien sûr.
3: Oui, parce que vous baignez dedans, donc vous vous rendez pas compte, peut-être, de ces biais-là. Pour
2: mais ce
3: vous,
2: qui est intéressant...
3: évidemment, vous avez une certaine avance sur la compréhension de ce qu'est le mariage, de ce qu'est le PACS. Mais c'est vrai que dans la société, je pense d'ailleurs, il y a des gens qui seraient intéressés au PACS, justement, par rejet du mariage.
2: Oui.
3: Rejet de cette institution-là, et de ce qu'elle représente aussi, de patriarcal ou...
2: Ce qui est intéressant quand même, c'est qu'aujourd'hui, les couples homosexuels, du coup, se marient.
4: Oui. Et les couples hétéros veulent plus.
2: On va avoir une petite inversion.
3: Ça crée une sorte d'épaisseur ou de complexité.
0: Oui, peut-être qu'un jour les couples homophobes diront bon, on va quand même pas se marier, les gens vont penser qu'on est gay après.
2: Ouais, c'est ça.
0: Là, ce serait effectivement la vraie inversion totale. Pardon, Anaïs Brodard, peut-être une question sur une anecdote ou un cas concret. Est-ce que vous arriveriez à nous donner un exemple concret où le PACS aurait permis quelque chose dans votre pratique, sans nous donner les noms des gens concernés, mais qu'on ait un exemple concret d'un cas précis?
2: J'en ai plein des exemples. J'ai des exemples un peu malheureusement très classiques, à savoir un couple de concubins qui, en réalité, ont un enfant, sont co-titulaires du contrat de bail. Madame s'est investie manifestement plus que monsieur dans l'appartement. Elle a fait la décoration, elle a refait des travaux dans cet appartement. Et puis finalement, c'est elle qui décide de se séparer. Donc qu'est-ce qui se passe? Monsieur dit « moi, je pars pas du logement ». Et ce couple-là est resté une année et demie dans le même appartement. Ce qui était absolument pas dans l'intérêt de l'enfant commun, pour que finalement Madame cède et se dise « je pars », parce qu'aucune autre solution. Alors que ça, dans un PACS, ça aurait été différent, parce qu'on aurait pu demander, le cas échéant, à la justice de trancher l'attribution, en tout cas la jouissance du logement conjugal, et le juge se serait posé la question de l'intérêt. À qui l'appartement est le plus utile, en fonction de différents critères. Là, ça aurait changé.
0: Et donc là, c'est probablement madame et l'enfant, c'est ça,
2: oui.
0: Dans le cas, elle avait la garde, qui aurait gardé l'appartement.
2: Elle avait la garde, elle s'était investie dans l'appartement, elle travaillait à côté, l'école de l'enfant était à côté, le père travaillait à 50 km. Enfin, ça faisait aucun sens que le père garde cet appartement. Mais aucun moyen d'agir en justice pour ça.
0: Très bien, c'était très intéressant de vous avoir, Anaïs Brodard. Merci beaucoup d'être venu décrypter, radiographier le PACS avec nous ce dimanche. Et donc, il reste à trouver un nouveau nom pour ce PACS. Pourquoi pas le PVC, comme vous proposez. C'est les fenêtres, non, qui sont au PVC.
3: C'est ça, oui. C'est les mauvaises fenêtres, oui.
0: Ah, zut. Bon, l'image est pas terrible, alors. Merci beaucoup, Maître Anaïs Brodard, d'être venu dans cette émission. Merci, Viviane Moret. Merci, Laurent Guidetti. Merci, Anne-Sophie Derousse. Merci aussi à Jérémy Croza, qui était avec nous en début d'émission, et on se retrouve la semaine prochaine en direct.
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0: Il va être midi et demi, c'est l'heure du journal de la mi-journée qui vous est présenté aujourd'hui par Pauline Rapa. Bonjour Pauline.
6: Bonjour. La Suisse n'a pas brillé pour son dernier match de préparation pour le mondial de football. Un partout contre l'Australie hier soir à San Diego. Le capitaine Granit Xhaka demande à son équipe de se réveiller, récite notre envoyé spécial aux États-Unis. En Arménie, des élections sous l'œil de Moscou. Le premier ministre pro-européen Nikol Pashinyan affronte une opposition pro-russe et une campagne de désinformation pilotée par le Kremlin. Les magasins doivent-ils ouvrir deux dimanches de plus par année? À Genève, le peuple vote dans une semaine. Nous sommes allés à la rencontre de commerçants partagés. Dans ce journal aussi, le procureur général de la Confédération voudrait des procédures d'enquête facilitées pour les cas de terrorisme. C'est dans la presse alémanique que nous avons lu pour vous. En Allemagne, l'armée attire du monde, reportage aux portes ouvertes. Et puis à Roland-Garros, Alexander Zverev pourrait enfin décrocher son premier titre du Grand Chelem. Dans une semaine, Evian accueille le sommet du G7. Le parcours de la manifestation fait encore débat. L'occasion pour Le Point J d'interroger le droit de manifester. Épisode à écouter dans un quart d'heure. Météo, soleil parfois voilé, des cumulus en montagne jusqu'à 26 degrés en Valais. On est ensemble pendant une demi-heure. Merci d'être avec nous. C'était son dernier match de préparation pour le mondial de football, mais la Suisse n'a pas brillé avant son entrée en lice samedi face au Qatar. Les hommes de Murat Yakin ont été accrochés à San Diego hier soir par l'Australie, match nul un partout. Bernardin Lehmann est l'un de nos envoyés spéciaux aux États-Unis. Il nous fait le récit de cette rencontre mitigée.
7: La Suisse a bien commencé sa rencontre, se créant des possibilités, notamment par Dan Endoy au four et au moulin. Et c'est logiquement le Vaudois, décidément très en verve lorsqu'il s'agit de porter le maillot de l'équipe nationale, qui a ouvert la marque au quart d'heure, servi délicieusement, tout en verticalité, par ce capitaine Granit Xhaka, encore de bonne humeur, on en reparlera. Les Suisses ont ensuite baissé de rythme, clairement, et même carrément dormi durant une bonne partie de la deuxième mi-temps. L'égalisation sur un mauvais placement de la défense juste avant l'heure de jeu n'a rien de scandaleux. Au final, une prestation collective qui ne convainc personne, si l'on considère l'ensemble du match. L'attaquant genevois, Zeki Hamdouni, a fêté sa première titularisation depuis un an et demi avec la Suisse. Sa lourde blessure est oubliée. Il s'est moins mis en évidence que Dan Endoy, certes, et il relativise le match nul.
8: Le score, c'est pas le plus important, c'est sûr. Après, quand même, ne pas perdre, on va dire. Mais je pense qu'en première mi-temps, on a su exploiter les... Parce qu'on savait qu'ils jouaient assez fermé. Et moi, si je redescendais, Dan, il allait avoir de l'espace derrière. Et il a pu se procurer peut-être 5 occasions, je pense, en première mi-temps. Il a su en concrétiser une aussi. Donc je pense que c'était une bonne première mi-temps dans l'ensemble. Et après, je pense que le plus important, comme j'ai dit, c'est la semaine prochaine.
7: Et jusqu'à samedi prochain et l'entrée en lice des Suisses, il faudra tirer les enseignements de ce match qui n'a pas plu du tout au capitaine Granit Xhaka. On doit se réveiller, a-t-il entre autres déclaré, estimant que la semaine écoulée n'avait pas été optimale et qu'il fallait désormais un engagement à 100%. Quelques explications internes seront nécessaires. Bernard Alemann, RTS Sport, San Diego.
6: Et l'équipe iranienne de football est attendue aujourd'hui au Mexique. Elle doit rejoindre son camp de base pour la Coupe du Monde. Téhéran dénonce un traitement discriminatoire et accuse Washington de ne pas avoir délivré de visa à plusieurs membres de l'équipe. C'est la première fois que le pays hôte du mondial est en guerre contre une des nations participantes. La guerre au Moyen-Orient dure depuis 100 jours. Autre actualité sportive du jour, du tennis avec la finale masculine de Roland-Garros. Cet après-midi, l'Allemand Alexander Zverev affronte l'Italien Flavio Coppoli. Bonjour Grégoire Ogier.
9: Bonjour Pauline.
6: Et il y a évidemment un grand favori.
9: Oui, c'est incontestablement Alexander Zverev. Le numéro 3 mondial va disputer la quatrième finale en Grand Chelem de sa carrière aujourd'hui. Il connaît donc ses grands rendez-vous. Problème pour l'Allemand, il a perdu les trois premières finales qu'il a disputées à l'US Open en 2020, déjà à Paris en 2024 et l'an dernier en Australie. Alors, sera-t-il rattrapé par la pression? C'est possible. Toujours placé en Grand Chelem depuis plusieurs saisons, il a une réputation de joueur au mental vacillant dans les moments importants, mais fort d'un tournoi très maîtrisé jusqu'à présent, Alexander Zverev n'a perdu que deux petits sets pour arriver jusqu'en finale. Il a donc tous les atouts pour, à 29 ans, enfin décrocher le premier titre majeur de sa carrière lors de ce Roland-Garros.
6: Et Grégoire, face à l'Allemand, l'une des surprises de ce tournoi, Flavio Cobolli.
9: Oui, personne n'attendait l'Italien en finale de ce tournoi. Âgé de 24 ans, il n'avait jamais dépassé le stade des quarts de finale en Grand Chelem. Il disputera donc sa première finale en tournoi majeur aujourd'hui. Les deux joueurs se sont déjà affrontés à 4 reprises sur la dernière année civile. Alexander Zverev a remporté 3 matchs. Le seul succès de Flavio Cobolli a été réussi sur terre battue à Munich. Peut-être un motif d'espoir pour l'Italien, dont l'objectif sera de faire durer le plus possible cette finale afin de faire douter son adversaire.
6: Merci Grégoire Augier. La rencontre est à suivre sur RTS2 dès 15h. Et un dernier mot de sport avec de la voile et le bol d'or sur le Léman. Les premiers bateaux sont arrivés cette nuit, mais on ne connaît pas encore le nom du vainqueur. La victoire de Bertrand Demolle est contestée. Il lui est reproché, ainsi qu'à un autre équipage, d'avoir navigué avec 6 équipiers alors qu'il en avait annoncé 7. Quelques kilos en moins qui peut avoir une incidence sur ces bateaux volants où tout est calculé. Verdict attendu dans les prochaines heures. Allez, il est l'heure d'ouvrir les journaux alémaniques de ce dimanche. Bonjour Stéphane Delery.
10: Bonjour.
6: Vous les avez lus pour nous, ces journaux. Le procureur général de la Confédération est en interview. Il voudrait des procédures d'enquête facilitées pour les cas de terrorisme.
10: Oui, Stéphane Blättler a accordé un entretien à la NZZ am Sonntag. Alors que le ministère public de la Confédération a repris l'enquête sur l'attaque terroriste de Winterthur, le procureur général avoue son impuissance. L'instruction bute sur un point précis. Les enquêteurs n'ont pas accès aux données du téléphone portable ou de l'ordinateur de l'auteur présumé. Et pourquoi ? Eh bien, parce que l'avocat de l'accusé a demandé la mise sous scellé de ses appareils électroniques. C'est maintenant au tribunal des mesures de contrainte de lever ces scellés et ça prend du temps. Nous ne pouvons pas vérifier actuellement avec qui il a échangé avant l'acte, avec qui il était en contact et ce qui a été écrit. Voilà ce que déclare Stéphane Blättler et le procureur de réclamer un assouplissement des procédures en matière de scellés. La balle est dans le camp du Parlement.
6: Et menace encore, mais sur les heures d'éducation physique à l'école.
10: Oui, une loi fédérale sur l'encouragement au sport impose aujourd'hui au canton 3 périodes de gym hebdomadaires. De quoi faire bouger 1 300 000 enfants avec d'innombrables parties de balles assises. Mais voilà, nous apprend la Sonntag Zeitung ce matin. Tout ça risque de tomber à l'eau car les cantons et la Confédération se sont mis d'accord pour supprimer cette obligation fédérale. Les cantons payent intégralement l'éducation et ils voient d'un mauvais œil ces directives fédérales. Tout ça dans un contexte de manque de salles de sport, surtout en ville. Les associations sportives montent au front pour l'égalité des chances des enfants, mais aussi pour leur santé.
6: Et Stéphane, on reste dans le sport avec du golf ?
10: Oui, du golf que pratique le président finlandais Alexander Stubb, lui donne un accès privilégié à un certain Donald Trump. En interview dans la NZZ am Sonntag, le président finlandais démonte l'hypothèse qui voudrait que la Russie s'attaque aux pays baltes ou à la Finlande. Pour lui, les Russes sont en difficulté aujourd'hui. 35 000 soldats russes sont tués ou blessés chaque mois en Ukraine, dit-il, alors qu'ils ne peuvent recruter que 27 000 hommes dans le même temps. C'est mathématique. Poutine n'attaquera pas l'OTAN, argumente le président finlandais, président qui préconise des discussions directes avec Vladimir Poutine. Dans ce contexte, la Suisse devrait-elle intégrer l'Alliance Atlantique, demande le journal. Après le mondial des hockey sur glace, il serait scandaleux que je donne un conseil à la Suisse, répond le président finlandais, maître dans l'art de retourner le couteau dans la plaie. Et pour terminer, parce que l'amour est plus fort que la guerre, le Sonntagsblick fait sa une avec un couple improbable. Le roi de la lutte suisse, Armon Orlik, file le parfait amour avec la coprésidente des jeunes vers Suisse, Magdalena Erni. Grève du climat et rondeciure, la voilà peut-être la véritable convergence des luttes.
6: L'amour plus fort que la guerre, votre belle revue de presse, Stéphane Delery, merci. Et cette question maintenant, les magasins doivent-ils ouvrir 2 dimanches de plus par année ? À Genève, le peuple tranche dimanche prochain, 14 juin. Soutien nécessaire pour le commerce local ou dégradation des conditions de travail ? Les commerçants aussi sont partagés. Reportage Miguel Hernandez.
11: Bonjour. Ouvrir 2 dimanches de plus par année au mois de décembre, Christine, gérante de l'Épée à Denain, un magasin de jeux, y est favorable. C'est un plus pour son chiffre d'affaires.
12: Pour nous, c'est vrai que c'est une période très chargée, hein, le mois de décembre. Donc d'avoir 2 jours de plus pour faire les derniers achats au dernier moment, c'est toujours quelque chose d'intéressant et pour nous financièrement et pour les clients aussi.
11: Une manière pour elle de s'adapter aux besoins de la population.
12: On fait du service à la clientèle et c'est vrai qu'on voit que c'est un besoin aussi de notre clientèle qu'on vit d'avoir peut-être un petit peu plus de temps.
11: Son de cloche différent dans la fromagerie du Pasquier située au centre-ville. Anne-Christelle Perrier voit cette possible ouverture d'un très mauvais œil.
13: On aurait effectivement quelques ventes en plus, mais au final, quand on regarde les contraintes qu'on a derrière, payer double employé, redonner un jour de congé à l'employé, donc l'un dans l'autre, je ne pense pas que ça soit si bénéfique que ça pour le chiffre d'affaires.
11: Elle estime que les horaires d'ouverture existants sont suffisants.
13: Les clients, ils ont toute la semaine pour aller faire les magasins et c'est pas le dimanche qu'on va rattraper les courses du reste de la semaine. Je ne crois pas qu'il y ait beaucoup de gens le dimanche qui vont faire les magasins en disant j'ai besoin de telle chose, telle chose, telle chose.
11: Les Genevoises et les Genevois trancheront le 14 juin.
14: Merci, bonne journée.
15: C'était le reportage à Genève de Miguel Hernandez. Dans l'actualité à l'étranger, des élections sous l'œil de Moscou. Élections législatives en Arménie, ancienne république soviétique. Le premier ministre pro-européen Nikol Pachinian affronte une opposition pro-russe. Il est aussi la cible d'une campagne de désinformation pilotée par le Kremlin. La Russie qui ferme sa frontière à de nombreuses exportations arméniennes. Reportage de notre correspondant dans la région, Théo Bourgerigons.
16: Grande estrade sur l'imposante et soviétique place de la République au cœur de la capitale, spectacle de drones, concert avec le Premier ministre à la batterie, Nikol Pachinian a vu grand pour son dernier meeting politique, de quoi ravir amis.
17: Pachinian est un homme honnête, un grand homme, c'est un héros, notre héros arménien.
16: Ce jeune trentenaire votera pour le Premier ministre les yeux fermés, comme sa sœur, qui rêve d'une Arménie européenne.
18: Pas de Russie, le peuple arménien est pour l'Union européenne, pour la liberté. La Russie, ce n'est pas la liberté.
16: Nikol Pachinian caracole en tête des sondages, loin devant une opposition divisée, malgré le soutien du Kremlin. Mais l'enthousiasme de ses électeurs cache une réalité plus complexe. En représailles à un discours pro-européen, la Russie ferme sa frontière à de nombreuses exportations arméniennes. Les fruits et légumes, les fleurs ou encore l'eau potable sont concernés. Alexan est chauffeur de poids lourd. Ça fait 25 ans qu'il entre en Russie avec ses cargaisons de légumes frais. La semaine dernière, il a été bloqué 9 jours à la frontière russo-géorgienne avant de faire demi-tour. Il est sur la route, on échange par téléphone.
19: C'est une décision politique. 20 camions bloqués à la frontière pour des raisons phytosanitaires, vous y croyez ? À la rigueur, un ou deux, mais 20 en une journée, ce n'est pas un hasard.
16: Il a perdu 1 million de dirhams dans l'affaire, soit environ 2100 francs suisses. Il se dit déçu par le Premier ministre qui, selon lui, a mal négocié avec Moscou. Aujourd'hui, il votera pour l'opposition.
15: C'était le reportage de Théo Bourgerigons. Et depuis le début de la guerre en Ukraine, il y a plus de 4 ans, l'Europe se réarme et les armées attirent du monde. C'est le cas en Allemagne. La Bundeswehr a recruté 25 000 soldats l'an dernier. C'est le niveau le plus élevé depuis une décennie. Hier, la journée portes ouvertes de l'armée a attiré des milliers de jeunes. Notre correspondante Anne Maillet était sur place.
20: Des tornados et un A400M vrombissent dans le ciel de Mecklembourg. Au sol, la Bundeswehr aligne ses machines de guerre sur le tarmac de Lage. Appareil photo à l'épaule, Vanessa, caporale de l'armée de l'air, mitraille la journée pour ses camarades. Il y a 2 ans, elle ne savait pas encore ce qu'elle ferait de sa vie.
21: Je me suis toujours dit, ok, un jour j'essaierai. Et quand je suis rentrée de mon long voyage, je me suis dit, allez, ça t'intéresse depuis longtemps, tu l'as toujours eu dans un coin de la tête, alors vas-y, essaye, et on verra bien si ça te plaît ou pas.
20: Vanessa n'est pas un cas isolé. Alors que les grands groupes industriels suppriment des milliers de postes dans le pays, la Bundeswehr est devenue l'employeur le plus recherché d'Allemagne. Devant les stands de l'armée, il y a foule. Tadeu, lui, vient tout juste de s'engager. Il arbore la coupe réglementaire. Ce qui a fait pencher la balance, ce n'est pas que le sens du devoir.
22: Ici, notre avenir professionnel est sécurisé. C'est un emploi sûr, l'argent arrive toujours à l'heure et ça, c'est rare aujourd'hui dans le monde du travail. Je l'ai vécu de près, mes parents souvent dû s'inquiéter pour leur emploi. Ici, on est vraiment bien lotis.
20: Devant l'un des Eurofighters de la base, fanfare militaire en toile de fond, le colonel Dominique Gensch a enfilé sa combinaison de vol. Commandant de l'escadre de chasse tactique 73, il sait mieux que quiconque que les milliards investis dans la défense ont changé la donne.
1: Ces investissements sont très importants. Ils sont bien sûr aussi consacrés à la formation et à l'équipement. Il suffit de voir la palette des métiers qu'on peut exercer à la Bundeswehr. Je crois que cela nous permet de nous présenter comme un employeur vraiment attractif.
20: Pour le ministère de la Défense, peu importe la motivation des recrues, l'essentiel est de remplir les rangs. En début d'année, les candidatures ont encore bondi de 23%. Anne Maillet, RTS Info Berlin.
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4: Salut, c'est Camille Degotte. En ce moment, il y a un sujet qui fait débat à Genève. Vous voyez de quoi je parle ? Si je vous dis sommet de chefs d'État et de gouvernement, ville côté français du lac Léman et surtout manifestation anti-G7. Bon, je vous résume la situation. Le sommet du G7 est prévu du 15 au 17 juin à Évian-les-Bains. La coalition Nos G7 s'y oppose. Elle veut organiser une grande manifestation à Genève. Au Grand Conseil Genevois, certains ont essayé de l'interdire. Ça n'a pas marché. La question du parcours fait encore débat. Bon, au moment où je vous parle, l'histoire n'est pas encore réglée. Toute cette discussion est éminemment politique. Mais dans cet épisode, j'ai envie de comprendre le côté juridique de l'affaire. C'est quoi exactement le droit de manifester ?
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4: Avec Claire Lacour, doctorante en droit constitutionnel à la faculté de droit de l'Université de Fribourg, elle nous explique pourquoi une manifestation non autorisée n'est pas forcément illégale. Bonjour Claire Lacour.
23: Bonjour Camille Degotte.
4: Est-ce que vous pourriez nous donner une définition de ce qu'est le droit de manifester ?
23: La manifestation, c'est un moyen d'expression collectif d'une opinion. Et le droit de manifester protège le rassemblement public pacifique d'un certain nombre de personnes qui ont l'intention de faire appel au public pour attirer l'attention sur le message que ces personnes souhaitent faire passer. Le droit de manifester en tant que tel est généralement pas protégé de manière expresse, mais il est protégé par la combinaison en fait de deux libertés fondamentales. D'un côté, la liberté d'expression et de l'autre, la liberté de réunion pacifique. Sur le plan international, ces droits sont notamment protégés par le Pacte international sur les droits civils et politiques. Au plan européen, on a la Convention européenne des droits de l'homme qui protège également ces deux libertés. Et en Suisse, la Constitution fédérale protège aussi autant la liberté d'expression que la liberté de réunion pacifique. Maintenant, au niveau cantonal, on a certaines constitutions cantonales qui vont protéger ou mentionner de manière expresse le droit de manifester en tant que tel.
4: Comment le droit de manifester est né en Suisse ?
23: On a au 19e siècle différents courants qui voient émerger des manifestations de rue non violentes. En Suisse notamment, on a des marches spontanées liées à des révoltes urbaines, des révoltes paysannes. On a aussi des rassemblements populaires organisés notamment par le mouvement libéral, ensuite le mouvement pour des droits démocratiques. Et on a aussi le mouvement ouvrier qui prend de l'importance à la fin du 19e siècle. Avec notamment ce qui est devenu aujourd'hui une tradition du 1er mai. En Suisse, les libertés d'expression et de réunion pacifique, elles existaient dans certaines constitutions cantonales, mais elles n'étaient pas explicitement reconnues par la Constitution fédérale de l'époque. Et c'est seulement dans les années 70 que le tribunal fédéral a reconnu tant la liberté d'expression que la liberté de réunion pacifique comme des droits fondamentaux qu'il s'agit donc de protéger en tant que tel.
4: Vous pourriez peut-être nous dire quelques mots sur le contexte historique ?
23: Alors, bon, on a évidemment le contexte mai 68. Entre les années 60 et les années 80, il y a une augmentation vraiment massive des mouvements spontanés du peuple dans la rue, en fait. Et puis, plus spécifiquement, pour le cas dans lequel le tribunal fédéral a reconnu la liberté de réunion pacifique, c'était un cas qui concernait un tract qui appelait des travailleurs et travailleuses espagnoles à manifester contre la dictature franquiste en Suisse, et cette manifestation-là n'avait pas été autorisée selon les règles administratives en vigueur à l'époque.
24: En marchant de notre lait, année après année.
4: Manifestation des paysans suisses en 1961.
24: Voici arrivé au terme de notre manifestation.
4: Là, on entend des ramoneurs. On est en 1976.
24: Le règlement de ramonage.
25: L'armée ne sert qu'à tuer.
4: Ici, mobilisation contre l'armée en 81.
0: Allô les copines ! Allô ?
4: Là, première manifestation lesbienne de Suisse romande en 1982. L'histoire des manifestations en Suisse, c'est riche. Je vous recommande d'ailleurs d'aller jeter un œil aux archives de la RTS, ça vaut le détour, je vous mets le lien en description. Et pour le présent, on retrouve en fin d'épisode le témoignage d'Anaëlle qui descend souvent dans la rue. Elle nous décrit l'effet que ça a sur elle de manifester. Ce que nous montre l'histoire des manifestations en Suisse et ce que m'a rappelé Claire Lacour, c'est que manifester, ce n'est pas forcément de gauche.
23: Le droit de manifester, c'est un droit fondamental que l'État se doit de protéger, indépendamment du contenu des messages politiques. Historiquement, c'est vrai que les manifestations ont souvent servi de véhicule pour les revendications de groupes de personnes qui avaient assez peu de ressources ou d'influence dans les processus de décision institutionnelle. Et ça a permis l'émergence de mouvements sociaux, par exemple le mouvement ouvrier. Mais il y a aussi des manifestations qui ont été menées par des groupes bourgeois ou autres. Aujourd'hui, on a en tête évidemment le G7, mais aussi les grèves féministes, les grèves du climat, les manifestations pro-palestiniennes sont tous des mouvements qui ont effectivement une orientation majoritairement à gauche. Mais les manifestations ne sont pas l'apanage de la gauche, loin de là. Et elles servent parfois de vecteur à des revendications conservatrices, voire d'extrême droite. On a par exemple des groupes d'extrême droite qui se réunissent pour le 1er août à Brunnen. On a aussi eu très récemment à Lucerne une manifestation organisée par le groupe Masfol contre les accords avec l'Union européenne.
4: Peut-être dans la pratique, qu'est-ce que doivent faire des manifestantes et des manifestants pour organiser une manifestation dans les règles de l'art ?
23: Les organisateurs, organisatrices d'une manifestation vont devoir faire une demande d'autorisation de manifestation auprès des autorités compétentes. Donc cette demande est liée notamment à l'usage accru du domaine public. Il faut savoir que cette obligation de demander l'autorisation de la manifestation, c'est quelque chose qui est assez contesté. Au niveau international, plusieurs instances qui surveillent la mise en œuvre des droits humains considèrent que ça va trop loin, ça viole en fait déjà le droit de manifester et qu'il faudrait simplement prévoir une obligation d'annonce. Le fait est qu'actuellement en Suisse, il faut demander une autorisation. Et puis les manifestants, manifestantes n'ont pas un droit illimité, inconditionnel à ce que la manifestation se tienne dans le lieu selon l'horaire et les modalités qu'ils ont prévues. Mais les autorités doivent proposer des modifications du parcours notamment, toujours pour des motifs d'intérêt public et en tenant compte de l'effet d'appel de la manifestation, c'est-à-dire de la visibilité publique de la manifestation. Donc notamment, une manifestation n'avait pas été autorisée sur l'autoroute près du rond-point de la Maladière.
4: À Lausanne.
23: C'était une manifestation qui visait à protester précisément contre la politique de la Confédération en matière de route. Et le tribunal fédéral a estimé que cette manifestation aurait dû se tenir sur l'autoroute de par justement cet effet d'appel. Ensuite, du point de vue des intérêts publics à la sécurité, le simple fait que la manifestation risque d'entraîner des réactions potentiellement violentes de tiers suffit pas pour restreindre le droit de manifester, voire interdire la tenue de la manifestation. Il faut vraiment déjà qu'il y ait des indices concrets que ce danger existe. Et ensuite, c'est aussi à l'État de prévoir, le cas échéant, un encadrement, notamment policier, adéquat pour permettre la tenue de la manifestation et protéger autant les tiers que les manifestants manifestantes.
4: Certaines manifestations sont non autorisées, mais ça ne veut pas dire qu'elles sont pour autant illégales. Qu'est-ce que ça veut dire exactement ?
23: C'est pas parce qu'une manifestation, du point de vue du droit interne, n'a pas été autorisée en termes d'autorisation d'usage du domaine public, par exemple, que l'exercice du droit de manifester pacifique est illicite en tant que tel. Au contraire, ces manifestations-là, non autorisées, elles sont aussi protégées par le droit de manifester. L'exemple le plus clair par rapport à ça, c'est les manifestations spontanées en réaction à un événement de l'actualité. L'État se doit là de les tolérer dans une certaine mesure et de les disperser que si des motifs, notamment de sécurité publique, le commandent. Ça veut aussi dire qu'en pratique, le fait de condamner après coup une personne qui a participé à une manifestation non autorisée, à une amende pénale notamment, est en principe illicite. Les instances internationales et la Cour européenne des droits de l'homme le reconnaissent. Maintenant, c'est une pratique qui est encore relativement largement répandue en Suisse.
4: Dans quel cas est-ce que finalement le droit de manifester peut être restreint ou retiré ?
23: Le droit de manifester peut effectivement être restreint. toute la contestation va porter sur le caractère proportionné ou non de la restriction au droit de manifester. C'est-à-dire que face à l'exercice du droit de manifester, l'autorité va devoir procéder à une pesée des intérêts qui s'opposent à la manifestation. Ça peut être des intérêts de sécurité publique, d'ordre public. L'autorité peut prendre en considération dans une certaine mesure les intérêts des riverains, les droits fondamentaux de tiers qui ne participent pas à la manifestation. Dans tous les cas, ce sera une pesée des intérêts qui va devoir s'effectuer dans le cas concret. Le droit de manifester qui est protégé, c'est le droit de manifestation pacifique. Et donc là aussi, dans le cadre d'actes de violence des manifestants-manifestantes, ceux-ci ne sont plus protégés par le droit de manifester.
4: Pendant la manifestation, qu'est-ce qui se passe si des actes de violence sont commis ?
23: Si certains participants-participantes font usage de violence, ça ne fait déjà pas perdre à la manifestation dans son entier son caractère pacifique. Et puis la police doit, dans un premier temps, essayer d'isoler ces éléments violents. Disperser la manifestation, c'est-à-dire vraiment y mettre fin, c'est une mesure qui intervient en ultime recours. L'action de la police doit être proportionnée et ne pas violer le droit à la vie, à l'intégrité physique et psychique des participants, participantes notamment.
4: Il y a plein de débats autour du droit de manifester, juridique aussi. Et puis dans la presse, on entend souvent la colère des commerçants et des commerçantes dans les centres-villes qui dénoncent les manifestations comme étant des entraves au commerce. La loi, elle dit quoi à ce sujet ?
23: Si on regarde les décisions administratives ou judiciaires relatives au droit de manifester, la grande majorité des cas de restriction ont lieu pour des motifs d'ordre et de sécurité publique. Donc pas forcément liés à la liberté économique des commerçants et commerçantes. Maintenant, dans l'absolu, on peut restreindre le droit de manifester pour protéger l'intérêt à l'utilisation appropriée des installations publiques, l'intérêt des riverains, l'intérêt aussi du coup des commerçants-commerçantes. Mais c'est toujours à analyser dans un cas concret et une interdiction générale de manifestation, par exemple dans un centre-ville, le samedi après-midi, serait pas compatible avec le droit de manifester.
4: En Suisse, le droit de manifester est plus restrictif qu'à l'international. Claire Lacour nous parlait tout à l'heure du fait de devoir demander une autorisation, ce qui est contesté. L'ONG Amnesty International dénonce depuis plusieurs années des attaques récurrentes contre ce droit. Et puis à noter aussi cet événement récent du côté du droit international. La Cour européenne des droits de l'homme a condamné la Suisse en mai 2026 pour avoir violé la liberté de réunion et de manifester en mars 2019 à Genève. J'ai demandé à la juriste Claire Lacour si le droit de manifester était en danger en Suisse.
23: Les manifestations, de par leur nature, donc toucher le public le plus large possible, même si ce public n'a pas demandé à y être exposé, de par leurs effets, notamment sur la circulation, sur le commerce, etc., de par aussi les messages qu'elles véhiculent, qui visent souvent à protester contre un aspect de l'ordre social établi, elles dérangent et elles bousculent. Et en pratique, il y a aussi un risque que l'État accorde trop de poids à des motifs d'ordre et de sécurité publique ou procède à une application des lois cantonales liées notamment à l'utilisation du domaine public qui soit trop peu respectueuse des droits fondamentaux. On a effectivement un certain nombre d'exemples en Suisse récents. Et puis ce qui est important de voir, c'est que même si les tribunaux vont permettre parfois de reconnaître ces violations et entre guillemets de réparer après coup la violation du droit de manifester, il y a aussi ce qu'on appelle le chilling effect, c'est-à-dire la dissuasion d'exercer le droit de manifester de par les potentiels effets négatifs que ça pourrait entraîner pour les personnes. Donc je dirais que le droit de manifester n'est pas et ne sera jamais un acquis. Et sa violation est réellement un danger pour le fonctionnement de la démocratie, de la libre formation, de l'opinion publique.
4: Merci Claire Lacour.
23: Merci à vous.
4: Je vous en parlais tout à l'heure, on retrouve Anaëlle. Elle descend souvent dans la rue parce qu'elle dit que ça lui permet de faire entendre sa voix.
2: Salut Camille, c'est Anaëlle, j'ai 36 ans, je viens de Fribourg. Je suis souvent dans la rue pour des thématiques variées comme le climat, le féminisme, contre le génocide en Palestine ou les conditions de travail qui se dégradent. J'utilise ce moyen d'action parce que c'est un contre-pouvoir. Des fois on nous dit mais pourquoi vous faites pas une initiative, on est en Suisse, le peuple peut se prononcer comme ça. Et ben une initiative ça coûte cher, c'est long et la rue elle permet aussi

0: 079 134 34 70. Merci pour votre écoute et à bientôt.
1: Camille Degotte pour Le Point J. Et la météo de ce dimanche après-midi, du soleil parfois voilé, pas mal de cumulus en montagne. Il fait jusqu'à 23 degrés en plaine, 26 en vallée, un peu de vent en plaine et en montagne. Demain lundi, du soleil le matin, toujours parfois voilé. La nébulosité augmente l'après-midi depuis l'ouest avec des averses parfois orageuses. Vers le nord du pays, de forts orages sont possibles. Température en plaine, 11 degrés au petit matin et jusqu'à 25 l'après-midi.
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1: C'est la fin de ce journal. Merci d'avoir passé cette demi-heure avec nous et grand merci à mes collègues. Derrière la vitre en régie, Fabrice Araldi et Jean Berset. Xavier Alonso était à la rédaction en chef. Demain, Guillaume Rey pour vous informer à 12h30 et je vous retrouve avec bonheur mercredi. Bel après-midi.
3: Alexandra Richard.
4: 3 heures de gym obligatoire par semaine à l'école. La Confédération envisage de renoncer à cette obligation légale. L'idée est évoquée dans un rapport du département de Karine Keller-Souter et relayée par la Zone Tax Zeitung. C'est la Confédération qui fixe le cadre, mais le financement est assumé par les cantons. Sans obligation, certaines communes financièrement fragiles pourraient renoncer à construire des salles de sport. Le syndicat du sport scolaire insiste sur le droit égal de tous les enfants à l'activité physique. Et l'Office fédéral du sport est également opposé à cette suppression. Le secrétariat d'État aux migrations veut supprimer 108 postes. La majorité sont des emplois à durée déterminée. Ils avaient été attribués temporairement pour faire baisser la pile de dossiers en attente dans le domaine de l'asile. C'est ce qu'explique le SEM dans le Zone Tax Blick. Ce sera fait dans quelques mois, d'où la suppression d'emplois. Mais certains postes à durée indéterminée seront aussi supprimés suite aux mesures d'économie de la Confédération. Plus d'un million de personnes se sont rassemblées ce matin dans le centre de Madrid pour suivre une messe célébrée par Léon XIV. Le pape qui a conduit la procession du Corpus Christi sur quelques centaines de mètres. La capitale espagnole a vu les choses en grand. Plus de 30 000 œillets ornent le parcours. Le couple royal qui a accueilli Léon XIV à son arrivée hier a assisté à cet office sur la place de Cibeles où se rassemblent habituellement les fans du Real Madrid pour célébrer les titres du club de football. Des attaques russes ont fait 2 morts en Ukraine ce matin au jour d'une nouvelle rencontre internationale à Londres. Le président ukrainien Volodymyr Zelensky doit rencontrer son homologue français Emmanuel Macron, le chancelier allemand Friedrich Merz et le premier ministre britannique Keir Starmer. Ils doivent faire le point sur les travaux engagés pour la paix en Ukraine. Une personne a été tuée et 5 autres blessées dans une fusillade dans le centre d'Israël ce matin. C'est le service ambulancier israélien qui l'annonce. La fusillade pourrait être d'origine terroriste, mais rien n'est confirmé. La police israélienne a déclaré qu'un tireur, auteur présumé de l'attaque, avait été neutralisé selon ses mots. Elle n'a pas donné plus d'informations. La Suisse et l'Australie se sont quittés sur un match nul hier soir, 1-1. C'était le dernier match de préparation de la Suisse pour la Coupe du Monde de football. Sa prochaine échéance, ce sera le 13 juin à Santa Clara, dans la baie de San Francisco. Elle fera face au Qatar à 21h, heure suisse. Un mot de météo encore, du soleil cet après-midi, légèrement voilé par instant. Un peu plus de cumulus en montagne. Les températures, 23 degrés au maximum, 26 en vallée. Demain, la semaine commencera sous le soleil. L'après-midi, la nébulosité va augmenter et les nuages seront suivis d'averses et d'orages. Il pourrait être fort localement, surtout au nord. Il fera 11 degrés au petit matin jusqu'à 25 dans la journée.
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4: Aujourd'hui dans Monumental, nous allons parler du Pont Neuf. Le Pont Neuf à Paris est le doyen de la Seine, mais il incarne aussi l'histoire et l'évolution de la capitale française. Nous en parlerons dans quelques minutes avec notre invité. Alors aujourd'hui, ce pont est un élément incontournable des circuits touristiques. Sa proximité avec d'autres sites emblématiques comme Notre-Dame ou le Louvre en fait un point de passage obligé pour les touristes. Mais pas seulement, puisque le Pont Neuf a inspiré des artistes comme Renoir, Picasso ou encore les artistes Christo et Jeanne-Claude. Et ça, c'était en 1985. Là, ils ont développé un ouvrage de plus de 40 000 mètres carrés. En fait, ils ont enveloppé le monument de toiles de couleur sable au reflet d'or. C'était un événement à Paris et la RTS y était. Extrait d'un reportage d'octobre 1985.
5: Ces 15 derniers jours, on vous a abondamment parlé de l'emballage du Pont Neuf à Paris par Christo. Événement bien parisien, si vous voulez, mais dont le retentissement tout de même a été énorme. Il en a été question dans notre dernière édition. Le Pont Neuf va être rendu ces jours-ci aux Parisiens et aux touristes dans son état habituel. C'est la fin d'une expérience de ce magicien mégalomane qui essaie de nous rendre en quelque sorte une fraîcheur de regard.
4: 3 millions de curieux assistèrent à la métamorphose du Pont Neuf et la RTS a tendu son micro pour recueillir leur impression.
6: Je trouve que c'est plutôt marrant qu'autre chose au niveau artistique, je ne sais pas si c'est très...
7: L'expérience, elle aurait pu être bonne, mais j'étais un peu déçu par les couleurs.
8: Enfin, pour moi, c'est un peu de l'argent mis en l'air, quand même.
9: Et pour vous ?
10: Mais non, mais ma réponse était que cet argent avait peut-être servi à utiliser des personnes, à faire travailler des gens.
9: Je reviendrai, je suis emballé.
4: L'opération de Christo et Jeanne-Claude a mobilisé 300 professionnels, une dizaine d'ingénieurs et ainsi empaqueté, le monument est devenu l'espace de quelques jours, une architecture moderne, aérienne. Quelques mois avant cette métamorphose, Christo était venu parler de ce projet au gymnase du Bugnon à Lausanne. Il répondait à l'invitation de Pierre Keller, alors professeur d'art plastique dans l'établissement lausannois. Extrait avec cette archive RTS de 1985.
11: Le Pont Neuf, c'est un monument historique. Nous ne pouvons rien à visser ou à comment, attacher, fixer ce Pont Neuf. Mais c'est le profil, vous avez le parapet, c'est comme ça. Et vous avez le trottoir, et c'est le sang. Ici, il y a le tour, sang. Ça, c'est le cross-section. Voilà. C'est-à-dire, nous, on va couvrir avec toile ici. Ça, c'est le toile qui va.
4: Il y a 41 ans après Christo et Jeanne-Claude, le célèbre artiste français J.R. rabille lui aussi le Pont Neuf à Paris. Son projet, eh bien, c'est de transformer le Pont Neuf en caverne de 120 mètres de long. La vision de J.R. s'inspire des carrières d'où proviennent les pierres du pont et met en valeur les origines de l'architecture historique de Paris. Plus qu'un simple ouvrage d'art, on peut dire que le Pont Neuf incarne l'essence même de Paris. Et c'est l'occasion pour nous de revenir sur l'histoire de cette structure imposante, mais aussi sur l'histoire des ponts de Paris. Et pour nous en parler, voici notre invité.
12: Bonjour, mon nom est Nicolas Lioncan. Je suis chercheur au CNRS, le Centre National de la Recherche Scientifique, au sein d'un laboratoire qui s'appelle l'Institut d'Histoire Moderne et Contemporaine.
4: Expliquez-nous quelle est l'importance des ponts pour la ville de Paris.
12: Les ponts jouent un rôle crucial dans l'histoire de Paris. Depuis l'Antiquité, le site occupé par la ville permet le franchissement de la Seine, la communication donc entre le nord et le sud de la Gaule, donc un axe important pour l'Empire romain. Et à partir du Moyen-Âge, du fait de l'extension de la ville, qui est à partir du XIIIe siècle, en gros, la ville la plus peuplée d'Europe occidentale, cette ville s'étend sur trois zones différentes, l'île de la Cité, la rive droite et la rive gauche. Et là, les ponts sont indispensables pour faciliter la vie interne de cette métropole parisienne. La Seine est tout à fait centrale et pas marginale. Mais évidemment, des ponts, ça pose un problème à cause du développement de l'axe de la Seine comme lieu de commerce, lieu de transport et des ports sur ses berges. et les ponts sont parfois des obstacles à la navigation. Et en plus, ils sont fragiles, et donc ça pose un certain nombre de problèmes. En tout cas, gérer ces différentes nécessités de passage et de gestion du fleuve sont un des enjeux de l'organisation de la vie de Paris aux époques anciennes.
4: Connaît-on le tout premier pont de Paris ?
12: Alors oui, on sait que durant l'Antiquité, donc le premier pont stable, le franchissement des deux bras de la Seine passe par, prolonge le cardo, la voie nord-sud qui organise traditionnellement la ville romaine, et qui correspond encore dans le tracé des rues de Paris à la rue Saint-Martin au nord et à la rue Saint-Jacques au sud. Et donc l'emplacement de ces deux ponts est toujours utilisé aujourd'hui, c'est le pont Notre-Dame et le petit pont. Mais évidemment, les ponts ne sont pas les mêmes.
13: Les Vikings, virez bord ! Voilà les Vikings !
12: On sait ensuite que la menace viking, au cours du IXe siècle, a amené à la construction d'un pont fortifié sur le bras nord, le plus navigable, le plus large, pratiquement dans l'axe de la rue de ce qui est aujourd'hui la rue Saint-Denis, afin d'arrêter les bateaux ennemis, donc les drakkars qui remontaient le fleuve. Et petit à petit, ce grand pont, qui n'était pas franchement un axe de circulation au départ, a profité du développement de la croissance de Paris à l'ouest et est devenu un des ponts les plus importants pour franchir la Seine. Et ensuite, ça a donné lieu donc à sa prolongation de l'autre côté, donc sur la rive vers la rive sud, par ce qui est aujourd'hui le pont Saint-Michel.
14: Le petit pont. Le pont au change, le pont Saint-Michel, le pont Notre-Dame présentaient des rues suspendues sur la Seine. Victor Hugo, extrait du livre Notre-Dame de Paris.
4: Avant la construction du pont Neuf, Paris possédait quand même quelques ponts.
12: Oui, bien sûr. Donc tous ces ponts sont liés à l'île de la Cité. Il n'y a aucune liaison directe entre les deux rives avant le pont Neuf, sinon évidemment par bateau, par bac. Donc au moment où le pont Neuf est pensé et commence à être construit, il y a en gros 5 ponts utilisés sur la Seine. Les 4 principaux forment en fait 2 axes nord-sud, l'un passant du côté de Notre-Dame, près du Parvis, donc c'est l'ancien cardo, et l'autre passant le long de l'ancien palais des rois de France, qui est devenu le palais de justice, le roi, lui, ayant abandonné donc son palais à ses magistrats, à ses administrateurs, pour gagner plutôt le Louvre. Donc on a 2 grandes rues qui traversent et qui joignent des ponts à travers l'île de la Cité. C'est un héritage, donc, ces ponts qu'il faut entretenir et qu'on reconstruit régulièrement, voire qu'on déplace un peu, parce que ces ponts sont très utilisés et relativement fragiles.
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4: Est-ce que ces ponts étaient forcément en bois ?
12: Ils sont assez souvent en bois, mais pas toujours. L'histoire n'est pas du tout linéaire, en tout cas pour le Moyen-Âge. Le grand pont, donc celui qui était construit au 9e siècle pour servir de défense contre les Vikings et qui est devenu maintenant celui qu'on connaît encore sous le nom de pont au change, a été reconstruit en pierre au début du 12e siècle. Il était auparavant en bois, donc il y a déjà des ponts en pierre. Par ailleurs, il faut penser que les matériaux peuvent se combiner. On fait des piles en pierre, mais le tablier du pont est en bois et ces structures peuvent évoluer pour un même pont. Par exemple, le pont Saint-Michel, qui prolonge le pont au change vers le sud, sur le petit bras, est construit en pierre dans les années 1380. Mais il est emporté par une crue et il est rebâti plusieurs fois, mais cette fois en bois, au cours des 15e et 16e siècles, avant de connaître une version en pierre à nouveau au début du 17e siècle. Alors, en soi, le bois ne pose pas vraiment problème. C'est relativement solide, même si après, en gros, estime-t-on une 50aine d'années d'utilisation. Ça suppose une réflexion approfondie sous peine de fragilité excessive. Donc il y a une catastrophe qui est bien connue de l'histoire parisienne, qui est l'effondrement du pont Notre-Dame, en gros entre Notre-Dame et l'hôtel de ville, en 1499. Le pont et ses maisons tombent dans l'eau. Ceci dit, le principal défi à la stabilité des ponts, c'est un phénomène naturel qu'on appelle les débâcles. C'est-à-dire que quand le fleuve a gelé, pas nécessairement à Paris, ça peut être aussi en amont, et qu'au bout de quelques temps, la glace se rompt, donc des morceaux de glace sillonnent le fleuve en entraînant souvent bateaux, moulins et autres objets. Et là, le moindre choc avec les piles, qu'elles soient en pierre ou en bois, menace de tout faire ruiner.
14: La Seine disparaissait sous les ponts sous les maisons. Victor Hugo.
4: Ces ponts, vous l'avez dit, étaient habités. Pour quelles raisons ?
12: Alors oui, la plupart des ponts de Paris, jusqu'au Pont Neuf, sont habités, car on y a construit des maisons. Alors, c'est un phénomène assez commun en Europe, hein, on en connaît encore en utilisation. Il y a plusieurs raisons à la présence de ces maisons. D'abord parce que Paris est la ville la plus peuplée d'Occident. Environ 300 000 habitants vers 1300, puis sans doute 350 000 vers 1550, 500 000 au début du règne de Louis XIV. Donc la ville est très très dense, il n'y a pas de place à gâcher, et surtout pas au cœur même de la ville. Donc on bâtit parce qu'on a besoin de place. En outre, assez souvent, la vente ou la location de maisons sur les ponts permet de rentabiliser la construction ou l'entretien du pont. La ville de Paris, par exemple, qui possède le pont Notre-Dame, compte sur les revenus des maisons qui sont louées, pour abonder son budget jusque dans les années 1770. Par exemple, le pont au change, lui, appartient à des particuliers qui l'ont fait reconstruire vers 1640. Il reste aussi que les ponts ne sont pas seulement des lieux d'habitation. Ce sont aussi des lieux de travail, parce que les maisons abritent des boutiques. Alors sur le pont au change, on voit des forges d'orfèvres. Sur le pont Notre-Dame, des boutiques plutôt vestimentaires ou d'objets. On sait qu'au XVIIIe siècle, il y a une enseigne extrêmement célèbre, qui est celle du marchand de tableaux Gersin, qu'on voit sur les peintures de Watteau. Et puis même sous les arches des ponts, hein, on loge des activités, des moulins pour faire de la farine, pour faire des moulins à foulon. Ce sont des ensembles immobiliers extrêmement importants.

0: Nicolas Lioncan, vous parliez du pont au change. Je crois que vous aimez particulièrement ce pont. Expliquez-nous tout d'abord pourquoi ce nom.
1: Alors le change, en fait, ça désigne en gros le travail de l'argent métallique. Et le pont au change est lié à la présence d'ateliers de fondeurs, d'orfèvres. Plus tard même, au XVIIIe siècle, on sait qu'il y a des imprimeries sur ce pont. Activité donc qui consiste à travailler les métaux précieux, l'or et l'argent essentiellement, pour faire des monnaies ou des objets précieux. Cette présence-là est liée en fait en partie à la proximité du palais de justice, qui est l'endroit où se développe, où siège plutôt la cour des monnaies, qui est la juridiction qui contrôle un peu le travail des orfèvres, une grande proximité. Alors on peut aussi penser que ce travail des forges d'orfèvres se concentre un peu sur le pont pour des questions de sécurité, pour isoler autant que faire se peut ces forges, ces ateliers où on travaille avec du feu pour limiter la propagation d'un éventuel incendie.
0: Ce pont au change, il existe toujours ?
1: Alors oui, il y a bien un pont qui s'appelle le pont au change, hein, mais évidemment il n'a plus du tout la même forme que celle qui a été refaite dans les années 1640. D'abord parce qu'il a perdu ses maisons vers 1780, enfin, la fin des années 80, et ensuite parce qu'il a été remplacé par un autre pont sous le Second Empire, ce qui est souvent le lot des ponts parisiens qui conservent leur nom, mais dont la construction même est totalement reprise.
0: Et il se trouve où ce pont ?
1: Originellement, il joint la rue Saint-Denis à la rue Saint-Michel ou la rue d'Enfer, ça dépend. Et il donne accès en fait au palais de justice, au palais du roi de France.
0: Les ponts qui existaient avant la construction du pont Neuf, est-ce qu'ils sont toujours visibles aujourd'hui ?
1: Les ponts en tant qu'objet, non. Mais leurs héritiers directs existent bel et bien. Le petit pont, par exemple, entre Notre-Dame et la rive gauche, remonte, lui, à sa forme actuelle aux années 1850. Donc le pont Neuf est ainsi devenu le plus vieux des quelques 37 ponts et passerelles actuellement dénombrés en service dans Paris intramuros.
0: Nicolas Lioncan, vous restez avec nous puisque dans quelques minutes, nous parlerons justement de l'histoire du pont Neuf.
2: Comment sais-tu qu'il fait nuit dehors ? Je suis perdu et je m'endors.
0: Ézéchiel Paillès.

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1: le Pont Neuf.
2: Il y en a qui disent qu'il faut voir le Pont Neuf au lever du jour, mystérieux et un peu effrayant. D'autres disent que le pont est vraiment lui-même le matin, quand les gens sortent du métro et qu'ils vaquent à leurs occupations. D'autres le préfèrent l'après-midi lorsque les touristes, appareils de photos en bandoulière, le mangent les yeux.
1: Antenne 2 Midi, 1985.
2: C'est au coucher du soleil qu'il est le plus beau, dit-on encore, nimbé d'or. Mais la nuit, quand tous les chats sont gris, le pont neuf irradie.
1: Le pont neuf, c'est un des ponts les plus célèbres de Paris.
3: Oui, c'est un phénomène assez étonnant, mais le pont est rapidement devenu un des emblèmes de la capitale, à peu près au même titre que la tour Eiffel pour nous. Mais évidemment, sa célébrité est beaucoup plus ancienne.
1: Nicolas Lioncan, chercheur au CNRS.
3: Les guides de la capitale, à partir du XVIIe siècle, qui sont destinés soit aux voyageurs, soit à l'édification des provinciaux et des étrangers qui ne veulent pas voyager, mais juste avoir une description de Paris, ces guides l'évoquent abondamment et le plus souvent avec force louange. Ce n'est pas tellement le monument en lui-même qui importe. Généralement, les guides d'architecture préfèrent décrire les palais ou les églises. Ce que les contemporains y remarquent surtout, ce sont les sociabilités, les rencontres, la vie sur le pont. En quelque sorte, son caractère de point chaud de la culture parisienne. En 1750, un auteur anonyme propose même, c'est une sorte de blague me semble-t-il, de publier une énorme histoire du Pont Neuf en plusieurs volumes, qui, selon le prospectus, serait en fait une sorte d'histoire des morceaux d'éloquence et des gloires artistiques et littéraires de Paris. Encore une fois, c'est pas le pont lui-même, mais c'est vraiment tout ce qui s'y greffe tout autour.
1: Le Pont Neuf, c'est le plus ancien pont d'origine de Paris ?
3: Oui, il n'a pas vraiment changé depuis sa construction entre 1578 et 1608.
1: C'est le premier pont aussi à traverser entièrement la Seine ?
3: Alors ça se discute. D'un point de vue esthétique, c'est tout à fait vrai. Si on le regarde depuis les quais, on a l'impression de voir qu'un pont. Mais d'un point de vue technique, les choses sont un peu différentes parce qu'il y a bel et bien une rupture entre deux ponts autonomes prenant chacun appui sur l'île de la Cité.
1: Expliquez-nous pourquoi ce nom, le Pont Neuf ?
3: Alors, comme souvent les toponymes, la genèse des expressions n'est pas connue avec certitude. Mais de toute évidence, c'est parce que c'est un pont nouveau pour les Parisiens au début du XVIIe siècle, par son tracé et par son style. Et visiblement, ces éléments-là l'ont emporté sur d'autres caractéristiques qu'on aurait pu lui accoler, comme sa provenance par de décisions royales.
1: Il se trouve où exactement ce pont neuf à Paris ?
3: Alors, il se trouve à la pointe ouest de l'île de la Cité, qui est alors un site non exploité comme lieu de passage.
1: Et puis maintenant, il faut qu'on le décrive, ce pont neuf, je crois qu'il est assez long.
3: Oui, c'est un pont qui mesure au total, donc si on prend ces deux parties, 240 mètres de long sur une vingtaine de mètres de large. C'est un pont en pierre de taille qui compte en tout 12 arches, donc 7 sur le grand bras et 5 sur le petit.
1: Et c'est une structure quand même assez imposante.
3: Oui, assurément, d'autant que quand elle a été livrée, en fait, le pont tel qu'on peut l'admirer à l'inauguration et le pont aujourd'hui, c'est un pont libre sans maison. Donc ça frappe beaucoup les contemporains. Et puis par ailleurs, il y a une esthétique et des commodités qui sont tout à fait, peut-être pas révolutionnaires, mais en tout cas qui sont relativement innovantes.
4: Eh bien, dès lors, messieurs, songeant à notre ville, honorons la mémoire de ceux qui l'ont construite, de ceux qui l'ont aimée, puis qui l'ont embellie pour qu'elle soit un jour la merveille du monde.
1: Le Pont Neuf, il présente tout de même, je pense que vous serez d'accord avec moi, il présente l'un des meilleurs points de vue de Paris.
3: Alors, pour ceux qui aiment être plongés dans le paysage urbain, c'est certain, comme pour la plupart des ponts du centre de Paris, on peut percevoir quelques morceaux de monuments. Mais évidemment, c'est un point de vue où on ne perçoit pas l'organisation de la ville, on est plongé dedans. Mais encore une fois, pour les contemporains de la construction, les points de vue qu'il offre sur le fleuve et sur les quais sont sûrement une découverte, puisque globalement, ils sont habitués au pont à maison, d'où on ne voit rien.
1: Ce pont neuf, est-ce qu'il a exercé une certaine fascination sur les artistes ou les écrivains ?
3: Oui, alors le pont neuf est très présent dans la littérature depuis sa construction, comme lieu évoqué, voire comme sujet direct. Par exemple, il y a un poème d'Aragon de 1956.
5: Sur le pont neuf, j'ai rencontré d'où sort cette chanson lointaine, d'une péniche mal ancrée ou du métro samaritaine. Sur le pont neuf, j'ai rencontré, sans chien, sans canne, sans pancarte. 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
3: On le retrouve aussi dans la peinture très régulièrement, dès l'Ancien Régime. Les impressionnistes, Monet en donne une représentation en 1873, jusqu'aux artistes contemporains, hein, Christo et Jeanne-Claude, qui l'emballent à l'automne 1985.
1: Le Pont-Neuf a aussi servi de décor pour certains films.
3: Oui, il sert de décor, alors voire de sujet. Donc le film le plus célèbre de l'histoire du cinéma français, ce sont Les Amants du Pont-Neuf de Léo Carax, qui est sorti en 1991.
6: Premier amour. Lui aussi, elle le dessinait. Mais que lui. Lui, il jouait du... Il faisait la musique que pour elle. Puis il s'est passé quelque chose. Je comprends pas.
3: Donc son tournage a été dantesque, long, très compliqué. Néanmoins, il n'est pas tourné sur le pont neuf, il est tourné dans des décors reconstitués quelque part en Languedoc. Mais par contre, dans plein d'autres films, le pont neuf peut apparaître comme un emplacement pour un certain nombre de scènes. Donc en 1971, Robert Bresson y place la scène du suicide non advenu, donc la tentative de suicide, dans son adaptation des Nuits blanches de Dostoïevski.
7: Laissez-moi.
8: Ne restez pas là. Si vous saviez combien de fois j'étais amoureux.
7: De qui?
8: De la femme que je vois en rêve.
9: Mot. Nu. Ment. Tal.
1: Quand et qui décide de construire le pont neuf?
3: Alors la décision de construire le pont neuf est une décision royale, prise par Henri III en 1577. Et cette décision est publiée dans des lettres patentes, donc une sorte de document officiel, en 1578. A priori, c'est le roi qui décide de payer lui-même de sa poche, pas la ville de Paris, dans un contexte politique et financier quand même particulièrement tendu, puisqu'on est en plein milieu des guerres de religion.
1: Et pourquoi décide-t-on de construire ce pont?
3: Pour engager autant d'énergie ou autant d'argent, il faut sans doute plusieurs justifications. On peut évoquer d'abord une nécessité pour la vie urbaine parisienne. Il faut désengorger les autres ponts, donc ceux dont on a parlé précédemment, qui présentent tous des problèmes de fragilité. Et le souvenir de l'effondrement du pont Notre-Dame en 1499 n'est pas si lointain, ça fait moins d'un siècle.
10: Amande douce.
11: Place au roi. Place au roi.
3: Le deuxième but, sans doute, c'est d'installer encore plus la monarchie dans le paysage parisien. Puisque les rois de France sont revenus vivre à Paris, en gros, à partir des années 1530. Et il s'agit de bien marquer cette présence du monarque dans la capitale. Donc l'empreinte de la monarchie se voit par la construction de l'hôtel de ville sous François Ier, l'agrandissement et la modernisation du palais du Louvre. Et sans doute s'agit-il d'une certaine façon de donner à voir le Louvre aux Parisiens. Une fois qu'on a choisi un pont sans maison, on peut voir une partie du palais royal. Mais aussi de mieux raccorder ce domicile du roi, donc cette maison royale du Louvre, plus facilement au palais de justice, qui est le siège du Parlement et des cours souveraines, donc qui assiste le monarque. Et puis au-delà, sur la rive droite, donc au sud, avec le quartier où vont vivre de plus en plus volontiers les magistrats, les nobles de la cour, que deviendra le faubourg Saint-Germain.
12: Paris, je te salue. Je te salue en vous. Car je veux que Paris, ce soit vous tous aussi. J'aime bien mes soldats. J'affectionne mes ouvriers. Mais vous, mes artisans, je vous mets à l'honneur. Soyez français, bien entendu. Mais peut-être avant tout, soyez parisiens. Car c'est un privilège.
1: Est-ce qu'on connaît l'architecte du Pont Neuf?
3: Alors, comme pour beaucoup de constructions anciennes, c'est difficile d'identifier un architecte à proprement parler. Autour du projet donc qui émerge en 1578-1579, l'historiographie, surtout au XIXe siècle, se dispute pour savoir si on doit attribuer le pont à un certain nombre de grands noms, comme Baptiste Androuet du Cerceau, qui est architecte comme son père et son frère, et qui de toute façon meurt avant l'achèvement du pont en 1600. On évoque aussi le rôle de Pierre Lescot, qui est l'architecte du Louvre, qui aurait été consulté. Mais globalement, pour ce type d'ouvrage, les concepteurs et les bâtisseurs sont des personnages moins valorisés par l'histoire de l'art, des maçons, architectes, entrepreneurs, qui en tout cas de fortes compétences techniques et de multiples talents logistiques, hein, puisqu'il faut organiser le chantier. Donc on peut citer les noms qu'on connaît, hein, de Pierre Desilles, Guillaume Marchand ou François Petit, qui travaillent aussi bien sur des plans que sur des dessins ou des maquettes.
1: Le pont neuf, en fait, c'est deux ponts qui sont enchaînés.
3: Oui, c'est ça. On construit deux ponts différents et on les relie par une sorte de continuum esthétique, rambarde, trottoir, chaussée.
1: Est-ce que c'est un pont d'un nouveau genre ?
3: En fait, pas vraiment. Le parti de le construire sans maison s'est dégagé progressivement. C'était pas du tout gagné au départ.
1: Connaît-on la provenance de la pierre ?
3: Il est effectivement en pierre, et on l'a dit, c'est pas le premier pont en pierre, hein. Et par ailleurs, il est fait avec une pierre qui est un calcaire qui vient classiquement des carrières de Saint-Leu, entre Paris et Beauvais, et qui arrive à la capitale grâce à la navigation sur l'Oise, mais qui est un calcaire dont les différents types servent à peu près tous les bâtiments parisiens. Son vrai tour de force, c'est pas tellement sa nouveauté, c'est de donner sans doute l'illusion d'un seul pont.
7: Malgré le nom dont on l'a doté, le Pont Neuf peut être considéré comme un des plus anciens de Paris. Il fut commencé en 1578 par Henri III, une année de sécheresse où le niveau très bas de la Seine facilitait les travaux. Quatre piles avaient déjà été construites lorsque les troubles civils vinrent tout interrompre. Le Béarnais assiégeait Paris, se décidait enfin à se convertir. Paris valait bien une messe.
1: Office national de radiodiffusion télévision française, 1971. Le projet sera à l'arrêt tout de même pendant plusieurs années.
3: Alors oui, évidemment, il est lancé pendant les guerres civiles et donc il va souffrir des répercussions, des affrontements sur la monarchie. Il est interrompu une dizaine d'années en gros. Non seulement parce que la monarchie n'a plus d'argent, plus vraiment d'architectes, Androuet et calviniste, et bientôt plus vraiment de monarques même. Puisque sous l'action du parti catholique extrémiste, la Ligue, Paris se soulève le 12 mai 1588 et met en fuite Henri III, qui va se réfugier sur la Loire, qui revient assiéger Paris, qui est assassiné en 1589 en faisant le siège de sa capitale. Pendant ce temps-là, Henri de Navarre, qui est donc devenu l'héritier du trône Henri IV, qui est protestant, mais lui, quelques années avant de se convertir, d'être sacré à Chartres et d'entrer dans Paris finalement en vainqueur le 22 mars 1594. Puis il faudra encore 4 ans pour pacifier à peu près le royaume. Alors oui, de 1588 à 1598, en gros, le chantier est à l'arrêt.
7: En 1602, Henri IV ordonne la reprise des travaux. Il s'y intéresse tellement que le vendredi 20 juin 1603, alors que le pont n'est pas encore tout à fait terminé, il demande à passer dessus. On tenta de l'en dissuader, plusieurs personnes qui s'y étaient risquées s'étaient rompues le cou en tombant dans la rivière. En vain, à tous les arguments qu'on lui opposa, Henri IV répondit qu'aucun d'eux n'était roi comme lui.
1: Vous parliez d'Henri IV, c'est donc lui qui va relancer le projet du Pont Neuf. Henri IV qui aimait beaucoup les chantiers.
3: Oui, oui, c'est vrai. Alors d'une certaine manière, c'est aussi pour lui une façon d'affirmer sa présence à Paris, cette ville où il a quand même vécu la Saint-Barthélemy, donc de réaffirmer que son statut de monarque légitime. Il est bien servi par celui qui lui sert de premier ministre pour nous, Sully, qui est extrêmement habile à transformer tous les chantiers de travaux publics en bonnes affaires pour lui et ses affidés, disons, notamment grâce à son expérience des réseaux en matière de transport. Sully a organisé le déplacement des canons, il a été grand voyer du royaume, donc il connaît le déplacement des pierres, des pavés, des boues. Donc le Pont Neuf est réinscrit à partir des années Henri IV dans une sorte de grand dessin local. D'abord l'agrandissement du Louvre le long de la Seine pour le relier par une immense galerie de presque 500 mètres de long au Palais des Tuileries. Et cette liaison est achevée en 1610. On peut le voir du Pont Neuf, les deux opérations sont à penser ensemble. Et par ailleurs, dans le même temps, l'urbanisation d'une partie des jardins du premier président du Parlement sur la pointe ouest de la cité, dans ce qui est aujourd'hui la place Dauphine. Et puis par ailleurs, on peut aussi replacer le Pont Neuf au sein de plusieurs autres chantiers de réaménagement ou d'embellissement de la capitale, dont le résultat le plus spectaculaire, c'est celui qu'on connaît aujourd'hui, c'est autour de le quartier autour de la place des Vosges.
7: La nouvelle place fut baptisée Place Royale. Et tout de suite, elle devint l'endroit élégant, le séjour en vogue. Sous les arcades, les boutiques exposent un tel étalage de bijoux que leur accès est formellement interdit aux mendiants et aux vagabonds afin de leur éviter toute tentation.
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7: En 1799, la place royale est débaptisée et appelée Place des Vosges en l'honneur du département qui, le premier, s'est acquitté de ses impôts.
1: C'était une présentation de la Place des Vosges, une archive de 1966 de l'ORTF. On va revenir au Pont Neuf, on l'a dit, c'est Henri IV qui va relancer le chantier. Est-ce qu'il va saisir cette occasion pour modifier la physionomie du pont ?
3: Apparemment pas. Pour autant qu'on puisse le savoir, le projet poursuit sur sa lancée, un peu interrompu certes, mais tout de même la dynamique est là. Même la place Dauphine en fait était pensée sans doute en amont. Mais en tout cas, ils poursuivent de manière relativement systématique l'aménagement de ce quartier, qui est aussi une affaire spéculative. Hein.
1: Vous l'avez déjà mentionné, Nicolas Lioncan, ce pont, il n'est pas habité du tout.
3: Alors, pas du tout, sauf en théorie par un personnage qu'on appelle le gouverneur de la pompe de la Samaritaine, pompe qui est installée sur le pont, sans doute par quelques mendiants qui doivent bien y dormir.
10: Charité, s'il vous plaît.
13: La bonne mancha.
10: Facitote caritatem.
14: Charité, s'il vous plaît.
13: On ne te demande pas ta pauvreté, homme trop bien élevé. On te demande ta charité.
3: Mais en revanche, il est très très occupé le jour par des marchands, des battleurs, des spectacles.
1: En fait, c'est conçu comme un espace ouvert.
3: Oui, ça c'est la vraie nouveauté du pont. On peut supposer qu'il a été précisément pensé autant comme un lieu de passage que comme un lieu, disons, de parade pour les carrosses qui commencent à envahir les rues de la capitale.
1: Les passants aussi sont présents sur ce pont, ils profitent de la vue. Et pour ce faire, il y a des trottoirs surélevés.
3: Oui, alors le pont, tel qu'il est mis en service, offre une allée centrale bordée par deux trottoirs surélevés d'une bonne soixantaine de centimètres au-dessus de la chaussée principale. Donc ça fait beaucoup, hein, c'est beaucoup plus que nos trottoirs à nous. Ce qui est une façon de mettre les piétons à l'abri pour les protéger des voitures. De manière générale, les procédés de protection des piétons se diffusent fortement dans la première moitié du XVIIe siècle, soit par des bornes en saillie qui évitent que les roues passent trop près des murs, soit par ce type de dispositif surélevé. Ça permet de répondre donc à la multiplication des carrosses, des véhicules de déplacement des aristocrates, des magistrats royaux, des riches en gros. Carrosses qui causent un grand nombre d'accidents du fait de leur vitesse, qui est souvent supérieure, même toujours supérieure, à celle des chariots de marchandises. Donc les piétons sont à l'abri sur les trottoirs. Ceci dit, ça ne leur garantit pas une totale sécurité. Les archives sont pleines de récits, de procès-verbaux d'accidents. Mais on en a même une illustration. Un peintre devenu fou, qui s'appelle Georges Focus, a laissé un dessin tout à fait saisissant d'un accident qu'il a évité de justesse, une sorte de miracle, quand il était enfant, vers 1650, à cause d'un carrosse sur une des descentes du pont du côté du quai de la Mégisserie, en face de la pompe où le jeune Georges Focus habitait alors.
7: Sur toute sa longueur, le Pont Neuf semble d'une étonnante suite de macarons sculptés, de masques grimaçants, dont certains sont attribués à Germain Pilon.
1: Le pont est orné de plus de 381 masques, des masques sculptés.
3: Oui, ce sont des mascarons représentant des têtes de satyres diverses et variées, à l'inspiration antique et évidemment. Ils sont réputés tous différents, mais ils ne sont pas d'origine.
1: Aujourd'hui dans Monumental, nous parlons du Pont Neuf et nous allons parler notamment de la vie sur ce pont. Et c'est juste après ceci.

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1: Et puis balade. Balade sur ces bateaux-mouches qui, en une heure, vous donnent à voir les 100 villages de Paris et tous les ponts qui les relient. Arche de pierre ou de fer qui orne le fleuve, l'enjambe, font la ville une. Des ponts. Des dizaines de ponts.
0: Le chantier du Pont Neuf, est-ce que c'est un chantier long ?
2: Ça dépend comment on peut apprécier la durée d'un chantier.
0: Nicolas Lioncan, chercheur au CNRS.
2: Si on raisonne en termes de temps de travail effectif, de travail à strictement parler, c'est peut-être pas si long puisque les travaux se concentrent entre 1578 et 1588, puis ensuite entre 1598 et l'ouverture au public en décembre 1605. Sachant que les travaux sont aussi ralentis l'hiver, c'est pas si long.
0: Est-ce que c'est un chantier compliqué ?
2: Alors, de toute manière, établir un pont fixe, oui, c'est difficile à l'époque. Pourquoi ? Parce qu'il faut poser les fondations des piles en écartant momentanément l'eau de la rivière à l'aide de batardeaux de bois. On travaille donc essentiellement l'été, quand le niveau de l'eau est bas et le débit moins puissant. Parce qu'en hiver, il y a trop d'eau, c'est trop difficile. Par ailleurs, on est assez bien renseigné sur la marche du chantier parce qu'on a conservé deux registres manuscrits différents qui viennent de la commission des administrateurs royaux chargés de suivre ce chantier, plutôt sur sa partie 16e siècle. Et donc, on les voit multiplier les différents marchés pour attribuer des lots de construction de telle ou telle pile, de tel ou tel morceau du pont. Et on les voit aussi gérer l'argent, parce que finalement, le roi a décidé d'imposer quelques suppléments d'impôts pour financer son pont, notamment un impôt sur les vins qui passent sous les ponts de Paris, puisqu'il n'avait pas assez d'argent dans sa cassette. À cet égard, il faut souligner que il y a d'autres auteurs du pont, comme ceux qui siègent dans cette commission, qui ne sont pas tous architectes. On peut relever le rôle du magistrat Claude Marcel, qui est un ancien orfèvre sur le pont au Change, qui est très lié à Catherine de Médicis et à ses finances, qui est devenu échevin, prévôt des marchands, donc le chef de la municipalité, en 1570-1572, et qui passe ensuite au service des finances royales.
0: Est-ce que sur ce pont neuf, il y a des innovations techniques ?
2: Alors, dans la construction elle-même, rien de spectaculaire semble-t-il. Même si, pendant le chantier, un ingénieur qu'on connaît par ailleurs, qui s'appelle Louis de Foix, propose une machine vers 1580 afin de pomper et de creuser plus facilement les fondations des piles. On ignore totalement si elle a fonctionné de manière convaincante, parce qu'on n'a pas la suite de l'affaire. Mais c'est pas impossible, parce que Louis de Foix fera par la suite des constructions assez remarquables, comme le phare de Cordouan, dans l'estuaire de la Gironde, et travaillera sur d'autres ponts.
3: Sous Louis XIII et sous Louis XIV, le Pont Neuf était un des endroits les plus animés de la capitale. On le trouvait constamment couvert d'une foule de badauds, de charlatans, de marchands d'onguents, de chansons, de livres, de porteurs d'eau, de valets, de portefaix qui charriaient de lourds fardeaux, de vielleux qui serinaient le dernier refrain du jour.
0: Ce qu'il est important de préciser, c'est que ce pont neuf, n'est pas qu'un lieu de passage.
2: Non, comme il permet la circulation facile des véhicules, il s'assimile en fait à une sorte de cour, comme le futur cours La Reine qui ouvre dans les années 1620 à l'ouest des Tuileries, là vers nos Champs-Élysées actuels, ou à la limite à une place royale, telle que notre place des Vosges, qui est élaborée dans ces mêmes années, entre 1605 et 1612. Le parallèle est d'autant plus évident que la statue du roi à cheval est finalement installée au milieu du Pont Neuf à partir de 1614. La statue sera fondue à la Révolution, puis refaite en 1818. Et que la place royale, donc la place des Vosges, portera la sienne à partir de 1639. Cette idée de mettre une statue sur le pont est même reprise au Pont au Change. En 1647, on y met une statue de Louis XIV enfant entre son père et sa mère, dans un espace évidemment plus réduit. C'est dire si c'est un lieu, en fait, où le roi tient à poser sa marque et qui est un lieu de sociabilité, souvent commercial, animé, mais moins populaire que les Halles, par exemple.
0: On le disait tout à l'heure, pas d'habitation, mais il y a des marchands et des artisans qui se trouvent sur ce pont neuf.
2: Oui, sur le pont lui-même, on trouve des marchands étalants, parfois un peu à la sauvette, et d'autres qui disposent de baraques, de planches et de toiles, qui sont dûment autorisées durant une bonne partie de la période avant la Révolution.

0: Rendez-vous des charlatans, des filous, des passes volants. Pont-Neuf, ordinaire théâtre, des vendeurs d'onguents et d'emplâtre. Séjour des arracheurs de dents, des fripiers, libraires, pédants. Des chanteurs de chansons nouvelles, d'entremetteurs de demoiselles. De coupe-bourse, d'argotiers, de maîtres de salle métier, d'opérateurs et de chimiques, et de médecins purgitiques, de fins joueurs de gobelets, de ceux qui rendent des poulets. Le poète François Berthaud, Les filouteries du Pont-Neuf.
1: Il y a des charlatans également.
2: Alors, disons qu'à côté des marchands à strictement parler, on trouve quelques opérateurs, c'est-à-dire des dentistes, des marchands de remèdes miracles, et puis des gens de scène, des chanteurs, des poètes, des satiristes. Donc là, on a un certain nombre de noms, Tabarin, Mondor, Philippe Paul Savoyard, qui est surnommé l'Orphée du Pont-Neuf. Des figures qui sont en partie historiques, mais aussi qui constituent des représentations littéraires ou visuelles, des types qu'on montre en gravure. Des auteurs génériques à qui on rattache des poèmes par ailleurs. En fait, le mythe du Pont-Neuf a été assez puissant pour susciter ce type de personnages qui font partie de son folklore. Reste que ce vaste espace libre attire toutes sortes d'activités. Donc on sait que dès son ouverture en 1609-1610, on y installe un pavillon pour une loterie qui est établie durant le carnaval. On y fait des batailles de boules de neige en 1610. On y pend des gens en 1617. Lors des réjouissances décidées par la ville ou par la monarchie, on y installe des scènes, des tréteaux, des fontaines à vin. Donc c'est un lieu extrêmement festif et vivant.
1: Que dire de la vie sur le pont et autour du pont ?
2: Alors, au-delà de cet aspect folklorique, cette vie foisonnante, on peut la retrouver aussi sur les autres ponts et sur les quais autour. En réalité, tout le cœur de Paris est un espace extrêmement dense et extrêmement actif.
3: Au début du XVIIe siècle, on songea à procurer de l'eau au palais du Louvre et des Tuileries par un moyen nouveau. Un Flamand nommé Jean Lintlaer proposa l'établissement d'une pompe. Henri IV admit le projet et décida de la faire placer contre le pont Neuf. Le prévôt des marchands tenta de s'y opposer en prétextant que la construction de cette machine serait susceptible de gêner la navigation fluviale. « J'ai payé le pont Neuf de mes deniers, lui répondit Henri IV. Il ferait beau voir qu'on m'empêchât d'en faire ce qui me plaît. » La pompe fut achevée en 1608. Du côté du fleuve, le bâtiment construit sur pilotis était fort simple. Mais du côté du pont, sa décoration ne manquait pas d'intérêt. On y trouvait d'abord une horloge surmontée d'un carillon qui jouait un air différent à chaque heure de la journée. Et, en dessous, un groupe de figures en bronze doré représentant le Christ et la Samaritaine auprès du puits de Jacob. Ce bâtiment, qu'on appela plus bientôt que Fontaine de la Samaritaine, fut démoli en 1813.
1: Office national de radiodiffusion télévision française, 1971. On l'a déjà évoqué, il y avait une grande pompe à eau, appelée la Samaritaine, qui a été construite sur le pont.
2: Oui, entre 1602 et 1608, un ingénieur flamand, Jean Lintlaer, construit une machine pour remonter de l'eau de la Seine, avec un petit édicule pour l'abriter, le tout pour le compte de la monarchie. Alors elle fonctionne à la force du courant, qui actionne des roues et qui font remonter l'eau. Bon, c'est une machine assez fragile et d'un entretien visiblement coûteux.
1: Et quelle était son utilité ?
2: Ah, elle a été conçue afin d'alimenter les jardins royaux du Louvre et des Tuileries, puis sans doute un peu les demeures, les écuries. Mais assez vite, la pompe est intégrée à tout un système relativement hétéroclite, fait d'aqueducs, de captages, de puits, qui fournit de l'eau à la ville et surtout à ses élites. Et donc la Samaritaine va notamment servir à alimenter des hôtels particuliers de puissants. Elle sera dupliquée par une autre machine qui est installée sur le pont Notre-Dame en 1676 par la ville. Et cette machine survivra, elle, jusqu'en 1861.
1: Cette pompe à eau, la Samaritaine, elle n'existe plus ?
2: Non, elle a été supprimée dans les années 1810 parce que l'ouverture du canal de l'Ourcq a permis d'accroître très très fortement l'apport en eau de manière bien plus aisée pour la ville.
1: Le nom, par contre, le nom Samaritaine a été repris par un célèbre grand magasin.
2: Oui, C'est une boutique ouverte par Ernest Cognac en 1870 qui s'est installée juste au débouché du pont, dans une zone déjà assez active de la rue de la Monnaie et de la rue du Pont-Neuf.
4: Monsieur désire quelque chose ?
5: Oui, des clous ?
4: Il n'y en a pas.
5: Bon, une pince crocodile ?
4: Ni pince ni crocodile.
5: Bah, vous avez quand même des outils ?
4: Pas d'outils.
5: Ah bon ? Et les meubles de jardin, c'est où ?
4: Parce que vous voudriez qu'on fasse les outils, les crocodiles, les meubles, et pourquoi pas la layette, les sports nautiques, les produits de beauté, les sanitaires, la lingerie fine, et puis quoi encore ?
5: Bah alors, qu'est-ce que vous avez ?
4: Des clous.
5: Bah ben justement, c'est...
4: Non, je dis des clous parce qu'il n'y a rien ici, il n'y a rien. Vous avez pas vu le nom du magasin, là ?
5: Non, non.
4: Bon, ben tenez, venez voir.
5: Ici, c'est pas la Samaritaine. Ah, je comprends maintenant. C'est à la Samaritaine qu'on trouve tout.
6: C'est vrai, on trouve tout à la Samaritaine.
2: C'est une histoire évidemment à succès sur laquelle je ne vais pas m'étendre, mais qui est surtout marquée par plusieurs agrandissements successifs, jusqu'à sa fermeture en 2005 et sa reconfiguration en magasin de luxe. Le magasin d'autrefois prenait sa source d'inspiration sur le modèle du Bon Marché, sur la rive gauche, et l'épouse d'Ernest Cognac, Marie-Louise Jay, qui est native de Samoin, était du reste une ancienne première vendeuse du Bon Marché.
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1: Le Pont-Neuf, est-ce qu'il a été restauré à plusieurs reprises ?
2: Alors oui, effectivement, le Pont-Neuf ressemble de très près au pont du XVIIe siècle, on peut dire que c'est le même, mais il a néanmoins été entretenu très très régulièrement, ne serait-ce que parce que la pierre se dégrade naturellement assez rapidement. Donc il a fallu refaire régulièrement le parapet, les mascarons, les corniches, même plusieurs fois. Donc on garde trace photographique d'une campagne de restauration en 1886. Et puis beaucoup de Parisiens se souviennent encore d'une autre campagne en 1991-1992. Mais par ailleurs, il faut bien dire qu'il a aussi été remanié de manière assez conséquente. Sous Napoléon Ier, par exemple, la place centrale, l'articulation entre le petit bras et le grand bras, est réagencée pour pouvoir recevoir un obélisque. On envisage même des thermes. Bon, ça n'a pas abouti. Mais il en reste encore aujourd'hui le débouché de l'escalier sur le square du Vert-Galant, qui est au pied du pont. Tout à fait caractéristique du style sévère de l'époque et un peu pseudo-égyptien. Mais même, les arches du pont ont été partiellement reprises au XIXe siècle. Ses pentes ont été corrigées. Le pavé a été remplacé par de l'asphalte. On a installé des galeries de circulation pour des conduites diverses et variées. Le gaz, l'électricité. Et puis on lui a adjoint des lampadaires dans les années 1850 qui ont remplacé les lanternes antérieures. En fait, plein de petits détails ont changé quand même.
1: Est-ce que le Pont-Neuf a influencé l'urbanisme parisien ?
2: Oui, alors ça c'est vrai, le Pont-Neuf a influé sinon sur l'urbanisme, du moins sur l'évolution de la ville. C'est un pont qui constitue un geste politique autant qu'une nécessité pratique. Et il a pour cause et pour effet à la fois de renforcer les connexions entre les deux rives nord et sud, mais du côté ouest, la partie de Paris qui peu à peu tend à concentrer les élites. La ruée vers l'ouest des plus riches se marque aussi par l'avancée de ces ponts. En 1636, donc 25 ans après l'ouverture du Pont Neuf, un pont de bois qu'on appelle le Pont Rouge apparaît entre les Tuileries et la rue du Bac. Donc on est à l'ouest, juste à l'ouest du Louvre, qui sera remplacé par un pont dit royal en pierre vers 1685-1689. Puis, un siècle plus tard, c'est le pont de la Concorde, que nous appelons ainsi, qui ouvre en 1791, qui marque une nouvelle liaison entre les quartiers riches, entre le faubourg Saint-Germain et le faubourg Saint-Honoré, la chaussée d'Antin. Donc en dépit du départ du Louvre pour Versailles, donc dans les années de la monarchie, dans les années 1680, cette dynamique de répartition sociale à l'échelle de Paris tout entier ne cesse pas. C'est-à-dire que les élites utilisent l'Ouest, et de plus en plus fortement. En revanche, localement, l'effet d'entraînement du Pont-Neuf s'essouffle un peu. Après les travaux du début du XVIIe siècle, en gros, tout reste figé. La place Dauphine n'a pas évolué, peut-être tant mieux pour le patrimoine, mais tous les projets de monumentalisation de cette arrière du palais de justice échouent, de même que l'aboutissement du pont du côté sud reste dans un état du début du XVIIe pendant longtemps. Il n'y a plus de réaménagement fort dans ce quartier-là.

0: Le pont Neuf a servi de modèle pour d'autres ponts.
1: Oui, sans doute, le pont Neuf inaugure clairement une ère nouvelle qui correspond en partie à un changement d'époque. On dégage les ponts parisiens. Puis par ailleurs, on fait des liaisons de rive à rive, sans passer par la cité. La plupart des autres ponts qui sont construits après lui sont donc des ponts sans maison. Le pont de la Tournelle, qui est ouvert en 1654, entre la rive gauche et l'île Saint-Louis, ne porte pas de maison. Tout comme le pont Rouge que j'ai mentionné à l'instant. Puis le pont Royal de 1685. C'est une question esthétique, mais ça renvoie aussi à un souci de meilleure circulation des gens, des marchandises et de l'air sous l'effet d'un corps médical qu'on écoute de plus en plus. C'est la propagation des théories aéristes. Mais c'est aussi que les solutions de financement sont issues directement ou indirectement des caisses royales. Et ça facilite ce mouvement parce qu'il n'y a plus besoin de penser des maisons pour avoir des loyers pour entretenir le pont. Même si la quête de rentabilité persiste parfois, certains ponts sont des ponts à péage. Toutefois, ce n'est pas une vérité absolue, parce qu'il y a un certain nombre de ponts qui restent couverts même après le pont Neuf, ailleurs en Europe évidemment, mais même à Paris. Le pont Marie par exemple, qui est construit sous Louis XIII pour relier l'île Saint-Louis à la rive droite, porte longtemps de petites maisons, assez basses, mais il y a quand même des maisons. En revanche, ce qui ne sera pas répliqué apparemment, c'est son modèle de lieu de son rôle de lieu de sociabilité. À cet égard-là, le pont Neuf est tout à fait unique. Aucun pont ne pourra reprendre ce rôle.
0: En conclusion, Nicolas Lioncan, est-ce que ce pont Neuf n'incarne pas finalement l'histoire et l'évolution de la capitale française ?
1: Oui, sans doute. Il est un assez bon témoin de l'évolution de Paris entre le XVIe et le XVIIIe siècle. Et après, comme il est rapidement érigé en objet de mémoire et de souvenir pour les Parisiens, j'ai moi-même découvert l'histoire de Paris quand j'étais petit dans un livre qui situait différents tableaux de l'histoire de la capitale depuis les origines jusqu'au XXe siècle, précisément à l'endroit où passe le pont Neuf.
0: C'est plus qu'un simple ouvrage d'art, ce pont.
1: Ah oui, il est devenu un des lieux de mémoire des Parisiens.
0: Et on comprend pourquoi finalement il est très fréquenté, très visité par les touristes et les Parisiens eux-mêmes.
1: Oui, sans doute. Et puis ça reste un des ponts où, dans mon expérience de Parisien, avec force guillemets, subit le tourisme international ou national, ça reste un des ponts où on peut circuler. Alors qu'il y a plein de passerelles ou de ponts qui sont très encombrés, le pont Neuf reste assez facile d'accès.
0: Et il y a la vue.
1: Et il y a la vue, ah oui, ça...
0: Nicolas Lioncan, merci d'avoir été notre invité aujourd'hui dans Monumental. Je vous souhaite une très belle journée.
1: Merci, bonne journée à vous aussi.

0: Aujourd'hui dans Monumental, nous parlions du Pont Neuf, un ouvrage qui, malgré son nom trompeur, est le plus ancien pont encore debout à Paris. Et si vous avez manqué le début de cette émission, rendez-vous sur Play RTS.
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0: À mes côtés aujourd'hui, il y avait Titiana Oulmi pour les recherches, Nathalie Schauenberg pour les musiques, John Hasselbacher à la réalisation. Nous vous souhaitons une bonne suite de journée à l'écoute de nos programmes. Il est 14h.
2: Alexandra Richard.
3: Le conseiller d'État vaudois Vassilis Venizelos se représente pour les élections du printemps 2027. Le Vert l'annonce dans le matin dimanche. L'occasion d'un bref bilan, selon lui, les avancées réalisées dans les domaines de l'énergie, de la protection de l'environnement ou encore de la lutte contre les violences domestiques montrent la capacité d'agir de son exécutif. Mais la biodiversité est un point de frustration. Pour lui, c'est trop souvent une variable d'ajustement alors que c'est un enjeu majeur. Le pape Léon XIV a été acclamé par plus d'un million de personnes tout à l'heure à Madrid. Au deuxième jour de sa visite, il a célébré une messe en plein air et conduit une procession. Le pape participera encore à d'autres grands rassemblements pendant sa visite de 7 jours en Espagne, bastion historique du catholicisme en Europe, où la pratique religieuse est en perte de vitesse ces dernières décennies. C'est un scrutin test pour l'Arménie. La population se choisit aujourd'hui un nouveau parlement et la question sera de savoir si elle soutient ou non la réorientation géopolitique vers les Occidentaux au détriment de la Russie. L'Arménie et la Russie sont officiellement toujours alliés, mais Erevan multiplie les reproches envers Moscou depuis la reprise de l'enclave du Karabakh par l'Azerbaïdjan que la Russie n'a pas empêché. Une personne a été tuée et 5 autres blessées dans une fusillade dans le centre d'Israël. Ce matin, la police israélienne a déclaré que l'auteur présumé de l'attaque avait été tué. La fusillade pourrait être d'origine terroriste, mais rien n'est confirmé. Le Hamas salue l'acte, mais ne l'a pas revendiqué. En tennis, place à la finale homme aujourd'hui à Roland-Garros et l'affiche est surprenante. Alexander Zverev, numéro 3 mondial, affronte Flavio Cobolli. Ce sera la 6e finale que jouera l'Italien sur le circuit principal et sa première aussi en Grand Chelem. Hier, Mira Andreeva, 19 ans, a décroché son premier titre en Grand Chelem. La Russe a battu la Polonaise Maja Szwalińska en 2-7, 6-3, 6-2. C'est un spectacle lumineux qui s'ouvre dans la nature. La saison des vers luisants commence ses jours en Suisse. Elle ne dure que quelques semaines, le temps de trouver un partenaire. Les organisations de protection de la nature et les scientifiques invitent le public à signaler toute observation de ces insectes. Si vous espérez les voir, ils aiment surtout les lisières de forêt, les prairies humides, les parcs, les jardins naturels et les berges des rivières. On prend encore des nouvelles du temps. Ensoleillé cet après-midi, légèrement voilé par instant, un peu plus de cumulus en montagne. Les températures 23 degrés au maximum, 26 en Valais.
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6: Bonjour, et effectivement cette semaine c'est une grande question de l'humanité. Pourquoi est-ce que les humains font la guerre? Pourquoi est-ce que parfois les humains font la paix? Est-ce que la guerre a un seul aspect profitable? Ce sera la question du jour. On est avec Dominique Ronner, professeur à la HEC Lausanne et au Geneva Graduate Institute, auteur d'un livre sur la paix et la guerre qu'on vous présentera dans quelques minutes bien sûr. Quelles sont les conséquences d'une guerre? Est-ce qu'il y a même une seule conséquence positive? Nous allons explorer tout cela aujourd'hui. Et donc, cette semaine, nous explorons le thème de la guerre et de la paix. On aura donc une question pertinente, mais rigolote, parce que oui, enfin rigolote, non, pertinente, mais astucieuse. Voilà, c'est mieux. Astucieuse par rapport à ce thème. Céline Auclin se pose beaucoup de questions, mais elle a aussi beaucoup de réponses. Donc, tout va bien. Et puis, dans une quarantaine de minutes, on vous présente une chanson pacifiste qui est devenue un hymne. Et on l'écoute. Et puis, on vous explique d'où elle vient et

quel a été le parcours de cette chanson, comme par exemple c'était Give Peace a Chance, John Lennon, Yoko Ono, et aujourd'hui ce sera autre chose. Suspense. Et puis si on a le temps, bah alors la paix, la guerre, foule d'œuvres littéraires, de poésie. Donc là, on a l'embarras du choix. On a déjà tout un corpus de textes qui libres de droit, qui attendent uniquement d'être parcourus. Et nous commençons, toujours en lien avec le thème de la paix et de la guerre, par une modeste fiction. C'est une tradition de notre émission. Une modeste fiction de notre conception. Sur la planète Tau Centrale 12, dans la galaxie du Pneu, vivent les Orguiens. Les Orguiens, c'est une race intelligente qui se présente sous la forme d'une boule de mucus et qui se déplace en roulant sur eux-mêmes. Et ils interagissent avec le monde en utilisant des pseudopodes rétractables. Les Orguiens vivent en clan. Et le soir venu, quand les trois lunes se sont levées, ils fusionnent en une masse compacte appelée la Sbloob. Et là, ils échangent des nutriments, des informations et des sensations. Mais il arrive parfois, et c'est tragique, qu'un clan de Zorgiens entre en conflit avec un autre clan de Zorgiens. Comme par exemple le clan de Zbimzboom, et puis ceux du clan de Gloombenzoom Gloomble. Ces deux Zorgiens ne peuvent plus se voir en face, et donc leur clan, parce que vous voyez, les clans, ils sont très unis. Tout ça, ça vient, ils sont entrés les deux en compétition pour un gisement de Phlegmel. Et c'est évident qu'un gisement de Phlegmel, évidemment, ça crée des tensions, ça crée des convoitises, ça crée des problèmes, ça crée des envies, ça crée des picots. On veut y aller dans un gisement de Phlegmel, et donc il y a conflit. Alors, quand le ton monte, quand la Sbloob, comme on l'appelle, arrive à saturation, alors les Orguiens sont obligés de régler le conflit de la manière forte. C'est assez tragique, chaque clan au complet se réunit, chaque clan au complet se met en ligne, alors on est en ligne face à face, et c'est terrible, et ça commence, c'est la wargle. Alors, on est en ligne, face à face, et puis certains Orguiens, par exemple, roulent sur eux-mêmes pour exposer un petit orifice, jugé offensant. D'autres Orguiens expulsent des schluintes directement en direction de l'autre camp. D'autres font surgir 5 pseudopodes, avec celui du milieu qui est un peu plus haut, puis rétractent tous les pseudopodes sauf celui du milieu. Et puis évidemment, les Orguiens crient des vilains mots, comme on s'excuse, Pletch, fils de Gloomp, ou pire, grosse pouch. Pardon. Et puis après, ben, on se regarde très fâché et chaque clan rentre chez lui. Et oui. Et le lendemain, et ben, tout simplement, on partage le gisement de Phlegmel. Voilà, ainsi se déroulent les conflits chez les Orguiens.

0: ci troviamo mai. Marine, la chanteuse vaudoise avec le titre « Si tu me demandes », elle sera en concert le 10 juillet à L'Encre pour les Jazz Tag L'Encre. C'est à L'Encre. Très chouette L'Encre. Vous écoutez Dis Pourquoi, nous sommes ensemble jusqu'à 15h, une heure devant nous pratiquement pour parler d'un thème central, important, intéressant, la guerre, la paix. On est avec Dominique Ronner, professeur d'université, on vous le présente mieux dans quelques secondes. Et au 078 206 73 32, quelques petits messages à rattraper. Mais la question du jour, puisque hier on vous demandait avec quoi aimeriez-vous, avec quoi êtes-vous prête de faire la paix. Aujourd'hui au contraire, à quoi vous avez envie de faire la guerre ? S'il le fallait, ou peut-être qu'il le faut, mais à quoi avez-vous envie de faire la guerre ? Ça peut être tout et n'importe quoi, hein, bien sûr. Ça peut être grave, ça peut être anodin, ça peut être des miettes. Ça peut être par exemple les gens qui remettent pas du PQ quand ils ont fini le PQ à la maison. Tout est possible. Ben ça, c'est agaçant. Hein. Ouais, on régit, ça réagit. Ça, c'est agaçant. Dites-le nous au 078 206 73 32. Hier, notamment, nous avons entendu ceci.
1: Effectivement, les conflits ont augmenté. Si on regarde les statistiques depuis la Deuxième Guerre mondiale, ça a un peu fluctué, peut-être entre 0 et 50 conflits armés autour du monde. Mais là, ça fait quelques années, on est au-delà de 50 conflits armés dans le monde. Et puis, donc, ce qu'on voit dans les médias, c'est vraiment que la pointe de l'iceberg, si vous voulez.
0: Et par contre, hier, on n'a pas du tout entendu ça.
2: Pas du tout. Et dites-vous bien que dans la vie, ne pas reconnaître son talent, c'est faciliter la réussite des médiocres. Aux hommes de l'art.
3: À votre bonne santé, monsieur.
4: Tiens, voilà un pic en maison, bien tassé.
5: J'en jette un porto.
0: Dominique Ronner, vous êtes professeur au Geneva Graduate Institute et à l'HEC Lausanne. On parle de ce livre, La Formule de la Paix, édition Quanto, qui sont les éditions de l'EPFL. C'est ça ? Je croyais que c'était Savoir Suisse, l'édition PFL.
1: Alors, ils ont plusieurs collections. Mais ils sont très sympas d'ailleurs. Ils sont juste dans le bâtiment à côté. Il faudrait que vous alliez boire un café avec eux. Ils sont très sympas. Ouais.
0: Et on va parler de ça toute cette semaine, de la paix. Mais avant de parler de la paix, il faut parler de la guerre. Dominique Ronner, dans votre livre, vous parlez longuement des conséquences. Alors, c'est vrai qu'on a tous l'impression qu'évidemment, une guerre, c'est pas bien. Mais au-delà de ça, au-delà de ce ressenti, c'est vrai que les conséquences sont sur en fait plusieurs plans.
1: Oui, alors en fait, il n'y a même pas tout le monde qui a compris que la guerre n'est pas bien. Parce qu'on entend souvent cette remarque, ah, une bonne guerre pour relancer l'économie ou quelque chose. Et ça, c'est clair que c'est complètement faux.
0: On donc, disait c'est... pour la Première et Deuxième Guerre mondiale, pourtant.
1: Non, alors en fait, si vous voulez, c'est que la première conséquence d'une guerre qui devrait nous préoccuper, c'est les millions de gens qui meurent. Donc, la souffrance humaine, elle est énorme. Et puis, dans le livre, j'en parle aussi un peu des chiffres que les chercheuses et chercheurs du monde entier un peu récolté, mais ça c'est vraiment pour moi ma motivation principale de la guerre, c'est la souffrance humaine. Donc c'est pour cette raison que j'essaie vraiment de les éviter. Comme deuxième conséquence, il y a des conséquences économiques qui sont aussi graves aussi. Donc par exemple, une guerre civile en moyenne va rendre un pays presque un cinquième plus pauvre, donc 18% en moyenne. Et puis la relance économique, elle est très très lente. Donc cette relance, elle peut prendre des décennies. Donc même après 10 ans, on n'a pas récupéré le niveau d'avant-guerre. Donc économiquement, c'est très très grave. Et puis aussi, évidemment, les guerres entre pays, ça a aussi des effets très très graves. Donc il y a pas mal d'études qui étudient, qui essayent de quantifier ces effets. Donc il y a le plan humanitaire, il y a le plan économique. Après, ce qui est important aussi, c'est le plan de l'éducation. Donc en moyenne, une guerre, ça dépend un peu du contexte, mais ça peut détruire une année de scolarité. Et dans des pays pauvres, où la scolarité est pour pas mal de gens dans la population n'est pas très très longue, une année, ça fait une très très grande différence. On perd cette scolarité pour plusieurs raisons. Donc déjà, on a peur d'aller à l'école parce que c'est dangereux, ou après, voilà, on est obligé de faire autre chose que d'aller à l'école. Et tout ça fait qu'on perd de l'éducation, et ça va nous nuire tout, toute la vie. Toute la vie, on aura moins de perspectives dans la vie. Et ça a des effets de long terme très graves. Une autre dimension qui est importante, c'est la dimension de ce qu'on appelle le capital social, de la confiance entre groupes ethniques. Donc, par exemple, si deux groupes, si vous pensez à la guerre en Bosnie, en fait, ce pays, même très longtemps après la guerre, est resté un pays très, très divisé. Donc il y a toujours des casques bleus qui aident à pacifier le pays, mais la confiance entre les groupes ethniques, elle a pas du tout été rétablie pour le moment, et ça peut prendre très très longtemps jusqu'à ce que les groupes peuvent de nouveau vraiment interagir de avec confiance et puis de créer des bons sociaux entre groupes.

0: Etta James sur RTS Première, I'd rather go blind. Vous écoutez Dis pourquoi, pourquoi la guerre, pourquoi la paix. Toute cette semaine, on est avec Dominique Rohner, professeur d'université. Et au 078 206 73 32, vous répondez à la question du jour. À quoi est-ce que vous aimeriez déclarer la guerre? Alors déjà, quelques messages arrivés hier que nous n'avons pas eu le temps de lire. Celui-ci, si l'on parle de la paix mondiale, c'est malheureusement totalement utopique, nous dit cet auditeur selon lui, puisque tant que les religions et l'appât du gain et des richesses naturelles existeront, il est inimaginable d'obtenir la paix globale. Voilà, nous dit-il. Demain, nous parlerons d'ailleurs avec Dominique Rohner des pourquoi il y a la guerre. Dans le fond, quelles sont les choses qui font qu'on se fait la guerre? Est-ce que c'est les ressources naturelles? Est-ce que quid? On verra ça demain, donc merci pour ce message. Et puis cet autre auditeur nous dit « Je me souviens qu'en 1976, j'avais alors 14 ans, notre professeur de classe nous avait fait réfléchir et comprendre que la guerre était un pilier de la croissance économique. » À la sortie de la guerre 39-45, les fabricants de tanks et de munitions nous ont convaincus que faire la guerre à notre planète à l'aide de la pétrochimie était une solution d'avenir, en omettant de préciser que c'était avant tout de leur avenir financier qu'ils parlaient. Voilà, et cela au mépris de la vie de leurs propres enfants. Hugues, nous dit cet auditeur, émoticône symbole de la paix violet, émoticône monsieur qui lève la main, émoticône plume. Ben on verra aujourd'hui si, est-ce qu'une guerre, une bonne guerre et l'économie repart, on a tous entendu cette formule, eh bien je poserai la question à Dominique Rohner, il est professeur d'économie, donc il sait bien si c'est vrai ou si c'est faux. Bien, et puis à quoi vous aimeriez donc déclarer la guerre, c'est la question du jour. J'aimerais pouvoir faire la guerre au bruit des avions militaires, nous dit cet auditeur. Et puis ça vous a fait penser aussi à une fameuse publicité. Cet auditeur nous dit « Je déclare la guerre aux cheveux secs ». Voilà.
1: Je déclare la guerre aux cheveux cassants et aux pointes sèches.
0: Et on avait pensé à la même chose. En tout cas, Renaud Musy, à la technique et à la réalisation, avait pensé à la même chose. C'est beau. Céline Auclin, à 14h21, elle pense à beaucoup de choses. Je pense pas qu'elle ait pensé à ça, parce qu'elle pense toujours à des choses étonnantes, où elle est seule à y penser, pour notre plus grand plaisir. Donc elle se pose beaucoup de questions, chaque jour, entre 14h20 et 14h25. Et elle amène aussi beaucoup de réponses.
2: Parce que...
3: Pourquoi parmi les symboles de la paix, il y en a que je connais, parce qu'il en existe d'autres que j'ignore? Parce qu'ainsi, le premier qui me vient, c'est la colombe. Et d'où vient-elle? D'une page de la Bible restée ouverte. Pourquoi? Parce que cet oiseau de couleur blanche est envoyé par Noé à travers une fenêtre de l'arche à la fin du déluge pour qu'il aille se renseigner sur l'état de la terre. Est-elle toujours submergée? Les rescapés peuvent-ils y retourner, refaire surface, ou doivent-ils encore attendre? Lorsque l'oiseau revient, il n'en est rien. Les réfugiés doivent encore patienter, jusqu'au jour où la blanche colombe retourne auprès de Noé avec, entre son bec, un rameau d'olivier tout frais. Signe qu'il est à présent possible de marcher à nouveau sur la terre ferme, de débarquer en toute quiétude. La planète est à nouveau habitable. Ainsi, associée ou non à la feuille d'olivier, au rameau, la colombe est un symbole de paix, tout comme l'olivier seul ou en binôme avec la colombe est un symbole de paix. Notons encore que Picasso a donné le nom de Paloma, colombe, à sa fille, et il l'a dessinée à de multiples reprises. Paloma ou la colombe? Les deux. Pourquoi parmi les symboles de la paix, il y en a que je connais? Parce que le deuxième symbole auquel je pense, c'est le Peace and Love des années hippies. Mais d'où vient-il ce logo? Et précède-t-il celui de Mercedes? Il lui ressemble tant, et pourtant, rien à voir. En réalité, le symbole de la non-violence, du pacifisme, n'a aucun lien avec les moteurs de l'ingénieur allemand Karl Benz. Non, il s'agit plutôt d'une référence à la lutte contre les armes nucléaires. Pourquoi parmi les symboles de la paix, il y en a que je connais? Parce qu'il y a les autres que j'ai zappés, oubliés. Ainsi la flamme. Quelle flamme? Celle des Jeux Olympiques? Non, celle qui trône à La Haye, non loin du Tribunal international de justice, et qui rappelle l'engagement de 196 ou 198 pays à construire la paix dans le monde. Faudrait qu'ils fassent vite, hein, parce que là, il me semble qu'on est mal barré. Ou au moins que de temps en temps, ils se souviennent qu'ils siègent aussi pour ça. Parce que flotte aussi très souvent la bannière tricolore, avec ou sans, en son centre, les quatre lettres P-A-C-E, Pace. Et là sont réunies deux des trois références précédentes. L'arc-en-ciel rappelle ainsi lui aussi l'arche de Noé et l'alliance faite avec Dieu et les vivants et la nature, une promesse qui va de la terre au ciel et du ciel à la terre. Et parce que ces arcs-en-ciel accrochés aux toiles des balcons remontent également aux démonstrations des militants pour le désarmement nucléaire qui ont eu lieu en Angleterre. C'est donc un mélange de causes pacifiques qui ici sont représentées, tout en sachant que mélanger ainsi les couleurs dépasse les contextes nationaux pour faire briller la lumière blanche de la vérité, la paix. Pourquoi parmi les symboles de la paix, il y en a que je connais ? Parce qu'il en existe d'autres que j'ignore, tels que le coquelicot blanc. Brandi au milieu de coquelicots rouges, il aspire à ce que plus aucune guerre n'ait lieu. Et puis, le fusil brisé, deux mains cassant un fusil en deux, c'est l'emblème de Paco, paix en espéranto, plus connu par la suite sous le nom de l'International des résistants à la guerre, en anglais WRI. War Resisters International. Et pourquoi parmi les symboles de la paix, il y en a que je connais ? Parce qu'il en existe d'autres que j'ignore. Et celui parmi les plus fameux que j'allais oublier, à savoir le calumet de la paix.

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1: Pourquoi la paix? Pourquoi la guerre? Pourquoi la guerre et la paix? Comme dirait Tolstoï, on est avec Dominique Ronner, qu'on retrouve dans quelques secondes, auteur de ce livre, La formule de la paix, édition Quanto. Et puis notre question du jour, 078-206-73-32. Ben cette semaine, c'est sûr qu'on pose des questions un petit peu primordiales. Comme hier, avec quoi vous aimeriez faire la paix? Où avez-vous fait la paix? Aujourd'hui, à quoi est-ce que vous aimeriez faire la guerre ou déclarer la guerre? Et on reçoit toujours, mais ça on le sait, c'est normal quand on a ce genre de questions, assez peu de réponses. Aucun problème, on s'adapte. On a tout ce qu'il faut, on n'est pas en panique. Non, ne le croyez pas, on a de la poésie, on a des proverbes, c'est génial. Donc voilà, 078-206-73-32. Si vous avez une bonne recette de pâte à crêpes, n'hésitez pas, hein, c'est, on prend aussi volontiers parce que réussir une pâte à crêpes, c'est aussi un geste de paix. Bien sûr. Et c'est un geste philosophiquement fort. Et ça, on aimerait le souligner. Nous retrouvons donc Dominique Ronner, professeur à la HEC Lausanne et au Geneva Graduate Institute. On parle des conséquences de la guerre. Mais alors, qu'est-ce que concrètement on peut faire pour les adoucir, ces conséquences?
2: Il y a certaines études qui essayent d'aider, par exemple en faisant des cérémonies de réconciliation. Il y a un article en Science, dont je parle pas mal dans le livre, qui fait ça, qui a fait une étude randomisée au Sierra Leone, où ils ont créé ce genre de cérémonie de réconciliation qui avait des effets plutôt prometteurs. Donc on peut faire quelque chose, il y a toujours quelque chose qu'on peut faire, mais à la base, c'est vraiment des conséquences lourdes et qui restent à long terme. Et ce qui est particulièrement négatif, en fait, c'est que souvent, ces conséquences de la guerre donnent lieu à des cercles vicieux. En fait, ce qui se passe, c'est que si une guerre appauvrit un pays, la pauvreté et le manque de perspective va faire en sorte qu'il y a davantage de personnes qui sont tellement désespérées à ce qu'ils sont prêts à se faire recruter par des groupes rebelles parce qu'ils n'ont pas d'autres moyens de nourrir leur famille. Et aussi, ben, si on a perdu des années d'école de nouveau, ça va nuire nos perspectives dans la vie, ce qui de nouveau fait en sorte qu'on est plus facilement recrutable par des groupes armés. Et en dernier lieu, également pour ces questions de capital social, s'il y a moins d'interactions entre les différents groupes ethniques dans un pays, ben, il y a moins de commerce, moins de liens. Et ça fait de nouveau en sorte qu'on hésite peut-être moins à attaquer un autre groupe s'il y a pas des liens économiques qui nous retiennent de faire ça. Donc, tous des mécanismes qui font que une guerre aujourd'hui va augmenter le risque de guerre demain. Et c'est pour ça que c'est extrêmement important de déjà très vite essayer d'éviter les guerres et puis construire positivement la paix, parce qu'il y aura des effets, pas seulement pour aujourd'hui, mais un effet de long terme.
1: J'imagine aussi qu'il y a, d'un point de vue très concret, comme conséquence, il peut aussi y avoir pour les individus des traumatismes, j'imagine, au niveau de la santé psychique, déjà.
2: Oui, il y a plein d'études en public health, en médecine, par exemple, et on voit ça, les post-traumatic stress disorder, des traumatismes post-traumatiques, sont souvent observés justement. Et puis il y a aussi les effets de santé d'une guerre vont aggraver. Donc par exemple, après la Première Guerre mondiale, davantage de personnes sont mortes de la grippe espagnole que de la Première Guerre mondiale. Et puis c'est quelque chose qui est assez typique, en fait. Il y a des études qui ont, dans le American Political Science Review, le grand journal des politologues américains, ils ont trouvé justement que pour chaque personne qui meurt de manière directe d'une guerre, il y a une autre personne qui meurt de manière indirecte. Donc en fait, cet effet de santé, de fragilisation de santé comme conséquence de guerre, ça va en fait doubler l'impact humanitaire d'une guerre.

0: MPL et Ben Mazué avec le titre Fleur Bleue, et ça va très bien avec notre thème, la guerre, la paix, puisqu'il faut être un peu fleur bleue dans la vie. En tout cas, c'est peut-être une des solutions pour aller naturellement vers la paix. On est avec Dominique Ronner, professeur d'université. On réfléchit aux conséquences d'une guerre et au 078 206 73 32. À quoi est-ce que vous avez envie de faire la guerre? Quels sont vos messages? Ce message d'une auditrice pour avoir ayant travaillé quelques années pour le CICR, je peux vous dire que les motifs pour déclarer une guerre sont très variés, même par exemple un match de football perdu. Personnellement, je ne vois aucun motif suffisamment grave pour déclarer une guerre, même avec mes voisins. Émoticône clin d'œil, émoticône rire. Voilà, merci pour ce message. Et puis, on vous l'a dit, on le disait hier, on le redit aujourd'hui, on aime bien les proverbes. Ah, voici le dictionnaire de proverbes et citations, édition Le Robert. Et évidemment, il y a des proverbes sur la guerre. Alors, on va bientôt faire une puissante chronique sur une chanson pacifiste, donc on va pas en dire trop, mais sachez qu'on a des proverbes sous le coude pour tenir jusqu'à 15h. Et nous, ce qu'on aime bien dans les proverbes, c'est les proverbes qu'on comprend pas. Pour un bon proverbe, c'est un proverbe qu'on... Oh, juste un. Talon de gendarme, talon de fromage.
1: Mais pourquoi donc envoyer des objets dans l'espace?
2: Ton ex t'a quitté et tu ne sais toujours pas pourquoi.
3: Pourquoi croyez-vous que je vous demande?
4: Pourquoi comme ça et pas autrement?
2: Pourquoi?
0: Voilà, retenez ce proverbe. Talon de gendarme, d'armes, talon de fromage. C'est un vrai proverbe. Je ne sais pas ce que ça veut dire, mais en tout cas, il y a le mot fromage dedans. Toute cette semaine, Nicole Fontana est allée chercher des chansons qui mettent en avant la paix. Des hymnes pacifistes, parce que quand on chante, on peut moins faire la guerre, à moins que ce soit des chants guerriers. Mais là, ce sont des chansons pacifistes. Et aujourd'hui, alors on va l'écouter. Hein. On va l'écouter, donc, quand j'aurai fini ma chronique. Et puis avant, on vous en parle un peu. On vous présente quand même un extrait pour vous la mettre en bouche, vous la mettre en tête. Aujourd'hui, on parle de cette chanson.

One Love, sorti sur le 10e album du groupe Bob Marley, les Wailers. Cet album s'appelle Exodus, c'est sorti en 1977 et la chanson ne s'appelle pas One Love. Attention, elle s'appelle One Love, People Get Ready. Parce qu'en fait, il y en a une de chanson qui s'appelle juste One Love, qui est aussi une chanson du groupe des Wailers, enfin, quand ils s'appelaient les Wailing Wailers. Enfin, tout ça pour dire de manière confuse que le One Love qu'on connaît, eh bien, il a déjà été interprété par Bob Marley et les Wailers en 1965 dans une version légèrement différente.

Et ce n'est donc pas cette version-là, qui est donc la première version sortie en 1965 sur l'album de Wailing Wailer. Non, la version retenue par l'histoire, et on peut vraiment le dire avec un H majuscule, on vous explique pourquoi dans quelques secondes, c'est la version One Love Get Ready, sortie donc en 1977. Alors de quoi ça parle? Ça parle, c'est une vraie chanson pacifiste. Ça parle d'amour, ça parle d'unité, ça parle de spiritualité, ça parle de la foi Rastafari. Exemple de parole, Let's Get Together and feel alright, wah wah wah wah, ce qui en français se traduit par soyons ensemble pour nous sentir bien, wah wah wah wah. France Info, qui avait fait un sujet sur les tubes de Bob Marley au moment de la sortie du biopic sur le chanteur en 2024, analysait One Love ainsi, ouvrez les guillemets, citation, une prière lumineuse et entraînante, un plaidoyer pour l'amour fraternel, dans lequel Marley appelle de ses voeux l'unité de l'humanité et réaffirme sa gratitude en sa foi en Jah, en parenthèse, le dieu de la religion Rastafari. Voilà, fin de citation. Et puis alors, on vous l'a dit, c'est un titre qui est vraiment dans l'histoire avec un H majuscule parce que le magazine Times, la veille du passage à l'an 2000, avait désigné l'album Exodus comme l'album du siècle, du 20e siècle, et la BBC avait choisi One Love comme la chanson du siècle. Ils se sont dit, la BBC, on va garder qu'une seule chanson de tout le 20e siècle. Ça va pas être Viens Poupoule, ça va être One Love, Bob Marley. D'ailleurs, ils avaient diffusé, la BBC, une nouvelle version de One Love comme hymne officiel du millénaire, enregistrée par Ziggy Marley, le fils de Bob Marley, avec, tenez-vous bien au rideau, le Boys Corps of Harlem et les Gypsy Kings. Et qu'est-ce que ça donne quand on mélange tout ça dans un shaker? Ça donne ça.

Voilà, ça c'est la version qui avait été enregistrée pour l'an 2000. Mais la version qu'on va écouter, nous, c'est celle de 1977, sortie sur le fameux album Exodus. Juste vous rappeler que One Love, c'est aussi le titre donné à ce film, le biopic de Bob Marley, de Reynaldo Marcus Green, sorti en 2024. Voilà, on l'écoute, je crois que vous avez les infos. C'est donc la chanson pacifiste du jour.

0: On vous présente une chanson pacifiste qui a marqué donc aujourd'hui One Love, Bob Marley and the Wailers. Et puis hier, c'était Give Peace a Chance, par exemple. Et puis il y en a plein de ces chansons. Et surprise pour demain, parce que pourquoi on choisit des chansons pacifistes chaque jour? Parce que nous parlons de la guerre. Pourquoi la guerre? Pourquoi la paix? On va retrouver dans quelques secondes notre expert fil rouge de la semaine. Vos messages au 078 206 73 32, puisqu'on parle de chansons pacifistes. Cet auditeur, auditrice nous dit « Ce serait chouette d'entendre la chanson des Poppies, Love, Lyubov, Amour, cette semaine, elle a 50 ans, et pourtant plus d'actualité que jamais. » Alors voilà, on va aller écouter, parce que vendredi, vous le savez peut-être, dans Dit Pourquoi, il y a toujours un duel entre deux chansons, donc ce seront deux chansons en lien avec la guerre et le pacifisme, et pourquoi pas cette chanson des Poppies. En tout cas, merci pour la suggestion, on la note. Et puis on a aussi des proverbes, parce que nous on aime bien les proverbes, surtout les proverbes qu'on ne comprend pas. Il y a plein de proverbes sur la guerre, comme talon de gendarme, talon de fromage. Et puis celui-ci, tel quid fait rire qui tue. Voilà, c'est un ancien proverbe du XIIIe siècle où ce que Gantelet gagne, le gorgerin le mange. Ça, j'aime bien ce proverbe. 1752. Ce que le Gantelet gagne, le gorgerin le mange. Voilà, on vous laisse chercher dans vos petits dictionnaires ce qu'est un gorgerin. Et surtout, on vous laisse en compagnie de notre expert de la semaine. C'est Dominique Ronner, professeur à la HEC Lausanne et au Geneva Graduate Institute, auteur d'un livre aux éditions Quanto sur la guerre, sur la paix. Il nous parle justement du but qui est derrière ce livre.
1: Non, en fait, on voit déjà dans le titre du livre, Formule de la paix, que le but, c'est vraiment de regarder les politiques qui peuvent amener la paix. Donc, c'est vrai qu'il y a eu d'autres livres qui regardaient quelles sont les causes des guerres, quelles sont les conséquences des guerres, et qui s'arrêtaient là. Et mon but, c'est vraiment de voir quelles sont les solutions, qu'est-ce qu'on peut faire concrètement, comment on peut adresser ce problème, dans le monde en général, mais aussi en Suisse en particulier.
0: Et ça, on le verra plus loin cette semaine. Aujourd'hui, on est dans les conséquences de la guerre, mais je voulais juste rappeler aux auditeurs, auditrices, que on va vers la lumière cette semaine, on va vers l'espoir. Je me fais vraiment l'avocat du diable, là, les conséquences de la guerre. On entend quand même que durant la guerre, il peut y avoir des progrès technologiques, Seconde Guerre mondiale, l'avion à réaction, que tout d'un coup, il y a une nation entière qui met tous ses moyens techniques, tous ses cerveaux, pour avancer, que la science fait des bons en avant. Ce serait côté positif des guerres. Qu'est-ce que vous en pensez?
1: L'argument a été fait pour des guerres entre États, où par exemple la levée en masse en France, les nouvelles techniques d'administration quand ils étaient en guerre, pour s'organiser différemment, etc. Donc il y a eu des arguments un peu comme ça. Les études statistiques récentes ont clairement démontré que les effets des guerres sont négatifs, aussi bien des guerres civiles que des guerres entre États, même s'il peut y avoir certaines innovations qui sont faites en temps de guerre. Rien nous laisse présumer que les mêmes innovations n'auraient pas pu se faire en termes de paix. Donc c'est clair que c'est quand même, quand on y pense, c'est quand même absurde. Même déjà, pour le coût humain, même pour l'environnement, toute cette destruction, toute cette pollution, ça sert tellement strictement à rien. Donc c'est quand même notre intelligence humaine, si on l'investit dans l'innovation pacifique, ça va porter plus ses fruits. Et puis, comme je vous dis, statistiquement, c'est très clair que la guerre, elle, en fait, il y a des gens qui profitent de la guerre, mais pas la société. Donc, les gens qui peuvent profiter de la guerre, c'est certains leaders politiques ou c'est certains marchands de diamants qui évadent les sanctions et les embargos, etc. Donc, il y aura toujours des profiteurs de guerre, mais la société en tant que telle, c'est clairement du côté perdant.

0: Santa avec le titre La Différence sur RTS Première. Vous écoutez Dit Pourquoi, pourquoi la guerre, pourquoi la paix toute cette semaine. Et nous avons le temps, et on l'a dit en début d'heure, on a l'embarras du choix, des textes classiques sur la guerre et la paix. Il y a même des jolies poésies. Nous avons donc le temps d'ouvrir la grande malle de la connaissance de l'humanité.
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0: Et si des fois on vous lit des recettes de cuisine du XVIIIe siècle, c'est pas vraiment des grands classiques. Alors là, aujourd'hui, par contre, c'est un grand classique. C'est une poésie de Victor Hugo que vous avez peut-être même apprise à l'école. Tellement elle est classique. Après la bataille, Victor Hugo publié dans sa Légende des siècles. La Légende des siècles, c'est une sorte d'œuvre un petit peu mégalo de Victor Hugo qui donc c'est une œuvre monumentale destinée à dépeindre l'histoire et l'évolution de l'humanité. Vous voyez, c'est donc il s'est dit un matin je vais faire ça. D'ailleurs c'est marrant, il y a une photo sur la page Wikipédia de Victor Hugo en 1850. Donc et il a l'air un petit peu de se la raconter. Voilà, vous pouvez aller voir, il a une pose comme ça, comme s'il était très très intelligent. Mais il a pas de barbe. Et ça m'a troublé, c'est une photo de Victor Hugo sans barbe. Bref, donc cette poésie sur le thème de la guerre, vous la connaissez, ça s'appelle Après la bataille. Vous connaissez peut-être. Allez, on va voir si ça vous dit quelque chose. Mon père, ce héros au sourire si doux, suivi d'un seul hussard, c'est hussard mais à l'ancienne, suivi d'un seul hussard qu'il aimait entre tout. Pour sa grande bravoure et pour sa haute taille, parcourait à cheval le soir d'une bataille le champ couvert de morts sur qui tombait la nuit. Il lui sembla dans l'ombre entendre un faible bruit. C'était un Espagnol de l'armée en déroute qui se traînait sanglant sur le bord de la route, râlant, brisé, livide et mort plus qu'à moitié, et qui disait « à boire par pitié ». Mon père ému tendit à son hussard fidèle une gourde de rhum qui pendait à sa selle et dit « tiens, donne à boire à ce pauvre blessé ». Tout à coup, au moment où le hussard baissé se penchait vers lui, l'homme, une espèce de mort, saisit un pistolet qui l'étreignait encore et vise au front mon père en criant « Caramba !». Le coup passa si près que le chapeau tomba et que le cheval fit un écart en arrière. « Donne-lui tout de même à boire, » dit mon père. Voilà, Victor Hugo, mesdames, messieurs. Bien, qu'est-ce qu'on écoute? Je trouve que ça va très bien avec cette poésie, c'est parfait. C'est Style Council, Shout to the Top. Sur RTS Première.

0: Alexandra Richard.
1: La finale homme débute à l'instant à Roland-Garros avec une affiche étonnante. Alexander Zverev, numéro 3 mondial, affronte Flavio Cobolli, l'Italien qui joue sa première finale en Grand Chelem. Hier, autre surprise, à 19 ans, la Russe Mira Andreeva a décroché son premier titre en Grand Chelem. Elle a battu la Polonaise Maja Szwalińska en 2-7, 6-3, 6-2. Une publicité de Migros fâche les organisations de protection des animaux. Son slogan, toujours d'actualité, le bien-être animal, ça embellit la réalité selon les ONG et c'est cynique quand on pense aux graves problèmes de protection des animaux dans les élevages. Le géant alimentaire lui rejette ses accusations. 3 heures de gym obligatoire par semaine à l'école. La Confédération envisage de renoncer à cette obligation légale. L'idée est évoquée dans un rapport du département de Karine Keller-Souter et relayée par la Sonntagszeitung. C'est la Confédération qui fixe le cadre, mais le financement est assumé par les cantons. Sans obligation, certaines communes financièrement fragiles pourraient renoncer à construire des salles de sport. Le syndicat du sport scolaire insiste sur le droit égal de tous les enfants à l'activité physique et l'Office fédéral du sport est également opposé à cette suppression. Le congrès mondial ukrainien qui se tenait pour la première fois en Suisse s'est achevé à Berne. Il a rassemblé des représentants clés du gouvernement ukrainien et des institutions publiques. La question du rôle de la société civile dans le soutien à l'Ukraine était au centre du sommet. La défense de sa liberté et de sa souveraineté face à l'invasion russe, mais aussi la reconstruction à long terme du pays ravagé par la guerre. En Ukraine, où des attaques russes ont fait 5 morts et touché un site nucléaire ce matin, au jour d'une nouvelle rencontre internationale à Londres, le président ukrainien Volodymyr Zelensky doit rencontrer son homologue français Emmanuel Macron, le chancelier allemand Friedrich Merz et le premier ministre britannique Keir Starmer. Il devait faire le point sur les travaux engagés pour la paix en Ukraine. Le Kosovo vit ses 3e législatives en à peine plus d'un an. La population est une nouvelle fois appelée aux urnes aujourd'hui depuis les élections de février 2025. Le pays est toujours dans l'impasse. D'abord impossible de former un gouvernement, ensuite impossible d'élire quelqu'un à la tête du Kosovo. Des scrutins à répétition qui alimentent une certaine lassitude. Les premiers résultats partiels sont attendus en fin de soirée. Un mot de météo encore, grand soleil cet après-midi, à peine quelques nuages. Les températures 23 degrés, 26 en Valais. Demain, la semaine commencera sous le soleil. L'après-midi, la nébulosité va augmenter. Les nuages seront suivis d'averses et d'orages. Ils pourraient être forts localement, surtout au nord. Il fera 11 degrés à l'aube jusqu'à 25 dans la journée.
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2: Sur la 2 qui est sous Lucerne, on compte 6 km de colonne entre Quinto et l'entrée sud du tunnel du Gothard, ce qui équivaut à une attente d'une heure en direction de Lucerne. Concernant le ferroutage, on annonce une heure d'attente en gare de Goppenstein sur la ligne du Lötschberg.
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Aujourd'hui, pour commencer l'émission, une cousine de la marguerite. Elle ressemble à un arbre. On va évoquer cela dans le cadre d'une exposition du Jardin botanique de l'Université de Fribourg. Expo consacrée à certaines cousines tropicales des marguerites qui poussent sous forme ligneuse. Plus de détails dans un instant. Ensuite, le biocompostage humain est un projet inédit en Suisse romande. Analyser toutes les phases de cette alternative plus écologique que l'inhumation ou l'incinération. Un projet qui s'inscrit aussi dans un mouvement de réflexion sur nos pratiques funéraires dans un pays où les cimetières manquent souvent d'espace. Et pour terminer, on vous emmène découvrir une exposition fascinante qui a débuté cette semaine. Une expo sur les ombres et leur importance en science. C'est la nouvelle expo du Musée d'Histoire des Sciences de Genève.

0: Rendez-vous sur place dans un peu moins de 3 quarts d'heure. Voilà pour le programme. Bonjour et bienvenue à vous.
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2: La petite Marguerite est tombée, singulière du bréviaire de la baie.

0: Indiscrète pâquerette, d'où vient-elle ?
1: Chez Brassens, la marguerite tient dans une chanson, comme on vient de l'entendre, et dans nos jardins aussi, elle est petite, elle est discrète, elle est ordinaire. Et pourtant, ailleurs dans le monde, certaines plantes de cette même famille poussent sous forme d'arbustes, de lianes ou de petits arbres. Le jardin botanique de l'Université de Fribourg consacre justement une exposition à cette famille de plantes qu'on appelle Asteraceae ligneuses. Ardité Chabani, vous êtes allée la découvrir ?
2: Oui, c'est une exposition qui s'appelle « Et si la marguerite était un arbre ?» Et comme vous l'avez dit, on peut la voir au Jardin botanique de l'Université de Fribourg. Ce que raconte cette exposition, c'est que dans la famille de ces plantes très familières, il y a certaines plantes tropicales, des lianes, des arbustes et toute une histoire d'adaptation et de forme végétale. L'exposition a notamment été conçue par Nicolas Kuffer, qui est collaborateur scientifique au Jardin botanique de l'Université de Fribourg. Tout est parti d'une plante découverte en Sicile qui porte le doux nom de Ptilostemon gutterli.
3: L'idée est née parce qu'on avait un projet de recherche sur un Ptilostemon, c'est une espèce de chardon qui pousse en Sicile, et puis on voulait faire une expo autour de cette espèce-là.
2: Vous cherchez une excuse pour montrer que vous en aviez une.
3: Voilà, c'est ça. Parce que c'est l'une, Fribourg, c'est le seul jardin au nord des Alpes qui ont cette espèce en cultivé.
2: Et qu'est-ce qu'elle a de particulier cette espèce ?
3: Alors c'est une espèce de chardon et puis c'est vraiment une espèce ligneuse, une Asteraceae ligneuse qui est exceptionnelle pour la flore d'Europe centrale. Sinon on le trouve que dans le subtropique ou sur les îles Canaries par exemple, mais dans la Méditerranée on ne trouve pas des espèces d'Asteraceae ligneuse. Le Asteraceae ligneuse, c'est comme un pissoli ou une marguerite ou une pâquerette qui a formé du bois, qui peut survivre mieux parce qu'elle a formé du bois, qui peut vivre plus longtemps, peut former plus de fleurs, plus de graines, et puis se multiplier plus efficacement.
2: Donc c'est un pissenlit qui ressemble à un arbre ?
3: Pas cette espèce, mais des pissenlits qui ressemblent à un arbre, ça existe aussi, mais ni en Méditerranée, ni en Suisse.
2: Elle a une autre particularité, cette plante, c'est qu'elle a été, on dit, décrite en 2006. Donc décrite, ça veut dire qu'on l'a classée quelque part, que des biologistes ont dit, voilà, cette espèce-là, on la connaissait pas avant. Comment ça s'est passé, ça, cette description ?
3: Ça, c'est vraiment une histoire assez rigolo parce qu'elle pousse vraiment à la plus proche maison de Castellammare del Golfo se trouve à 200 mètres de la population où elle pousse. Et puis, y avait beaucoup de monde qui se baladait là, dans ces forêts-là, et même y avait les pompiers qui se baladaient là parce qu'ils devaient protéger la forêt. Et on la connaissait cette espèce, mais on pensait d'abord que c'était une espèce des jardins qui s'est échappée des jardins qui s'est naturalisée juste là, dans la forêt. Et tout à coup, il y avait deux profs de Sicile qui se sont aperçus que c'était vraiment une espèce sauvage, et puis ils l'ont décrite comme espèce nouvelle en 2006, et ça c'est vraiment assez récent, et en plus pour une espèce qui peut atteindre 5 mètres de hauteur, et une espèce ligneuse, c'était en Sicile, à une demi-heure de l'aéroport de Palerme, alors c'est vraiment un endroit où on n'attendait pas de trouver une nouvelle espèce.
2: Surtout aussi grande, hein, il n'y avait pas besoin d'un microscope.
3: Exactement. C'est vraiment une grande plante qui produit des fleurs pendant des mois, presque des mois, et a des feuilles assez frappantes.
2: On va la voir.
3: Super. Ouais.
2: Ah oui, c'est difficile de la louper, ouais. Elle peut attendre quelle taille ?
3: Alors, elle peut atteindre 5 mètres de hauteur, 4-5 mètres, et encore beaucoup plus branchée que ça. Et puis, si on voit les feuilles, elles sont vraiment à la surface antérieure. Elle est blanche comme de la neige. Et à la surface supérieure, c'est vraiment comme des poils d'araignée. Elle fait ça pour se protéger de la chaleur et des rayons solaires qu'on trouve en Méditerranée.
2: Ces fleurs ont l'air de piquer, mais elles ne piquent pas.
3: Non, elles ne piquent pas. Elles sont juste pour attirer les insectes qui les pollinisent.
2: Vous me dites une dernière fois son petit nom ?
3: Dilostemon greuteri. Malheureusement, pas de nom en français. Chardon de Sicile, mais c'est assez vague parce qu'il y a beaucoup d'autres chardons en Sicile. Alors c'est un peu chardon de Monsieur Greuter, mais bon, ça...
1: Et donc, Ardite, vous avez vu l'exposition. On imagine qu'il y a autre chose à voir que ce chardon de Monsieur Greuter.
2: Oui, il y a toute une partie interactive qui permet de mieux comprendre cette famille de plantes. Et qu'est-ce qui l'a fait entrer dans la même catégorie que la jolie marguerite? Cette partie m'a été présentée par Manon Croza, médiatrice scientifique au Jardin botanique de l'Université de Fribourg.
4: Alors, devant chaque plante de l'exposition temporaire sur les astéracées ligneuses, il y a un petit clapet avec chaque fois une devinette. Et puis, dessous la réponse. Par exemple, on a une plante là qui s'appelle, qui est très jolie parce qu'elle est en fleur actuellement. Alors, il faut profiter de venir la voir.
2: Mm-hmm. Comme petit ressemble à des pissenlits, hein, les fleurs jaunes.
4: Voilà. Et puis, parce que c'est la même famille. Mm-hmm. Et puis, elle a comme petit lostemum, elle a ses feuilles qui sont recouvertes d'un duvet blanc. Et en fait, ça, c'est une adaptation. La plupart de ces plantes ligneuses, on les trouve sur les îles. Et c'est une adaptation au climat qui peut être assez rude, le vent, le soleil. Et puis, c'est comme une petite crème solaire qui les protège.
2: Est-ce qu'on fait la petite devinette de celle-ci ?
4: Oui. Alors justement, elle s'appelle la Centaurea de Dubrovnik. Mm-hmm. Et en latin, c'est Centaurea ragusina. Et du coup, on se demande, à quoi peut bien référer son nom de ragusina ? Est-ce que ce ne serait pas à la barre de chocolat ?
2: Et
4: en fait, c'est l'ancien nom de la ville de Dubrovnik, qui s'appelait Ragusa.
2: En Croatie.
4: Voilà, exactement.
2: Ensuite, on va voir les...
4: Oui, après, ça se passe dans la cabane des arbres. Du coup, là, dans la cabane des arbres, on a deux activités qui sont en rapport avec le thème des astéracées ligneuses. C'est une famille qui a apparu assez tardivement et qui est assez compliquée, enfin pas compliquée, mais qui a une structure assez sophistiquée, assez évoluée, parce que on croit que c'est une seule fleur qui ressemble un peu à un soleil. En fait, toutes les fleurs qui ressemblent à des soleils, comme le tournesol, le pissenlit, la marguerite, font partie de la famille des astéracées. Mais si on les regarde de près à la loupe, on voit qu'en fait, elles sont composées de plein de mini-fleurs. En allemand, la famille s'appelle les Korbblütler, et c'est comme la corbeille de fleurs, ce serait la traduction littérale, parce que c'est comme un petit panier avec plein de mini-fleurs, ou qu'on appelle aussi fleurons à l'intérieur. Et puis souvent, au centre, on a des fleurons qu'on appelle tubulés, parce que c'est juste comme un petit tube, les pétales. Et puis, souvent, ils sont jaunes, par exemple, chez la pâquerette. Et puis, autour, on a des fleurons qu'on appelle ligulés, parce qu'ils ont comme une petite langue, une languette, qui dépasse. Et puis, en fait, par exemple, quand on pense aux pétales, enfin, ce qu'on imagine être les pétales de la pâquerette ou de la marguerite, c'est en fait ces mini-fleurs ligulées qui dépassent. Et puis, qui servent à attirer les pollinisateurs. Elles servent à rendre l'ensemble de l'inflorescence, vu que c'est pas une fleur, mais une inflorescence, parce que c'est composé de plein de mini-fleurs. Du coup, ça sert à rendre cette inflorescence plus attrayante pour les insectes. Et souvent, les fleurons du pourtour, donc ceux qui sont ligulés, ils sont stériles. En fait, ils vont pas être fécondés, ils vont pas donner une graine, mais ils vont... simplement attirer les pollinisateurs.
2: Donc en très résumé, ce qu'on peut dire, c'est que les pétales des marguerites, qu'on tire pour dire « il m'aime pas », c'est pas des pétales.
4: Non, en fait, c'est chaque fois une petite fleur qu'on arrache. Et puis justement, le jeu qu'on a là, il y a un schéma qui explique ce que je viens d'expliquer là par oral. Et puis ensuite, on a des photos de plantes et on doit essayer de deviner est-ce que du coup, c'est une astéracée ou pas. Et puis après, on peut tourner les images et derrière, on a à chaque fois une petite anecdote et puis la réponse.
2: Donc, à part les pissenlits, la marguerite, qu'est-ce qu'il y a d'autre d'astéracées qu'on connaît ou peut-être même qu'on consomme ?
4: Par exemple, dans les astéracées qu'on peut manger, il y a l'artichaut, le cardon, le tournesol, vu qu'on mange les graines, le salsifis, le topinambour... tout ça, ce serait des comestibles. L'Edelweiss, en fait. Et l'Edelweiss, ouais. Ce qui est particulier, c'est qu'au centre, les petites boules jaunes, alors là, c'est les petites corbeilles de mini-fleurs, le capitule, ça s'appelle. Et puis, ce qui a l'air de grands pétales blonds autour, c'est même pas du tout des fleurs, pour le coup, c'est les bractées. Les bractées, c'est ce qui est sous ces inflorescences, comme sous les fleurs d'artichaut, hein, c'est ce qu'on racle avec les dents quand on mange l'artichaut. Et puis, ça protège l'inflorescence avant qu'elle s'ouvre. Mmh. Et c'est tout enfermé dans les bractées.
2: Mais votre titre, il est un petit peu provocateur, parce que la marguerite n'est pas un arbre.
4: Mais justement, en fait, donc comme Nicolas a dit, nous, on avait envie de montrer cette plante, Ptilostemon grueteri, qui est une astéracée ligneuse et qui est assez rare. Et puis, du coup, on a décidé de faire l'exposition sur le thème des astéracées ligneuses, parce qu'en Europe, à part Ptilostemon, on n'en a aucune. Donc, c'est des plantes qu'on n'a pas souvent l'occasion de voir.
1: Et si la marguerite était un arbre, donc c'est le titre de cette exposition, qui est à découvrir au Jardin botanique de l'Université de Fribourg jusqu'au 30 septembre. Et à la fin, évidemment, c'est toujours le poète qui a le dernier mot.
0: La petite marguerite à sa mère.
1: Voilà le clin d'œil de Georges Brassens pour clore cette séquence consacrée donc à la marguerite. Dans quelques minutes, on teste le biocompostage humain.

0: Une nouvelle chanson de Christophe Maé. Vous avez reconnu sa voix forcément qui est si particulière, si marquée. Christophe Maé qui chantait Dans ma tête, c'est extrait de son album Fête foraine qui vient de sortir.
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0: Place maintenant à un sujet sensible, un sujet social, culturel et scientifique, l'évolution de nos pratiques funéraires. Aujourd'hui, en Suisse, plus de 80% des personnes décédées optent pour la crémation, les autres pour l'inhumation. Deux pratiques qu'on connaît bien, elles sont bien établies, mais qui ne correspondent pas aux attentes de tout le monde. D'autres voies émergent, comme le biocompostage humain. C'est dans ce contexte qu'a été créé à Lausanne le SHIFT. SHIFT, ça veut dire le Swiss Human Institute of Forensic Taphonomie, Sarah Dirène.
2: Magnifique, c'est ça, oui. La taphonomie forensique, une science qui étudie les processus post-mortem de la décomposition à l'enfouissement. Et c'est cette science qui est au cœur de ce nouveau centre, un projet inédit en Europe, étudier toutes les phases du biocompostage humain. C'est une alternative plus écologique, plus en phase avec certaines sensibilités. Elle s'inscrit aussi dans un mouvement plus large, celui de repenser nos pratiques funéraires dans un contexte aussi de pression foncière, manque d'espace dans les cimetières urbains. Par exemple, certains pays d'Europe, Europe du Nord, transforment déjà leurs cimetières en parcs avec des aires de jeux pour les enfants. Et c'est dans cette dynamique que le SHIFT a été créé. C'est Vincent Varlet qui le dirige. Vincent Varlet est professeur associé de taphonomie forensique à l'Université de Lausanne. Je l'ai rencontré au Centre Universitaire Roman de Médecine Légale. C'est un centre assez incroyable qui regroupe une douzaine d'unités. La toxicologie, la génétique, le dopage. Eh ben oui, Stéphane, la médecine légale s'intéresse pas seulement aux personnes décédées.
3: En fait, il ne faut pas s'imaginer la médecine légale comme un champ uniquement réservé aux médecins légistes. On a des affaires judiciaires dans le dopage, et puis la médecine légale, c'est pas que des post-mortem, c'est pas que des morts. C'est peut-être, je dirais, peut-être un gros tiers, mais tout le reste, c'est des individus, ce sont des violences, des viols, c'est toutes ces problématiques-là qui touchent finalement la médecine clinique. Il y a des victimes, mais les victimes sont pas forcément tout le temps mortes, pas du tout. La majorité du temps, elles sont vivantes.
2: Et puis le petit dernier de ces unités, ben c'est donc le SHIFT, un laboratoire à ciel ouvert qui est pas loin d'ici. Mais vous n'avez pas le droit de dire où c'est.
3: Exactement. En fait, c'est une confidentialité à laquelle on se tient, à la fois pour les donneurs qui ont fait don de leur corps, qui ont droit à une certaine intimité. Et puis en même temps, on est sur un projet scientifique novateur et dont on veut maîtriser absolument tous les paramètres. Donc si on autorisait les familles endeuillées à venir se recueillir ou tous les journalistes à venir là-bas, forcément, comme c'est assez exigu quand même, il y aurait des problématiques de modification sur nos paramètres, les sondes, avec un coup de coude, c'est très facile de les toucher. Donc comme on veut vraiment tout bien maîtriser, on reste en vase clos.
2: Donc là, vous m'emmenez où alors? Dans un autre laboratoire à ciel ouvert?
3: Sur un autre champ d'expertise où on a utilisé le modèle porcin. Ça n'a rien à voir avec le biocompostage humain. C'est vraiment, là, on va étudier avec le modèle porcin comment l'environnement, comment la terre... En fait, c'est ce qu'on appelle en anglais le CDI, le Cadaver Decomposition Island. C'est l'îlot de décomposition qui va se former quand la matière organique va se décomposer. On va avoir, en fait, l'environnement qui va se charger des fluides cadavériques et il va y avoir une sélection naturelle de l'écologie. Donc, on va avoir des animaux, des plantes qui vont préférer pousser là et d'autres qui vont fuir cet endroit-là. On a besoin de ce type de données pour ensuite l'extrapoler à l'homme et voir est-ce qu'on pourra dater, on pourra circonstancier un décès ou une décomposition chez l'homme en étudiant finalement l'imprégnation du sol sur le modèle porcin.
2: Oui, c'est-à-dire que vous allez analyser le microbiome aussi du sol. Eh bien, je vous suis, on va y aller, on prend votre voiture,
3: C'est parti, on prend notre véhicule. C'est mieux parce qu'il est 4x4, parce que dans les endroits où je vais vous amener, c'est pas très facile pour rouler.
2: Au bord d'une route, on va pénétrer dans la forêt. Et là, il y a eu des coupes, donc on espère qu'ils ne couperont pas les arbres pendant l'interview.
3: Alors, on est en pleine forêt. On a trois cages qu'on a enterrées pour empêcher des éventuels renards ou des éventuels prédateurs fouisseurs. C'est ceux qui grattent Donc nous, on a tout sécurisé pour que, à partir à peu près de 40 cm, tous ces animaux-là, ils arrêtent. Donc ensuite, on a plusieurs spots. On a ces deux endroits-là. On a mis, il y a maintenant une année, deux cochons à se décomposer. On vient faire des échantillonnages, au fur et à mesure, radialement, de plus en plus éloignés du centre de l'îlot de décomposition. Et ça va nous permettre donc d'échantillonner du sol. Et on s'intéresse à l'écologie, en fait, de la décomposition. On fait ça dans trois sortes de milieux. Des milieux totalement forestiers, mais des forêts différentes en termes d'arbres, en termes de proximité avec une route passante ou pas, différents types de sols. C'est plus argileux, plus marneux, plus limoneux, etc., ou plus sableux. Bref, on essaye d'avoir des biotopes différents, puis on verra à la fin si on a des recoupements.
2: C'est-à-dire que aussi, si c'est très humide parce qu'il a beaucoup plu, eh bien, j'imagine que le corps va se décomposer beaucoup plus rapidement. Ah, pas forcément.
3: Bah, en fait, tout dépend de ce qui se passe. S'il fait très chaud, mais qu'il fait très sec en même temps, bah, on va aller plutôt vers une déshydratation rapide et peut-être une momification des tissus. S'il fait très humide, on va aller vers effectivement quelque chose qui va être très lent en termes de dégradation des tissus mous. Mais si jamais il fait trop humide et donc que les insectes nécrophages normaux qui n'aiment pas trop non plus quand c'est hyper humide, ils ne viendraient pas forcément très vite sur ce type de carcasse. Ça dépend, c'est pas... Il y a encore beaucoup à apprendre. Hein.
0: D'où l'importance de récolter un maximum de données autour de ces trois cages. Elles sont grandes, ces cages,
2: ça ? Non, il y a une photo, hein, si jamais sur notre site, 2 mètres sur 1, entouré de capteurs, d'humidité, de chaleur. Il y a aussi des caméras qui ont enregistré, il n'y a pas si longtemps, un lynx. Alors, Vincent Varret nous explique ce qui se passe dans les premières phases de décomposition en surface, donc à moins de 50 cm.
3: Dans les premiers instants, les fluides, qui sont très chargés, qui vont être plutôt acides, vont quasiment brûler, si on veut, les quelques mètres carrés qui sont autour du corps. Il va y avoir tout d'un coup une charge organique qui va faire que bah, les plantes vont mourir parce qu'elles vont pas trouver... C'est trop chargé pour elles. Donc on va avoir ça. Puis au fur et à mesure que le temps va passer, on va avoir des espèces qui vont dire « Ah, mais non, mais nous, ça nous intéresse ». Et donc, elles vont revenir recoloniser, en fait, cet îlot de décomposition.
2: Mais ce ne sont pas les mêmes espèces
3: non.
2: que celles que je peux voir à côté.
3: Alors, justement, tout ça, c'est à découvrir. Et puis, c'est très local dépendant. Ce qui va se passer dans cette forêt vaudoise ici, on est peut-être à 500, 600 mètres d'altitude, ne sera pas du tout pareil de ce qu'on pourrait avoir dans le Valais, sur des montagnes alpines. C'est complètement différent. C'est ça qui est intéressant. On va l'étudier et après, on va essayer de mettre en place des modèles prédictifs. Dans les données forensiques, ce qu'on appelle la microbiologie forensique, le but de cette approche-là, c'est de pouvoir trouver des marqueurs ou des successions écologiques qui vont nous donner un pattern en disant bah, « ça fait X temps que cette personne, que ce corps se décompose à cet endroit ». Ok ? Ça, c'est microbiologie forensique. Mais pour comprendre cette succession et pour voir quels sont les facteurs qui vont pouvoir influencer cette décomposition. Ah, mais pourquoi on a ces microbes ou cette espèce-là avant, alors que quand on a fait nos expérimentations, c'était pas le cas, etc. Ben, c'est peut-être que là, tout d'un coup, on a eu un été extrêmement pluvieux ou un hiver extrêmement rigoureux. Tous ces paramètres qui sont à la fois dépendants, il y en a qui vont aussi dépendre du corps. Hein. Ça, je vous ai pas encore complexifié la chose, mais parce qu'on est tous différents. Les fumeurs, les non-fumeurs, diabétiques ou pas. Donc là, on s'affranchit de ça en prenant déjà le matériel, par exemple, porcin, les cochons. On va dire, ils sont à peu près tous les mêmes.
2: Ne pas toucher, expérience de taphonomie en cours. On voit encore ben, des os qui n'ont pas été décomposés.
3: Exactement. Je vais soulever, hop, et là, on va pouvoir voir finalement qu'est-ce qui reste de notre cochon au bout de 8 mois à peu près, 8, 9 mois.
2: D'accord, donc il reste encore quelques os.
3: Non, il n'y a pas quelques os, il y a tout le squelette. Il reste encore un petit peu tous les tissus durs, il reste encore un petit peu des poils qu'on peut voir sur des petits résidus de peau un peu racornis comme ça, déshydratés. Vous voyez la substance blanche qu'on voit là ?
2: Ce sont des champignons ?
3: Non, ah non. Ça, c'est. Alors, elle est un peu déjà sèche et friable, mais c'est ce qu'on appelle de l'adipocire. L'adipocire, qu'est-ce que c'est l'adipocire ?
2: Adipeux.
3: Adipeux, ouais. En fait, l'adipocire, c'est pour ça que les corps humains qu'on enterre dans les cimetières ne se décomposent pas. C'est-à-dire que la matière graisseuse va figer comme de la margarine et va se transformer, va avoir cet aspect de cire. C'est pour ça qu'après des dizaines d'années, quand on exhume, on va retrouver ce type de matériel autour des corps qui sont mal décomposés. Et ça, ça arrive très souvent dans des cimetières en fait, où c'est anoxique, très hydromorphe, donc c'est mal drainé, il y a peu d'oxygène, et ça reste à peu près tempéré tout le temps. Et là, forcément, c'est quand même très humide, là où on est, dans cette forêt-là. Et puis ces aspects-là, ça devait être vraiment très graisseux, et ils ont été protégés par les tissus mous qui se développaient en surface, en fait, et on hérite à la fin de ce qui se passe en sous-sol, et d'avoir cette matière-là qui est très... comme de la cire, en fait, de la cire de bougie.
2: Donc si je comprends bien, alors là je fais une sorte de résumé, mais ça veut dire, Vincent Varlet, que si demain je dois faire une humusation, donc corps humain, je ne mettrai pas mon corps ici, par exemple.
3: Ah non, pas du tout. Ah pas du tout. Là c'est un endroit pour étudier la décomposition de surface. Ça n'a rien à voir avec le projet ou ce qu'on veut faire, en tout cas de biocompostage humain, où là, on est dans une autre structure et on est avec 30 cm de terreau. C'est pas du tout grillagé comme ça, mais tout s'entrecroise, tout s'entremêle, on apprend de tout, on mutualise la science et on essaye de faire en sorte que quand on maîtrise complètement les connaissances, quand on va passer sur le modèle humain, parce que le modèle humain n'a pas le droit à l'erreur, il faut qu'on maximise en fait la recherche et ce que les gens ont donné leur corps à la science, c'est pas pour une petite expérience. Donc on va la mettre à profit lorsqu'on sera sur du biocompostage humain, on maîtrisera tous nos paramètres.
0: Restez avec nous dans CQFD, après un peu de musique, on va poursuivre notre dossier sur le biocompostage humain et les questions éthiques qu'il soulève.

0: Somebody Set Them Free. C'est un beau message porté par Sting à l'instant sur RTS Première. Nous nous intéressons aujourd'hui dans CQFD au biocompostage humain. C'est une alternative à l'inhumation et à la crémation. Le Centre Universitaire Romand de Médecine Légale vient de créer le SHIFT. Le SHIFT, ça veut dire le Swiss Human Institute of Forensic Taphonomy, un laboratoire à ciel ouvert et confidentiel où l'on étudie les processus de décomposition du corps humain. Pour comprendre ce qui se passe lorsqu'un corps se transforme, Sarah Diren, vous êtes rendue dans une forêt vaudoise où se décomposent non pas des corps humains, mais des cadavres de porcs.
1: Oui, ou de rats utilisés comme modèle biologique en taphonomie. Alors, je suis toujours en compagnie de Vincent Varlet, professeur associé de taphonomie forensique à l'Université de Lausanne et responsable du SHIFT. Je lui ai demandé si finalement, toutes ces données dont nous parlions tout à l'heure, les îlots de décomposition par exemple, n'existaient pas déjà dans la littérature scientifique. Après tout, Stéphane, des corps qui se décomposent, ça fait depuis la nuit des temps que ça existe.
2: Non, en fait, on n'invente rien. En faisant du biocompostage humain, on n'invente rien. Le biocompostage est connu depuis la nuit des temps. Ça, c'est le premier point. Le deuxième point, c'est le biocompostage en soi. Les grosses mortalités dans les élevages nord-américains, au Canada, etc., où ils élèvent des milliers de bêtes, ils vont pas s'embêter à faire 3000 km avec dès qu'il y a un animal qui est mort. Ils le processent sur place. Donc, ils le compostent sur place. Et ces connaissances de la science du compostage... Là, on a des données, bien sûr, on part pas de rien. Par contre, là où on est pionnier et là où c'est compliqué, parce qu'il faut dépasser un anthropocentrisme, c'est de l'appliquer maintenant au corps humain. Rajouter juste l'adjectif humain, c'est 10 ans de travail pour faire bouger les mentalités, pour donner des garanties éthiques et scientifiques suffisantes pour qu'on puisse le faire. C'est très compliqué de passer d'un modèle de compostage animal à un modèle de compostage humain dans notre vieille Europe.
3: Oui, mais pour des raisons éthiques ou pour des raisons sanitaires ?
2: C'est tout un corpus d'idées qu'il faut amener à rassurer, en fait, nos sociétés. Je dis toujours, la définition de l'éthique, c'est ce qui est communément accepté par la majorité en un temps et en un lieu donné. Disons qu'il y a 300 ans, une bête comme ça qui se décomposerait dans un enclos bien particulier, en forêt, etc., ça aurait posé mais aucun problème. Aujourd'hui, on a d'autres thématiques, on a des zoonoses, on est dans un monde où une épidémiologie est différente, on sort d'un Covid, on sort de beaucoup de choses qui nous ramènent à une nécessité de maîtriser ce qu'on fait. C'est pas que de l'éthique, c'est aussi de la technologie, et puis il y a beaucoup de juridique aussi, est-ce qu'on a le droit ou pas ? Donc tous ces aspects-là, c'est des sous-couches réglementaires qu'on amène encore et encore, qu'on complexifie, alors qu'il y a 300 ans, on pouvait se le permettre.
3: J'imagine que quand on pense à la décomposition des corps, pour en faire du compost, par exemple, ça va polluer le corps humain. Ça risque de polluer la terre.
2: Alors, ça risque, mais en fait, on n'en sait rien. Moi, j'ai jamais vu dans la littérature scientifique, en fait, finalement, des études qui prouveraient que les corps qui seraient chargés par notre alimentation, par des conservateurs et alimentaires, etc., ou même de la médication de tous les jours, aient une incidence sur la mauvaise décomposition dans les cimetières. Ce qui est possible, et ça je l'ai vu, c'est une décomposition en fait en surface où il y avait un corps qui était, c'était un don à la science, mais la personne était décédée d'un cancer, donc avait été bourrée de cytotoxiques encore au moment de son décès, puis à côté, à quelques mètres, il y avait le corps d'une personne décédée d'un arrêt cardiaque. La nature n'était pas folle, assez concomitamment. Et donc les corps avaient été déposés comme ça, c'était en Australie. Le corps de la personne, encore sous traitement oncologique on va dire, était très très peu colonisé. Il y avait très peu de vie ou d'intérêt nécrophage de la part des insectes. L'autre à côté était beaucoup plus naturel et donc avait été déjà bien décomposé. Donc la nature va pas aller vers quelque chose qui a été médicamenté, on va dire. Mais là, c'est médicamenté lourd, y avait des cytotoxiques, c'est quand même des molécules très abiotiques. Donc ça se voit à l'œil nu, en surface. Mais est-ce que ça se répercute sur le temps long ? Quand on parle d'inhumation, on parle de plusieurs dizaines d'années. Sur le canton de Vaud, c'est 25 ans une concession temporelle. Donc... Au bout de 25 ans, même une personne qui aurait été sous traitement de cancer, son îlot de décomposition, aurait peut-être pu... On aurait eu le temps que la nature revienne à un équilibre. Mais ça, on ne le connaît pas. Il n'y a pas d'études qui ont travaillé là-dessus au niveau scientifique. On a commencé cet été nos premières expérimentations. Bon, j'ai encore martyrisé des animaux, donc cette fois-ci, c'était pas des cochons, c'était des rats, qu'on a supplémentés avec des conservateurs qu'on retrouve dans les sodas, etc. Machin. Et on va voir s'il y a un impact.
0: Et il y a un impact ?
1: Aucune idée. Hein. L'étude sur les conservateurs qu'on retrouve par exemple dans les sodas est encore en cours. Alors quant aux médicaments courants, antidépresseurs, pilules contraceptives ou autres substances dont on connaît l'impact sur les cours d'eau, eh bien Vincent Varlet doute qu'ils modifient profondément le microbiome du sol. Mais là encore, eh bien il faut des données robustes. On en est seulement au tout début de ce biocompostage humain. Même là, plusieurs méthodes sont aujourd'hui testées.
2: Il y a le biocompostage naturel et le biocompostage contrôlé. Le biocompostage naturel se fait à peu près une temporalité de 9 mois. Un embryon humain va mettre 9 mois pour devenir un enfant à naître. Et ben, un corps humain décédé va prendre 9 mois pour disparaître également, se transformer en humus. C'est ce qu'on appelle le biocompostage naturel. Mais ce n'est pas ce qu'on appelle le biocompostage contrôlé. Le biocompostage contrôlé, c'est ce qu'on appelle aussi dans en Europe occidentale la terramation, même si le terme est protégé aux États-Unis, c'est déposé. C'est comme le biocompostage naturel, mais on va beaucoup plus vite. C'est dans un caisson métallique où on thermostate le tout à 60-70 degrés pendant 2 mois. Donc ça va aller beaucoup plus vite, mais c'est énergivore. On perd la naturalité du compost quand on le fait de manière plus naturelle. Dans les médias, etc., on parle le mot d'humusation. Et l'humusation, en fait, c'est juste une recette de biocompostage naturel qui a été aussi déposée et protégée en Belgique.
1: Et après, je peux utiliser ce compost, qu'il soit naturel ou accéléré. Donc naturel 9 mois ou accéléré 2 mois. Est-ce que je peux l'utiliser pour planter mes tomates ? Ou en tout cas un arbre, parce que peut-être que ça a du sens, justement.
2: Pendant le projet, non. Il faut que ce soit bien clair. Pendant le projet, comme on ne sait pas ce que l'innocuité, est-ce que ce compost qu'on génère, on ne le maîtrise pas ? On ne sait pas encore. Donc pendant le projet, on sera obligé de rendre une matérialité cinéraire. On sera obligé d'incinérer un petit peu de ce compost pour rendre aux ayants droit, pour rendre aux familles une matérialité de son défunt. Mais à terme, d'ici, je sais pas, 10 ans, 20 ans, quand on maîtrisera suffisamment le biocompostage, qu'il soit contrôlé ou naturel, on aura besoin des deux de toute façon. Mais une fois qu'on le maîtrisera et qu'on sera reproductible, qu'on aura éthiquement penser en termes de valeur, ok, où c'est qu'on va le faire, par qui seront les nouveaux métiers, etc. Ça soulève beaucoup de questions qu'il faut maîtriser et il faut apporter ces garanties-là. Et là, à ce moment-là, on aura une réponse, et qu'est-ce qu'on pourra faire avec ce compost ? Est-ce qu'on le rendra aux familles ? Déjà, est-ce qu'on pourra le rendre aux familles ? Et, ou alors, est-ce que ce sera du compost ? Est-ce que ce sera des restes humains ? On ne sait pas encore. Tout ça, il faut le penser en amont, il faut le maîtriser, parce qu'il ne faut absolument pas ouvrir une boîte de Pandore qui risque d'exploser et que de laisser finalement un marché ou une mouvance prendre le pas là-dessus. Il ne faut pas laisser la nouveauté ou le
1: marché privé.
2: Le marché privé s'emparer de cette chose-là, parce que y a la légitimité, elle doit être construite au niveau scientifique.
0: Et on comprend mieux pourquoi il est nécessaire d'obtenir un maximum de données scientifiques pour que demain, un arbre pousse grâce à l'humus de quelqu'un de votre entourage ou de vous-même, le jour où vous serez mort. Un grand merci à Vincent Varlet, professeur associé de taphonomie forensique à l'Université de Lausanne et responsable du SHIFT au Centre universitaire roman de médecine égale de Lausanne. À suivre dans CQFD, à l'ombre des découvertes. C'est la nouvelle expo du Musée d'histoire des sciences de Genève.

0: deux artistes qu'on apprécie beaucoup sur RTS Première. On vous les propose régulièrement. Il y a Marc Aymon d'un côté, il y a Mila de l'autre. Et puis de temps en temps, ils unissent leurs voix. C'est le cas sur cette chanson « Regardez la mer ». C'est une chanson de Henri Dess, une reprise. Donc signée Marc Aymon et Mila. Révéler ce que cachent les ombres et leur rôle derrière de nombreuses découvertes scientifiques, c'est ce que propose l'exposition à l'ombre des découvertes, une exposition au Musée d'Histoire des Sciences à Genève qui a débuté cette semaine. Une expo qui vise à se concentrer sur le discret et ce qui est caché dans l'ombre justement, des découvertes comme celle de la forme de la Terre ou encore celle des électrons, Inès Moubachir.
1: Oui, cette exposition nous plonge dans un univers où l'ombre a pu guider les scientifiques vers de nouvelles avancées. Pour en savoir plus, je l'ai visité en compagnie de Laurence Isalinstahl, commissaire de l'exposition.
2: Cette exposition a pour but de montrer ce que l'ombre et ce qui est caché permet de révéler en science. On a beaucoup travaillé sur la lumière, aussi dans ce musée par le passé, et on s'est dit que c'était intéressant d'aller voir la face cachée des choses.
1: Une exposition organisée en trois salles, chacune avec un thème différent, la physique, le temps et l'astronomie. Commençons par la première, où plusieurs installations nous permettent de comprendre les différents types d'ombres. Laurence Isalinstahl nous en dit plus.
2: Alors l'idée de cette installation, c'est vraiment d'expliquer que n'importe quel objet a plusieurs types d'ombres. Il a son ombre propre, c'est-à-dire la face non éclairée. Sur la Terre, par exemple, le côté de la Terre où il fait nuit. Et puis, il y a l'ombre qui est projetée sur un écran ou sur quelque chose. Par exemple, lors d'une éclipse, on voit l'ombre de la Terre sur la Lune. Ça, c'est l'ombre projetée. Et on invite les visiteuses et les visiteurs à jouer avec des formes différentes et à regarder comment leur ombre peut changer.
1: Ces installations dans la salle sont des manières concrètes et tangibles de saisir des notions qui peuvent parfois être abstraites ou difficiles à expliquer.
0: Mais alors, quelle découverte scientifique a pu être faite grâce à l'ombre ?
1: J'y viens. L'ombre a été essentielle pour des découvertes fondamentales en physique, comme celle des électrons par exemple.
2: Ce dispositif a ceci d'intéressant qu'il a permis de mettre en évidence quelque chose qu'on ne peut pas voir naturellement avec ses yeux. C'est un flux de particules et à l'époque, en fait, on se rend compte que dans un tube dans lequel on a mis du vide et où on met une source énergétique très forte, on voit qu'en mettant un obstacle, des particules s'arrêtent et forment une ombre derrière l'obstacle. Il s'avérera que ces particules sont les électrons.
1: Et ce dispositif s'appelle ?
2: Le tube de Crookes, du nom de l'inventeur du dispositif.
1: Ce tube, il a été inventé au 19e siècle par William Crookes, donc un physicien anglais. Mais il n'y a pas seulement en physique que l'ombre a été utile, en géométrie aussi.
0: En géométrie aussi, c'est-à-dire qu'elles ont été utilisées par exemple pour mesurer des distances, c'est ça ?
1: Et cela depuis des millénaires pour mesurer certaines hauteurs plus précisément.
2: Pour des hauteurs en tout cas, les ombres ont été utilisées dès l'Antiquité. On parle de ce qu'aurait découvert Thalès en plantant un bâton et en visant la pointe de la pyramide avec son ombre, la capacité de calculer la hauteur de cette pyramide. Et ça a été utilisé par la suite évidemment dans un système du carré des ombres qui était une espèce de table géométrique qui permettait avec différents angles de calculer toujours des hauteurs. Et on a de très jolis livres de topographie qui démontrent ce principe avec des gravures magnifiques de l'époque.
1: Place ensuite à la deuxième pièce de l'exposition.
2: C'est un dispositif immersif, il y a rien à toucher, il faut juste regarder et se laisser immerger dans cette nuit étoilée. Les éclairagistes et les décorateurs ont fait un travail fou, donc on voit la silhouette de la ville la nuit et puis on voit que les étoiles ont des teintes un peu différentes et en reliant certaines étoiles, en fait, on peut voir qu'il y a des constellations. On est parti d'une vraie carte du ciel en été, dans la direction qui est proposée là.
1: Dans cette salle, on trouve également une collection de cadrans solaires, des objets minutieux et assez magnifiques qui jouent justement avec la lumière et l'ombre pour lire l'heure. Laurence Isalinstahl revient sur l'ingéniosité de ces instruments.
2: Plein de sortes différentes, des grands, des petits. On en voit des immenses qui servaient à montrer l'heure dehors, qui sont en pierre, et de tout petits en format de poche, qui sont des bijoux d'orfèvrerie. Et tous ont en commun le fait de, grâce à un porte-ombre, avec l'ombre, indiquer l'heure qu'il est à un endroit donné. et on teste différents types de cadrans solaires. Et puis, on peut voir, en fonction des saisons, là, on les a bloqués un peu artificiellement, on peut voir que l'ombre se promène sur le cadran, qu'il y a des cadrans verticaux, des cadrans horizontaux, et que le génie humain a fait créer énormément de choses différentes, dont une sorte de cadran assez étonnante, que je vous présente là, qui servait justement à mettre à l'heure les montres des gens, puisque les montres n'étaient pas très précises, elles avaient tendance à perdre ou à gagner du temps. Un cadran solaire était réglé sur le midi vrai, et au moment du midi vrai, les rayons solaires tapaient sur un petit trou dans lequel il y avait de la poudre et faisaient partir un coup de canon. Et c'est de ce moment-là que date l'expression « il est midi pétante », parce que c'est vraiment ça.
1: Stéphane, vous connaissiez-vous l'histoire des midi pétantes ?
0: Mais pas du tout. Vous connaissiez l'histoire des du coup de canon, là, etc. Pas du tout. Moi, alors vraiment pas. On va aller peut-être dans la troisième et dernière salle, c'est ça ?
1: Exactement.
0: On va parler à présent d'astronomie.
1: Oui, dans cette salle, on peut comprendre par exemple le phénomène des éclipses, mais aussi celui des phases de la Lune.
2: On a des exemples de la préhistoire où on a relevé les phases de la Lune. Et là, c'est simplement un dispositif qui vous montre comment ça se passe avec la Lune. Et pour faire le lien avec le début de l'exposition, quand la Lune est pleine, c'est qu'elle a beaucoup de lumière du Soleil. Et quand on la voit noire, c'est pas parce que la Terre fait de l'ombre, c'est parce qu'on est sur l'ombre propre de la Lune, qu'elle, la face non éclairée de la Lune par rapport au Soleil. Et on voit que quand la Lune est comme ça, elle est totalement noire depuis la Terre, puisqu'on n'est pas du côté de la partie éclairée du satellite. Et puis quand la Lune est de ce côté-ci, on la voit pleine parce qu'elle a les rayons du Soleil qui l'éclairent complètement sur sa face qu'on voit depuis la Terre.
0: Et cette exposition nous emmène même à la pointe de la recherche spatiale.
1: Oui, peut-être vous avez déjà entendu parler du satellite Gaïa qui a été en orbite pendant plus de 10 ans pour cartographier la Voie lactée.
0: Ouais.
1: Un satellite qui est placé justement en zone de pénombre permanente de la Terre.
2: Alors là, on a la chance d'accueillir une maquette du satellite Gaïa qui a été lancé par l'ESA, qui a été positionné dans un endroit où il est toujours dans la pénombre de la Terre, pour qu'il n'y ait pas de variation de température, pour que les instruments ne souffrent pas trop et restent très précis, mais quand même un tout petit peu de lumière pour recharger les panneaux solaires qui, on voit cette grande corolle, qui était chargée d'envoyer les informations sur la Terre, parce que c'est quand même un point qui est assez loin. Et pendant plusieurs années, ce satellite a topographié l'ensemble de ce qu'on voit depuis la banlieue de la Terre, du cosmos, et c'est incroyable.
1: À noter que dans chaque salle de l'exposition, les visiteurs et visiteuses peuvent interagir avec les installations. On peut y faire bouger la Lune autour de la Terre, par exemple, ou encore se placer soi-même devant une forte lumière pour créer des jeux d'ombre chinoise ou voir sa propre silhouette.
0: L'exposition à l'ombre des découvertes peut être visitée jusqu'au 11 avril 2027 au Musée d'Histoire des Sciences de Genève.

0: Joao et Astrud Gilberto, The Girl from Ipanema. 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
2: La circulation s'écoule sans difficulté en Suisse romande. Sur la de Chiasso-Lucerne, les colonnes s'étirent sur 7 km entre Feydeau et l'entrée sud du tunnel du Gotthard, soit une attente d'une heure et quart en direction de Lucerne. Une information concernant le ferroutage. Sur la ligne du Lötschberg, on annonce une heure d'attente en gare de Koppenstein. Sur le site rtsch/trafic, vous trouverez d'autres informations concernant le trafic routier.

C'est la fin de CQFD pour ce dimanche. Merci d'avoir été des nôtres. Émission réalisée par Sandro Lichy. Bastien Meucli était en régie. Demain, c'est Bastien Coffineau que vous retrouverez à la présentation de l'émission dès 10h. Et dans un instant, Quartier Livre, Hélène Ichters évoque le héron et son double. Une fable dansante signée Mathieu Ruff. Tout cela après les infos, puisqu'il est tout juste 16h sur RTS Première.

0: été acclamé par plus d'un million de personnes tout à l'heure à Madrid. Au deuxième jour de sa visite, il a célébré une messe en plein air et conduit une procession. Le pape participera encore à d'autres grands rassemblements pendant sa visite de 7 jours en Espagne. L'Espagne, bastion historique du catholicisme en Europe, mais où la pratique religieuse est en perte de vitesse ces dernières décennies. Les bureaux de vote ont ouvert ce matin au Pérou pour le second tour de l'élection présidentielle. Elle oppose la candidate de droite Keiko Fujimori au candidat de gauche Roberto Sanchez dans un scrutin qui s'annonce extrêmement serré. Les sondages donnent les deux candidats au coude à coude dans un contexte de désillusion politique, de fatigue face à la criminalité. Aucun des deux n'a suscité un large soutien au premier tour où ils ont recueilli ensemble moins de 30% des suffrages. Le secrétariat d'État aux migrations en Suisse veut supprimer 108 postes. La majorité sont des emplois à durée déterminée. Ils avaient été attribués temporairement pour faire baisser la pile de dossiers en attente dans le domaine de l'asile. C'est ce qu'explique le SEM dans le Sonntagsblick aujourd'hui. Ce sera fait dans quelques mois, d'où la suppression d'emplois. Mais certains postes à durée indéterminée seront aussi supprimés suite aux mesures d'économie de la Confédération. Le conseiller d'État vaudois Vassilis Venizelos se représente pour les élections du printemps 2027. Le Vert l'annonce dans le matin dimanche. L'occasion d'un bref bilan, selon lui, les avancées réalisées dans les domaines de l'énergie, la protection de l'environnement, la lutte contre les violences domestiques, montre la capacité d'agir de son exécutif. La biodiversité, par contre, est un point de frustration pour lui. Enfin, face aux tensions politiques de la législature, il insiste sur la nécessité de garder le cap et de privilégier l'action concrète. Un mot de météo encore, du soleil pour cette fin de journée. Il fait 23 degrés au maximum, 26 en Valais. Demain, la semaine commencera sous le soleil, d'abord le matin. L'après-midi, la nébulosité va augmenter et les nuages seront suivis d'averses et d'orages. 11 degrés à l'aube jusqu'à 25 dans la journée.
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4: Salut Hélène.
6: Ah, salut Nicolas. Tu tombes bien, j'avais besoin de toi. Regarde.
4: Ah, ok. C'est quoi?
6: C'est un test qui détermine quel est ton animal totem selon tes traits de caractère.
4: Je suis pas un peu bidon, ces trucs?
6: Bah oui, certainement. Mais c'est rigolo. Ça fait écho en plus au livre de mon invité Mathieu Rouff, dans lequel il se découvre une affinité avec le héron, symbole de patience et d'évolution personnelle. Bon, t'es prêt?
4: Ok, c'est parti.
6: Bon, tes qualités. Je dirais que t'es d'un tempérament pacifique.
4: Oui.
6: T'es bon nageur aussi.
4: C'est vrai.
6: T'aimes bien les gens, ça veut dire que t'es grégaire.
4: Totalement.
6: Je dirais aussi que t'es doux et généreux. Ouais. Bon, allez, on envoie ça dans le test. Alors, ça mouline. Ah, voilà le résultat. Ton animal totem est le capybara.
4: Oh, ça c'est trop cool. Alors attends, on va faire ça pour toi.
6: Non, pas besoin.
4: Si, attends, y a pas de raison.
6: Non, je te dis pas besoin.
4: Mais pourquoi?
6: Moi, je l'ai déjà fait. J'ai mis peau rosée et translucide, sensibilité au soleil, immunité exceptionnelle, adaptabilité hors norme.
4: Et ça t'a sorti quoi?
6: Le rat taupe nu.
4: Ah ouais, quand même. Bon, mais écoute, au moins ça fait un super titre d'autobiographie si jamais tu t'y mets un jour.
6: Va-t'en.
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6: Que suis-je en train de faire de ma vie? Si cette question vous rend en visite régulièrement, alors le livre que nous évoquons aujourd'hui est pour vous. On vous rassure, ce n'est pas un bouquin de développement personnel, mais c'est un récit plutôt au contour de fable. Le héron et son double de Mathieu Rouff, paru aux presses inverses, est le récit justement d'un moment de vie. Celui où Simon, protagoniste lausannois aux boucles de feu, renverse la dynamique travail-passion. Une révolution et même une métamorphose qui s'opère sous l'œil distant et avisé d'un héron. Bonjour Mathieu Rouff et bienvenue dans Quartier Livre.
11: Bonjour, merci.
6: De rien. Le héron et son double, récit de l'essentiel, de la connexion au corps, de l'amitié aussi. Un texte qui est le reflet de votre propre vécu puisque vous vous êtes vous-même réorienté dans la danse après avoir travaillé au sein de la rédaction d'un hebdomadaire. On aura l'occasion de l'évoquer dans cette

0: émission. À mes côtés pour animer Quartier Livre, il y a vous, Lou Van Nyen, et vous signez la carte blanche. Quelques mots pour nous faire envie.
1: Oui, bonjour Hélène. Alors moi, toutes ces histoires de double dans le roman m'ont fait penser à la figure de l'alter ego en littérature, à savoir le fameux nom de plume que beaucoup d'écrivains et écrivaines adoptent.
0: Très bien, ce sera dans une vingtaine de minutes. À la réalisation de cette émission, David Golan, à la mise en onde de Bastien Meucli, aux choix musicaux Sébastien Arnold. Quartier Livre prend son envol pendant une heure. Bienvenue.
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3: Mes actions principales sont copiées, collées, coupées, synthétisées. Je remplis les cases avec des paragraphes de dépêches d'agence, je choisis les balises, je publie et je résume en une phrase sur les réseaux sociaux. Parfois, il faut récupérer un article ailleurs, reçu par mail ou déposé sur le serveur, pour l'insérer dans le gestionnaire du site. Je copie, je colle. Les espaces insécables et les caractères spéciaux se transforment en points d'interrogation qu'il faut ensuite effacer un à un au fil du texte. J'ai étudié la géographie pendant 5 années, dont une entière consacrée à analyser les liens entre l'urbanisation de la région et la transformation de l'habitat d'oiseaux nicheurs. Désormais, j'efface des points d'interrogation. Je prends conscience de ma position, la nuque courbée. Je me redresse, puis j'oublie et l'écran m'aspire. Mon corps se voûte et 8 heures passent. Je copie, colle et coupe. Des attaques au mortier. Une élection présidentielle remportée par un homme condamné pour viol. Un rapport international sur la production exponentielle de plastique. Des manifestations de familles paysannes en détresse. Un projet d'enneigement artificiel d'une commune de montagne qui puisera l'eau d'une nappe phréatique. Du bout de la souris, je manipule le désespoir et la folie. Mon quotidien.
0: Un extrait du début de votre récit, Mathieu Rouff, lu par Nicolas Julliard. Alors nous voici avec Simon, que nous allons suivre sur 5 années de remise en question. Sa vie et son travail, son divorce, son angoisse de ne pas être père, ses insomnies et quelque chose qui bloque en permanence, en profondeur. On l'a dit, c'est un texte qui fait écho à votre propre parcours. Est-ce que le fait d'écrire ce roman faisait partie des processus de transformation que vous évoquez dans ce livre ?
4: C'est une très bonne question, très profonde pour commencer là, débutant en blanc. Oui, alors écrire un roman, dans mon expérience, c'est un processus de transformation. Je pense que c'est venu un petit peu dans l'autre sens, c'est-à-dire que en train de vivre un processus de changement dans ma vie, je me suis mis à écrire des scènes. Alors j'étais en train de travailler sur un autre texte qui a jamais été publié jusqu'ici. Et puis, je me suis mis à écrire des scènes d'amitié. Donc, ça fait en partie de ça, parce que c'était à ce moment-là de ma vie, donc c'était peut-être il y a 5 ans, on va dire. C'est là que j'ai commencé vraiment à écrire ce texte, même si un roman, ça prend toujours plus de temps que son écriture. Eh bien, c'était, en fond, l'amitié, on va sûrement en parler davantage, plus en détail, disons, c'était un de mes socles à ce moment-là, voire peut-être le socle principal, pas le seul. Et donc d'écrire ces scènes-là, ça m'a fait beaucoup de bien et c'était une façon en fait de célébrer cette ressource qui était très importante et qui l'est toujours, mais qui était très puissante dans ma vie à ce moment-là. Et petit à petit, ça a donné un texte, de la matière, des pages et des pages et des pages, qui sont devenues le héron et son double.
0: Alors on a dit que vous avez travaillé dans les médias autrefois, mais il faut surtout dire que vous êtes écrivain, que vous êtes né à Lausanne l'année de la sortie du Macintosh, de la réélection de Ronald Reagan à la présidence des États-Unis, l'année aussi du décès de François Truffaut, et que votre année de naissance est aussi le titre du plus célèbre des romans dystopiques. Je n'en dirai pas plus. Vous insistez sur le fait que votre patronyme se prononce Rouff, pas Ruff, parce qu'il n'y a pas de umlaut. Vous maniez la plume notamment en collectif. Vous l'avez maniée au sein de l'Ajar, dont vous avez été l'un des membres fondateur. Vous avez reçu, entre autres, le prix Georges Nicolle pour votre roman Percussion, paru en 2016 aux éditions de l'Air. Mais vous êtes aussi danseur et vous donnez des cours de danse, improvisation, entre autres. Alors, à voir comme ça, vous êtes plus caméléon que héron, Mathieu Rouff.
4: Oui, effectivement, j'ai ce côté touche-à-tout qui est une sorte de maladie dont maintenant j'essaie simplement de me faire une compagne plutôt que de la soigner. Donc, c'est vrai que j'ai eu un peu différentes couches d'activités qui, au fait, ne s'élimine pas, c'est-à-dire qu'au fil des ans, plus je vieillis, plus j'accumule les activités. Et là, c'est vrai que la danse s'est ajoutée de manière très forte ces dernières années. Et c'est devenu une de mes activités principales. Mais finalement, je peux plus dire que je suis journaliste, mais ça m'arrive encore d'écrire un article de temps en temps pour une revue ici ou là. Et donc, toutes ces choses en fait continuent d'agir. Et puis, c'est vrai qu'en écrivant ce livre, il y a cette expérience aussi alors c'est pas tellement finalement de journalisme, mais de vie dans une entreprise de médias, on va dire dans les deux dernières décennies, qui est venue comme un terreau intéressant pour parler d'un certain mal-être qui habite ce personnage de Simon dans le roman, et qui est une sorte de... J'aime bien travailler dans la fiction par un déplacement léger, c'est-à-dire bon, y a des auteurs qui adorent se mettre dans la peau de personnages qui n'ont rien à voir avec leur propre vie. Moi, j'aime bien ce glissement, assez subtil, qui me permet d'explorer quelque chose que je connais très bien, mais en étant complètement libre, c'est-à-dire que Simon est une sorte de double de moi-même, à qui il arrive des choses pas exactement les mêmes que ce qui m'est arrivé à moi. Et par exemple, son job de secrétaire de rédaction dans une entreprise de médias, je l'ai eu aussi, mais beaucoup moins longtemps que lui.
0: Alors, si vous aviez choisi purement la fiction et quelqu'un de très opposé à vous, il y aurait eu moins cette dimension qui émane du texte, qui est une dimension à laquelle tout un chacun dans le lectorat peut s'assimiler, parce que ces questionnements, on se les pose tous. Donc, d'ailleurs, on y reviendra, mais en fin de roman, de récit, vous mettez des références à des lectures. Et il y a quelque chose du développement personnel, c'est-à-dire que vous racontez votre manière à vous de vivre avec ces questionnements. Avec une fiction pure, ça aurait été d'une certaine manière moins honnête.
4: Oui, c'est alors. En fait, cette question de la fiction versus l'autobiographie, la réalité, c'est assez complexe. En fait, c'est un peu comme tout. C'est-à-dire qu'une fois qu'on commence à y accorder son attention, plus on regarde, plus ça devient complexe. C'est-à-dire la frontière n'est pas si simple. Et je pense que moi, je travaille par sincérité. Donc, effectivement, il y a beaucoup de choses qui viennent de moi, mais c'est aussi le cas quand j'imagine, par exemple, dans un précédent livre, la vie d'un homme tout seul dans une forêt, ce que je n'ai jamais vécu, disons. Mais finalement, ce livre-là, il est peut-être autant révélateur de moi-même qu'un roman comme Le héros en son double, où il y a plein de traits de la vie du personnage qui ressemble au mien. Et c'est vrai que ce questionnement que vous avez évoqué d'entrée de jeu dans l'émission, qu'est-ce que je fais de ma vie, en fait, c'est évidemment quelque chose d'universel, en fait, qu'on se pose tous. Et puis je pense que il y a aussi une forme de malaise par rapport à la assez fort par rapport à la société dans laquelle on évolue. Moi, c'est quelque chose que je ressens vraiment au quotidien, et notamment dans cette espèce de folie furieuse avec laquelle cette société exploite la terre pour la rendre en fait de moins en moins habitable. Et donc ça, c'est quelque chose qui est une sorte de sourdine, enfin de quelque chose de base continue qui est pas forcément toujours conscient ou évident, mais qui infuse aussi dans en fait le travail, dans ce qu'on fait de nos activités, dans cette accélération aussi de la société avec tout ce qu'elle provoque sur le système nerveux, peut-être qu'on y reviendra. Et donc c'est toutes ces choses que bien sûr moi je vis dans mes tripes et que j'ai mises dans Simon, dans ce personnage de Simon, en lui donnant aussi cette sensibilité très forte pour finalement ce qui est intéressant avec la fiction, c'est d'aller plus loin que dans sa propre vie, ou peut-être de radicaliser certaines choses. Donc c'est aussi pour ça que y a des éléments de sa biographie qui ne sont pas du tout les miens et qui me permettaient d'aller plus loin aussi, plus loin dans cette sensibilité, plus loin dans ce malaise aussi qu'il ressent notamment en travaillant toute la journée devant des écrans.
0: Puisqu'on est dans les animaux, on peut parler de travail de singe, hein, on peut pas dire autre chose. La première scène introduit un personnage clé dans votre texte, un certain Sébastien Haute, un ami lisboète de Simon. C'est une sorte de double en miroir, car autant Simon est entravé dans son quotidien, autant Sébastien Haute donne l'image d'un être totalement libre dans ses mouvements, physiquement, dans un nomadisme aussi. Il n'a jamais le même appartement, il a un refus de rester assis, il préfère les positions couchées ou debout. Et il tient sur ce plan plus de l'animal qu'autre chose, peut-être un chat. Vous seriez d'accord ?
4: Ah oui, alors en tout cas, c'est drôle parce qu'il y a un petit jeu avec ça quand même. Effectivement, si le héron est une sorte de miroir de Simon, du protagoniste, ça veut dire que peut-être les autres personnages ont aussi des oui. miroirs animaux. Et en tout cas, je ne vais pas mettre d'animal déterminé sur Sébastien, mais pour moi, il y a clairement... quatre pattes là-dedans.
0: Et du ronron, voilà. Alors si Sébastien est à Lausanne en début de récit, c'est pas un hasard. Lui et Simon ont relevé le défi de se lancer dans une course de caisse à savon, ce qui donne lieu à une scène assez incroyable. Le véhicule choisi est un tandem sans pédale, baptisé La Terrible, et la course donne lieu à une scène assez mythique de plantage joyeux. Alors au-delà d'un événement banal de lâcher prise, il y a quand même une dimension métaphorique dans ce véhicule par rapport à ce que vous évoquiez tout à l'heure. Il y a d'abord l'amitié, le fait de faire ça entre amis, avec les amis qui sont dans le public. Il y a le tandem qui suppose de n'être pas seul à guider. Et puis il y a dans cette course, pour rigoler, l'idée que la performance n'a pas lieu d'être, l'utilité non plus.
4: Oui, tout à fait. Il y a beaucoup de choses en germe dans cette scène un peu cocasse d'ouverture, en fait, en lien avec le personnage et avec son évolution au cours du texte. Par exemple, le mouvement, hein, c'est vraiment une idée. Cette espèce de tandem rafistolé, transformé en caisse à savon, dévale une pente. Et donc, il y a ce côté, effectivement, la course de caisse à savon est quelque chose, peut-être comme l'amitié, qui échappe à certains phénomènes qui pèsent particulièrement sur Simon, par exemple l'utilitarisme ou la façon dont le capitalisme contemporain s'infiltre partout et transforme tout en exigence d'efficacité, de performance et d'utilité. Et donc c'est vrai qu'une course de caisse à savon, en fait, c'est pas tellement comme une compétition sportive de renommée internationale, gagner ou pas, en fait, ça sert à rien. Et ce que j'aimais aussi dans cette image de la caisse à savon, c'est que il y a des efforts assez grands qui sont consentis pendant des mois pour préparer ce véhicule, pour oui. réfléchir au costume, au nom, enfin toutes sortes de choses. Finalement, tout ça pour 30 secondes de déballage d'une oui. d'une pente pour s'écraser dans des bottes de foin. Et donc c'est fini en moins d'une minute, mais ça valait le coup.
0: C'est spectaculaire, ouais. Ça rappelle presque en fait la scène de Notre-Dame de Paris où Quasimodo devient roi de la fête. Il y a quelque chose d'inversé dans cette scène-là. Alors peut-être qu'on va rentrer dans votre roman si vous êtes d'accord, Mathieu Rouff, avec une lecture par vos soins. Je vous en prie, ouvrez donc votre livre à la page 45 avec
4: l'analyse à la fin de la.
0: S'il vous plaît, vous avez 2 minutes. On vous écoute.
4: Merci. Le héron me parle, mais uniquement quand je ne suis pas en sa présence. À l'arrêt de bus, dans mon lit, quand je cuisine. Je l'ai entendu pendant que j'aidais Cédric à transporter son bureau dans la cage d'escalier, au moment de prendre mon filleul dans mes bras, en ramassant une feuille d'érable tombée devant l'immeuble où habitent mes parents. Au début, c'est déroutant, de l'entendre, mais aussi de savoir, très vite, après quelques paroles seulement, que c'est lui, c'est le héron. Avec le temps, j'ai accepté cette évidence obscure. Le choc de sa voix, à la seconde où je l'entends, ne disparaît pas. Le héron a une haute idée de l'existence. Je ne peux jamais être tout à fait sûr qu'il parle de lui-même, de moi ou de quelqu'un d'autre, de tout le monde. Pourtant, il est très précis. « Gravier dans les pattes », me dit-il la première fois. « Tout est dans les orteils. Les envies, les facultés, les ressources, les idées. Masser les orteils pour nettoyer les buses. » C'était très court. J'étais accoudé à la balustrade en haut de la colline du parc de Milan, un soir d'automne où le froid gagnait du terrain. Au-dessus du lac noyé de brume, je voyais le globe pâle du soleil à travers les nuages et la pensée m'a traversé que, sans cette pastille lointaine, rien de ce qui existe ne serait. Absolument rien. J'ai ri de mon petit drame personnel, terrorisé. 34 ans, en arrêt de travail pour burn-out amoureux, juste après avoir assisté à la fin de mon mariage avec Melinda. C'est le sentiment que j'ai eu, d'être le spectateur impuissant d'une explosion.
0: Merci beaucoup pour cette lecture, d'avoir partagé avec nous ce moment une des premières rencontres avec le héron. À quel moment intervient-il ? Qu'est-ce qu'il représente ? Pourquoi ce héron dans votre vie ?
4: Ah oui, ça c'est une vaste question, mais oui. Je pense que y a le héron dans ma vie, il y a le héron dans le livre aussi. Ça recoupe, mais c'est pas exactement pareil. Alors, je pense que c'est depuis longtemps que je ressens quelque chose de particulier avec les hérons. Donc ça c'est tout à fait personnel et intime. C'est effectivement, si je devais choisir un animal totem, je choisirais le héron. Après, on m'a dit que j'étais aussi une loutre parce que j'aime les siestes et me baigner. Donc voilà. Mais personnellement, je ressens quelque chose d'assez intime avec le héron. J'ai aussi habité un endroit à Lausanne qui était à côté d'un parc où j'ai eu des rencontres vraiment assez régulières avec les hérons parce qu'ils venaient y dormir dans un arbre, etc. Et puis il y avait ce côté contemplation, ce côté si on y on peut, il y a des joggers qui passaient à côté du héron, mais qui ne le voyaient pas parce qu'il était immobile, il était là. Donc il y a ça, et dans le roman, qu'est-ce que ça représente? Ça ne représente pas une seule chose, mais je pense qu'il y a vraiment la thématique du lien au territoire dans ce texte qui est assez forte. C'est la première fois, je crois, c'est pas la première fois dans un texte, mais disons dans un livre, que je nomme vraiment Lausanne et que j'y vais, quoi, avec les noms de lieux, etc. Alors j'ai gardé les noms de lieux qui me plaisaient du point de vue littéraire, pas juste pour les placer sur la carte lausannoise, pour que ça parle aussi aux gens qui ne connaissent pas la ville, mais il y a vraiment ce lien avec le territoire que Simon habite depuis toujours. Et en fait, un territoire, ça pose la question de qu'est-ce qu'il y a, surtout quand c'est une ville, en fait, qu'est-ce qu'il y a avant ou après nous, après soi, après la ville aussi, avant la ville, et de tout ce qui existe dans ce territoire, qui peut être très restreint ou très grand, peu importe, mais qui est tout ce qui existe et qui vit et qui n'est pas forcément humain. Donc c'est un rapport avec les habitants non humains qui peuplent notre territoire, y compris les villes. On est constamment entouré de non humains, même si peut-être on a tendance à les ignorer ou à les mépriser ou à les oublier. Et puis c'est aussi le héron pour Simon. Je pense qu'il y a dans le territoire ou dans notre existence sur Terre, il y a une part de mystère qui est, il y a quelque chose qui est là en permanence. C'est comme ça que je le ressens, mais qui n'est pas révélé et qui se révèle pas, ou alors par des formes détournées et peut-être métaphoriques ou poétiques.
0: Mystique,
4: oui, alors oui, sans doute. Il y a quelque chose de l'ordre de la spiritualité dans cette présence du héron, très clairement. De quelque chose de plus grand que soi, de plus ancien, de pas connaissable par la raison. Et je pense que le héron vient aussi à la fois représenter, comme ouvrir une fenêtre sur ce territoire invisible qui est en permanence avec nous, autour de nous, mais aussi en nous. Et donc, une forme d'énergie aussi, qui est, pour moi, c'est comme ça que je l'ai conçu dans le texte, un peu la même, qui traverse dans l'amitié, qui traverse dans la danse, et qui met cette personne, cet individu, Simon, en mouvement, sans forcément que ce soit quelque chose de très réfléchi.
1: D'ailleurs, le héron, qui donne non seulement son titre au roman, m'a rappelé aussi le mot héros. D'ailleurs, Simon cherche souvent la présence de cet oiseau pour trouver un sens à sa vie. Et donc, je me demandais, est-ce que finalement, c'est le héron, le véritable héros de l'histoire ?
4: Oui, j'aime bien cette vision des choses. Alors, ouais, en plus, le titre, c'est lui, quoi, c'est le héron. Et donc, je pense que c'est une façon aussi de mettre l'accent sur... le titre, c'est pas Simon, c'est pas Simon et Sébastien, ou c'est pas un être humain qui fait le titre du livre. Et donc, c'est une façon peut-être de mettre l'attention. Je pense que c'est, pour moi, la question de l'attention, c'est très important dans ce livre et en général. Où est-ce qu'on met notre attention? Et là, c'est de la mettre sur, alors, l'animal, bien sûr, donc le territoire non humain, etc. Mais aussi sur ce que je viens d'évoquer, sur cette part un peu de mystère, même à l'intérieur du personnage ou des personnages ou de leur relation.
0: On va continuer à parler de votre récit, Le héron et son double, Mathieu Rouff. On rappelle qu'il est paru aux éditions Presse Inverse. Mais tout d'abord, un petit peu de musique avec de la danse. Ici, elle est toute en douceur dans ce classique des années 80, signé du dandy Brian Ferry, ex Roxy Music. Voici Don't Stop the Dance.

0: Voilà, Brian Ferry à l'instant dans Quartier Livre pour accompagner notre invité, l'auteur et danseur lausannois Mathieu Rouff, avec qui nous évoquons Le Héron et son double, paru aux éditions Presse Inverse. C'est un roman de la transformation. Et finalement, la littérature est-elle autre chose que cela, la transformation? Lou Van Nyan, un point précis de cette mutation vous a interpellé et vous a inspiré la carte blanche que voici.
1: Aujourd'hui, on rapporte une histoire abracadabrantesque.
2: Quel est le point commun entre Voltaire, Marguerite Yourcenar et Elena Ferrante? Ce sont des noms de plume, et ils sont si nombreux qu'ils semblent tenir de la règle plus que de l'exception. Mais ces alter-ego littéraires sont-ils une simple fantaisie ou bien une condition nécessaire à la création? Bon, quand on s'appelle Wilhelm Albert Vlodzimierz Alexander Apollinari Kostrowicki, il semble judicieux de vouloir raccourcir son nom. Mathieu Rouff, vous avez deviné de qui je parle?
3: Non.
2: Je vais vous répéter le nom peut-être une fois. Wilhelm Albert Vlodzimierz Alexander Apollinari Kostrowicki.
4: Guillaume Apollinaire.
2: Eh oui, exactement. Guillaume Apollinaire, le fameux poète. Donc, plus facile à retenir, ce pseudonyme permet aussi au poète de s'intégrer dans le paysage littéraire français de l'époque, pas très ouvert aux noms à consonance étrangère. Et pour d'autres, changer de nom permet de s'émanciper de sa famille. Marguerite Denadieu, par exemple, devient Marguerite Duras pour rompre avec son patronyme qu'elle tient en horreur. Son nouveau nom lui permet de sublimer sa vie dans la fiction, loin des carcans du monde réel. De même pour Delphine de Vigan, elle publie son premier roman « Jour sans fin » sous pseudonyme afin de préserver sa famille des candidats, le livre étant fortement inspiré de sa vie à l'époque où elle souffrait d'anorexie mentale. Dans certains cas, le nom de plume va jusqu'à remplacer l'officiel. Édouard Louis, le célèbre auteur de « Qui a tué mon père ?», naît Eddie Balgueul. En 2017, il change officiellement de nom. Eddie Balgueul me ramenait à un passé et à une histoire que je voulais fuir, raconte-t-il. L'après-midi où j'ai obtenu cette nouvelle carte d'identité a été un des plus beaux jours de ma vie. Je marchais dans la rue et je pensais « Je m'appelle Édouard, je porte le prénom de ma réinvention. » Un geste fort de rupture, tant familial que social. Parfois, les pseudonymes servent aussi à déjouer les préjudices sexistes. On ne compte plus le nombre d'écrivaines qui ont publié sous un nom masculin pour éviter la censure. Hélène, savez-vous qui sont Cover, Ellis et Acton Bell?
0: Ah non.
2: Eh bien, il s'agit des fameuses sœurs Brontë.
0: Ah oui.
2: Elles ont toutes les trois publié sous ces pseudonymes dans une Angleterre victorienne où les femmes avaient davantage leur place au fourneau qu'à un bureau. Bon, aujourd'hui, si les temps ont changé, camoufler son genre présente toujours des avantages. Derrière Fred Vargas, l'auteur de romans policiers au succès retentissant, se cache une femme nommée Frédéric. Même si elle n'a pas raccourci son prénom pour le masculiniser, quelque chose me dit que cela ne lui a pas fait de mal dans un genre littéraire encore dominé par les hommes. Je pense aussi à J.K. Rowling, que l'on connaît mieux par ses deux initiales que son prénom, Joanne. À l'époque de la publication du premier Harry Potter, son éditeur craignait que les petits garçons refusent de lire un roman de fantasy écrit par une femme. Se faire passer pour un homme... Ironique quand on est une autrice aux prises de position transphobe, non? Le nom de plume sert donc autant à s'inventer une nouvelle identité qu'à s'assurer un certain succès commercial. D'ailleurs, certains petits malins n'hésitent pas à en profiter. Au début de sa carrière, Stephen King publie des livres à son propre nom, ainsi que sous le pseudonyme Richard Bachman. La raison? Le maître de l'horreur écrit si vite que son éditeur n'a pas le temps de publier tous ses romans. Son nom de plume permet donc à King de maintenir un rythme d'écriture effréné, à savoir 10 pages par jour. Quant à Romain Gary, né Romain Katzeff, il pousse le dédoublement à son comble en remportant le prix Goncourt deux fois, ce qui est théoriquement impossible. Pour se libérer d'un succès littéraire qui lui pèse, Gary adopte un deuxième nom de plume, Émile Ajar, et demande à son petit-neveu de se faire passer pour lui. Lorsque La vie devant soi remporte le Goncourt en 1975, Gary, alias Ajar, refuse le prix, sous peine de révéler sa vraie identité. Il ira finalement jusqu'au bout de la supercherie en envoyant son petit-neveu à sa place. De vrais filous, ces écrivains. Moi, tous ces noms de plumes m'ont tellement inspiré, Mathieu Rouff, que je me suis amusée à vous trouver des anagrammes. Alors à vous de choisir. Publierez-vous votre prochain roman en tant que Marie Tuftu ou Aimé Futur?
0: Quartier Livre.
4: Ah, clairement Marie Tuftu, oui.
2: Ouais.
5: C'est proche du tutu en plus.
4: Oui, exactement.
5: Vous pratiquez le tutu?
4: Non, pas pour l'instant, on va dire.
5: Pas, okay.
0: Merci beaucoup Lou Van Nyen pour cette carte blanche. Vous aviez encore une question ?
2: Oui, tout à fait. Ben, ça me fait penser à Tuftu, alias Tutu. Mathieu Roux, vous parlez de l'importance de la synchronicité des corps dans la danse. Vous racontez dans le roman qu'une seule anticipation peut en fait rompre le flux du mouvement. Et je me demande en fait comment atteindre cette synchronicité dans un texte, notamment lorsqu'on écrit en collectif comme vous.
4: Ah, je suis très content que vous posiez cette question parce que on s'est rendu compte. Qu'il y avait pas mal avec Daniel Vota, que vous avez souvent sur ce plateau, avec qui on écrit en collectif, qui avait pas mal et qui a aussi fait un peu d'improvisation théâtrale, qui avait beaucoup de points communs entre l'écriture collective et l'improvisation. Et donc il y a notamment le fait que ce soit en improvisation théâtrale ou dansée, si on a une idée et qu'on s'y accroche, bien que en fait elle n'ait pas pris auprès des autres ou qu'elle ait déjà été transformée en autre chose, ça va gripper la machine. Donc il faut avoir cette capacité de deuil instantané. De lâcher prise. Et c'est clairement la même chose avec l'écriture collective, parce que si j'ai travaillé un peu sur le roman en cours et que je retourne voir que d'autres sont passés après moi et que finalement ma superbe phrase que j'avais mise a été complètement transformée ou même supprimée, si je m'accroche à ça, on va jamais pouvoir écrire un roman ensemble. Il faut juste faire confiance en fait aux autres. Et c'est la même chose dans la danse improvisée. On peut pas s'accrocher à ce qu'on avait voulu faire il y a même 30 secondes si c'est déjà autre chose qui se passe.
0: C'est intéressant parce qu'on sait qu'il n'y a pas de centre dédié à la danse dans le cerveau, que ça sollicite plusieurs choses pour la proprioception, la mémoire, plein de choses différentes. Est-ce que vous avez remarqué une différence dans votre manière d'écrire ou d'aborder l'écriture au niveau cérébral ou de l'inspiration depuis que vous pratiquez la danse ?
4: C'est une très bonne question. Je suis pas sûr d'être capable d'y répondre.
0: Peut-être pas. Hein.
4: Je pense que il y a une forme de plus grande légèreté ou de plus grande liberté. C'est lié à la fois, je pense, à la pratique de la danse et à la pratique aussi de l'écriture collective. Et à une façon d'y aller sans tout de suite que le juge entre en scène et se mette à corriger par-dessus mon épaule. Et donc je pense que ça a clairement un rapport. Après, il y a un rapport très physique simplement au fait que la danse, moi j'ai toujours eu besoin de bouger, donc avant c'était différents types de sport, mais en fait rester assis toute une journée à écrire, c'est un enfer pour moi. Donc il y a une sorte de complémentarité là qui amène énormément d'oxygène. Je pense que ça ça répond pas exactement à la question, mais c'est un apport très clair à ma pratique de l'écriture.
0: Calmer l'intellect en épuisant le corps d'une certaine manière.
4: Oui, même si l'écrire est aussi un geste très physique, on comprend, mais c'est pas du tout au niveau de la position et de la mobilité ou immobilité.
0: Mais vous l'avez écrit différent. Comment ce bouquin ? Couché, assis, debout ? Non, mais c'est important comme question.
4: Oui, c'est effectivement. Non, je l'ai quand même principalement écrit assis. Couché, ça m'arrivait aussi un petit peu, mais pas une fois que ça passe à l'ordinateur. Ah là, oui, c'est vrai que, en fait, maintenant que vous posez cette question, j'ai le souvenir de... j'étais une fois en train de travailler sur ce texte sur une terrasse, voilà, et en fait, il y avait des amis dans la cuisine qui me voyaient par la fenêtre et qui ont beaucoup ri, parce qu'apparemment, je faisais une sorte de yoga, clavier, fauteuil. Enfin, j'étais assis sur un fauteuil, j'arrêtais pas de changer de position avec mon ordi pour garder une sorte de mobilité dans cette immobilité.
0: Alors, dans votre récit, la danse occupe aussi une grande part de la vie de Simon, qui, lorsqu'il est au chômage, découvre par hasard, lors d'un stage de danse à Bruxelles, donné par un certain David, stage auquel l'a invité une amie. Certain David, ce personnage n'est pas fictif, il existe vraiment, vous le nommez en vrai, il s'agit de David Zambrano. Il est créateur de techniques comme le flying low ou le passing through. Alors, ce ne sont pas des techniques de breakdance, non. Ce sont des techniques de danse improvisées. En quelques mots, ça consiste en quoi ?
4: Oui, alors en quelques mots, donc effectivement, juste pour rebondir sur le prénom, ce personnage-là, j'ai pas réussi à l'appeler autrement que David, et c'était aussi une forme peut-être d'hommage. Le passing through, c'est une technique de danse en groupe qui permet, c'est une sorte de langage en fait. On apprend une langue commune qui fait qu'après on peut faire n'importe quel mouvement, disons n'importe quelle trajectoire, prendre n'importe quelle décision dans l'espace partagé. On sait que on a les outils et les autres ont leurs outils, les mêmes dans leur corps pour réagir à ça immédiatement. C'est-à-dire si je le passing through, une fois que c'est mis en place, pratiqué pendant plusieurs semaines par un groupe, c'est absolument magique parce que en fait vous avez un petit groupe de 3-4 personnes qui courent dans une direction, vous pouvez sauter, plonger vers le sol avec une technique de flying low dans ce groupe en train de courir. En principe, il y aura aucun choc et tout va se résorber et se transformer immédiatement parce que tous les participants ont appris ce langage.
0: D'accord. Alors nous, on va faire la technique du passing through dans Quartier Livre puisqu'on a un infotrafic qui se glisse habilement dans l'émission.
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0: Attention, prudence sur l'autoroute Lausanne-Genève. On signale des objets sur la chaussée entre Aubonne et Rolles en direction de Genève. Je répète, prudence sur l'autoroute Lausanne-Genève. On signale des objets sur la chaussée entre Aubonne et Rolles en direction de Genève. On parlait juste de fluidité aussi dans l'écriture tout à l'heure. Alors cette fluidité, elle ressort beaucoup dans le récit. Il y a une forme active, très peu d'usage de la forme passive, le présent, beaucoup de verbes qui amènent au mouvement, une description des petits gestes du quotidien, ceux auxquels on ne prête pas assez d'attention, peut-être des gestes inutiles. Comment est-ce que vous avez travaillé votre écriture pour que cette dimension soit prédominante? Est-ce que c'était quelque chose... Une attention particulière que vous avez portée à cette écriture-là?
4: La dimension du mouvement ou la dimension des détails?
0: Les deux. Le mouvement et le détail, oui. C'est-à-dire cette forme active du geste.
4: Alors le geste, oui, c'est vraiment venu, je pense, avec la joie qui était la mienne en écrivant les premiers jets de ces scènes d'amitié. D'ailleurs, je crois que la première scène que j'ai écrite, c'est effectivement celle de la caisse à savon, mais qui était immensément plus longue, avec toute la préparation, etc. Et donc il y avait, je pense, dans le mouvement même, et j'ai retrouvé aussi le plaisir d'écrire entièrement à la main le premier jet de ce texte, ce que j'avais pas forcément fait dans des projets précédents. Et donc il y avait je pense que ça fait partie de ce plaisir en fait de la phrase qui se déroule à la main pour parler de ces scènes, pour faire naître ces scènes d'amitié qui prenaient plein de formes différentes et qui me venaient comme ça par fragments. Donc c'était pas du tout un plan d'une intrigue. Au début, c'était vraiment ces scènes que je voulais faire exister. Et après, les détails, alors ça, c'est un tic. C'est pas un tic, c'est juste moi. C'est quelque chose qui m'est constamment renvoyé. On parlait d'écriture collective, même pour un texte en solo comme ça, j'ai énormément recours au collectif parce que je fais lire mon texte à des amis, à différentes personnes en cours de route. Bien sûr, il y a après l'intervention des éditeurs et des éditrices, mais souvent, on me renvoie cette pléthore de détails, et donc je dois en enlever quand même pas mal pour que ça devienne digeste. Mais c'est quelque chose qui habite mon écriture et en fait un peu tout mon fonctionnement, y compris dans la danse, y compris dans le journalisme même à l'époque. C'est-à-dire cette attention aux détails et comment le détail est signifiant et évoque toutes sortes de dimensions une fois qu'on lui accorde de l'attention.
0: Un point qui est à relever quand même, c'est que durant tout ce récit, on s'est fait la remarque avec Lou Van Nyen, c'est Simon ne pratique pas l'écriture. Et donc l'écriture, le processus d'écriture, puisque Simon est un alter ego de vous, Mathieu Rouff, est absente de ce texte.
4: Oui, est-ce qu'il est entier? Oui, c'est une bonne remarque en effet. Donc Simon, il pratique pas l'écriture, il pratique le chant.
0: Oui, c'est vrai.
4: Et c'est une forme de première.
0: C'est déjà pas mal.
4: Ébauche de transformation, mais qui ne l'amène pas assez loin. Donc c'est la danse qui va vraiment lui faire passer un cap ou sortir d'un certain placard d'auto-limitation. L'écriture, je pense que il fallait que Simon tourne un peu en rond. Et donc s'il avait l'écriture comme moyen d'expression, ça amenuisait un petit peu l'importance de l'arrivée de la danse. Donc voilà, la fiction, comme je disais avant, ça permet de radicaliser certaines choses pour les rendre plus saillantes.
0: Juste un mot sur la souffrance qui est quand même très prédominante dans la façon aussi que Simon a d'aller se baigner, de marcher, courir pendant toute une nuit. On dirait qu'il est quand même en recherche d'une forme d'extrême du ressenti du corps, souffrance de la position au travail et souffrance aussi de la danse, mais une souffrance jouissive puisque en fait on souffre mais en ayant été au plus proche de ce que notre corps demande.
4: Oui, ça c'est. Je pense que c'est. Alors effectivement, c'est de la souffrance ou des douleurs dans les deux cas, mais c'est très différent dans le ressenti, dans le vécu. Et donc cette souffrance qu'il ressent en quittant le bureau, voilà, après 8 heures avoir été assis devant un bureau, devant un écran, avec cette lutte pour essayer de se redresser qui échoue constamment, et donc ce côté voûté, contraint. Et puis c'est une souffrance qui est une sorte de voilà, d'explosion qui n'arrive pas, alors que la souffrance des douleurs en fait auxquelles il est soumis en faisant un effort sportif ou dans la danse, c'est quelque chose. Il y a cette jouissance d'habiter son corps, d'être pleinement présent dans son corps et de le ressentir. Et donc, d'ailleurs, je pense que c'est pas entièrement étranger parce qu'on j'évoque aussi la baignade en eau froide, donc c'est pas entièrement étranger, je pense, au phénomène qu'on connaît au bord du Léman ces dernières années de popularité des baignades en hiver, hein, avec ce côté de souffrance qui est en même temps une sorte
5: de vie d'intensité
4: qui nous fait du bien en fait. Et pour la danse, c'est vrai qu'il y a quelque chose d'assez ambigu quand même, le rapport au corps et à la douleur, hein. Il y a toutes sortes d'histoires de danseurs qui se détruisent le corps à force de pratiquer leur métier. Donc il y a ce côté jusqu'où je dois apprivoiser en fait et apprendre à faire avec une certaine douleur et à quel moment il faut dire stop.
0: Mathieu Rouff, votre Simon, il est plutôt gringalet, il est caractérisé par sa rousseur, c'est un motif qui se répète dans votre texte, et c'est un détail qui n'a pas échappé à notre spécialiste des grands classiques de la littérature qu'est Victor Hugo, alias Nicolas Julliard, le voici.
3: Le coup classique de Victor Hugo.
6: Quand on grandit avec les cheveux roux, le visage pâle maculé de taches de rousseur, dans la cour de récré, ça ne rate jamais. On se prend cette insulte, poil de carotte. Votre serviteur n'y a pas échappé. J'en ai bavé, oui, détestant qu'on m'associe ainsi au plus banal des légumes racines. Cela jusqu'à ce qu'un jour, je découvre le vrai, le seul poil de carotte, celui de Jules Renard. Ah oui, Renard, un auteur au nom prédestiné. Il était roux, lui aussi. Et ce roman, paru en 1894, parle de son enfance. Une enfance bien plus tragique que celle des poils de carotte de mon espèce, gentiment moqués à l'école. Car ce garçon-là, François Lepic, cadet d'une famille rurale, s'en prend plein la poire. Son frère, sa sœur et surtout sa mère lui font une vie de misère. Le garçon a peur ? Très bien, c'est lui qu'on envoie la nuit fermer le poulailler. Et puisqu'il a peur, eh bien, fermons sa porte à clé. Et s'il doit faire ses besoins, eh bien, il y a un pot dans sa chambre. Ah non, tiens, c'est curieux, la mère a oublié de glisser le pot sous son lit. Et quand il fait ses besoins dans son lit, on s'arrange pour les lui faire avaler dans une soupe. Ah, c'est ignoble, n'en jetez plus. C'est ignoble et pourtant ça dure. En 48 petits chapitres, comme autant de scènes de crime, Jules Renard décrit le plus simplement du monde les sévices subis par ce pauvre garçon, Cendrillon sans rédemption. Alors bien sûr, Poil de Carotte apprend à composer avec ce monde ingrat. Il ruse, il ment souvent, s'arrange avec la vie pour ne pas trop souffrir. Mais la plupart du temps, ses mensonges se retournent contre lui. Bref, pas de salut, à part la fuite qu'il envisage sans trop y croire. La rédemption qui devrait arriver, logiquement, en fin de livre, n'arrive pas vraiment. Alors est-ce dû à la structure même du livre, composée de fragments parus précédemment dans des journaux, des revues ? Sans doute. Le côté vignette sans ordre particulier est si fort qu'il a même inspiré à Félix Vallotton une édition illustrée au début du XXe siècle. Mais c'est peut-être aussi plus tragique l'idée qu'on ne rachète jamais une enfance blessée, qu'elle tourne en boucle et que le temps, pour lui, ne passe pas. L'histoire est terrible. Mais le roman cartonne, il assure à son auteur la gloire de son vivant et de manière posthume. Adaptation théâtrale, films, dessins animés, BD et comédie musicale ont fait de Poil de Carotte un personnage inoubliable. Et puis Jules Renard n'est pas que l'auteur de ce terrible récit d'enfance. En 46 ans d'existence, il compose une dizaine de pièces de théâtre, une vingtaine de romans dont Les Géniaux, Les Cornifleurs et Histoire naturelle. Et puis il écrit un journal colossal, merveilleux, publié en 5 volumes de manière posthume dans lequel on rencontre de très nombreuses réflexions piquantes sur l'art de lire et d'écrire. Allez, je vous en livre 2 pour vous donner envie de lire le reste. Sur le style, par exemple, je cite « La postérité appartiendra aux écrivains secs, aux constipés ». Émule de Proust, passez votre chemin. Et puis sur l'écriture encore, que dites-vous de celle-ci ? Si l'inspiration existait, il ne faudrait pas l'attendre, si elle venait la chasser comme un chien. C'est Jules Renard qui parle. Mais quand vous aurez lu Poil de carotte, vous ne pourrez pas vous empêcher d'entendre aussi dans ce journal la petite voix sèche et triste d'un garçon aux cheveux roux à qui la vie n'a pas souvent souri.
0: Merci au merveilleux Victor Hugo, Mathieu Rouff. Simon est roux, pourquoi ?
4: Oui, c'est génial parce que... merci beaucoup à
0: Nicolas,
4: pour cette chronique sur la rousseur. En fait, c'est bien un hommage littéraire, mais pas à Poil de carotte. C'est un hommage au personnage de César dans Les Esprits de la Terre, un magnifique roman de Catherine Colomb.
0: Magnifique. Très bien. Une autre suggestion.
4: Ancré au bord du Léman également.
0: Une autre suggestion de lecture. Oui. Très bien. On repart avec
4: absolument
0: de quoi se nourrir. Dans quelques minutes, il faudra jouer. Mais avant cela, je vous propose de passer par la voix envoûtante de Billy Bird. Un peu de réconfort avec le titre Soledad dans Quartier Livre.

0: Très très beau ce titre de Billy Bird, Soledad dans Quartier Livre. Et bien avec vous Mathieu Rouff, nous avons bien évoqué le héron et son double. Il est peut-être l'heure de jouer, qu'en dites-vous?
1: Ah oui, avec plaisir.
0: Vous connaissez Quartier Livre, oui. On joue avec le QCM.
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0: C'est très simple, trois questions pour mieux vous connaître. C'est la règle du questionnaire à choix multiples. Est-ce que vous êtes prêts?
1: Je suis prêt.
0: C'est parti. Alors attention, pour vous on a fait une exception, parce que d'habitude on ne fait pas de réponse juste ni fausse, mais exceptionnellement, on vous a fait un blind test, puisqu'il est question d'oiseaux.
1: Ça dans met votre... la pression, ça.
0: Ça vous met la pression. Alors, on va baisser le tapis. Saurez-vous reconnaître ces chants, Mathieu Rouff? Vous êtes prêts? C'est parti,
1: oui.
0: Avec le premier chant.
1: Il faudrait que mon amoureux soit là. Et...
0: Il n'est pas là.
1: Il n'est pas là.
0: Non, non. Allez-y.
1: Non, c'est pas des, mésanges.
0: Non, ça pourrait. C'est petit aussi, c'est très chou.
1: C'est petit aussi.
0: Ça migre beaucoup.
1: Ça migre beaucoup.
0: Et ça revient.
1: Mais c'est pas les martinets qu'on a en ce moment dans le,
0: ciel,
1: non.
0: Ils sont pas là tout de suite, les martinets, mais c'est les hirondelles. Voilà.
1: Les hirondelles, ah,
0: ouais.
1: Oui.
0: Deuxième son. On n'est pas loin du héros.
1: Oui, oui, ça c'est des cigognes.
0: Ouais, ouais, c'est ça, exactement.
4: J'aurais cru un pic vert, moi.
0: Hein?
4: J'aurais cru un pic vert, je pensais que c'était...
0: Ah, bah, écoutez. Ça, c'est...
1: C'est un pic épêche, non?
0: Presque, oui, c'est un pic vert.
4: Ah,
1: un
4: c'est...
1: Voilà.
0: Le pic épêche a aussi un cri, en fait, qui est assez proche. J'ai quand même pris des oiseaux qui n'étaient pas loin de chez nous, comme votre roman est inscrit.
1: Alors, j'ai encore du progrès à faire. Hein.
0: Et le dernier qui rappelle quand même les soirées d'été...
1: Ah, là, on est avec les martinets.
0: Martinets noirs, exactement.
1: Qu'on a en ce moment partout.
0: On a en ce moment, ouais. Ouais. Voilà.
1: Bah, merci.
0: Mais oui, mais vous en êtes super bien sorti quand même. Vous avez reconnu vous avez reconnu 3 cris sur 4.
1: À peu près, ouais.
0: Oui, c'est bien, c'est bien.
3: Alors, question numéro 2. Mathieu Rouff, après la littérature jeunesse, le récit, l'écriture à plusieurs, quel genre auriez-vous envie d'explorer? A. L'horreur. B. L'utopie désirable. C, le développement personnel, ou D, le livre dont vous êtes le héros?
1: Oh ouais, c'est dur, parce que le livre dont vous êtes le héros, ça évoque plein de souvenirs d'enfance, mais je pense que je vais dire l'utopie désirable, où je pourrais imaginer qu'il n'y a plus de voiture.
4: Ah, ça serait...
1: Désirable pour moi, bien sûr.
0: Ok, très bien. Après, vous pouvez combiner aussi. Hein, je veux dire, le livre dont vous êtes le héros,
1: désirable.
0: Développement personnel, dans une utopie désirable qui invoque l'horreur.
1: Pas mal.
0: Troisième question. On vous a vu en fin d'été dernier animer un ping-pong littéraire au Livre sur les quais et c'était très très bien. Quel autre jeu aimeriez-vous créer? Petit A, la course de caisse à savon poétique. Petit B, le foot philosophique, référence à un sketch de Monty Python. Excellent, les philosophes grecs d'un côté,
1: oui,
0: les philosophes
1: oui,
0: allemands de l'autre. Petit C, le yoga polar, où on doit résoudre un assassinat en combinant des asanas. Petit D, la danse classique, mais alors là c'est de la danse improvisée, mais en lisant un classique de littérature.
1: C'était quoi le premier, le petit A?
0: La course de caisse à savon poétique.
1: Oui, je crois que je vais dire ça.
0: Ok, d'accord.
1: Un mélange de deux inutilités.
0: Oui, alors ah oui. Vous nous appelez quand vous faites ça, on est vraiment partant, Mathieu Rouff. Merci
1: Magnifique.
0: Beaucoup d'avoir participé.
1: Merci.
5: Oh non, mais c'est dommage, une si bonne viande, alors non!
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0: La semaine dernière, Nicolas Julliard recevait l'influenceur littéraire Martin Boujol à l'occasion de la parution de son livre « Le trésor des livres ». Et voici la question qu'il a souhaité vous poser.
6: Alors, comme le sujet, c'est quelqu'un qui va se libérer par la danse, j'ai bien compris, j'aurais aimé savoir, en fait, comment est-ce que lui a fait ses recherches, ou comment est-ce qu'il faudrait faire ses recherches dans ce cas-là. Est-ce qu'il serait mieux d'aller parler à des danseurs et voir, en fait, ce que ça leur apporte, ou est-ce qu'il serait pas encore mieux de soi-même prendre des cours de danse et soi-même voir quel impact cela peut avoir sur notre quotidien?
1: Très
6: et
1: bien.
6: Du coup, sur son écriture.
0: Donc visiblement, Martin Boujol songe à faire de la danse.
1: C'est génial, j'ai dit bienvenue à mes cours de danse. Merci Martin Boujol pour cette question. En fait, j'aimerais bien pouvoir y répondre, mais je peux pas vraiment. Je vais quand même le faire d'une autre manière. C'est-à-dire que je pensais, quand j'ai commencé à faire la danse, vraiment, disons, de manière intensive, que ça me faisait tellement du bien d'être en au-delà du langage et des mots, que j'allais faire de la danse et continuer à écrire, mais pas sur la danse. Évidemment, c'est pas arrivé. J'ai commencé à écrire pour parler de ce que je vivais vivait dans la danse. Donc, effectivement, c'est l'expérience à la première personne de cette révélation de la danse, notamment de l'improvisation collective, qui a fait naître en fait toute cette dimension-là du roman. Et bien sûr, en faisant de la danse, j'ai rencontré des danseurs, des danseuses avec qui j'ai beaucoup échangé, et ça a également nourri l'écriture. Donc c'est plutôt le deuxième cas de figure, mais un peu de manière non préméditée.
0: À votre tour de poser une question à l'auteur de bande dessinée Boulet, qui sera le grand trissou, donc l'invité d'honneur du festival de Lémon BD, auquel nous nous rendrons dans 2 semaines. Qu'auriez-vous envie de lui poser comme question ?
1: Alors, j'avais pensé à qu'est-ce que ça fait d'être grand trissou, parce que c'est quand même un titre incroyable, mais plus sérieusement, j'ai entendu parler d'improvisation, de dessiner, je l'ai entendu dire qu'il dessinait pas mal en improvisant, et quand on fait de la danse en improvisant, il y a parfois des états comme ça qui se mettent en place de flow absolument incroyable, qui rendent addict, et voilà, je voulais lui demander si quand il dessine en improvisant, il atteint parfois ou il est visité parfois par cet état de flux absolument jouissif.
0: Très bien, eh bien on la garde précieusement et on la lui posera. Merci beaucoup Mathieu Rouff. Je rappelle que votre récit est intitulé Le héron et son double et qu'il est paru ce printemps aux presses Inverse. Je rappelle aussi que vous donnez des stages de danse et je renvoie à votre site mathieurouffenunmot.com, Mathieu avec 2 T, pour toutes les infos. Et merci beaucoup d'avoir été notre invité dans Quartier Libre.
1: Merci beaucoup, c'était un plaisir.
0: Mais pour nous aussi bien évidemment. Et à présent, quelques nouvelles de l'état des routes.
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0: Sur l'axe Martigny-Lausanne, on roule par à-coups entre Montreux et Vevey en direction de Lausanne en raison de la panne d'un véhicule. Sur l'A2 Chiasso-Lucerne, un bouchon s'étend sur 9 km entre Feydeau et l'entrée du sud du tunnel du Gothard, soit une attente d'1h30 en direction de Lucerne. Il est possible d'emprunter les axes du Simplon ou du tunnel du Grand Saint-Bernard pour rejoindre la Suisse romande depuis l'Italie. Une information concernant le ferroutage. Sur la ligne du Lötschberg, on annonce 1 heure d'attente en gare de Goppenstein. Davantage d'informations sur le trafic ou l'état des routes en Suisse sont disponibles au numéro 163 au prix de 90 centimes l'appel, puis de 90 centimes la minute.
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0: Quartier Libre prend congé de vous. Merci beaucoup, auditrices et auditeurs, de nous avoir suivis la semaine prochaine. Une émission spéciale, mais je ne sais plus où sont mes mots. Une émission spéciale de création littéraire concoctée en collaboration avec l'Institut littéraire de Bienne à l'occasion de leurs 20 ans. Vous attend, ne ratez pas cela, ça va être épique. Merci à vous, Lou Van Nyen, d'avoir été à mes côtés pour cette émission. Merci à David Golan, Bastien Arnold, Bastien Meucli et Garance Parvis, juste après les info, ce sera l'effet papillon. Nous vous souhaitons une très agréable fin d'après-midi à l'écoute de nos programmes.
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0: Il est 17h.
7: Alexandra Richard.
8: Des milliers de personnes participent à une marche blanche pour Liana en France. La petite commune de Fleurance rend hommage à l'écolière de 11 ans retrouvée morte jeudi. Un drame sur fond de polémique autour du traitement judiciaire des plaintes pour viol sur mineurs. Le principal suspect avait déjà fait l'objet de 4 plaintes et 2 signalements. En Ukraine, des attaques russes ont fait 5 morts et touché un site nucléaire ce matin, au jour d'une nouvelle rencontre internationale à Londres. Le président ukrainien Volodymyr Zelensky devait rencontrer son homologue français Emmanuel Macron, le chancelier allemand Friedrich

0: vie. Les autorités mexicaines ont arrêté le chef présumé de la puissante bande criminelle centra-américaine MS-13. Orlando Ramirez, alias El Misterio, a été arrêté près de la frontière avec le Guatemala. Près de 500 membres présumés du MS-13 sont actuellement jugés collectivement au Salvador, accusés de 47 000 crimes. En Suisse, une publicité de Migros fâche les organisations de protection des animaux. Son slogan, toujours d'actualité, le bien-être animal. Ça embellit la réalité selon les ONG et c'est cynique quand on pense aux graves problèmes de protection des animaux dans les élevages. Le géant alimentaire rejette ces accusations. La finale homme se joue en ce moment à Roland-Garros. Alexander Zverev, numéro 3 mondial, affronte l'Italien Flavio Cobolli et joue sa première finale en Grand Chelem. L'Allemand a remporté nettement la première manche 6-1, mais l'Italien est remonté dans la deuxième. Il l'emporte 6-4 et change du coup la tournure du match. On prend encore des nouvelles du ciel ensoleillé pour la fin de journée. Un air assez doux, 23 degrés, 26 en Valais. Demain, du soleil encore le matin, retour des nuages et de la pluie l'après-midi. Avec des orages aussi par endroits, ils pourraient être localement forts, surtout au nord. Les températures, 11 degrés au plus frais de la journée, jusqu'à 25 au maximum.
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1: On connaît les projets de protection de la nature mis en place pour sauver ce qui peut encore l'être, une espèce ou un biotope. Mais depuis quelques années, d'autres projets vont plus loin et visent à restaurer la nature grâce au réensauvagement. C'est l'anglais rewilding qui a donné ce terme de réensauvagement, un mot entré dans le Larousse en 2024, en même temps que greenwashing et éco-anxiété. La même année, les dictionnaires français intégraient aussi avoir un crush ou être en PLS. Alors disons que réensauvager, c'est avoir un crush pour le sauvage, au point de vouloir recréer une nature pure, telle qu'elle était avant l'intervention humaine. Réensauvager cette nature abîmée, dont on nous dit qu'elle est en PLS, c'est-à-dire au bout de sa vie. Recréer des espaces préservés de toute empreinte humaine, où les enfants, les femmes, les hommes pourraient venir pour regarder, mais surtout pas pour toucher. Car réensauvager, c'est laisser les écosystèmes non cultivés, non exploités. C'est recréer des forêts où l'on n'est plus ni chasseur, ni cueilleur. Des forêts livrées à elles-mêmes, ici en Suisse, où reviendraient vivre de très gros animaux sauvages, par exemple des bisons. Oui, vous avez bien entendu, des bisons dans les forêts suisses. Ça se passe dans le canton de Soleure et on se rendra tout à l'heure au cœur de cette forêt du Jura où le plus grand mammifère d'Europe, le bison, a été réintroduit. C'est notre reportage du jour et ce sera dans une dizaine de minutes. Pour nous accompagner pendant cette émission, nous serons en duplex avec Jean Baqueta, anthropologue à l'université de Neuchâtel et spécialiste du réensauvagement. Avec lui, on se demandera pourquoi et comment le réensauvagement, s'il est réaliste dans un territoire aussi peuplé que le nôtre. On verra comment réagissent les voisins des bisons jurassiens et si réensauvager revient à mettre la nature sous cloche. Un peu après 17h30, la chronique Les antennes du papillon explorera le sauvage minuscule, car le sauvage se niche aussi dans un bout de friche urbaine, dans un petit bois tout près de chez soi, et on peut même à son niveau aider ce sauvage minuscule à revenir. Bonjour à vous, soyez les bienvenus dans l'effet papillon. Bonjour Jean Baqueta. Bonjour Jean Baqueta, vous êtes en duplex avec nous depuis Genève.
2: Oui, oui, vous m'entendez?
1: Bonjour. On vous entend. Vous avez étudié l'ethnologie et l'anthropologie à l'université de Neuchâtel. Vous travaillez actuellement à une thèse de doctorat qui porte sur les enjeux du réensauvagement. Il y a quelques années, vous avez contribué au développement de l'exposition « L'impossible sauvage ».

0: au musée d'ethnographie de Neuchâtel. Mais avant l'anthropologie, vous avez suivi des études en réalisation cinéma à la Haute École d'Art et de Design de Genève et vous avez travaillé sur des documentaires. Aujourd'hui, vous spécialisez dans le domaine de l'anthropologie visuelle. Le sauvage, Jean Baqueta, c'est très cinématographique, non ?
1: Oui, tout à fait. C'est quelque chose qui fait rêver, qui est beau à observer. Enfin, en témoignent tous les documentaires animaliers qui ont beaucoup de succès aujourd'hui. Oui, donc c'est quelque chose, je dirais, assez cinématographique, oui.
0: Et c'est quoi, Jean Baqueta, qui vous a passionné dans le réensauvagement au point d'y consacrer une thèse de doctorat?
1: Justement, je pense qu'il y avait cette idée de choses qui fait rêver d'un monde, d'un autre monde, d'un autre rapport à la nature. Je pense d'imaginer, en fait, c'est en lisant un livre de Gilbert et Béatrice Cochet qui, dans leur livre, parlait. Il y avait une toute petite phrase qui disait, qui parlait de la possibilité de réintroduire le bison en Suisse, dans le Jura, et j'ai tout de suite eu l'image en tête de troupeaux de bisons qui se promenaient, de bisons sauvages qui se promenaient dans le paysage suisse. Et c'est quelque chose vraiment qui m'a interpellé et en même temps qui fait rêver, qui fait penser à un futur différent. Donc voilà, c'est un peu de là qu'est partie l'idée de faire une thèse sur le réensauvagement et de prendre comme cas d'étude la possibilité de réintroduction du bison d'Europe en Suisse.
0: Alors, si on repart du début, le réensauvagement, est-ce que vous pourriez définir cette notion en quelques mots? De quoi on
1: Oui,
0: parle précisément?
1: alors c'est une pratique, c'est une méthodologie de conservation qui s'est développée ces dernières années, qui est assez récente, hein. Il y avait des formes de réensauvagement dans le passé, par exemple la réintroduction du castor à Genève qui a très bien marché, mais qui ne s'appelait pas réensauvagement, c'était plus des méthodes de conservation traditionnelles. Aujourd'hui, le réensauvagement, c'est une pratique qui veut en fait se distinguer de ces pratiques traditionnelles de conservation par une approche plus optimiste et une idée de rétablir des écosystèmes qui ont été abîmés par la présence humaine, notamment à travers des réintroductions d'espèces clés pour rééquilibrer des écosystèmes. Donc une réintroduire une espèce, par exemple, produit des effets en cascade. Qui permettent de faire revenir plein d'autres espèces. Et donc le bison est par exemple une de ces espèces clés de voûte qui sont prônées par les projets de réensauvagement.
0: On peut dire que c'est une échelle plus grande que la simple restauration-conservation.
1: Dans un sens, oui, il y a un mouvement un peu continental, européen. De volonté de réensauvagement du continent européen. Ça a commencé aux États-Unis. La première personne qui a vraiment parlé de réensauvagement, qui a inventé le mot, entre guillemets, c'est un homme qui s'appelle David Foreman, qui lui voyait vraiment un réensauvagement du continent américain en créant des grands espaces sauvages, en réintroduisant des carnivores qui avaient été chassés. Et donc oui, il y a une échelle un peu plus grande que des petits projets de conservation situés en fait.
0: Alors, on va découvrir dans quelques instants une expérience assez peu banale de réensauvagement dans le canton de Soleure, où des bisons ont été réintroduits. Mais avant d'aller à la rencontre de ces mammifères dans le Jura solerois, direction Liverpool avec Paul McCartney et Ringo Starr.

0: Home to Us, un titre où Paul McCartney et Ringo Starr reviennent sur leur enfance à Liverpool. Il est extrait de l'album de McCartney sorti cette année, The Boys of Dungeon Lane. Alors ce titre évoque l'attachement à la ville de leur enfance. Cette ville était leur chez-soi, un titre assez nostalgique. Jean Baqueta, on est avec vous en direct dans l'Effet Papillon et on parle de réensauvagement. On est en direct et en duplex. La motivation derrière cette démarche, est-ce qu'elle a pas elle aussi un petit peu à voir avec la nostalgie d'un monde perdu?
1: Oui, je pense qu'il y a une nostalgie, il y a aussi une prise de conscience en fait que on est dans une crise assez grave de la biodiversité et puis qu'il y a en fait des moyens de réparer les dommages commis par la présence humaine de ces 2000 dernières années. Je pense que il y a de la nostalgie, mais c'est pas la seule chose qui motive les gens, parce que par exemple en Suisse, la plupart des gens ne sont même pas au courant que le bison existait, que le bison d'Europe était présent partout en Europe jusqu'à peu près au Moyen-Âge et plus tard dans certains pays de l'Est. Donc je suis pas sûr que la nostalgie ce soit le principe clé, mais je pense qu'il y a aussi il y a cette prise de conscience et cette volonté de faire quelque chose et puis de réparer des dommages commis par l'humain.
0: Alors, faire quelque chose, c'est quelque chose qui date pas d'hier. On a en Suisse le plus ancien parc naturel créé en Europe, celui des Grisons, qui date de 1914. Après le Silvald, près de Zurich, le pays compte désormais un deuxième parc périurbain, le parc naturel du Jora, au nord de Lausanne, qui a été d'ailleurs partiellement sanctuarisé en 2021. Il existe aussi des parcs nationaux, des parcs régionaux, des réserves naturelles. Alors, chaque statut offre un degré différent de protection. Mais en quoi cette protection diffère du réensauvagement, Jean Baqueta?
1: Le réensauvagement, il a cette idée de pas seulement se faire dans des espaces protégés, pas seulement dans des parcs où on essaye de conserver un état fixe. L'idée, surtout en Europe d'ailleurs, c'est que le réensauvagement peut se faire un peu partout, il peut même y avoir du réensauvagement urbain. L'idée, c'est plus basé sur un principe de coexistence et d'essayer de trouver des stratégies pour vivre avec la nature et vivre avec des espèces qui auraient été réintroduites ou qui étaient absentes, et donc de retrouver, en fait, de reconnecter, de recréer un lien avec le vivant, et puis de trouver des stratégies de coexistence. Je peux développer un peu ces stratégies.
0: Peut-être qu'on développera un petit peu tout à l'heure. Et peut-être se pencher sur cette question de la réintroduction en Suisse d'une espèce disparue, le bison.
1: Oui.
0: Avec une Suisse où reviendrait, par exemple, ce grand animal.
2: Maintenant, il faut un peu
3: s'éloigner.
2: S'éloigner parce qu'il passe très proche de nous.
3: Mais quels sont les risques qui pourraient nous attaquer?
2: On dit des attaques semblantes. C'est juste pour nous faire comprendre qu'on est dans leur territoire. Mais normalement, ils n'attaquent pas du tout. Ils sont super gentils.
4: Le battement d'ailes.
0: Ah oui, des attaques pour semblant, mais quand même, hein, le bison d'Europe pèse autour de 800 kilos, alors face à 11 de ces mastodontes, notre reporter Christophe Ungar prend des précautions. Et ces bisons, ils vivent en forêt, comme leurs congénères européens, et ils ont été réintroduits à Walchenrohr, dans le canton de Soleur. L'expérience se déroule depuis 2021, dans le cadre du projet Wiesental. C'est une initiative qui vise à tester la possibilité d'une réintroduction en milieu naturel de ce grand herbivore, disparu de Suisse depuis des siècles.
2: Il se trouve dans la forêt. Il y a deux femelles qui ont un collier avec du GPS. Et avec cet appareil-là, on peut vraiment avoir une idée dans quelle direction il se trouve.
3: Nous sommes aujourd'hui dans le canton de Soleure, sur le territoire d'une dizaine de bisons sauvages. C'est un terrain qui fait quand même 1 km², donc c'est assez grand. On est entouré par de la forêt, des pâturages, des zones agricoles. Et on est en train de chercher exactement où se trouve ce troupeau de bisons.
2: Vous voyez, juste en face à nous, c'est la première chaîne de Jura. Et selon le signal que je reçois, il faut vraiment aller dans cette direction là-bas. Plus ou moins vers le sud, sud-ouest, je dirais.
3: Je suis avec Mathias Mouffe et d'autres collaborateurs de ce projet de réintroduction du bison, ici en Suisse. Mathias lève le bras de nouveau avec son antenne et son détecteur.
2: Le signal, en fait, il devient assez fort. C'est bien possible qu'ils sont déjà en train de nous approcher.
3: Il y a encore aujourd'hui des barrières pour limiter le déplacement de ces bisons, mais ils sont pas si faciles à trouver. Ce territoire est ouvert, hein. Tout le monde peut venir, randonner, c'est pas un zoo. Hein.
2: On n'est pas dans un zoo, absolument pas. Donc ce sont des animaux sauvages. Voilà, le signal que j'ai maintenant, c'est assez fort, comme vous entendez. Donc, ça veut dire qu'il faut un peu faire attention. Même s'ils pèsent environ 600 kilos, ils sont assez difficiles à détecter dans la forêt parce qu'ils sont très bien camouflagés. Les couleurs qu'ils ont, c'est des différentes nuances de brun, de marron. Ils se mélangent très bien avec les arbres, avec les feuilles qui sont sur la terre. Donc des fois, on peut passer même à quelques mètres et on ne les voit absolument pas.
0: Vous voyez très bien.
3: Ah, oui.
2: On peut les voir là-bas. En fait, ce qu'on voit le mieux, c'est les feuilles qui bougent. Maintenant, on voit une corne.
3: Ouais, j'en vois un.
2: Un animal qui chute là-bas. Donc, vous voyez, c'est 1, 2, 3, 4, 5, 6, 7, 8, 9, 10. Et probablement, il y a un veau quelque part qui se couche.
3: 4 de ces bisons viennent à l'origine d'un zoo à Zurich, mais les 7 autres sont nés en liberté par ici. Mathias Mouffe, ces bisons vivaient en Suisse il y a à peu près 1000 ans. Ils ont été exterminés, ils ont disparu. L'idée aujourd'hui, c'est de les réintroduire dans notre territoire, dans le Jura.
2: Le projet, ça dure tout ensemble 10 ans. Ça a commencé avec 50 hectares et ça s'est doublé il y a 2 ans. Et puis, dans la prochaine phase qui commencerait dans un an, on veut quasiment mettre les animaux dans une semi-liberté. Ça veut dire qu'ils ont un territoire qui est plus ou moins aussi grand qu'un territoire normal dans leur aux sauvages. Ça veut dire ce sont entre, disons, 6, 7 kilomètres carrés et 10, 15 kilomètres carrés. Pour vraiment comprendre si ça marche avec l'agriculteur, les agriculteurs, avec les forestiers et tout ça. Donc, c'est pas possible qu'ils vont bouger jusqu'à Genève dans les années qui viennent, mais qui sait, si on parle de dans 50 ans, tout est possible en fait. Je ne sais pas si vous avez fait attention qu'on ne les entend même pas. Ils bougent assez silencieusement.
3: D'énormes animaux, mais très discrets.

0: Mathias Mouffon, alors, on vient de trouver ces bisons. Ils sont quoi, une centaine de mètres de nous. Ça peut être dangereux de s'approcher de ces bisons?
1: Ben, les animaux, en fait, ils ne sont absolument pas dangereux. Ils sont très calmes. Ils bougent très lentement, normalement, même s'ils peuvent accélérer d'une vitesse de 50, même 60 km s'ils veulent. Sur une courte distance, bien sûr.
0: 50-60 km/h.
1: Ouais, c'est ça.
0: Ah oui, c'est quand même rapide.
1: C'est assez rapide, donc ça ne vaut pas la peine d'essayer de s'enfuir. Non, mais ils ne sont absolument pas dangereux du tout. Là-bas, je vois une queue qui bouge. Ils sont vraiment en train de se déplacer, probablement pour aller manger un peu de l'herbe sur la prairie.
0: Ah, il y en a un autre qui nous regarde là, sur le chemin.
1: C'est ça.
0: Ils nous ont repérés, en tout cas, ça c'est sûr.
1: Normalement, ils regardent, ils observent. Et si on garde la distance, ils n'ont pas un intérêt de dépenser de l'énergie à nous attaquer. Donc, comme vous voyez, ils regardent pour un instant, puis ils continuent leur randonnée.
0: Je suis maintenant avec Darius Weber, qui est l'un des biologistes à l'origine de ce projet de réintroduction du bison d'Europe dans ce Jura. Et on est en train de relever des pièges photos sur le territoire des bisons.
2: On voit des gens avec chiens, sans chiens, des sportifs, des VTT, tout ça. Et puis bien sûr, on voit les bisons et d'autres animaux. Cette cohabitation fonctionne assez facilement, hein. On n'a pas de grands problèmes. Il y a ici des enfants qui font une excursion pour aller voir les bisons. Voilà un chevreuil.
0: Darius Weber, vous êtes biologiste, l'un des instigateurs de ce projet. Pourquoi cette idée et cette envie de réintroduire une espèce disparue comme le bison d'Europe ici, dans ce Jura du côté de Soleure?
2: C'est simplement parce que l'espèce existait chez nous et on a vécu maintenant la réintroduction ou la réinvasion des espèces comme le sanglier, le chevreuil, le cerf, le loup, le lynx. Toutes ces espèces étaient absentes. On ne sait plus, mais il y a trois générations. Le plus grand herbivore du Jura, c'était le lièvre. Mais toute cette grande faune est en train de revenir et pour nous, pour certains d'entre nous, c'est important d'avoir une faune complète. On a aussi une certaine responsabilité pour ça. Et le bison est le plus grand animal qui n'est pas ici. Il n'existait que 12 individus dans le monde. Et maintenant, après 1000 ans, on a la chance de les réintroduire chez nous. Et on pense qu'on va rapidement pouvoir s'habituer.
0: Vous dites que c'est normal aujourd'hui que cette espèce revienne?
2: Moi, je trouve que ça devrait être normal. Que notre société riche et expérimentée doit trouver moyen à vivre avec tous ces espèces sauvages qui étaient avant nous déjà ici et qui de plus en plus sont maintenant avec nous. Je trouve que c'est normal qu'ils reviennent. Et bien sûr, il faut aussi apprendre comment les gérer avec une certaine normalité. Parce qu'on a quand même aussi nos besoins. Hein. On ne peut pas avoir le bison dans le jardin.
3: Comme ça, comme ça.
0: Et un autre troupeau de vaches, cette fois, vient d'arriver. Ces vaches qui cohabitent avec les bisons. Je suis avec l'agriculteur qui vit et travaille depuis des années ici, sur le territoire maintenant parcouru aussi depuis 3 ans par ces bisons. Et il est en train de déplacer ses vaches d'un pré à un autre.
4: Je m'appelle Benjamin Brunner, je suis l'agriculteur qui vit et qui travaille dans le territoire de ces bisons. Au début, je ne connaissais rien aux bisons, c'était une découverte pour moi. Et quand j'ai appris qu'ils vivaient ici il y a 1000 ans, j'ai été fasciné et prêt à participer à ce projet de réintroduction.
0: Et aujourd'hui, comment est-ce que vous vivez, vous et vos animaux, avec les bisons ?
4: Ça se passe très bien. Ils ne s'intéressent pas vraiment les uns aux autres. J'ai un peu plus de travail. Je dois installer deux clôtures, car pour des raisons réglementaires, il faut maintenir une distance de 5 mètres entre mes animaux et les bisons. Ça implique une double clôture. C'est un effort supplémentaire, mais qui est bien sûr indemnisé. Donc pour moi, ce n'est pas une charge psychologique, seulement un peu plus de travail physique.
0: Et ces bisons ne détruisent rien ?
4: Ils laissent forcément des empreintes, comme nous tous. On ne peut pas vivre quelque part sans rien impacter. Mais tout ce que nous faisons, nous, humains, cause bien plus de dégâts qu'eux.
0: Et vous pensez que les gens en Suisse pourront vivre avec ces bisons à l'avenir ?
4: Du point de vue des animaux, ce n'est absolument pas un problème. Je peux déjà le démontrer. La vraie question, c'est est-ce que les humains le veulent ? Nous attendons des pays africains qu'ils protègent les rhinocéros, les éléphants ou les girafes. Et nous, l'un des pays les plus riches du monde, nous ne serions pas capables de protéger nos propres espèces indigènes. Si quelqu'un peut le faire, c'est bien la Suisse. Je pense que ces animaux ont leur place sur ce territoire. Il faut simplement en avoir la volonté.
0: Et cette biodiversité, c'est important pour vous ?
4: C'est important pour toute l'humanité. Nous dépendons de la biodiversité. Si nous détruisons la nature, nous ne pourrons plus vivre non plus. C'est une responsabilité essentielle.
0: Cet engouement de Benjamin Brunner, l'agriculteur et éleveur qui doit cohabiter avec ses nouveaux arrivés, peut surprendre. On imagine souvent le monde rural très réfractaire au retour de ces grands animaux sauvages. Alors, il est vrai que ce paysan est dédommagé pour tous les problèmes causés par ces bisons. Il est même payé pour les surveiller et s'en occuper un minimum. Ce projet pilote prouve toutefois qu'en écoutant et intégrant tous les acteurs dès le départ, la colocation est possible sur ce territoire de 1 km² en tout cas.

0: On entendait les bisons du projet Wiesenthal dans une forêt jurassienne du canton de Soleure. Merci à Christophe Ungar pour ce reportage. Jean Baqueta, vous êtes anthropologue à l'université de Neuchâtel. Vous êtes avec nous pour parler du réensauvagement. Alors, on a entendu dans ce reportage le biologiste Darius Weber évoquer des VTT au milieu des bisons. Chacun peut venir s'y promener. Jean Baqueta, il s'agit même d'intégrer les populations locales et de créer des opportunités d'emploi comme former des guides pour les touristes. Donc, réensauvager, finalement, c'est pas sanctuariser la nature.
1: Non, en effet, une idée qui vient avec le réensauvagement, c'est de réintégrer les communautés, enfin de faire en sorte que les communautés humaines où ces projets s'implantent soient informées, soient sensibilisées, soient éduquées sur ces animaux qui reviennent. Par exemple, mon étude montre que dans le canton de Vaud, il y a un autre projet de conservation de bisons vers la forêt de Suchy, et j'ai étudié en fait les rapports que la communauté humaine entretient avec ces nouveaux arrivés. C'est des nouveaux voisins non humains, des bisons d'Europe, et j'ai remarqué, j'ai à force de discuter avec les gens, qu'il y avait un vrai besoin de connaître l'état de santé des bisons. Les gens sont intéressés par la présence de ces animaux, et ça permet à ces communautés d'imaginer un futur avec ces animaux qui n'étaient pas présents jusque-là.
0: Là, à Welschenrohr, on entend que ce sont effectivement des animaux sauvages, mais ils vivent quand même derrière une double clôture. Un agriculteur est payé pour les surveiller. On est quand même assez loin du sauvage sans l'intervention humaine, non ?
1: Ouais, et ça, c'est tout le paradoxe du réensauvagement, c'est que pour arriver à une finalité peut-être à très long terme d'animaux en totale liberté qui ont besoin d'aucun management, on doit passer par des interventions au début qui sont parfois même très lourdes. Les bisons suisses ont souffert beaucoup de maladies, notamment dans le canton de Vaud. Quand ils sont arrivés, ils ont en fait attrapé des virus qui viennent du bétail, et donc ça a nécessité beaucoup de soins. Il y a une bison qui est décédé en 2024 à cause d'un virus et d'une infection. Et donc, on doit, par exemple, les vacciner. Donc, c'est tout des interventions et des soins qui sont assez, on pourrait dire, invasifs, mais qui sont nécessaires pour que les animaux puissent exister dans un environnement qui est très anthropisé, en fait, où l'humain est très présent, et où le bétail humain aussi est très présent et apporte des maladies qui sont transmissibles, en fait, aux animaux sauvages.
0: Vous êtes sur RTS Première, vous écoutez L'Effet Papillon, et on parle de réensauvagement en compagnie de Jean Baqueta. C'est l'heure de notre chronique Les ailes du papillon. On va changer d'échelle et s'intéresser aux sauvages minuscules. Car oui, il existe aussi un sauvage qui se cache tout près de chez vous. Restez avec nous, ce sera tout de suite après Andy.

0: C'était les Rita Mitsouko avec ce titre de 1986, Andy. Jean Baqueta, vous êtes avec nous en duplex, on parle de réensauvagement. On a entendu dans ce reportage des bisons réintroduits dans une forêt suisse, dans le canton de Soleure. Les bisons, ils ont disparu de la Suisse depuis plus de 1000 ans. Est-ce qu'on peut encore parler, Jean Baqueta, d'une espèce indigène ?
1: C'est une question complexe, en fait. L'OFEV, l'Office fédéral de l'environnement, ne considère pas officiellement le bison comme une espèce indigène. Il n'est pas sur la liste de protection des animaux qui est sortie en 2025. Après, si on parle d'une échelle de temps plus large, en fait, le bison était présent sur le territoire suisse avant l'humain. On peut considérer qu'il a sa place sur le territoire suisse. Par contre, on se trouve dans une situation où le territoire suisse a été énormément transformé par la présence humaine, et les bisons qui évoluaient au Moyen-Âge en Suisse n'évoluaient pas du tout dans les mêmes forêts, dans les mêmes espaces que les forêts et les espaces naturels actuels.
0: Ce genre de projet, il en existe plusieurs, hein, menés par notamment Rewilding Europe, qui en mène une dizaine actuellement. Est-ce que ce sont des projets de réensauvagement qui sont au service du vivant, ou plutôt au service des humains qui vivent à 100 à l'heure et ont besoin d'espace pour se ressourcer ?
1: C'est une très bonne question. Je pense qu'il y a un peu deux choses. On vit dans une société occidentale, capitaliste, qui a un rapport à la nature, qui a un rapport de domination, qui a un rapport d'extractivisme, de voir la nature comme une ressource. Alors ça peut être aussi une ressource justement de plaisir, de se retrouver soi-même dans la nature pour se calmer du stress, etc. Mais dans la philosophie du réensauvagement, il y a cette idée de sortir aussi de ce système, et de sortir de cette dichotomie entre humains et non-humains, de cette séparation qu'on a créée au fil des siècles, et de réintégrer l'humain dans la nature elle-même, enfin de plus voir la nature comme un espace extérieur à l'expérience humaine. Et ça passe par un changement de paradigme, en fait, de réintégrer l'humain à la nature.
0: Dans le reportage d'Arius Weber, le biologiste dit qu'il est important d'avoir une faune complète, et en même temps il dit on veut pas avoir un bison dans le jardin. Est-ce qu'il n'y a pas là un paradoxe à vouloir faire revenir le sauvage et en même temps à le cantonner à cet espace quand même bien délimité ?
1: Ouais, je pense que ça, c'est une question autour du principe de coexistence. En fait, c'est de savoir quelles priorités on met. Est-ce qu'on priorise les besoins humains, ou est-ce qu'on priorise les besoins des non-humains, donc des animaux ou de la flore? Ça revient à cette question de changement de paradigme dont je parlais avant, c'est de considérer que les besoins du non-humain sont équivalents peut-être aux besoins des humains, et donc de prendre en compte en fait la perspective non-humaine dans nos décisions politiques, d'aménagement du territoire, etc. Et c'est quelque chose qui n'est pas du tout encore en place, et qui prend beaucoup de temps à se mettre en place. Mais des projets de pilotes comme celui de Welchenrohr ou de Sushi, ça permet en fait de remettre en question aussi ces rapports qu'on entretient avec la nature, avec la nature sauvage.
0: Vous êtes sur RTS Première et vous écoutez l'effet papillon. Depuis tout à l'heure, on parle des forêts primaires, de mammifères énormes, de dizaines et centaines d'hectares rendus aux sauvages. On va maintenant changer d'échelle et s'intéresser à un autre sauvage, beaucoup plus petit et très accessible. Quand on parle d'espace sauvage, on convoque le plus souvent un imaginaire fait de grandes étendues, la forêt amazonienne, les steppes mongoles, la péninsule du Kamtchatka, sa toundra, ses volcans et ses glaciers, le Sahara et ses 9 millions de kilomètres carrés. Mais le sauvage ne se contente pas d'être grand. Le sauvage commence beaucoup plus modestement. Il commence dans une mare minuscule, dans une forêt tout près de chez nous. Alors bien sûr, il faudra descendre de notre hauteur d'humain et se baisser à hauteur de batracien. Sortir aussi pour un moment de notre rythme effréné. Faire silence pour laisser aux tritons et autres grenouilles le temps de se remettre de la peur que la vibration de nos pas auront créée dans le sol de la forêt. Laisser nos yeux s'habituer à déceler les micro-mouvements sous la surface de cette eau trouble. Étang, mare ou même simple gouille, dans la modestie de ces plans d'eau, c'est la vie sauvage qui se déploie. Ici, dans un bois tout près de chez soi. Sauvage ne veut pas dire lointain. Quand le poète américain Henry David Thoreau quitte sa ville pour vivre 2 ans dans les bois, il ne part pas au bout du monde. Il choisit la forêt de Walden, à moins de 3 km de la maison familiale. C'est là qu'il puise l'inspiration de son livre le plus célèbre, Walden ou la vie dans les bois. La cabane de 13 mètres carrés qu'il construit pour abriter sa retraite fait face à un étang. Il décrit à son propos « L'étang de Walden n'est point mort, mais il se lève chaque matin pour accomplir sa destinée. » Et dans un étang forestier de Suisse, des petites bêtes accomplissent elles aussi leur destinée, comme par exemple la rainette verte. La rainette verte qu'on entend croasser se reconnaît facilement à sa couleur et au disque adhésif qu'elle porte au bout de ses doigts. Ils font d'elle une excellente grimpeuse, d'où son joli nom savant de Hylla arborea. Elle grimpe aux arbres, mais se réfugie aussi dans les hautes herbes et les arbustes. Surtout leurs feuilles, où elle dort la journée avant ses chasses nocturnes. Chez la rainette, ce sont les mâles les plus bruyants. Au printemps, pendant la période de reproduction, on peut les entendre jusqu'à 1 km de distance quand ils se rassemblent au bord de l'eau en chœur nocturne. C'est peut-être le stress qui les rend si bruyants. Les femelles ne viennent au plan d'eau que pour une seule nuit. Pendant l'accouplement, le mâle étreint la femelle dans la région des aisselles, puis chacune accroche à la végétation aquatique ses 500 à 1000 œufs, et les têtards éclosent en moins de 8 jours. La rainette verte est inscrite par l'OFEV sur la liste rouge des amphibiens menacés en Suisse à cause de la disparition des points d'eau et de la fragmentation de son habitat, et la création de petites mares peut l'aider à se réintroduire. Dans cet esprit, la commune vaudoise de Lutry a créé ou revitalisé l'année dernière 6 petits étangs temporaires dans le bois de la ville. Et en moins d'un an, on a constaté la présence du sonneur à ventre jaune, un crapaud menacé. Alors dans un jardin, même un petit jardin, on peut creuser un point d'eau, sans poisson mais avec des pentes douces et entourées d'herbes hautes, pour accueillir tritons et grenouilles, dytiques et libellules.

0: Alors Jean Baqueta, le réensauvagement, finalement, c'est pas seulement une question de taille.
1: Non, c'est pas seulement une question de taille, c'est une question, je pense, de mentalité, de changement de paradigme dans notre rapport à notre environnement. Après, c'est aussi une question de taille. Ben, par exemple, ce reportage montre que des petits animaux reviennent par eux-mêmes. Des insectes, bah le bison par exemple peut contribuer au retour aussi de batraciens parce que il se roule beaucoup dans la terre et il crée des mares dans les forêts où il est présent et ça permet à beaucoup d'espèces d'insectes et d'amphibiens de revenir. Donc en fait tout dans ces écosystèmes, tout est lié et le retour d'un animal peut rétablir vraiment un équilibre et peut encourager le retour d'énormément d'autres petites espèces qu'on ne voit pas forcément à l'œil nu, quoi.
0: Il existe aussi des initiatives un petit peu de cet ordre-là qui laissent des prairies sauvages s'installer par exemple dans les cimetières. Le canton de Neuchâtel est d'ailleurs pionnier en la matière. Il y a aussi des talus de bord de route qui sont plus tondus et même en pleine ville, certaines communes laissent pousser des herbes folles. Est-ce que Jean Baqueta, ça aussi, ça s'inscrit dans une volonté, peut-être pas de réensauvagement, mais en tout cas de renouer avec le sauvage?
1: Je pense que ça témoigne un peu d'un changement de mentalité dans le milieu de la conservation. Ça, oui, ça clairement, ça encourage plein d'espèces de végétales de revenir. Il y a clairement quelque chose de réensauvagement qui se trouve dans ces petites initiatives, mais l'échelle à laquelle on les fait n'aura peut-être pas vraiment un impact assez important pour être remarqué.
0: Vous êtes sur RTS Première, vous écoutez l'effet papillon, on parle de réensauvagement et on retrouve l'anthropologue Jean Baqueta qui est avec nous en duplex tout de suite après Makala.

0: L'artiste suisse Malaka sur RTS Première avec ce titre Loketa, un extrait de son album sorti en janvier dernier, Yamoto. Vous écoutez l'effet papillon, depuis tout à l'heure on parle de réensauvagement. Avec vous, Jean Baqueta, vous rédigez actuellement un sujet sur une thèse d'anthropologie à l'université de Neuchâtel sur ce sujet. Et du coup, cette thèse, elle est pour quand ?
1: Elle est pour début 2028, si tout se passe bien. Je suis aussi en train de réaliser un documentaire donc vidéo sur ce projet de réintroduction du bison dans le canton de Vaud. Donc voilà, c'est des choses qui vont prendre vraiment forme ces deux prochaines années.
0: Vous avez évoqué tout à l'heure le projet qui est mené dans la forêt municipale de Suchy, canton de Vaud, avec la réintroduction d'autres bisons. Est-ce que vous avez déjà observé cette transformation que vous évoquiez du biotope avec les bisons qui créent des mares et puis de la biodiversité qui revient dans ces espaces-là, les bisons aussi qui recréent des prairies par exemple?
1: Oui, alors l'impact principal des bisons sur la forêt de Suchy, ça a été un gros travail de déforestation entre guillemets. En fait, les bisons mangent beaucoup d'écorces d'arbres pour compléter leur régime qui est plutôt à base d'herbes d'habitude, mais ils font tomber en fait beaucoup d'arbres, et c'est vrai que ça a créé des forêts qui sont plus dégagées, qui ont des plus grandes clairières, qui donc permettent de créer des habitats qu'on appelle mosaïques, et qui permettent d'abriter plus d'espèces qui profitent en fait de la lumière par exemple qui est dégagée grâce à cet effet des bisons sur les sols.
0: Est-ce que cette action des animaux, ça rend la nature plus résiliente face aux effondrements et au chaos climatique actuel dans les endroits où on laisse la nature se débrouiller toute seule?
1: Oui, c'est la théorie. En pratique, c'est encore difficile à évaluer parce que les projets de réensauvagement sont pas encore assez. Enfin, par exemple, en Suisse, ben on n'a pas assez de bisons pour prouver vraiment que leur effet aurait, enfin que leur présence aurait un effet vraiment important. Mais en théorie, oui, le broutage, par exemple, des bisons dans les forêts permet de réduire tout ce qui peut prendre feu en fait dans le sol d'une forêt. Donc, dans des pays comme le Portugal ou l'Espagne, qui ont beaucoup d'incendies de forêt, ben c'est en fait le bison occupe une niche que le bétail ne peut pas occuper puisqu'il est cantonné dans des pâturages entre barrières. Le bison pourrait occuper une niche dans les forêts qui permettrait de réduire les risques d'incendie par exemple et des règlements climatiques qui sont de plus en plus nombreux dans l'Europe contemporaine.
0: Au Portugal, ils vont d'ailleurs plus loin puisqu'ils ont réintroduit des animaux qui n'existaient plus par modification et génie génétique.
1: Oui, tout à fait. Vous voulez probablement parler du tauros,
0: oui, exactement.
1: Qui est un animal qui a été reproduit à partir de sélections de différentes vaches qu'on considère qu'elles portent des caractéristiques des aurochs. En fait, que l'auroch est une vache ancienne, sauvage, qui a disparu complètement du continent européen. Et l'idée, c'est qu'en recréant une vache à partir de cette sélection génétique, on recrée une vache qui est plus résistante aussi à la chaleur, au dérèglement climatique, et puis qui a la capacité de trouver de la nourriture où le bétail n'a pas cette capacité. Et donc oui, au Portugal, ils ont en 2024, je crois, enfin très récemment, réintroduit un petit groupe de taureaux, qui sont ces faux aurochs entre guillemets.
0: Et comment on accompagne comment on cartographie ces expériences-là? Vous évoquiez tout à l'heure les naturalistes et photographes Gilbert Cochet et Béatrice Kermer-Cochet qui travaillent à cette tâche-là.
1: Oui, alors eux, ils ont fait une conférence la semaine dernière à la Maison de la littérature Rousseau à Genève. Eux, ils voyagent partout en Europe pour trouver tous ces endroits où la nature reprend ses droits, où des espèces sont réintroduites alors par l'action humaine ou passivement, leur travail est super à découvrir. Ça donne aussi de l'espoir. C'est un discours qui va à contre-courant un peu des discours alarmistes de perte de perte de biodiversité assez grave. Donc, il y a des personnes qui cartographient tous ces projets. Moi, j'ai calculé en Europe qu'il y avait une quarantaine de projets de réintroduction ou de conservation du bison qui ne sont pas des zoos traditionnels. C'est un travail qui est en train de se faire.
0: Ça veut dire que ce sont des projets qui, en termes de résultats, ont effectivement un impact concret, donc qu'on peut déjà aujourd'hui mesurer.
1: Oui, je pense qu'il y a plusieurs projets qui montrent un impact vraiment positif. Par exemple, en Roumanie, en 2019, on a réintroduit une centaine de bisons en totale liberté vers un village qui s'appelle Armenis. Et puis, il y a eu une petite période de quarantaine. Et là, en 7 ans, la population s'est vraiment doublée. Ils sont, je crois, à 300 bisons aujourd'hui. Et c'est des bisons qui évoluent en totale liberté dans la forêt et qui ne causent pas vraiment de dégâts, qui n'ont pas vraiment d'interaction avec les humains. Alors c'est une zone de l'Europe où l'habitation est beaucoup moins dense, où la présence humaine est beaucoup moins dense. On peut vraiment voir qu'il y a des effets positifs de la réintroduction d'espèces et de projets de réensauvagement.
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0: Sur l'axe du Simplon, des travaux provoquent un retard d'une demi-heure entre Gondo et Simplon Village en direction de Brigues.
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0: to the River, Yael Naïm sur RTS Première. Jean Baqueta, on parle de réensauvagement depuis tout à l'heure, mais à vous, votre battement d'aile à vous, c'est quoi? Comment vous arrivez à rester en lien avec ce sauvage proche ou lointain?
1: C'est en allant observer les bisons à Sushi. C'est en me promenant dans cette forêt et puis en passant du temps vraiment à essayer de les trouver dans la forêt, à enjamber des bouts de bois, à voir l'évolution de l'espace à travers les saisons et puis par chance des fois de tomber sur les bisons et de pouvoir les observer un moment. Voilà, et d'ailleurs c'est une association qui travaille seulement à partir de dons et qui n'a pas de financement du canton et de l'État, donc n'hésitez pas à aller vous intéresser à la BEFS, l'Association des Bisons d'Europe de la Forêt de Sushi.
0: À bon entendeur, alors depuis tout à l'heure on parle des projets pour recréer des espaces sauvages, mais certains projets visent à recréer des espèces totalement disparues, on l'a un petit peu évoqué tout à l'heure, grâce au génie génétique. Demain matin, CQFD explorera cette question avec le paléontologue Lionel Cavin, ce sera vers 10h45. Merci Jean Baqueta d'avoir été avec nous aujourd'hui.
1: Merci à vous.
0: Je rappelle que vous êtes anthropologue à l'université de Neuchâtel, spécialiste du réensauvagement dont vous explorez les aspects sociaux, culturels et écologiques. Merci à toute l'équipe de l'Effet Papillon, Antoine Barre en régie, Stéphanie Jovanovic à la programmation musicale, Zoé Descartes à la production, Annette Kléber est notre attachée de production et Christophe Ungar, notre reporter. 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
0: Il est 18h sur RTS Première, c'est l'heure de forum présenté ce soir par Coralie Claude et Valentin Emery.
3: Bonsoir et merci d'être avec nous. À la une, le retour en grâce du nucléaire. Pour la première fois, une majorité de Suisses soutiendrait la construction de centrales de nouvelle génération. C'est ce qui ressort d'un sondage publié aujourd'hui. Explications et réactions dans un instant.
4: Elle incarne la résistance palestinienne pour les uns de façon trop radicale pour les autres. Rima Hassan, eurodéputée franco-palestinienne, est attendue au Parlement à Berne alors qu'elle sera prochainement jugée pour apologie présumée du terrorisme. S'agit-il d'une provocation? Carlos Omaruga, à l'origine de l'invitation en débat.
3: Jusqu'où ira Benjamin Netanyahou au Liban? Israël occupe désormais 6% du territoire libanais et ses troupes continuent d'avancer au point d'être traitées de cinglées par Donald Trump. Ce sera le thème de notre forum des médias.
4: CMV, trois lettres synonymes de cauchemar pour certains parents. Le cytomégalovirus touche 400 bébés chaque année en Suisse. Retard de développement, surdité et pourtant il reste méconnu du public. D'où le combat d'une maman que nous recevrons.
3: Dans ce forum également, la colère du capitaine de l'équipe de Suisse, Granit Xhaka, à une semaine du début du mondial et le cri d'alarme d'une voix off, un métier menacé par l'intelligence artificielle.

0: personnes sondées en matière d'électricité, c'est d'en avoir assez. C'est plus important que l'écologie, plus important même que le prix du courant. C'est un sujet qui inquiète une majorité de plus en plus grande de la population qui craint pour la sécurité d'approvisionnement de la Suisse dans 10 ans si notre pays maintient sa politique actuelle. Une inquiétude qui ne vient pas de nulle part. Le risque d'un manque d'électricité est martelé depuis quelques années par le gouvernement et par les entreprises électriques.
1: Et donc les Suisses regardent à nouveau vers le nucléaire.
0: Oui, le soutien à l'énergie atomique est en hausse. Aujourd'hui, 59% des sondés jugent judicieux de construire une centrale nucléaire de nouvelle génération. Une énergie qui gagne en popularité, même si les personnes interrogées préfèrent toujours le renouvelable pour faire face à la pénurie d'électricité. On parle donc de l'hydraulique, du solaire et de l'éolien.
1: Construire un nouveau réacteur nucléaire, c'est interdit pour l'instant en Suisse, sauf que ça pourrait changer.
0: Oui, dès demain, le Conseil national doit débattre du contre-projet à l'initiative Stop Blackout. Pour faire simple, ce texte veut autoriser la construction de nouvelles centrales, sans projet concret, ni financement d'ailleurs. Le Conseil des États a déjà dit oui, et le peuple serait prêt à en faire de même. C'est du moins ce que suggère un sondage publié aujourd'hui par GFS Bern, justement dans l'étude commandée par l'AES. 50% des personnes interrogées penchent pour l'instant plutôt vers le oui, 44% plutôt vers le non. Rien n'est fait donc, même si cette étude suggère une tendance face à la crise énergétique. La population envisage de plus en plus sérieusement l'option nucléaire.
1: Merci Philas.
2: Et bonsoir Patrick Berchi.
3: Bonsoir.
2: Vous êtes vice-président de l'AES, hein, la fêtière du secteur électrique qui a commandé ce sondage, également directeur des réseaux à la Romande Énergie. Alors ce n'est pas que le nucléaire fait rêver, mais c'est surtout la crainte d'une pénurie qui inquiète la population. Est-ce que cette crainte est fondée ?
3: On voit aujourd'hui la population à cette inquiétude qui se met au premier plan par rapport à son approvisionnement énergétique. Fondée, on dira non, en temps normal, mais on a vu l'année 2022, par exemple, où une pénurie n'a pas été loin. Et on voit aujourd'hui, avec le fait que le détroit d'Ormuz est fermé, la problématique énergétique se repositionne de nouveau en pôle position pour les Suisses.
2: Mais malgré la guerre en Ukraine, malgré ce qui se passe au détroit d'Ormuz, malgré les problèmes du parc nucléaire français il y a quelques années, on n'a pas eu de pénurie en Suisse, malgré toutes ces crises mondiales importantes. Est-ce que, à force d'agiter ce spectre de la pénurie, on n'inquiète pas pour rien la population ?
3: Apparemment, la population est très pragmatique dans ses réponses. On voit qu'elle estime qu'un risque de pénurie existe. Notre système énergétique, il est conçu pour fonctionner en réseau avec nos pays voisins. Aujourd'hui, l'accord pour l'électricité n'est pas sous toit non plus. On a effectivement le développement du solaire en Suisse, mais on a quand même un plan d'arrêt des centrales nucléaires également. Et on a toujours un pourcentage, à peu près 8 gigawattheures, qu'on ne sait pas comment on va produire dans les prochaines années. Donc cette crainte est fondée, en tout cas en tant que consommateur, se dire, est-ce que j'aurai toujours du courant quand je tournerai l'interrupteur ?
1: Sauf que les principaux énergéticiens du pays n'ont pas l'intention de construire des nouvelles centrales nucléaires. Ils disent que ça coûte trop cher, que ça prend trop de temps. On parle de 20 à 30 ans. Est-ce que franchement, c'est le nucléaire qui va nous sauver, qui peut rassurer les Suisses?
3: Alors, on l'a vu, hein, depuis quelques années, la Confédération a mis tout un plan en place pour augmenter notre production, notamment hivernale, parce que c'est là que l'enjeu se situe. Et le renouvelable nous aide en partie. L'éolien serait très propice à la production hivernale. Mais on voit que malgré cette stratégie qui est posée, on ne va pas assez vite. Finalement, il faut accélérer le mouvement. Et puis, pragmatiquement, la population se dit, maintenir des centrales nucléaires existantes en service tant qu'elles sont sûres, c'est une option, voire construire de nouvelles centrales. Mais comme vous le dites, les échéances sont très longues. Et pour réussir à construire une centrale nucléaire, il nous faudra beaucoup plus d'années que les 10 ans dont on parle de sondage pour la sécurité d'approvisionnement.
2: Donc vous, ce qui vous intéresse surtout dans la branche, c'est de pouvoir prolonger les centrales existantes ?
3: Déjà, la branche a un avis très clair là-dessus. Premièrement, c'est de développer le renouvelable. On sait que l'énergie renouvelable peut combler une grande partie des manques d'énergie qu'on connaît aujourd'hui. Un deuxième point, c'est le renouvelable, un corollaire, c'est de pouvoir stocker l'énergie. Il nous manque cette énergie en hiver, le soleil, il est plutôt en été, il est plutôt la journée. Donc, il faut pouvoir stocker journalièrement et saisonnellement cette énergie. Donc, c'est la deuxième priorité. Et la troisième sera de faciliter justement toutes les démarches pour construire des nouvelles centrales. Alors qu'elles soient renouvelables ou hydrauliques ou nucléaires, finalement, on ne doit pas mettre en opposition les différentes formes d'énergie. On aura besoin de tout à ce moment-là.
1: Et le gaz ?
3: On l'a vu, la population est plus critique avec le gaz. Elle préférait une centrale nucléaire que des centrales à gaz. Mais dans les questions qui ont été posées aux citoyens, c'était aussi de dire le nucléaire et le gaz en support. La première priorité reste le renouvelable. Et ils l'ont très bien perçu. Dans les réponses, la population plébiscite à

0: à plus de 80% le développement durable.
1: Mais vous allez respecter ça, ces vœux ?
0: C'est ce qu'on fait aujourd'hui. Ces dernières années, les sociétés électriques investissent essentiellement dans le renouvelable. Dans l'hydraulique, on essaye depuis de nombreuses années. C'est vrai que ça, le succès n'est encore pas là. On n'a encore pas réussi à construire des projets qui datent de plus de 20 ans. Dans l'éolien, c'est pareil. Par exemple, le parc de Sainte-Croix, il a fallu 25 ans de démarche pour le construire. On a le parc sur Graty qui débute cette année en construction. Il y a les premières éoliennes qui sont montées maintenant. Et il a fallu 20 ans de démarche aussi.
2: Mais parce qu'il y a beaucoup d'opposition. Les gens se disent favorables aux énergies renouvelables. Mais quand il faut construire des éoliennes à côté de chez soi, c'est plutôt non. On imagine que pour les centrales nucléaires, ce sera encore pire. Ce sera compliqué même de prolonger des centrales. On sait que certains riverains sont contre, ce sera compliqué.
0: C'est clair que ce sera compliqué, c'est tout le dilemme face auquel se trouvent les électriciens. Le citoyen veut avoir de l'énergie, il est prêt à faire des efforts pour ça, mais si possible, pas trop près de chez soi. Donc c'est là que le dilemme il se retrouve dans les différentes formes d'énergie. Et c'est vrai qu'on n'a aujourd'hui pas la solution miracle qui nous permet de le combler.
2: Un mot encore, Patrick Berthier, sur la question du nucléaire. On a l'impression qu'on ne parle plus de la question des déchets. Pourtant, ça reste un problème.
0: C'est une forme d'énergie qui est pauvre en émanation de CO2, c'est vrai. L'enjeu qu'il y a, c'est qu'est-ce qu'on fait ou qu'est-ce qu'on laisse à nos générations futures. Est-ce que le déchet aujourd'hui peut être valorisé? On sait que la nouvelle technologie nucléaire permet d'avoir moins de déchets et puis qu'ils soient moins radioactifs, mais ça reste un enjeu clair du nucléaire.
2: Patrick Berthier, vice-président de l'AES, la fêtière du secteur électrique, merci d'avoir été quelques instants avec nous pour réagir donc à ce sondage. Le nucléaire gagne du terrain en Suisse, ou en tout cas au sein de l'opinion publique. Bonne soirée à vous.
0: Merci, bonne soirée.
2: Merci.
1: Et avec nous, deux parlementaires fédéraux, Carlos Omaruga, conseiller aux États socialistes genevois, et Manfred Buller, conseiller national UDC bernois. Bonsoir.
3: Bonsoir.
1: On va débattre avec vous tout à l'heure de la venue de Rima Hassan au Palais fédéral. Mais une réaction d'abord à ce retour en grâce du nucléaire, du moins aux yeux de la population suisse, d'une majorité sondée. Carlos Omaruga, comment vous réagissez à ça?
3: Bon, écoutez, d'abord, moi, je relève que dans le cadre de ce sondage, on a, et ça a été dit tout à l'heure, une volonté de la population de préférer quand même le renouvelable, c'est-à-dire avant le nucléaire ou même le gaz. Donc, je crois qu'il faut voir que la tendance de fond est celle-là. Maintenant, c'est vrai, il y a une préoccupation des citoyennes et des citoyens qu'il faut entendre, mais qu'il faut aussi mettre dans un contexte où, comme ça a été dit aussi tout à l'heure, il y a une espèce de discours de fond en disant qu'il y a la nécessité de répondre à un blackout, à répondre à des situations de crise. Et là, tout d'un coup, la population qui n'a pas la maîtrise de tous les éléments pour la réponse se dit, une des solutions, peut-être la dernière, c'est quand même le nucléaire. Moi, je crois que...
2: C'est un discours de peur, Carlos Omaruga.
3: Oui, je pense que derrière ça, il y a un discours de peur, mais surtout, il y a surtout un discours d'orientation politique. C'est-à-dire qu'aujourd'hui, il faut que au niveau du Parlement, la majorité du Parlement, comme au Conseil fédéral, on mette les bouchées doubles pour le développement des énergies renouvelables. Et aussi, non seulement cela, mais également sur la question du stockage, c'est-à-dire la recherche pour le stockage des énergies, parce qu'on sait qu'à un moment donné, il peut y avoir des situations qui sont délicates. Et c'est ça qu'il faut tenir. C'est vrai qu'au sein de la population, peut-être, le désastre de Fukushima et n'est plus tellement présent. Mais ce risque existe partout où il y a des centrales nucléaires. Et moi, je viens d'un canton où il y a une décision populaire très claire, pas de construction de centrales nucléaires sur son territoire et pas de consommation d'électricité qui vient du nucléaire. Et je crois que ça montre aussi que finalement, quand il y a une volonté politique, on peut aller dans ce sens. Et je crois qu'il ne faut pas se laisser, entourlouper par un sondage qui laisserait entendre que maintenant, la population suisse serait pour le nucléaire.
1: Manfred Buller, est-ce que les électriciens et une certaine frange de la politique suisse a cherché à faire peur aux citoyens pour leur faire accepter le retour du nucléaire ?
4: Non, je crois que l'entourloupe dont vient de parler Carlos Omaruga, c'était la votation sur la stratégie énergétique il y a maintenant une dizaine d'années, portée par Madame Leuthard, où il était prévu de sortir du nucléaire avec des promesses de monts et merveilles renouvelables qui évidemment ne sont pas possibles à mettre en place puisqu'on l'a dit, les éoliennes, ça pose problème partout. Le projet prend autant de temps pour une éolienne que pour deux centrales nucléaires probablement, et surtout les énergies renouvelables renouvelables ont des faiblesses physiques irrémédiables. Il faut le stockage. Le stockage, ça n'existe pas aujourd'hui. Les centrales nucléaires, ça existe, ça fonctionne depuis 50 ans. C'est extrêmement fiable, c'est extrêmement décarboné. Ça a tous les avantages par rapport aux énergies renouvelables qui ont un rôle à jouer, je ne le dénie pas, mais qui sera beaucoup plus petit que ce qu'on nous a promis lors de la votation en 2017.
2: Vous donnez les avantages, Manfred Buller, vous n'avez pas donné l'inconvénient, les déchets. On fait quoi avec les nombreux déchets nucléaires ?
4: Mais c'est un inconvénient qui est parfaitement mineur. Cette question est résolue techniquement depuis longtemps. Il suffit de les enterrer en profondeur dans une couche géologique stable. La Suède a parfaitement réussi cela. La Suisse va le faire aussi. Ce n'est absolument pas un problème. C'est un problème d'ordre plus psychologique que technique.
2: Manfred Buller, conseiller national UDC Bernois, et Carlos Somaruga, conseiller aux États socialistes genevois. Vous êtes donc là pour débattre de la venue de Rima Hassan à Berne d'ici la fin de la session d'été. On va parler de ça maintenant. C'est vous, Carlo Somaruga, qui avait invité l'eurodéputée franco-palestinienne à Berne, dont les prises de position sur le conflit au Proche-Orient font polémique. Rima Hassan sera d'ailleurs jugée le mois prochain en France pour apologie présumée du terrorisme. Carlo Somaruga, pourquoi l'avoir invité au Palais fédéral ?
3: Écoutez, en tant que président du groupe parlementaire Suisse-Palestine, comme il y en a dans beaucoup de parlements, j'ai estimé judicieux d'inviter Rima Hassan, qui est le symbole finalement de la résistance palestinienne en Europe et de la solidarité avec le peuple palestinien. Il y avait deux thèmes, et il y a toujours deux thèmes qui sont à l'ordre du jour dans cette rencontre. C'est d'une part la flottille, et là Rima Hassan vient avec Rémi Pagani, ancien maire de la ville de Genève, et une série de Suissesses et de Suisses qui ont participé à la dernière flottille, expliquer un peu leur périple et surtout cet instrument de communication pour dénoncer la situation de génocide encore en cours actuellement à Gaza, où près de 2 millions de personnes sont simplement toujours plus enserrées et vivent la faim et l'absence de services sanitaires. Et puis le deuxième élément, c'était de parler effectivement de la répression du mouvement de solidarité qui s'observe partout en Suisse, et pas aussi fort qu'ailleurs, mais également, et puis en France tout particulièrement. Et cette procédure à l'égard de Madame Hassan, elle est typique de cela. Elle a été entamée par qui ? Elle a été dénoncée par un élu du Rassemblement National, et on cite, comme on lui reproche d'avoir fait une citation qui dit la chose suivante, elle reprenant une citation qui de un certain Koso Okanomo, qui certes est une personne contestable, mais c'est la citation qui est importante. « J'ai consacré ma jeunesse à la cause palestinienne. Tant qu'il y aura oppression, la résistance ne sera pas seulement un droit, mais un devoir. »
2: Sur cette citation, quand même, Carlos Somaruga, c'est important de le dire. Carlos Somaruga, c'est important sur cette citation de préciser pour les auditeurs que cette citation, elle est de Koso Okamoto. Vous l'avez dit, qui est l'un des responsables d'un sanglant attentat qui a fait 26 morts et 80 blessés en 1972 à Tel Aviv. Là, on n'est pas dans l'apologie du terroriste quand on partage une photo, une citation d'un terroriste.
3: Non, je crois pas. Je crois que surtout, c'est le message qu'elle faisait passer. Mais la justice française, et puis en finale également la Cour européenne des droits de l'homme se prononcera. Je rappelle qu'en France, la justice avait considéré que le mouvement boycott des investissements, sanctions contre Israël était antisémite. Et puis finalement, la Cour européenne des droits de l'homme a dit que c'était une opinion politique et pas du tout un acte antisémite. Et je pense qu'on aura quelque chose de semblable dans ce cas-là. Mais moi, j'aimerais juste souligner Madame Rima Hassan. Elle vient faire un échange avec des parlementaires, comme il y a d'autres personnalités qui viennent rencontrer les parlementaires. Je vois pas où est le problème. On a par exemple l'ambassadeur d'Israël.
1: Mais justement, on demande à Manfred Buller où il voit le problème.
3: Et il est invité, ça pose jamais de problème.
1: Manfred Buller, conseiller national UDC bernois, les parlementaires sont libres d'inviter qui ils veulent aussi. Qu'est-ce qui vous choque, vous, dans la venue de Rima Hassan ?
4: Bien, je crois que la liberté effectivement des parlementaires est très grande dans le choix des personnes qu'ils invitent et quand ils les invitent, pourquoi ils les invitent, etc. Et c'est une très bonne chose, mais cette liberté implique aussi de prendre des responsabilités, et je crois que faire venir une personnalité aussi exposée, aussi polémique, aussi clivante que Rima Hassan au Palais fédéral pendant une session parlementaire, ce n'est pas une bonne idée, parce qu'on sait que Madame Hassan, évidemment, instrumentalise toute possibilité de pouvoir communiquer, parler, faire passer ces messages, et puis ces messages hautement problématiques, puisqu'elle est toujours en train de danser autour de la ligne rouge. Elle soutient ouvertement le Hamas, qui est un mouvement terroriste interdit en Suisse, et ça c'est un grand problème à mes yeux, et pas au contenu finalement en premier lieu de ce que Madame Hassan défend. Finalement, tant qu'on reste dans les limites du droit, on peut défendre des causes politiques même avec vigueur.
2: Elle n'a jamais été condamnée pour l'instant, il y a eu 13 procédures, oui, sauf erreur, qui ont été classées sans suite en France. Vous êtes avocat, Manfred Bluer, la présomption d'innocence est chère à votre cœur, non?
4: Oui, c'est pour ça que je ne me focalise pas sur d'éventuelles condamnations à venir de Madame Hassan pour justifier mon grand scepticisme par rapport à cette venue, mais plus par rapport à l'ordre et au respect du Parlement, parce que je crois que le Parlement suisse va être instrumentalisé par Madame Hassan. Elle est coutumière du fait et je crains beaucoup qu'il y ait des débordements. On risque d'avoir des manifestations aussi sur la place fédérale alors que c'est interdit pendant les sessions parlementaires. Je ne me réjouis pas de cette venue.
1: Carlos Maruga, c'est une provocation d'inviter Rima Hassan?
3: Non, c'est pas une provocation, mais j'écoute Monsieur Manfred Bühler et je me dis que finalement, c'est peut-être l'UDC qui va créer le trouble, comme d'ailleurs il l'avait déjà fait lors de la venue du président du Parlement ukrainien, lorsque le chef de groupe a tenté de nuire en fait au bon déroulement de l'arrivée de cette personne dans les locaux du Parlement. Je pense que il y a aucun problème à imaginer qu'il y ait tout se passe de manière tranquille. Cela dépend uniquement finalement des personnes comme Monsieur Manfred Bühler ou d'autres. Moi, je pense qu'aujourd'hui, l'essentiel, c'est de faire passer un message. Celui de dire qu'il y a un peuple palestinien qui est soumis à un génocide, qu'il y a en Cisjordanie des pogroms tous les jours, et que l'UDC de Monsieur Manfred Bühler s'oppose à ce que l'on interdise l'entrée en Suisse, par exemple, des colons violents. Qu'il ne dit rien par rapport à l'agression d'Israël vis-à-vis du Liban, ou vis-à-vis de l'Iran.
1: Mais revenons-en à l'avenue de Rima Hassan.
3: Non, mais je pense que c'est important, c'est de mettre ça dans un contexte politique. Nous, ce qui est important pour le groupe parlementaire Suisse-Palestine, c'est de montrer la réalité des choses qu'il y a là-bas. Et avec une porte-parole qui s'engage et qui est justement à partir de demain au Liban et qui va aussi prendre la température de ce qui se passe sur place. Donc, voilà la situation telle qu'elle est.
2: Manfred Bühler, on vous voit sourire, mais sourire plutôt jaune.
4: Cette inversion accusatoire est proprement effrayante. Qui a mis le feu à la ville de Berne au mois d'octobre dernier? Ce sont notamment des militants pro-palestiniens de cette cause qui est évidemment aussi reprise par l'ensemble de l'extrême gauche avec tous les thèmes qu'ils ont par ailleurs. Jamais l'UDC n'est responsable de désordre. Cet exemple qu'a donné M. Somaruga est parfaitement grotesque. Je crois que c'est vraiment l'extrême gauche ici qu'il représente et que représente aussi Mme Hamas dans toute sa splendeur, si j'ose dire, qui cause tous les désordres que l'on connaît dans nos villes, en Europe, et qu'on tente d'importer ce conflit qui est lointain, qui est dramatique. Des gens souffrent des deux côtés. J'ai pas entendu Monsieur Somaruga ou Madame Hamas condamner explicitement je n'ai pas entendu Madame Hassan qualifier le mouvement du Hamas de terroriste, ce que devrait être fait, puisque c'est quelque chose qui est reconnu au plan européen, au plan suisse, par les parlements, par des votes démocratiques, et ça pose d'éminents problèmes. Je pense que le désordre, il ne faut pas le chercher du côté de l'UDC. Nous n'allons évidemment pas créer de désordre par rapport à cette visite.
2: Réponse rapide, Carlos Maruga.
3: Non, moi je prends simplement note de ce que l'UDC va pas organiser des manifestations sur la place fédérale pour empêcher Madame Hassan de venir, ce qui est très bien, et j'espère que cette réunion pourra se dérouler au Parlement sans problème. Et je pense que l'essentiel, c'est, comme je l'ai dit, de faire passer le message. Aujourd'hui, il y a un État qui est problématique, c'est l'État d'Israël. Ça va être aussi le sujet suivant, qui aujourd'hui viole le droit international. Il faut des porte-paroles, et ces porte-paroles figurent aussi Madame Rima Hassan. C'est une personne courageuse et elle fait face à des dénonciations multiples en France, et ces dénonciations, comme vous l'avez dit, elles ont toutes été pour le moment classées. Il y en a encore qui sont en cours et on verra ce que donnera la suite, mais je pense que c'est important d'entendre sa voix aussi au sein de notre Parlement.
1: Manfred Bühler, vous irez écouter Rima Hassan?
4: Non, en aucun cas. Je n'ai pas l'intention d'écouter ce genre de messages. Il y a suffisamment de canaux par lesquels on peut recevoir les avis de ces personnes, mais il est évident que j'ai autre chose à faire.
2: Manfred Buller, conseiller national UDC Bernois, et Carlos Somaruga, conseiller aux États socialistes Genevois, président aussi du groupe parlementaire Suisse-Palestine. Merci d'être venu débattre donc de la venue de Rima Hassan, vraisemblablement la semaine prochaine au Parlement à Berne. Bonne soirée à tous les deux.
1: Merci. Et si la venue de Rima Hassan au Parlement vous fait réagir, un numéro 076-250-1234. Envoyez-y vos messages vocaux via WhatsApp. La matinale les diffuse à 7h27. L'actualité ce dimanche, c'est aussi la course au Conseil d'État vaudois qui est lancée à un peu plus de 8 mois du scrutin.
2: Oui, Vassilis Venizelos s'est sorti du bois aujourd'hui. Le conseiller d'État Verbrugge, un deuxième mandat, il l'a annoncé dans le matin dimanche. Camille Besse, il est le premier sortant à le faire. Pourquoi cette annonce maintenant, juste avant l'été ?
5: Peut-être pour être sûr de sortir de la mêlée. En étant le premier, Vassilis Venizelos joue la carte de la confiance. Confiance en son bilan, en ses capacités à gouverner malgré les crises successives. Un signal aussi envoyé à ses alliés socialistes. Il a su laisser la place à Roger Nordmann pour l'élection complémentaire. Désormais, c'est à lui de placer ses billes juste au moment où les discussions autour des élections cantonales s'intensifient. Le Parti socialiste l'a annoncé hier lors de son congrès. Il alignera 3 noms en 2027 et veut récupérer la majorité au sein du Conseil des État. Et pour y arriver, il pourrait bien devoir compter sur son allié écologique.
2: Et pourquoi ? Quel rôle peut jouer le Vassilis Venizelos ?
5: Celui de moteur électoral en cas d'absence de Nouria Gorité, la chef de file historique du Parti Socialiste, 14 ans au sein du Conseil d'État. Elle ne peut pas briguer de quatrième mandat sans une dérogation de son parti, mais la demandera-t-elle ? Après la démission de Rebecca Ruiz, tout juste remplacée par Roger Nordmann, les socialistes doivent se trouver de nouveaux champions. Roger Nordmann sera probablement candidat en février 2027. Il n'aura eu toutefois que quelques mois pour convaincre. Vassilis Venizelos a lui eu 5 ans pour passer de l'ombre à la lumière. Alors le vert pourrait bien être celui qui tirera en avant une potentielle liste de gauche. Il semble vouloir prendre les devants, en tout cas en théorie. Vassilis Venizelos doit encore formellement être choisi par son parti. Il pourrait d'ailleurs ne pas être le seul candidat vert. La composition de l'alliance de gauche est-elle aussi sur la table ? Y aura-t-il bien une alliance ? Et entre qui ? Avec combien de candidats ? En coulisses, on murmure que le POP pourrait rejoindre le ticket rouge-vert. Toutes ces questions devront être tranchées lors des assemblées générales prévues dès septembre prochain.
2: Et à droite aussi, on attend la fin de l'été pour clarifier ses intentions.
5: Oui, à part le parti vert libéral qui présentera une seule candidate, les autres partis temporisent. Victorieuse en 2022 avec 4 candidats élus au sein de l'Alliance de droite, c'est le suspense pour la composition 2027.
6: Je vais chercher un peu le calme cet été et puis regarder qu'est-ce que l'avenir m'apporte.
5: Vous l'aurez peut-être reconnu, cette voix, celle de Valérie Dietli, elle sera ce soir dans Mise au point. La ministre centriste se donne l'été pour décider si elle briguera un nouveau mandat. Les autres ministres sortants de l'Alliance devraient eux statuer d'ici fin juillet. Que feront alors le centre, le PLR et l'UDC ? Quelle forme prendra l'Alliance de droite ? Avec en plus pour l'UDC l'ambition de récupérer un siège au gouvernement. Et récemment, le parti a montré qu'il en avait le potentiel.
2: 9 mois pour convaincre, voilà ce qu'attendent les candidats au Conseil d'État. Vaudois, merci beaucoup Camille. Et il est 18h24, bienvenue si vous nous rejoignez dans la suite de cette émission. Nous évoquerons un virus qui touche le système nerveux des bébés, le CMV. Environ 400 nouveau-nés en sont victimes chaque année en Suisse, avec des séquelles parfois lourdes. Un virus encore peu connu du grand public. Vous entendrez le témoignage d'une maman, ce sera dans une quinzaine de minutes. Mais d'abord, place à notre forum des médias. Une question qui fait l'actualité cette semaine, jusqu'où Benjamin Netanyahou ira-t-il au Liban ?
1: Il y a eu la prise de la forteresse de Beaufort dimanche dernier. Le drapeau israélien flotte sur la citadelle, tout un symbole, celui de l'avancée des troupes israéliennes. S'en est suivi un coup de fil musclé entre Donald Trump et Benjamin Netanyahou, le président américain qui aurait traité le premier ministre israélien de cinglé. Et puis mercredi, un accord de cessez-le-feu entre Israël et le Liban, sauf que tout du long, les frappes n'ont pas cessé. D'ailleurs, elles ont visé la banlieue de Beyrouth aujourd'hui. Alors, sécuriser ou occuper le sud du Liban, quelles sont les intentions israéliennes ? 3 journalistes sont avec nous depuis Beyrouth. Arthur Saradin, correspondant francophone au Liban. En Israël, Stéphane Amar, correspondant pour la RTS notamment. Et Aline Jacotet est ici avec nous, chef de la rubrique internationale au Temps, ancienne correspondante en Israël. Bonsoir à vous.
7: Bonsoir.
8: Bonsoir.
9: Bonsoir.
1: On va y aller chronologiquement. D'abord, cette prise de la forteresse de Beaufort dimanche dernier, c'était un véritable tournant, Arthur Saradin.
8: Alors, c'était un tournant
7: En effet, puis ça a été aussi très mis en avant dans la communication de l'armée israélienne. On voit aussi quel souvenir Sachari, on aura peut-être l'occasion d'en parler, de parler de ceux que Sachari du côté israélien, mais du côté libanais, c'est vrai que le souvenir autour de la citadelle de Beaufort, c'est celui d'abord de la bataille de 1982, qui avait amorcé ensuite une occupation israélienne de presque 20 ans dans la région. Et donc, au-delà du côté stratégique aussi de cette hauteur clé du sud, le château de Beaufort, c'est en effet toute une histoire qui est charriée. Et aussi ce sentiment d'une invasion qui se poursuit sur le sud du Liban et en territoire libanais et qui laisse présager un retour justement de cette histoire de la présence israélienne au sud du Liban qui a matière à inquiéter beaucoup de civils libanais qui, pour des centaines de milliers d'entre eux, ont dû fuir cette région depuis le 2 mars dernier.
1: Justement, côté israélien, Stéphane Amar, la prise de Beaufort, ça ne rappelle pas que des bons souvenirs.
8: Oui, absolument, car cette occupation israélienne dont on parlait à l'instant, elle a été très mortifère pour les soldats israéliens. Il y avait, durant ces 18 années d'occupation, quasiment tous les jours, des morts. Et les Israéliens, dans l'ensemble, ont éprouvé un soulagement lorsque Ehud Barak, en mai 2000, a annoncé unilatéralement le retrait du sud Liban. Cela dit, il y a tout de même un soutien désormais assez massif ici de la population israélienne à cette opération, parce qu'il y a cette volonté d'en découdre avec le Hezbollah, et cette prise du Beaufort eh bien, est vue comme une victoire, en tout cas symbolique, une victoire partielle, mais une victoire importante sur la milice chiite pro-iranienne, et en tout cas comme la garantie que les localités du nord d'Israël seront mieux protégées désormais.
2: Et Aline Jacotet, vous, qu'est-ce que vous êtes dit en voyant cette image, le drapeau israélien qui flotte sur cette citadelle de Beaufort?
9: Alors, c'était pas du tout une surprise. Pour moi, c'est juste la suite de ce qui précède, ce qui a commencé donc le 2 mars. Je rappelle donc à peine la guerre israélo-américaine contre l'Iran avait commencé, que l'offensive commençait aussi au Liban. Voilà, c'est une suite logique. Maintenant, le véritable enjeu, en fait, pour Israël, c'est de tenter de montrer, en fait, des véritables avancées contre le Hezbollah. On rappelle quand même que le Hezbollah a encore assez de munitions pour mener une offensive quotidienne aussi contre Israël. Et puis, il y a tout un jeu, et certainement on va en parler, entre Israël et les États-Unis sur la marche à suivre face à l'Iran et face au Hezbollah, qui ont eux aussi des cartes à jouer. Donc c'est une partie assez complexe. Et puis, comme d'habitude, c'est évidemment les civils qui sont les premiers lésés. Côté libanais, bien entendu, mais aussi côté israélien, avec des localités du nord d'Israël qui sont évacuées, et puis des gens qui ne savent pas finalement à quoi va mener cette offensive.
1: Arthur Saradin, vous étiez hier sur le terrain au sud du Liban, hein, près de la frontière israélienne. À quoi ça ressemble? Qu'avez-vous vu?
7: En tout cas, pas un cessez-le-feu. C'est vrai qu'on a beaucoup commenté sur le cessez-le-feu d'abord annoncé par le président américain Donald Trump, puis ensuite celui qui était né des discussions, négociations bilatérales libano-israéliennes. Mais sur le terrain, ce qu'on voit et ce qu'on entend d'ailleurs, c'est d'abord les bruits de la guerre, des mouvements de troupes israéliens. Moi, j'étais près de la ville de Riyab, donc on voit au char dans toute cette portion de l'ouest, de l'est de la frontière, mais qui est le même mouvement qu'on peut constater à l'est. On voit aussi des dynamitages d'habitations civiles dans certaines localités libanaises qui, contrairement à l'occupation des années 80, est tout à fait différente, car il s'agit maintenant de désertifier, d'aplanir, un peu de presque déciviviser cette région pour en faire vraiment un désert inhabitable. Donc ça, on le voit. On voit aussi les roquettes tirées par le Hezbollah, alors à la fois sur le nord israélien et aussi sur des troupes qui sont positionnées sur le territoire libanais, avec des échanges de tirs parfois qu'on constate. Donc voilà, j'allais dire, ce qu'on voit surtout pas, c'est le cessez-le-feu, et du reste, on voit la poursuite de cette invasion qui s'accompagne des scènes qu'on a pu connaître en fait depuis 2023, ce qui nous laisse imaginer ici au Liban de plus en plus une temporalité très longue de cette guerre qu'on raconte souvent par les petites séquences de fièvre, mais qui en réalité est le fruit d'un grand processus de ces trois dernières années.
2: Aujourd'hui, 6% du territoire libanais sous contrôle israélien, environ 1 million de personnes ont été déplacées. Stéphane Amar, on entendait Arthur Sarrazin qui parlait de déciviliser le sud du Liban. C'est la stratégie d'Israël?
8: Il est évident qu'il y a un changement très net dans le modus operandi israélien au Liban, qui fait penser à bien des égards à ce qui se passe à Gaza, c'est-à-dire que effectivement on fait table rase d'une certaine manière de ce qui existe. Des villages entiers effectivement ont été rasés. Bin Jebel en est un symbole, puisque ce gros bourg du sud du Liban avait été un des bastions du Hezbollah, et l'armée israélienne avait été tenue en échec en 2006 lors de la précédente grande confrontation. Et cette fois-ci, eh bien la ville a été prise et elle a été en grande partie rasée. Donc il y a effectivement une volonté d'aller très loin, d'empêcher complètement le Hezbollah de recréer ses bastions dans le sud du Liban. Bien sûr, ce sont les villages chiites qui sont visés en priorité, même s'il y a des dégâts collatéraux dans les villages chrétiens. Mais il y a une volonté affichée très claire d'aller jusqu'au bout de cette opération. J'écoutais ce matin à la radio un ministre israélien très proche de Benjamin Netanyahou qui reconnaissait que le cessez-le-feu n'avait de cessez-le-feu que le nom et que les combats étaient très très durs dans le sud du Liban.
2: Aller très loin, Aline Jacotet, aller jusque où? C'est la question qu'on se pose ce soir. Jusqu'où peut aller, ou va aller, ou veut aller Benjamin Netanyahou?
9: Alors, je vais peut-être répondre en termes de temporalité et non pas en termes géographiques. Il y a une échéance très importante cet automne qui sont les élections législatives anticipées en Israël. Je pense que un des enjeux pour Netanyahou, c'est de montrer à la population israélienne qu'il est le guerrier en chef, qu'il est capable de garder la main, en fait, sur le plan sécuritaire après l'échec cuisant du 7 octobre, pour lequel il n'y a pas eu d'enquête qui a été menée, en fait, jusqu'à établir aussi sa propre responsabilité. Et donc, je pense que ça va être une temporalité très importante. Maintenant, probablement les effets, en fait, de cette guerre et de ce qui est en train de se déployer au sud du Liban, on les verra pendant des mois, voire éventuellement pendant des années, en fait. Puisque la seule façon, finalement, d'arrêter les Israéliens dans cette offensive, la seule prise de décision, en fait, c'est du côté de Washington. Or, Washington prend des décisions assez erratiques en ce qui concerne la conduite des affaires internationales.
1: Ça, on va y venir. Mais sur la question, finalement, qui est sécuriser le sud du Liban ou occuper le sud du Liban, Vous penchez pour quel scénario? Certains ont pu faire, même sur cette antenne, à l'instar de Daniel Meyer qu'on entendait lundi dans Forum, professeur à Sciences Po au Grenoble, la comparaison avec Gaza.
9: Alors, je pense que la dichotomie entre sécuriser et occuper, c'est vraiment une lecture un peu européenne des choses. Les Israéliens estiment qu'en partie, occuper, que ce soit militairement ou que ce soit aussi par la population israélienne, c'est aussi une manière de sécuriser, en fait. On l'a vu depuis 1967, hein, t'as toujours cette stratégie israélienne, en fait, d'occuper des territoires et d'y établir une présence de façon à sécuriser. Donc je pense qu'il n'y a pas forcément d'opposition. Maintenant, une occupation réelle avec des colonies israéliennes dans le sud du Liban, je pense que c'est très peu probable. Je pense plutôt qu'on est face à une présence militaire de long terme, en fait, dans cette zone du pays.
1: Stéphane Amar, là-dessus, colonisation ou sécurisation?
8: Alors, il faut comprendre qu'il s'agit de statuts différents. Si on parle de Gaza, si on parle de Cisjordanie, si on parle du Sud-Liban. Au Sud-Liban, contrairement aux deux territoires précédents, il y a un gouvernement très établi, il y a un État libanais, même si... on le sait, il n'a pas le monopole des armes au Liban, puisque le Hezbollah est une force armée plus puissante que l'armée libanaise. Et d'ailleurs, l'enjeu pour le gouvernement libanais, c'est de récupérer ce monopole des armes. Mais les relations entre cet État libanais et l'État d'Israël sont des relations qui se sont grandement améliorées ces dernières semaines, jusqu'à enclencher un processus de normalisation sous l'égide de Washington. Donc il y a un intérêt commun, d'une certaine manière, entre Israël et le Liban, à affaiblir le Hezbollah pour que le gouvernement libanais ait les mains plus libres et puisse conduire un processus diplomatique avec Israël. À Gaza, c'est très différent. À Gaza, ce territoire est aux mains d'un mouvement terroriste combattu par Israël, et Israël veut tout simplement en remplacer ce mouvement. Et en Cisjordanie, c'est encore une troisième configuration. Il y a là, bien sûr, une évidente volonté israélienne de multiplier la colonisation, de multiplier les faits sur le terrain et d'installer de plus en plus de populations civiles dans ce territoire.
2: Si on parle de la question libanaise, Arthur Saradin, si je paraphrase un petit peu ce que vient de dire Stéphane Amar, c'est qu'anéantir le Hezbollah, c'est en gros favoriser la diplomatie entre le gouvernement libanais et le gouvernement israélien. Est-ce que c'est perçu comme ça du côté libanais?
7: Ça dépend par quel côté du Liban. Évidemment, le Liban, qui est un pays avec 18 coefficients et trois fois plus de courants politiques, et va pas trouver un consensus sur la question. Je dirais que faut pas oublier non plus que les négociations se font canon sur la tempe. Hein. En ce moment, les avancées que l'on voit à Washington et les négociations qui sont prises, elles sont faites avec la menace de bombarder la capitale, avec l'avancée d'une invasion au sud du pays, avec des bombardements qui sont persistants, avec des autorités qui sont aussi, c'est toujours le grand problème du Liban, c'est qu'on renvoie toujours dans ce système multiconfessionnel à la remise en question de la légitimité de l'autre. C'est-à-dire qu'aujourd'hui, si vous regardez les médias libanais, vous avez d'un côté les pro-Hezbollah qui accusent le gouvernement et les autorités, comme c'est souvent le cas au Liban, d'avoir été justement le fruit de tractations internationales, parce que le Liban n'a pas souveraineté sur le choix de ses institutions et de ses représentants, et de l'autre côté, une partie de la population qui reproche au Hezbollah d'avoir ouvert un front pour son parrain iranien, pour un allié qui est le sien, sans consensus national. Donc ces divisions qui sont fondamentales dans la représentation du spectre politique libanais se retrouvent aussi aujourd'hui encore dans l'appréciation qu'ont les civils de la situation. Faut quand même, pour dire une dernière chose, quand même expliquer que l'occupation de 1980 avait permis l'existence du Hezbollah. Et même parmi ceux qui sont fondamentalement convaincus de la nécessité d'en finir avec cette organisation et d'une manière générale avec les formations parti-milices qui rongent la vie politique du pays depuis des décennies, beaucoup craignent que justement un fait d'occupation ou la poursuite d'un conflit ne fasse que resserrer leur base et leur donner une rhétorique encore plus grande pour se renforcer.
2: Arrêtons-nous un instant sur un événement de cette semaine qui a fait couler beaucoup d'encre, c'est ce fameux coup de fil entre Donald Trump et Benjamin Netanyahou. Le président américain l'aurait traité de dingue, de cinglé par rapport à son offensive au Liban et aurait dit « tout le monde déteste Israël à cause de ça ». Cet échange a valu un édito, Aline Jacoté, que vous avez signé, vous parlez d'un duo en crise.
9: Alors, je parle d'un duo en crise. J'aimerais juste revenir sur cette question de trêve et de ce que les mots signifient. On a une époque où les mots ne signifient un peu plus rien, en fait. Et on le voit très bien dans les négociations, en fait, entre les Iraniens et les Américains, ce qui se passe entre Israël et le Liban. Le mot trêve n'a plus aucune signification parce que Donald Trump change d'avis en permanence et parce que le gouvernement israélien, en réalité, avance comme on le sait. Et puis, ce qui s'est passé, c'est exactement la même chose. Donc, cette discussion lunaire entre Donald Trump et Netanyahou, Donald Trump a poussé un coup de gueule, s'ils vont me passer l'expression, contre Netanyahou.
2: Et puis ça a été fait fuiter vraisemblablement du côté de la Maison Blanche.
9: Oui, ça a fuité et puis en fait la tension est vraiment très haute. Donc les États-Unis ont relevé leur niveau d'alerte face à des infiltrations en fait israéliennes qui en fait espionnent jusqu'à Pete Hegseth pour essayer de comprendre ce que veulent les Américains.
1: Le négociateur de Donald Trump.
9: Le négociateur, exactement. Mais en réalité, ce qui se passe sur le terrain, c'est que l'alliance israélo-américaine continue. C'est-à-dire que quelles que soient les divergences entre deux hommes qui ont des agendas électoraux opposés. En réalité, sur le terrain, Israël et les États-Unis continuent de concert. Vous avez vu que Israël vient de bombarder Beyrouth, alors qu'il y a quelques jours, Donald Trump disait « il ne faut pas bombarder Beyrouth, c'est de la folie », etc. Donc je pense qu'il faut vraiment faire attention entre les mots et les actes. Il y a une grande, grande différence.
1: Vous partagez ce constat d'Aline Jacoté, Stéphane Amar, malgré les menaces de contre-espionnage, le fait que Washington a relevé aujourd'hui son niveau d'alerte à l'égard d'Israël, la confiance, elle est toujours là entre Américains.
8: C'est une relation bien sûr compliquée car il y a des intérêts forcément divergents entre deux États. Cela dit, il y a autour de Donald Trump des forces foncièrement pro-israéliennes qui le poussent à renforcer cette alliance avec Israël. Israël, de son côté, est un pion extrêmement important dans la stratégie américaine au Proche-Orient, on le voit bien, notamment dans le cadre des désaccords d'Abraham. Et un point également à noter aujourd'hui, c'est que Donald Trump a indiqué qu'il séparerait les dossiers libanais et iraniens, ce qui est exactement la revendication israélienne, qui veut pouvoir continuer d'opérer au sud du Liban, même si un accord était conclu avec l'Iran. Donc c'est sûr qu'au moins à moyen terme, cette alliance devrait subsister. Les deux parties, bien sûr, y trouvent leur compte, même si on l'a vu au mois de juin Israël a attaqué seul, quasiment, sauf le dernier jour, l'Iran. Et les autorités israéliennes ont fait savoir qu'elles étaient tout à fait prêtes à reprendre l'offensive en Iran, même sans les États-Unis. Mais elles ne peuvent bien sûr pas se passer de son aval. C'est ce qu'a dit Benjamin Netanyahou à son cabinet il y a quelques jours, parce que l'allié américain, ce n'est pas seulement un soutien diplomatique, c'est aussi très concrètement un soutien militaire, ce sont des munitions, ce sont des armements, c'est une couverture, bien sûr, de tout le Proche-Orient. Et donc Israël ne peut pas se passer, en tout cas pour l'instant, de cette alliance avec les États-Unis.
1: Arthur Saradin, à Beyrouth, finalement, qui pour stopper Israël tant que les États-Unis ne le stopperont pas ?
7: C'est très difficile et c'est d'ailleurs, je pense, le point un peu de désespoir de cette guerre qui est sans cesse répétée. On sait qu'en réalité, il n'y a que Washington pour pouvoir imposer un cessez-le-feu régional. On voit aussi, voilà, que les Iraniens, face aussi à cette processus de négociation, tentent de tirer le dossier libanais dans le giron d'un accord régional. Mais fondamentalement, c'est les États-Unis qui ont le moyen de mettre fin à cette guerre aussi, parce qu'il y a, et peut-être c'est ce que certains dénoncent ici, une passivité d'autres acteurs d'influence dans la région. Ça peut être le cas par exemple de l'Union européenne qui pour l'instant au-delà des mots et des appels qui ont pu être faits, notamment à convoquer, comme ça a été récemment le cas, le Conseil de sécurité pour des réunions d'urgence de la part de la France, au-delà de ces appels et de ces efforts de tractation, l'Union européenne et des pays comme la France, qui ont été pourtant dans le mécanisme mis en place à partir de 2024 à l'issue d'un premier cessez-le-feu, aujourd'hui ne pèsent plus dans ces tractations. Et ce que l'on voit d'ailleurs, c'est que dans les échanges bilatéraux libano-israéliens qui ont lieu depuis plusieurs semaines à Washington, le médiateur est seulement américain. La France n'est pas autour de la table des négociations. Il n'y a pas d'autres acteurs que des acteurs secondaires, comme les pays du Golfe et d'autres, qui rentrent dans la danse pour le cas libanais.
1: Brièvement, Aline Jacotet.
9: Très brièvement, on aura à mon avis la réponse de l'issue le 5 novembre lors des élections de mi-mandat, parce que c'est là qu'en fait on verra aussi au niveau des États-Unis comment l'équilibre des pouvoirs se refait autour de Donald Trump, et il sera probablement forcé aussi de reconcentrer son attention sur la scène intérieure.
1: Et d'ailleurs, le Congrès a voté cette semaine pour l'arrêt de la guerre en Iran, donc affaire à suivre à partir de, tout de suite, mais aussi en novembre et en octobre en Israël pour les élections législatives. Merci beaucoup à vous trois. Aline Jacotet, chef de la rubrique internationale du Temps, Arthur Saradin, correspondant pour plusieurs médias francophones, dont la RTS à Beyrouth au Liban, et Stéphane Amar, correspondant à Jérusalem notamment. Merci et bonne soirée à vous.
9: Merci à vous.
7: Bonsoir. Merci à vous.
1: Merci.
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1: Il ne fallait pas l'oublier, la virgule. Ça relance un peu comme ça l'émission à 18h42. Vous écoutez donc Forum Médic, une dizaine de minutes. Vous entendrez une voix qui vous est peut-être familière, celle d'une voix off, Aurélie Kando. Voix off pour de nombreuses marques, mais jusqu'à quand, puisque sa profession est menacée par l'IA. Avant, place au sport, du tennis et du football. On va commencer par les péripéties de la natie en Californie.
2: Oui, tous les voyants ne sont pas au vert pour la Suisse, contrairement au gazon. À quelques jours du début du mondial, après les soucis de visa de Brel Embolo, voilà le capitaine Granit Xhaka qui s'emporte. C'était hier soir, après le match nul concédé contre l'Australie. Écoutez.
11: Il y a des choses qui ne se sont pas bien passées cette semaine. Il n'y a pas de mauvaise équipe à la Coupe du Monde et on doit se réveiller. C'est un rappel pour nous tous. On a 7 jours pour nous améliorer, il le faut. On a besoin des 26 joueurs qui sont présents. Il faut être à 100, voire 102, 105%, sinon ce sera très compliqué.
2: Bernardin Lehmann, on vous retrouve en direct de San Diego. Vous suivez l'équipe de Suisse. On peut parler d'un vrai coup de gueule, pardon, de Granit Xhaka.
12: Oui, totalement. Surtout qu'on a vu aussi hier physiquement Granit Xhaka agacé, sec après le match. Il y a quelques jours, Xhaka disait vouloir être champion du monde. Et hier, il a ajouté que si la Suisse jouait ainsi, elle rentrerait à la maison après 3 matchs. Il y a corrélation entre les deux choses, hein, parce que Xhaka clame son ambition, mais il est très frustré quand les choses ne tournent pas rond. Et c'est pas le match d'hier qui pose vraiment problème. C'est plus le travail à l'entraînement, le travail global. Et en cela, ça rappelle son coup de gueule d'il y a 3 ans, hein, contre les entraînements de Murat Yakin. C'est aussi en bonne partie à lui que s'adresse son coup de gueule hier. Il a aussi évoqué une semaine dernière à Saint-Gall compliquée avec des joueurs qui arrivaient au compte-gouttes, beaucoup d'obligations médiatiques et les problèmes de visa avec Embolo.
2: La Suisse qui commencera son mondial dans 6 jours seulement. Est-ce que cette prise de parole peut avoir des conséquences fâcheuses sur la fin de la préparation ?
12: Alors oui, si on en reste là, mais ça peut aussi avoir l'effet inverse, un effet positif. Il est très respecté dans le vestiaire, le capitaine, et c'est aussi, comme il l'a dit, un réveil pour toute l'équipe. Une Coupe du Monde à réussir dès 6 jours, dès samedi prochain. Et alors si le capitaine et l'entraîneur se parlent et mettent les choses au point, ça peut être positif, mais ça reste violent quand même pour Yakin de voir son capitaine aller s'exprimer ainsi devant les micros. Alors hier, le sélectionneur a déjà un peu calmé le jeu, mais la journée de repos qui s'annonce ce dimanche à San Diego, où il n'est que 9h30, doit servir à apaiser les tensions.
2: On espère qu'ils iront à la plage pour profiter du soleil et apaiser effectivement ces tensions. Merci beaucoup Bernardin, du côté donc de San Diego. Merci d'avoir été avec nous.
1: Ouais, je vous ai parlé de tennis, mais il se trouve que la finale de Roland-Garros est toujours en cours. Il y a 3-7, le set décisif, c'est les balles. Voilà, je crois que c'est terminé en live.
2: Non, c'est pas terminé. Il y a toujours 2-7 à 1 pour Zverev.
1: 2-7 à 1, et ils en sont, je crois, au Tiger break, hein, presque dans le quatrième set. Donc, affaire à suivre. Vous aurez certainement des nouvelles à 19h. On parle à présent du CMV. Trois lettres qui peuvent se transformer en cauchemar pour les futurs parents.
2: L'acronyme du cytomégalovirus, un virus de la famille de l'herpès qui touche environ 400 naissances par an en Suisse. Il s'agit de la cause la plus fréquente d'infection congénitale dans le monde. Son incidence est par exemple 10 fois supérieure à la toxoplasmose. Et pourtant, le CMV reste peu connu du grand public. C'est ce qui vous a poussé, Alexandra Levert, ainsi que d'autres mamans, à fonder une association. Bonsoir.
13: Bonsoir.
2: Vous êtes la coprésidente de CMV Suisse, la voix de l'invisible. Expliquez-nous d'abord en quoi consiste ce virus.
13: Alors le CMV, c'est un virus qui fait partie de la famille de l'herpès. Donc il y a environ plus ou moins 50% de la population qui l'a déjà contracté. Et c'est un virus aussi qui peut se réactiver. Pourquoi invisible aussi, d'où le nom de l'association? Parce que c'est un virus en fait où les personnes saines comme vous et moi pourraient être sans symptômes ou alors juste présenter des symptômes grippaux.
2: Et il y a un risque de transmission au fœtus?
13: Oui, tout à fait. C'est en gros les personnes les plus vulnérables, c'est les femmes enceintes qui peuvent pendant la grossesse donc contracter le CMV et en fait. Le fait que la femme enceinte contracte le CMV, ça peut impacter au niveau de la croissance cérébrale de l'enfant.
1: Il y a d'autres conséquences sur l'enfant une fois qu'il naît?
13: Oui, il peut y avoir ça peut atteindre le système nerveux. Il peut y avoir aussi des problèmes au niveau de l'audition, donc retard aussi de développement moteur, développement cognitif. Et puis aussi des troubles de la vision et d'autres choses, mais voilà en gros.
1: Et comment on explique que ce virus, ce cytomégalovirus, soit si peu connu du grand public?
13: Ça, c'est un petit peu la question qu'on se pose. Il y a aussi beaucoup d'enjeux, je pense, au niveau socio-sanitaire et puis aussi politique. Donc, je n'ai pas forcément la réponse. Mais c'est aussi pourquoi nous, on a souhaité créer cette association qui était inexistante en Suisse.
2: Alors, vous avez découvert le CMV en 2024, très peu de temps avant la naissance de votre fille. Racontez-nous.
13: Oui, alors j'ai vécu toute ma grossesse jusqu'au 8e mois de grossesse sans particularité, tout allait pour le mieux. Et puis juste avant de préparer mon dossier pour l'hôpital périphérique où j'allais accoucher, ma gynécologue donc me rappelle. Et puis suite aux derniers examens que j'avais faits, elle m'annonce par téléphone que j'avais contracté le CMV à la fin du premier trimestre. Et puis on sait que plus tôt on va contracter le CMV. On peut aussi le contracter en phase préconceptionnelle. Plus tôt on va le contracter et en fait plus graves peuvent être les conséquences sur le fœtus. Donc voilà, on m'annonce ça, c'était des grosses inquiétudes qui sont arrivées. J'ai fait beaucoup de recherches parce que du coup on avait entendu parler mais très brièvement. Et elle m'a directement dirigée vers le centre hospitalier au CHUV où il y a des spécialistes qui sont vraiment spécialisés dans la lecture échographie fœtale, parce que c'est important qu'ils sachent lire du coup le développement cérébral des fœtus. Et puis j'ai continué jusqu'à l'accouchement. Malheureusement, j'ai pas pu savoir avant la naissance de ma fille.
2: Voilà. Et comment va votre fille aujourd'hui?
13: Alors là, aujourd'hui, elle va bien. Elle a juste quand même une atteinte au niveau de l'audition, comme séquelle. Et elle doit continuer à avoir plusieurs suivis de différents professionnels pour ça.
2: Comment vous avez vécu cette période avec ce virus dont vous ne connaissiez pas l'existence jusqu'à qu'on vous l'annonce? Comment vous avez vécu ce moment-là?
13: On se sent un peu seul parce que voilà, il y a quelques professionnels qui donnent des informations, mais de pouvoir discuter avec d'autres personnes qui l'ont vécu, c'est ce qu'on a recherché sur les réseaux sociaux, c'est où on s'est rencontré avec les autres mamans. Et puis notre objectif c'était ça, c'était de pouvoir sensibiliser les futurs parents, les parents, de pouvoir aussi les soutenir, ceux qui ont connaissance de l'annonce du CMV dans leur famille. Et puis pour ça, on a créé un guide qui va les guider pas à pas en fait sur ce qu'ils peuvent avoir comme examen. Et voilà.
1: Il y a des gestes à observer en matière de prévention contre ce virus CMV?
13: Alors oui, les gestes, ça va être les mesures d'hygiène standard, de bien se laver les mains, D'éviter de manger avec la cuillère si on a déjà un enfant, particulièrement d'éviter les contacts avec les liquides.
1: Ça se transmet beaucoup avec les plus petits ?
13: Oui, ouais, ouais, tout à fait. Donc ça va être d'éviter les contacts avec les liquides biologiques, surtout si on a déjà un enfant en bas âge et qui est au sein d'une crèche, par exemple. On sait que ces milieux... où il y a un haut taux de virus.
2: Vous le disiez tout à l'heure, ça peut se contracter avant la grossesse et avoir un impact sur le fœtus. Donc ça veut dire que du moment qu'on veut concevoir un enfant, on doit faire attention.
13: Oui, tout à fait, c'est ça. Ça va être important déjà d'avoir des mesures de prévention avant de vouloir concevoir un enfant. Et puis ce qui est aussi important et que je souhaite souligner, c'est pas seulement la femme enceinte ou la femme en devenir, c'est que bah, le papa, il pourrait très bien contracter le CMV, être asymptomatique et le transmettre à la mère.
1: On peut dépister la toxoplasmose hein, aussi sur les femmes enceintes. Est-ce qu'on ne fait pas systématiquement un dépistage du CMV ?
13: Alors, pas encore en Suisse, malheureusement. C'est aussi pour ça qu'on l'association milite. Actuellement, on a toutes les trois mamans eu en fait des dépistages différents. Moi, j'en ai eu un vers la 8e semaine de grossesse, mais du coup qui était négatif, donc je l'avais pas encore contracté. Et puis là, dernièrement, les recommandations, elles évoluent un petit peu. Il serait plutôt à vouloir dépister déjà en phase préconceptionnelle, donc avant, et puis un peu plus régulièrement dans les premiers mois de la grossesse.
2: Merci beaucoup Alexandra Lover d'être venue parler de ce virus, le CMV, qui, on le rappelle, est la cause la plus fréquente d'infections congénitales dans le monde. Bonne soirée à vous, bonne suite à votre fille.
13: Merci, c'est gentil, bonne soirée.
1: Et une voix pour terminer Forum, la vôtre Aurélie Kondo, bonsoir.
14: Mais bonsoir.
1: Vous êtes voix off pour de nombreuses marques, agentes d'artistes et inquiète ce soir parce que l'intelligence artificielle menace votre profession. Vous avez publié un communiqué de presse il y a quelques temps dans lequel vous alertez sur le fait que de nombreuses voix off en Suisse et dans le monde sont aujourd'hui remplacées par l'IA. C'est un coup de gueule, un cri du cœur ou un appel au secours ?
14: C'est un peu les trois à la fois. Je dirais pas vraiment que c'est un appel au secours parce que j'ai la chance d'avoir plusieurs activités, dont un festival aussi l'été, etc. Donc ça va. Mais ce que je souhaite, c'est une prise de conscience chez les gens, chez tout le monde, chez les consommateurs, chez nous, chez vous.
1: Et c'est un événement particulier qui vous a fait un peu sortir de vos gonds. C'était quoi ? Racontez-nous.
14: Oui, c'était terrible. En fait, j'avais cette idée en tête que le sujet devenait important. Et un jour, un studio m'appelle, comme d'habitude, pour que je réserve une plage. Comme d'habitude, et il me dit, écoute, voilà, ils voulaient choisir une voix artificielle. J'ai réussi à les convaincre que il fallait qu'ils prennent une vraie voix. Par contre, il faut que tu t'alignes au niveau des tarifs parce qu'évidemment qu'une voix artificielle, on va pas payer les droits dans les années suivantes en fait. Et c'est vraiment là que j'ai pris conscience que ça prenait un tournant, non seulement pour moi, mais pour quelque chose qui me dépasse un peu compliqué et problématique.
1: Très concrètement, il voulait que le paiement des droits sur une année soit valable 10 ans, c'est ça ?
14: Oui, exactement. Ouais, j'aurais dû offrir mes droits. Alors les gens le savent peut-être pas, mais on est payé pour une publicité à un certain tarif. Et puis après, s'ils veulent utiliser la publicité les années suivantes, ils repayent le même tarif et ça peut durer 10 ans. Mais effectivement, là, c'était vraiment un argument un peu que j'ai pris en plein cœur, quoi, vraiment.
2: Plein de métiers ont disparu depuis des années. On pense au poinçonneur, à la chanson Le poinçonneur des lilas, le crieur public. Enfin, les technologies ont fait évoluer les métiers. Je vais être un peu provocateur, mais en quoi une IA pourrait pas faire une voix off à votre place ?
14: Parce que c'est vous, c'est nous, c'est ce qui fait qu'on est un être humain, c'est-à-dire qu'on a tous une empreinte vocale différente. Et moi, si j'enregistre un texte, et vous aussi, vous allez pas le dire de la même manière si vous l'enregistrez d'un jour à l'autre ou du matin au soir. Et je trouve que c'est un peu nier ce qui fait de nous... des êtres humains. Alors, je suis pas contre l'IA, hein, je veux vraiment le dire, c'est pas du tout. Moi aussi, hein, comme tout le monde, j'utilise, je pose des questions, etc. Et je dis même parfois merci. Donc, je suis pas contre l'IA. Ce que j'aimerais, ce que je souhaiterais, c'est simplement que ce soit mentionné. C'est-à-dire que, vous utilisez des intelligences artificielles pour vos productions, que ce soit cinématographiques, au niveau des voix, etc., publicitaires et musicales, par exemple. Mais par contre, vous le mentionnez.
2: Mais vous pourriez aussi offrir votre voix à l'IA.
14: Non, mais on
2: voit certains acteurs qui signent des contrats, etc. Il y a une vraie question qui se pose aussi dans l'industrie musicale, etc. On pourrait imaginer, parce que vous évoquez, voilà, c'est vrai que la voix humaine, elle a quelque chose de particulier en fonction de quand on parle, de l'émotion qui nous traverse au moment où on parle. Mais peut-être que l'intelligence artificielle basée sur votre voix, sur d'autres voix, y arrivera.
14: Ben, je sais pas vous, mais moi, ce qui me terrifierait, c'est que on utilise ma voix pour me faire dire des choses que je n'ai jamais dit. Et ça, vraiment, non.
2: Bon, je m'en vais là-dessus.
1: Alors, au-delà de votre profession de voix off, vous écrivez dans votre communiqué que la culture dans son ensemble est menacée par l'IA. Vous regrettez d'ailleurs qu'aujourd'hui, des photographes, des cinéastes, des graphistes utilisent l'IA pour leurs projets artistiques sans en faire mention. Ici, la branche sur laquelle ils sont assis?
14: Je crois que c'est vraiment ça, oui. Oui, oui. Complètement, si on prend pas conscience que ça peut effectivement à terme enlever des gains et des professions, ouais, je pense que c'est ce qui va arriver. Alors soit on s'en sort tous ensemble et ça va être chouette, soit on meurt tous ensemble et ce sera moins sympathique.
1: Vous avez évoqué cette piste, hein, obliger les annonceurs ou ceux qui recourent à l'IA à le mentionner dans leur création artistique ou dans le cadre d'une publicité. Vous avez des relais au Parlement fédéral, en politique, pour porter ce combat-là?
14: Non, mais j'avoue que c'est vrai que j'ai fait ça toute seule. Et je vous remercie beaucoup, parce que je sais que ça a fait écho aussi chez vous, donc merci. Mais effectivement, je vais pas aller prendre une pancarte et manifester toute seule devant le Parlement. Je trouve que ça n'aurait pas beaucoup de sens. En revanche, effectivement, on a des organismes. Je sais pas si vous les aviez contactés. Moi, j'ai pas vraiment fait ça. Ils ont reçu le communiqué de presse. Donc, ce serait bien, effectivement, que des organismes qui sont censés, justement, défendre ces professions le fasse. Je sais qu'ils sont quand même sur ce sujet. Par contre, je peux pas du tout vous dire où ça en est, où ils en sont, ça, je ne sais pas.
2: Ceux qu'il faut convaincre avant tout, c'est les annonceurs. Quand vous leur dites ce genre de choses, quand vous leur donnez vos arguments, qu'est-ce qu'ils vous répondent?
14: Moi, j'ai pas de contact avec les annonceurs. Moi, j'ai des contacts avec les studios d'enregistrement. Et les studios d'enregistrement, ils veulent continuer eux aussi à travailler. Donc moi, je comprends que toute une profession est un peu en stand-by comme ça. Ça doit être aussi difficile pour eux. Mais l'annonceur, voilà, les marques pour qui je travaille, moi, j'ai pas de contact particulier avec eux.
1: Mais aligner vos tarifs, revoir vos tarifs un petit peu à la baisse, ça sera envisageable?
14: C'est déjà pas incroyable, hein. Franchement, il y a des tabelles.
2: On gagne combien?
14: Voilà. Pour une publicité TV, c'est environ 500 francs. Ça représente par rapport à une publicité globale, parce que si je dis 500 francs, ça peut paraître beaucoup, mais le coût d'une publicité scénarisée avec des comédiens qui passent sur une télévision nationale, etc., c'est entre 25 000 et 80 000 francs. Donc une voix à 500 francs, si on l'enregistre en trois langues, parce qu'on est quand même un pays où il faut l'enregistrer en trois langues, on est autour des 2% ou 6% du coût global d'une réalisation. Donc c'est pas énorme. Donc ce métier tient aussi parce qu'il y a des tarifs qui sont établis et que les gens s'y tiennent. Et c'est plutôt chouette. Mais effectivement, est-ce qu'on en arrivera là? Je sais pas.
1: Merci. Aurélie Kando, donc voix off et agente d'artiste inquiète ce soir. Merci d'être venue témoigner dans Forum.
14: Merci beaucoup de m'avoir invitée.
2: Avec votre belle voix qui fait plaisir à entendre, bien plus que celle de l'intelligence artificielle qui, c'est vrai, quand on l'entend sur les vidéos, peut être assez insupportable. Commentaire
1: assez
2: personnel.
1: C'est robotique.
2: Un mot de météo.
1: Oui, je vais essayer de prendre une belle voix pour vous l'annoncer. Avec du soleil demain matin, malgré des voiles de nuages qui seront de plus en plus nombreux l'après-midi, suivi d'averses et d'orages d'abord sur le Jura, puis le plateau en fin d'après-midi et le Valais en soirée, 11 à 25 degrés maximum, forte rafale à proximité des orages. Mardi, d'abord des nuages, puis mieux, c'est-à-dire des éclaircies en pleine qui pourront être généreuses, plus frais, 14 à 20 degrés. Mercredi, temps changeant, 19 degrés et la neige à 2200 mètres.
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1: Sur l'axe du Simplon, compte une vingtaine de minutes de retard entre Gondo et Simplon Village en direction de Brigue en raison de travaux. Et sur la de Lucerne-Chiasso, 8 km de bouchon entre Faidou et l'entrée sud du tunnel du Gothard, soit une attente d'une heure et quart environ direction de Lucerne.
2: Et c'est la fin de ce forum. Un grand merci pour votre écoute à la technique ce soir. Mathieu Balmer, Ludovic Labra, Jean Berset, Igor Imhoff. À l'édition et à la production, Thibaut Tchérig et Margot Fontaine. Vive Curtaz. Dans un instant, les informations de 19h, puis Haute Fréquence, qui vous invite ce soir à la Sagrada Familia de Barcelone pour le centenaire de la mort du célèbre architecte Anthony Gaudí. Demain, vous retrouvez Coraline Pochard et Coralie Claude.
1: À demain, bonne soirée.
10: Juliane Roncoroni.
16: En tennis, la finale homme se joue en ce moment à Roland-Garros. Alexander Zverev, numéro 3 mondial, affronte l'Italien Flavio Cobolli, qui joue sa première finale en grand chelem et en est à 2-7 partout. En cyclisme, la néerlandaise Demi Vollering a remporté son premier Tour d'Italie aujourd'hui à Saluzzo. Ceci en renversant sa compatriote Anna van der Breggen lors d'une dernière étape magistrale. Et toujours en cyclisme, le Français Alex Baudin remporte la première étape du Tour Auvergne-Rhône-Alpes. C'était aujourd'hui à Saint-Imier. En France, une marche blanche pour Liana. Quelques 6000 personnes se sont rassemblées aujourd'hui à Florence, commune du Gers, pour rendre hommage à la fillette de 11 ans retrouvée morte jeudi. Un drame sur fond de polémique autour du traitement judiciaire des plaintes pour viol sur mineur. 4 plaintes et 2 signalements visent le principal suspect, mis en examen lundi pour enlèvement et séquestration avant d'être incarcéré. En Ukraine, des frappes russes ont fait au moins 4 morts et touché un site de stockage de déchets nucléaires près de Tchernobyl. C'est ce qu'annoncent aujourd'hui les autorités ukrainiennes. Ces nouvelles attaques interviennent alors que le président ukrainien Volodymyr Zelensky doit rencontrer en soirée à Londres les dirigeants français, britanniques et allemands. La réunion vise à faire le point sur les travaux engagés pour la paix en Ukraine. L'Union européenne a acheminé 100 tonnes de matériel d'urgence dans l'est de la RDC, frappée par une épidémie d'Ebola.

0: exprime une frustration, la biodiversité trop souvent une variable d'ajustement alors que c'est un enjeu majeur. Et c'est le voilier Iliam 12 qui a remporté la 87e édition du Bol d'Or. Il aura fallu attendre jusqu'à cette fin de matinée pour connaître le vainqueur. Le bateau avait d'abord été disqualifié pour être parti avec un équipier de moins. L'équipage a finalement été annoncé vainqueur après un imbroglio historique. Du soleil demain matin, malgré quelques voiles de nuages. L'après-midi, augmentation de la nébulosité, suivie d'averses et d'orages, d'abord sur le Jura, puis gagnant le plateau et le Valais. Fort orage possible localement, en particulier au nord. Température en plaine, minimum 11 degrés, maximum 25 degrés.
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2: Pour le centenaire de la mort du célèbre architecte Antoni Gaudi, Barcelone s'apprête à vivre une année de manifestations commémoratives, avec mercredi prochain une messe célébrée par le pape Léon XIV. Mais quel croyant était Antoni Gaudi ?
3: Gaudi est un creyente qui se fait haciendo.
4: Gaudi était croyant, mais il est surtout devenu croyant au fur et à mesure qu'il faisait la Sagrada Familia. Et dans ce sens, on parle d'un espèce de cercle pour Gaudi. Quand Gaudi construisait la Sagrada Familia, il se construisait lui-même en tant que chrétien. Et c'est pour ça qu'on parle de cette circularité croyante et croissante.
2: Le prêtre Josep Maria Turull, recteur de la paroisse et de la basilique de la Sagrada Familia, c'est Carole Pirker qui s'est rendu sur place et qui s'est également entretenu avec l'architecte en chef de ce chantier hors norme. C'est le petit voyage que nous vous proposons en deuxième partie d'émission. Petit voyage qui sera suivi d'une nouvelle figure de paix, celle du célèbre archevêque anglican Desmond Tutu, décédé en 2021, une figure dépeinte par le philosophe français Baudouin de Guilbon. Mais nous débutons par un sujet de proximité en revenant sur la carrière du professeur Philippe Lefebvre qui a donné cette semaine sa leçon d'adieu à l'Université de Fribourg. Ce dominicain est notre invité dans Haute Fréquence, l'émission qui fait place aux religions, aux spiritualités et à l'éthique. Bienvenue à vous.
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2: Et Haute Fréquence fait donc ses adieux ce soir à un grand théologien de Suisse romande. C'est avec vous, Christine Mocostabella. Bonsoir.
5: Bonsoir, Gabrielle. Oui, le dominicain français Philippe Lefebvre prend sa retraite. C'est une sommité dans son domaine. Il est membre de la commission biblique du pape et il a été professeur d'Ancien Testament à l'Université de Fribourg pendant 21 ans.
2: Et c'est quelqu'un qui aime casser les idées reçues.
5: Oui, on l'avait reçu dans l'émission Babel en 2016 pour évoquer la famille. Et la famille dans la Bible, c'est loin d'être un long fleuve tranquille. Ce ne sont pas non plus des histoires à mettre entre toutes les mains.
2: Mais Philippe Lefebvre n'est pas resté dans sa tour d'ivoire d'intellectuel, n'est-ce pas ?
5: C'est-à-dire que dans les années 2000, il s'est retrouvé un peu malgré lui à devoir dénoncer les agissements d'un prêtre abuseur très en vue dans le monde catholique, Tony Anatrella. Ça l'a désigné pour les victimes comme un prêtre à qui l'on pouvait s'adresser et il a ainsi accompagné de nombreuses personnes abusées.
2: Et pour en parler, nous recevons le principal intéressé. Bonsoir Philippe Lefebvre.
6: Bonsoir.
2: Vous avez donné votre leçon d'adieu mardi dernier. Qu'est-ce que vous ressentez au moment de

0: quitter l'université de Fribourg?
1: Ah, c'est la fin d'une grande aventure, bien sûr. Donc, avant d'arriver à Fribourg, j'ai déjà enseigné ailleurs et j'ai enseigné aussi quand je n'étais pas encore dominicain. J'ai enseigné les lettres classiques en France. Et je dirais qu'il y a quand même en moi une petite sensation d'une mission accomplie. C'est un peu prétentieux de dire ça, comme si j'avais une mission de toute éternité, mais oui, il y a ce sentiment d'avoir été jusqu'au bout d'une démarche, enfin, qui a concerné toute ma vie, bien sûr.
0: Alors justement, vous avez consacré votre vie à un très très vieux texte, la Bible. Qu'est-ce que vous y avez trouvé de si passionnant ?
1: Ah, c'est mille choses. Fondamentalement, un goût du débat. C'est-à-dire, il n'y a pas dans la Bible une sorte de façon de faire définitive qu'il faudrait désormais appliquer. La Bible, dans son ensemble, Ancien et Nouveau Testament, a été écrite pendant un millénaire. Et donc, on n'est pas dans une espèce de livre qui serait un code de la route pour notre vie, quelle que soit l'époque. C'est plutôt une parole qui s'adresse à nous, qui nous met en cause, qui nous interpelle. Et chaque époque a à recevoir cette parole avec toutes les couleurs de chaque époque particulière. Et donc, il n'y a pas une espèce de « dans la Bible, c'est écrit ceci, donc on le fait ». À ce moment-là, il ne faut plus manger de crustacés, par exemple, c'est interdit. Donc, bon, si on en mange, c'est qu'on a pris des distances et on a réfléchi, donc, etc. Et donc, c'est une parole qui interpelle chaque génération, la nôtre, par exemple.
0: Philippe Lefebvre, on vous entendait dans l'émission Babel de la RTS il y a 10 ans sur la famille, et voici ce que vous disiez.
2: On entend beaucoup de gens dire « Ah, autrefois, il y avait, je sais pas quoi, des valeurs familiales ». Lisez la Bible, vous verrez que dès le chapitre 3 de la Genèse, il y a un couple, Adam et sa femme, qui ne se parlent pas et qui se font embobiner par un serpent, et puis lui va accuser elle. « Ah, mais c'est elle qui m'a donné le fruit, moi j'ai fait qu'en manger. » Bon, dialogue difficile. Leurs enfants, Cain et Abel, fraternité difficile.
0: Philippe Lefebvre, est-ce que vous rediriez la même chose aujourd'hui ?
1: Oui. Je trouve qu'il était pas mal ce gars qu'on vient d'entendre il y a 10 ans. Mais oui, bien sûr. Et ça ne veut pas dire, voyez, que on remet tout en cause et qu'il n'y a rien à trouver sur la famille et que tout est possible. Ça veut dire, on part de questionnement et on part du vécu. C'est pas simple une famille. La Bible écrite pendant 1000 ans. Il y a des modèles familiaux très différents, et ça ne veut pas dire qu'il faudrait tout remettre en service, tous les modèles familiaux, mais nous souvenir que nous sommes les héritiers transitoires, parce que qu'est-ce que ça sera dans 1000 ans, je ne sais pas, notre foi, notre façon de la vivre, nous sommes les héritiers de tout un ensemble de mondes et d'époques différentes où on n'a pas toujours vécu comme nous pensons qu'il faut vivre. Donc je serais assez d'accord, oui, avec ce que j'avais dit.
0: Philippe Lefebvre, on vous connaît aussi pour avoir été le fer de lance contre un prêtre abuseur très introduit dans l'Église de France et même au Vatican, Tony Anatrella. C'est un épisode qui vous a beaucoup marqué.
1: Oui, qui m'a beaucoup marqué. Moi, j'avais perçu que ça n'allait pas, cet homme, en le lisant. Donc je ne savais rien du tout, je ne savais même pas exactement ce qu'il faisait dans la vie. Mais en le lisant, je me suis dit, j'étais avant prof de lettres, de littérature, donc si j'ose dire, ça fait un peu prétentieux, mais on ne me la fait pas. Les écrits qui parlent de la famille, de l'homosexualité, qui est un de ses thèmes fétiches, c'est curieux quand même, ce qu'un de mes profs appelait l'écriture fascinée, c'est-à-dire quand quelqu'un dénonce quelque chose avec une telle volupté que ça a l'air d'être un peu plus complexe. Et puis, quand j'ai fait un petit article pour dire, au point de vue de la pensée, ça ne tient pas très bien. Toutes les officines officielles qui pouvaient me publier cet article ont refusé en disant « Vous avez peut-être raison, mais on ne touche pas à cet homme », ce qui est la meilleure manière de me pousser à l'écrire d'autant plus. Donc j'ai publié ça sur un site et il y a eu beaucoup de lecteurs et puis beaucoup de gens aussi qui sont venus me raconter ce qui s'était passé avec cet homme, Anatrella, mais aussi dans bien d'autres histoires. Et j'ai entendu donc une centaine d'histoires lourdes façon de, j'ai pas pu évidemment tout, enfin faire quelque chose d'important pour chaque personne, mais je me suis quand même beaucoup engagé et pendant des années, les bons chrétiens m'ont envoyé des lettres d'insultes et des menaces de mort, donc c'était quand même une période un petit peu tendue.
3: Je vous propose maintenant d'entendre ce que vous disiez dans une autre émission Babel sur le thème des abus dans l'Église.
2: Par exemple, mes livres sont mis au ban de toute une société catholique définitivement. Il y a des librairies qui ne les vendent pas parce que j'ai osé dire que un tel était un abuseur. Alors, il s'avérait que c'était vrai, qu'il a été puni. Ah oui, mais tant pis, il aurait pas fallu le dire quand même parce que, etc. Donc, on perd quelque chose, on laisse des plumes et on y perd aussi peut-être tout un imaginaire qu'on avait, notamment dans l'Église. Et c'est très bien.
0: Philippe Lefebvre, c'est quoi ces plumes et ces illusions que vous avez perdues dans l'Église ?
1: Bon, disons, moi, j'ai pas perdu tellement d'illusions parce que je suis religieux depuis très longtemps et donc, vous savez, les religions, l'Église, etc., ce sont des êtres humains, comme tous les êtres humains du monde. Donc, on va trouver, évidemment, dans l'Église et dans un ordre religieux, toutes les limites, toutes les imperfections, toutes les difficultés qu'ont les êtres humains partout. Donc, ça, vous voyez, les histoires d'abus, ça nous a ramené aussi à redevenir peut-être un peu plus humains, parce que certains nous voyaient déjà dans la stratosphère en compagnie des anges. Donc, toutes ces histoires nous ont ramenés dans l'humanité habituelle, qui est l'humanité à laquelle le Christ s'adresse d'ailleurs et les prophètes avant lui depuis fort longtemps. Et puis je dirais aussi que ce que j'ai vu surtout, c'est le manque de parole. C'est ce qui m'a vraiment marqué, moi, de cette époque. Dans l'Église catholique, on met au centre le Christ, c'est-à-dire le Verbe, la parole, qui s'est faite chair. Et dans les histoires d'abus, on a méprisé la parole, on n'a pas cru les victimes, on n'a pas cru ceux qui parlaient, et on a méprisé la chair. Vous avez été violé, vous avez subi différentes infamies dans votre chair ou dans votre esprit, eh bien tant pis. Donc le Verbe et la chair ont été malmenés alors qu'ils sont au cœur, au centre de ce qui rassemble les chrétiens, le Christ incarné.
0: Est-ce que vous avez quand même l'impression que depuis, il y a des choses qui ont durablement changé, que on va davantage reconnaître les abus dans l'Église et les dénoncer ?
1: Je ne sais pas. Oui, il y a eu, bien sûr, des choses qui ont changé, une prise de conscience qui a été faite. Est-ce que ça a amené à un changement, à une réflexion plus approfondie ? Est-ce que ça a transformé quelque chose ou est-ce qu'on s'arrête à « oh ben on a fait ce qu'il faut, on a pris des mesures, on a pris conscience de tout ça » Est-ce que ça, on a fait ce travail de reconnaître dans le plus pauvre, par exemple telle personne violée, le Christ lui-même qui a été atteint dans sa chair ? Vous savez que dans l'Évangile, on dit quand Jésus vit sa passion, que les soldats le dépouillent de ses vêtements et ils s'amusent de lui. S'amuser de quelqu'un, dans l'Ancien Testament, c'est une des formules pour indiquer le viol. Est-ce que le Christ a été violé ? Très probablement pendant sa passion. Donc les personnes violées et malmenées de mille façons figurent du Christ parmi nous. Est-ce qu'on a pris acte de ça et qu'on réfléchit à partir de cela ? Je ne sais pas.
0: Philippe Lefebvre, maintenant donc vous entrez dans cette période de la retraite, est-ce que vous n'allez pas vous ennuyer ?
1: Non. D'abord, je vais m'arrêter un peu, j'espère qu'on ne me demandera pas trop de choses pendant quelques temps. Mais j'ai quelques livres que je voudrais écrire et puis peut-être aussi prêcher, enfin là je dois prêcher dans quelques groupes en France, notamment un groupe homosexuel, vous voyez, hommes et femmes qui m'a demandé de venir prêcher. Bon, oh, ok, ça fait partie de notre job de dominicain, d'aller peut-être là où on n'attend pas un religieux, un prêtre.
3: Alors, belle suite à vous. Merci beaucoup, Philippe Lefebvre, d'être venu quelques instants dans Haute Fréquence. Je rappelle que vous êtes bibliste, membre de la Commission biblique pontificale et que vous avez été professeur d'Ancien Testament à l'Université de Fribourg pendant 21 ans. Très belle suite de soirée. Merci.
1: Merci, merci beaucoup.
0: Bonne soirée.
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1: Le bruit du temps de la chanteuse et auteure-compositrice-interprète suisse Mila, un titre à l'esthétique pop électro sorti le 1er juin.
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1: L'année 2026 marque le centenaire de la mort du célèbre architecte Antoni Gaudi et nous partons à Barcelone. Avec vous, Carole Pirker, bonsoir.
3: Bonsoir, Gabrielle. Je vous emmène découvrir le nouveau visage de la basilique de la Sagrada Familia et explorer aussi tant l'homme de foi que l'artiste visionnaire qu'était Gaudi.
1: Et par quelle facette est-ce qu'on commence?
3: Par celle de l'architecte catholique dont la foi a fini par modeler toute l'œuvre et toute la vie, jusqu'à faire de la Sagrada Familia le témoignage de sa spiritualité, car cette immense basilique est dotée de 18 tours. Elle représente les 12 apôtres, les 4 évangélistes, la Vierge Marie et Jésus-Christ au centre. Gaudi, d'ailleurs, a été déclaré vénérable par le Vatican en 2025 et pourrait un jour rejoindre la cohorte très sélecte des saints.
1: Et une messe sera donnée le jour anniversaire de sa mort, n'est-ce pas ?
3: Oui, le 10 juin, ce mercredi, à la Sagrada Familia, célébrée par le pape Léon XIV. Alors à cette occasion, il va inaugurer la plus haute tour de la basilique, celle de Jésus, qui culmine, Gabrielle, à 172,5 mètres de hauteur et qui fait désormais de la Sagrada Familia la plus haute église du monde. Cette messe, très attendue, marque aussi le début d'une année de manifestations commémoratives qui s'achèvera en décembre par l'illumination de la façade de la Nativité, l'une des 4 façades donc de la basilique.
1: Et Carole, qui est-ce que vous avez rencontré pour évoquer l'homme de foi qu'était Gaudi?
3: Le prêtre Josep Maria Turull, c'est le recteur de la paroisse et de la basilique de la Sagrada Familia. On s'est retrouvé au secrétariat paroissial situé dans l'enceinte de l'édifice. J'étais accompagnée d'une interprète car s'il parle le français, il m'a demandé de pouvoir parler le catalan pour aborder les questions de foi.
1: Mais tout de suite, il commence par parler français.
3: Voilà, donc là, ce qu'on entend en ce moment, c'est le carillon qui sonne l'heure.
4: Oui, chaque heure, il y a une musique différente.
3: Tout de suite, on peut se rendre à la crypte?
4: Ça, c'est une bonne chose.
3: D'accord. Ben, on vous suit, hein. Ça va être le plus simple. Et on est dans une toute autre ambiance puisqu'on entend de l'orgue.
4: Oui, nous avons eu la fortune d'avoir une orgue française. Un cavalier Coy qui a construit les orgues de Notre-Dame à Paris, qui est arrivé à travers des religieuses qu'il avait dans son école.
3: Donc ici, on est dans la plus ancienne partie de la Sagrada Familia.
4: Oui, nous sommes dans le cœur de la Sagrada Familia, où il y a la majorité de célébrations.
3: Donc concrètement, c'est ici que se retrouvent vos paroissiens.
4: Oui, c'est le temple de la paroisse. Chaque jour, il y a la maison espagnole, une maison anglaise, une maison catalane aussi. Il y a beaucoup d'autres messes avec des groupes qui arrivent un peu d'apertout et qui viennent dans la Sagrada Familia pour un pèlerinage. Alors, il veut célébrer la messe ici et vivre cette visite, pas comme seulement quelque chose de touristique, mais comme un moment très important de foi.
3: Ici, on arrive devant la tombe d'Antoni Gaudi. Antonius Gaudi Cornet, c'est du latin, vous pouvez nous traduire?
4: Alors, ici, il y a Antoni Gaudi Cornet, né à Reus, au sud de Barcelone. Il avait 74 ans, il était un très bon homme, qui a fait cette église. Et il attend ici la résurrection du mort. Requiescat in pacem.
3: Repose en paix.
4: Repose en paix.
3: C'est curieux de se dire qu'on est avec un des plus grands architectes et il est habillé pour ses funérailles avec une bure de moine. C'est juste?
4: Je pense qu'à la fin de sa vie, il a vécu comme un pauvre. À la fin, il a eu plus d'attention pour son œuvre, pour la Sagrada Familia, que pour lui-même.
3: Il Est-ce qu'il y a un autre élément qu'on peut relever ici?
4: Il y a deux choses que je pense qu'ils sont très intéressantes. Ici, par exemple, ce retable de la Sainte Famille de Jésus, Marie et Joseph. La deuxième chose, c'est cette clé de voûte que nous pouvons voir ici, au-dessous de nous. C'est une belle représentation de l'Annonciation de l'ange, la Vierge Marie. Et à travers cette clé de voûte, on peut arriver à l'étoile qui couronne la tour de la Vierge Marie.
3: D'accord, donc c'est connecté au niveau architectural avec deux ou trois niveaux plus haut, c'est ça?
4: Il y a, je pense, 120 mètres.
3: D'accord. Peut-être qu'on peut poursuivre la conversation un peu plus au calme et dans votre langue.
4: Très bien.
3: Alors là, on est en train de remonter la volée de marche et on revient de plein pied sur le niveau zéro. Alors, toute autre ambiance ici. Un petit peu de vent, ça fait pas de mal.
4: Ici, on peut voir l'étoile qu'elle est au-dessus de la clé de voûte de l'Annonciation.
3: Parce que donc la tour de Marie, elle culmine à quelle hauteur?
4: 148 mètres.
3: À 148 mètres, d'accord. Et donc cette étoile, elle est alignée avec la clé de voûte que vous m'avez montrée.
4: Oui.
3: On entre ici? Ok. Alors on est dans une salle tout au calme, ça va faire du bien. Joseph Maria Touroul, donc vous êtes prêtre et vous êtes à la fois le recteur de la paroisse et de la basilique de la Sagrada Familia. Le 10 juin prochain, il y a une messe qui sera présidée par le pape Léon XIV qui aura lieu ici à la Sagrada Familia pour commémorer le centenaire de la mort d'Antoni Gaudi. Vous savez à quoi ressemblera cette cérémonie?
5: Cette messe sera celle de l'Eucharistie qui se terminera avec la bénédiction de la tour de Jésus-Christ, cette tour qui fait de la Sagrada Familia l'église la plus haute au monde.
3: C'est aussi la première visite papale depuis 15 ans, c'est juste?
5: En effet, c'est la première visite d'un pape depuis 16 ans, plus exactement. La dernière, c'était Benoît XVI en 2010 pour consacrer la Sagrada Familia, qu'elle devienne basilique. Et avant, c'était en 1982 avec la visite du pape Jean-Paul II lors de sa première visite en Espagne.
3: J'ai lu qu'une grande messe à la Sagrada Familia peut réunir autour de 9000 personnes à l'intérieur de la basilique, c'est correct?
5: Pour cette occasion, on ne prévoit pas autant de personnes. 9000, c'est le maximum possible sans les normes actuelles de sécurité. C'est pour ça que là, pour cette messe, on prévoit plutôt 5000 personnes au niveau du rez-de-chaussée, plus environ 800 personnes dans le chœur, donc sur les étages, pour chanter.
3: Et comment on s'organise une célébration de cette taille?
5: Oui, on doit l'organiser avec beaucoup de coordination au niveau de notre diocèse, surtout avec le Saint-Siège, donc le Vatican, qui ont eux-mêmes certaines règles et des critères bien précis, puisque comme on parle d'une visite du pape, ce sont eux qui ont toujours le dernier mot.

0: Maintenant, on dit que comprendre la foi d'Antoni Gaudí permet d'apprécier de façon plus profonde la Sagrada Familia. Justement, quel croyant était Gaudí ?
1: Gaudí est un creyente.
2: Gaudí était croyant, mais il est surtout devenu croyant au fur et à mesure qu'il faisait la Sagrada Familia. Et dans ce sens, on parle d'un espèce de cercle pour Gaudí. Quand Gaudí construisait la Sagrada Familia, il se faisait lui-même, il se construisait lui-même en tant que chrétien. Et c'est pour ça qu'on parle de cette circularité croyante et croissante.
0: Oui, parce que c'est vrai qu'il ne faisait pas partie d'une communauté de moines, mais finalement, il vivait comme un moine dans le monde, c'est juste ?
2: Il n'était pas si moine que ça, dans le sens où lui, il vivait en dehors, il vivait dans une des rares maisons qui ont été construites dans le parc Güell. Il vivait là-bas avec son père et avec sa nièce. En quelque sorte, c'était aussi une œuvre de charité parce que sa nièce était déficiente mentale et lui se chargeait d'elle. Il formait ainsi une espèce de petite communauté et quand ils sont morts tous les deux et leurs proches sont aussi morts, mais c'était la dernière année de sa vie, il a déménagé en quelque sorte pour vivre ici à la Sagrada Familia et là, c'était une vie... plus enfermé, toujours lié à la prière. Tous les jours, il allait à San Felipe Neri, qui est une église de Barcelone, pour prier, se confesser et trouver les conseils des prêtres qui étaient là-bas.
0: Est-ce qu'on peut dire que l'art architectural de Gaudí l'a conçu comme une prière au fond?
1: Pienso que Gaudí...
2: Je crois que Gaudí a pensé son œuvre comme l'œuvre de Dieu. D'ailleurs, quand on lui parlait de cette œuvre, en disant que la Sagrada Familia, c'était son œuvre, il répondait toujours non, c'est l'œuvre de Dieu. Lui, il comprenait son œuvre comme quelque chose qui allait aider à vivre le mystère de Dieu. Et ainsi, on le voit, par exemple, dans cette crypte qui aide à pratiquer la prière intérieure, tandis que la basilique, elle aide à élever l'esprit au ciel et vers notre Père. On en fait l'expérience pendant les messes, notamment pendant la messe internationale, où on arrive à ce que tous les participants participent justement à ce mystère qui est en train de se créer, même s'ils ne sont pas catholiques.
1: En avril
0: 2025, Antoni Gaudí a été béatifié, il a été reconnu vénérable par le Vatican. Le pape François a reconnu ses vertus héroïques, c'est une première étape vers sa canonisation. Mais qu'est-ce que ça signifie concrètement ? Quelles sont ces vertus héroïques dont on parle ?
2: Les vertus héroïques de Gaudí sont celles notamment d'avoir vécu de manière intense les vertus chrétienne de la foi et de la charité, et de les avoir vécues, intégrées au travail et à l'art. Et c'est justement cette union entre la foi célébrée, vécue et travaillée qui font que Gaudí soit un exemple à suivre. Et c'est pour ça que l'on reconnaît d'abord la béatification et ensuite la sanctification.
1: Los santos después.
0: Est-ce qu'au fond, il a ses chances pour une canonisation, Gaudí ? Est-ce que vous pensez qu'il va être déclaré saint ?
2: Je pense que Gaudí sera béatifié d'abord et ensuite sanctifié. Je dirais que je vous répondrai la même chose que lui disait quand on lui demandait quand est-ce que la Sagrada Familia allait être terminée au sujet de sa béatification. C'est-à-dire que quand on lui demandait quand est-ce qu'elle serait terminée, la Sagrada Familia, il répondait toujours « Mon maître n'est pas pressé ». Et donc, quant à sa béatification, je vous répondrai, même s'il ne peut pas répondre, il vous répondrait « Moi et mon maître ne sommes pas pressés ».
1: No tenemos prisa.

0: Mais qui est Gaudi? Est-il perçu comme un saint? J'ai tendu mon micro à quelques visiteurs.
1: Not a saint. No.
2: Non, pas un saint, non. Je pense qu'il ne se considérait pas comme un saint. Gaudi, pour moi, est un architecte, inspiré par la nature. C'est avant tout un artiste.
3: Alors, moi je suis athée, donc pour moi c'est un architecte fou, voilà, et je trouve que c'est un travail tellement délirant, je comprends qu'effectivement l'Église puisse le canoniser, parce que c'est exceptionnel, parce que lui, il l'a dédié à Dieu, à l'Église.
0: Et puis quand on sait que pour le Vatican, un miracle est généralement nécessaire pour devenir saint, ce visiteur mettra, je crois, tout le monde d'accord.
4: Je ne suis pas sûr qu'il ait accompli de miracles, mais construire, ça c'était peut-être déjà un miracle en soi.
5: Vous écoutez Haute Fréquence et nous sommes ce soir à Barcelone à l'occasion de la commémoration du centenaire de la mort d'Antoni Gaudi, l'architecte visionnaire de la Sagrada Familia. Carole Pirker, on entendait juste avant des visiteurs, mais combien sont-ils par année?
0: Près de 5 millions, Gabriel, et ils financent entièrement la poursuite des travaux de construction puisqu'ils ont généré en 2024 quelques 41 millions de francs suisses.
5: Oui, ça n'est pas rien en effet, et les travaux ne sont toujours pas terminé.
0: Non, le Covid a paralysé le chantier, un chantier qui dure, cela dit, depuis 144 ans. Les ouvriers ont posé en effet la première pierre en 1882. Des architectes, des sculpteurs et des artisans ont consacré toute leur carrière à cet édifice.
5: Et vous m'avez dit que seuls 20% de la Sagrada était achevée à la mort de Gaudi. Alors comment s'est poursuivie la construction?
0: Eh bien, c'est ce qu'on va voir maintenant avec Jordi Fauli, c'est l'architecte en chef de ce chantier. Hors norme. Je l'ai retrouvé à l'intérieur de la basilique, une basilique dont les dimensions sont d'ailleurs tout aussi hors norme, Gabriel. On parle de 90 mètres de long, 60 mètres de large et 45 mètres de haut pour la nef centrale.
6: À l'intérieur, c'est que Gaudi disait que ça va comme une forêt.
0: Comme une forêt, hein. C'est vrai qu'elle monte à quelle hauteur, ces colonnes?
6: 75 mètres de hauteur.
0: À 75 mètres de haut.
6: Et dans ce moment, le soleil, c'était joli, non?
0: Oui, on voit le soleil qui perce.
6: On peut le voir ici, avec un peu de lumière.
0: Oui, tout à fait. Et c'est vrai qu'on a sous nos yeux un éclat orangé magnifique. Et c'est vrai que, j'imagine, le matin aussi, de l'autre côté, on parlait de ces vitraux bleutés. C'est vraiment Gaudi qui a observé la course du soleil pour magnifier en fait, la basilique, à travers cette lumière.
6: Et par exemple...
7: Oui, ça dépend évidemment des façades, parce qu'on a la façade de la nativité qui est au soleil levant, on a la façade de la passion qui est au soleil couchant, et on aura aussi l'entrée principale qui est la façade de la Gloria, qui, elle, aura le soleil à la mi-journée.
0: Jordi Fauli, pour poursuivre la discussion, on va se déplacer parce que là, on est entouré d'une foule de visiteuses, de visiteurs. On va essayer un endroit un tout petit peu moins bruyant.
6: À la première triforium.
0: D'accord, alors on vous suit.
6: On va monter à pied.
0: Alors, on va prendre un escalier en colimaçon et on s'élève au-dessus des milliers de gens qui sont actuellement en train de visiter la Sagrada Familia. Voilà, on est un peu mieux. On va essayer de trouver un dispositif pour les traductions. Jordi Fauli, expliquez-nous où on est exactement.
7: On est exactement à l'intérieur de la nef, à 20 mètres de hauteur, sur la façade de la Nativité. Donc on peut dire que les pierres sur lesquelles on marche et là où on est assis, ce sont des pierres qui ont été posées par Gaudi.
0: Oui, c'est vrai, parce que la façade de la Nativité, c'est celle qui a vraiment été réalisée par Gaudi, c'est juste?
7: Gaudi a construit en grande partie la crypte et aussi la façade de l'abside, et il a décidé de construire une façade complète aussi pour les gens qui vivaient ici. Et donc son objectif, c'était de finir une façade. Il a presque réussi, en tout cas il a vu au moins un campanile terminer.
0: Oui, parce que ça fait, Jordi Faoli, 36 ans, si je suis bien renseignée, que vous êtes en fonction ici comme chef architecte. Qu'est-ce qui a changé en 36 ans au niveau du chantier de la Sagrada Familia?
6: De fait, architecte directeur.
7: En réalité, je suis architecte directeur depuis 13-14 ans, mais ça fait 35-36 ans que je travaille à la Sagrada Familia. Et quand j'ai commencé, d'ici des neufs que vous voyez, il y avait seulement 3 colonnes qui étaient faites jusqu'à 10 mètres de hauteur seulement. Il y avait la façade de la Nativité et quelques fenêtres.
0: Jordi Faoli, vous êtes le 7e architecte en chef de la Sagrada Familia. Ça fait 144 ans que cet ouvrage emblématique de Gaudi est en chantier. Est-ce vous qui achèverez ce chantier?
7: Je ne sais pas, ce sera ce que Dieu veut.
0: Il y a la tour de Jésus qui a été achevée fin 2025 avec la grande croix qui surplombe cette tour. C'est cette tour qui fait bien de la Sagrada Familia l'église la plus haute du monde, c'est juste?
7: C'est exact, la tour de Jésus-Christ est la tour la plus haute d'une église dans le monde.
0: Et quel rôle joue cette tour de Jésus dans la vision de Gaudi?
7: Très importante, d'ailleurs c'est pour ça que c'est la plus haute et c'est la plus grande expression de sa foi chrétienne et de ce que Gaudi voulait. Et c'est pour ça d'ailleurs que cette tour de Jésus-Christ est la plus haute et aussi celle qui est au centre de la Sagrada Familia.
0: La nuit, elle est illuminée, elle a un faisceau de lumière depuis chacun de ses bras, c'est juste?
7: Non, ce n'est pas encore illuminé. L'illumination se fera avec l'inauguration et avec la bénédiction au mois de juin. Gaudi voulait y mettre l'expression de l'enseignement de la vie de Jésus pour que la lumière vienne de toutes les tours. Donc toutes les tours de toutes les façades illuminent la tour de Jésus. Et de cette tour de Jésus, les quatre bras surgissent des rayons de lumière aussi pour illuminer le ciel de la ville. Et ça sera comme ça, ça sera une illumination évidemment discrète de ces quatre bras, mais qui exprimera ce que Jésus-Christ disait, « Je suis la lumière du monde ».
0: Sur un tout autre aspect, toujours avec cette même tour, moi j'ai lu que pour fabriquer cette tour, il a fallu une grue de plus de 200 mètres de haut pour poser les panneaux de pierre taillés, prémonté, ajusté avec une précision millimétrique. En fait, pour se concrétiser, la vision de Gaudi a eu besoin des technologies du 21e siècle.
6: Je crois que Gaudi, évidemment,
7: Gaudi, évidemment, imaginait cette Sagrada Familia comme lui, il voulait la construire, mais il voulait aussi que ce soit le résultat de différentes époques et que chaque époque ait son apportation, sa petite apportation à cette Sagrada Familia, une apportation technologique pour construire cette œuvre de Gaudi. Alors évidemment, aujourd'hui, on a des ingénieurs et des architectes qui ont pu réaliser cette tour en donnant un rôle important à la pierre, un renforcement de barres de fer et en béton armé. C'est une construction qui, aujourd'hui, a été faite en remplissant les normes et les règles actuelles de vent, de sismologie et de poids.
0: Dans le même ordre d'idées, j'ai aussi lu qu'il y avait, par exemple, une fraiseuse à commande numérique pour la taille des pierres qui avait carrément été construite pour la Sagrada Familia. C'est exact?
7: Oui, moi, quand j'ai commencé d'ailleurs en 1990, on était déjà en train de produire au sein du cabinet d'architecte Bonnet, des colonnes de pierre de la nef par contrôle numérique. Et c'était probablement à cette époque-là déjà la première production au monde de pierre avec un contrôle informatique. Parce que le défi à la Sagrada Familia a toujours été de compter sur la technologie de pointe. Et aujourd'hui, par exemple, on a des éléments de pierre qui sont réalisés en 3D.
0: Donc on a à l'intérieur de la basilique des colonnes en forme de branches d'arbres, des tours qui s'élèvent en spirale comme des coquillages. On sait que les maquettes de Gaudi, elles ont été détruites, notamment durant la guerre civile espagnole. Comment ont fait les architectes ?
7: Pour commencer, Gaudi a dédié ses 12-14 dernières années de sa vie exclusivement à la Sagrada Familia, c'est-à-dire à la façade de la Nativité, mais aussi à faire des dessins, des maquettes et des plans en pensant au futur, justement. Et tous les samedis, Gaudi réunissait des jeunes architectes et il leur expliquait justement ce projet. Gaudi est mort donc en 1926 et en fait, de 1926 à 1936, c'est l'incendie. Ces jeunes architectes ont écrit des livres, des articles dans lesquels il y avait des photographies, des maquettes, les maquettes originales, et ils ont publié aussi des dessins et des plans du projet de Gaudi, de telle manière que quand il y a cet incendie en 1936, tous les plans sont évidemment détruits, mais une grande partie avait déjà été publiée. Et après la guerre civile, il y a quelques fragments justement de ces maquettes qui ont été conservées, environ 8000 fragments qui ont été conservés, et donc les disciples de Gaudi ont reconstruit des parties des maquettes, des parties des fenêtres, des voûtes ou des colonnes.
0: C'est incroyable. Alors, vous montrez un livre que vous m'avez amené, d'accord ?
6: Écrit par l'architecte Puig Boada.
0: Qui est intitulé « Le temple de la Sagrada Familia ». D'accord, une édition de 1929, donc en effet 3 ans après.
6: Toutes les explications de le projet, suivant les indications de Gaudi.
0: Donc il avait anticipé toutes les différentes étapes de la construction.
6: Exactement. Et ici, par exemple, il y a un dessin.
0: Ah oui, on a le plan complet de la Sagrada.
6: Ici, c'est le modèle à plâtre de la façade principale.
0: Précisément, on peut aller là-dessus. Alors, qu'est-ce qui reste à construire, hein?
6: Principalement, falta la façade.
7: C'est-à-dire qu'il manque la façade principale, celle de la gloire. Après, il manque d'autres choses comme la sacristie ou alors du côté de la façade de la gloire, de chaque côté, il manque le baptistère et la chapelle. Mais bon, principalement, c'est la façade de la gloire qui manque.
0: Il y a un grand escalier qui descend depuis l'entrée principale qui reste à construire, hein, c'est juste. Le plan initial prévoyait, je crois, un emplacement pour cet escalier, mais l'espace est aujourd'hui occupé par des immeubles d'habitation qui abrite environ 3000 personnes. Il faudrait les déplacer si on veut construire cet escalier. C'est un problème, non ?
7: Gaudi avait préparé sur cette façade de la gloire les tours qui arrivent à l'heure actuelle à la limite du carré de la Sagrada Familia. Ensuite, une espèce de porche avec des colonnes qui serait l'équivalent de la fin du trottoir actuel, et ensuite une espèce de pont qui passe de l'autre côté sur le trottoir opposé, et là, oui, commenceraient les escaliers où il y a actuellement des appartements. Et cet escalier doit se faire avec l'accord de la mairie et des voisins, puisque ces habitants doivent être déplacés pour construire cet escalier.
0: Oui, parce qu'en effet, vous avez annoncé que le projet se poursuivrait malgré les oppositions. Où est-ce qu'on en est aujourd'hui ?
7: D'abord, il faut aussi qu'il y ait un accord avec la mairie et aussi avec ses voisins concernés. Et il est possible que très prochainement, il y ait un premier accord avec la mairie.
0: En conclusion, Jordi Folli, est-ce que vous pensez que Gaudi serait satisfait de ce qui a été construit en son nom ?
6: Je pense que si. Je pense qu'il est satisfait de la marche de la construction et le projet que une personne a commencé à la fin de le 19e siècle.

0: On est en pleine manifestation. C'est du personnel infirmier qui manifeste pour ses conditions de travail. Mais là, on est juste à la sortie de la Sagrada Familia. Comment vous trouvez l'architecture de Gaudi ?
1: Par rapport à tout ce qu'on peut connaître de l'architecture de toutes les églises ou cathédrales qu'on peut avoir en France, en tout cas, c'est incomparable, c'est incroyable, très lumineux.
2: C'est très impressionnant par sa taille, sa hauteur. Il a essayé de représenter la nature à l'intérieur avec les colonnes aussi.
1: Comme une forêt de colonnes en fait à l'intérieur, et comme si on rentrait dans une jungle un peu luxuriante, et ouais, c'est ça qui est impressionnant effectivement. Ouais.
3: Exceptionnel, remarquable, il n'y a pas assez de mots pour la décrire. La spiritualité, la lumière, l'élévation, magnifique.
4: Oh, c'est très impressionnant, j'étais ici il y a 20 ans. Juste de voir l'évolution en 20 ans, c'est très impressionnant. Maintenant, elle commence à ressembler à une église.
5: Bah, c'est spectaculaire et c'est merveilleux. Et puis, bah, ces couleurs, ce rappel à la nature, à la vie, enfin, c'est magnifique.
6: Au début, quand on a vu les lumières, la basilique avait une autre couleur que maintenant. Parce qu'avec la course du soleil, les couleurs évoluent. Vraiment, c'était un moment magique.
3: Un moment magique, d'après ce visiteur. Alors, Carole Pirker, est-ce que vous l'avez vécu, vous aussi, comme ça?
7: Oui, c'est surtout la lumière qui est d'une beauté époustouflante. Et puis, Gabriel, le privilège de découvrir ce navire amiral à 20 mètres de haut, ça aussi, c'était une expérience inédite.
3: Eh bien, vous avez eu beaucoup de chance. Carole Pirker, merci beaucoup pour ce reportage. Et vous, qui nous écoutez, qu'est-ce que vous pensez de la Sagrada Familia et du parcours spirituel d'Antoni Gaudi? Votre avis nous intéresse. Merci de composer le 058 134 20 20 ou alors d'écrire à hautefréquence@rts.ch pour nous en faire part.

0: Le groupe Alossa, un duo de musique folk contemporaine, devenu un véritable phénomène de la scène musicale catalane. Il s'est fait connaître en revisitant la musique traditionnelle.
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0: Lorsque la violence est présente dans chaque lieu, à chaque instant de la vie, dans l'organisation même de la société, comment se défaire des lois de ségrégation raciale en restant non-violent ? Eh bien, ce pari, c'est celui qu'a gagné l'archevêque anglican Desmond Tutu, qui a lutté toute sa vie contre l'apartheid en Afrique du Sud. C'est le philosophe Baudouin de Guilbon qui nous en parle.
3: Contrairement à un grand nombre de ses contemporains sud-africains, Desmond Tutu, le père de ce que l'on nommera la nation arc-en-ciel, n'a jamais accepté la violence. Cet archevêque anglican, né en 1931, a pourtant grandi dans un pays dominé par le racisme, l'injustice. Il a vécu dans sa chair l'expérience de l'apartheid. Ses études de théologie en Angleterre et sa vocation de prêtre puis d'évêque ne le détournent pas de la lutte contre les injustices sociales, économiques et politiques de son pays. Au contraire, c'est par l'approfondissement de ses connaissances théologiques et de sa foi que Desmond Tutu s'éveille au combat des armées. En suivant l'inspiration du prix Nobel de la paix Albert Luthuli, qui avait dénoncé le culte de la supériorité de la race présent anachroniquement en Afrique du Sud, Tutu s'inscrit aussi dans les pas de l'évêque anglican Trevor Huddleston. Il veut interroger le dilemme du chrétien dans ce pays. Comment le chrétien peut-il accepter le zonage, qui consiste à offrir un espace restreint pour les Noirs ? Comment le chrétien peut-il justifier théologiquement la domination des Blancs sur les Noirs, comme semblent le faire les pasteurs Afrikaners ? Comment le chrétien peut-il prononcer notre Père et décider que certains enfants sont inférieurs aux autres ? Comment la foi calviniste des Néerlandais peut-elle justifier qu'il y ait un peuple élu qui aurait fui l'Égypte de la domination britannique pour trouver leur terre promise, une terre sur laquelle les autochtones, les Noirs, devraient être soumis et participer au salut de manière séparée? Refusant le sommeil de certains chrétiens et leur non-engagement dans la vie politique, Tutu refuse aussi de suivre l'exemple de Mandela et des groupes qui vont se former à la lutte armée contre la domination blanche. Car la violence, Desmond Tutu en est convaincu, déshumanise celui qui l'emploie aussi bien que celui qui en souffre. Mais la violence est inévitable en Afrique du Sud. Celle des lois qui se succèdent, privant de plus en plus les Noirs de leurs droits. Celle des massacres de Sharpeville et des massacres de 1976. À cela, Tutu répond simplement qu'il faut se faire semblable aux prophètes qui n'ont pas détourné le regard d'Israël et qui ont utilisé leurs armes, la parole, l'action non violente et la prière. En participant à de nombreux boycotts, en lançant des appels au secours dans ses sermons, en proposant des actions pacifistes, Desmond Tutu poursuit inlassablement sa lutte désarmée. C'est tout naturellement qu'après l'élection de Nelson Mandela, il sera nommé pour diriger la commission Vérité et Réconciliation. Une immense tentative de justice restaurative où tous les coupables de crimes sont appelés à confesser leurs méfaits pour être pardonnés. Inspiré par la Black Theology et la philosophie Ubuntu, Desmond Tutu poursuivra jusqu'à sa mort la lutte non violente. De l'apartheid à l'écologie, il ne cessera d'appeler les gens de conscience à couper tout lien avec les institutions qui financent les injustices, qu'elles soient industrielles, politiques ou climatiques. Car pour Tutu, seul l'amour permet d'animer ces luttes et de trouver des manières efficaces et pacifiques, des méthodes pour devenir réellement ce à quoi nous sommes appelés les gardiens de la création.
0: C'était le philosophe Baudouin de Guilbon, auteur de « Prophètes sans armes », l'ouvrage qu'il vient de co-signer aux éditions Desclée de Brouwer, une chronique proposée par Carole Pirker.

0: La reprise du mythique One Love de Bob Marley par l'artiste germano-sierra-léonais Patrice sur RTS Première.
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0: Sur l'axe du Simplon, il faut compter une dizaine de minutes de retard entre Gondo et Simplon Village en direction de Brigues en raison de travaux.
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0: Voilà, Haute Fréquence est à son terme. Merci de votre écoute. Pour réagir aux propos de Philippe Lefebvre, au reportage sur la Sagrada Familia ou à la figure de Desmond Tutu, composez le 058 134 20 20 ou alors écrivez-nous à hautefréquence@rts.ch. Merci à Christine Mocostabella, Carole Pirker, Nathalie Schauenberg, Stephen Baldwin et Daniel Zacker d'avoir contribué à cette heure d'émission. Et merci à Antonin Abar en régie. Tout de suite, c'est la liseuse avec Juliette Granier. Mais d'abord, les informations. 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
1: Juliane Roncoroni.
2: En tennis, Alexander Zverev est enfin un vainqueur de Grand Chelem. L'Allemand de 29 ans a remporté tout à l'heure Roland-Garros. Il a battu en finale l'Italien Flavio Cobolli 6-1, 4-6, 6-4, 6-7, 6-1. En Formule 1, Kimi Antonelli au volant de sa Mercedes a remporté son 5e Grand Prix de suite cette saison. L'Italien de 19 ans s'est imposé aujourd'hui à Monaco au terme d'une course mouvementée. Il s'envole donc au championnat du monde. En France, le ministre de la Justice, Gérald Darmanin, ordonne la révision d'ici au 14 juillet de l'intégralité des plaintes impliquant des enfants, soit environ 70 000 dossiers. Cette annonce fait suite à l'affaire Liana, une fillette de 11 ans retrouvée morte jeudi dans le Gers. Le ministre reconnaît des défaillances graves dans ce dossier. Et quelques 6000 personnes ont défilé aujourd'hui dans une marche blanche en France, dans la petite commune de Fleurance. La plupart habillées en blanc, certaines avec des fleurs blanches à la main. Ils rendaient hommage à Liana, 11 ans, l'écolière de 11 ans retrouvée morte jeudi. 4 plaintes et 2 signalements visent le principal suspect. Il a été mis en examen lundi pour enlèvement et séquestration avant d'être incarcéré. C'est un scrutin test pour l'Arménie. La population se choisit aujourd'hui un nouveau parlement. Soutient-elle ou non la réorientation géopolitique vers les Occidentaux au détriment de la Russie? Le résultat de ces élections le dira. L'Arménie et la Russie sont officiellement toujours alliés, mais Erevan multiplie les reproches envers Moscou, et ce depuis la reprise de l'enclave du Karabakh par l'Azerbaïdjan, que la Russie n'a pas empêché. Un collectif occupe illégalement depuis hier matin les anciens abattoirs de Serrières à Neuchâtel. L'information donnée par le quotidien Arc Info est confirmée aujourd'hui par la ville de Neuchâtel, propriétaire des lieux. Le conseil communal, qui estime avoir été mis devant le fait accompli, va prendre le temps de récolter

0: l'après-midi, la nébulosité va augmenter et les nuages seront suivis d'averses et d'orages. Les températures, il fera 11 degrés au petit matin jusqu'à 25 degrés dans la journée.
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10: Bonjour et bienvenue dans La liseuse. Aujourd'hui, c'est avec Madame Bovary qu'on va se promener. Et la première chose que je voudrais vous dire, c'est que Flaubert est très drôle. D'une drôlerie fine comme les Anglais, des petits coups de griffes bien visés, Flaubert en fait a un œil acéré. Madame Bovary, on le sait, c'est un drame. On le sait même avant de l'avoir lu. Mais ce qu'on ne s'y attend pas à trouver, c'est toute la distance que Flaubert prend quand il raconte la vie des campagnards, des villageois, quand il tartine allègrement, mais sans un mot de trop, sur Charles Bovary, par exemple, le médecin de campagne qui a une conversation plate comme un trottoir de rue, sur le pharmacien anticlérical aux homélies républicaines, sur les foires aux bestiaux, sur l'opéra, sur la vie quotidienne de tous les villageois et surtout sur les grands sentiments romantiques dont on a un petit peu soupé à la fin. Parce que Flaubert écrit en 1850 et à ce moment-là, le romantisme qui est né à peu près 50 ans plus tôt, ça commence à lui porter sur le potiron. Avec les grands élans, les paysages sublimes, vous savez, les cascades, les lacs, les brumes. D'ailleurs, on retrouvera des clichés de la Suisse dans le texte. Et puis les sentiments larmoyants, et puis les amours impossibles. Et il essaye de sortir de ça, Flaubert. En fait, il utilise tous ses sentiments exaltés chez Emma Bovary comme s'il arrivait à l'aboutissement final d'une hypothèse. Comme si il disait « Et puis quoi ?» Après tous ces clairs de lune, ces promenades en barque sur un lac romantique, ces cascades vertigineuses, ces monts solitaires, ces brumes mystérieuses, ces serments secrets, ces adieux déchirants. Une fois qu'on a mis cela dans la tête des gens, qu'est-ce qu'ils peuvent en faire? Est-ce que vraiment, dans la vie pragmatique, dans le pragmatique de la vie, dans l'exercice quotidien du couple, est-ce qu'on peut pratiquer ces rêves? Est-ce que dans une vie quotidienne, avec le travail, l'environnement pas très glamour, la fatigue, les fatigues aussi psychologiques, que ce soit au 19e ou maintenant, est-ce qu'on peut vraiment continuer sur cette trajectoire de grands sentiments sublimes déconnectés du réel? Le roman répond non, et patatras, tu vas voir ce que tu vas voir. Et là, vous êtes peut-être en train de penser, oui, mais bon, en quoi ça me concerne? Tout est différent maintenant. Il n'y a plus les jeunes filles romantiques avec des longues robes, il n'y a plus les petits billets doux, ni les mèches de cheveux qu'on échange amoureusement. Maintenant, c'est Tinder, c'est le féminisme, le masculinisme, maintenant c'est le coup d'un soir. Peut-être. Mais est-ce que maintenant il n'y a pas Instagram, les réseaux sociaux et les célébrités qui montrent des histoires de rêves soigneusement fabriquées pour vous faire rêver et pour vous frustrer avec des clichés de couples dans des palaces, sur des plages de rêves, dans des endroits exotiques, avec des tenues affolantes, bref, le luxe et l'amour mélangés. Vous savez que dans le roman, il y a le même phénomène. Les revues sur la haute société de Paris qui font rêver Emma Bovary sur une vie aussi inaccessible que fausse et trompeuse. Et les romans pour jeunes filles qu'elle dévore, des romans avec, je cite, « des messieurs forts comme des lions, doux comme des agneaux, des balancelles au clair de lune, etc. etc. » Est-ce que ce n'est pas justement cette même littérature, la new romance, qui est en train de prendre un territoire de dingue au point que des librairies n'ouvrent que pour ça, pour la new romance? Est-ce que les choses ont vraiment changé? Et je précise que la new romance, c'est une littérature romantique à l'attention des jeunes femmes. Donc sur cette philosophie profonde, eh bien, je me déleste de ma cape d'animatrice et reprends ma houppelande de lectrice. Et nous commençons au début du roman avec la présentation du futur mari d'Emma, Charles Bovary.

Nous étions à l'étude quand le proviseur entra, suivi d'un nouveau, habillé en bourgeois et d'un garçon de classe qui portait un pupitre. Ceux qui dormaient se réveillèrent et chacun se leva comme surpris dans son travail. Le proviseur nous fit signe de nous rasseoir. Puis se tournant vers le maître d'études, « Monsieur Roger, lui dit-il à mi-voix, voici un élève que je vous recommande, il entre en cinquième. Si son travail et sa conduite sont méritoires, il passera dans les grands où l'appelle son âge. » Resté dans l'angle, derrière la porte, si bien qu'on l'apercevait à peine, le nouveau était un gars de la campagne, d'une quinzaine d'années environ, et plus haut de taille qu'aucun de nous tous. Il avait les cheveux coupés droit sur le front, comme un chantre du village, l'air raisonnable et fort embarrassé. Quoiqu'il ne fût pas large des épaules, son habit, veste de drap vert, à boutons noirs, devait le gêner aux entournures et laisser voir par la fente des parements des poignets rouges habitués à être nus. Ses jambes en bas bleus sortaient d'un pantalon jaunâtre très tiré par les bretelles. Il était chaussé de souliers forts, mal cirés, garnis de clous. On commença la récitation des leçons. Il les écouta de toutes ses oreilles, attentif comme au sermon, n'osant même croiser les cuisses, ni s'appuyer sur le coude, et à 2 heures, quand la cloche sonna, le maître d'études fut obligé de l'avertir pour qu'il se mît avec nous dans les rangs. Nous avions l'habitude, en entrant en classe, de jeter nos casquettes par terre afin d'avoir ensuite nos mains plus libres. Il fallait, dès le seuil de la porte, les lancer sous le banc de façon à frapper contre la muraille, en faisant beaucoup de poussière, c'était le genre. Mais, soit qu'il n'eût pas remarqué cette manœuvre, ou qu'il n'eût osé s'y soumettre, la prière était finie que le nouveau tenait encore sa casquette sur ses 2 genoux. C'était une de ces coiffures d'ordre composite, où l'on retrouve des éléments de bonnet à poils, du chapska, du chapeau rond, de la casquette de loutre et du bonnet de coton. Une de ces pauvres choses, enfin, dont la laideur muette a des profondeurs d'expression comme le visage d'un imbécile. Ovoïde et renflée de baleines. Elle commençait par 3 boudins circulaires, puis s'alternait, séparée par une bande rouge, des losanges de velours et de poils de lapin. Venait ensuite une façon de sac qui se terminait par un polygone cartonné couvert d'une broderie en soutache compliquée et d'où pendait, au bout d'un long cordon trop mince, un petit croisillon de fil d'or en manière de gland. Elle était neuve. La visière brillait. « Levez-vous, » dit le professeur. Il se leva, sa casquette tomba. Toute la classe se mit à rire. Il se baissa pour la reprendre. Un voisin la fit tomber d'un coup de coude, il la ramassa encore une fois. « Débarrassez-vous donc de votre casque, » dit le professeur qui était un homme d'esprit. Il eut un rire éclatant des écoliers qui décontenança le pauvre garçon, si bien qu'il ne savait s'il fallait garder sa casquette à la main, la laisser par terre ou la mettre sur sa tête. Il se rassit et la posa sur ses genoux. « Levez-vous, » reprit le professeur, « et dites-moi votre nom. » Le nouveau articula, d'une voix bredouillante, un nom inintelligible. « Répétez !» Le même bredouillement de syllabes se fit entendre, couvert par les huées de la classe. « Plus haut !» cria le maître, « plus haut !» Le nouveau, prenant alors une résolution extrême, ouvrit une bouche démesurée et lança à plein poumon, comme pour appeler quelqu'un, ce mot « Charbovary !» Ce fut un vacarme qui s'élança d'un bond, montant en crescendo avec des éclats de voix aiguës. On hurlait, on aboyait, on trépignait, on répétait « Charbovary, Charbovary !» Puis qui roula en notes isolées, se calmant à grande peine, et parfois qui reprenait tout à coup sur la ligne d'un banc, d'où saillissait encore, ça et là, comme un pétard mal éteint, quelques rires étouffés.

Vous avez compris qu'il est un peu nigaud, le Charles Bovary. En fait, le roman Madame Bovary commence avec lui et sa première femme, la première Madame Bovary, eh bien, rien d'une Vénus, en tout cas. Et la description vaut le détour. Qu'elle fut laide, sèche comme un cotret et bourgeonnée comme un printemps. Certes, Madame Dubuc ne manquait pas de parties à choisir. Pour arriver à ses fins, la mère Bovary fut obligée de les évincer tous, et elle déjoua même fort habilement les intrigues d'un charcutier qui était soutenu par les prêtres. Charles avait entrevu par le mariage l'avènement d'une condition meilleure, imaginant qu'il serait plus libre et pourrait disposer de sa personne et de son argent. Mais sa femme fut le maître. Il devait devant le monde dire ceci, ne pas dire cela, faire maigre tous les vendredis, s'habiller comme elle l'entendait, harceler par son ordre les clients qui ne payaient pas. Elle décachetait ses lettres, épiait ses démarches, et l'écoutait à travers la cloison, donner ses consultations dans son cabinet quand il y avait des femmes. Il lui fallait son chocolat tous les matins, des égards à n'en plus finir. Elle se plaignait sans cesse de ses nerfs, de sa poitrine, de ses humeurs. Le bruit des pas lui faisait mal. On s'en allait. La solitude lui devenait odieuse. Revenait-on près d'elle, c'était pour la voir mourir, sans doute. Le soir, quand Charles rentrait, elle sortait de dessous ses draps, ses longs bras maigres, et les lui passait autour du cou, et, l'ayant fait asseoir au bord du lit, se mettait à lui parler de ses chagrins. Il l'oubliait, il en aimait une autre. On lui avait bien dit qu'elle serait malheureuse. Et elle finissait en lui demandant quelques sirops pour sa santé et un peu plus d'amour. Charles, qui est médecin, se rend au Berthaud, dans une ferme, pour remettre une jambe. Et c'est là qu'il va faire rencontre de Emma, sa future épouse. Mais pour l'instant, ce n'est qu'une jeune femme qui le trouble un peu. Dans les premiers temps que Charles fréquentait les Berthaud, Madame Bovary jeune ne manquait pas de s'informer du malade. Et même, sur le livre qu'elle tenait en partie double, elle avait choisi pour Monsieur Rouault une belle page blanche. Mais quand elle sut qu'il avait une fille, elle alla aux informations. Et elle apprit que Mademoiselle Rouault, élevée au couvent chez les Ursulines, avait reçu, comme on dit, une belle éducation, qu'elle savait en conséquence la danse, la géographie, le dessin, faire de la tapisserie et toucher du piano, ce fut le comble. C'est donc pour cela, se disait-elle, qu'il a la figure aussi épanouie quand il va la voir et qu'il met son gilet neuf au risque de l'abîmer à la pluie. Ah, cette femme, cette femme! Et elle la détesta d'instinct. D'abord, elle se soulagea par des allusions. Charles ne les comprit pas. Ensuite, par des réflexions incidentes qu'il laissait passer de peur de l'orage. Enfin, par des apostrophes à brûle-pourpoint, auxquelles il ne savait que répondre. D'où vient qu'il retournait au Berthaud, puisque M. Rouault était guéri et que ces gens-là n'avaient pas encore payé? Ah, c'est qu'il y avait par là-bas une personne, quelqu'un qui savait causer, une brodeuse, un bel esprit. C'était là ce qu'il aimait. Il lui fallait des demoiselles de ville. Et elle reprenait. La fille au père Rouault, une demoiselle de ville. Allons donc. Leur grand-père était berger. Ils ont un cousin qui a failli passer par les assises pour un mauvais coup dans une dispute. Ce n'est pas la peine de faire tant de fla-fla, ni de se montrer le dimanche à l'église avec une robe de soie, comme une comtesse. Pauvre bonhomme, d'ailleurs, qui sans les colzas de l'an dernier, eût été bien embarrassé de payer ses arrérages. Par lassitude, Charles cessa de retourner au Berthaud. Héloïse lui avait fait jurer qu'il n'irait plus, la main sur son livre de messe, après beaucoup de sanglots et de baisers, dans une grande explosion d'amour.

0: On a eu une information importante qui est que Emma a été éduquée chez les Ursulines, avec une éducation raffinée, qui est en fait, comme on le pense à l'époque, au-dessus de sa condition de paysanne. Et c'est d'ailleurs ce qui va être repris dans le procès contre le roman, parce que le roman de Flaubert a été accusé d'être contraire aux bonnes mœurs, à la décence, etc. Je vous épargne les détails. Mais une des défenses était de dire que Emma, en fait, a la tête un peu dans les nuages ou des aspirations qui ne devraient pas être les siennes parce qu'elle a été éduquée au-dessus de sa condition. Je vais vous lire maintenant un extrait du mariage de Charles et Emma Bovary. Emma, en bonne romantique, aurait préféré se marier à minuit au flambeau. Mais évidemment, personne n'écoute ce désir-là, et donc c'est une noce où viennent 43 personnes et où on reste 16 heures à table. La mairie se trouvant à une demi-lieue de la ferme, on s'y rendit à pied. Et l'on revint de même, une fois la cérémonie faite à l'église. Le cortège, d'abord uni comme une seule écharpe de couleurs, qui ondulait dans la campagne, le long de l'étroit sentier serpentant entre les blés verts, s'allongea bientôt et se coupa en groupes différents qui s'attardaient à causer. Le ménétrier allait en avant avec son violon empanaché de rubans à la coquille. Les mariés venaient ensuite, les parents, les amis, tout au hasard, et les enfants restaient derrière, s'amusant à arracher les clochettes des brins d'avoine ou à se jouer entre eux, sans qu'on les vît. La robe d'Emma, trop longue, traînait un peu par le bas. De temps à autre, elle s'arrêtait pour la tirer, et alors délicatement, de ses doigts gantés, elle enlevait les herbes rudes avec les petits dards des chardons, pendant que Charles, les mains vides, attendait qu'elle eût fini. Le père Rouault, un chapeau de soie neuf sur la tête et les parements de son habit noir lui couvrant les mains jusqu'aux ongles, donnait le bras à Madame Bovary mère. Quant à Monsieur Bovary père, qui, méprisant au fond tout ce monde-là, était venu simplement avec une redingote à un rang de boutons d'une coupe militaire, il débitait des galanteries d'estaminet à une jeune paysanne blonde. Elle saluait, rougissait, ne savait que répondre. Les autres gens de la noce causaient de leurs affaires ou se faisaient des niches dans le dos, s'excitant d'avance à la gaieté. Et en y prêtant l'oreille, on entendait toujours le crin-crin du ménétrier qui continuait à jouer dans la campagne. Quand il s'apercevait qu'on était loin derrière lui, il s'arrêtait à reprendre haleine, cirait longuement de colophane son archer, afin que les cordes grinçassent mieux, et puis il se remettait à marcher, abaissant et levant tour à tour le manche de son violon pour se bien marquer la mesure à lui-même. Le bruit de l'instrument faisait partir de loin les petits oiseaux. C'était sous le hangar de la charreterie que la table était dressée. Il y avait dessus 4 aloyaux, 6 fricassés de poulet, du veau à la casserole, 3 gigots, et au milieu, un joli cochon de l'érôti, flanqué de 4 andouilles à l'oseille. Aux angles se dressait l'eau de vie dans des carafes. Le cidre doux en bouteille poussait sa mousse épaisse autour des bouchons et tous les verres d'avance avaient été remplis de vin jusqu'au bord. De grands plats de crème jaune qui flottaient de même au moindre choc de la table présentaient, dessinés sur leur surface unie, les chiffres des nouveaux époux en arabesque de noms pareils. On avait été chercher un pâtissier à Yvetot pour les tourtes et les nougats. Comme il débutait dans le pays, il avait soigné les choses. Et il apporta lui-même au dessert une pièce montée qui fit pousser des cris. À la base, c'était d'abord un carré de carton bleu, figurant un temple avec des portiques, colonnades et statuettes de stuc tout autour, dans des niches constellées d'étoiles en papier doré. Puis se tenait au second étage un donjon en gâteau de Savoie, entouré de menues fortifications en angélique, amandes, raisins secs, quartier d'orange. Et enfin, sur la plateforme supérieure, qui était une prairie verte où il y avait des rochers avec des lacs de confiture et des bateaux en écales de noisettes, on voyait un petit tambour se balançant à une escarpolette de chocolat, dont les deux poteaux étaient terminés par deux boutons de rose naturelle en guise de boule au sommet. Jusqu'au soir, on mangea. Quand on était trop fatigué d'être assis, on allait se promener dans les cours ou jouer une partie de bouchon dans la grange, puis on revenait à table. Quelques-uns, vers la fin, s'y endormirent et ronflèrent. Mais au café, tout se ranima. Alors on entama des chansons, on fit des tours de force, on portait des poids, on passait sous son pouce, on essayait à soulever les charrettes sur ses épaules, on disait des gaudrioles, on embrassait les dames. Le soir pour partir, les chevaux gorgés d'avoine jusqu'aux naseaux eurent du mal à entrer dans les brancards. Ils ruaient, se cabraient, les harnais se cassaient, leurs maîtres juraient ou riaient. Et toute la nuit, au clair de lune, par les routes du pays, il y eut des carrioles emportées qui couraient au grand galop, bondissant dans les saignées, sautant par-dessus les maîtres de cailloux, s'accrochant au talus avec des femmes qui se penchaient en dehors de la portière pour saisir les guides.
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3: Soyez prudents sur l'A9 Lausanne en direction de Vevey entre l'échangeur de Villars-Sainte-Croix et Lausanne-Blecherette car on nous signale des objets sur la chaussée.

Vous avez compris qu'il est un peu nigo, le Charles Bovary. En fait, le roman Madame Bovary commence avec lui et sa première femme, la première Madame Bovary, eh bien, rien d'une Vénus. En tout cas, et la description vaut le détour. Donc on a quitté la scène du mariage où les invités repartent complètement bourrés. À l'époque, ce sont les femmes hein, qui rattrapent les rênes d'une carriole qui fait des embardées. Maintenant, ce seraient les voitures à 4h du matin qui espèrent ne pas tomber sur les flics. Et quand Flaubert raconte les plats du mariage d'Emma, eh bien, vous avez vu, c'est le contraste entre les rêves romantiques d'Emma. Elle voulait un mariage au flambeau, en pleine nuit. Et puis la réalité bien terrienne des campagnards qui, eux, ont envie de s'amuser, qui ont envie de saucisses à l'oseille, par exemple. Et puis, il y a le kitsch. Par exemple, avec l'extravagant montage pour le gâteau du mariage, ce kitsch, c'est le côté « on fait comme si » pour ressembler à ce qu'on croit que les classes supérieures font ou ce qui est censé être beau. Et souvent, c'est un cliché. C'est une imitation du naturel qui devient artificielle, un peu ridicule. Sauf qu'on ne le sait pas encore, mais Emma, elle a des rêves kitsch. Et pourtant très réels. Emma veut vraiment partir. Elle veut vraiment ce mariage au flambeau, clair de lune. Elle veut vraiment un amoureux romantique qui lui débite plein de mièvrerie. Elle veut une image de l'amour, délicate, néanmoins factice. Et c'est cet idéal qui va se mettre entre son bonheur et elle-même. Et on revient sur l'enfance d'Emma. Elle avait lu Paul et Virginie, elle avait rêvé la maisonnette de bambou, le nègre Domingo, le chien fidèle, mais surtout l'amitié douce de quelques bons petits frères, qui va chercher pour vous des fruits rouges dans de grands arbres plus hauts que des clochers, ou qui court pieds nus sur le sable, vous apportant un nid d'oiseaux. Il y avait au couvent une vieille fille qui venait tous les mois pendant 8 jours travailler à la lingerie. Protégée par l'archevêché comme appartenant à une ancienne famille de gentilshommes ruinés sous la Révolution, elle mangeait au réfectoire à la table des bonnes sœurs et faisait avec elle, après le repas, un petit bout de causette avant de remonter à son ouvrage. Souvent, les pensionnaires s'échappaient de l'étude pour l'aller voir. Elle savait par cœur des chansons galantes du siècle passé, qu'elle chantait à demi-voix tout en poussant son aiguille. Elle contait des histoires, vous apprenait des nouvelles, faisait en ville vos commissions et prêtait aux grandes en cachette quelques romans qu'elle avait toujours dans les poches de son tablier et dont la bonne demoiselle elle-même avalait de longs chapitres dans les intervalles de sa besogne. Ce n'était qu'amours, amants, amantes, dames persécutées, s'évanouissant dans des pavillons solitaires, postillons qu'on tue à tous les relais, chevaux qu'on crève à toutes les pages, forêts sombres, troubles du cœur, serments, sanglots, larmes et baisers, nacelles au clair de lune, rossignols dans les bosquets, messieurs, braves comme des lions, doux comme des agneaux, vertueux comme on ne l'est pas, toujours bien mis et qui pleure comme des urnes. Pendant 6 mois, à 15 ans, Emma se graissa donc les mains à cette poussière des vieux cabinets de lecture. Avec Walter Scott, plus tard, elle s'est pris des choses historiques, rêva bahut, salle des gardes et ménestrels. Elle aurait voulu vivre dans quelques vieux manoirs, comme ces châtelaines au long corsage, qui, sous le trèfle des ogives, passaient leurs jours, le coude sur la pierre et le menton dans la main, à regarder venir du fond de la campagne un cavalier à plume blanche qui galope sur un cheval noir. Elle eut dans ce temps-là le culte de Mary Stuart et des vénérations enthousiastes à l'endroit des femmes illustres ou infortunées. Jeanne d'Arc, Héloïse, Agnès Sorel, la belle ferronnière et Clément Cisor, pour elle, se détachaient comme des comètes sur l'immensité ténébreuse de l'histoire, où saillissaient encore, çà et là, mais plus perdus dans l'ombre et sans aucun rapport entre eux, Saint-Louis avec son chêne, Bayard mourant, quelques férocités de Louis XI, un peu de Saint-Barthélemy, le panache du Béarnais et toujours le souvenir des assiettes peintes où Louis XIV était vanté. À la classe de musique, dans les romances qu'elle chantait, il n'était question que de petits anges aux ailes d'or, de madones, de lagunes, de gondoliers,
pacifique composition qu'il lui laissait entrevoir, à travers la niaiserie du style et les imprudences de la note, l'attirante fantasmagorie des réalités sentimentales. Quelques-unes de ses camarades apportaient au couvent les keepsakes qu'elles avaient reçus en étrenne. Il les fallait cacher, c'était une affaire. On les lisait au dortoir. Maniant délicatement leurs belles reliures de satin, Emma fixait ses regards éblouis sur le nom des auteurs inconnus qui avaient signé, le plus souvent, comtes ou vicomtes, au bas de leurs pièces. Elle frémissait en soulevant de son haleine le papier de soie des gravures qui se levait à demi plié et retombait doucement contre la page. C'était, derrière la balustrade d'un balcon, un jeune homme en court manteau qui serrait dans ses bras une jeune fille en robe blanche portant une aumônière à sa ceinture. Ou bien les portraits anonymes des ladies anglaises en boucles blondes qui, sous leur chapeau de paille rond, vous regardent avec leurs grands yeux clairs. On en voyait détaler dans des voitures, glissant au milieu des parcs, ou un lévrier sautait devant l'attelage que conduisaient au trot deux petits postillons en culotte blanche. D'autres, rêvant sur des sofas près d'un billet décacheté, contempler la lune par la fenêtre entrouverte, à demi drapée d'un rideau noir. Les naïves, une larme sur la joue, becquetaient une tourterelle à travers les barreaux d'une cage gothique, ou, souriant la tête sur l'épaule, effeuillaient une marguerite de leurs doigts pointus, retroussés comme des souliers à la poulaine. Et vous étiez aussi, sultans à longue pipe, pâmés sous des tonnelles aux bras des bayadères, Djiaour, sabre turc, bonnet grec, et vous surtout, paysage blafard des contrées dithyrambiques, qui souvent nous montrez à la fois des palmiers, des sapins, des tigres à droite, un lion à gauche, des minarets tartares à l'horizon, au premier plan des ruines romaines, puis des chameaux accroupis, le tout encadré d'une forêt vierge bien nettoyée, et avec un grand rayon de soleil perpendiculaire, tremblotant dans l'eau, d'où se détachent en écorchure blanche sur un fond d'acier gris, de loin en loin, des cygnes qui nagent.

0: La liseuse, Juliette Granier.
1: Quand sa mère mourut, elle pleura beaucoup les premiers jours. Elle se fit faire un tableau funèbre avec les cheveux de la défunte. Et dans une lettre qu'elle envoyait au Berthaud, toute pleine de réflexions tristes sur la vie, elle demandait qu'on l'ensevelît plus tard dans le même tombeau. Le bonhomme la crut malade et vint la voir. Emma fut intérieurement satisfaite de se sentir arrivée du premier coup à ce rare idéal des existences pâles où ne parviennent jamais les cœurs médiocres. Elle se laissa donc glisser dans les méandres lamartiniens, écouta les harpes sur les lacs, tous les chants de cygnes mourants, toutes les chutes de feuilles, les vierges pures qui montent au ciel et la voix de l'Éternel discourant dans les vallons. Elle s'en ennuya, n'en voulut point convenir, continua par habitude, ensuite par vanité, et fut enfin surprise de se sentir apaisée, et sans plus de tristesse au cœur que de rides sur son front. Les bonnes religieuses, qui avaient si bien présumé de sa vocation, s'aperçurent avec de grands étonnements que Mademoiselle Rouault semblait échapper à leurs soins. Elle lui avait en effet tant prodigué les offices, les retraites, les neuvaines, les sermons, si bien prêché le respect que l'on doit aux saints et aux martyrs, et donné tant de bons conseils pour la modestie du corps et le salut de son âme, qu'elle fit comme les chevaux que l'on tire par la bride. Elle s'arrêta court et le mort lui sortit des dents. Cet esprit, positif au milieu de ses enthousiasmes, qui avait aimé l'Église pour ses fleurs, la musique pour les paroles des romances et la littérature pour ses excitations passionnelles, s'insurgeait devant les mystères de la foi, de même qu'elle s'irritait davantage contre la discipline qui était quelque chose d'antipathique à sa constitution. Quand son père la retira de pension, on ne fut point fâché de la voir partir. La supérieure trouvait même qu'elle était devenue, dans les derniers temps, peu révérencieuse envers la communauté. Emma, rentrée chez elle, se plut d'abord au commandement des domestiques, prit ensuite la campagne en dégoût et regretta son couvent. Elle se considérait comme fort désillusionnée, n'ayant plus rien à apprendre, ne devant plus rien sentir. Mais l'anxiété d'un état nouveau, ou peut-être l'irritation causée par la présence de cet homme avait suffi à lui faire croire qu'elle possédait enfin cette passion merveilleuse qui jusqu'alors s'était tenue comme un grand oiseau au plumage rose planant dans la splendeur des ciels poétiques. Et elle ne pouvait s'imaginer à présent que ce calme où elle vivait fût le bonheur qu'elle avait rêvé. Elle songeait quelquefois que c'était là pourtant les plus beaux jours de sa vie. La lune de miel, comme on disait. Pour en goûter la douceur, il eût fallu sans doute s'en aller vers ces pays annonces sonores, où les lendemains de mariage ont de plus suaves paresses. Dans des chaises de poste, sous des stores de soie bleue, on monte au pas des routes escarpées, écoutant la chanson du postillon qui se répète dans la montagne avec les clochettes des chèvres et le bruit sourd de la cascade. Quand le soleil se couche, on respire au bord des golfes le parfum des citronniers. Puis le soir, sur la terrasse des villas, seuls et les doigts confondus, on regarde les étoiles en faisant des projets. Il lui semblait que certains lieux sur la terre devaient produire du bonheur, comme une plante particulière au sol et qui pousse mal tout autre part. Que ne pouvait-elle s'accouder sur le balcon des chalets suisses ou enfermer sa tristesse dans un cottage écossais, avec un mari vêtu d'un habit de velours noir à longue basque et qui porte des bottes molles, un chapeau pointu et des manchettes. Si Charles l'avait voulu, cependant, il s'en fût douté. Si son regard une seule fois fût venu à la rencontre de sa pensée, il lui semblait qu'une abondance subite se serait détachée de son cœur, comme tombe la récolte d'un espalier quand on y porte la main. Mais, à mesure que se serrait davantage l'intimité de leur vie, un détachement intérieur se faisait qui la déliait de lui. La conversation de Charles était plate comme un trottoir de rue. Et les idées de tout le monde y défilaient, dans leur costume ordinaire, sans exciter d'émotion, de rire ou de rêverie. Il n'avait jamais été curieux, disait-il, pendant qu'il habitait Rouen, d'aller voir au théâtre les acteurs de Paris. Il ne savait ni nager, ni faire des armes, ni tirer le pistolet, et il ne put un jour lui expliquer un terme d'équitation qu'elle avait rencontré dans un roman. Un homme, au contraire, ne devait-il pas tout connaître, exceller en des activités multiples, vous initier aux énergies de la passion, au raffinement de la vie, à tous les mystères? Mais il n'enseignait rien, celui-là, ne savait rien, ne souhaitait rien. Il la croyait heureuse, et elle lui en voulait de ce calme si bien assis, de cette pesanteur sereine, du bonheur même qu'elle lui donnait.

On a eu un portrait assez complet d'Emma, Emma Bovary, de ce qui va la freiner et l'élever, en fait, et qui vient d'elle-même, des empêchements et des rêves qui vont la consumer de l'intérieur, parce qu'elle ne les réalisera jamais. Néanmoins, elle va toucher à son monde de rêves le temps d'une soirée, à un bal où elle est conviée. Quand la contredanse fut finie, le parquet resta libre pour les groupes d'hommes causant debout et les domestiques en livrée qui apportaient de grands plateaux. Sur la ligne des femmes assises, les éventails peints s'agitaient, les bouquets cachaient à demi le sourire des visages et des flacons à bouchons d'or tournaient dans des mains entrouvertes dont les gants blancs marquaient la forme des ongles et serraient la chair au poignet. Les garnitures de dentelle, les broches de diamants, les bracelets à médaillons frissonnaient au corsage, scintillaient aux poitrines, bruissaient sur les bras nus. Les chevelures, bien collées sur les fronts et tordues à la nuque, avaient en couronne, en grappes ou en rameaux, des myosotis, du jasmin, des fleurs de grenadier, des épis ou des bleuets. Pacifiques à leur place, des mères à figure renfrognée portaient des turbans rouges. Le cœur d'Emma lui battit un peu lorsque son cavalier, la tenant par le bout des doigts, elle vint se mettre en ligne et attendit le coup d'archer pour partir. Mais bientôt l'émotion disparut, et se balançant au rythme de l'orchestre, elle glissait en avant, avec des mouvements légers du cou. Un sourire lui montait aux lèvres à certaines délicatesses du violon qui jouait seul, quelquefois, quand les autres instruments se taisaient. On entendait le bruit clair des louis d'or qui se versaient à côté sur le tapis des tables. Puis tout reprenait à la fois, le cornet à piston, lançant un éclat sonore. Les pieds retombaient en mesure, les jupes se bouffaient, frôlaient, les mains se donnaient, se quittaient. Les mêmes yeux, s'abaissant devant vous, revenaient se fixer sur les vôtres. Quelques hommes, une quinzaine, de 25 à 40 ans, disséminés parmi les danseurs ou causant à l'entrée des portes, se distinguaient de la foule par un air de famille, quelle que fût leur différence d'âge, de toilette ou de figure. Leurs habits, mieux faits, semblaient d'un drap plus souple, et leurs cheveux, ramenés en boucle vers les tempes, lustrés par des pommades plus fines. Ils avaient le teint de la richesse, ce teint blanc que rehausse la pâleur des porcelaines, les moires du satin, le vernis des beaux meubles, et qu'entretient dans sa santé un régime discret de nourritures exquises. Leurs coups tournaient à l'aise sur des cravates basses, leurs favoris longs tombaient sur des cols rabattus. Ils s'essuyaient les lèvres à des mouchoirs brodés dans larges chiffres, d'où sortait une odeur suave. Ceux qui commençaient à vieillir avaient l'air jeunes, tandis que quelque chose de mûr s'étendait sur le visage des jeunes. Dans leurs regards indifférents flottait la quiétude de passions journellement assouvies. Et à travers leur manière douce, perçait cette brutalité particulière que communique la domination des choses à demi faciles, dans lesquelles la force s'exerce et où la vanité s'amuse, le maniement des chevaux de race et la société des femmes perdues.

0: Bon, bien, on arrive à la fin de ce premier épisode d'Emma Bovary de Flaubert. Je vous retrouve, si vous en avez envie, au prochain. Et alors, dans le prochain, elle va voir le loup, Emma. Les musiques que vous avez entendues sont « Je suis inadaptée » par Brigitte Fontaine, la chanson de l'Auvergnat de Brassens, version Gnawa Diffusion. Chez Taraf de Haïdoux, on entendait « Hora d'Incaval » et « Spune, Spune ». De Rosalia, La Perla. Et puis, pour tous ceux qui m'ont aidé, ils sont au nombre de deux Fred Facio à la réale de cette émission. Et pour les trouvailles musicales, Nathalie Schauenberg. Allez, ciao. C'est le temps d'aller voir ce qui se passe sur les routes de Suisse romande ou d'ailleurs.
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2: Il n'y a rien à signaler actuellement sur les routes suisses romandes.

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1: Juliane Roncoroni.
2: En athlétisme, la fribourgeoise Audrey Véro signe le troisième meilleur temps de l'histoire sur 800 mètres. C'était tout à l'heure lors du meeting de la Ligue de Diamants à Stockholm. La fribourgeoise de 22 ans a signé en 1:53.98 l'une des plus grandes performances chronométriques de l'histoire de l'athlétisme suisse. Aucune femme n'était passée sous les 1:54 depuis 1983 lorsque Jarmila Kratochvila avait établi le record du monde. En tennis, Alexander Zverev est enfin un vainqueur du Grand Chelem. L'Allemand de 29 ans a remporté tout à l'heure Roland-Garros. Il a battu en finale l'Italien Flavio Cobolli 6-1, 4-6, 6-4, 6-7, 6-1. Au Kosovo, la formation du Premier ministre Albin Kurti est donnée largement en tête des législatives anticipées, avec un peu plus de 40% des voix selon les sondages à la sortie des urnes. C'est le troisième scrutin en un peu plus d'un an. Depuis les élections de février 2025, le pays est dans l'impasse. Impossible de former un gouvernement ou d'élire un chef d'État. Les premiers résultats partiels devraient tomber plus tard dans la soirée. Dans la bande de Gaza, une frappe aérienne israélienne sur un poste de police du sud du territoire palestinien a fait 5 morts. C'est ce que rapportent les secours et des sources médicales. La frappe a également fait 17 blessés. En dépit de la trêve conclue en octobre 2025, la bande de Gaza reste en proie à des violences quotidiennes. Le Hamas et Israël s'accusent mutuellement de violer l'accord. Le pape Léon XIV a été acclamé par plus d'un million de personnes aujourd'hui à Madrid. Au deuxième jour de sa visite, il a célébré une messe en plein air et conduit une procession. Le pape participera encore à d'autres grands rassemblements pendant sa visite de 7 jours en Espagne. Espagne, bastion historique du catholicisme en Europe, mais où la pratique religieuse est en perte de vitesse ces dernières décennies. Et quelques 429 fans déguisés en charlot se sont réunis aujourd'hui dans les jardins de Chaplin's World à Corcier-sur-Vevey. Tous coiffés du chapeau melon avec la moustache et la canne emblématique. Ce rassemblement s'inscrit dans les festivités du 10e anniversaire du musée dédié à Charlie Chaplin. Le record de 662 participants établi en 2017 reste cependant invaincu, loin de l'objectif des 1000 charlots espérés cette année. Du soleil demain matin, malgré quelques voiles de nuages. L'après-midi, augmentation de la nébulosité suivie d'averses et d'orages, d'abord sur le Jura, puis gagnant le plateau et le Valais.

0: Bonjour monsieur, pardonnez-moi de vous déranger, c'est l'émission Gare à vous sur RTS Première. Connaissez-vous le Val-de-Ru ?
1: Non.
0: Non ?
1: Non.
0: C'est où le Val-de-Ru ?
1: Canton de Neuchâtel, ça.
0: Ouais. Entre ?
1: Entre, ouf.
0: Entre Chaux-de-Fonds ? Ah, vous êtes pressé ?
1: Ouais.
0: Ah, faut marcher plus vite. Ouais. Une, deux.
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3: Incommensurable plaisir de vous retrouver. Oui, j'arrive à Chambrelien dans les grésillements qui accompagnent ce rebroussement pour repartir de plus belle la direction Val-de-Ru où m'attendent notamment Maurice Evard, historien, et Ahmed Mouratovic, conseiller communal de Val-de-Ru. Nous irons à la gare des Auges-Nevets. J'espère que la prononciation est correcte. Le Val-de-Ru nous attend avec également Christine Zago pour terminer l'émission Personnalité de cette région. Attention, ça va partir. Val-de-Ru, salut. Mais ça c'est où le Val-de-Ru ?
0: Bonjour monsieur, l'émission Gare à vous sur RTS Première. Où se trouve le Val-de-Ru ?
4: Le Val-de-Ru, la rue, de quelle rue ?
0: La rue du Val.
4: Le Val-de-Ru, mais ouais. Magnifiquement au milieu du lac. Pas du lac, du ouais. Canton de Neuchâtel. Oui, oui. Ouais.
3: Mais c'est là que je dois descendre, c'est pas où je ne vais. Oh mon Dieu, j'ai failli me faire avoir comme un bleu.
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0: Quelques communes,
4: Couvet, Moitié. Vous en voulez encore, Fleury ?
5: Non, ça c'est le Val de Travers.
4: Ah, c'est le Val de Travers, pardon.
5: Vous avez abusé de la dive absinthe.
4: Alors le Val de Ru, disons que... Oui, Cernier.
5: Ouais.
4: Ce serait peut-être ça, hein, ouais. Fontaine-Melon.
5: Les Genevins.
4: Les Hauts-Genevais.
5: Genevins.
4: Les Genevins.
5: Les Genevés.
4: Ah, les Genevés, c'est avec l'accent jurassien, pas Neuchâtel.
5: Merci, monsieur.
4: Ciao.
3: Je les aperçois déjà qui m'attendent à la gare. C'est Ahmed Mouratovic et Maurice Evard. Il y a de la rime ce matin.
2: Terminus, tout le monde descend.
0: Et hop, j'arrive et je tombe sur Ahmed Mouratovic, qui est conseiller communal du Val-de-Ru. Bonjour.
6: Bonjour et bienvenue au Genevais-sur-Cofrane.
0: Alors on dit Genevais ?
6: Ça dépend, certains disent carrément les Genevais sûrs.
0: Ouais, et puis les Hauts-Genevais ou les Hauts-Genevais ?
6: Moi je dis les Hauts-Genevais.
0: Merveilleux, on a au moins réglé le problème de prononciation. Avec nous également Christine Zago, bonjour.
7: Bonjour.
0: Comment ça va ?
7: Ça va très bien, merci.
0: Magnifique, vous êtes une personnalité du village maintenant.
7: Oh non, pas du tout. Non, j'irai pas jusque là. Si vous voulez dire que je suis un fossile du village, oui.
0: On a mieux la circonstance, sans être péjoratif bien évidemment. C'est Maurice Evard, l'historien. Bonjour monsieur.
8: Bonjour maître.
0: Comment ça va ?
8: Eh bien, ça va pas si mal parce que je suis assis du haut de mes 88 ans. Je pense que j'ai presque droit à un siège.
0: Ah, absolument,
8: mais
0: vous
8: je
0: l'avez.
8: Je ne présente pas aux élections, hein. C'est fini.
0: Non. Pourquoi vous étiez politicien ?
8: Non, si peu.
0: Ouais. Racontez-nous alors. Avant d'entamer l'histoire de la région, l'histoire de Maurice Evard.
8: Alors, l'histoire de Maurice Evard, c'est simple. Il s'intéresse à l'histoire après avoir fait ma formation d'instituteur et enseigné 12 ans. J'ai repris mes études à l'université et puis l'histoire, l'ethnologie et la géographie m'intéressaient. Donc je suis allé jusqu'à la licence. Et puis là, j'ai commencé non pas à m'intéresser à l'histoire de ces différents villages, mais plus largement au Val-de-Ru. Puis c'est mon père qui m'avait mis le pied à l'étrier, en ce sens que comme président du conseil communal de Chézard-Saint-Martin, il m'avait dit, voilà, je te montre l'armoire où il y a des documents. J'ai jamais vu une armoire si haute, et on a repris tous les documents sur la tranche, on en avait jusqu'aux genoux.
0: Un bain de documents.
8: Et c'est là qu'il m'a dit, ben voilà, on devrait pouvoir circuler et non pas être coincé avec ces documents à

0: toi de travailler. Et ça m'a fait mon mémoire de licence. Je crois qu'on peut... On disait ça à l'époque, il me semble.
1: Quand il n'y avait pas d'anglicisme.
0: Oui, alors non, faut pas exagérer, hein, franchement. Enfin, bref.
1: Vous savez, vous êtes un junior dans cette émission, parce que j'ai eu l'occasion de discuter avec un nonagénaire dans Gare à vous.
0: Oui, ça m'étonne guère.
1: Vous le connaissez ?
0: Qui ?
1: Monsieur Jacques Coby.
0: Ah, oui, d'accord. Spécialiste des transports.
1: Absolument.
0: Il le dit. Exactement.
1: Non, Maurice, moi, ce que je voulais savoir, c'est toutes les communes qui composaient ce Val de Rue, indépendamment du fait que maintenant, ça ne soit plus qu'une seule commune. Il y a différentes localités. Vous arrivez à les égrener comme ça de mémoire?
0: Oui, bien sûr. Alors, nous allons partir géographiquement de l'ouest du canton. Non, pas tout à fait, quand même, du Val de Rue. Nous commençons par Montmolin, qu'on appelait les Baveux. Parce qu'il faisait partie de ces trois villages, Genevesse-Coffrane, de Coffrane et Montmolin. Et comme ils étaient peu nombreux, ils pouvaient dire ce qu'ils voulaient en séance, ils gagnaient jamais au moment du vote. Il y a Coffrane, ça c'est le centre de cette communauté de trois villages. Les Genevesse-Coffrane, nous y sommes. Donc c'est vous qui allez faire la description en fonction de ce que vous voyez. Puis ensuite, il y a les au Genevais, et puis nous descendons ensuite côté nord avec Fontaine-Melon, village industriel, Cernier, village qui a été capitale, puis ensuite Chézard-Saint-Martin, c'est mon origine, Dombresson, Villers, et on remonte au Paquier. Et de l'autre côté, au pied dans le fond de Chaumont, on va retrouver Savagnier, Fenin-Villarsaul. Et puis, au milieu du Val-de-Rue, ils ont pris des risques, là, mais enfin, bref, l'eau s'écoule, ça va. Boudevillers, Fontaine, et puis on a bientôt tout égrené parce qu'on a largué Valangin.
1: Et vous en êtes heureux?
0: Ah oui, parce que c'est... même comme ancien conservateur du château.
1: Parce que vous étiez sous la houlette de Valangin durant des siècles.
0: Mais je vous dis, carrément, enfin bref, l'affaire est réglée. Maintenant, ils sont allés minables en direction de la capitale, de Neuchâtel, pour vivre ce que c'est qu'une ville... Je vois qu'il y a des commentaires.
1: Ah, vous allez vous faire des amis.
0: Ouais. Alors, du haut de mes 88 ans, je ne crains rien.
1: Absolument. Vous étiez de quel parti ?
0: Moi, de parti d'en rire, bien sûr. Non, mais si vous voulez, alors, il y a quelque chose de fantastique à propos des Genevesse-Coffrane. Il y avait quatre partis en 1968. Il y avait les tétons, les laitons, ah, vous savez pas ça, les bétons, enfin, je sais plus. Alors, c'était en fonction, et les wagons, bien sûr. Et pourquoi c'était ainsi? C'est que les responsables de ces différents partis, l'un était ici chef de gare. Donc c'est pour ça qu'on appelait le parti les wagons, parti socialiste en l'occurrence. Les tétons, c'était les libéraux, donc les paysans. Les laitons, c'était ceux qui s'étaient séparés du parti radical pour faire leur propre parti. Et puis il y avait les bétons, de la famille que d'aucuns connaissent ici autour, qui avaient des activités de construction. Et pourquoi pas les appeler les bétons, hein.
1: Armin Muratovic, conseiller communal du Parti Socialiste ici dans le Val-de-Rue. Quand vous entendez Maurice égrener toutes ces histoires, ça casse un petit peu la com que vous essayez de mettre en place, non ?
2: Non, écoutez, il promeut bien la région via son histoire, une longue histoire. Après, pour Valangin, évidemment, c'était un sujet, je me rappelle, sensible. Mais voilà, chacun fait son chemin en toute bonne amitié et collaboration.
1: Quand on est un jeune politicien, entre guillemets, hein, c'est pas du tout péjoratif dans ma bouche. Qu'est-ce qu'on apprend des vétérans de la politique régionale?
2: On apprend à comprendre comment on en est arrivé à là, d'un point de vue positif, mais aussi péjoratif, en comprenant les enjeux qu'il y avait à l'époque. Parfois, il y a des choses qui nous semblent incohérentes. Des fois, on se dit aujourd'hui, on juge en disant mais pourquoi ils ne faisaient pas déjà une commune à l'époque? Pourquoi il y avait tel et tel parti? Ben là, on a eu cette explication avec les wagons, etc. Donc, comprendre les enjeux de l'époque nous permet de comprendre la situation actuelle et peut-être de se projeter.
1: Elle est de cette commune aussi, Christine Zago. Merci de nous avoir rejoints. Alors, vous avez des choses à dire aussi sur la gare. Je crois que vos parents, vos grands-parents étaient liés à cette gare.
3: Alors, disons que c'est plutôt la partie habitant que je représente. J'habite juste en face de la gare. Et mes arrière-grands-parents habitaient déjà là. Donc, ils connaissaient complètement le lieu. D'autant plus que la gare des Genevois-sur-Cofrane, je pense que c'était un point d'ancrage pour les entreprises de la région. Mon papa était arrivé d'Italie. Il me disait que quand il est arrivé, il avait 11 ans, il adorait entendre ici le carillon de la cloche qui annonçait l'arrivée du train. Il adorait parce qu'il me disait que c'était une gaieté, ça nous procurait une gaieté. Et on savait qu'on devait faire attention parce qu'à l'époque, il y avait 3 guérites. Et chaque guérite avait des barrières qui étaient remontées à la manivelle par une femme. Les hommes travaillaient comme cheminots. Et je me souviens que moi, petite, j'allais souvent vers le promontoire à côté du passage à niveau ouest. Il y avait un wagon sur... des rails, juste là, sur le promontoire. Et il y avait une dame qui faisait à manger pour les cheminots. Et nous, enfants, on s'amusait toujours autour de ce wagon. On allait visiter, on adorait aller s'asseoir dedans parce que c'était chouette, ça sentait bon la nourriture. Elle nous donnait des biscuits et c'était très sympathique. Pour en revenir aux entreprises et à l'école, à l'époque, à mon époque en tout cas, on allait beaucoup au mail à l'école secondaire. Il y avait ceux qui allaient au gymnase, à l'école de commerce aussi. Donc le train le matin, c'était bondé. Et les discours allaient bon train, si on peut le dire, parce qu'il n'y avait pas de Natel, il n'y avait pas tous ces réseaux sociaux comme aujourd'hui où chacun est dans sa bulle.
1: Bon, il y en a qui se réfugiaient derrière leurs journaux le matin.
3: Oui, mais pas tant que ça, pas tant que ça. Non, c'était au contraire. Il y avait plutôt des gens qui nous disaient "Psst, faut pas faire trop de bruit parce qu'on était tous à parler dans les corridors, on faisait les fous." Et puis on s'arrêtait à Chambrelien parce que la locomotive devait
1: le rebroussement.
3: Aller. Exactement. Ça prenait en tout cas 5 minutes. Et nous, on descendait, on allait au kiosque s'acheter des glaces, des chewing-gums. C'était une ambiance plutôt bon enfant.
1: Donc, si j'ai bien compris, un papa d'origine italienne,
3: oui.
1: Mais des aïeux plutôt d'origine du Val-de-Ruz.
3: Alors, Val-de-Ruz, mais toujours italien. C'est, en fait, ils étaient immigrés aussi, ils sont faits suisses. Du côté de ma maman, c'est la famille Pagliani-Rossetti. C'était une famille qui habitait Cofrane. Mon arrière-grand-mère avait 5 enfants. Et là, elle a perdu son mari alors que ma grand-maman avait 16 mois. Il est tombé d'un toit. Les paysans de Cofrane l'ont recueilli, ils l'ont fait travailler à l'école comme concierge et ses fils travaillaient chez les paysans. Et en grandissant, ils ont fait des apprentissages. Un s'est marié avec la fille Calame, ils avaient le prélet, la société qui faisait des cadrans. Donc il s'est marié avec elle, il a hérité entre guillemets de l'entreprise. Et son frère qui adorait la mécanique, lui, a racheté Schurch à Neuchâtel, qui est devenu Esco-SA. On a fêté les 75 ans l'année passée d'Esco-SA. Et ma grand-maman était directrice au prélet. Donc elle faisait des cadrans et notre famille a travaillé longtemps chez Esco-SA. Il y a eu des années très difficiles.
1: La 8e fois que vous le dites, vous avez une taxe à payer.
3: Ah oui, d'accord.
1: On est sur le service public. Hein. La publicité, c'est interdit. Non, mais je vous charrie.
3: Non, presque, mais c'est parce que j'ai vraiment beaucoup d'amour pour le travail que je fais, pour l'entreprise. Parce que autant mon grand-oncle que ma grand-maman nous avaient inculqué que c'était le travail, mais en famille. D'ailleurs, je vous ai amené quelques photos. Mon grand-oncle faisait voyager tous ses ouvriers. Il se déplace en train et si je vous montre les photos, vous allez comprendre, c'était une gare qui était remplie de travailleurs, qui étaient gays, qui étaient tout contents en fait d'être dans un village où on avait développé justement non seulement l'industrie, une entreprise, mais ils avaient également fait un cabinet médico-dentaire. Ils avaient développé plein de choses pour que tout le monde soit à l'aise.
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0: Elle s'appelle Tess Giordano, elle vient de vous interpréter Blurry Day. Vous écoutez RTS Première, gare à vous, Val-de-Ru. Tiens, un cycliste. Monsieur, bonjour. Vous êtes en retard? Vous allez rater votre train?
1: C'est le mien, ouais.
0: Hein,
1: c'est
0: en plus. Ouais. La différence entre les jeunes V et les jeunes V?
1: Le Z.
0: Ouais. Et les jeunes V, sur Cofrane?
1: Ils sont de Châtelois, ils ont la vue sur les Alpes et le lac.
0: Ah bien, bien. Et c'est le Val de
1: Rue.
0: Voilà. Et les jeunes V?
1: C'est plutôt Fromontagnard.
0: Ah, vous êtes bon, vous.
1: Ouais, je fais ma géo de temps en temps.
0: Merci.
1: Avec plaisir.
0: Bonne journée.
1: Vous aussi.
0: Il est socialiste, il est conseiller communal de Val-de-Ru, Ahmed de Muratovic.
2: Mon grand-père est venu d'ex-Yougoslavie en tant que saisonnier, aussi au Genevay-sur-Cofrane dans une entreprise, Bernasconi, je ne la citerai qu'une fois comme ça, ça ne fera pas que de la publicité. Et puis, il a travaillé ici, puis lors du conflit en ex-Yougoslavie, en 1991, il a fait le regroupement familial. Et mes parents se sont rencontrés ici, moi je suis né ici, j'ai fait mon enfance ici, ancré définitivement au Val-de-Ru, et engagé localement.
0: Et vous avez choisi les wagons et pas les tétons, les laitons, ni le béton?
2: Oui, alors les wagons, surtout pour des questions des principes qu'ils défendaient, le pouvoir d'achat, les familles, la lutte contre le racisme, des choses comme ça, donc qui me parlaient bien.
0: Ouais. Lié aussi à cette commune à travers le train, j'imagine que vos études, vous les avez accomplies par ce truchement-là?
2: Alors, moi pas, parce que je suis né, j'ai grandi à Cernier, où il n'y a pas encore de train. On y va en bus, mais à l'avenir, ça sera plutôt le bus au Genevay-sur-Cofrane et le train à Cernier.
0: Ah bah oui, parce que voilà, il va y avoir le développement de cette ligne, la Chaux-de-Fonds-Neuchâtel, et les petites gares vont péricliter. Alors, est-ce un plus ou un moins?
2: Alors justement, le but, c'est que ça soit un plus pour tout le monde. Cernier sera gagnant de sûr, hein, et l'Est du Val-de-Ru, etc. Parce que les bus vont tous se regrouper sur Cernier. Et puis ensuite, il y aura un train rapide, 5 minutes Neuchâtel, 5 minutes La Chaux-de-Fonds. Donc c'est un gain pour tout le monde. Maintenant, les Genevay-sur-Cofrane se sont développés grâce à la gare. Quand on dit développer, c'est pas que l'industrie. Il y a une pharmacie, un centre médical, un magasin, un collège qu'on est en train d'agrandir. Donc il y a un succès pour cette région. Les familles y habitent très volontiers parce que vous êtes très rapidement à Neuchâtel, très rapidement à La Chaux-de-Fonds. Puis en même temps, vous êtes dans un cadre idyllique, naturel, avec un centre médical. Je veux dire, c'est parfait. Mais on se pose la question à partir de 2041, qu'est-ce que ça va devenir, les Genevay-sur-Cofrane? Et c'est ça l'enjeu. Il faut leur permettre d'accéder aussi vite qu'aujourd'hui au moins à Neuchâtel, soit en allant directement sur Neuchâtel en bus, ou alors, par exemple, un bus plus rapide et direct sur Cernier, qui leur permettra de prendre le train rapide pour aller sur Neuchâtel ou Chaux-de-Fonds, et avec, on estime et on espère, le même temps de trajet, voire plus court.
0: Bonjour madame, pour gare à vous, vous êtes déjà allée dans le Val-de-Ru?
3: Non.
0: Ça ressemble à quoi?
3: Je ne sais pas. C'était encore jamais.
0: Il paraît qu'il y a des arbres. Au revoir. Et l'histoire du Val-de-Ru, contée par Maurice Evard.
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0: Cette gare, quelle est son histoire?
5: Alors, commençons déjà par dire qu'elle est sur la ligne ferroviaire principale Neuchâtel, La Chaux-de-Fonds, le Locle, voire un petit peu plus loin encore. Et les idées sont nées pour créer cette ligne de chemin de fer dans les années 1850 et vous ajoutez quelques années, disons 53-54. Et là, évidemment, c'est sur la pression du monde horloger qui fabrique des montres, c'est bien gentil, mais il faut les diffuser. Et là, le char, le cheval, la diligence, enfin, etc., c'est un peu lent. Donc, en 1860, le 14 juillet, on a ouvert cette ligne qui passe encore en plus deux tunnels, dont en tout cas l'un a été fait par celui qui était ingénieur de ce métier, M. Favre, qui a fait le Gothard. Et en fait, ça a duré en réalité une quinzaine d'années, puis c'est la faillite.
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7: Soyez prudents sur l'A2 Chiasso en direction Saint-Gothard, entre Col d'Erio et l'échangeur de Mendrisio, car on nous signale des animaux sur la route dans les deux sens.
5: Donc il faut trouver d'autres compagnies qui veulent bien racheter cette ligne très importante. Alors bon, on va finir par devoir, à la fin du siècle, la racheter et la revendre en 1913 au CFF. Ça vous dit quelque chose ?
0: Absolument.
5: Oui, exactement. Cette gare, elle n'est pas de 1860. C'était une cabane en bois, et puis c'est par la suite qu'on a construit. J'allais dire, cette gare, si sympathique, si ouverte, etc., mais aujourd'hui elle est fermée.
0: Et il n'y a plus de buffet.
5: Et il n'y a même plus de buffet.
0: Il y en a encore des buffets dans le Val-de-Rue ?
5: Alors non, on se débrouille entre nous, hein. Il y a encore les Hauts-Genevais, oui, exactement.
0: Ouais. Vous évoquiez la diligence. Je crois que la région était connue comme étant un centre d'accueil, voire au-delà de la diligence.
5: Alors, évidemment, il y a déjà des lignes officielles de diligence qui traversent le Val-de-Rue, qui amènent le courrier, les quelques personnes qui doivent se déplacer. On l'a de ce côté ouest ici du Val-de-Rue, mais on l'a sur le côté est, côté nord, etc. Donc, se déplacer, c'était possible, mais encore fallait-il avoir un motif.
0: Il n'y avait pas d'aventuriers connus de la région. On sait qu'il y a pas mal de Neuchâtelois qui ont rayonné à travers le monde ou qui sont allés chercher fortune ailleurs.
5: Non, j'en connais un peu venant du Val-de-Rue. En revanche, ici, puisque nous sommes au Genevais-sur-Cofrane, je pourrais vous dire qu'il y avait un jardin zoologique. Et que le gars qui avait ce jardin zoologique venait aux achats avec son lion en laisse.
3: Ah, mais c'était... Oui, je vois qui c'était. Oui, c'était Georges Rossetti.
5: Ah non, avant
3: c'était
5: lui.
3: Pas... Alors, monsieur Camidro.
5: Voilà,
3: Camidro, hein,
5: qui était herboriste.
3: Exact.
5: Et puis, en plus, qui avait créé... Il y avait le chameau, il y avait... Enfin, ce qui amusait vraiment les gamins et puis les gens le dimanche après-midi.
0: Et ce lion n'a jamais mangé personne ?
5: Non. Et, je peux vous renvoyer la balle. Je crois que personne n'a mangé le lion non plus.
0: Est-ce que c'est bon le lion ?
5: Oui, allez savoir.
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8: Exotisme au pluriel, manger une truite au bleu en admirant un poisson cobra vivant doit être une impression curieuse. Pourtant, si vous rêvez d'antipodes et d'exotisme helvétique, cette impression, vous la ressentirez au Genevais-sur-Cofrane, où un restaurateur, M. Auser, a installé dans son local 5 aquariums, dont l'un d'une contenance de 13 000 litres d'eau de mer synthétique et de quelques spécimens marins plutôt curieux.
0: Eh oui, elle a raté gare à vous la semaine dernière. Mais elle va pouvoir se rattraper cette semaine. Gare à vous, Val-de-Rue. Oh.
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0: Nous sommes à l'hôtel des communes au Genevais-sur-Cofrane. Des photos sont posées sur la table. Nous sommes tous autour d'une table. Il y a Christine Zagro, il y a Armed Moratovic, il y a Maurice Evard. Christine, racontez-nous l'histoire de ces photos.
10: En fait, c'était les entreprises, donc je ne vais pas les reciter encore une fois, donc dans les cadrans, les machines-outils, qui partaient en course d'école. Donc c'était entre 300 et 500 personnes qui se déplaçaient en train. On voit que c'était vraiment la course d'école, la joie, c'était la famille. Et de nouveau, la gare était le lieu synonyme de partage, de départ pour quelque chose. Et je trouve que c'est très significatif et ça représente bien l'état d'âme du village.
0: Ouais, cet esprit villageois, il est mort, il existe toujours, Maurice Evard ?
5: Alors là, il faudrait habiter le village, mais on s'en rend compte partout qu'il y a des sociétés qui résistent. Il y a des sociétés qui se créent et puis il y en a d'autres qui crèvent. Hein. Ça, c'est partout, je pense. Ce n'est pas typique au Val-de-Rue.
0: Mais quid de ce tissu industriel, ce tissu économique, la différence entre Neuchâtel et la Chaux-de-Fonds, vous allez me dire, on est pile poil au milieu, mais ça veut dire qu'il y avait des spécialités ici, des spécificités industrielles, économiques au Val-de-Rue par rapport à la Chaux-de-Fonds, par rapport à Neuchâtel, la ville de Christine Zagro et peut-être après celui de Maurice Evard.
10: Alors, oui, depuis que je suis petite, justement, c'était les cadrans. ils y sont toujours. On a parlé aussi de l'herboristerie. C'était ça aussi une grande importance, l'herboristerie. Tout le monde y allait jusqu'à 2-3 ans en arrière. Je crois qu'elle a dû fermer. Mais on a tous ces gens qui sont restés ancrés depuis que je suis petite. Ils ont tenu bon.
0: Les cadrans, c'est quoi ? Toutes celles et ceux qui ne connaîtraient pas la façon de les faire, évidemment, un cadran de montre, tout le monde sait ce que c'est.
10: Oui, oui.
0: Mais quelle est la typicité de ce travail, de ce développement ?
10: En fait, ils coupaient dans du, je sais plus, du laiton.
0: Voilà.
10: Ma grand-mère avait des tonneaux de déchets de laiton parce qu'elle disait faut pas les jeter. J'en ai encore dans le jardin des fois que je retrouve actuellement. Pour vous dire, je sais pas ce qu'elle en faisait, mais c'était un sacré travail. Il y avait une recherche aussi par rapport à la surface. C'était assez impressionnant.
0: On le voit souvent dans Gare à vous depuis 6 ans maintenant. Mon Dieu, comme le temps passe vite. Ce rapport en Suisse entre le train, entre l'industrie, parfois c'est la poule et l'œuf. Hein, on ne sait pas vraiment si c'est l'un qui a amené l'autre. Maintenant, ça se passe comment dans le Val-de-Ruz? Vous êtes conseiller communal ici, Armed Muratovic. Il y a des nouvelles technologies, il y a des start-up, même si je n'aime pas tellement les anglicismes, comme je le précisais tout à l'heure. Quid du tissu économique de Val-de-Ruz?
2: Alors Val-de-Ruz a eu pendant très longtemps surtout de l'industrie horlogère, mais pas que. Par exemple, au Genêt-sur-Cofrane, il y a l'industrie des sécateurs Felco qui est mondialement connue. Et ensuite, ils ont développé d'autres industries qui sont diversifiées, notamment à partir des années 90, suite à la crise économique. Mais on a beaucoup de secondaires. Donc, c'est beaucoup d'industries de précision, hein, que ce soit notamment dans l'horlogerie, mais pas que. On a également des traitants qui font des pièces intermédiaires, etc. Donc, c'est une zone qui est passablement industrialisée, mais il y a quand même plus, en termes de rapport habitant-emploi, on en a peu, ce qui fait qu'on a des fois cette image de cité, entre guillemets, dortoir.
0: Et c'est vrai, ça?
2: C'est vrai, oui et non. Je prends l'exemple des Genevets-sur-Cofrane, où à l'époque, les gens venaient habiter aux Genevets-sur-Cofrane parce qu'ils y travaillaient. Maintenant, les gens, ils viennent y habiter parce que on offre un bon cadre. On est rapidement en ville. Il y a des places en parascolaire qui sont presque garanties. C'est un choix de politique locale. Du coup, on y vient pour y habiter, mais on y travaille en ville. Donc aujourd'hui, c'est un petit peu différent. C'est ce qui peut renforcer ce côté cité-dortoir. Mais on voit quand même que les nouveaux habitants créent de nouveaux liens, notamment par exemple en lien avec l'école, le parascolaire. On sent qu'il y a des associations de parents. Mais c'est vrai qu'une fois que les enfants quittent l'école obligatoire, ben, ces parents peinent à trouver d'autres associations, d'autres sociétés locales pour survivre.
0: Mais ils viennent d'où, ces nouveaux habitants? De la ville de Neuchâtel, de la Chaux-de-Fonds?
2: Alors, beaucoup des alentours, effectivement, de Neuchâtel, de la Chaux-de-Fonds, mais on en a des fois qui viennent de plus loin.
0: On connaît d'autres régions, étant jurassien moi-même, pas besoin de le préciser, tout le monde le sait, ou presque, mais voilà, c'est une région de l'arc jurassien. Il y a quand même aussi un cousinage en termes d'industrie, hein, vous parliez de machine-outil, ben voilà, la machine-outil, c'est le Grand Chasseral, le Jura Bernois, le Jura. Le Jura aimerait avoir plus d'habitants. Hein. On est là en train de cogiter pour savoir comment est-ce qu'on va attirer peut-être des lémanistes ou d'autres gens pour s'établir dans le Jura. Vous, est-ce que vous cherchez de nouveaux habitants? Alors vous dites non, là c'est bon, la barque est pleine, pour reprendre un slogan qui est assez à la mode en ce moment avant les votations du 14 juin.
2: Alors nous, on a le canton de Neuchâtel en général a beaucoup misé pour attirer plus d'habitants, pour être plus attractif. Et le Val-de-Ruz a eu particulièrement du succès. C'est pas qu'on l'a pas souhaité, on l'a souhaité, mais on a été un petit peu surpris en bien. Mais on n'est pas débordé encore parce qu'on anticipe. C'est pour ça qu'on agrandit, par exemple, le collège des Genevets-sur-Cofrane. Au vu des permis de construire, on s'attend à 200 élèves supplémentaires. On sent que les gens viennent de plus en plus y habiter. Et puis, il y a des études quand même qui ont démontré que la première raison pour laquelle les familles, on parle vraiment des familles, emménagent quelque part, c'est par exemple les places au parascolaire. C'est un des premiers facteurs qui fait que les familles viennent. À Val-de-Ruz, nous sommes, je crois, la seule commune de la région qui souhaite garantir d'ici 2027 pour chaque demande une place en parascolaire. Donc ça, c'est un facteur qui attire beaucoup les familles.
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0: Un des plus beaux duos de la chanson française, Étienne Dao avec Dany, sur une composition de Serge Gainsbourg, comme un boomerang. D'ailleurs, j'ai lancé mon micro tout à l'heure. Vous écoutez Gare à vous dans le Val-de-Ruz. Nous sommes au Genevey-sur-Cofrane avec une superbe palanquée d'invités plus incroyables les uns que les autres, notamment l'historien Maurice Evard. Quel tchatch!
1: Et quelle érudition!
0: Maurice Evard, l'histoire de ce Val-de-Ruz, quelle est-elle cette histoire et surtout l'étymologie Val-de-Ruz?
2: Alors, c'est le Val-de-Ruz en France. Ça n'a rien à voir avec le Seillon, parce qu'il y a ceux qui disaient, oui, ça a passé de Val-du-Ruz à Val-de-Ruz, il faut abandonner cette idée. Et les premières personnes qui y ont habité vraiment, ce sont les Romains. Et on trouve des villas romaines à Chézar, à Dombresson, à Cernier, que la plupart des gens connaissent pas, tant
0: mieux. On m'a parlé d'une hache du néolithique.
2: Il y a eu une hache du néolithique, on ne sait pas si elle a été transportée, déplacée, parce qu'on n'a rien trouvé d'autre.
0: Ce sont un plaisantin, un archéologue plaisantin qui l'aurait mise là.
2: Ah, alors là.
0: Il y a des plaisantins chez les archéologues.
2: Oui, je sais. Non, mais c'est sérieux.
0: Oui, oui, oui.
2: C'est très sérieux, quoi.
0: Donc, hein? On a retrouvé une hache, mais rien d'autre.
2: Oui, oui, absolument. Donc là, on ne tient pas compte de ça, mais de cette époque romaine, il y a assez d'éléments dont l'un m'intéresse. Aussi aujourd'hui, d'ailleurs, c'est qu'il y avait l'hypocaus dans la maison, c'est-à-dire on pouvait se réchauffer par un système de canalisation d'air chaud.
0: Alors aujourd'hui, chauffage ça au sol.
2: C'était contre les murs plus qu'au sol, mais enfin, c'est bon.
0: Déjà, c'était même, très ingénieux par rapport au Moyen-Âge.
2: Même état d'esprit, quoi, bien sûr, quoi. Et puis ensuite, on arrive au Moyen-Âge et on se rend compte XIVe siècle, qu'il y a trop de choses à faire et qu'on n'a pas assez de gens. Et les seigneurs de Valangin ont décidé de prendre contact, comment ça, l'histoire ne nous le dit pas, avec des gens qui habitaient entre Genève et Annecy, dans ce qu'on appelle le Genevois. Et on a installé ces gens en un certain nombre d'endroits du Val-de-Ruz. Je vous les cite. Les Genevey-sur-Cofrane, les Hauts-Genevais qu'on appelait auparavant les Genevey-sur-Fontaine, et un troisième élément dont plus personne ne parle, puisqu'on parle maintenant des vieux prés, c'était les Genevey-sur-Saint-Martin. Cette étymologie, Genevey, c'est les fameux Genevois, qui sont venus évidemment avec un certain nombre d'avantages, sinon ce ne serait pas déplacé. Évidemment.
0: Donc déjà des frontaliers.
2: Et déjà, en quelque sorte.
0: Mais pas d'à côté.
2: Sauf que le frontalier repart à la maison, celui-là, il est obligé, comme il est à pied, de rester un certain temps dans le fond.
0: Et dans le Jura, il y a aussi les Genevey, mais ça n'a rien à voir.
2: Oui, c'est la même chose.
0: Ah oui?
2: Oui, oui. Exactement.
0: Mais je suis tout heureux que vous m'appreniez ça.
2: Eh bien voilà, moi aussi je suis heureux de vous l'apprendre.
0: Ouais, ouais. Non, parce qu'il y a des énigmes historiques et quand on arrive à percer leurs secrets, c'est toujours assez étonnant.
2: Oui, c'est vrai. Alors c'est la même démarche.
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5: Allô? Bonjour Séphane, c'est Torche depuis les Genevey-sur-Cofrane. Écoutez, est-ce que vous pourriez m'envoyer quelqu'un tout de suite? Un accident assez grave devant l'hôtel des communes, ivresse au volant, il faut demander la brigade de circulation, mais pas l'ambulance, pas de blessés, mais la route est obstruée, c'est devant l'hôtel des communes, s'il vous plaît.
6: Gendarme Moser, bonjour. Vous avez reçu vous-même le téléphone?
7: Non, c'est le sergent.
6: C'est le sergent. Qu'est-ce qu'on vous a dit?
7: Il y a eu un accident grave.
6: Où?
7: Au Genevey-sur-Cofrane vers l'hôtel des communes.
6: Et
7: il fallait immédiatement se rendre sur place et demander du renfort.
8: Ensuite, on procède à divers examens.
6: Oui, nous procéderons à différents examens. D'abord, l'examen au Brétalisère, qui détermine si oui ou non l'ivresse est positive et si nous allons faire appel au médecin, qui lui va procéder alors à la prise de sang traditionnelle, c'est-à-dire prélever une certaine quantité de sang dans une veine, ce que chacun considère comme une atteinte à l'intégrité corporelle.
8: Oui, car je crois que dans ce domaine-là, vous avez un double souci, commandant.
6: Ah, nous avons un double souci dans toutes les affaires d'Ifresse. Étant donné la gravité et la fréquence de ces accidents, nous voulons absolument arriver à sauvegarder l'intérêt du public, qui est quelquefois victime des hommes ivres au volant. Mais nous y mettons beaucoup de soin parce que, considérant la gravité des conséquences qu'un retrait de permis peut présenter, par exemple, nous voulons aussi que l'intérêt de l'éventuel justiciable soit garanti et nous prenons alors à ce propos-là toutes les mesures de précaution nécessaires.
9: Maurice Evard, est-ce que une population, la mentalité d'une population peut changer en 40, 50 ans, 60 ans ? On sait hein, que dans certaines régions, voilà, on disait ceux-ci sont comme ça, ceux-là ils sont plus ouverts, d'autres sont plus fermés, d'autres sont plus bourrus. On parlait des teignons dans les franches montagnes aussi, des gens un peu plus fiers aussi. Est-ce que ça a changé la mentalité ici en 5, 6 décennies ?
2: On peut aller un peu plus loin. Pour moi, totalement différent. En ce sens que d'abord les gens allaient à pied ou à vélo, se saluaient, s'arrêtaient, discutaient. Bon, quelques-uns s'arrêtaient au bistrot, ouais. Et puis ils revenaient péniblement à la maison. Ça, on ne rencontre plus le gars qui est hein, ivre régulièrement. Donc l'ivrogne, ça, on n'a plus.
9: Donc c'est mieux.
2: Alors ça dépend si...
9: Pas forcément pour les commerçants.
2: C'est mieux aujourd'hui, vous entendez. Oui, parce que vous n'avez pas soif en ce moment. Donc,
9: pas du tout.
2: Non, très bien. Alors ensuite, il fallait faire ses activités sportives, culturelles, etc. dans son village. Et là, il y avait évidemment des liens. Le paysan qui travaillait dans ses champs retrouvait l'horloger. Ça discutait, il y avait évidemment des échanges beaucoup plus importants qu'on ne peut les avoir aujourd'hui, ne serait-ce que parce que de temps en temps, quand je rencontre des gens, ils me disent « Ah, moi je chante à Rochefort, je joue de la fanfare au Landron, etc. » Alors c'est trop large pour mon petit cerveau, hein, vous voyez ce que j'entends.
9: On a un octogénaire qui vient de donner son avis, une... jeune sexagénaire qui vient de donner le sien. Et puis il y a le trentenaire, voire même pas.
10: 31, oui.
9: Ah bah, trentenaire.
10: J'ai débuté la dizaine.
9: J'étais pas à côté de la plaque. Armé de... C'est pas désolant d'entendre tout ça. Une forme de nostalgie, de mélancolie. C'était mieux avant, les gens se parlaient et tout. Il y a des gens bien, il y a des jeunes qui méritent aussi d'avoir des infrastructures, de les développer à leur sauce. On peut croire en l'humain ici, au Val-de-Ruz.
10: Bon, déjà, les anciens Grecs disaient que c'était mieux avant. Et puis,
9: Platon, je crois.
10: Platon, je crois, il critiquait la nouvelle...
9: Les jeunes étaient mal élevés, ne pensaient qu'à eux, très égoïques.
10: Alors, c'est peut-être cyclique. Ou alors c'est peut-être chaque génération qui a cette a priori. Voilà, il y a des choses évidemment toujours positives à l'époque, hein, on parle de sociabilisation, etc. Mais il y en a d'autres qui sont positives aujourd'hui, hein, on parle de tolérance par rapport à certaines choses, on a parlé d'alcoolisme par exemple qui a diminué dans notre région. C'est une chose...
9: C'est pas difficile.
10: Ouais, bon, et ça peut être plus compliqué pour l'exemple de la Finlande où c'est toujours un problème.
9: Ou le Val de Travers.
10: Alors ça, je sais pas. Je laisse mes collègues se prononcer.
9: Pourquoi attaquer la Finlande alors qu'on peut taper sur le vallon d'à côté ?
10: Mais c'est peut-être caricatural. C'est pas parce qu'il y a l'absinthe que les gens en abusent. Mais voilà, moi, je suis assez confiant quand même dans les nouvelles générations. Je prends l'exemple. Récemment, les élèves du Val-de-Ruz, 400 élèves ont planté 1000 arbres. Et je trouve qu'on parle pas assez de ça. On parle pas assez des bonnes choses qui sont faites, on parle des catastrophes. On a parlé tout à l'heure de la société qui est plus anxiogène. Je pense qu'elle l'est pour deux raisons. La première, oui, à l'époque, il y avait des tensions aussi, mais les choses vont plus vite aujourd'hui. J'ai vraiment l'impression que ce soit des conflits, des catastrophes, des épidémies, tout va plus vite. Parce qu'il y a plus de connexions, il y a plus de communication, etc. Et la deuxième, la communication, elle fuse. Je veux dire, des enfants, des préadolescents sont au courant de massacres qui se passent à l'autre bout de la planète parce qu'ils ont des réseaux, parce qu'il y a des notifications, parce que, je veux dire, ils voient des images de violence circuler, et puis il y a cette désensibilisation parfois, voire un choc.
9: Mais est-ce qu'on leur explique ce qu'ils voient et ce qu'ils perçoivent ?
10: Alors, déjà, est-ce qu'on est au courant qu'ils le voient ? Ça, c'est la bonne question. Et ça, c'est, je pense, un enjeu vraiment sociétal. Hein. aussi avec l'intelligence artificielle qui vient. C'est pas simplement de défis que nos générations doivent relever. Les générations précédentes en avaient d'autres. C'était par exemple les guerres mondiales, l'industrialisation, certaines épidémies. Nous, on doit relever ces nouveaux défis.
4: Juillet 1963.
11: Monsieur le pasteur, la jeunesse protestante de Châteloise a fait aujourd'hui une grande marche en direction des Genevais-sur-Cofrane. Pour quelle raison ?
12: Eh bien, la journée de ce jour est extrêmement importante pour la jeunesse de Châteloise, qui marque ainsi la première étape de la création du centre de jeunesse. Ce centre de jeunesse, qui va s'élever au Genevais-sur-Cofrane, poursuit un triple but. Tout d'abord, il s'agit pour la jeunesse d'aujourd'hui d'avoir un instrument à sa disposition pour pouvoir former les cadres dont nos groupes de jeunesse, dont nos mouvements ont besoin. Le deuxième but est celui de la rencontre, c'est-à-dire qu'il s'agit de permettre à des jeunes de milieux différents, d'horizons différents, de pays différents, de se rencontrer pour discuter ensemble, pour mettre en commun leurs espoirs, leurs soucis, leurs problèmes sur les questions qui nous occupent aujourd'hui. Et le troisième but, c'est celui de pouvoir accueillir des jeunes en difficulté temporaire, bien entendu, parce qu'il ne s'agit pas de faire une rééducation dans ce centre-là, mais des jeunes qui sont momentanément en état de crise par des tensions dans leur milieu familial ou professionnel et qui ont besoin de s'aérer, d'être pour un certain temps dans un autre cadre sous la direction d'animateurs.
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13: Soyez prudents sur l'A1 Yverdon, direction de Mora. Car on nous signale, entre le tunnel d'Arissoul et le tunnel de Bruyères-Châble, des objets sur la chaussée.
0: 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Bonjour, pour RTS 1ère, l'émission Gare à vous. Comment s'appelle la région située entre la Chaux-de-Fonds et Neuchâtel ?
14: Je ne sais pas.
0: Le Val.
14: Le travers ? Non, Val. Je ne sais pas.
0: Le Val de ?
14: Je ne sais pas. Je ne sais pas, dans Fribourg.
0: Rue. Val de Rue ?
14: Ok, alors ça sera du Rue.
0: Voilà, merci. J'aimerais qu'on termine sur quelque chose de positif avec vous, Ahmed Moratovitch, par rapport au développement de cette région. Il y aura ce nouveau train, on ne sait pas vraiment quand, on articule toujours des dates, il y a toujours du retard, même en Suisse, c'est difficile de prévoir la fin d'un chantier, qui va enfin relier la Chaux-de-Fonds à Neuchâtel. Les points positifs, on les connaît, ça ira plus vite entre la Chaux-de-Fonds et Neuchâtel. Les points négatifs, c'est qu'il y aura des gares qui vont devenir des gares fantômes. Est-ce qu'on a déjà prévu quelque chose pour animer ces gares fantômes ou alors on va les détruire? Ce serait quand même dommage par rapport au patrimoine.
10: Pour les gares, ça c'est encore des choses à projeter, puis ça appartient notamment au CFF. Mais pour ce qui est par exemple de la voie ferrée, de la voie de chemin de fer actuelle, qui sera désuète, le but c'est d'en faire par exemple une voie verte. Ça pourrait être une voie verte, une voie touristique, mobilité douce. Les gares peuvent devenir par exemple, imaginons des centres de jeunesse ou quelque chose...
0: Centre culturel
10: de ce genre-là. En tout cas, il y a des projections, il y a des idées. Le but, c'est d'en faire quelque chose. Et puis, concernant la ligne directe, elle va clairement développer un nouveau pôle économique au niveau de Cernier. Il y aura une accessibilité aux villes, mais aussi au reste de la Suisse, avec les correspondants sur Neuchâtel qui seront plus importantes. Mais pour l'ouest du Val-de-Ruz, c'est aussi un enjeu parce qu'il faut vraiment tout mettre en œuvre pour que les bus, à l'avenir, puissent permettre autant un rabattement rapide sur Cernier, qui leur permettra ensuite d'accéder rapidement, par exemple, sur la Chaux-de-Fonds, autant directement sur Neuchâtel, parce qu'actuellement, il y a quelques bus qui passent sur Neuchâtel, mais voilà, ils s'arrêtent à beaucoup d'arrêts, c'est un peu plus lent, etc. On peut imaginer que ce soit des bus plus rapides qui les amènent directement sur Neuchâtel.
0: Petit tour de table, lorsque vous étiez plus jeune, ou même maintenant, question de béotien, de profane, est-ce qu'on est plus axé sur la Chaux-de-Fonds ou sur Neuchâtel? On préfère aller à la Chaux-de-Fonds ou à Neuchâtel? Vous allez me dire, ouais, pour certaines raisons, on préfère aller à Neuchâtel, pour d'autres, on préfère aller à la Chaux-de-Fonds. Mais je sais que certains ne sont pas d'accord sur le sujet, Maurice.
15: Alors, pour moi, je rappelle quand même qu'il était plus facile pour Val-de-Ruz Nord d'aller à la Chaux-de-Fonds, tout simplement parce qu'une fois qu'on en avait fini avec le tramway au Genevais, on entrait dans un train qui nous amenait à la Chaux-de-Fonds. Descendant Neuchâtel, prenons l'exemple de Chézard-Saint-Martin ou d'Ombresson. On commençait par prendre le tram, puis on était coincé à Cernier, en attendant un éventuel autocar qui nous amenait, à Valangin. Et c'est que depuis là qu'on retrouvait un tram de la compagnie des tramways de Neuchâtel. Donc c'était relativement long.
9: Je vais faire une petite parenthèse, une petite césure. Ce tram, il n'existe plus. Il y a d'autres trams qui ont disparu, mais qui ont été remis en service d'une autre manière. Hein, parce que beaucoup de gens se sont dit, on a fait des conneries, on a supprimé des trams. Il n'y aurait pas un projet pour refaire un tram pour relier les communes, là? Ça serait quand même sympa, non?
15: Oui, alors je crois que si vous avez la finance, vous pourriez être directeur général de cette nouvelle compagnie.
9: Mais il faut faire financer le Val de Travers.
15: Voilà. Alors, pour revenir à ce fameux tramway, il a été remplacé par des bus en 1948, qui étaient plutôt des boîtes de conserve à roulettes que des bus.
9: Mais vous avez connu ce tram, c'était comment? C'était agréable? Il reliait quel village à quel village?
15: Alors, ce tram, c'est comme ici, les bancs sont durs, mais il nous amenait à peu près en ordre, à condition de ne pas être dans un tramway de 1909 ou 1910 qui sort des rails à Fontaine-Melon, où là, les gens étaient un peu blessés et ils ne connaissaient pas le mercurochrome, comme disait l'autre. Et c'était tout à fait, pour l'époque, confortable.
9: On continue le tour de table. Je vous laisse réfléchir à la toute dernière question qui est relative à une anecdote que vous auriez par rapport à la gare, à une gare de la région, quelque chose de particulier pour terminer. Armel Muratović, plutôt Chaux-de-Fonds, plutôt Neuchâtel?
10: Alors moi, j'ai toujours été un peu plus lié à Neuchâtel de par mes études, parce que j'ai fait le lycée à Neuchâtel, et ensuite, quand j'allais étudier sur Lausanne, je descendais sur Neuchâtel pour aller sur Lausanne. Puis maintenant que je fais de la politique, actuellement, peut-être ça va changer avec des réunions ailleurs, mais la plupart des réunions politiques se font cantonales, se font à Neuchâtel.
9: Mais bientôt Berne.
10: Alors ça, on verra. J'espère qu'ils ne vont pas tout centraliser.
9: Là, il y a des trams. Hein.
10: Ah ouais, oui, là, il y a des trams.
9: De très bon au Palais trams. Fédéral.
16: Exactement. Ouais.
10: Très bon.
9: Je m'arrêterai.
10: Ouais, très bien.
9: Christine.
16: Oh, moi, j'étais autant Neuchâtel que la Chaux-de-Fonds, mais Ahmed, j'ai étudié à Neuchâtel, autant le lycée que l'école secondaire. Ouais. La Chaux-de-Fonds, ils sont plus à la main. Et puis Neuchâtel, c'était quand même un peu plus les citadins, voilà, je dirais.
9: Pourtant, la Chaux-de-Fonds est une ville.
16: Oui, mais c'était différent. C'était une ville horlogère aussi. La mentalité était beaucoup plus douce. En tout cas, je me souviens que même ma grand-maman me disait toujours que à Chaux-de-Fonds, les gens étaient plus à dire bonjour qu'à Neuchâtel. Voilà.
9: Maurice, on termine avec une anecdote.
15: Alors, j'aimerais vous poser la question. Que s'est-il passé le 13 juillet 1943 ici au Genevais-sur-Cofrane? Je n'attends pas de réponse. Ce que je voulais vous dire, c'est qu'il est tombé une bombe après avoir bombardé la région milanaise, etc. Une bombe ne se décroche pas de ces bombardiers américains, puis il faut s'en débarrasser. Et il l'a largué en forêt, ici derrière. Et ça, pour moi, c'est un souvenir d'enfance. Oh là là, et voir ce qu'il est vieux.
9: À part ça, on dit souvent que les Alliés se sont trompés en bombardant certains lieux. Il y a aussi eu un outil à la Petermann. Bizarrement, c'était toujours proche d'industries qui donnaient des pièces d'armement pour les Allemands. Donc je ne sais pas si c'est vraiment au hasard, hein, Maurice.
15: Alors, ici, ils auraient pu donner du lait, les engrais sous forme de ce que vous savez. Non, là, c'était vraiment un pépin qu'il fallait tenter de résoudre. Alors, ça a détruit une ferme. Et moi, comme enfant, à l'âge de 5 ans, j'ai suivi mes parents, donc tramway et train pour venir jusqu'ici. Je vois un pot de chambre au milieu du jardin potager. Et j'ai toujours pas compris pourquoi il y avait que ce pot de pisse au milieu du jardin, comme gamin. Hein. Alors j'ai gardé ça présent à l'esprit, mais j'ai pas d'explication. J'espère en trouver un jour.
9: Bah, vous me contactez.
15: Oui, très bien. Alors, très bien. Je vous attends.
9: But peace and love, peut-être.
15: Ah oui, alors
9: ça... contexte.
15: Ouais, ça, alors d'accord.
9: Ouais, je n'étais pas sûr de le faire.
15: Là, c'était pas peace and love, hein, franchement, faut-il le dire. Quand on reçoit la bombe sur la gueule, c'est pas drôle, hein, franchement.
9: Bah ça, vous en êtes bien sorti, Maurice.
15: Mais oui, parce que je n'étais pas quand même sous la bombe. Hein.
9: Merci beaucoup.
15: Je vous en prie.
9: C'est un plaisir de vous rencontrer, de partager des moments dans cette émission ici au Val-de-Ruz. Merci beaucoup, Ahmed Muratovic.
10: Merci à vous aussi et n'hésitez pas à revenir.
9: Il y a d'autres gares.
10: Il y a d'autres gares. Il y a aux Augenevais, une gare également. Et puis, après, on verra pour les prochaines.
9: Volontiers. Merci beaucoup, Christine Zagro.
16: Mais merci à vous. C'était un plaisir. Et puis, il y a plein d'autres histoires de vieilles familles ici, avec des mystères, si vous voulez venir les résoudre un jour.
9: Je reviendrai.
16: Merci.
9: Comme disait Arnold Schwarzenegger dans Terminator, I'll be back.

Les archives du rock suisse avec Tabou, extrait de leur album Love is Number 7, sorti en 1993, groupe de Lausanne avec les frères Sberan, que l'on salue. The Magic World.

0: 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Juliane Roncoroni.
1: Israël affirme ce soir être la cible de missiles en provenance de l'Iran, une première depuis le cessez-le-feu du 8 avril. L'armée israélienne dit avoir jusqu'à présent intercepté tous les missiles iraniens. Les sirènes d'alerte ont retenti dans plusieurs zones du nord du pays. Israël a annoncé la fermeture de toutes les écoles dans le pays. Et plus tôt dans la journée, l'Iran a menacé de s'en prendre aux intérêts américains et israéliens au Moyen-Orient. Cette déclaration fait suite à une frappe israélienne menée aujourd'hui sur la banlieue sud de Beyrouth, bastion du Hezbollah pro-iranien. L'attaque a fait 2 morts et 20 blessés, dont 4 enfants, selon le ministère de la Santé libanais. Et ce conflit déclenché le 28 février par des frappes israélo-américaines entre aujourd'hui dans son 100e jour. Les négociations de paix semblent au point mort, malgré les efforts du médiateur pakistanais. Le président ukrainien Volodymyr Zelensky a rencontré ce soir à Londres les dirigeants britanniques, français et allemands. Les discussions ont porté sur la défense aérienne, la sécurité européenne et les perspectives diplomatiques pour une paix durable en Ukraine. Et pendant ce temps, les frappes russes se sont intensifiées selon les autorités ukrainiennes. Elles ont fait 5 morts et touché un site de stockage de déchets nucléaires près de Tchernobyl. Une majorité des Suisses favorable à 2 nouvelles centrales nucléaires. C'est ce que montre un sondage publié aujourd'hui, commandé à GFS Berne par la fêtière des entreprises électriques suisses. 59% des sondés jugent judicieux de construire une centrale nucléaire de nouvelle génération. Et pour cause, les Suisses craignent de manquer d'électricité. Les personnes interrogées préfèrent toutefois le renouvelable pour faire face à la pénurie d'électricité, l'hydraulique, le solaire ou encore l'éolien. En athlétisme, la fribourgeoise Audrey Véro est entrée dans une autre dimension lors du meeting de la Ligue de Diamants à Stockholm. La fribourgeoise de 22 ans a signé en 1:53.98 le 3e temps de l'histoire sur 800 mètres. C'est un spectacle lumineux qui s'ouvre dans la nature. La saison des vers luisants commence ses jours en Suisse. Elle ne dure que quelques semaines, le temps de trouver un partenaire. Les organisations de protection de la nature et les scientifiques invitent le public à signaler toute observation de ces insectes. Ils aiment surtout les lisières de forêt, les prairies humides, les parcs, les jardins naturels et les berges des rivières. Demain, la semaine commencera sous le soleil. L'après-midi, la nébulosité va augmenter et les nuages seront suivis d'averses et d'orages. Les températures, il fera 11 degrés au petit matin jusqu'à 25 degrés dans la journée.
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Bien le bonsoir. J'espère que vous avez passé une très belle journée. Merci d'être là, fidèle au rendez-vous de Juste Mesure. On nous répète souvent que la musique ne changera pas, ne change pas le monde. C'est probablement vrai. Une chanson ne paiera jamais nos factures. Elle ne va pas non plus réparer nos désaccords familiaux. Elle va pas faire disparaître nos inquiétudes qui reviennent de temps en temps. Mais pourtant, elle possède un talent assez extraordinaire. Elle rend beaucoup de choses plus supportable. Il suffit parfois de quelques notes pour qu'on respire un peu mieux. Alors pas parce que les problèmes ont disparu, non, mais parce qu'ils occupent peut-être à ce moment-là moins de place. Comme si la musique avait cette capacité de nous rappeler que nous sommes un peu plus, davantage de ce qui nous préoccupe parfois. Ce soir, nous allons justement traverser des territoires très différents. Nous croiserons quelqu'un qui refuse de se contenter de survivre quand il est encore possible de vivre, vraiment. Nous rencontrerons aussi une voix qui regarde le monde avec un mélange de lucidité et de fatigue, comme si elle nous soufflait que les années passent, mais que certaines questions restent étonnamment toujours un peu les mêmes. Et puis, il y aura aussi des questions de chemin qui se compliquent parfois, de liberté, de patience, d'amour, d'espoir, et même de cette drôle d'habitude que nous avons parfois de vouloir tout résoudre immédiatement, alors que certaines réponses, c'est vrai quand même, parfois demandent simplement un peu de temps. La musique ne règle pas tout, heureusement d'ailleurs, sinon elle perdrait sans doute un peu de sa magie, mais elle accompagne, elle éclaire un peu, elle console parfois, elle remet certaines choses à leur juste place. Alors pendant ces deux prochaines heures, on va laisser faire les chansons et laisser faire ce qu'elles savent justement très bien faire, à nous rappeler que nous sommes jamais tout à fait seuls avec ce que nous ressentons.

Claire de Namur, tel est son nom. Elle arrive dans la chanson française avec une voix qui semble avoir déjà vécu, un peu comme la mienne, plusieurs vies peut-être. Et là, c'est vrai qu'elle n'a pas ce timbre tout à fait lisse. Hein. Chez elle, il y a du grain, il y a un peu de la poussière. Parfois un chat dans la gorge aussi, une tension. Elle grandit avec cette double culture hein, franco-américaine. Ça s'entend assez vite. Hein. Chanson française, bien sûr, elle est là. Mais il y a aussi un peu de blues, de folk et de la country.

Ah, j'adore le travail de la basse, hein, du bassiste dans cette chanson I Feel It Coming de The Weeknd, accompagné pour ce grand succès, hein, par le groupe Daft Punk. Et nous sommes en 2016, alors The Weeknd, c'est plus seulement ce chanteur un peu mystérieux venu de Toronto, il s'appelle Abel Tesfaye et c'est devenu une figure mondiale, capable de transformer ses obsessions nocturnes peut-être, hein, le désir, la solitude, l'excès, peut-être aussi la fuite en refrain planétaire. Après l'album précédent, Beauty Behind Madness, il prépare donc Starboy, ce nouvel album qui est vraiment un album de bascule, hein. Il est un peu plus brillant, il est un peu plus électronique, il est surtout plus pop, mais il est toujours traversé, hein, un peu par cette part d'ombre aussi qui fait sa signature. Et dans cette bascule, eh bien, il y a évidemment Daft Punk, hein, Thomas Banglanter et Guy Emmanuel de Omen Christo, qui sont pas des invités tout à fait ordinaires, non, ce sont ces deux Français, hein, qu'on peut redéfinir la pop électronique mondiale des années 2000. I Feel It Coming, grand succès, c'était il y a 10 ans déjà.

Soul, cet artiste belge que le grand public avait vraiment découvert, hein, au-delà de la Belgique, avec Charlie Winston pour ce fameux duo de Steeman. C'était en 2013. Déjà, ça avait été l'un des grands succès de cet été-là, mais avant ça, il avait déjà construit un parcours assez solide, entre chansons francophones, folk, rock également, et puis en 2026, en janvier, il a sorti ce nouvel album qui s'appelle La Source, hein, ce retour qui arrive. C'est vrai aussi un moment symbolique, hein, 20 ans après son premier album, alors Soul aurait pu regarder dans le rétroviseur, aussi publier une compilation, célébrer son passé. Ben non, au lieu de ça, il sort un disque tout neuf, présenté justement comme un retour aux sources, mais pas au sens nostalgique, hein, plutôt comme une tentative de retrouver ce qui continue de couler dans les veines, l'inspiration, car l'inspiration peut se tarir aussi et finit par se taire.

Voilà la chanson qui m'a réconcilié avec Stevie Wonder au cœur des années 80. Autant j'avais trouvé son travail absolument merveilleux dans les années 70, pour pas dire miraculeux, avec des albums comme Talking Book, Inner Vision ou encore Song in the Key of Life. Et au début des années 80, je l'ai un peu perdu mon Stevie, avec des titres comme Part-Time Lover ou encore surtout I Just Call to Say I Love You. Je n'aime pas cette chanson, je l'ai déjà dit dans cette émission. Et quand est arrivé Free, je me suis dit ça y est, on a retrouvé Stevie. Tant mieux, c'est vrai que cette chanson est sortie en single à l'époque. Elle n'avait pas connu le succès commercial de Part-Time Lover ou Just Call to Say I Love You. Mais pourtant, avec les années, elle est vraiment régulièrement citée parmi les chansons les plus inspirantes de son répertoire. Free Stevie Wonder.

Qu'est-ce que c'est bien ça. I'm in trouble avec une association entre une artiste canadienne et une autre américaine. C'est vraiment l'actualité musicale, une chanson sortie cette année. Avec d'un côté Alessia Cara qui apparaît déjà en 2015 avec Here, un album qui apporte une pop peut-être un peu plus complice. Hein. On a vraiment l'impression de parler à une vraie personne, pas forcément comme à une star inaccessible. Ses premières chansons vraiment racontent les fêtes où elle se sent pas du tout à sa place. Elle raconte ses complexes, ses hésitations, ses difficultés à trouver son identité. Et évidemment, bah, le public s'y reconnaît immédiatement, parce qu'on a tous connu ça. Et puis, 10 ans plus tard, elle n'est plus la jeune artiste révélée hein, par Internet, comme de nombreux artistes d'ailleurs de cette époque. Elle est devenue vraiment une autrice, compositrice reconnue, déjà récompensée par un Grammy Award, et capable de faire encore évoluer sa musique. Elle surprend en 2026 avec ce projet, qui revisite une partie de son répertoire dans un univers qui est un peu plus soul, acoustique, jazz, et au milieu de ces réinterprétations apparaît cet inédit, justement, I'm in trouble, et pour l'enregistrer, Alessia Cara choisit Norah Jones, et c'est un excellent choix.

Et on n'est pas bien là dans Juste Mesure, évidemment, bien sûr. Merci à vous d'être là, de partager ce moment. Lorsque Vita et Slimane annoncent leur album en commun, nous sommes déjà en 2019, me semble-t-il. Beaucoup imaginent que la collaboration sera ponctuelle hein, entre deux artistes populaires qui ont chacun une carrière. Personne n'anticipe vraiment hein, l'ampleur du phénomène. Et pourtant, dès les premiers extraits, quelque chose fonctionne. Les deux univers se complètent naturellement. Alors Vita, elle possède cette capacité à raconter des blessures du quotidien avec des mots simples et surtout assez directs. Et puis depuis ses débuts avec Diams hein, jusqu'à ses chansons en solo, elle a toujours privilégié l'émotion à l'effet de style, ça faut le souligner. Puis Slimane, bah, lui il apporte une autre couleur, une voix qui est immédiatement reconnaissable, une manière très personnelle hein, de transformer ses failles et les failles en chansons tout simplement. L'album Versus va devenir l'un des plus gros hein, succès francophones de ces dernières années et parmi les titres qui vont marquer le public, Ça va, ça vient, qui occupe une place un peu particulière. Alors, c'est pas parce que ça parle d'un grand concept ou d'une histoire spectaculaire, c'est simplement que c'est une phrase que tout le monde connaît. Ça va, ça vient, et ça aussi, ça peut aider simplement au succès.

Voilà encore un bel exemple d'ovni musical et pour cause, hein. Le groupe s'appelle Altingun. C'est une belle surprise, hein, musicale européenne de ces dernières années, parce que le groupe il naît à Amsterdam autour d'une idée qui pourrait sembler un peu improbable, faire revivre le rock anatolien turc des années 60-70. Qu'est-ce que le rock anatolien? C'était une époque où on pouvait mélanger les guitares de Led Zeppelin avec la pop des Beatles et la pop psychédélique de San Francisco avec des musiques traditionnelles turques. Et puis derrière, ben, cette aventure, se trouvent des musiciens néerlandais passionnés par la musique turque et des chanteurs issus de cette culture. Alors, très vite, hein, la formule dépasse le simple hommage, hein, parce que Altingun ne va pas reproduire le passé, va vraiment redonner une nouvelle vie à cette musique.

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Nous sommes au début des années 60 avec Dinah Washington et Brooke Benton. Hein. Dinah Washington, à ce moment-là, elle est déjà surnommée The Queen of the Blues. Elle possède vraiment une voix très expressive hein, de la musique américaine, capable d'être à la fois élégante, drôle et bouleversante hein, aussi en quelques secondes. Elle est vraiment respectée aussi bien dans le jazz que dans le rhythm and blues. Et puis face à elle se trouve Brooke Benton, une voix profonde, hein, chaleureuse, immédiatement rassurante, auteur, compositeur talentueux. Il est alors, à cette époque, l'un des artistes les plus populaires, de la scène R&B américaine du début des années 60.

Nous sommes aussi aujourd'hui le 2 juin, voici l'éphéméride musicale. Que s'est-il passé dans l'histoire de la musique un 2 juin? Eh bien en 2018, BTS entre dans l'histoire avec l'album Love Yourself, Tears, premier disque d'un groupe coréen à atteindre la première place du Billboard américain, un moment charnière qui confirme l'explosion mondiale de ce qu'on appelle la K-pop et l'influence désormais planétaire d'un groupe sud-coréen. En 2001, une nouvelle version de Lady Marmalade, Voulez-vous coucher avec moi ce soir. On se souvient de cette chanson qui prend l'assaut des radios du monde entier, avec Pink et Christina Aguilera notamment, qui réussissent avec leur voix de faire une belle reprise pour le film Moulin Rouge. Elle décroche un immense succès international avec ce titre créé par Patti LaBelle en 1974. Le 2 juin 2013 marque aussi un épisode qui aura un écho bien au-delà de la musique. Ce jour-là, lors d'un concert à Denver, Taylor Swift accuse un animateur radio d'avoir agressé sexuellement pendant une séance photo. L'affaire ira jusqu'au tribunal et deviendra quelques années plus tard le symbole important de la parole des femmes dans l'industrie du spectacle. En 1979, Donna Summer atteint le sommet du Billboard avec Hot Stuff, chanson qu'on a écoutée hier soir d'ailleurs dans Juste Mesure, chanson qui mélange disco, rock et énergie, dance comme peu de titres avaient réussi à le faire jusque-là, un morceau qui va remporter d'ailleurs un Grammy Award. En 1978, Bruce Springsteen sort Darkness on the Edge of Town, un album plus sombre, plus tendu. Né après plusieurs années de conflits juridiques avec son ancien manager, beaucoup considèrent encore aujourd'hui ce disque comme l'un des plus puissants de toute la carrière du boss. Et puis, le rock a parfois des histoires improbables. En 2005, un 2 juin, Alex Kapranos, chanteur de Franz Ferdinand, est arrêté en Russie parce que les autorités le confondent avec un espion britannique portant le même nom de famille. Une confusion qui deviendra rapidement une anecdote célèbre autour du chanteur écossais. En 1987, on va évoquer Whitney Houston. Elle sort un deuxième album, un disque immense qui a confirmé définitivement son statut de star mondiale. Et on retrouve dans ce disque, évidemment, ce classique, donc sorti un 2 juin en 1987.

Oui, bon, les années ont eu raison de quelques arrangements musicaux. C'est vrai qu'à l'époque, on travaillait plus avec des boîtes à rythme et des synthétiseurs. Mais enfin bon, c'est le symbole de toute une époque, évidemment. La deuxième moitié des années 80 et le 2 juin 1987, Whitney Houston sort son deuxième album qui s'appelle tout simplement Whitney, avec notamment ce tube planétaire I Wanna Dance With Somebody Who Loves Me. C'était aujourd'hui dans l'éphéméride de Juste Mesure.

Morshiba, un groupe qui apparaît au milieu des années 90 dans une période qu'on peut qualifier d'assez fertile hein, dans la musique britannique. On voit émerger des artistes comme Massive Attack, Portishead ou Snaker Peeps. Pourtant, dès le départ, le groupe y prend une direction un peu différente. Hein, là où certains cultivent des ambiances un peu plus sombres, un peu plus urbaines, ben eux, ils privilégient les mélodies plutôt lumineuses, hein, les rythmes un peu chaloupés. Puis très vite, il y a cette voix aussi, celle de Sky Edwards, qui va devenir l'une des signatures de Morshiba.

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1: Des tirs de missiles iraniens sur Israël pour la première fois depuis le cessez-le-feu du 8 avril. Selon l'armée israélienne, les tirs ont été détectés aujourd'hui. Ils ont déclenché des sirènes d'alerte dans le nord du pays. Peu après, un nouveau barrage de missiles a été signalé. Israël a annoncé la fermeture de toutes les écoles dans le pays. Et l'Iran a averti ce soir que ses tirs de missiles sur Israël étaient un avertissement. Ces frappes sont une riposte au bombardement israélien sur la banlieue sud de Beyrouth, bastion du Hezbollah pro-iranien. Les gardiens de la révolution ont prévenu que toute nouvelle agression entraînerait une riposte plus large, visant des cibles américaines et israéliennes dans tout le Moyen-Orient. Au Kosovo, le parti du Premier ministre Albin Kurti arrive en tête des législatives anticipées avec près de 44% des voix selon les résultats partiels. Un score en baisse par rapport au scrutin de décembre où le parti avait obtenu plus de 51%. Cette performance ne lui permettra pas de former un gouvernement seul, ce qui laisse présager des négociations complexes. Ce troisième scrutin en 16 mois reflète une crise politique persistante dans le pays. Un Airbus de la compagnie suisse à destination de Delhi a dû faire demi-tour aujourd'hui et revenir à Zurich. Une alerte du système de surveillance du carburant d'un moteur est à l'origine de la décision. C'est ce qu'indique la compagnie aérienne. L'avion avec 151 passagers à son bord a fait demi-tour au-dessus de la mer Noire après 2 heures de vol. Il a atterri sans encombre à Zurich. Élimination réussie d'un déchet chimique à Zurich. Des spécialistes ont éliminé avec succès aujourd'hui une bonbonne contenant une substance chimique potentiellement dangereuse dans un ancien laboratoire de recherche de l'EPFZ. Près de 270 riverains avaient dû évacuer leur logement par précaution. Ils ont pu rentrer chez eux. En tennis, l'Allemand Alexander Zverev, 29 ans, a décroché son premier titre en Grand Chelem. Il s'est imposé à Roland-Garros en battant l'Italien Flavio Cobolli en 5-7 après un match marathon de 4h17. En cyclisme, la Néerlandaise Demi Vollering a remporté son premier Tour d'Italie aujourd'hui à Saluzzo, ceci en renversant sa compatriote Anna van der Breggen lors d'une dernière étape magistrale. Et toujours en cyclisme, le Français Alex Baudin remporte la première étape du Tour Auvergne-Rhône-Alpes, c'était aujourd'hui à Saint-Imier. Du soleil demain matin, malgré quelques voiles de nuages. L'après-midi, augmentation de la nébulosité, suivie d'averses et d'orages, d'abord sur le Jura, puis gagnant le plateau et le Valais. Température en pleine, minimum 11 degrés, maximum 25 degrés.
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entendre nos propres questions dans la voix de quelqu'un d'autre. Alors souvent, une chanson ne nous apporte pas certainement une réponse, mais elle nous apporte quelque chose d'aussi assez précieux, la sensation que quelqu'un est déjà passé par là. Avant nous, et dans cette deuxième heure, nous allons continuer à explorer ces territoires-là. Nous parlerons de cœurs maladroits, de personnes qui éclairent parfois une existence comme un soleil un peu inattendu, d'amitié qui survivent au temps et de ces moments où on regarde en arrière, on regarde derrière soi en se demandant si tout a changé ou si finalement l'essentiel n'est pas resté exactement au même endroit. Nous retrouverons aussi quelqu'un qui nous invitera à prendre un peu de recul au bord de l'eau, comme si certaines réponses avaient besoin d'horizon pour apparaître, et nous croiserons des chansons qui parlent de liberté, d'acceptation, de confiance, de ce besoin humain de trouver un endroit où on puisse être accueilli tel qu'on est. C'est pas toujours facile. Alors la musique ne règle pas tout, bien sûr, mais elle a parfois le bon goût d'arriver juste au bon moment. Et lorsque c'est le cas, elle peut transformer une soirée ordinaire en quelque chose d'un peu plus léger, d'un peu plus doux et parfois même extraordinaire. Merci à ceux qui sont restés. Bienvenue si vous nous rejoignez.

Ce titre dit quelque chose de très juste au fond, hein, sur les gens qui aiment sans être vraiment très doués pour aimer. Hein. On parle souvent de grands sentiments, comme s'ils devaient naturellement produire les bons gestes, les bons mots, les bonnes décisions. Mais dans la réalité, c'est pas si simple. On peut être sincère, hein, sincèrement aimé et se tromper. On peut tenir à quelqu'un et ne pas savoir comment le montrer. On peut avoir le cœur plein, mais les mains peut-être un peu vides hein, au moment décisif. Alors cœur maladroit, c'est vraiment cette fragilité, à laquelle touche cette chanson, le décalage qu'on ressent peut-être entre ce qu'on arrive à exprimer ou qu'on n'arrive pas à exprimer justement. C'est une chanson sur l'absence d'amour, hein, c'est une chanson presque sur un excès d'amour qui pourrait parfois être un peu mal rangé. Et c'est peut-être pour ça qu'il est maladroit. J'aime bien cette chanson, j'aime bien ce thème. Et c'est signé Marine, bien sûr, l'une des gagnantes de la fameuse Star Academy.

Ce qui frappe hein, dans Soleil, hein, dans le titre de cette chanson et de ce qu'elle raconte, bah, c'est effectivement le contraire. On pourrait attendre un morceau qui est un peu clair, solaire, justement euphorique, mais à ciel. Artiste lausannois hein, prend ce mot un peu à l'envers. Il dit « moi je suis soleil, mais autour tout semble beaucoup moins lumineux. L'alcool, le banc, le trottoir, le combat contre soi-même, l'envie de pleurer qu'on déguise parce qu'on a peur d'être vu. » Et cette phrase qui est probablement une des clés hein, de ce morceau, voir pleurer mais prétendre que c'est le pollen, bah, c'est une image presque drôle mais qui dit une énorme pudeur. À ciel parmi les artistes suisses actuels.

C'est l'heure de la découverte de ce jour. Il y a des artistes qui donnent vraiment l'impression de faire de la musique comme on tiendrait un journal intime. Alors pas pour se mettre en avant, ni pour inventer un personnage, mais presque pour essayer de comprendre quelque chose d'eux-mêmes, hein, au passage. Et quand c'est fait avec sincérité, ça produit souvent des chansons très discrètes au départ, mais qui restent longtemps après l'écoute. Gia Margaret vient de Chicago. Elle est pianiste, compositrice, autrice, productrice aussi. D'ailleurs, elle construit pendant plusieurs années un univers assez délicat entre folk, pop expérimental et presque musique méditative parfois. Chez elle, le silence compte autant que les notes. Hein. Les respirations font partie des chansons et ça change énormément la manière d'écouter. Alors après avoir traversé une période difficile, notamment liée à des problèmes de santé vocale, elle s'est tournée vers des compositions beaucoup plus introspectives, souvent instrumentales, avant de revenir progressivement à l'écriture chantée. Et Good Friend porte justement cette sensibilité-là, une chanson douce, presque un peu flottante, hein, qui parle d'amitié, de la distance émotionnelle et de cette culpabilité qu'on peut ressentir quand la vie nous éloigne parfois des gens qu'on aime et sans qu'on le veuille véritablement. Et ce qui est assez beau dans ce morceau, c'est qu'il ne parle pas de l'amitié comme quelque chose d'évident ou de parfait. Il parle plutôt d'un lien qu'on essaie de préserver malgré les silences, les absences, les périodes où on n'arrive pas toujours à être présent comme on le voudrait. La voici, cette chanson qui s'appelle Good Friend.

Étonnante cette découverte, il y a à la fois quelque chose de très vintage et de très moderne à la fois. Elle s'appelle Gia Margaret, Good Friends, une découverte dénichée ce soir par Willy de Zelu. À la programmation musicale de cette émission et que je salue bien évidemment. Tiens, on va replonger dans quelques souvenirs.

Daniel Balavoine qui s'est jamais contenté d'être seulement un chanteur, hein. Il écrit, il compose, il joue sur des claviers, il s'intéresse à la technologie musicale avant beaucoup d'autres artistes. Il est l'un des premiers à s'intéresser à la programmation musicale sur les ordinateurs pour les arrangements et puis surtout, il se refuse d'être seulement un artiste de variété. Il se considère déjà aussi un peu comme un rocker à ce moment-là. J'ai des souvenirs d'interviews de Daniel Balavoine où on l'entend dire qu'il fait pas de la guimauve. Lui, il est sur scène et il a envie d'être rocker. Et dans les années 80, il devient aussi une voix qui compte, hein, dans le débat public. On se souvient, bien sûr, de son intervention devenue célèbre, hein, face à François Mitterrand en 80, où il se montre préoccupé par le chômage, la jeunesse, les inégalités. Et puis lorsque l'album Vendeur de l'âme apparaît en 1982, il est vraiment au sommet de sa carrière. Il vient de signer les grands succès dans sa carrière. Il cherche encore à repousser un peu ses limites artistiques, hein, avec ce titre « Vivre ou survivre » qui deviendra l'une des chansons les plus emblématiques, hein, de son parcours, de sa carrière. Et plus de 40 ans après sa sortie, elle reste encore, hein, l'un des morceaux les plus diffusés en radio de son répertoire.

Stacy Kent, à partir de la fin des années 90, hein, elle s'impose comme l'une des grandes voix hein, du jazz contemporain au fil des années. Elle développe vraiment une relation particulière avec la chanson française. Hein. Elle est américaine, elle chante en anglais, elle chante en français, elle chante en portugais, parfois même dans d'autres langues, avec une élégance hein, qui séduit autant le public européen qu'américain. Et puis son album Breakfast on the Morning Train est parti en 2007, sorti en 2007. Il marque une étape importante hein, dans sa carrière, inspirée par les voyages, les rencontres, et parfois les paysages intérieurs aussi, ça s'entend. Dans cette reprise hein, d'une chanson qu'on avait entendue dans le film de Claude Lelouch, Un homme et une femme, Samba Sarawa.

0: Alors, lorsque l'on évoque les grandes dynasties de la musique américaine, les Isley Brothers figurent parmi les plus impressionnantes. Leur histoire commence dans les années 50 avec trois frères venus de Cincinnati. Il y a Ronald, il y a Rudolph, il y a O'Kelly Isley. Et très vite, ils s'imposent dans le rhythm and blues naissant à cette époque-là, avec ce mélange un peu gospel, un peu soul, un peu rock à la fois. Alors, leur carrière, elle est tout simplement exceptionnelle par sa longévité. Peu de groupes peuvent se targuer d'avoir connu des succès dans les années 50, 60, 70, 80, même au-delà. Et ils traversent les modes avec une certaine aisance, une certaine facilité. Alors l'année 1969 marque un tournant essentiel. Les Isley Brothers quittent leur maison de disques, la Motown, c'est pas rien, pour retrouver davantage de liberté artistique. Mais cette décision est forcément un peu risquée. Elle débouche tout de même immédiatement sur ce titre « It's Your Thing » qui devient l'un des plus grands succès de leur carrière.
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tout a changé, rien n'a changé. Tiens, sur une formule qui pourrait sembler un peu paradoxale, mais qui en réalité est d'une grande justesse. Hein. On connaît tous cette sensation étrange, la vie avance, les circonstances changent parfois, les gens nous regardent autrement, les lieux familiers deviennent différents, et puis pourtant, au fond, on continue de porter les mêmes fragilités, les mêmes réflexes, les mêmes questions aussi. Et puis Elena chante pas seulement le changement extérieur, elle chante ce moment assez particulier où on se rend compte que le décor a basculé plus vite que notre propre manière de nous comprendre, et forcément pour elle, ça a été un peu rapide. Hein. Tout a changé, rien n'a changé, un succès qui arrive parfois rapidement et qui pose quelques questions.

Il y a Peter, il y a Björn et puis il y a John. Peter, Björn et John, c'est l'histoire de trois musiciens suédois qui n'avaient pas forcément le profil hein, de fabricants de tubes mondiaux comme on connaît d'autres Suédois qui ont connu d'énormes succès. Ils viennent de cette scène indépendante hein, scandinave au début des années 2000 qui est assez inventive, hein, qui est assez mélodique avec une musique qui mélange un peu une pop britannique et puis un goût hein, pour les textures un peu bricolées. Cette manière très suédoise de fabriquer des chansons à la fois qui sont efficaces, immédiates et puis aussi légèrement mélancoliques. Young Folks.

0: Mon sourire, hein, c'est pas une petite chanson sympathique hein, sur le fait de garder la bonne humeur. C'est un peu plus profond. Hein, c'est plutôt une chanson sur ce que signifie sourire quand on a traversé des choses un peu compliquées. Le sourire de Zaz, c'est pas seulement celui hein, de la jeune femme qui débarquait avec son énergie au début des années 2010. C'est un sourire qui a vécu. Hein, c'est un sourire qui a pris quelques coups, mais qui refuse de leur laisser le dernier mot. Très jolie chanson. Mon sourire avec Zaz.
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0: Eh bien, voici une nouvelle chronique ce soir qui concerne le cinéma. Alors, on a effectivement beaucoup écouté de musique de films qui ont marqué nos existences. Là, on va parler des chansons dans les films qui ont vraiment une importance particulière. Il y a des chansons qui dépassent complètement le film pour lequel elles ont été écrites. Et puis, il y a celles qui deviennent tellement fortes qu'on ne peut plus séparer l'image de la musique et l'époque. What a Feeling, c'est un peu ça. Hein, quand Flashdance sort en 1983, alors personne ne s'attend vraiment à un tel raz-de-marée. Le film raconte l'histoire d'Alex, jeune soudeuse le jour et danseuse la nuit, qui rêve d'intégrer une grande école de danse. Une histoire très simple, hein, finalement, mais portée par quelque chose qui va marquer les années 80. Cette idée qu'on peut changer sa vie grâce à la passion. Et cette émotion-là, elle passe énormément par la musique. La chanson est composée par Giorgio Moroder, immense architecte hein, du son disco et électronique. Hein, celui qui avait déjà révolutionné la musique de Donna Summer au départ. Moroder imagine ce morceau avec une voix masculine, mais la production veut une voix qui colle davantage au personnage principal, et c'est là qu'arrive Irène Cara. Et ce qui est fascinant, c'est qu'Irène Cara ne fait pas qu'interpréter la chanson, elle participe aussi à l'écriture des paroles, et les paroles vont transformer un simple thème de film en véritable hymne universel. Take your passion and make it happen. Prends ta passion et fais-en quelque chose. En quelques mots, tout le film est résumé. La chanson, elle apparaît au début du film, et puis surtout dans la scène finale, hein, devenue culte. Cette audition où Alex danse devant le jury, une scène qui a marqué toute une époque, même si peu de gens savent, enfin on le sait petit à petit, qu'il y avait passablement de doublure, hein, effectivement, pour cette dernière scène de danse. Succès gigantesque, What a Feeling reste 6 semaines numéro 1 aux États-Unis et décroche l'Oscar de la meilleure chanson originale, un Golden Globe, un Grammy, et devient l'un des symboles absolus des années 80.

Mais qu'est-ce que c'est que cette version? Ah bah, j'ai vraiment l'impression d'être tombé sur un élément assez rare. On dirait plutôt la version démo, la version maquette hein, de cette chanson, beaucoup moins produite que la version qu'on a entendue par la suite à la radio. On est peut-être tombé sur un objet totalement exceptionnel. Hein. Faudra que je demande à la programmation où ils ont trouvé cette version de Flashdance, peut-être hein, la version démo. Allez savoir, c'était Irène Cara pour quelques souvenirs cinématographiques dans cette émission, Juste Mesure.

Nous passons une grande partie de nos vies à remplir nos journées, des rendez-vous, des obligations, des échéances, des listes de choses à faire, les fameux to-do, vous savez, sans même se rendre compte qu'on finit parfois par considérer le calme comme une parenthèse, alors qu'il devrait peut-être devenir une nécessité. Là, on a pris le temps, on the beach, quelques instants, avec Chris Rea.

0: Il y avait le n'importe quoi de Florent Pagny, il y a presque 40 ans, hein, son premier grand succès, n'importe quoi. Là, c'est deux salles, deux ambiances, c'est un autre n'importe quoi 2.0 avec un artiste dont on parle de plus en plus et qui s'appelle Édouard Biel.
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2: Vous parlez sérieusement ou vous vous moquez de moi?
1: Ben non, il se moque pas d'elle, mais regardez, tous ces journaux, ces cigares, tout ça.
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0: C'était Juste Mesure en nouvelle diffusion. Tout de suite, les informations. Il est minuit. Nous, on se retrouve lundi, dès 20h.
1: Juliane Roncoroni.
2: Tension au Moyen-Orient avec des tirs de missiles iraniens sur Israël, une première depuis le cessez-le-feu du 8 avril. L'Iran a tiré 11 missiles, tous interceptés selon l'armée israélienne. Téhéran a qualifié ces tirs d'avertissement en réponse à une frappe israélienne sur la banlieue sud de Beyrouth plus tôt dans la journée. Et l'armée israélienne a averti qu'elle frapperait l'Iran dès que le feu vert serait donné. Et Donald Trump appelle à éviter une escalade avec l'Iran. Le président américain a annoncé tout à l'heure qu'il allait appeler le premier ministre israélien Benjamin Netanyahou pour lui demander de ne pas répliquer aux missiles iraniens. En Arménie, le parti du Premier ministre Nikol Pachinian arrive largement en tête des législatives de ce dimanche, selon les premiers résultats partiels. Il devance largement l'alliance menée par le milliardaire russo-arménien Samvel Karapetian, avec 56% et 21,9% des voix respectivement. Ce scrutin a valeur de test quant au soutien de la population à la politique pro-occidentale d'Erevan. En France, une marche blanche pour l'IANA. Quelques 6000 personnes se sont rassemblées aujourd'hui à Fleurance, commune du Gers, pour rendre hommage à la fillette de 11 ans retrouvée morte jeudi. Un drame sur fond de polémique autour du traitement judiciaire des plaintes pour viol sur mineurs. 4 plaintes et 2 signalements visent le principal suspect. Il a été mis en examen lundi pour enlèvement et séquestration avant d'être incarcéré. 3 heures de sport obligatoires par semaine à l'école. La Confédération envisage de renoncer à cette obligation. L'idée évoquée dans un rapport du département de Karine Keller-Souter est relayée par la Sonntagszeitung. Sans cette obligation, des communes en difficulté financière pourraient renoncer à construire des infrastructures sportives. Le syndicat du sport scolaire et l'Office fédéral du sport s'opposent à cette suppression. Ils rappellent le droit de chaque enfant à pratiquer une activité physique. En athlétisme, la fribourgeoise Audrey Véro est entrée dans une autre dimension lors du meeting de Ligue de Diamants à Stockholm. La fribourgeoise de 22 ans a signé en 1:53.98 le troisième temps de l'histoire sur 800 mètres. Les douanes turques à l'aéroport d'Antalya ont saisi 380 000 euros en espèces soigneusement dissimulées dans des couches de bébés. L'argent était caché dans les bagages d'un passager en provenance de Paris, selon le ministère turc du commerce. Le parquet d'Antalya a ouvert une enquête. Demain, la semaine commencera sous le soleil. L'après-midi, la nébulosité va augmenter et les nuages seront suivis d'averses et d'orages. Les températures, il fera 11 degrés au petit matin jusqu'à 25 degrés dans la journée.
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8: Bonjour, et toute cette semaine nous parlons de la guerre, pourquoi il y a des guerres, pourquoi est-ce qu'il y a la paix, ce sera plutôt ça aujourd'hui, comment permettre la paix, pourquoi est-ce que parfois, heureusement, les conflits se terminent et une situation de paix durable se met en place. On est avec Dominique Ronner, professeur d'université, toute cette semaine pour parler de ces thématiques importantes. Et puis dans le menu de 10 pourquoi, il y a Céline Auclin qui dans une vingtaine de minutes se pose beaucoup de questions mais a aussi toujours beaucoup de réponses. Et puis chaque jour, on vous fait une chronique en lien avec le thème. Toute cette semaine, on

qu'on allait faire plus de 100 ans plus tard une émission sur cette thématique. Merci Léon, c'est sympa, même si ton livre est un peu long. Bien, et puis aussi dans Dis Pourquoi, on commence toujours par faire quelque chose. Ce quelque chose, c'est vous narrer modestement une fiction en lien avec la thématique, et une fiction surtout de notre conception. Adossée à la fenêtre de sa maisonnette, comme elle l'appelle, en fait un petit manoir, Aude de Montmenette a choisi la voie de la paix, la voie de la guérison, la voie de l'amour et du vivre ensemble. Elle a choisi, Aude de Montmenette, la voie du pardon. Et par exemple, elle a appelé maman pour lui dire qu'elle pardonnait papa. Et ça a ému. Sa maman a dit « Très bien », comme le veut son éducation, et Aude a dit « Bien ». Et ensuite, Aude a fait la paix avec son âge, avec sa vie, avec elle-même et avec son corps. Elle a dit « Je suis ce que je suis ». C'est pas rien quand même de faire la paix avec tout ça. Puis, dans son petit manoir sur la côte, vers Rolles, Aude de Montmenette a fait la paix avec tout ce qu'elle n'a pas pu faire dans la vie. Toutes ses opportunités ratées, présidente de la Fédération internationale de poney, chercheuse, les conseils de fondation, elle n'y est pas allée, elle ne l'a pas été, elle ne l'a pas fait, tant pis. Elle a fait la paix avec tout cela. Elle a aussi fait la paix avec ses enfants. Ils ne seront jamais tout à fait ce qu'elle espérait. Et si Charles veut être producteur de cinéma, eh bien Charles sera producteur de cinéma. Voilà. Elle a fait la paix avec eux, avec ses enfants. C'est beau. Mais surtout, et ça, ça a beaucoup coûté à Aude. Oh oui, ça lui a beaucoup coûté. Surtout là, derrière sa fenêtre, en train de regarder dehors, en train de contempler le lac moiré de mille nuances de bleu, sous les nuages qui courent dans le ciel, comme a couru sa vie le long du siècle. Ça lui a coûté beaucoup, beaucoup, beaucoup à Aude. Et les larmes lui montent, les larmes de rage, les larmes de tristesse, mais c'est fini. Aujourd'hui, les larmes peuvent couler. Elles finiront en gouttes de rosée sur le sol, en bas, sur le gazon coupé. Qu'importe. Qu'importe ce que adviennent mes larmes, se dit Aude. Car elle a fait la paix avec le jardinier. Le jardinier qui, par mégarde, a-t-il dit, a coupé toutes ses roses de damas blanche Jacques Cartier. Hier matin. Et même ça, Aude l'a pardonné.

0: Aciel. Avec le titre Soleil, il sera en concert le 19 juin au Caribana Festival de Crampes et Cellini. Vous écoutez Dis Pourquoi sur RTS Première. On se pose une question par semaine, ou plutôt on prend une thématique par semaine, on la décortique chaque jour sous un angle différent. Cette semaine, on a vraiment besoin de 5 jours pour cette thématique costaude. Pourquoi est-ce qu'il y a la guerre? Pourquoi est-ce que d'autres endroits il y a la paix? Pourquoi est-ce que des fois on passe de la guerre à la paix? Et vice versa, si hier on se demandait quelles étaient les conséquences de la guerre, aujourd'hui on sera plutôt dans comment avoir la paix. Voilà, les conditions de la paix, c'est le mot que je cherchais. On est avec Dominique Ronner, professeur d'université, on vous le présente mieux dans quelques secondes. Chaque jour il y a une question, et bien au 078 206 73 32, quelques messages en retard d'hier à rattraper, et la question du jour, je sais pas, qu'est-ce qu'on pourrait dire autour de la paix, parce qu'on avait déjà essayé ça lundi, quelles sont les conditions pour faire la paix? Je ne sais pas, est-ce qu'une fois vous avez avalé quelque chose, vous avez fait la paix avec quelque chose, si oui, quoi? Voilà, on trouvera peut-être une meilleure question, mais pour l'instant, à 14h12, c'est celle-ci. Voilà, on essaye. 078 206 73 32. Hier, on a notamment appris ceci.
1: Des gens de groupes un peu minoritaires qui n'ont pas accès au pouvoir, et c'est eux qui sont souvent envoyés à la guerre, et l'élite qui dirige un pays autocratique va pas souffrir personnellement. Par contre, s'ils gagnent la guerre et il y a des choses à voler, ben c'est eux qui se servent en premier.
0: Et par contre, hier, on n'a pas du tout entendu ça.
2: Die toestel kan ik natuurlijk niet gebruiken. 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
0: Dominique Ronner, vous êtes professeur d'université à la HEC Lausanne et au Geneva Graduate Institute, auteur de La Formule de la Paix, édition Quanto. On se demande cette semaine, dans le fond, une question assez fondamentale. Hein, pourquoi est-ce que l'humain se fait la guerre? Et puis, l'autre côté de cette question, le côté plutôt positif, c'est comment et pourquoi est-ce que l'humain, des fois, fait la paix, y est en paix? C'était assez déprimant, ce début de semaine, je vais vous le dire. Mais il faut de temps en temps regarder aussi les questions qui sont concernantes, plutôt que déprimantes, je vais dire concernantes. Mais rassurez-nous, Dominique Ronner, il faut garder espoir dans l'humanité. La paix, elle arrive, elle vient, elle est là, la paix, elle est possible.
1: Oui, tout à fait. Et puis, on voit bien, par exemple, si on regarde l'Europe, qui était complètement dévastée après la folie de la Deuxième Guerre mondiale, cette renaissance remarquable de l'Europe, avec l'Union européenne, qui lie des pays qui étaient en guerre pendant très longtemps, c'est maintenant un des phares de la démocratie au niveau mondial, en Europe, les différents pays européens. Et puis, on voit bien que l'Europe a fait beaucoup de progrès depuis 1946. Donc ça, c'est par exemple un exemple de quelque chose qui va bien. On voit aussi l'Irlande du Nord, qui par exemple était en guerre pendant plusieurs décennies, et puis maintenant va beaucoup mieux. Et puis aussi, même si on parle de la Suisse, qui a été en guerre pendant très longtemps, qui maintenant est un pays extrêmement pacifique et prospère. Alors, qu'est-ce qui a changé?
0: Voilà, on va prendre ces deux exemples. C'est intéressant. Peut-être qu'on va commencer par l'Irlande du Nord, mais je note la Suisse, parce que c'est vrai que les Suisses étaient réputés comme étant mercenaires. Oui. On n'était pas réputés comme étant neutres, on était réputés comme étant des guerriers farouches. Et voilà, et ça c'est voilà. Non, mais on va mettre ça plus loin. On commence avec l'Irlande du Nord parce que c'était une situation de guerre civile entre communautés religieuses, catholiques, protestants. La situation était vraiment terrible. Et aujourd'hui, on est dans une situation de paix, c'est ce que vous nous dites?
1: Oui. Et puis, ce qui a permis à l'Irlande du Nord, c'était de sortir de cette impasse et puis de trouver le chemin de la paix. C'est vraiment ce partage de pouvoir à tout niveau, un peu comme en Suisse. En fait, si vous voulez, il y avait cette notion où la population catholique se sentait discriminée. Et puis, après, il y avait le Good Friday Agreement à Pâques, où il y avait Tony Blair qui avait justement aidé à arriver à cet accord. Ça a créé un gouvernement de coalition, de partage de pouvoir. Il y a le partage de pouvoir aussi au niveau des forces de police, au niveau de l'administration. Le pouvoir est partagé, et un peu comme en Suisse, si vous voulez. Et c'est ça qui a permis à l'Irlande du Nord de sortir de cette impasse.
0: Mais les gens, il y avait de la rancœur, il y avait eu des morts, il y avait de la colère. Ça, comment est-ce qu'on fait pour que ça s'arrête?
1: Alors effectivement, c'est compliqué, et puis c'est pas encore tout à fait réglé, dans le sens que il y a toujours encore pas mal d'écoles séparées, écoles catholiques, écoles protestantes.
0: Est-ce qu'il y a beaucoup de mariages entre les deux aussi?
1: Ouais, donc, évidemment, le but, ce serait de plus intégrer tout ça. Mais en général, le partage de pouvoir fait quand même, est vraiment quelque chose d'assez fondamental, parce qu'on avait, même avant, on a regardé des données au niveau local pour l'Irlande du Nord, avec Hannes Müller, on avait écrit un article ensemble où, bon, l'Irlande du Nord, il y a au niveau national, il y avait ce grand accord de paix avec justement Tony Blair à l'époque, à Pâques, qui a fait la une de tous les journaux. Mais en fait, même avant, il y avait déjà au niveau local pas mal de coopération entre les grands blocs de partis catholiques et protestants. Et puis en fait, ce qu'on fait avec Hannes dans cette étude, ce qu'on avait fait à l'époque, c'était que on comparait des situations différentes municipalités, où dans une municipalité le plus grand parti, peut-être catholique ou protestant, a obtenu 51% des votes et puis pouvait gouverner tout seul. Et donc ils ont fait leur gouvernement sans coalition, ils avaient 51% de votes, ils arrivaient. Après, on comparait ça avec d'autres municipalités très très similaires, mais où le premier parti dans le scrutin avait que 49% des votes et pouvait pas gouverner seul, était obligé de faire une coalition avec l'autre côté. Et puis ce qu'on voit, c'est que à ces endroits où par arithmétique électorale, ils étaient forcés à travailler ensemble, il y avait des milliers et des milliers moins de morts. Donc en fait, on trouve un effet très très positif de ces gouvernements de coalition, même au niveau local, qui font que personne est mis en dehors du pouvoir et tout le monde est intégré dans la prise de décision.

0: Born to be Wild sur RTS première de Steppenwolf. Vous écoutez Dis pourquoi, on est ensemble jusqu'à 15h. Et toute cette semaine, une thématique importante, pourquoi il y a la guerre, pourquoi il y a la paix. On est avec le professeur d'université Dominique Ronner. Mais il y a une visite en ce moment, c'est une tradition de notre émission. Quand il y a une visite, je fais un petit coucou à travers la vitre. Et ils me répondent, ils sont sympathiques, c'est magnifique. Il y a aussi des questions dans cette émission au 078 206 73 32. On vous avait demandé hier si vous aviez, puisqu'on parle de guerre cette semaine et puisqu'on est en Suisse, est-ce que vous avez fait l'armée? C'était la question d'hier. On a quelques messages en retard, comme le message de cet auditeur qui nous dit... attendez que je le retrouve. Alors non, je n'ai pas fait l'armée, j'ai préféré aller à Bellechasse traire les vaches pour la Migros, au même salaire de 5 francs par jour, 4 francs si je n'avais pas fait mon lit. Pendant 7 mois, j'y ai appris plein de choses passionnantes, comme fracturer les cabines téléphoniques, faire démarrer les voitures sans clé ou comprendre l'ineptie des gradés de l'époque en discutant avec le brigadier Jean Maire qui était incarcéré, ayant servi de fusible pour étouffer un scandale. Nous dit cet auditeur qui joint un article de presse, la photo, et en fait c'était les objecteurs de Bellechasse qui invitaient les journalistes. Donc quand cet auditeur était incarcéré, il avait sacrifié, je cite, sacrifié nos visites familiales pour inviter des journalistes à venir constater l'étendue du problème. Voilà, ça c'était la question d'hier et la question du jour, puisqu'on parle toujours de guerre et de paix. On se demande au 078 206 73 32 si vous aviez des idées pour des conditions de comment faire la paix. On ne sait pas, c'est une question un peu ambitieuse, mais sait-on jamais, des fois vous êtes inspiré. Puis j'ai de toute façon d'autres messages en retard d'hier à lire. Il est temps à 14h23 de retrouver Céline Auclin. Céline Auclin se pose beaucoup de questions, mais c'est pas grave, elle a aussi beaucoup de réponses. Quand ça marche. Voilà.
1: Parce que.
2: Pourquoi dit-on toutes et tous un jour « fiche-moi la paix ». Parce qu'on peut même le dire tous les jours, à des personnes différentes, certes. On peut le dire à son amoureux, soi-disant amoureux, alors disons à son compagnon, son partenaire, sa partenaire, à celle ou celui qui partage notre vie ou avec qui l'on partage la sienne. Il ou elle insiste pour savoir telle ou telle chose, contrariété, revenir sur tel ou tel projet qui ne vous fait pas du bien, vous crispe, vous angoisse, vous empoisonne tout ou en partie l'existence. Tu vois, j'ai trouvé, il est super ce combo grill, barbecue, gazinière extensible, idéal pour intérieur ou extérieur. Je lui ai déjà dit et fait comprendre que je ne voulais pas entendre parler de grillade sur la terrasse. Ça pue, ça fume et ça chauffe. Non, mais regarde, 100% électrique. Non. Et c'est une affaire, 30% moins cher. Pour l'amour du ciel, fous-moi la paix avec ça. Alors tu seras d'accord pour le week-end en forêt avec les Martins, samedi prochain. Et là, vous vous dites, c'est fou comme dans un couple, on est toujours au bord de la crise, toujours à négocier de perpétuel cessez-le-feu, toujours en mode donnant-donnant. Parfois, je me dis qu'on devrait épouser notre chat ou notre lapin, nos animaux de compagnie. Sauf que, là encore, nous ne sommes à l'abri de rien, en tout cas pas de déclencher une guerre. Quand il a passé ses griffes sur le nouveau canapé, ou encore uriné dans le linge fraîchement lavé, ou sur le nouveau parquet, histoire de marquer son territoire, et c'est tout naturel, comme disent les vétérinaires, normal, bon signe, et qu'ensuite, après cela, en plus, il vous sollicite des câlins, moi j'ai plus envie de le dégager. En tous les cas, je ne me retiens pas de lui signifier que les bornes ont été dépassées et que, pour le moment, il ferait mieux de ficher la paix. Pourquoi on énonce toutes et tous un jour cette suite de mots « fiche-moi la paix » ? Parce que si on ne le dit, ne l'exprime à haute et intelligible voix, il nous arrive de le penser. Qui ose dire à sa progéniture « fiche-moi la paix » ? Tout le monde ? Non, mais tout le monde l'a déjà pensé, monsieur. Allez, ici l'honnêteté se paie de rien, puisque nous ne représentons aucune autorité. Donc il faut y aller. Ils peuvent être casse-bonbons, qui, ils, nos enfants, casse-pieds, casse-noix, casse-cé. Oui. Tu arrêtes maintenant, ma chérie, de me tirer le bas du pantalon, toujours plus fort, qu'on voit ma culotte qui dépasse. Ça suffit de me tapoter avec ta pelle. Tu joues avec ton râteau dans le bac, mais tu ne m'envoies pas de sable à la figure. Ma chérie, pas dans les yeux de maman. Ma chérie. Et maintenant, qu'est-ce que tu veux? T'as soif? Non? Tu veux une cuillère de compote? Non? Qu'est-ce que tu veux? Me tirer les oreilles. Voilà. Et maintenant le pendentif. Et après, arrête, je te dis d'arrêter. Mais là, ce sont mes cheveux auxquels tu te suspends. Aïe! Non, même si on pourrait le croire, je n'ai pas engendré un petit singe, mais un primate, hélas, c'est certain. Stop. Stop, je t'en prie, je t'en supplie. Et ici, pourquoi ce « fous-moi la paix » est omniprésent, puissamment présent? Parce que même si tout le monde ne le dit pas, tout le monde le pense, si haut que la terre en tremble. Fous-moi la paix, tu veux, fous-moi la paix, et les mains sur les oreilles, la bouche grande ouverte, quand on n'en peut vraiment plus, qu'on ne maîtrise plus rien et que tout pour nous va à volo, on s'écrie « fichez-moi la paix ».

0: Un titre de 1979, c'est Sheila avec le titre Spacer, un titre co-écrit avec notamment Neil Rogers. Vous voyez, Neil Rogers du groupe Chic, il écrit beaucoup, beaucoup, beaucoup de choses et il avait écrit cette chanson spécialement pour Sheila. Vous écoutez Dis pourquoi, pourquoi la guerre, pourquoi la paix toute cette semaine. On va retrouver le professeur d'université Dominique Rohner, auteur de La formule de la paix, édition Quanto. On va parler de la Suisse. Mais avant cela, vos messages au 078-206-73-32. Vos messages évidemment philosophiques puisque c'est un thème profond. Eh bien, il y a des message profond comme celui-ci. Alors il est long, je me permets de le résumer un tout petit peu. Cet auditeur nous dit « Pourquoi les guerres ? Objectivement, la vie est un miracle absolu. Les femmes enceintes en éprouvent toute la profondeur. Pourtant, ce miracle est souvent oublié. Les guerres naissent de cet oubli. Lorsque le respect fondamental de la vie s'efface, l'égoïsme et l'intolérance s'installent et l'on cesse de voir l'autre comme un semblable. Comme l'a montré Edith Stein, l'empathie est essentielle. Elle consiste à reconnaître pleinement l'expérience de l'autre et sa dignité égale à la nôtre. Sans elle, l'autre devient abstrait et la violence devient possible », nous dit cet auditeur dans un plus long message, mais qui garde cette idée. Voilà. Merci pour ce partage. Je m'en étouffe, et ça c'est bon signe, c'est l'émotion. J'ai encore d'autres messages à lire. Attendez, je reçois une citation, moi j'aime bien les citations. Je ne sais pas si vous savez, donc là un auditeur auditrice m'envoie une citation, Victor Hugo, si en plus c'est du Victor Hugo. « Depuis 6000 ans, la guerre plaît au peuple querelleur et Dieu perd son temps à faire les étoiles et les fleurs. » Voilà, c'est une citation. J'ai aussi une citation parce que j'ai le dictionnaire des proverbes et dictons. Je m'éloigne du micro un court instant pour aller le chercher. Voilà, on a l'impression que c'est du radiothéâtre. Ça me plaît. On est en direct, c'est génial. Attendez, j'avais noté parce qu'il y avait une citation slave. Voilà, parce que dans mon dictionnaire, c'est marqué langue slave. Attendez, il faut que je retrouve. Zut, je me suis lancé dans un truc foire. Voilà, c'est là. Quand la guerre commence, l'enfer s'ouvre. Proverbe, c'est bien un autre. Une paix de fer est meilleure qu'une guerre d'or. Vous voyez la sagesse des proverbes, c'est beau. Qu'est-ce qui se passe à 14h32? Eh bien, on l'a dit, nous retrouvons Dominique Rohner et on l'a aussi dit, il va parler de la Suisse, puisqu'il nous parlait par exemple de l'Irlande du Nord, comme on est passé d'une situation guerrière à une situation de paix. Eh bien, la Suisse, nous étions un pays guerrier.
1: On était connus pour être des mercenaires des deux côtés du champ de bataille, avec des Suisses qui luttaient contre d'autres Suisses. Et puis, après, en 1847, c'était la guerre du Sonderbund. Et puis, les forces protestantes ont gagné. Et là, ils avaient le choix historique entre est-ce qu'on fait la même chose que ce qui s'est passé au Moyen-Âge, on massacre les perdants de la guerre, ou est-ce qu'on va essayer quelque chose de nouveau, leur donner la main, essayer de créer des institutions inclusives qui font en sorte que tout le monde ait son mot à dire. Et puis, heureusement pour nous, ils ont choisi la deuxième option. Et puis, ils ont créé, avec la nouvelle constitution de 1848, l'État fédéral moderne de la Suisse, qui est conçu de manière à éviter que quelconque groupe puisse dominer quelconque autre groupe. À l'époque, la rivalité primordiale était entre groupes religieux. Maintenant, évidemment, il y a aussi certaines tensions entre les groupes linguistiques, par exemple. Mais l'architecture institutionnelle fait en sorte qu'on est vraiment bien amené à gérer des tensions. Et puis, on voit bien qu'on a quand même eu une politique plus calme en Suisse que, par exemple, en Belgique. C'est ainsi pour donner un point de comparaison. Donc, en fait, alors, qu'est-ce qui fait la magie de nos institutions en Suisse? Bon, déjà, il y a la démocratie directe. Donc, tous les sujets importants, on vote. Et puis, pour les votes les plus importants, il faut la double majorité. Il faut la majorité de la population et puis aussi des cantons. Les cantons, les petits cantons catholiques, plutôt ruraux, vont avoir peut-être une majorité sur les cantons. Et puis les grandes villes, plutôt protestantes historiquement, vont avoir une majorité de la population. Donc si vous voulez passer quelconque réforme en Suisse, vous devez avoir une super majorité. Ça suffit pas d'avoir 50% des votes plus 1. Ce qu'il vous faut, c'est peut-être 60%, peut-être 65%. Pour que, si vous voulez faire une révision de l'AVS ou quelque chose, il vous faut vraiment une solide majorité de la population pour que ça passe. Et ça, ce qui est génial, c'est que ça nous amène à des compromis, à écarter des choses trop radicales et à trouver des compromis viables et pragmatiques qui pénalisent personne, en fait. Donc ça, il y a cette démocratie directe qui est un des piliers du système. Après, on a aussi la représentation proportionnelle, ce qui fait que même des petits partis sont représentés. Le Parti des Verts en Suisse va avoir peut-être 10% des sièges au Parlement. S'il était dans un système comme Westminster en Angleterre avec un système majoritaire, il serait fortement sous-représenté. On a des gouvernements de coalition maintenant.
0: Il n'y a pas d'alternance. C'est pas tout. D'abord, ils sont tous radicaux, puis après, ils seraient tous UDC, puis après, ils seraient tous socialistes. C'est le Conseil fédéral, on se mélange, c'est ça ce que vous dites.
1: C'est ça. Ouais. Et puis, on a aussi cette idée que toutes les régions linguistiques doivent être représentées. Des cantons plus ruraux, des cantons plus urbains.
0: Mais alors pourquoi les Belges ils font pas comme nous? Pourquoi les pays en guerre ils font pas comme la Suisse, si on sait que ça marche et qu'une fois de plus vous êtes professeur en sciences politiques et en économie politique, donc si on sait ça, pourquoi est-ce que les pays mettent pas ça en pratique? Alors, Question un peu naïve.
1: Mais je pense qu'en Belgique, c'est quand même plus difficile parce que historiquement, il y avait la partie francophone qui a quand même dominé l'autre partie, ce qui a laissé des traces, quand même plus centralisée avec Bruxelles qui joue un rôle très très important comme capitale, tandis qu'en Suisse, on a quand même plusieurs villes qui jouent un rôle important. On n'est pas centralisé à Berne ou à Zurich ou à Genève ou Lausanne. Donc en quelque sorte, j'ai quand même l'impression que le fait qu'on a plusieurs centres en Suisse et puis qu'on a moins une histoire d'un groupe qui dominait l'autre groupe avec une monarchie forte ou quelque chose, ça nous aide quand même. Donc je pense qu'effectivement, pourquoi pas la Belgique devrait, si j'ose me permettre ce conseil que mes amis belges vont peut-être pas aimer, pourquoi pas s'inspirer de certaines institutions suisses, pourquoi pas. Mais en même temps, c'est vrai que chaque pays est différent et puis ça dépend toujours de l'histoire qu'un pays a eue. Nos institutions suisses fonctionnent super bien pour notre pays, mais effectivement, on ne peut pas exporter telle quelle n'importe quelle institution qui fonctionne bien à un endroit.
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0: Dit, la version Blundetto nous indique ma conduite. C'était Juliette Magnier-Vassoa sur RTS Première. Vous écoutez Dit Pourquoi. D'ailleurs, à la programmation musicale, c'est Stéphanie Jovanovic et Renaud Musi à la technique de cette émission. Mais quelle émission? Dit Pourquoi? Je crois que je l'ai déjà dit. Oui, je l'ai déjà dit. Sur quelle thématique? Une thématique importante. Pourquoi la guerre? Pourquoi la paix? Vos messages au 078 206 73 32. Vous avez peut-être des proverbes ou vous avez peut-être des idées, des pensées forcément élevées et philosophiques, comme cet auditeur, auditrice qui nous écrit « Finalement, pour l'espèce humaine, tout se résume à passer de la mentalité si vis pacem parabellum, si tu veux la paix, prépare la guerre, à si tu veux la paix, prépare la paix », nous dit cet auditeur. Mais lorsque l'on parle de préparer la paix, prenons garde évidemment à ne pas appliquer la stupide doctrine forgée aux États-Unis, sauf erreur, de « peace through superior firepower ». Voilà, la paix grâce à une plus grande force de frappe. On va traduire ça comme ça. Message d'auditeur que je lis donc avec plaisir. Et puis un autre message sur « Intéressez-vous, nous dit cet auditeur, auditrice, au comportement de nos généraux. Dufour, qui mène une guerre en évitant toutes les batailles. Von Wattenville, qui licencie ses hommes et les renvoie chez eux. Le général qui se rend mais ne meurt pas. On parle toujours des héros de guerre, mais personne ne connaît les généraux intelligents. Pendant la préparation de la bataille d'Arau, le général a interdit à ses hommes de tirer sur l'ennemi. Nous dit cet auditeur, une fois de plus, merci pour vos messages. Messages envoyés au 078 206 73 32. Il est temps de produire une puissante chronique.
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0: Toute cette semaine, Nicole Fontana est allée chercher des chansons qui mettent en avant la paix, des hymnes pacifistes, parce que quand on chante, on peut moins faire la guerre, sauf si c'est des chants guerriers, mais pas là, parce que là, ce sont des chansons pacifistes. Et aujourd'hui, alors hier, on n'est qu'avec des grands, Bob Marley en début de semaine, John Lennon, hier Bob Dylan, et aujourd'hui, nous sommes avec lui. 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

0: Oui, Heal the World, c'est notre chanson pacifiste du jour, chanson qu'on va entendre en entier dans quelques secondes. Michael Jackson avec les paroles « Soigne le monde, fais-en une place meilleure pour toi, pour moi et pour l'humanité ». Et je traduis juste pour vous donner une idée que oui, c'est vraiment une chanson pacifiste, une chanson ambitieuse aussi, par sa durée, plus de 6 minutes, et puis aussi par ses ambitions. Vous verrez qu'est-ce qu'il a essayé de faire à travers cette chanson, Michael Jackson. On vous le dit, mais on vous rappelle d'abord qu'elle est parue en 1991 sur l'album Dangerous. C'est une chanson composée par Michael Jackson lui-même, et c'est un succès, 27e aux États-Unis, mais 2e place au Royaume-Uni, 3e en Allemagne, 4e en Autriche. C'est une chanson qui marche, et en février 1993, il l'interprète lors du 27e Super Bowl, cette méga finale de football américain. Imaginez un stade entier où à un moment chaque spectateur lève un petit panneau de couleur et ça dessine des enfants du monde entier, et Michael Jackson chante la chanson. Chanson qui est une œuvre caritative. C'est-à-dire que les fonds issus de la vente du single ont servi à financer le Heal the World Foundation, une fondation créée par Michael Jackson dont le but était d'améliorer la vie des enfants qui se trouvaient dans des zones de conflit, parce que Michael Jackson pensait que des enfants instruits et épanouis qui peuvent vivre une enfance, et bien que cela empêchait les conflits ou encore la criminalité de demain. Vous voyez, des enfants bien avec une vraie enfance aujourd'hui, moins de criminalité demain. Et il l'a expliqué lors de différents speeches publics, comme là, par exemple, en VO dans le texte.
1: I realize that many of our world's problems today, from the inner city crime to large-scale wars and terrorism, and our overcrowded prisons, are a result of the fact that children have had their childhood stolen from them. The magic, the wonder, the mystery, and the innocence of a child's heart are the seeds of creativity that will heal the world. I really believe that.
0: La fondation Heal the World n'existe plus parce qu'elle a été déjà dissoute en 2002 pour des raisons fiscales. Il y avait des problèmes mais pas de l'argent caché, c'était plutôt des problèmes vraiment administratifs, c'est-à-dire que c'était pas dans les bonnes cases, et hop, la fondation a disparu. Dans une conversation avec des fans en 2001, Michael Jackson avait confié que c'était la chanson dont il était le plus fier de toute sa carrière. Il pensait que cette chanson lui avait été donnée par Dieu, et il a trouvé cette chanson en cherchant l'inspiration sous son arbre préféré dans son ranch de Neverland, un arbre qu'il avait appelé le Giving Tree, l'arbre qui donne. Il s'y asseyait de longues heures pour se ressourcer et composer. C'est là donc qu'il a composé la chanson dont il était le plus fier de toute sa carrière. C'est un chant pacifiste, c'est une œuvre caritative, c'est Michael Jackson et c'est Heal the World.

0: C'est notre chanson pacifiste, pacifique du jour, puisque dans 10 pourquoi, on vous en présente une chaque jour. Et aujourd'hui, c'est donc Heal the World de Michael Jackson. Et promis, demain, ce sera une chanson en français. Vous écoutez 10 pourquoi, notre thématique cette semaine, pourquoi la guerre, pourquoi la paix. On va retrouver notre expert, Dominique Ronner, mais au 078 206 73 32. Aujourd'hui, vous partagez avec tout le monde, si ça vous dit bien sûr, des pensées, des proverbes, des idées. Et là, on a par exemple quelques proverbes comme citations, pardon, ce sont des citations. Gandhi qui a dit, aurait dit, le jour où le pouvoir de l'amour dépassera l'amour du pouvoir, le monde connaîtra la paix. Dit cet auditeur, auditrice, c'est beau. Et puis un autre auditeur, auditrice partage des pensées de Nelson Mandela. L'éducation considérée comme l'arme la plus puissante pour changer le monde, le courage défini comme la capacité de vaincre la peur, la liberté vécue de manière à respecter et renforcer celle des autres, la persévérance, l'idée que rien n'est impossible une fois accompli. Voilà, c'est des résumés visiblement des pensées de Nelson Mandela. Et puis cet auditeur, auditrice a marqué en lettres majuscules « éduquer ». Voilà, n'hésitez pas à partager ça, ou des recettes de pâte à crêpes. On est très ouvert, n'en dit pourquoi, par rapport à vos messages, au 078 206 73 32. Lui, évidemment, il n'est pas question de pâte à crêpes, puisque c'est notre expert. C'est la personne qui nous apprend des choses et qui nous aide à réfléchir toute cette semaine. C'est Dominique Ronner. Il est professeur à la HEC Lausanne et au Geneva Graduate Institute. Il est auteur de ce livre, édition Quanto. Donc ça s'appelle « La formule de la paix ». Et comme aujourd'hui, on se demande quelles sont les conditions de la paix, est-ce que, très concrètement, il y aurait une recette, une formule magique?
1: Alors, je peux vous donner un exemple concret.
0: Oui, volontiers.
1: Alors par exemple, voilà, dans mon livre, je parle de trois piliers de la formule de la paix. En gros, l'un, c'est démocratie, la voie, d'avoir une voie démocratique. L'autre, c'est d'investir dans une économie productive, comme après la Deuxième Guerre mondiale, quand il y avait le plan Marshall qui a relancé toute l'Europe. Ça a beaucoup aidé à transformer l'Allemagne du pire pays fasciste de l'histoire en une démocratie moderne qui joue un rôle positif dans le monde maintenant, après avoir joué le rôle le plus négatif possible, quoi. Donc, si vous voulez, donc démocratie, investissement pour faire en sorte que l'économie soit plus productive, et puis troisième point, les garanties de sécurité. Donc c'est ça un peu les trois piliers. Et puis un exemple concret, ça serait le Soudan. Le Soudan, il y a quelques années, avait un gouvernement bien intentionné, compétent, qui voulait mettre en place les bons choix, les bonnes politiques économiques, les bons choix institutionnels, et puis avait de l'espoir. Ça aurait pu marcher. Après, malheureusement, le gouvernement était un peu faible, la relance économique était un peu lente, et puis il y avait un coup d'État, et maintenant on se trouve dans une guerre sanglante entre deux factions armées qui prennent le pays en otage et qui créent énormément de violence. Donc c'est très triste, mais c'est-à-dire qu'à l'époque, je pense, avec un peu de chance, et puis avec le bon soutien du monde, d'autres pays, le Soudan aurait pu réussir ce tour de force. Alors qu'est-ce qu'on aurait dû faire? On aurait dû être généreux, investir de l'argent pour augmenter la productivité, relancer l'économie du Soudan, après soutenir toute réforme institutionnelle et surtout aussi mettre par exemple des casques bleus pour protéger le gouvernement, pour éviter qu'il y ait des coups d'État. Et puis mettre assez de casques bleus pour garantir ça. Et donc, si la sécurité avait été garantie, si l'économie avait rapidement gagné de terrain, et si, au même temps, tout processus de réforme politique aurait bien abouti, ça aurait très bien pu se passer que le Soudan, maintenant, sort de cette spirale de cercle vicieux de guerre après guerre. Imaginez-vous un Soudan plus prospère, plus stable, plus en paix. Ben, ça aurait eu des effets très positifs sur toute la région. Stratégiquement, c'est pas mal situé, le Soudan, assez proche des pays du Golfe, très riche. Donc en fait, ça aurait pu avoir des effets politique et économique extrêmement bénéfique sur toute une région, pas seulement un pays. Et donc, en quelque sorte, des fois, il manque assez peu pour donner le bon tour. Donc, il y a tout à fait de l'espoir. C'est juste important qu'au bon moment, quand il y a une ouverture, quand il y a une opportunité, qu'on investit et qu'on soutient de manière positive une transition.
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0: chanson d'amour.
1: C'est Mantissa qui chante la chanson d'amour. Elle sera en concert au Paléo. Ce sera le 23. Voilà, des messages au 078 206 73 32. On parle de guerre, on parle de paix toute cette semaine. On vous a demandé soit des réflexions. Est-ce que vous avez des proverbes? Est-ce que vous avez des citations? On a cet auditeur qui nous dit, une fois de plus, je ne suis que le messager. Hein, message d'auditeur. Le mariage est la seule guerre où on dort avec son ennemi. Pas de commentaires. Et puis, je vous ai aussi dit que si vous n'étiez pas très inspiré par la guerre et la paix, vous pouvez aussi m'envoyer une recette de pâte à crêpes. Ça, je prenais volontiers. Et cet auditeur nous dit, ah ben c'est malin, maintenant j'ai envie de crêpes.

0: 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Laurent Blanchard.
1: Les vols à l'aéroport Imam Khomeini de Téhéran, l'un des deux principaux de la capitale iranienne, ont été suspendus après l'attaque de l'Iran contre Israël hier soir. Dans le même temps, l'Irak et la Syrie ont également annoncé la fermeture temporaire de leur espace aérien. Regain de tension donc au Moyen-Orient après que l'armée israélienne a dit avoir intercepté des missiles tirés depuis l'Iran. C'est la première attaque iranienne contre l'État hébreu depuis le cessez-le-feu du 8 avril. L'Iran confirme et avertit dimanche que ces tirs sont un avertissement en représailles au bombardement israélien de la banlieue de Beyrouth un petit peu plus tôt hier. Dans ce contexte, Donald Trump affirme quant à lui qu'il va appeler le premier ministre israélien Benjamin Netanyahou. Selon le média Axios, le président américain va demander à son homologue israélien de ne pas répliquer au missile iranien, car selon Donald Trump, cela pourrait compromettre l'accord définitif que les États-Unis seraient en train de mettre au point avec l'Iran. Volodymyr Zelensky était lui à Londres hier pour se joindre à des discussions sur la défense avec les dirigeants britanniques, français et allemands. Ces derniers ont dit à cette occasion soutenir la proposition du président ukrainien d'un dialogue direct entre l'Ukraine et la Russie, et ce avec la participation active des États-Unis et de l'Europe. Le secrétariat d'État aux migrations va supprimer 108 postes l'an prochain, selon le Sonntag Blick hier. Il s'agirait pour la plupart d'emplois temporaires afin de résorber les dossiers en attente dans le domaine de l'asile. Mais certains postes à durée indéterminée seront également supprimés. 83 postes l'avaient déjà été en début d'année. Ce que je vis est une grande violence. Ce sont les mots de Valérie Dietli dans l'émission Mise au point hier soir. La conseillère d'État vaudoise, vivement critiquée pour sa gestion, a accepté d'être suivie pendant plusieurs jours par les caméras de la RTS. Opération transparence, en meeting, en déplacement ou au sein de son département. Elle reconnaît des erreurs, mais Valérie Dietli affirme avoir toujours agi de bonne foi. Les Péruviens votaient ce dimanche pour la présidence du pays, 9e élection en 10 ans. Pour l'heure, la conservatrice Keiko Fujimori, fille de l'ancien président, obtient à peine un point d'avance sur le candidat de gauche Roberto Sanchez. Ce sont encore des sondages à la sortie des urnes. Les bureaux de vote ont fermé il y a tout juste une heure. L'Italien Kimi Antonelli sur Mercedes a lui remporté hier à Monaco son 5e Grand Prix de Formule 1 consécutif. Le jeune pilote de 19 ans devance le Britannique Lewis Hamilton sur Ferrari et sur lequel il compte désormais 66 points d'avance. L'Allemand Alexander Zverev remporte de son côté son premier titre de Grand Chelem après 3 échecs en finale. Victoire à Roland-Garros donc hier contre l'Italien Flavio Gobboli en 5-7 et au terme d'un combat de 4h16. Un temps ensoleillé ce matin malgré quelques nuages d'altitude, dégradation cet après-midi avec l'arrivée d'averses et d'orages d'abord sur le Jura puis gagnant le plateau en fin d'après-midi et le Valais en soirée. De forts orages possibles localement, attention prévient Météo Suisse, il fera entre 11 et 25 degrés en pleine.
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6: Dans Question Genre, aujourd'hui, j'ai le plaisir de recevoir deux invités que vous avez déjà entendus séparément dans cette émission, mais que j'avais très envie de faire dialoguer ensemble, René Grezard et Martin Page. Ils signent tous les deux un texte dans le recueil « Avoir un fils, 9 récits intimes sur l'éducation des garçons et la construction de la masculinité ». Un recueil dans lequel on réfléchit sur ce que ça fait d'avoir un garçon, des attentes qui reposent sur les enfants parfois, mais aussi sur les parents. « Éduquez vos fils », lit-on parfois sur des pancartes en manif. Mais c'est bien beau cette injonction. Comment on fait pour éduquer les fils? Pourquoi ce serait aux mères d'ailleurs de le faire? Et aussi, ne devrait-on pas plutôt écrire « Éduquons nos fils », car c'est l'affaire de toutes et tous. Alors comment faire pour que nos fils ne deviennent pas de vieux mecs nazes, pour reprendre la formule aussi drôle que pertinente de René Grezard? C'est la question que nous allons explorer avec elle et Martin Page.
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6: Bonjour Martin Page.
8: Bonjour.
6: Bonjour René Grezard.
9: Bonjour.
6: Ce recueil réunit 9 textes, 9 voix très différentes sur l'éducation des garçons. Qu'est-ce qui vous a convaincu d'y participer, l'un l'une l'autre?
9: Moi, c'est Camille Abbé. C'est pas

0: bien, mais je trouvais ça intéressant en tout cas d'en parler avec lui publiquement parce que j'aime bien parler avec lui, il est sympathique, hein. Donc
1: il a l'air.
0: Voilà. Donc du coup, elle était d'accord et j'ai trouvé ça enthousiasmant et excitant. Donc on est parti. Voilà.
2: Quant à moi, ce qui m'a motivé, je connaissais pas Camille Abbé. Donc ce qui m'a motivé au départ, c'est l'argent. Je sais pas si on peut dire des choses aussi franchement.
1: Bien sûr.
2: Ça fait partie aussi du monde dans lequel on vit et j'ai des factures à payer. Et donc c'est l'argent et c'était payé correctement. Ensuite, évidemment, je suis pas sûr que pour de l'argent, j'aurais pu écrire un texte sur n'importe quoi. Quoique, en fait, si, une fois, j'ai écrit un texte sur pas n'importe quoi, mais un sujet dont je suis pas spécialiste, c'est le foot. Et donc, donnez-moi de l'argent et je pourrais écrire sur votre grand-mère, sur les mugs, sur les chapeaux de forme, si vous voulez. Mais là, donc, c'était l'argent. Et en plus, le sujet me passionne, évidemment. Mm-hmm. Parce que j'ai écrit des livres qui questionnent le genre, parce que j'ai un fils, parce que il y a beaucoup de choses qui m'énervent sur ces questions-là. Et donc, voilà. Non, j'étais très, très, très touché, très honoré qu'on puisse penser à moi pour parler de ce sujet-là. C'est tellement important et c'est un champ qui est encore très peu exploré. Je suis content qu'on parle des fils et pas sous l'injonction de éduquer vos fils ou changer vos fils et tout ça, mais qu'on essaye un peu d'analyser parce que les fils, c'est des enfants. Et je voulais rappeler aussi qu'on avait une nécessité, un impératif de douceur à leur égard plutôt que tout de suite leur dire... Enfin, voilà, faut vous éduquer, faut changer et tout.
1: Une responsabilité de douceur, de tendresse, de câlin. Ouais. Est-ce que vous vous rappelez tous les deux du moment où vous avez appris que vous attendiez un garçon ?
0: Oui, moi je m'en souviens très bien. Et déjà, je voudrais juste dire que je suis hyper heureuse que Martin parle d'enfant parce que on a fait un débat il y a pas longtemps en librairie et en fait, je trouvais ça dur cette façon de parler de fils tout le temps. Il y avait des enfants qui étaient là, qui étaient donc genrés comme des garçons, et je me disais comment ils peuvent accueillir ça. C'est quand même c'est des enfants en fait quoi. Mmh. Et eux, ils prennent dans la tête à la fois la violence de l'injonction et en plus de la défaire. Et je trouvais ça hyper violent en fait. Ça m'a fait de la peine pour nos enfants en fait. Et moi, en tant que mère féministe, j'ai envie qu'on parle d'enfants parce que je trouve ça plus juste effectivement. Donc il se trouve qu'ils sont socialisés comme des fils et que ça pose plein de questions. Donc on va aborder, mais voilà.
2: T'as raison. Moi aussi, je ressens souvent d'autant plus que je suis papa d'un fils et tout ça, ouais, une grande violence en fait. C'est-à-dire qu'on comprend très bien, par exemple, qu'un enfant qui commet un acte délictueux ou un crime, on va pas le juger comme un adulte, on va pas le mettre en prison. Et pourtant, je trouve qu'on est extrêmement sévère, violent avec des enfants qui parfois peuvent dire des bêtises, ont des comportements moyens et tout ça. On oublie que ce sont des enfants et que la responsabilité, c'est celle des adultes. En
0: exactement,
2: fait.
0: Ouais.
2: Et pourrir les gamins, ça va pas en fait.
0: Non, pas du tout.
2: C'est violent. C'est de l'agisme, c'est de l'enfantisme, comme on dit aujourd'hui. Mmh. Et ça va pas du tout s'en prendre à des gamins, quoi. Même à des petits garçons qui peuvent être un peu dire des choses nulles, en fait.
0: Oui.
2: C'est la responsabilité des
0: adultes. Qui sont les éponges d'une société, quoi.
2: Exactement.
0: Pardon, on revient. On va être plus docile.
1: Non, ne le soyez pas, vous êtes formidable.
0: Moi, je me souviens très bien du moment où j'ai appris que Ulysse donc était ce qu'on appelle un garçon, parce qu'on peut aussi rappeler que c'est quand même discutable tout ça.
1: Ulysse, c'est votre aîné.
0: Voilà, c'est mon aîné. Je trouve ça toujours fou, en fait. Moi, ça me fascine toujours de me dire qu'en fait, on regarde entre les cuisses des fœtus pour dire « ce sera un garçon ». Mais donc, quand ce moment est arrivé, j'ai été, en fait, hyper surprise parce que dans ma tête, déjà, faire un enfant, moi, c'était quelque chose de bizarre. Et faire un garçon, c'était encore plus bizarre. Il y avait un truc de... Non, alors, non seulement mon corps, il est en train de fabriquer un garçon. Je veux dire, pour avoir le sentiment de fascination et d'absurdité que c'est comme si on nous disait que d'un seul coup, notre corps fabriquait un gâteau à la fraise et aux pommes. On se dit genre, quoi? Et en plus, il a un goût piment, on est là. Pardon? Enfin, c'est vraiment trop bizarre. Et je me souviens que, assez rapidement, je me suis dit, mais donc, il y a un petit zizi qui est en train de se balader dans mon ventre. Et ça m'a fait bizarre aussi. Et après, j'étais, je pense, un peu, mais je le dis, mais j'ai pas de difficulté à le dire parce que pour moi, c'est des choses positive, mais j'étais un peu déçue parce que il y a une lignée de femmes dans ma famille qui est belle, que j'ai appris avant même que ce mot existe ce que c'était que la sororité. Ma mère a des tantes, des sœurs qui sont exceptionnelles, qui sont mes tantes et que j'ai vu parler entre elles au Sénégal, résister aux hommes, pleurer ensemble, enfin dans un truc très fort. Et moi, j'avais très envie de retrouver ça quelque part dans ma famille nucléaire, on va dire. Et là, je me suis dit, on sait jamais, peut-être que ça arrivera. Spoiler, ça n'est pas arrivé. Mais après, Ulysse est né, et là encore, pour moi, je sais pas comment dire, mais ça, il y a plus de fille ou garçon, c'est Ulysse. Et Ulysse, pour rien au monde, je l'échangerais contre n'importe quelle fille ou contre n'importe quel enfant. C'est mon enfant, et je suis hyper honorée et heureuse chaque jour d'être sa mère.

0: Vous êtes une personne non binaire, je crois, et vous êtes particulièrement sensible au fait justement de ne pas trop enfermer les enfants, et vous aussi, René Grezard, c'est ce que vous nous dites, de ne pas les enfermer dans leur genre. Mais il ne s'agit pas évidemment que ce qui se passe dans le foyer, le regard que vous portez sur vos enfants, il s'agit aussi d'une société qui, elle, est méga binaire. Comment vous dealez avec ça?
1: Déjà, est-ce que je peux répondre aussi à la question précédente un peu Non, mais parce que ça m'intéresse
0: fond,
1: et tout ça.
0: Fond, oui.
1: Ensuite, René a dit des choses passionnantes que je rejoins totalement, même si évidemment, j'ai pas apporté.
2: On va passer l'émission à cirer les pompes, en fait.
1: Ouais, non, c'est pas ça. Mais
0: je vous laisse, je reviens dans une heure.
1: Moi, j'ai pas eu de réaction, par exemple, particulière en apprenant que c'était un garçon plutôt qu'une fille. Et là encore, c'est vrai que c'est très très bizarre, en fait, de se préoccuper du genre. D'un enfant, d'inscrire aussi ce genre sur les papiers d'identité et tout ça, parce qu'il n'y a pas de nécessité, en fait. Il n'y a pas de nécessité, il n'y a que des contraintes. C'est-à-dire que pour la vie de tous les jours, pour plein de choses, pour l'éducation, il n'y a pas du tout de nécessité. Mais par contre, ça fait qu'on ira dans tel rayon vêtements, c'est-à-dire qu'on poussera vers tel type de comportement. Non seulement ça n'a pas de nécessité, mais en plus, c'est destructeur, en fait. Ça limite les possibilités. Mais bon, je ne vais pas remettre en cause la société entièrement tout de suite. Enfin, c'est un travail de longue haleine. Mais et aussi, ce n'est pas venu tout de suite, parce que je pense que j'étais moins éduqué sur ces questions-là. Mais c'est vrai, j'étais beaucoup moins je connaissais beaucoup moins de choses sur le féminisme, sur la question de genre et tout ça, il y a une dizaine d'années. Et c'est aussi cette idée que quand, en fait, on est père, en tout cas parent d'un garçon, en fait, on est père-parent d'une petite personne qui va être du côté des dominants. Parce qu'il y a quand même un fait social, c'est la domination masculine. Et c'est pas rien. Alors, je pense qu'il y a d'autres problématiques pour les parents de filles. C'est d'être parent d'une personne qui sera du côté des dominés. Et c'est pas rien. Et moi, ça m'a beaucoup fait réfléchir et ça continue à me faire beaucoup, beaucoup réfléchir. Voilà.
0: Réfléchir, ça veut dire quoi? Que c'est challengeant?
1: Je sais pas, parce que pas cette question-là en particulier, c'est la paternité, enfin la parentalité qui est challengeant à tous les niveaux et de façon constante. Et je pense que les choses les plus importantes qui passent, elles passent par des non-dits, par nos gestes, par nos attitudes, par le couple que je forme aussi avec Colline. C'est l'essentiel qui passe par là. Donc évidemment, on a un discours, on parle avec notre fils et on lui transmet des principes, valeurs, je sais pas comment on appelle ça par rapport à toutes ces questions-là, mais enfin voilà.
2: Ouais. Tu vois, moi, l'autre jour, mon fils, il prenait toute la place, en fait, vraiment, on était sur un canapé et il prenait vraiment beaucoup de place, et je me suis mise à lui dire, en fait, ah non, c'était dans le train, je lui ai dit, en fait, tu prends vraiment beaucoup de place, et j'ai pas pu m'empêcher de lui dire, c'est pas possible pour un garçon. Et ça, je pense que c'est un peu ce truc-là, quand on est parent de quelqu'un qui est socialisé comme un garçon, c'est qu'on est dans une négociation permanente entre qu'est-ce qui relève de quelque chose qu'un enfant ferait et qu'est-ce qui relève de ce qu'un garçon...
0: Mmh.
2: Ouais, un adulte... Enfin voilà, il est socialisé comme un garçon, il apprend à prendre beaucoup de place. Et le fait est que, ça c'est un truc qui est très connu des parents quand ils parlent de ça entre eux, mais si j'avais une fille... Je l'aurais pas du tout jugé de la même manière si elle avait pris beaucoup de place. J'aurais dit là tu prends beaucoup de place, c'est pas très sympa, c'est pas empathique. J'aurais pas dit t'es une fille. Ceci dit, moi j'ai entendu quand j'étais petite pour une fille il faut ranger sa chambre. Enfin le contraire en gros. Mmh. Mais bon dans tous les cas, ce que je trouve intéressant c'est qu'on se retrouve avec quand bien même c'est des injonctions qui sont positives pour nous de féminisme, d'empathie. On se retrouve à être un peu je dirais c'est un peu dur de dire ça comme ça, mais un peu le flic du féminisme quoi.
0: Ouais.
2: Quand on a un garçon.
0: Et comment vous dealez alors du coup avec ça?
2: Bah il y a des moments où disons que je sais pas, c'est toujours une petite négo, je crois que dans ma tête je me dis est-ce que tu as envie que ce soit un adulte qui fasse ça? Non, bon bah tu lui dis ça, c'est pas possible et c'est un garçon, enfin les hommes on le sait, ont tendance à manspreader et donc je ça dépend du temps que j'ai, aussi de la situation, parce qu'on peut dire quelque chose aussi là-dessus, c'est que là on parle de parentalité de manière très théorique, mais il y a aussi la vie, quoi. Et la vie, c'est on est en train de rater un train,
0: ouais,
2: c'est
0: ouais.
2: J'ai mes règles et j'ai pas envie de parler, ouais. Enfin voilà. Donc je suis aussi dans quelque chose de organique avec ce qui se passe au moment T où les choses se passent. Il y a des choses que je laisse passer en me disant fous-lui la paix, tu vas pas lui faire un discours féministe permanent, quoi. Voilà. Et d'autres fois où je me dis non, mais ça je peux pas laisser passer. Et là du coup je lui ai dit quoi, voilà.
0: C'est un artiste suisse, il s'appelle Asiel, il a cartonné sur TikTok avec ce son Soleil.

0: Question genre avec René Grezard et Martin Page qui signent tous les deux un texte dans le recueil « Avoir un fils » aux éditions Solar sous la direction de Camille Abbey. Martin Page, dans ce livre, vous commencez par expliquer à quel point personne n'est formé à être parent. Je vous cite « Personne ne nous apprend à être parent, personne ne nous transmet de manuel, un langage, une grammaire du soin et de la relation. Ce n'est pas un oubli, c'est un choix, une décision sociale et politique. On forme des pilotes pour que les avions ne tombent pas, on forme des médecins pour nous protéger des maladies, on forme des cuisiniers pour que les repas soient délicieux, mais pour élever un enfant, rien.
1: Et même pour être en couple, en fait. Et je pense que la société ne fait rien par hasard. La société réussit toujours son coup. Donc, ce qu'on voit comme des échecs, en fait, c'est juste de la pensée. C'est la pensée qui n'est pas toujours explicite. Mais effectivement, je pense que ça présenterait un risque social, peut-être, soyons optimistes, d'insurrection, en tout cas de révolte, de contestation, que de former les parents, que aussi de former les jeunes gens à l'amour et à la sexualité. Ça leur donnerait prise sur leur vie, ça les amènerait à contester et je suis pas sûr que le monde social soit prêt à ça.
0: Vous appelez ça la fabrique de l'ignorance parentale.
1: Ouais, c'est une expression d'un chercheur américain qui s'appelait Robert Proctor, qui disait que l'ignorance était quelque chose qui était fabriqué. Il avait fait une étude qui portait sur les cigarettiers américains et sur la manière dont les cigarettiers américains avaient fabriqué l'ignorance des dangers du tabac. Ce qu'on ne sait pas, en fait, tout ça est construit.
0: Les parents portent tous des stigmates de leur enfance avec ses violences, ses humiliations, ses secrets, mais c'est comme ça, on est résigné, c'est la norme. Et vous l'écrivez, on continue. Je vous cite, l'absence de pensée sur le devenir parent est une institution.
1: Ouais, je sais pas très bien comment on peut faire pour s'y opposer. Je pense qu'il y a plein de gens qui réfléchissent depuis très très longtemps, mais on manque tellement de temps, et même les gens qui sont de bonne volonté, même les gens critiques, on manque de temps, d'énergie, on est pris dans la spirale du monde capitaliste où on est tous épuisés. Donc même pour les gens qui ont la volonté, qui ont l'éducation, qui ont, je sais pas, la conscience politique, c'est très difficile et je pense qu'on va y aller, on avance pas à pas. Je pense que par exemple, depuis quelques décennies, les parents frappent beaucoup moins leurs enfants. Et maintenant, c'est si un parent frappait son enfant en public, ça passerait beaucoup moins bien, je dirais. Enfin, je pense qu'il y a une partie des parents qui diraient que c'est OK, mais je pense que de plus en plus de gens voient que c'est pas OK. Et ça, c'est grâce au travail de militants, de penseurs, de penseuses, d'activistes, d'associations, tout ça. Donc ça bouge, mais c'est pas aussi rapide que ce qu'on voudrait. Mmh. Mais c'est comme ça pour tout.
0: Pour vous, la paternité n'a pas été une évidence, parce que vous l'expliquez, elle vous a pas été transmise non plus.
1: Oui, j'ai un père pour qui être un père était difficile, mais j'ai un père pour qui être vivant, être un homme, être humain était difficile. C'est quelqu'un qui était très très blessé, et donc j'avais pas de modèle, mais en même temps ça a été une chance que j'ai pas eu à reproduire quelque chose.
0: C'est une liberté au fond, enfin de pas avoir justement de mauvais modèle à reproduire ou de bons modèles à reproduire. Ouais.
1: C'est ça, ouais, exactement. Ouais, ça a été une blessure et ça l'est toujours. Et ça a pas toujours été simple. J'ai fait 25 ans de toutes sortes de psychanalyse, psychothérapie et tout ça et j'en sors et ça va très bien, merci. Mais oui, au moins c'était pas un modèle écrasant. C'était pas une figure paternelle classique, autoritaire, j'ai pas eu à me battre pour m'en détacher. J'aurais aimé qu'il soit plus présent, qu'il soit plus en lien avec moi et tout ça, mais il a fait comme il a pu à cause de ses maladies. Il a eu des problèmes psychiatriques et d'alcool, etc., etc. Donc, je pense que ça a été aussi une manière pour très tôt en fait. J'ai su que je voulais être père. Je pense à l'adolescence, sans doute pour racheter ça, sans doute. Et très tôt, j'ai réfléchi au père que je voulais être. Alors et donc j'ai beaucoup lu, j'ai beaucoup réfléchi et tout ça, mais ensuite la réalité est pas aussi simple que ce dont on peut penser quand on est adolescent ou jeune adulte, parce qu'évidemment la société s'en mêle et aussi parce qu'on a des enfants qui sont des individus libres et j'ai un fils qui, pour mon plus grand bonheur, a un grand esprit de contradiction. Et donc, c'est à moi aussi de bouger. Non, mais c'est vrai, c'est une chance.
0: C'est celui
1: c'est
0: qui a écrit non à la dictature parentale, on veut une démocratie sur une feuille.
1: Ouais. Ouais. Il est déjà très, très politique.
0: Il a quel âge?
2: J'adore que t'en sois fier, c'est génial.
0: Bah, oui.
2: Moi aussi, je serais trop fier.
1: Ah, mais, non, vraiment, il est contestataire par rapport à nous et tout ça. Alors, on discute beaucoup et tout ça, mais je trouve que c'est très bon signe. On a rompu avec une amie parce qu'elle trouvait que notre fils était un peu trop Enfin, il bouge beaucoup. Tu sais, il a une neuratypie aussi, donc c'est aussi lié à ça. Et on a rompu avec elle le jour en fait où elle a appelé Colline, ma compagne, pour lui dire oui, je pense que votre fils manque d'autorité. Et elle nous a parlé d'une psychanalyste qui s'appelle Caroline Goldman, qui est un peu la chantre des rapports autoritaires en avec les enfants. Terre. Donc on a rompu avec cette amie parce que franchement, ça allait pas du tout nous faire la leçon comme ça.
2: Surtout en citant Caroline Goldman, pardon.
1: Oui, surtout en citant Caroline Goldman. Et pour elle, l'idéal de cette amie, c'était les enfants comme sa fille, c'est-à-dire une enfant sage, c'est-à-dire un enfant qui bouge pas, qui reste assise, qui quand lui demande un truc va le chercher et ne conteste jamais. Méfions-nous des enfants sages et c'est dommage pour eux, c'est triste. Voilà.
0: Mais quand on a une amie, ouais, qui peut en l'occurrence, bon, on peut se dire que on la voit plus, mais comment est-ce qu'on fait quand c'est la puéricultrice qui dit à votre fils que c'est pas cool, enfin c'est pas bien pour un garçon de porter une barrette.
1: Non, ah oui, par rapport à la barrette.
0: Ouais, par exemple, enfin voilà, c'est-à-dire que même s'il y a des gens dont on peut un peu se séparer, créer un petit cocon autour de l'enfant, etc. Mais comme vous le dites vous-même, le système est plus fort quand même que tout ça.
1: Ouais. C'est vrai. Alors ensuite, notre fils résiste au système et il arrive très bien. Enfin, pas très bien. Il a quand même, comme je disais, il a une neurotypie. Donc, il a suivi des cours d'habileté sociale pendant tout un temps pour apprendre justement à gérer les relations humaines et sociales. Donc, ça lui a donné des clés. Mais par rapport au monde social, par rapport à la puéricultrice, par rapport, oui, je pensais aussi à cette institutrice qui voulait lui apprendre à faire pipi debout. Mon Dieu, quelle tragédie, ce truc-là. Hein. Franchement, faudra qu'on en parle.
0: Quel âge a votre enfant, pardon?
1: Il a 11 ans.
0: D'accord.
1: Eh ben, en fait, parfois, il faut hocher la tête, il faut sourire. Et on peut pas, en fait, dans un truc... Moi, ça serait ma nature hein, d'être dans un truc d'opposition et me fâcher avec le monde entier. Mais je peux pas parce que ma responsabilité, c'est de préserver aussi mon fils, sa place à l'école. Et aussi, je suis face à des gens, je pense à la puéricultrice, je pense à l'institutrice, qui font comme ils peuvent, qui sont quand même bienveillants, qui sont pas des gens méchants. Donc il faut ensuite j'en parlerai à mon fils, je lui dirai t'as le droit de porter une barrette et tout ça. Donc je peux pas être aussi radical dans le quotidien que ce que j'aimerais être parce que les conséquences seraient pas pour moi, seraient pour mon fils qui serait peut-être ensuite pas très bien traité, pas très bien considéré
0: bien
1: par
0: sûr.
1: L'institution.
0: Ouais, j'imagine que tout ça doit être à doser. Est-ce que ça fait peur justement de pas pouvoir être en pleine maîtrise non plus de ce qui se produit, que la société gagne quoi, que le système vous dépasse tellement que vous êtes renvoyé à votre impuissance?
1: Ouais, c'est un peu ce dont je parle. Ce qui me fait peur, c'est que il y a toujours ce truc d'éduquer vos fils, c'est-à-dire éduquer les pour qu'ils soient des garçons et des hommes différents. Mais c'est la conséquence. Moi, j'ai ça en tête. Hein, la conséquence de faire des enfants, des garçons et des jeunes hommes différents, c'est-à-dire qu'ils seront un petit peu à côté aussi de la norme sociale.
0: C'est ça.
1: C'est-à-dire que plus facilement, ce seront des enfants qui seront harcelés, qui seront mis de côté, qui seront moqués. Donc, c'est absolument pas valorisé. Donc, il y a un mouvement qui nous dit, ouais, faites comme ça, éduquez vos enfants, vos garçons différemment. Mais la conséquence de ça, ça va pas être, en fait, un accueil chaleureux ou des applaudissements. Ça veut dire contester aussi la norme. Et moi, je cite cet exemple aussi, mais alors c'était... C'est vraiment caricatural. Mon fils l'avait inscrit à un stage de poney parce qu'il voulait faire un stage de poney et c'était le seul garçon. Et là, il était rejeté par les petites filles du stage cheval. Donc ça se passe pas toujours bien. Et là, c'est pas très grave. Mais mon fils est régulièrement, il subit du harcèlement parce qu'il est un peu différent des autres garçons. Donc on veut des garçons un peu différents, mais ça peut avoir un coût, en fait. Et je comprends les parents. Enfin, je comprends et je comprends pas, mais les parents qui sont très attachés aux normes de genre, je peux comprendre parce que c'est une manière aussi de protéger leur garçon, en fait.
0: C'est
1: de
0: ça,
1: voir
0: ouais.
1: que leur garçon, il sera toujours du côté des petits garçons. Bon, ils feront peut-être des dégâts, mais au moins, leur garçon sera protégé. C'est une question super complexe et je peux pas en vouloir aux parents qui sont très contents que leur petit garçon, ça soit un petit mec, quoi. Bon, même si je trouve ça désolant.
0: J'ai eu cette discussion avec des potes, justement, qui ont un petit garçon qui voulait aller en robe à l'école. Et puis pourtant, c'est des parents justement qui réfléchissent beaucoup à ces questions de genre, qui essaient de déconstruire un maximum et qui disaient mais en fait, le gamin il va se faire humilier à l'école, en fait. Donc qu'est-ce qu'on fait avec ça? Je vous entends soupirer, René Grezard.
2: Vous étiez Martin, mais en l'occurrence, je trouve que c'est une question hyper intéressante parce qu'elle me fait penser aux parents d'enfants queer. Et d'ailleurs, je me permets une toute petite incise, c'est que je suis pas très étonnée que le fils de Martin, qui a une neuroatypie, est peut-être un peu, une façon d'appréhender le genre qui est peut-être pas celle qui est la plus majoritaire, parce qu'on sait que les personnes avec une neuroatypie, en fait, c'est pas facile, le genre. Mmh. Et c'est pas un hasard si dans la communauté LGBT, il y a beaucoup de gens qui ont un TDAH, un TSA, enfin, tous les troubles, entre guillemets, du neurodéveloppement. Voilà. Donc, ça, c'est une première partie. Et évidemment, moi-même qui étais diagnostiquée pour un TDAH, je sais plus ce que j'étais censée dire.
3: Ouais, sur la différence, enfin, qu'est-ce qu'on fait de notre garçon qui veut aller en robe à l'école.
2: Voilà. Par exemple, ouais. Et c'est vrai que moi, ça me fait penser un peu aux parents d'enfants, par exemple, gays, qui, en fait, on les accuse très vite d'être intolérants, d'être homophobes, voilà. Et moi, j'ai toujours eu en tête qu'il y avait aussi des mères et des pères qui étaient juste des parents hyper flippés, en fait, et qu'ils le disent même parfois après que le coming out soit passé, et que finalement ça se passe bien. En fait, j'avais tellement peur pour toi. Ouais. Et c'est ça qui est horrible, en fait, c'est que moi, ça me donne des frissons rien que de le dire, c'est qu'en fait, on a une violence qui se répercute à tous les niveaux. Et bah, alors moi, j'ai eu la question aussi, mon fils qui est pas, pour le coup, l'enfant le plus déconstruit, on va dire, du monde, si tant est que ce soit possible, un jour a voulu acheter des bottes à paillettes. Alors, je l'ai trouvé franchement trop belle, je les aurais voulu moi-même pour moi. Mais c'est vrai que je me suis vue spontanément et sans même réfléchir pour le coup, lui dire « mais t'es sûre ?» Bon, ça m'arrangeait bien parce qu'il n'y avait pas de scratch dessus et tout. Mais en fait, le fait est que j'avais peur qu'il se fasse embêter à l'école. Après, il y a eu d'autres moments où je me souviens, il avait un pantalon soi-disant rose selon ses amis. Et ça a été l'occasion de discussion, j'étais là, quand bien même il serait rose, est-ce que c'est le problème? Et quelques années plus tard, c'est mon fils lui-même, enfin même maintenant, là, ces derniers temps, qui dit à mon petit de 3 ans « mais non, le rose c'est pour tout le monde, c'est pour les garçons. » Voilà. Donc il a bien appris sa leçon. Mais donc voilà, il y a aussi ça, je trouve, quand on est parents, c'est qu'on a une petite tendance à croire que les choses qu'on ne fait pas ou qu'on fait ont une incidence immédiate, alors que bah, souvent quand même on plante des graines, que ce soit entre ce qu'on fait et, ou ce qu'on dit, et puis bah, peut-être que quelque chose qu'on dit ou qu'on fait n'a pas une incidence immédiate, mais dans 10 ans, allez, ça sera productif, quoi.
1: Et on peut le dire à nos enfants, ça aussi, on peut expliquer qu'on a pu avoir peur, voilà, qu'ils portent des, je sais pas, une robe ou un truc comme
2: exactement.
1: Ça. On peut en discuter et tout ça, les enfants. Mais purée, les enfants sont tellement intelligents, quoi.
2: Hyper.
1: Donc, faut leur faire confiance, et plutôt que de taire un peu nos peurs, nos angoisses par rapport à ça, il faut en parler avec eux.
3: On s'écoute Lisa Ekdahl, Beautiful Boy, on se retrouve juste après.

0: Question genre sur l'éducation des garçons avec Martin Page et René Grezard. René Grezard, j'ai pensé à vous quand Martin Page tout à l'heure nous parlait de l'expérience Ponette, son enfant. J'ai pensé au cours de comédie musicale d'Ulysse. Ouais.
1: Oui. Alors ça, c'est une super histoire, si je peux me permettre, mais ce n'est pas moi qui la raconte. Enfin, moi, je vais arrêter de me répondre. Je ne suis pas le génie de cette histoire, mais c'est l'histoire qui est bien. En fait, donc on habite à Montreuil, voilà, super ville que j'appelle la Lalande par ailleurs. Moi, j'ai toujours été fan de comédie musicale et comme chaque année, il y avait cette question de qu'est-ce qu'on va faire comme cours avec mon fils. Et j'ai découvert qu'il y avait un cours de comédie musicale. Alors évidemment, je me dis, mais mon Dieu, que c'est génial, mon rêve, trop bien et tout. Sauf que c'est mon rêve à moi et pas complètement celui de mon fils. Et donc je lui dis, tu veux pas y aller? Il me dit, je crois pas. Je lui dis, allez, essaye, juste essaye, tu verras, et puis on verra, peut-être que ça sera pas bien, mais au moins tu auras essayé. Il me dit, allez, vas-y, c'est bon, j'essaye. Il fait un cours d'essai. En sortant, il me dit, c'est mort, je n'irai pas faire ce cours. Il y avait que des filles, c'était le seul garçon. Et en fait, j'ai un éclair de génie de manipulation, donc je suis pas très fière, mais c'est, voilà, j'ai fait ça. Je lui dis, en fait, c'est parce que tu sais pas ce que c'est qu'une comédie musicale. Et c'était vrai, il n'avait jamais vu de comédie musicale. Donc je lui dis, viens, je te montre une comédie musicale. Si après, ça te plaît, peut-être que tu voudras faire le cours. Il me dit, ok. Et donc en fait,
0: il a fallu choisir la comédie musicale et lui montrer.
1: C'est ça, exactement. Et j'étais là, c'est un petit garçon pour le coup qui est très bien, je pense, dans son genre, Ulysse. Et donc qui aime le foot, qui aime parler de jeux vidéo, des trucs et tout. Et donc je me dis, comment je vais faire pour trouver une comédie musicale de gros bonhomme? Et donc je me triture les méninges un peu et je me dis, West Side Story, c'est pas mal quand même parce qu'ils se battent. Et donc je lui montre,
0: il y a des mecs en cuir.
1: C'est ça. Ouais. Alors ce qui est ridicule, c'est que franchement, ouais, c'est les mecs les moins virils du monde, ouais. C'est-à-dire qu'ils claquent des doigts en se battant. Sauf qu'à ce moment-là, mon fils, il a 9 ans et que pour lui, ça reste quelque chose d'impressionnant, ces bandes qui s'affrontent, et que je pense que ça vient effectivement répondre peut-être à une question masculine chez lui, quoi, de le fait de s'affronter, etc. Et donc, il voit ça, il me dit, mais là, c'est de la comédie musicale. Je dis, mais bien sûr que c'est de la comédie musicale. Et donc, il a accepté de faire un an de comédie musicale sur une arnaque maternelle.
2: Et il a aimé?
1: Alors ça, là, il y a le deuxième round de l'histoire qui est particulier, puisque il a fait un an, donc il était vraiment toujours avec des filles. Il râlait un peu pour y aller, mais il faisait un peu gentiment. J'ai trouvé ça cool quand même que pendant un an, il y aille et qu'il tente quelque chose d'autre. À la fin de l'année, il y avait le spectacle de fin d'année. Et là, donc en fait, il y avait toutes les filles qui avaient choisi, parce que c'était chaque enfant qui choisissait sa chanson, son numéro. Donc toutes les filles avaient choisi des comédies musicales que j'adore par ailleurs. Donc La La Land, Les Demoiselles de Rochefort, enfin des trucs très lumineux, très entre guillemets dans tous les déterminismes qu'on connaît de filles. Et mon fils, quand il arrive sur scène, d'un seul coup, lumière noire, et on entend
0: Mais il n'y a pas de comédie musicale Star Wars, non?
1: Non, bah, il avait choisi la musique de Star Wars. Voilà. Et la deuxième partie de l'histoire, que je n'ai pas dite, je crois, dans le livre, mais que je me permets de dire, mais en même temps, c'est drôle, mais c'est un peu gênant. En fait, il se met à tuer chaque enfant qui est sur scène. C'est un féminicide de masse.
0: C'est le karma. C'est le karma, René Grezard.
1: C'est ça, exactement. Et là, je me dis, mais qu'est-ce que je fais? C'est terrible. Et en fait, j'ai trouvé ça, bon, pas le féminicide, hein, parce que ça, vraiment, pas d'accord. Mais en revanche, j'ai trouvé ça très chouette qu'il le fasse et qu'il arrive à en faire quelque chose qui, quand même, restait dans son... dans son cercle d'affinité, en fait. Enfin, le meurtre, tout simplement.
0: Mais on peut pas empêcher un gosse de vouloir jouer au sabre laser,
1: en
0: fait.
1: C'est ça. Un peu ce que je me suis dit. Je me suis dit, c'est super, en fait. Il a vu que quelque chose d'autre existait et en même temps, il en a fait quelque chose qui est à lui et qui est pas toi. Mmh. Et il avait eu cette phrase aussi super. C'est quand j'essayais de négocier avec lui la comédie musicale, il m'avait dit, mais maman, ça c'est toi, c'est pas moi. Et j'avais trouvé ça bien aussi.
2: Ah,
1: ouais,
2: c'est bien.
1: C'était super.
2: Quand il résiste, quand il nous résiste,
1: j'adore.
2: Les enfants, c'est super. C'est assez tragique, hein, quand même. Là, Colline, donc ma compagne, danse beaucoup. Il y a le spectacle de fin d'année de son école de danse. Il y a tous les âges. Donc, il y a les petites en tutu, il y a vraiment les un peu plus grandes et tout. Et c'est quand même à 99,99% des filles et des jeunes femmes et des femmes, la danse. Et ça bouge pas. Et c'est tragique, hein, parce que je pense qu'il y a plein d'hommes, plein de garçons qui profiteraient. Enfin, déjà qu'il y ait des lieux aussi séparés que ça. C'est-à-dire, j'imagine que les cours de foot, il y a beaucoup plus de garçons, ou les cours de boxe et tout ça. Et ça mériterait d'être beaucoup plus mélangé, mais on en reste là. Et même, je le vois au niveau des des relations sociales. Donc, mon fils a toujours eu autant de copines que de copains. Mmh. Mais là, cette année, c'est à peu près la même chose, mais au sein de la classe, ça se sépare beaucoup en CM2. Mmh. Il y a qu'il y a les filles qui jouent ensemble.
1: Oui, c'est vrai. Ouais.
2: Qui sont déjà pas mal, déjà hyper lookées. Alors que les garçons sont en survêtement aussi, il y a le rapport à la
0: corps
2: qui est très très
0: différent. Ouais, puis au mouvement, ouais.
2: Ouais, et c'est tragique. Tu vois que garçons et filles qui jouent ensemble, tout d'un coup, hop, c'est deux mondes qui deviennent séparés, quoi. Et on ne fait rien. Enfin, on assiste à ça, et c'est triste.
0: Ouais, René Grezard, vous dites, enfin. Il y a les expériences qu'on peut faire mener, de lui dire comme dans le cas d'Ulysse, génial, t'as essayé quoi la comédie musicale, bravo pour ça. Et ce que vous dites, c'est que le plus important, c'est d'aider son enfant à devenir lui. Mais c'est quoi devenir, enfin, c'est quoi devenir lui? Comment on fait malgré tout ce contexte qu'on décrit là depuis le début de l'émission?
1: Bah franchement, si j'avais la solution, je vous la donnerais comme ça en un claquement de doigts et puis je ferais même des formations payantes pour en faire de la meuf. Ce qui est sûr, c'est que nous, c'est ce à quoi on aspire en tant que parents et je trouve que c'est une belle aspiration parce que c'est ce que je leur souhaite et que surtout, je pense que c'est la clé du bonheur. C'est-à-dire que moi, c'est pas juste un principe féministe ou je ne sais quoi. Pour moi, c'est la clé du bonheur de savoir qui on est et d'y être fidèle. Parce que ça permet d'être aligné, que ça permet d'aller faire ce qui nous fait du bien, et voilà. En revanche, comment faire? Moi, j'ai souvent l'impression que quand on est parent, il y a ce poème de Khalil Gibran qui dit, vos enfants ne vous appartiennent pas, vous êtes le pont qui mène à leur, je sais plus ce que c'est, mais bon, en gros, l'idée c'est qu'on est vraiment que des ponts en bois. Et moi, je nous vois aussi souvent comme des buffets. C'est-à-dire qu'on propose.
0: Des buffets, voilà,
1: un buffet, donc, il y a de la salade, il y a des tomates, du concombre, voilà. Nous, on trouve quand même que c'est plus sympa pour toi si tu manges de tout ça et éventuellement un peu de ça si tu veux. Mais après, bon, il y a un moment donné, c'est toi qui choisis ce que tu manges et c'est ta vie, quoi. Mmh. Voilà.
2: Mais c'est quand même déterminant, j'ai l'impression. Même si je pense que la manière dont parlent nos enfants, dont on les éduque, dont ils nous voient vivre aussi, dont ils voient aussi un couple fonctionner, je pense que c'est vraiment vraiment déterminant. Moi, je parlais de mon père plus tôt, et donc c'est quelqu'un. Enfin, la vie était très très douloureuse et compliquée pour lui. Mais malgré tout, c'était un homme né en 1950 qui avec ma mère et ensuite ses compagnes, c'est toujours lui qui faisait à manger, c'est lui qui faisait la lessive et tout ça. Et je pense que ça a imprimé très très fort chez moi. Donc je pense que il avait pas forcément de discours féministe, mais on a un buffet et en même temps, il y a quelque chose qui... il y a beaucoup de choses qui se transmettent quand même aussi.
0: Ouais. Et puis le buffet, alors si je file votre métaphore, ça se fait pas tout seul. Enfin, on peut, mais c'est galère, quoi. Tandis que si on se fait un petit buffet canadien, chacun amène son truc. Parce que vous dites, c'est quelque chose qu'on dit souvent, il faut un village pour éduquer un enfant. Moi, ce que j'aime bien, René Grezard, quand je lis votre texte, c'est que vous dites, oui, mais attention, des fois, le village est toxique. Oui. Et vous écrivez, je vous cite, on ne s'en sortira pas toute seule, nous les mères féministes, pour changer les hommes, même avec les meilleurs fils du monde.
1: Oui, mais ça c'est quelque chose que je pense beaucoup, c'est pour ça que j'ai beaucoup de mal avec ce slogan qui dit éduquer vos fils, je le trouve insupportable parce que je trouve que ça fait encore reposer sur les mères la responsabilité du bien, comment dire, d'un monde qui fonctionne bien et en plus du bien-être de nos enfants. Enfin quand même faut le rappeler quoi, les mères ont la charge majoritaire de leurs enfants, elles s'en occupent toujours je crois que c'est 8 heures de plus par semaine selon les dernières études, 1 heure de plus par jour. Donc il y a quand même un gros déséquilibre et en fait dire éduquer vos fils, c'est juste ajouter un petit tiret en plus à la to-do list de tout ce qu'on doit faire en tant que mère. Et en fait pour moi cette responsabilité, un enfant, et ça c'est un truc que effectivement j'ai beaucoup dit dans mon travail, mais un enfant pour moi, son bien-être, mais c'est valable aussi pour les personnes en situation de handicap, pour les personnes qui âgées. Enfin pour moi il y a un truc simple, c'est que quand quelqu'un est dans une forme de vulnérabilité quelle qu'elle soit, et globalement tout le monde, on a quand même, je trouve, le devoir d'être là les uns pour les autres, voilà quoi. Et en fait pour moi le fait que mon fils aille bien n'est pas mon seul, c'est évidemment mon inquiétude, mon moteur, enfin voilà, moi c'est ça prend beaucoup de place, hein, on le sait, pour les parents ça c'est une place psychique folle que son enfant aille bien. Mais en tout cas, je trouve que ça devrait pas être mon seul sujet.
0: Et par exemple, dans le cas de votre fils aîné, il s'agit de vous, il s'agit du père de l'enfant, il s'agit aussi de votre compagnon, il s'agit aussi de la compagne de votre ex. Enfin voilà, c'est la coparentalité aussi, quand elle se passe bien, c'est génial parce que ça peut avoir, c'est l'occasion de plusieurs modèles, plusieurs adultes, plusieurs manières de vivre, de penser, de regarder le monde et de préparer le buffet.
1: Ouais, complètement. Et ça, moi d'ailleurs, c'est un truc que je trouve assez intéressant, c'est que bon, alors moi je suis bisexuelle, mais j'ai donc un passing hétéro puisque je suis avec un homme. Mais il se trouve que je trouve que dans notre façon de fonctionner, il y a quelque chose malgré nous, peut-être d'un peu queer en tout cas, puisqu'on est quatre et que moi j'estime vraiment qu'on a une équipe parentale. Là tout à l'heure, mon fils était malade, j'ai pas envoyé un message à mon ex, j'ai envoyé un message dans le groupe à quatre pour dire voilà, il y a Ulysse qui est malade, comment on s'organise. Et pour moi c'est une évidence, c'est-à-dire que pour moi Clément est autant le parent d'Ulysse que ne l'est Mathilde, et je le dis pas par théorie, c'est-à-dire que un parent, on peut se demander qu'est-ce que c'est en fait. Et un parent, bah c'est quelqu'un qui prend soin, qui s'occupe, et je vois pas de quel droit on pourrait dénier ça en fait à Mathilde et Clément, qui pour moi sont complètement les parents d'Ulysse. Et alors le seul truc que je trouve intéressant là-dessus, c'est qu'il y a pas longtemps, je me suis fait la réflexion, enfin il y a pas longtemps, quand on a fait mon deuxième, donc Orso, qui a 3 ans là. Il se trouve qu'on était en garde partagée déjà avec mon ex. Et donc, avec Clément, on se disait quand même, c'est pas mal ce fonctionnement d'une semaine sur deux. On l'adore.
0: Est-ce qu'on le filerait pas aussi
2: On se dit la même chose avec Colline, en fait. Ils ont de la chance, les gens, les couples séparés.
1: Évidemment, quand on dit ça, c'est tellement
0: après,
1: dur.
0: Après, on peut rester ensemble et puis avoir une garde partagée. C'est possible. C'est la question de pognon.
1: Exactement. C'est ça. Mais ce qu'on s'est dit quand même et qu'on a remarqué, c'est que dans notre configuration où, du coup, on est de fait un couple hétéro, entre guillemets, même si voilà. Si on avait eu envie de faire un enfant comme par exemple des amis gays, enfin qu'ils le font ces derniers temps avec des copines lesbiennes, nous on pouvait pas. Ouais. C'est-à-dire que nous on pouvait pas se mettre avec un autre couple hétéro et dire bon ben on va faire un enfant à quatre. Ça serait, en tout cas, je pense qu'on n'aurait pas été très bien reçus.
0: Ah, ouais. Mais j'ai fait une révolution, René Grezard.
1: Ah bah, pour le coup, ouais. J'ai la flemme un peu. Écoutez,
2: ça va venir. Je pense
0: tant de podcasts à venir.
1: Ouais, c'est ça.
2: Moi, c'est des choses qui n'existaient pas quand j'étais adolescent, quand j'étais jeune adulte en fait. Peut-être que les comportements vont évidemment mettre beaucoup plus de temps à changer, mais en tout cas au niveau partage d'informations, réflexion et tout ça, j'ai l'impression que ça n'a jamais été aussi riche. Donc je suis optimiste sur le long terme, ça mettra peut-être quelques dizaines, quelques centaines, quelques milliers d'années, mais là il se passe quelque chose quand même de c'est décevant.
0: Oui, je veux pas être optimiste sur des millions d'années, c'est un peu long cette histoire. Faut dézoomer.
2: Ouais, mais là il y a des choses tellement importantes et il y a surtout des ressources pour des gens grâce aux livres, grâce à Instagram, grâce à plein de choses, grâce aux émissions de radio, à certaines émissions de télé aussi qui n'étaient pas là avant en fait. Je pense aux jeunes adultes, je pense aux enfants. On en parle dans les séries, des séries comme Sex Education, comme Heartstopper et tout ça. Ça permet aux jeunes gens de se construire et de changer les représentations.
0: On va parler de là, maintenant, notre époque et de la Gen Z, si vous êtes d'accord. Et puis aussi, malheureusement, parce que ça fait partie aussi du lot de masculinisme, ça sera après Radio Elvis, ces garçons-là.

0: Dans le recueil « Avoir un fils » aux éditions Solar, Camille Aubet le rappelle en introduction. En 2025, le mot « masculinisme » a été le mot le plus recherché sur le Robert en ligne. Et je me dis que si on va tant chercher la définition de ce mot, c'est peut-être parce qu'on ne le comprend pas tant que ça. Il y a encore une confusion sur le mot « masculinisme », sur cette notion. Je rappelle que le féminisme réclame l'égalité, tandis que le masculinisme prône la domination des hommes sur les femmes. Donc c'est pas la même chose. Martin Page, vous écrivez ceci. « Le masculinisme prospère sur la solitude et la peur. » Et je trouve que cette notion de solitude et de peur, ce serait super qu'on s'y arrête.
1: Oh mon Dieu.
0: Vous avez 10 minutes.
1: Une bombe comme ça. Non, peut-être, je ne réponds pas tout de suite à votre question, je vais peut-être y arriver après. Mais plus j'y réfléchis, plus je me dis en fait, que ce mot masculinisme, en fait, le problème, ce n'est pas en soi le masculinisme, c'est peut-être tout simplement la masculinité, en fait. Parce que pourquoi est-ce qu'on a créé cette catégorie? Qu'est-ce qu'elle nous apporte socialement? Qu'est-ce qu'elle apporte aux individus? En fait, pour qu'il y ait des comportements violents, problématiques, oppressifs, il n'y a pas besoin de masculinisme. En fait, les hommes, en tant qu'hommes, en tant que classe de genre, en fait, c'est déjà un problème. Parce que même sans être masculinistes, ils sont des dominants. Je pense qu'il y a un genre de, il faudrait mettre un signe égal entre la masculinité, c'est la version peut-être douce et bien intégrée socialement du masculinisme, mais je suis pas sûr qu'il y ait une si grande différence. Je sais pas ce que t'en penses, René.
2: Non, je trouve ça hyper intéressant ce que tu dis, parce que c'est vrai que on a tendance à les opposer en disant que c'est cette façon de toujours voir un peu les choses comme si c'était des trucs binaires et tout, alors que c'est plus complexe que ça. Mais c'est sûr que de toute manière, la masculinité, c'est un régime de domination, quoi. Donc dire masculinisme, c'est encore une façon de dire il y en a qui vont un peu trop loin quand même.
1: C'est ça.
2: Voilà. Alors que à partir de quand on commence à aller trop loin? Est-ce que par exemple le fait que les femmes gagnent 24% de moins, c'est pas déjà aller trop loin? Est-ce que le fait que toutes les femmes que je connais autour de moi ont connu une agression, c'est pas déjà aller trop loin? Et puis c'est pas par des mecs qu'on dirait masculinistes. Donc effectivement, je trouve ça intéressant de poser ça comme réflexion, en tout cas. Ouais.
0: Les enquêtes sur la Gen Z démontrent qu'ils sont nombreux à avoir un regard très traditionnel sur le couple. J'imagine que ça vous a pas échappé, ces chiffres. Un jeune homme estime sur trois que les femmes devraient obéir à leur mari. Qu'est-ce que ça vous inspire? Vous voyez dans des milliers d'années, peut-être, Martin Page. Mais là, aujourd'hui, on fait quoi de ça? Qu'est-ce que vous en faites, vous? Enfin.
2: Alors moi, j'ai un truc à dire. Je ne suis pas Martin Page, mais je me permets de couper la parole tranquillement.
0: Oui, vous pouvez. Voilà.
2: Je dis toujours que le TDAH fait de moi un homme ordinaire. En fait, juste ces chiffres, ils existent bien sûr, mais moi, je me méfie un peu.
0: Ouais.
2: Pour deux raisons, je trouve que Thiou Lecoq est d'accord avec moi. Selon la façon dont on pose les questions, on a des réponses qui sont un peu différentes quand même régulièrement. Et quand même, on peut noter que ça dépend des milieux, évidemment, qu'il y a des pincettes à prendre. Mais nous, on connaît plein de jeunes qui sont dans des trucs, mais tellement, en avance par rapport à nous. C'est-à-dire que je trouve au contraire que la Gen Z, c'est quand même une génération qui est très en avance, qui est très à l'écoute, en fait, des limites. Enfin, c'est des gens qui vont plus du tout bosser n'importe comment en disant « Ah non, mais ma carrière ceci, ma carrière cela ». C'est quand même des jeunes qui ont grandi avec le Covid aussi et qui ont compris que dans la vie, si on meurt demain, ce qui est important, c'est pas d'avoir fait son PowerPoint, quoi. Alors tout ça, on pourrait se dire quel est le rapport avec la masculinité, mais pour moi, il y en a un qui est très important, c'est que quand on est féministe, ce qu'on veut, c'est plus pas forcément de douceur, parce que ce serait attribuer la douceur aux femmes, mais en tout cas, c'est un monde plus gentil, je crois. On peut être gentil en étant radical, en étant voilà, mais en tout cas, pour moi, il y a quelque chose qui se joue comme ça. Donc moi, ces chiffres, je les connais, mais je les trouve parfois un peu, disons que d'une étude à l'autre, il y a des choses qui sont plus ou moins réconfortantes ou pas. Donc j'aurais tendance à dire qu'on peut prendre des pincettes, quoi. Voilà.
1: Ouais, et c'est un truc, j'ai l'impression, des adultes, des grands aussi, de dire, vous voyez, les jeunes, même, ils font n'importe quoi. Tout le temps, en fait, tout le temps, on a ça. Et je pense que c'est toujours un truc des gens de 40, 50, 60 ans, 70 ans qui font des études et qui les commentent, ils disent, vous voyez, ces petits jeunes, ils sont pas terribles. Alors que même, en fait, on était une catastrophe, en fait. C'est une manière de se racheter une réputation. Et ça va pas du tout. Ensuite, par rapport, évidemment qu'il y a plein de gamins qui sont,
2: il y a des vrais problèmes,
1: qui sont influencés et tout ça. Mais en fait, c'est pas leur responsabilité, en fait. Qui est-ce qui laisse les pleins pouvoirs à Facebook, à Instagram? En fait, le problème, c'est les gens qui sont aux commandes et qui laissent les écrans se balader partout, qui laissent... Où sont les représentations? Moi, je sais pas, j'étais un garçon, un gamin, je pense... j'étais déjà à côté de la plaque par rapport aux gens quand j'étais au collège, mais où étaient les masculinités ou les modèles qui auraient pu me représenter, tout ça. Mmh. Où sont les modèles pour les gamins qui sont pas dans le moule, qui vont être malheureux, qui vont devenir des incels, qui vont être malheureux dans leur genre, mais sans autre option. En fait, les gamins, on leur donne une seule option, c'est soit être des petits gamins virils et tout ça, et sinon rien. Ou sinon, donc faut donner plus d'options. Et ça, c'est la responsabilité des adultes.
2: De tout le monde, ouais.
1: C'est-à-dire des auteurs, des autrices, des éditeurs, des éditrices, des gens qui créent des programmes de télé, des gens... Il faut offrir d'autres... On a beau se moquer de Thibaut Inchep, de tous ces gens-là, mais offrez d'autres représentations valorisantes. Montrez des petits garçons qui sont pas dans les normes de genre classiques et qui sont valorisés, qui sont applaudis, qui sont aimés, qui sont désirés. Si on le fait pas, bah ils vont continuer à suivre une norme. Mais c'est pas la responsabilité des gamins, en fait. C'est la responsabilité des adultes. Et ça, ça tient en fait que on est, nous adultes, on est hyper hypocrites, en fait. C'est-à-dire que on critique la masculinité et le masculinisme, mais on est tous hyper attachés aux frontières de genre. Mmh. On est hyper attaché en fait à aux hommes masculins et aux femmes féminines. Mmh. On est et ça transparaît, même si c'est pas dans nos discours, on essaie de faire comme si on était féministe, comme si on était évolué dans les comportements individuels, dans plein de choses, dans nos goûts, dans nos attitudes et tout ça. En fait, on est toujours hypnotisé par des figures caricaturales de la masculinité et de la féminité. C'est un peu, ça me fait, pardon, petite digression, ça me fait penser aux gens qui critiquent les jeunes filles qui lisent de la dark romance. Et c'est hyper violent. Déjà, encore une fois, de s'en prendre à des jeunes filles. Mais je suis désolé, même qui critiquent la dark romance, je pense que c'est des gens qui vivent aussi des trucs de dark romance dans leur vie, ou c'est des gens qui vont lire Les Liaisons Dangereuses, qui est un genre de dark romance, mais c'est, il y a le solitaire, donc ça va, ouais. Et tout ça. Donc, dès qu'on s'en prend aux gamins, aux gamines, ou aux gamines qui lisent de dark romance, ou aux adolescents qui sont dans des trucs un peu masculinistes et tout ça, je trouve que c'est hyper hypocrite, ouais. Et on n'interroge pas toute ma propre fascination pour la masculinité. Parce que je suis désolé, mais en fait, les mecs hyper masculins, les Don Draper, tout ça, en fait, ils plaisent à tout le monde, en fait. C'est des modèles pour
2: bof,
1: les...
2: Frère, meurs, hein? Pas à moi, quand même.
1: Pas à toi, non, heureusement. Mais ouais. C'est des modèles pour les hommes,
2: oui,
1: c'est des
2: vrai.
1: Modèles hyper séductifs pour les femmes, les adultes. Et plein de gens, en fait, sont hyper attachés, ouais, aux frontières de genre très classiques, quoi.
2: Et après, ce qu'on peut dire quand même, c'est que moi, je rejoins effectivement Martin aussi. Je trouve qu'à chaque gamin qui devient un incel, c'est quelque chose qu'on a perdu collectivement, ouais, quoi. En revanche, il y a un moment donné où on a la responsabilité de soi-même. Et moi, je veux pas non plus déresponsabiliser des gens qui ont des pratiques qui sont déjà légalement interdites, en fait, quoi. Voilà.
1: Du harcèlement.
2: De harcèlement, de voilà. Je suis pas du tout en train de dire, oh pauvre petit, il a harcelé quelqu'un. Non. Il y a un moment donné où c'est plus tolérable. Juste, il y a un truc à prendre effectivement assez tôt, de se demander qu'est-ce qui se cache en fait. Et moi, franchement, je sais pas des gens que j'ai envie d'aimer. En revanche, je vois effectivement une forme de souffrance. Enfin voilà. Enfin, je veux dire, on devient pas incel parce que ça va très bien dans sa vie, quoi. Mmh. Donc pour moi, il y a un truc qui a été raté par la société pour que à la fin, il y ait des incels qui arrivent. Et ça, c'est une responsabilité collective, comme on le disait au début d'ailleurs.
1: Et c'est la non prise en compte aussi. Moi, je vois par exemple dans la région où j'habite, en Pays de la Loire, on habite à Nantes. Je vois aussi à quel point il n'y a pas de moyens pour la santé mentale des jeunes.
2: Bien sûr, ouais.
1: Tout ça est lié, en fait. C'est-à-dire, bon, on peut remonter à la source. Il faut lutter contre le capitalisme.
2: Exactement.
1: Il nous faut du temps.
2: La gauchiste derrière. Vous vous en avez dit.
1: Non, mais c'est vrai. En
3: ça
1: fait,
3: s'en
1: c'est
3: mal,
1: pas
3: là,
1: une question.
3: Ça s'emballe.
1: Les incels, c'est une excroissance, en fait, du capitalisme.
2: Complètement.
1: Donc, il ne faut pas qu'on pense les choses... tant qu'on pense pas classe sociale, tant qu'on pense pas validisme, capitalisme et tout ça, en fait, on n'arrivera à rien. Et
2: parce que le constat, je pense que de base, c'est que c'est quand même des gamins. Moi, c'est comme ça que je le perçois et c'est la lecture que j'en fais. Après, je suis d'accord pour en discuter, évidemment. Mais pour moi, c'est à la base des gamins qui ne fitent pas, effectivement, avec un modèle. Et d'ailleurs, ils vont le dire, ils ont ce truc-là de... Comment ils appellent ça? Le Ken, mais en gros,
1: Ken,
2: c'est pas un Ken, mais c'est un nom comme ça qui, okay, en gros, le type qui, lui, arrive à séduire des femmes, arrive à être dans son rôle de
1: un
2: masculin.
1: Un modèle inatteignable.
2: Voilà. Et en fait, pour moi, il y a un peu un truc de... Bon, je reviens à Star Wars, c'est presque pour faire plaisir à mon fils, mais il y a un peu un truc de Jedi qui tourne mal, quoi. Tu vois?
1: Ah, mais c'est ça.
2: Parce que c'est des gamins, en fait, si ils embrassaient notre cause, tout simplement, ils pourraient convenir qu'en fait, ils sont pas à l'aise avec la division genrée du monde. Ouais. Au lieu de quoi, ils vont vers un truc qui est abominable et qui est Dark Vador, quoi, en gros.
1: Ouais, c'est ça.
3: Je suis
1: obligée
3: de vous arrêter dans cet élan, bien que ce soit passionnant, mais c'est déjà l'heure. C'est l'heure, Martin Page et René Grezard. Je rappelle le titre du recueil dans lequel vous signez deux très beaux textes. Avoir un fils, 9 récits intimes sur l'éducation des garçons et la construction de la masculinité. Merci d'avoir accepté l'invitation de Question Genre. À bientôt.
2: Merci beaucoup, c'était trop bien.
1: Merci beaucoup.
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5: Regain de tension au Moyen-Orient. L'armée israélienne a indiqué hier soir avoir intercepté des tirs venant d'Iran. Une première depuis le cessez-le-feu du 8 avril. L'Iran confirme et avertit que ces tirs sont un avertissement en représailles au bombardement israélien de la banlieue sud de Beyrouth hier. Les vols à l'aéroport Imam Khomeini de Téhéran sont suspendus. L'espace aérien irakien et syrien temporairement fermé. Donald Trump affirme aux médias américains Axios qu'il va appeler le premier ministre israélien Benjamin Netanyahou pour lui demander de ne pas répliquer, alors que les États-Unis, selon lui, seraient en train d'obtenir un accord avec l'Iran. Dans ce contexte, les États dotés d'armes nucléaires sortent de plus en plus des armes des stocks pour les installer sur des supports de lancement. La mise en garde cette nuit du CIPRI. Dans son dernier rapport, l'Institut international de recherche sur la paix de Stockholm recense 12 000 ogives nucléaires et parmi elles, près de 10 000 seraient dans des stocks.